0: au moment, ils n'ont pas le choix de travailler le sol avec de la machinerie. La hausse du prix des engrais fait aussi très mal. Myriam Bro s'est entretenue avec un maraîcher.
1: C'est un bruit qui coûte de plus en plus cher. Avec la flambée du prix du diesel liée au conflit au Moyen-Orient, les agriculteurs comme Christian Michaud voient déjà leur coût de production grimper.
2: Le tracteur qui est derrière moi, c'est comme 200 piastres de plus pour le remplir, c'est sûr, qu'avant. Ça fait que, si tu fais ça une couple de fois par semaine, ça va augmenter vite.
1: Pour le copropriétaire de la ferme Michaud à Bouctouche, cette hausse tombe en plein cœur de la saison des semences.
2: Puis malheureusement, on est le printemps, puis on peut pas choisir. On ne peut pas attendre, il faut travailler le sol, puis il faut planter.
1: Et pendant que le prix du carburant monte en flèche, celui des engrais suit la même tendance. Des coûts durs difficiles à encaisser pour le secteur agricole, selon Joël Lamarche, deuxième vice-président de l'Alliance des agriculteurs du Nouveau-Brunswick.
3: Alors, il va y avoir une grosse, grosse pression sur les fermes de la province pour justement à cause de ça. J'ai l'impression qu'il va peut-être avoir des faillites peut-être la prochaine année ou les prochaines années.
1: Un impact qui pourrait se rendre jusque dans le panier d'épicerie des consommateurs.
3: La crise qu'on vit comme celle-là, c'est mondial. Il reste à voir la manière que les gouvernements vont prendre pour supporter leurs fermes. Puis si les moyens sont plus gros dans d'autres pays que nous autres, ça risque de nous affecter plus, là.
1: En attendant, les agriculteurs se croisent les doigts pour que la météo soit de leur côté, histoire de donner un maximum de récolte sans trop toucher leur portefeuille. Ici Myriam Bro, Radio-Canada.
0: Un nouvel outil développé avec l'intelligence artificielle permet d'espérer un meilleur traitement du cancer du cerveau ces prochaines années. Des chercheurs ontariens travaillent à développer un stylo laser intelligent qui permettrait de mieux faire la différence entre des tissus sains et des tissus malades pendant une opération. Le reportage de Lunan Marchais.
4: Imaginez un neurochirurgien équipé non pas d'un scalpel traditionnel, mais d'un stylo laser intelligent pour opérer une tumeur au cerveau. C'est la révolution médicale que préparent des chercheurs de l'Université Waterloo, une technologie capable de cartographier le cancer en seulement 10 secondes. Pour le docteur Scott Hopkins de l'Université de Waterloo, ce dispositif va changer la donne. Il s'agit d'un petit stylo laser dirigé vers la tumeur. Il suffirait de suivre le contour basé sur une réaction chimique. De cette manière, on préserve les tissus cérébraux sains tout en retirant les tissus malades, explique-t-il. Au microscope, une cellule cancéreuse et une cellule saine se ressemblent pourtant presque en tout point. Le docteur Arash Zarinafsar nous explique comment ce laser spécialisé parvient à les différencier sans endommager l'organe. Il permet simplement d'extraire les informations chimiques pour que nous puissions établir un profil et les différencier, dit-il.
5: L'idée est aussi
4: de démocratiser l'accès aux soins de pointe pour les patients vivant en région qui n'auront plus à se déplacer vers les grands centres urbains. Les chercheurs espèrent un déploiement dans les hôpitaux d'ici 5 à 10 ans. Ici Luna Marchais, Radio-Canada, Toronto.
0: Et puis enfin, l'organisme impératif français ajoute sa voix au débat qui entoure la diffusion des matchs des séries éliminatoires du Canadien de Montréal à Gatineau. Le groupe consacré à la promotion du français a lancé hier une pétition pour réclamer la présentation des matchs à l'aréna de Gatineau. Mercredi, trois organismes locaux avaient annoncé la diffusion du deuxième match de la série entre le Canadien et les Hurricanes de la Caroline, mais la demande a été refusée par la Ligue nationale de hockey en raison des droits territoriaux exclusifs accordés au sénateur d'Ottawa. Le conseiller municipal Luc Chénier croit qu'un compromis aurait été possible.
6: C'est dommage parce que on pourrait permettre du côté des sénateurs de dire oui, on va vous laisser regarder les matchs, tout ça. Et moi, j'étais l'organisation des sénateurs, j'en profiterais pour peut-être mettre un kiosque à l'entrée, dire oui, on va vous donner le droit. Mais on va être là avec des kiosques, on va donner de l'information sur nos billets de saison, c'est le temps là, peut-être d'être capable de mousser également le produit des sénateurs d'Ottawa.
0: Les sénateurs, eux, n'ont pas voulu réagir. Ils estiment tout simplement que le dossier relève de la Ligue nationale de hockey. Voilà, c'est ce qui conclut ce bulletin d'information à l'antenne de Radio-Canada.
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Bonjour, ici Marie-Thérèse Fortin. Dans une autre de mes vies, j'ai été guide au Jardin de Métis, aux portes de la Gaspésie. Je reprends avec bonheur ce rôle le temps d'un balado en 5 épisodes intitulé « Les fabuleux jardins d'Elsie Reeford ». C'est elle, Elsie Reeford, qui a créé, entre 1926 et 1958, cet endroit rempli de fleurs exotiques dans le nord-est du Québec, juste en dessous du 49e parallèle. Un lieu qui est visité aujourd'hui par des dizaines de milliers de gens du monde entier. Voulez-vous me suivre? On va parler de toutes sortes de choses, de pavots bleus et de lys géants, de festivals d'art contemporain, de grandes bourgeoisies montréalaises, de cultivateurs du bas du fleuve, de camps de pêche et de villas et même de saumons. En compagnie de gens qui se passionnent pour Elsie, les fleurs, l'histoire et l'architecture, venez, on va se promener dans les fabuleux jardins d'Elsie Reeford.

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Épisode 1. Un jardin en soi. Avant de commencer ce balado, est-ce que je peux vous raconter une petite anecdote? Bon. Dans les années 80, j'étais guide au jardin de Métis. Les dames qui administraient la boutique d'artisanat des jardins et qui supervisaient les guides savaient que j'avais une certaine facilité en public. Alors, j'ai donc été engagée. Comme guide, on avait un petit costume en coton carotté bleu et blanc avec une espèce de robe tablier, des petites poches, un petit bonnet sur la tête, un peu paysan. J'aimais pas beaucoup ce costume-là, mais travailler comme guide, ça, c'était très, très le fun. Une fois, on m'a demandé de souligner une occasion spéciale. Je me souviens plus c'était laquelle, mais enfin... Et j'avais imaginé une petite animation, donc j'avais trouvé une jupe, une blouse, un chapeau. Et je m'étais transformée en lady. Je déambulais dans les jardins avec un léger accent anglais. Et j'improvisais, je disais des choses comme « Ici, je venais chaque soir avec mon mari regarder le coucher du soleil. » Les gens trouvaient ça très, très drôle. Et c'était déjà, si vous voulez, mes débuts de comédienne. Qu'est-ce que vous voulez? On surfait pas.

Bonjour, bienvenue au Jardin de Métis. Moi, je suis une petite fille du bout. Oui, je suis née à Sainte-Octave-de-Métis, à 5 km de ces jardins fabuleux que nous allons visiter. Comme vous l'avez compris, j'ai travaillé ici un été. Et pour l'occasion, si vous le permettez, je vais reprendre ce rôle de guide en ayant la liberté de vous faire visiter ces jardins comme je le veux et vous montrer ce que j'aime le plus. Dans ce premier épisode, je vais vous raconter les débuts de la vie d'Elsie Reaford, celle qui a créé cet endroit magnifique, hors du temps. Et ensuite, nous allons visiter les deux premiers jardins qu'elle a conçus, le potager et le jardin du ruisseau, aux environs de 1926.

0: À l'époque où je travaillais au jardin, je faisais visiter essentiellement cette grande maison qu'on appelle la Villa Estevan et où tout a commencé.
1: Puis on ne parlait pas tellement de Madame Reeford, de la fondatrice des jardins. On présentait les différentes pièces, l'histoire de la maison, et puis il y avait installé un peu partout des photos, quelques artefacts qu'on faisait découvrir aux gens qui circulaient à travers la maison. C'est beaucoup plus tard qu'on s'est intéressé à qui était Elsie Reeford, qui était cette femme qui a créé ces magnifiques jardins. On est là, ici, dans la salle de couture d'Elsie Reeford. Hein, elle grimpait sur c'est comme une petite scène, en fait. C'est peut-être pour ça que je m'y sens si à l'aise. Alors, elle grimpait sur cette petite scène pour que sa couturière lui fasse le bas de ses robes ou de ses jupes. Et si elle tournait la tête vers la fenêtre, l'immense fenêtre qui se trouve là, elle pouvait apercevoir l'allée royale. Alors moi, quand j'étais guide ici, on aimait beaucoup cette pièce-là parce que effectivement, on voyait l'allée royale, mais on voyait surtout des files de mariés. Des couples qui venaient se faire photographier dans la magnifique allée royale à cause des fleurs. C'était somptueux, tout ça. Donc, ça faisait des plus beaux souvenirs, j'imagine. À la fin de la vie d'Elsie, ses jardins occupaient à peu près 17 hectares. C'est beaucoup. Aujourd'hui, on trouve à Métis environ 3000 variétés de plantes qui sont disposées là, dans une quinzaine de jardins. Alors, vous vous rendez bien compte que ici, dans le bas du fleuve, là, on est à 8 heures d'Ottawa, à 7 heures de Montréal, 4 heures de la ville de Québec. En fait, on est juste un peu en dessous du 49e parallèle. Eh bien, c'est quand même ici, dans ce petit enclave où on retrouve presque un écosystème boréal, là où le fleuve croise la rivière Métis, il se rencontre, que les jardins d'Elsie Reeford sont nés. Elle a décidé de faire ça ici, elle, malgré la distance, malgré le froid. On pense pouvoir dire qu'Elsie Reeford était une femme très déterminée. Et c'est grâce à cette détermination incroyable que les jardins de Métis sont visités chaque année par 70 000 personnes venues du monde entier. Certains s'attardent au jardin ou à la villa, mais d'autres s'intéressent plutôt au Festival international de jardins qui est installé ici depuis l'an 2000. Alors, qu'est-ce qu'on y fait ici au Festival international? On invite des artistes contemporains à créer des œuvres à partir de tout ce qui fait la beauté et la spécificité des jardins de Métis. Les fleurs, les arbres, les mousses, l'eau, le ciel, tout quoi. Mais quelle que soit la raison pour laquelle on visite les jardins de Métis, la question qui revient toujours, c'est « Mais c'était qui, Elsie Reeford? » Alors, en tant que guide, je vais vous faire un petit laïus un peu classique là, qui commencerait par quelque chose comme « Il y a quelques 150 ans, un 23 janvier 1872, naissait en Ontario Mary Elsie Stephen Mahan dans une famille qui a fait fortune dans les moulins à farine. Toute la famille déménage à Montréal dans les années 1880. Elsie est mieux connue aujourd'hui sous son nom de femme mariée, Elsie Reeford. » Et ceux qui l'ont côtoyée à Métis l'appelaient souvent et tout simplement « Madame ». Alors, pour mieux comprendre qui était Elsie Reeford, on est allé à la rencontre de l'historienne Karine Hébert, qui, elle, l'étudie depuis des années.
2: Elsie Reeford est une des meilleures représentantes, si je peux dire, de la grande bourgeoisie montréalaise là, pendant les grandes années durant lesquelles Montréal incarnait le centre névralgique de l'industrie, de la finance et tout ça au Canada. Elle vient d'une famille d'origine britannique, écossaise, qui a investi beaucoup le monde industriel. Et c'est quelqu'un qui croit en la grandeur de l'Empire britannique, qui croit que le Canada va jouer un rôle dans cet empire-là, va essayer pendant toute sa vie de contribuer comme femme à tout ça. Donc, elle était très, très consciente du fait qu'elle était une femme. et qu'il y a certaines choses qu'elle avait le droit ou n'a pas le droit de faire. Mais elle était aussi un genre de pivot, si on peut dire, entre le monde privé puis le monde public. En invitant des gens à souper, en organisant des thés ou des bals, ben elle donnait des lieux pour que ces gens-là se rencontrent, puissent créer des réseaux et tout ça. Donc, c'est une femme de son milieu, très, très consciente aussi de la valeur de son milieu.
0: Alors, après cette explication de Karine Hébert, vous aurez compris que le mot « réseautage », Elsie, elle comprenait ça bien avant que ce mot-là existe. Son père, Robert Mahon, préside notamment au début de l'entreprise Farine Five Roses. Son oncle, Lord Mountstephen, lui, est à l'origine de la compagnie ferroviaire Canadien-Pacifique. Son beau-père, Robert Wilson Reeford, qui est une sommité de la marine marchande de l'époque. On lui doit notamment la compagnie d'importation du riz Dante. Le mari d'Elsie s'appelle lui aussi, Robert Wilson Reeford. Beaucoup de Robert dans cette histoire. Donc, Robert et Elsie s'épousent en 1894. C'est un amour réciproque entre elle et cet homme d'affaires. Tous deux vont faire construire leur magnifique maison sur la rue Drummond à Montréal, dans un quartier fortuné qu'on appelle encore aujourd'hui le 1000 carrés dorés, le Golden Square Mile. Malheureusement, cette maison a été détruite et il ne reste que quelques photos maintenant qu'on peut retrouver ici en visitant la Villa Esteban. Alors, tout juste en face de l'escalier, à l'étage, la chambre noire de monsieur. C'est quand même impressionnant. Quand j'étais guide ici, je me disais... Parce qu'en plus, je faisais de la photographie quand j'étais étudiante. Puis là, j'en venais pas des installations tout en bois, d'abord. Et puis des petits plateaux, l'évier, puis les présentoirs, c'est vraiment impressionnant. Parce que Robert Reeford est un pionnier de la photographie moderne. Il va être le premier photographe amateur canadien à s'acheter le tout premier appareil photo Kodak. Et c'est aussi un collectionneur d'art, tout comme Elsie. Tous deux partagent cet amour du plein air. Ils adorent faire de la raquette, aller à la chasse, la pêche, l'équitation. Alors, quand Robert rencontre Elsie, il est séduit par cette jeune fille de son milieu qui a les mêmes intérêts que lui et qui a beaucoup d'énergie et qui a reçu une éducation très complète. Alors, il faut comprendre qu'Elsie a étudié dans les meilleures écoles. Elle a étudié le français à Paris, l'allemand à Dresde. Elle sait peindre, elle sait jouer du piano, mais surtout du violon. Bref, elle est parfaitement formée pour prendre sa place dans la grande bourgeoisie anglo-montréalaise.
3: Alors aujourd'hui, on est assis à Grand-Métis, qui est une des deux municipalités dites historiquement anglophones du territoire. La deuxième, c'est Petit Métis ou Little Métis, Grand-Métis.
0: Alexander Reeford, arrière-petit-fils d'Elsie Reeford, est directeur des Jardins Métis.
3: Historiquement, c'est deux parties d'une seigneurie. Métis, qui était acheté par un Écossais marchand de Québec, M. McNider, qui achète des seigneuries pour des bagatelles au début du 19e siècle. Et par la suite, mais il va faire venir des Écossais de l'Écosse pour habiter les terrains qu'il a achetés.
0: Alors, je viens de comprendre d'où vient le nom du rang des Écossais, un petit rang pas très loin de mon village, qu'on sillonnait parfois l'été.
3: 50, 60 ans plus tard, les anglophones de Montréal littéralement découvrent cette espèce de hameau anglophone et décident de l'habiter à l'été. Pourquoi? Parce que l'air est frais, été comme hiver, et surtout l'été. Alors, quand Montréal était plein de pandémies, surtout le choléra ou le variole, qui faisait en sorte que les anglophones de moyen envoyaient les enfants et les femmes dehors de la ville pour habiter dans un secteur un peu écologiquement parlant sain. Et donc, il y a plusieurs grandes maisons qui s'est construites par les richissimes de Montréal. Ma famille fait partie. Ils ont construit aux années 1886-7. Alors, moi, je suis l'héritier de deux familles qui ont tous les deux installé à Métis, dont une famille à Métis-sur-Mer, puis une deuxième ici à Grand-Métis. Alors, ils se sont rencontrés, se sont mariés, mais il y avait déjà tous les deux, Elsie et son mari, des expériences communes à Métis-sur-Mer, que souvent, il y a une qui est métisse, puis l'autre qui l'a eu. Mais dans ce mariage, l'amour de la région était très, très fort pour les deux. Elsie et Robert sont un peu rarissimes dans la région ici parce que c'est des anglophones, il y en a eu beaucoup. Avec des noms connus, Molson, Drummond, Red Bat, tout ça, qui étaient métis sur mer. Mais Elsie et Robert viennent sur les quatre saisons. Ils viennent à métis ici l'été, mais il y avait aussi un camp de chasse sur un lac en arrière de Rimouski où ils allaient l'hiver. Alors, ils venaient en raquette, en ski, avec tout un bagage compliqué, le train, le traîneau, le carriole sur un lac sans chauffage et sans domestique. Nos archives sont très pleines, d'ailleurs, de photos, c'était magnifique. Alors, pour eux, c'est comme une découverte totale de venir l'hiver. Or, Elsie et Robert avaient cette tradition de dépaysement total sur les quatre saisons qui témoigne, à mon point de vue, un attachement assez particulier, à la fois pour la région, mais aussi les personnes dans leur écosystème.
0: Cet amour pour la région, pour Métis, en toute saison d'ailleurs, va devenir encore plus fondamental pour Elsie quand son oncle va lui donner son chalet de pêche en 1918. Mais là, je vais trop vite, j'anticipe.

Elsie et Robert sont pour l'instant mariés depuis 1894. Ils vont avoir deux enfants au tournant du 20e siècle. Ils ont une vie très remplie par leurs obligations professionnelles, mondaines, philanthropiques. Et ils adorent tous deux pêcher le saumon, chasser dans le bas du fleuve. Pour l'instant, il n'y a absolument aucun jardin au programme. Mais ça ne nous empêche pas, nous, d'aller les visiter, ces jardins. On va commencer par le tout premier jardin historique aménagé par Elsie Rieford.

0: Alors, on va aller voir d'abord le potager, qui est le tout premier jardin, et puis après, le jardin du ruisseau. Vous me suivez ?
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0: Puis si on continue dans le, ouais. le jardin ici, on va se rendre au potager.
1: Le potager. On va aller se faire une soupe.
0: Je m'appelle Patricia Galland. Je suis horticultrice responsable du secteur historique au Jardin de Métis depuis bien longtemps. Disons qu'après 30 ans, on commence à moins compter les années.
1: Bon, alors c'est ici que tout a commencé. Le potager, bien avant les fleurs, bien avant tout le reste. Le potager, qui n'est pas très proche de la villa d'ailleurs.
0: Non. Pour faire un potager, ça prend un espace ensoleillé, ça Mais prend oui. un espace assez planche. On fait pas nécessairement les potagers dans des pentes. Le potager, à cette époque-là, si on pense à ça, là, c'était pratiquement nécessaire.
1: Mais oui.
0: Même s'il y avait des épiceries autour, tout n'était pas nécessairement accessible.
1: Les gens plantaient ce qu'ils allaient consommer, même pendant toute l'année. Certains avaient des chambres froides ou quelque chose comme
0: des
1: ça.
0: Caveaux, des caveaux, chambres ouais. froides.
2: C'est important, un potager. Pour la majorité des gens, à l'époque, les jardins servaient à nourrir la famille. Sauf qu'à Métis, Elsie Rayford se rend compte rapidement que la terre de son potager n'est pas vraiment faite pour la culture de quoi que ce soit, parce qu'il pousse bien des épinettes, mais à part ça... Alors, comme elle a raconté dans ses articles qu'elle a écrits en 1939 et en 1949, elle a décidé d'affronter le problème avec ce qu'elle avait sous la main.
1: En matière de bon sol naturel, Estevan n'a vraiment pas été gâté. En effet, lorsque les premiers jardins ont été creusés, il s'est avéré qu'il n'y avait là rien qui puisse servir à des fins horticoles. Néanmoins, et fort heureusement, il y avait des quantités illimitées de terres tourbeuses riches et de bon sable dans les champs à proximité. Quand on a commencé les jardins, il était possible d'apporter la terre et le sable à cheval et de les charrier aux endroits voulus. On a creusé laborieusement des tranchées de 3 pieds de profond, on a déposé 6 pouces de fumier dans le fond et, par-dessus, bien tassé, un mélange fait de 3/4 de terre tourbeuse et 1/4 de sable. Bon, là, quand elle décide de faire son potager ici, là, la terre, ben, c'est grand, là, l'espace, mais ça veut pas dire que la terre est propice à...
0: Hein? Ouais, ça, c'est la première...
1: L'épinette dans le coin, hein?
0: En fait, c'est un bon sol. C'est oui. un argile.
1: Oui.
0: Un argile pur. Faut l'amender. Donc, eux faisaient la pêche au saumon.
1: Oui.
0: Et ils ont décidé de... pour pouvoir avoir du fumier, parce qu'il n'y avait pas de fumier sur place. Donc, ils troquaient le saumon avec les cultivateurs.
1: Ouais.
0: Oui, ils troquaient.
1: Ça devait fonctionner. Mais c'est un bon échange, je trouve.
0: Tout à fait.
2: Bon, maintenant, la grande question, il y avait quoi dans les potagers des environs? Eh bien, il y avait beaucoup, beaucoup plus de choses qu'on ne le pense, comme le raconte Marjolaine Sylvestre. Mais d'abord, écoutons le semencier, Patrice Fortier, propriétaire de l'entreprise La Société des plantes, installée à Kamouraska.
3: Dans le bas du fleuve, les gens avaient tous du cerfeuil. Ça rentrait dans les herbes salées du bas du fleuve, le cerfeuil, mais il va se ressemer tout

0: seul, comme le carvi dans le bas du fleuve, les gens appellent ça de l'anis. C'est pas nécessairement dans la partie où ils vont faire leur sillon pour semer leurs carottes, mais autour, il y a toutes sortes de ces herbes-là. Donc, c'est un peu comme ce qu'on connaît sous le nom de jardin curé, mais les légumes racines, c'est, bon, la patate dans le bas du fleuve, on s'en sort pas, c'est sûr qu'il y a beaucoup de place alloué à la pomme de terre. La betterave est très heureuse dans le Bas-Saint-Laurent parce que la betterave, à l'origine, avant d'être sélectionnée par l'homme, c'est une plante de bord de mer. Donc, c'est Betta maritima. C'est une plante qui est très tolérante du sel et des embruns marins et du froid. Donc, elle est vraiment à son aise. On peut la fertiliser avec des poissons puis des algues et puis elle est à son meilleur. D'ailleurs, il y a une longue tradition de fertilisation des jardins avec des poissons ici, puis des algues, mais toutes les contrées, on le voit en Irlande, on le voit en Bretagne, on le voit dans tous les pays du bord de l'eau font ça. Il y avait quand même une grande richesse dans les jardins, je crois.
1: Marjolaine Sylvestre, responsable des archives au Jardin de Métis.
2: C'est M. Rifford qui écrit à M. Pierce. Puis là, eux, ils commandent leurs semences de la compagnie qui s'appelle Perron. Puis ici, par exemple, on parle de betteraves, beets. You will find five different kinds. Fait qu'ils envoient ces semences. On a des carottes, quatre variétés différentes aussi. On a du brocoli, par exemple, le chou, le concombre, la laitue, du melon, les oignons, les pois, piment, la citrouille, le radis, les tomates, les fines herbes. Ah, puis il y a du poison à rat.
3: Et je me rappelle, chez mes parents, il y avait un verger assez important avec des pommetiers, des pommes. Il y avait aussi tout un gros bosquet de cassis que ma mère nous faisait cueillir pour faire de la gelée pour l'hiver. Et il y avait aussi ce qu'on appelait, nous, comme disait M. Fortier, de l'anis, qui est finalement du carvi sauvage qu'on ramassait, je me rappelle, le long des routes. Et mon père adorait ça. Ma mère en mettait dans un pain au lait qu'elle nous servait le samedi matin. On adorait ça.
4: Marie-Thérèse, on est parti de l'accueil. T'as vu, on a traversé le jardin d'accueil, mm-hmm. qui, lui, est plus consacré vraiment aux annuels.
5: Donc oui.
4: On arrive au premier pont. On a encore un petit espace sauvage.
5: J'aime les petits ponts. Je les trouve tellement cute. Oui, ils sont beaux.
4: On traverse le ruisseau Page.
5: Oui.
4: C'est là que le jardin historique commence.
5: OK.
4: Je trouve que c'est un moment magique, moi. On arrive vraiment dans la partie où Elsie a commencé à construire ses jardins.
5: C'est ici que tout a commencé.
4: Ça a commencé.
5: On comprend un peu pourquoi, parce que c'est plus chaud. Puis on rentre ici, là, on est comme enveloppé, il fait doux. Le soleil, on est comme protégé de tout, là.
4: Puis, le ruisseau est son élément majeur qui l'a inspiré pour pouvoir, justement, commencer ses jardins. Fait qu'on va continuer à avancer. Puis, devant toi, là, juste en face de toi, t'as là ce qu'on appelle le Mound Garden.
3: Bon, qu'est-ce qu'on trouve de particulier dans le Mound Garden, le massif principal, qui est, si vous observez bien, en forme de cœur? Eh bien, d'abord, un saule de Boyd, qui est comme un bonsaï qui viendrait de l'Écosse. Il est pas très gros, il a l'air de rien, mais il est très rare au pays et il a été planté par Elsie elle-même.
4: Il y a un petit arbuste.
5: Oui.
4: Qui s'appelle le saule de Boyd.
5: Ça aussi, c'est un miracle, j'imagine?
4: C'est un petit arbuste. On sait pas trop comment il s'est retrouvé ici.
5: OK.
4: Mais qui est très rare. Et qui pousse très lentement. Qui deviendra jamais grand parce que c'est pas sa nature de devenir grand. Donc, il est là depuis au moins 70, 80 ans.
5: Quand même!
4: Donc, on peut quasiment dire un petit bonsaï à l'état naturel. Fait que ce petit arbuste-là, on le cajole.
5: C'est celui que vous appelez le petit vieux?
4: Ben, je sais pas s'il y en a qui l'appellent le petit vieux, mais peut-être que certains jardiniers...
5: On va pas faire d'âgisme, là, ici. Non. OK.
4: Et si on se retourne, là? Oui. On a devant nous ce qu'on appelle le high bank. Ça, c'est un travail colossal parce que c'est une pente abrupte dans laquelle il a fallu installer des grosses pierres pour retenir le sol puis pouvoir avoir des endroits où aménager ou planter nos fleurs. Là. T'sais, il a vraiment fallu un travail titanesque pour arriver à transformer cet espace-là en jardin.
5: C'est assez abrupt, comme tu disais, donc il faut avoir les,
4: faut être
5: les
4: solide,
5: pieds, l'assise un petit peu. Ouais, oui.
4: Le high bank est exposé franc sud, donc on peut qui se permettent de mettre des plantes qui demandent un bon ensoleillement, puis une bonne chaleur et tout.
5: Ah, c'est magnifique. Puis on a le ruisseau.
4: Et le ruisseau.
5: Qui chante. Pendant qu'on regarde toutes ces merveilles.
4: Tout à fait.
5: Ah là là.
1: Le jardin du ruisseau, le premier vrai jardin ornemental fait par Elsie, comprend deux parties, comme Patricia vient de le dire, le High Bank et le Mount Garden. Il s'inspire des jardins anglais sans ligne droite. Mais ce qu'il y a de très particulier, c'est qu'il est vraiment pas mal loin de la villa. Contrairement à ce qu'on faisait d'habitude, Elsie ne fait pas de son jardin un prolongement de sa maison, mais en fait plutôt une deuxième maison. Une maison verte, fleurie, qui dure seulement quelques mois. C'est Patricia Galland qui m'a fait remarquer ça.
4: On dirait qu'autour de la maison, c'était le moins possible. Ce qui est un peu particulier pour commencer un jardin, parce qu'à l'époque, le jardin, on le définissait un peu comme une extension de la maison. Donc, une extension des pièces de la maison. Donc, on commence, on a la maison, donc on rajoute à l'extérieur un espace aménagé. Donc, ça s'agrandit et au fur et à mesure, on s'éloigne de la maison. Tandis qu'Elsie, elle a fait ça complètement à l'envers. Elle a commencé son jardin complètement à l'opposé, dans un coin vraiment loin de la maison. Les gens devaient trouver ça farfelu. Mais dans le fond, sa création, elle, elle voulait la faire par rapport au ruisseau. Et le ruisseau, il passait pas à côté de la maison. Après ça, bon, on a fait des structures pour se rendre vers la maison. C'est quand même particulier. C'est ça l'idée. Chaque secteur a son petit secret. On voit pas l'autre secteur. On découvre. Le jardin est comme, justement, des pièces de la maison. Donc, tu as une pièce, tu as des murs, tu vois pas l'autre pièce, l'autre côté. Donc, le jardin, c'est un espace habité et séparé par des espaces laissés sauvages, des arbres, qui font que on a l'impression de passer d'une pièce à l'autre.
1: Et puis, il y a les sanguinaires. Et même des sanguinaires à fleurs doubles, dont certaines ont été données à Elsie par Henry Teuchère, qui est le concepteur du Jardin botanique de Montréal, rien de moins. Alexander Rieford nous explique c'est qui, M. Teuchère, et ses liens avec son arrière-grand-mère.
6: Alors, Elsie Rieford va commencer son jardin en 1925-26, alors que le Jardin botanique de Montréal est né quelques années plus tard. On sait que dès les années 40, elle va développer une amitié horticole avec Henri Teuchère, qui est un Allemand, qui a quitté l'Allemagne pour travailler à New York, puis par la suite recruté par Marie Victorin pour être à la fois son bras droit, mais aussi le dessinateur, le designer, l'architecte paysagiste du Jardin botanique de Montréal qu'on connaît aujourd'hui. Suite à la visite, ils vont commencer à s'échanger des plantes, comme un peu la tradition horticole. Soit t'as ça, moi je l'ai pas, peux-tu l'avoir, qu'est-ce que tu veux de mon jardin? Elsie va tellement réussir avec les plantes, toi et sûr, ces jardiniers, ils se plaignent un peu, ils vont détruire la plate-bande dans laquelle cette même plante a été implantée. Alors, il va cogner la porte d'Elsie pour dire, est-ce que tu peux me redonner ce que je t'ai donné? Entre autres, des sanguinaires doubles, qui sont une des collections magnifiques ici. Alors, il y a des échanges, une amitié, une profonde admiration.
1: Enfin, dans le jardin du ruisseau, il y a quelques orchidées indigènes que ma mère appelait les sabots de la Vierge. Les orchidées sont dans la vie de Elsie depuis son adolescence, depuis son arrivée à Montréal. Parce que il y avait des serres dans les belles maisons des industriels montréalais, comme celle de son père ou de son oncle Stephen. Et dans ces serres, il y a des dizaines et des dizaines d'orchidées, comme le raconte Alexander.
6: J'essaie de tracer, comme historien, l'arbre généalogique de son intérêt pour l'horticulture. J'essaie de trouver d'où ça vient, en fait. On apprend que dans les années 1880, Elsie, jeune femme, va être certainement présente lors des grandes portes ouvertes, là, si on réchissait donc, dans sa grande maison Montréal, va permettre aux membres d'une société, la Montreal Horticultural Society, ils vont ouvrir 4-5 maisons la même journée en février, imaginons Montréal, des bandes de neige géantes, on voyage pas à Floride encore. Alors, pour eux, visiter une maison pleine de beauté était sans doute un extase, en fait, où les gens sont invités à rentrer dans la maison et ça sert, dans laquelle il y a une collection de plantes exotiques fantastiques, des fougères, des cicades, des orchidées, bref, toute une série de plantes exotiques. C'était fantastique parce qu'on voit ça dans les images. Puis on voit dans les journaux de l'époque, le lendemain de ces visites, ce point d'extase journalistique où ils disent « ça a été beau, j'ai aimé ça, c'était fantastique, les maisons sont extraordinaires, bref, à ne pas manquer l'an prochain ». Alors, Elsie avait l'accès à cette phénomène et on a trouvé récemment d'ailleurs un livre dans lequel mon oncle, avec sa grand-mère, vont faire des visites à Métis puis vont identifier surtout les sabots de la Vierge et d'autres types d'orchidées qui se trouvaient ici sur le domaine, dans les forêts, le long des champs.
3: Je ne sais pas pour vous, mais moi, ce qui m'impressionne, c'est que cette jeune fille qui a été initiée à la beauté des plantes par sa famille, cette mère qui va plus tard transmettre cet amour de la nature à ses deux fils, eh bien, cette femme, cette Elsie Reeford, quand elle commence les Jardins de Métis en 1926, elle a 54 ans. À 54 ans, elle crée des jardins de fleurs qui sont pas censés pousser au nord. Je vous laisse là-dessus. Je vous en reparle dans les prochains épisodes. Mais il va falloir que vous les écoutiez.
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0: 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Un jardin exotique. Bon, avant de commencer, je vais vous raconter une petite anecdote. Moi, j'étais le bébé d'une famille de 10 enfants. Et quand j'étais petite, les jardins de Métis, ben, c'était notre promenade du dimanche. Alors, papa nous embarquait dans l'auto, une Chevrolet 57 noire, et on passait d'abord par les belles maisons de Métis Beach, celles des Molson, celles des Hustler. Mes sœurs aînées avaient d'ailleurs travaillé comme domestiques chez les Hustler. On roulait très lentement, même si on ne voyait pas vraiment les maisons, parce que certaines étaient entourées de haies de cèdre très, très hautes, pour s'isoler des curieux, j'imagine, qu'on appelait nous autres les sniqueux. Alors après, on arrivait dans les jardins, bien sûr, et là, on suivait maman. On regardait les fleurs. On courait dans les sentiers. J'arrêtais pas de dire à ma mère, « On peut-tu avoir des fleurs comme ça chez nous? On peut-tu en planter? » Parce qu'on trouvait ça très beau. Et papa, lui, il allait de son côté. C'était un moment où il pouvait être tranquille. C'était un agriculteur, donc il travaillait fort. J'ai une photo de mon père assis dans une des grandes chaises en bois, des espèces d'adirondacks installées sur la galerie de la villa. C'est l'image... pour moi, du repos du juste. Dans sa façon de se tenir, on voit qu'il s'arrange pour avoir de l'allure, pour avoir l'air d'être le propriétaire des lieux. Parce qu'il trouvait ça beau. Il trouvait ça très, très beau. Et il appréciait ce moment-là, ce havre de paix, de beauté. On voyait que ça lui faisait du bien. Hey, salut Patricia!
1: Allô?
0: Ça va?
1: Oui!
0: Oui, écoute, là, je peux pas m'attarder, mais je vais avoir plein de questions pour toi tantôt.
1: Parfait, je vais être auprès de l'Allée Royale.
0: Parfait, super! Bonjour, bienvenue au Jardin de Métis. Alors aujourd'hui, on va continuer à explorer la vie de la maîtresse des lieux, Elsie Rieford. Et puis ensuite, on va se balader dans deux de ses jardins les plus emblématiques, l'Allée des Azalées et l'Allée Royale. On est dans la villa, et là, on entre dans cette pièce incroyable. Alors, explique-moi, où est-ce qu'on est?
2: On est dans le salon, avec son grand plafond de 18 pieds, sa belle fenestration qui donne sur l'arrière de la villa Estevan, et surtout, son grand foyer. Marjane Sylvestre, responsable des archives au Jardin de Métis.
0: C'est vraiment impressionnant. Et lorsque c'était ici que la famille se réunissait...
2: On peut l'imaginer, le bien garni, les grands tapis au plancher, différentes chaises, différents divans, tous orientés un peu vers le foyer. Puis on peut s'imaginer les

0: conversations de soirée qu'ils devaient avoir ici aussi, là, à se raconter les histoires de pêche, qu'est-ce qu'ils ont fait aujourd'hui sur le site, etc. Ou même les discussions un peu plus politiques.
1: Ah oui, parce que madame aimait bien parler de politique.
0: Oui, exact. Puis avec les grandes fenêtres qui donnent vers la rivière Métis, justement.
1: Ah oui.
0: Vous l'imaginez, à l'époque, là, c'est pas du tout boisé, donc il n'y a pas la rangée de conifères là, qui bloque la vue vers la rivière.
1: OK. Donc, on voyait clairement la rivière Métis.
0: Oui, exact.
1: C'était pas mal, hein, comme point de vue?
0: Pas mal.
1: Pas mal.
0: Il y a pire.
2: Pour bien comprendre les jardins d'Elsie, il faut connaître sa vie et surtout ses passions. Et elle en a beaucoup. En fait, j'imagine qu'aujourd'hui, on dirait peut-être qu'Elsie était hyperactive. Mais en tout cas, disons qu'elle avait énormément, énormément d'énergie. Et notamment pour écrire tous les jours, en fait, tous les soirs, une dizaine de lettres, des notes, des articles. Je vais vous lire comment elle décrit elle-même la région dans un article qu'elle a publié dans une revue horticole britannique. Bien sûr, elle l'a rédigé en anglais, son article, mais en voici une version française.
3: Hameau canadien-français blotti autour du domaine de la Villa Estevan, où nous tentons de cultiver des lys. Grand Métis est situé à 48,51 degrés de latitude nord et 67,32 degrés de longitude ouest, sur la rive du fleuve Saint-Laurent. À vol d'oiseau, c'est à environ 175 milles de Gaspé, là où le Saint-Laurent cesse d'être un fleuve pour devenir un golfe. À hauteur de Grand Métis, il est large de 40 milles, avec des marais d'eau salée de 16 à 20 pieds. La Villa Estevan et ses jardins surplombent le fleuve du haut d'une falaise, d'où il fixe la côte nord.
2: Oui, on est à la hauteur de la côte nord ici. C'est dans ces conditions assez extrêmes, merci, qu'Elsie va faire pousser des centaines et des milliers de fleurs. Mais me permettez-vous de revenir un petit peu dans le temps? On va d'abord imaginer Elsie Mahan, qui devient Elsie Reeford, à la suite de son mariage avec Robert Wilson Reeford, le 12 juin 1894, comme l'explique l'historienne Karine Hébert.
4: Elsie et Robert se sont mariés relativement jeunes. Elsie avait 22 ans, je crois, au moment de son mariage. C'était presque son voisin. Les deux familles habitaient à quelques rues l'une de l'autre. Et ces deux personnes-là ont partagé toute leur vie un amour de l'art qui les a rapprochés. Ils avaient une collection de peintures importante. Et Robert était un photographe amateur, je dirais presque professionnel, et qui a photographié sa femme dans ses jardins pendant de très nombreuses années. De ce qu'on peut lire, c'est qu'il y avait un profond respect un envers l'autre. Elsie était responsable de la gestion de ses affaires. Elle avait hérité de son père et c'est elle qui gérait sa fortune. Il se retrouvait aussi beaucoup dans la nature, notamment au camp Caribou, pas très loin de Rimouski, pour aller chasser à l'automne ou en hiver. Et Robert, on sait, venait l'été à Métis. Et on a de très belles photos où est-ce qu'on les voit tous les deux assis sur le bord de la plage. Ça semble être une belle complicité sur plusieurs années.
2: Robert et Elsie vont avoir deux enfants, deux garçons. Bruce, en 1895, et Eric, né en 1900. Quand ils sont à Montréal, leur vie est très occupée. Il y a les obligations de la vie mondaine, bien sûr. Et puis Elsie qui adore monter à cheval et se promener sur le Mont-Royal. Mais surtout, elle est particulièrement engagée dans divers mouvements sociaux.
4: Montréal, au début du 20e siècle, est une ville qui s'est industrialisée, qui s'est urbanisée très, très rapidement. Ça a entraîné des grandes disparités dans les différents quartiers et tout ça. Il y a eu un mouvement animé par des bourgeois, surtout par des femmes, pour essayer d'améliorer un peu la qualité de vie à Montréal. Et ça s'est traduit par la mise en place de plein d'initiatives, comme la création de parcs, comme l'organisation des réseaux d'aqueducs, d'égouts, mais aussi par la mise en place de toutes sortes d'institutions plutôt charitables. Elsie Reeford a participé très activement à ce mouvement-là. Elle a été

0: Montreal Park and Playground, là, c'était vraiment de créer des lieux plus verts pour les ouvriers. On s'était rendu compte que finalement, les quartiers ouvriers étaient particulièrement gris, pollués, etc. Là. Elle a été aussi au Montreal Maternity Hospital, qui était un hôpital qui visait à donner aux femmes accès à des soins obstétriques et gynécologiques, donc à des femmes assez pauvres. Et elle a été sur le conseil d'administration pendant une quinzaine d'années. Donc, c'était une femme qui avait une bonne connaissance de la gestion d'une entreprise, là.
1: Un autre des aspects fascinants de la personnalité d'Elsie Reaford, c'est sa passion pour la politique, alors que son mari, lui, n'est vraiment pas intéressé. Cette passion est celle qu'elle éprouve pour la pêche au saumon. Elle va pouvoir les vivre plus activement quand elle va rencontrer Lord Albert Henry George Grey. En passant, c'est lui qui a donné son nom à la fameuse Coupe Grey, football canadien. La Coupe Grey.
0: Lord Grey a été gouverneur général du Canada au début du 20e siècle. Donc, c'est un Britannique qui a été dépêché au Canada pour jouer le rôle de gouverneur général. Et il a rencontré Elsie lors du bal de charité du Montreal Maternity Hospital que Elsie a organisé en 1905. Et à partir de ce moment-là, ils sont restés amis pour le restant de leur vie, mais vraiment une très, très grande amitié, qui intégrait aussi l'épouse de Lord Grey, qui est devenue une grande amie d'Elsie et qui venait régulièrement à Métis l'été pour aller pêcher au saumon. Donc, ce qu'on comprend, c'était deux très intimes.
1: Une des expériences marquantes dans la vie d'Elsie, c'est la Première Guerre mondiale, en 14-18. Ses fils sont en Angleterre. Eric est au collège, mais Bruce, lui, s'est engagé dans l'armée. Et pendant des affrontements, il est blessé. Alors, Elsie se rend donc à son chevet, à Londres. Mais elle peut pas repartir parce qu'il n'y a pas de bateau pour la ramener au Canada.
2: On a identifié une lettre vraiment intéressante qui présente Elsie, justement, qui est en Angleterre pendant la Première Guerre mondiale, puis qui fait la transcription de lettres pour le gouvernement britannique de l'allemand vers l'anglais. Elsie reste en Angleterre pendant un certain temps, puis veut participer à l'effort de guerre, veut être dans l'action, mais transcrivant les lettres, c'est pas vraiment le feu de l'action, là, je dirais. Puis il y a un extrait de lettre où il y a une journée où il y a un bombardement dans la ville où elle est.
1: J'étais sur le point de sortir pour aller travailler quand tout à coup, des coups de feu assourdissants ont retenti. J'ai ouvert tout grand ma porte et mes fenêtres et j'ai vu voler un de ces furieux engins directement au-dessus de moi. C'était terriblement excitant. Je suis heureuse d'avoir vécu ce moment qui me donne une bien meilleure idée de l'absolu calme intérieur qui peut nous envahir au front. Lettre d'Elsie à son mari, Robert, le 7 juillet 1917.
2: Ce que j'admire, c'est que son mari l'a jamais bloqué dans des situations comme ça. Je pense que c'est un bel extrait de correspondance qu'on saisit bien la nature, la personnalité d'Elsie.
1: C'est vraiment une femme militante. Alors, en 1907, par exemple, elle est convaincue que les femmes doivent s'engager dans la vie sociale et politique. Et elle fonde donc le Cercle canadien des femmes de Montréal avec Lady Drummond. C'est un organisme inspiré des clubs pour hommes d'affaires. Elsie participe activement à l'élaboration du 300e anniversaire de la ville de Québec, qui a eu lieu en juillet 1908. C'est pendant cet anniversaire qu'on aménage les plaines d'Abraham et le parc des Braves. Comme vous voyez, il n'est toujours pas question de jardin dans la vie d'Elsie, et surtout pas de jardin dans le bas du fleuve. Mais tout ça va changer grâce à son oncle, Lord Mountstephen. En 1886, Lord Mountstephen achète ce qui était une seigneurie à l'époque. Il l'achète à un notable du coin, Ulrich Joseph Tessier, pour la somme de 20 000 $. Et ça comprend une partie de la rivière Métis. Lord Mountstephen connaît bien la région parce que depuis 1874, il la loue pour 20 piastres chaque année pour venir y pêcher le saumon. À l'époque, le chemin de fer intercolonial dessert la région. Ce qui amène Lord Mountstephen à acheter le domaine de Grand Métis et à y faire construire un camp de pêche qu'il baptise Esteban. Lord Mountstephen sait que sa nièce, Elsie, raffole elle aussi de la pêche, de la chasse, de la nature. Il sait qu'elle a les moyens

0: d'entretenir les lieux et c'est à elle qu'il va donner son Estevan Lodge en 1918. C'est ce que nous explique Marjolaine Sylvestre.
1: Lord Mountstephen va décéder en 1921, mais Elsie fréquente déjà le site depuis 1903 environ. Ce que j'ai ici, c'est le contrat que Lord Mountstephen a fait préparer pour donner le domaine à sa nièce Elsie. Lorsqu'on le vire, là, on l'a de face avec le beau sceau rouge, là, mais lorsqu'on le revire, ici, on a les indications donation par l'honorable George Stephen, baron Mountstephen. To Dame Mary Elsie Stephen Meagan, épouse de Robert Wilson Reeford. Enregistré le 7 octobre 1918 à Rimouski. C'est un document assez imposant, là. C'est un contrat qui fait l'état de la propriété. En fait, pourquoi George Stephen a acheté ici? Ben, c'est un domaine de pêche. Donc, c'est des lots tout le long de la rivière Métis pour y donner l'accès exclusif à la rivière, là. Lord Mountstephen demande à sa nièce quelque chose en échange de son don. La grosse exigence, là, c'est de continuer à lui envoyer à chaque fin de saison des rapports de pêche sur la rivière. Il était plus ici là, à l'époque, mais ça lui permettait de revivre un peu ses saisons de pêche de rivière Métis.
0: C'est une période particulièrement intense dans la vie d'Elsie. Alors, le domaine de Métis qui lui appartient désormais va devenir un refuge. Elle peut y pratiquer toutes ses passions. Le jardinage? Lui va attendre encore un peu, jusqu'en 1926. Et son jardin, ça va être des jardins. On a déjà visité celui du ruisseau. Là, on va aller dans l'allée des azalées.
2: Bon, il tombe quelques gouttes, mais ça devrait pas durer.

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1: Bon, là, on s'en va vers l'exercice de diction des jardins de Métis. L'allée des azalées. Tu vois, je me prépare. L'allée des azalées.
2: Allée des azalées.
1: Ah, tu vois, t'es bonne, t'es meilleure que moi. Alors, qu'est-ce qu'on va découvrir, là?
2: L'allée des azalées, c'est un jardin où il y a des rhododendrons et azalées.
1: OK.
2: Qui fleurissent fin juin, début juillet.
1: OK.
3: Patricia Galland, horticultrice responsable des jardins historiques.
2: Ça, c'est un gros spectacle. Parce que c'est extrêmement coloré.
1: Oui.
2: Les azalées, c'est un arbuste, wow, en fait. Et les fleurs apparaissent avant les feuilles. On a l'impression, bon, il y a des fleurs, il n'y a pas de feuilles, il y a eu un problème. Oui, non, c'est exactement comme ça, ça se passe. On dit azalée, mais dans le fond, moi, je travaille avec les noms latins.
1: Oui.
2: Horticultrice, oui, c'est un peu déformation. On parle des rhododendrons.
1: OK.
2: Mais on fait une distinction, en fait. Rhododendrons azalées, parce qu'on va surtout appeler les rhododendrons ceux qui ont des feuilles persistantes. Ça veut dire des feuilles qui restent sur la plante tout l'hiver.
1: OK.
2: Et les azalées qui perdent leurs feuilles. Et de retrouver des azalées ici, dans le jardin, c'est parce que Elsie, elle les a placées ici parce qu'on est dans un... Je ne sais pas si tu remarques, là, comment est-ce que c'est encavé.
1: Oui,
2: hein?
1: Oui,
2: on est vraiment comme dans un creux. Donc, l'endroit où ils se ramassent beaucoup de neige,
1: oui,
2: l'hiver, donc belle protection, et que l'été, c'est plus chaud, protégé des vents. Donc, endroit idéal pour...
1: Les azalées.
2: Les azalées.
1: Pour l'allée des azalées.
2: Elle a l'allée des azalées. Elle a tout compris ça, donc on a mis cette plante-là à l'endroit où ça lui convenait parfaitement.
1: Tu sais, bas du fleuve, là, c'est quasiment un petit miracle. Là.
2: Le jardin ici a la chance d'avoir un bon couvert de neige.
1: Ah oui.
2: La neige est le meilleur isolant qu'on ne peut pas avoir pour les plantes durant l'hiver. Moi, aussitôt que je vois le petit couvert de neige qui arrive, là, je suis rassurée.
1: Entre bonne neige.
2: Entre bonne neige pour l'hiver.
3: Mme Elsie parle en long et en large de l'importance de la neige, que ce soit dans ses carnets de jardinage, dans lesquels elle note tous les jours les conditions de la météo, ou dans ses articles horticoles, comme dans cet extrait. En hiver, la neige offre une protection très appréciée. Un confortable édredon de 4 à 5 pieds d'épaisseur, parfois plus. Naturellement, il risque d'y avoir des températures très basses, de l'ordre de moins 10 ou de moins 20, ou pire. Néanmoins, les roses sont les seules plantes que nous protégeons pour l'hiver. Même les azalées des variétés Molliste et Gand tolèrent les températures les plus rigoureuses sans notre aide et fleurissent à profusion.

0: De même que beaucoup d'arbustes et de vivaces qui, ailleurs dans la province, ne survivent pas à l'hiver.
1: Ça peut sembler étonnant, cet intérêt d'Elsie pour des fleurs exotiques, mais c'est pourtant une tendance lourde à l'époque. Tous les amateurs de jardin raffolent des plantes exotiques. Pour comprendre ce drôle de phénomène, voici les explications de la chroniqueuse horticole et horticultrice Lise Gobeil.
2: Ce qui a vraiment lancé l'intérêt des fleurs exotiques, c'est la fin du 18e et le début du 19e, c'est l'exploration à travers le monde. C'est quand les jardineries ont commencé à envoyer des chasseurs de plantes, c'est comme ça qu'ils les appelaient, pour découvrir le monde botanique, le monde végétal. En fait, les chasseurs de plantes, c'est un peu le même profil que les coureurs des bois. C'est des gens qui aiment l'aventure, c'est des solitaires qui font face à la nature. Ici, les coureurs des bois vont pour les animaux, mais là-bas, c'était pour les plantes. Les jardineries belges, anglaises, françaises, qui vendaient ces plantes-là après les avoir rapportées de différentes régions, l'Asie, l'Amérique du Sud. C'était une course à la découverte, aux nouvelles plantes, aux nouveautés, les grosses fleurs exotiques. Et ça se vendait dans les encans, comme on vend des tableaux, des sculptures, à des prix faramineux. Les gens achetaient autant des fleurs exotiques, les collectionnaient, que des tableaux, en fait.
0: Comment ça se fait que des fleurs exotiques, comme les azalées, poussent dans le bas du fleuve où il fait très froid en hiver et pas si chaud que ça en été? Eh bien, c'est justement pour cela que ça pousse, déclare le semencier Patrice Fortier.
3: Quand on pense au microclimat du bas du fleuve, on pense à la proximité du fleuve, qui amène un côté tempéré par rapport au gelé, qui permet de cultiver, entre autres, des arbres fruitiers qui auraient plus de misère plus au sud. Donc, si le printemps est trop hâtif, les chaleurs sont trop fortes tôt au printemps, suivi de gelé, boum, la floraison, la noaison de l'embryon du fruit est avortée. Donc, ici, on est quand même un bon 3 semaines plus tard que le sud de la province. Donc, ça prend plus de temps à se réveiller. Donc, il y a beaucoup moins de chances quand il y a assez de chaleur et de soleil pour que les fleurs s'ouvrent, qu'il y ait des gelées, parce qu'on est tempéré par le fleuve. Tout ça n'est pas figé, tout ça est en mouvance. Mais règle générale, on compte sur une couverture de neige qui nous permet, entre autres, d'hiverner des plantes tendres qui ne passeraient pas l'hiver s'il n'y avait pas cette couche de neige-là.

0: balado, les fabuleux jardins d'Elsie Rieford. La suite après le bulletin de nouvelles. Restez à l'écoute.
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5: Bonsoir, ici Louis de Belleval. Voici les informations. Nouvelle volte-face de Donald Trump dans le dossier iranien. Le président américain déclare qu'il refuse de conclure un accord de paix à la hâte avec l'Iran. Ses commentaires surviennent quelques heures à peine après ceux de son secrétaire d'État, Marco Rubio, qui affirmait qu'une entente avec Téhéran était imminente. Greta Juris a préparé ce qui suit.
6: Le secrétaire d'État américain Marco Rubio s'attendait à de bonnes nouvelles, mais quelques heures plus tard, Donald Trump a tempéré l'espoir d'un compromis. Sur sa plateforme Truth Social, le président écrit avoir demandé à ses représentants diplomatiques de ne pas se précipiter afin d'en arriver à un accord. Donald Trump, qui juge que le temps joue en faveur des États-Unis, a annoncé du même coup que le blocus naval des ports iraniens dans le détroit d'Ormuz restera en vigueur jusqu'à la signature d'un accord. Pendant ce temps, en Iran, l'agence de presse Tasnim a rétorqué en disant que le protocole d'accord en discussion pourrait toujours être annulé, même si plus tôt, Téhéran a aussi fait état de progrès. Le chercheur à l'Observatoire sur les États-Unis de la chaire Raoul Dandurand, Julien Toureil, explique que ce scénario se répète entre les deux camps en raison de plusieurs facteurs, dont la méfiance des États-Unis envers l'Iran et vice-versa.
7: L'autre facteur qui peut expliquer la prudence dont fait preuve aujourd'hui le président Trump, mais c'est que des élus républicains, notamment le sénateur Lindsey Graham, ont exprimé leur mécontentement vis-à-vis

0: L'administration Trump, en entrevue à Radio-Canada, Pete Hoekstra estime que les droits de douane sont là pour rester et que tous les pays qui veulent faire des affaires avec les États-Unis doivent accepter cette nouvelle réalité. Laurence Martin l'a rencontré.
1: Just doesn't make any sense.
2: Pete Hoekstra n'a pas la langue dans sa poche. Proche de Donald Trump, l'ambassadeur américain à Ottawa a un message clair pour les Canadiens. Les tarifs sont là pour rester.
3: It's our policy.
2: C'est notre politique, dit-il, et on l'applique de façon uniforme.
4: But do you understand where that frustration is?
2: Comprends-tu la frustration des Canadiens à l'égard de l'administration Trump?
3: Absolutely no.
2: La réponse est sans équivoque.
3: We put tariffs on everybody in the world.
2: Toutes les régions du monde sont logées à la même enseigne, plaide-t-il. L'ambassadeur dénonce aussi le retrait de l'alcool américain et des tablettes.
3: We think the alcohol ban is totally unfair.
2: Une riposte injuste, selon lui.
4: If Canadian provinces were to...
2: Mais un retour du Bourbon du Kentucky sur les tablettes entraînerait-il une baisse des tarifs?
3: Non.
2: Là encore, la réponse est tranchée. Pete Hoekstra soutient qu'Ottawa devrait avoir une approche plus conciliante avec Washington.
3: I'd say, put on your sales hat.
2: Je leur dis, mettez votre chapeau de vendeur et expliquez en quoi l'Ontario, par exemple, est le meilleur endroit pour se procurer des voitures.
3: Why getting them from Ontario is...
2: Et ce, même si Donald Trump répète souvent que son intention est de rapatrier la totalité de la production automobile au sud de la frontière.
5: We want to make our own cars. We don't really want cars from Canada.
2: Le fossé entre Ottawa et Washington ressort donc clairement dans l'entretien, mais les tensions n'empêchent pas l'ambassadeur d'aimer son rôle.
4: Do you like being an ambassador?
3: I love standing up for America each and every day.
2: Celui, dit-il, de prendre la défense de l'Amérique chaque jour. Ici Laurence Martin, Radio-Canada, Ottawa.
0: En Ukraine, la Russie a fait subir l'un des bombardements les plus intenses depuis le début de la guerre déclenchée il y a plus de 4 ans par Moscou et a utilisé notamment un missile balistique hypersonique à moyenne portée. Au moins 4 personnes ont été tuées, 100 d'autres blessées. De nombreux bâtiments ont été endommagés dans les attaques, comme le rapporte notre collaborateur en Ukraine, Stéphane Siohan.
6: Alors, je dirais pas qu'ils se remettent bien parce que le coup a été assez fort hein, la nuit dernière. Je le rappelle, 4 morts, 100 blessés sur la ville de Kiev. Mais je dirais qu'après 4 ans de guerre, malheureusement, les Ukrainiens et les Kieviens sont habitués à ce genre de frappe. Donc, la solidarité s'est mise en place très vite dans le quartier central de Podil à Kiev où un missile a détruit le musée d'histoire de la catastrophe de Tchernobyl. J'ai pu y passer une partie de l'après-midi. Il y avait beaucoup de citoyens qui venaient en fait aider à déblayer les bâtiments aux alentours. Il y a 30 d'immeubles hein, quand même qui ont été endommagés dans la frappe. Donc solidarité, mais également colère, parce qu'on voit de plus en plus d'appels émerger sur les réseaux en Ukraine pour rendre la monnaie à la Russie. Et en effet, les appels se multiplient pour continuer à frapper les infrastructures pétrolières russes, les ports, les terminaux pétroliers qui sont la manne de la machine de guerre russe.
0: C'était Stéphane Siohan. En Afrique, les autorités sanitaires du Congo rapportent au moins 179 morts en raison de l'épidémie d'Ebola. Elles estiment aussi environ 900 le nombre de cas présumés d'Ebola, principalement dans l'est du pays. En plus du virus, le pays est aux prises avec des attaques contre les centres de santé qui traitent des personnes atteintes de la maladie. La nuit dernière, des individus ont pris d'assaut un hôpital et exigé que les corps de 2 de leurs proches leur soient remis. Des centres de santé ont aussi été la cible d'incendies criminels la semaine dernière. Le pays, enfin, est aussi déchiré par la violence des groupes rebelles armés. Voilà, c'était les informations à l'antenne de Radio-Canada.
7: 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Épisode 2, deuxième partie.
8: Dans tous les jardins aménagés par les humains, il y a toujours un sentier, un chemin, une allée. À Métis, il y en a plusieurs. Mais il y en a une qui est la reine des allées. En anglais, elle s'appelle « The Long Walk », la longue allée. Et c'est vrai qu'elle mesure à peu près 90 mètres. Et il y avait de long walks dans plusieurs grands jardins du monde, par exemple au château de Windsor. Eh bien, en français, on a plutôt décidé de souligner la noblesse de ce jardin tout en longueur, en le baptisant l'allée royale.
9: Marie-Thérèse, on arrive à l'allée royale.
8: Ah, c'est-tu beau.
9: On va monter les...

0: Il marche. On est sur l'allée. C'est impressionnant. Magnifique. Si on regarde l'allée, comment elle a été construite, c'est une rectiligne.
1: OK.
0: Puis, l'effet était voulu qu'on pouvait voir le fleuve en arrivant ici. C'est le seul endroit dans le jardin, d'ailleurs, où on le voit. Mais malheureusement, avec le temps, les arbres...
1: ont poussé, mais c'est quand même très beau. Et on le sent, le fleuve, hein? On le sent quand même,
0: oui,
1: sa présence.
0: Puis en marée haute, on peut même l'entendre. Donc, il n'est pas loin.
1: OK.
0: Ici aussi, dans l'allée, comme tu peux voir, c'est le moment là où tu as des centaines de pivoines qui sont en fleurs. Surtout des teintes de rose, rose pastel. En fait, le principe de la construction de l'allée royale, c'est un mix border à l'anglaise. L'idée, c'est d'avoir toujours quelque chose en fleurs.
1: OK.
0: Du début du printemps jusqu'à l'automne. Donc, on a... par exemple, fin mai, début juin, tu vas avoir les plantes de bordure. C'est elles qui vont prendre la vedette. Après ça, tu as les lilas qui sont en arrière-plan.
1: Ouais.
0: Et les pivoines. Ensuite de ça, la relève va venir. Ça va être les rosiers, les delphiniums, les lys. Puis à l'automne, on va avoir, c'est ça, les flux vivaces qui vont prendre l'air. Fait qu'il y a vraiment toujours
1: ça roule,
0: quelque chose.
1: Ça roule tout le temps.
0: Oui, il y a toujours.
1: Donc, Elsie, elle a conçu cette allée-là qui amenait, bien sûr, à la Villa Estevan. Est-ce qu'on peut dire que c'est comme le zénith du jardin? C'est-à-dire que c'est comme l'aboutissement pour arriver à la villa, pour les invités et tout ça?
0: C'est le chemin qui nous mène vers la destination
1: oui.
0: finale.
1: Et moi, je me suis laissé dire que les dalles, ces pavés là, de roches plates, tout ça, ça, c'est monsieur qui aurait installé ça.
0: Oui, en fait, puis ça a été fait avec le sable qui a été récupéré de la plage. Si on se met à genoux puis on regarde vraiment les pavés, là, on va s'apercevoir qu'il y a des petits morceaux de coquillage
1: ah,
0: dedans.
1: Ah, oui, bien, il faut s'en priver, hein, c'est ça. Mais c'est vraiment magnifique.
0: Fait qu'on va procéder,
1: oui.
0: On avance tranquillement.
1: Je te suis, Patricia,
0: vers,
1: tu es mon guide. Là, c'est toi qui es mon guide.
0: Parfait.
2: Alexander Rayford, arrière-petit-fils d'Elsie et de Robert Rayford.
3: Oui, Robert et Elsie étaient alignés à différents niveaux et il y avait des intérêts vraiment croisés. Il n'était pas dans le jardinage vraiment à ce que je connais, je dirais, de manière physique, mais hyper intéressé par les légumes potagers, hyper intéressé par le design. Et quand elle décide de faire une ligne droite dans les jardins, ce qu'on appelle aujourd'hui l'allée royale ou the long walk, c'est lui qui va dessiner la manière qui ça doit être construit. Et aujourd'hui, d'ailleurs, on remarque qu'on marche là-dessus après une grande pluie. Cette ligne-là est en pente négative, alors ça coule vers les jardins, ça coule vers les côtés. Et quand l'eau arrive en bas de l'allée royale, mais il y a des fente dans les marches pour que l'eau s'évacue en dessous de la structure pour que ça évacue dans le ruisseau sans être visible. Alors, ça c'est l'homme. Ça, c'est Robert. C'est lui qui aura apporté ça, tout comme la manière de faire les dalles. C'est du béton fait avec le sable de la plage. Alors, on voit les coquilles d'ailleurs dans le béton, flattées par un artisan qui donne une forme de contour naturel, mais c'est quand même complètement artificiel, mais assez bien réussi.
2: Alors, pour vous donner une idée du nombre de plants qu'on trouve ici, imaginez-vous qu'en 1932, donc 4 ans après avoir commencé l'allée royale, Elsie Rayford a commandé 862 plants de pivoine. 862. C'est fascinant, cet intérêt qu'elle a pour le jardinage à si grande échelle.
3: La question d'où vient cette passion pour le jardinage et c'est quoi les influences? Alors, on sait bien qu'elle avait des livres écrits surtout par les Anglais qui l'ont beaucoup inspirée. Il y en a un, William Robinson, qui va écrire un livre qui s'appelle The Wild Garden, qui est beaucoup sur ce qu'on appelle aujourd'hui la gestion différenciée ou le jardin sauvage avec des plantes indigènes. Puis l'autre est vraiment le contraire, Gertrude Jekyll, qui va dessiner, elle, vraiment c'est un des grands architectes paysagistes avant que la profession existe, quelqu'un qui dessine le jardin, mais avec un œil d'artistes, un peu la scénographie horticole, de comment mailler des plantes dans une beauté en continu. Alors, l'allée royale, c'est un parfait exemple de ce travail qui est vraiment presque une citation de ce que Jekyll va dessiner pour les jardins d'Angleterre, ce qu'on appelle des mixed borders, dont l'objectif, c'est une série de plantes vivaces qui vont pousser à leur rythme. Alors, c'est quand même assez complexe d'imaginer que tu as 300 ou 400 plantes dans une allée pour assurer que ça fit ensemble, que ça jouxte et couleur, et forme, et hauteur, et texture. Ce qui est intéressant avec Elsie, c'est qu'elle commence avec

0: l'idée. Puis on voit bien, c'est comme un rédacteur de texte. Elle va faire un essai, par la suite, elle va effacer, modifier, enlever. C'est comme un exercice de editing. Là. Elle va continuellement améliorer pour voir, bon, ça n'a pas marché, celui-là, c'est trop fort, c'est trop faible, trop haut, trop bas, ça ne marche pas ici, c'est trop froid. Bref, on voit bien que son parcours de jardinage commence avec une idée, mais devient son propre idée par la suite.
1: Bon, on ne peut pas parler de l'allée royale sans parler des lys dont elle s'y raffolait. D'ailleurs, il y en a dans plusieurs des jardins historiques, dans celui de la villa, celui du ruisseau et le long de l'allée royale. C'est leur parfum et leur forme, leur diversité, leur exotisme qui la séduisent, mais aussi la difficulté qu'ils représentent, le défi horticole à relever. Et c'en est tout un défi. Jusque dans les années 30, il n'y a à peu près que des lys tigrés au Québec, les fameux Tiger Lilies orange, picotés de points bruns-noirs, qui poussent partout et facilement. Mais à Métis, il y en a plusieurs sortes parce qu'Elsie est devenue une maniaque des lys. En fait, c'est une des particularités d'Elsie. Oui, elle est une jardinière, une horticultrice, mais elle est aussi une collectionneuse. Une collectionneuse qui est toujours en quête de la plante qu'elle n'a pas. Et c'est particulièrement vrai des lys. La journaliste horticole Lise Gobeil m'a parlé de cette fleur qu'aimait tant Elsie.
2: Elsie adorait les lys. C'était vraiment une plante qu'elle chérissait parce que c'est des plantes qui sont très spectaculaires. C'est un peu des vedettes dans les plates-bandes. On les met un peu partout dans les plates-bandes pour faire de la lumière, puis attirer l'œil. Elle avait des lys martagon, qui est une plante très, très sculpturale, qui atteint 1 à 2 mètres de haut, qui forme une arme florale plutôt comme une colonne qui porte à peu près 25 à 50 fleurs, vraiment avec des pétales cireux qui tombent comme des lanternes, en fait. C'est des plantes qui viennent de la Chine, de la Corée, de la Sibérie. Donc, c'est des plantes qui sont exotiques, qui amènent une touche de plus à ses jardins aussi, là, dans sa collection de lys. C'est aussi une plante qu'on peut placer dans les sous-bois, ce qui est plus rare parce que la plupart des lys, on les met plutôt dans les plates-bandes au soleil. Mais celui-là, le lys martagon, se cultive très bien aussi dans les sous-bois, ce qui est un plus pour l'horticulteur chevronné qui cherche toujours des nouvelles plantes pour son sous-bois. Le lys de l'Himalaya, ou Cardiocrinum giganteum de son nom latin, est une plante qui est encore plus grande que le lys martagon. Il atteint 2 à 3 mètres, c'est ce qui fait vraiment de lui une vedette dans les plates-bandes. Ses fleurs sont blanches avec une gorge rose, très parfumée. C'est aussi un de ses attraits. Et puis, une des choses aussi qui rend heureux un horticulteur, c'est que du semis à la floraison, ça prend 7 ans. Alors, ça demande beaucoup de patience et c'est une plante qu'on désire pendant longtemps.
1: Alexander Reford.
0: Elsie va écrire quelques articles dans sa vie, dont 2 portent sur les lys et une 3e sur les gentianes. Et dans sa propre tête, on voit dans ses titres d'articles, elle parle d'un jardin de lys. En fait, pour elle, c'était pas le pavot bleu qui était son emblème floral. C'est vraiment un jardin de lys dans le Bas-Saint-Laurent. Elle a documenté, elle a partagé. Bon, qu'est-ce qui arrive quand vous faites ça? Mais soudainement, il y a des gens qui arrivent à la porte. Et alors, c'est un peu, dans sa vie à elle, un peu dérangeante, mais en même temps très valorisant parce qu'elle reçoit des personnes qui vont par la suite écrire des notes. Puis elle est très fière de que telle personne, entre autres M. Toichereau au Jardin botanique, va reconnaître l'importance de son propre jardin dans son vivant qui lui aide beaucoup à voir que son travail n'était pas juste un petit exercice d'une femme excentrique, mais plutôt un ouvrage horticole assez accompli. Là.
1: Maintenant, une petite digression, si vous me le permettez ici. Contrairement à la plupart des jardins anglais habituels, il y avait très peu de statues dans les jardins d'Elsie. Mais celles qui s'y trouvaient n'étaient pas banales, comme l'explique Alexander Rayford.
0: Au même date qu'Elsie va faire un jardin, il y en a beaucoup d'autres personnes avec des grands domaines qui vont faire des jardins. Puis je constate en même temps que son jardin était vraiment différent, en fait unique. Parce que souvent, les jardins sont aussi des magnifiques balustrades, il y a des espèces de descentes cérémoniales, il y a des sculptures, il y a des objets importés de l'Europe. Je constate, en faisant un peu cette comparaison, que les objets qu'elle avait, comme par exemple une magnifique bronze de Suzanne Côté de Maria Chapdelaine, alors c'est une femme au travail avec une fourche dans ses mains, mais elle va être placée dans les jardins, puis bon, une année c'est ici, puis l'autre année c'est là-bas, puis troisième année c'est peut-être entreposée. Bref, c'est une madame qui voyage un peu dans ses propres plates-bandes, qui encore une fois m'indique que c'est un

0: jardin qui évoluait complètement avec ses goûts, puis avec la hauteur des plantes. Bref, mais c'était curieusement un jardin libre de formalité. Année après année, elle va ajouter un plate-bande ici, elle va l'enlever. C'est un jardin qui était vraiment issu d'une liberté d'esprit qui m'intéresse beaucoup, parce qu'en même temps, elle vivait dans une maison avec des barricades, les femmes n'étaient pas libres de tout faire, il y avait des obligations sociétales imposées, il y avait des contraintes volontaires ou involontaires autour d'elle, mais dans les jardins, on dirait tout est possible, c'est à moi.
1: Everything is possible and it's mine. Il me semble que j'entends Elsie dire ça. Bon, ça fait beaucoup d'informations tout cela. Alors, je vous propose de prendre une petite pause. On pourrait se promener encore un peu dans les allées. Et dans le prochain épisode, on va bien sûr parler d'autres jardins. Mais aussi de la période de la grande crise économique en 1930. Et de chevaux, de saumons et de chiens.

0: 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Épisode 3. Un jardin salutaire. Est-ce que vous me permettez de partager avec vous une autre anecdote? C'était pas toujours facile, la vie dans le bas du fleuve. Des fois, le travail était rare. Et ça a été particulièrement vrai dans les années 30. Alors, des gens comme Elsie Rieford, qui engageaient du monde, au moins pendant la belle saison, ça faisait une différence. Mon grand-père, c'était un gros cultivateur, et dans ma famille, on me raconte que Mme Rieford envoyait parfois quelqu'un demander à mon grand-père s'il pouvait lui louer ses chevaux pour ses gros travaux, comme dessoucher, des choses comme ça. Elle voyait bien le potentiel des alentours. Je pense que c'est pour ça qu'elle a décidé que son domaine allait devenir des jardins, auxquels plein de gens des environs ont contribué, finalement. Bonjour! Aujourd'hui, on va se promener dans les jardins des pommetiers et des primevères. Et comme je l'ai promis la dernière fois, on va aussi parler de la crise économique, de chevaux et de chiens. Vaste programme! Eh bien, pour ça, vous m'en voudrez pas, mais il faut qu'on retourne d'abord un petit peu dans le temps, en 1918. En 1918, Elsie reçoit de son oncle, Lord Mountstephen, l'immense camp de pêche de Grand Métis, le Estevan Lodge. 8 ans plus tard, en 1926, Elsie va l'agrandir et le rendre plus conforme à leur style de vie. Elle décide de faire des travaux pour transformer le camp en villa confortable sur 2 étages avec une 40aine de pièces. Tout se fait vite et bien en 1 an pour la somme de 30 003 $. C'est l'équivalent d'environ 470 000 $ canadiens aujourd'hui. Alors, je pense qu'on peut dire que c'était vraiment très confortable comme villa. Venez, je vous montre d'abord la salle à manger. Donc ici, c'est la salle à dîner. Marjolaine Sylvestre.
1: On a les témoignages à l'époque des enfants de Ernest Bofton, le majordome, qui avait un certain privilège à accéder à la pièce ici. Puis ils disent que c'était possiblement la pièce la plus sombre de la villa. Puis les enfants pouvaient même parfois passer pendant un repas, tout en passant inaperçus. C'est ici qu'ils s'installaient pour manger. Puis on a encore la table d'époque.
0: Et toujours avec le foyer qui est en fait adossé à celui au foyer du salon. La porte qui donne sur la cuisine directement?
1: Elle donne sur l'aile des serveurs, là. Donc, il y a un sas

0: passe entre les deux. Il y a la cuisine, puis par la suite, il y a l'aile des serveurs qui permet d'accueillir justement toute l'argenterie, la vaisselle, etc. Puis, une fois que ça franchit la porte ici, là, comme ça, ça coupe un peu le vacarme de la cuisine en même temps.
1: OK, d'accord, d'accord. Et donc, si c'était assez sombre, on peut présumer qu'il y avait ben de la chandelle, du candélabre, un éclairage un peu... feutré un peu.
0: Oui, bon, on a justement un plafonnier ici, un grand lustre. L'électricité était déjà dans la villa Esteban.
1: OK, d'accord. Et ce beau monsieur qui nous regarde avec un petit regard pénétrant, de qui s'agit-il?
0: C'est le portrait de Lord Mountstephen. Donc, on l'a présenté plus tôt, c'est le premier propriétaire ici. Donc, c'est un des grands portraits qui a été fait de lui, plein pied. Mm-hmm. Et de l'autre côté, face à lui, on a ses armoiries, qui signifie dans l'adversité, plus d'audace.
2: Elsie a 45 ans quand elle reçoit le domaine de Métis. Mais c'est presque 10 ans plus tard, à 54 ans, qu'elle va commencer les jardins. Et pendant ces 10 années-là, elle a vécu d'autres passions à Métis. Et quand on voit l'importance de la vie en plein air pour elle, on comprend vraiment mieux ce qui nous entoure.
3: Et on découvre dans Elsie une femme sportive.
2: Alexander Reeford, arrière-petit-fils d'Elsie Reeford et directeur des Jardins de Métis.
3: C'était une femme cultivée, la lecture, les soirées mondaines, les soupers de grande qualité, les discussions, bref. En même temps, elle va faire l'équitation, à la fois sur Montréal, mais ici, elle va amener un cheval ici, puis elle va faire des randonnées géantes. On parle de 20, 30 000 tout seul sur les rangs agricoles. Une femme qui faisait le canotage et bien sûr, une femme qui faisait aussi... la pêche. On voit dans Elsie une femme élégante, mais en même temps en action. Alors, c'était quand même une femme avec des aventures, en fait.
2: Et ce côté aventurier, amateur de plein air, c'est à Métis qu'Elsie va vraiment pouvoir le transmettre à ses deux garçons, Bruce et Eric. C'est ce que nous explique Marjolaine Sylvestre.
0: Ici, à Métis, Elsie avait pleinement son rôle de mère, je dirais. Quand elle est à Montréal, la vie est complètement différente. Elle a une vie mondaine, elle a une vie plus occupée, je vous dirais. Puis les enfants sont en pension. Puis à partir de l'âge de 10 ans, les enfants sont plus seulement en pension à Montréal ou à proximité, mais sont rendus dans un collège en Angleterre. Là. Mais ici, à Métis, les enfants reviennent à chaque année puis passent l'été avec leur mère. C'est des grands champs, des forêts, des rivières, une baie, un fleuve. C'est vraiment l'état sauvage, là, c'est la liberté. Puis dans toutes les activités quotidiennes, bien c'est sûr qu'on a des très belles photos d'époque où on voit Elsie qui donne des cours d'équitation à ses garçons, va pêcher le saumon sur la rivière avec ses garçons ou va faire une balade en cheval puis va profiter du reste d'après-midi pour lire dans un champ. Il y a l'éducation des enfants qui se perfectionne aussi pendant l'été. Mais ce qui est encore plus intéressant, c'est que Elsie finissait la saison avec une aventure particulière avec ses deux fils, c'est qu'elle les amenait au camp Caribou à cheval. Donc, Elsie fait une excursion avec ses deux garçons et un guide. Chacun a leur propre cheval. Puis, pour se rendre jusqu'à Caribou, bien, c'est une excursion qui dure 2 jours et 2 nuits. Donc, ils partent le matin en septembre avec leurs chevaux, leurs bagages, campent une première nuit, repartent, continuent une deuxième journée de chevauchée, dorment encore dans le bois, puis finalement pour arriver à Caribou où Robert les attendait. Mais c'est une très belle excursion. Il faut penser, là, en septembre ici, dans le Bas-Saint-Laurent, limite Gaspésie, c'est pas des nuits qui sont très, très chaudes non plus. Là. C'est vraiment du camping sauvage à 100%.
2: On peut dire qu'Elsie était une mère qui savait fabriquer des souvenirs à ses enfants. Sur les nombreuses photos d'époque des Jardins de Métis, on voit tout ça très bien, les chevaux, les poissons gigantesques, les enfants qui courent, les chiens. Écoutez bien Marjolaine Sylvestre, qui nous fait remarquer un détail très sympathique qu'on retrouve dans la villa.
0: Bien, la famille a toujours eu des chiens ici, qui étaient des chiens qui venaient d'Angleterre, qui étaient des chiens digitales. C'est des grands chiens avec un poil un peu raide que M. Reeford accueillait là, à Montréal, mais qui venaient passer leur été ici à Métis. Puis, on a encore la trace des chiens ici sur le domaine. Regardez les portes des salles à manger, par exemple, sous la poignée, il y a les traces des chiens, les graphines des pattes des chiens, parce que les portes étaient fermées lors des repas. Les chiens grattaient les portes pour pouvoir entrer, puis comme c'est du bois mou, là, les traces sont encore là, très bien visibles. Ah, à cet endroit-là, c'est vraiment elle là, que les graphines sont vraiment plus marquées.
1: OK, OK.

0: Quand on déambule dans la maison, Marjolaine, bien sûr, on se dit, mais c'est quoi l'essence de bois qui couvre les murs, les plafonds? Il y a du bois partout. Et on voit bien que c'est pas un bois commun. Peux-tu nous parler de...
1: Oui, en effet, c'est un bois qui est très rouge. C'est en fait du Piscifer qui vient de Colombie-Britannique.
0: OK. C'est le pin Douglas, c'est ça? C'est les très, très, très grands arbres, là?
1: Oui, c'est bien ça.
0: OK. Et ils ont importé ça par voie de chemin de fer?
1: Oui, on dit même que possiblement le premier convoi qui est parti de l'Ouest pour s'en venir vers Montréal avait dans sa cargaison le bois qui servait à la construction de la Villa Estevan.
2: Maintenant, imaginez-vous cette femme extrêmement active. Eh bien, cette même femme a des ennuis de santé sérieux en 1925. Elle-ci fait une appendicite et elle est opérée de toute urgence. Son médecin formel, elle ne peut plus pratiquer de sport aussi exigeant physiquement. Pensant bien faire, et sans doute aussi parce qu'elle s'y a 53 ans, ce médecin lui dit quelque chose comme « Chère madame, pourquoi ne vous mettez-vous pas plutôt au jardinage? » Elle s'y va le prendre au mot, mais elle s'y étant elle s'y, elle va créer des jardins immenses et qui bien sûr lui ressemblent. Ils sont hors de l'ordinaire. Pour nous mettre en contexte, quand les travaux commencent en 1926, on est à la veille de la grande crise économique de 1930. Grâce au jardin, Elsie va devenir un des employeurs majeurs de la région.
1: Un exemple très flagrant, là, c'est que la cuisinière avait un mandat qui était d'accepter tout ce qui lui était apporté, puis de rémunérer les gens en conséquence. Donc, à côté de la porte de la cuisine, il y avait un pot de monnaie. Puis quand quelqu'un arrivait avec un pot de petites fraises des champs ou du poisson ou peu importe, ben elle devait les payer. Elle-ci, en arrivant ici, s'est pas renfermée dans sa maison puis a utilisé uniquement son équipe de domestiques qui venait, par exemple, de Montréal. C'est plutôt l'inverse qui se produisait. Elle-ci était quand même quelqu'un de suffisamment consciente de son environnement social. Là, elle était consciente qu'elle avait été très choyée dans sa vie, tandis que d'autres n'avaient pas les mêmes chances qu'elle. Puis, autre chose qu'il faut saisir dans tout ça, c'est qu'à l'époque, le stationnement des Jardins de Métis, aujourd'hui, c'est un village. C'est le chemin qui longe la grande barrière d'entrée, là. Bien, c'est la route numéro 6. Puis là, on rentre dans le village de Grand Métis. Il y a, je vous dirais, à peu près une quinzaine de maisons. Elsie finit par engager des agriculteurs du coin pour l'aider dans ses jardins. Elle ne fait pas affaire avec des horticulteurs professionnels. Donc, les agriculteurs sont formés, puis travaillent avec elle sous ses directions. Mais quand il y a des grandes corvées, là, par exemple, il y a un arbre de tombée ou c'est le temps de faire le nettoyage du printemps, mais ces 3-4 horticulteurs ne sont pas suffisants, ce qu'elle fait, c'est qu'elle envoie quelqu'un crier sur le parvis d'église pour dire comme quoi qu'il y aura une grosse corvée à faire à Métis puis que les gens sont bienvenus. Puis encore aujourd'hui, on a des témoignages des gens qui sont venus ici dans les années 40 racler des feuilles ou peu importe. Leur salaire à la base était déjà beaucoup plus élevé que ce que les gens pouvaient gagner, par exemple, dans les grandes maisons de Métis-sur-Mer, la Métis Beach. Il y avait un respect envers les gens qu'elle embauchait, là. Ça, très certainement déjà de converser avec eux dans leur propre langue, là. C'est les prendre à égalité ou presque, là. C'est une belle manière aussi de s'assurer du respect de ses employés puis d'assurer du fait que ces gens-là ont un intérêt. On parlait tout à l'heure de pourquoi les gens venaient travailler pour Elsie. Bien, très certainement, c'est qu'ils étaient bien traités aussi.
2: Elsie engage donc des gens du coin à qui elle s'adresse toujours en français. Et contrairement à ce qui se faisait à l'époque et à ce qui se fait encore souvent aujourd'hui, elle n'emploie pas de personnel spécialisé en horticulture ou un architecte paysager. Non, non, non. Ce qu'elle s'y veut, elle s'y le fait. Alexander Reford.
3: Elle s'y avait un parcours unique. Dont d'ailleurs, elle parle dans un de ses articles que je m'en fous un peu des traditions, de hauteur et de... Si je veux un liste dans un plate-bande, désolé, mais je vais le mettre. Cette forme de liberté qu'elle essaie de donner, pour moi, c'est quand même intéressant parce qu'elle avait les moyens d'embaucher un architecte paysagiste, mais elle décide... évidemment, de ne pas l'avoir ici, dans son jardin. C'est un peu sa fierté d'essai puis à erreur. Elle décide de mettre chez elle et de, bien sûr, de lire les sources d'informations les plus accessibles, en anglais puis en français, de visiter les beaux jardins, mais de ne pas se donner le cadre imposé. Souvent, vous faites construire quelque chose par un architecte paysagiste, vous êtes là 2-3 ans, par la suite, on laisse ça au jardinier. C'était pas son cas, elle était dans les jardins tous les jours jusqu'à

0: la fin de ses jours.
1: Et quand Elsie n'est pas dans ses jardins, à la belle saison, eh bien, elle pense à ses jardins. Notamment pendant les nombreux voyages qu'elle fait.
0: Les voyages sont partiellement inconnus. On a quand même des débris de ce qu'elle a découvert. Puis ainsi, on sent que bon, l'Angleterre, c'était sûr, elle a fait le tour, l'Écosse aussi. Elle est allée beaucoup en France. Effectivement, Moyen-Orient, elle a voyagé, l'Amérique latine une fois ou deux. Mais c'est surtout les pays où elle était au bon endroit, au bon moment, mettons l'Italie en mois de mai, ou la Suisse aussi, où elle remarque les plantes alpines, les tapis de gentiane, par exemple, les jardins privés qu'elle a pu visiter en Angleterre. Et je pense que c'est ces voyages-là qui vont lui inspirer, elle, d'écrire son propre jardin dans les articles qu'elle va publier. Parce que ça, c'est un autre phénomène qui est intéressant. C'est, jardiner, c'est une chose, mais d'écrire sur son propre jardin, c'est tout autre chose. Alors, ça t'amène à concentrer, à décrire, à parler à ceux qui sont souvent... C'est vous. Moi, j'ai pas le courage d'écrire un article pour le Royal Horticultural Society à Londres. C'est plein de grosses balles et personnes très importantes au niveau horticole. Mais elle va le faire, puis elle va être publiée, puis elle est fière de cette cour article qui va un peu définir un peu dans sa tête son propre journal.
1: Alexander Rayford l'explique vraiment bien, je trouve. Son arrière-grand-mère, Elsie, est toujours en quête de perfectionnement comme horticultrice, mais sans jamais penser que quelqu'un ferait mieux l'affaire qu'elle. Elle a la conviction que sa manière, qui est de planter en fonction de ce qui est le mieux pour la fleur ou l'arbre, et non pour que ça fasse joli, mais c'est ça la meilleure méthode.

0: Alors, on a déjà visité le jardin du ruisseau, celui des azalées et de l'allée royale. Eh bien, aujourd'hui, on va aller voir le jardin des pommetiers et celui des primes verts.
1: Alors, par ici... Bon, là, les messieurs qui, avec leur perche, là, ils font quoi? Ils font de la taille de...
2: Ils font de la taille de lilas. Ah. On enlève les fleurs fanées dans les lilas qui bordent chaque côté de l'allée royale.
1: OK, OK.
2: Puis qui séparent de... Si on va vers l'est, en fait, oui. On s'en va vers le jardin des pommetiers.
0: Patricia Galland, horticultrice responsable des jardins historiques.
1: Pourquoi Elsie a tenu à faire ce... C'est comme un mini-verger, en fait. Hein?
2: Ben, en fait, c'est le jardin des pommetiers, c'est un peu expérimental. Okay. Au départ, elle voulait faire des essais de... Parce que c'est les pommetiers décoratifs. C'est pas des pommiers, mais des pommetiers.
1: Comestibles.
2: Les pommettes sont comestibles, mais okay. C'est beaucoup plus décoratif. Okay. Que
1: la forme de l'arbre,
2: ouais, c'est ça, au moment
1: de la floraison.
2: La floraison est vraiment spectaculaire, qui ne dure malheureusement pas assez longtemps, parce que ça dure à peu près une semaine, mais ça en vaut la chandelle. Donc, si on rentre dans le jardin des pommetiers, on a une partie d'annuel ici.
1: OK.
2: Puis on a des géraniums vivaces.
1: Je viens compléter le tableau, ouais. Là.
0: Voici donc le jardin des pommetiers qu'Elsie a entrepris en 1928 et 1929. Il y a pratiquement toujours eu des pommetiers dans les jardins de Métis. Et partout dans la région, en fait, même si ce sont ceux qui fleurissent le plus tard en Amérique du Nord. Merci la neige du bas du fleuve. Chez mes parents à Saint-Octave, on en avait un pommetier aussi très beau, très gros, à côté de la maison. Plusieurs pommetiers des jardins de Métis ont été plantés par Elsie. Mais certains doivent être remplacés parce qu'ils sont trop vieux. Mais où est-ce qu'elle les prenait, ces pommetiers? Alexander Reford se fait un plaisir de répondre à cette question.
3: Alors, d'où viennent les plantes? Ça, c'est une autre question qui nous fascine parce qu'Elsie est une femme collectionneuse des plantes. Les arbres feuillus, ça marche pas très bien ici, on en a.

0: mais c'est quand même toutes les arbres feuillus sur le domaine ici ont été largement plantés, exception des peupliers puis des bouleaux. Alors, elle-ci va suivre une tendance d'implanter des espèces qui ont été créées littéralement pour le climat canadien au niveau de la rusticité. Alors, on va créer au Canada des hybrides de pommes, ce qu'on appelle aujourd'hui un pommetier, qui donne des pommettes qui sont grands comme 25 cents environ. Pas très utile dans la cuisine, mais quand même magnifiquement beau ici à la mi-juin. Et dans cet exercice, elle va faire appel à une femme botaniste qui travaille aux fermes expérimentales à Ottawa. Alors, nos pommettiers, qui sont maintenant pas loin de 100 ans, ont été issus de programmes de recherche dont Mme Preston était un peu le maître d'œuvre et qui va léguer à l'horticulture vraiment une grande série d'hybrides qui sont partout à Ottawa ou dans les autres villes canadiennes qui sont maintenant très communs dans notre paysage et magnifiquement pour nous quand les pommettiers sont en fleurs pour une semaine ou 10 jours. C'est le printemps qui est arrivé.
1: Regarde en haut, on voit que c'est plus planche, l'autre côté oui. Du High Bank. Il y a le jardin des primevères qui est dans cet espace-là.
2: Cette section-là. Ouais.
1: Jardin des primevères, il est plus protégé, puis c'est un jardin aussi qui va être en vedette en début de saison.
2: OK.
1: Juste quand même, jusqu'à la mi-juillet, il y a des primevères qui se succèdent puis qui fleurissent.
2: Ah!
1: Le primevère, qui est une plante là, par excellence pour nous.
2: Ben oui. Là, elle est à sa place, là.
1: Elle est à sa place parce qu'elle aime les climats frais.
2: Oui.
1: Et les températures fraîches. Et nous, on a l'avantage d'avoir le fleuve qui est pas loin, qui tempère toujours le climat. Puis ça, c'est drôle parce que je reçois des fois des horticulteurs du Jardin botanique de Montréal, tout ça. Oui. Puis eux, quand ils voient nos primevères, ils sont toujours abasourdis parce que quand il fait trop chaud, le primevère, ce qu'il fait, c'est qu'il a tendance à perdre son feuillage.
2: Ah, OK.
1: Donc, il fait sa floraison tôt au printemps. Puis après ça, ben bon, il disparaît.
2: Ah oui.
1: L'été, il fait trop chaud, je m'en vais.
2: OK, ciao, bye.
1: Je vais attendre que la fraîcheur revienne.
2: Oui.
1: Fait qu'il laisse un espace vide. Mais ici, à cause du climat, il n'a pas le temps de passer à cette étape-là.
2: Ah! Donc, il est là. À son aise.
1: Exact.
3: En 1929, elle plante donc le Jardin des primevères. C'est une des reines florales des jardins. Les primoulas. Ou les primevères, ben, comme on les appelle d'habitude, vous et moi. Il y en a plein à Métis. Et elles ont notamment inspiré à Elsie Rufford ces mots tirés de son carnet de jardinage de 1946.
4: Arrivé vers 5 heures après un voyage enchanteur en automobile depuis Québec. Soirée magnifique. Il fait environ 50. Promenade dans les jardins. Je constate une fois de plus que le climat ici est favorable même aux plantes plutôt fragiles. Les écharpes de couleurs les plus extraordinaires proviennent des primevères. Partout, elles ont magnifiquement fleuri, mais n'ont pas encore atteint leur apogée.
3: Et j'ai envie de reprendre les mots de la chroniqueuse horticole Lise Gobeil à propos des primevères. Elles embellissent calmement le jardin.
5: Les primulas, ça n'a pas l'éclat des lys, mais ça amène une douceur au jardin. Ils ont aussi une apparence très naturelle, donc ça s'intègre très bien dans les sous-bois. Elsie Rufford, elle aimait beaucoup, beaucoup le denticulata. Et je la comprends, c'est un des primulas les plus connus. Et puis, ce qui le caractérise, c'est au bout de sa rampe florale, toutes les fleurs sont réunies dans une sphère, ce qui donne vraiment un aspect très particulier à ce primula. Et puis, c'est aussi une plante qui vient de l'Himalaya. Donc, une autre plante qui avait évidemment un attrait très exotique ou exotique à l'époque. Maintenant, on n'y pense plus, mais beaucoup de nos plantes viennent de contrées lointaines. Il y a aussi pour Elsie une autre plante, un autre primula qu'elle aimait bien, c'était le Wanda. C'est vraiment un primula qu'on trouve couramment maintenant et qu'on aime beaucoup pour l'abondance de ses fleurs. Beaucoup, beaucoup, beaucoup de fleurs magenta éclatant. Donc, quand on en fait une petite colonie, ça a vraiment un bel impact au niveau visuel. Une autre des caractéristiques des primulas, c'est vraiment leur feuillage vert lime au printemps qui illumine les sous-bois. Ça ajoute beaucoup à l'intérêt de cette plante. Probablement qu'Elsie, à l'époque, elle avait trouvé ses plantes chez Baker's Nursery en Angleterre.
1: T'as-tu remarqué qu'entre chaque jardin, là, quand on passe d'un à l'autre, il y a un espace sauvage?
2: Oui.

0: marqué ça.
1: Ça, fait, elle voulait ça, ça?
0: C'était voulu aussi pour avoir un genre de surprise. Qu'est-ce qui m'attend?
1: Ah!
0: Tu sais, là, j'ai fait...
1: c'est une metteur en scène.
0: Oui, c'est exactement. J'ai un jardin, puis là, je fais le vide entre les deux jardins. Et là, j'arrive, je découvre un nouveau jardin.
1: C'est comme si elle faisait se rencontrer la nature telle qu'elle est ici, dans cette écologie, dans le bas du fleuve, puis... ce qu'elle amène, elle, avec la création de ces jardins. Ouais. Elle fait vraiment cohabiter les deux.
0: Tout à fait. C'était,
1: très beau.
0: C'était l'idée aussi de départ, de faire cohabiter le naturel avec le plus cultivé.
1: Domestiquer un peu, là. Hey, merci, Patricia. Bon, je pense que je vais m'installer ici.
0: Oui,
1: je pense. Pour le reste de l'été, je m'installe.
0: C'est bon.
1: Voulez-vous une pensionnaire?
0: On va te prendre.
1: OK, je suis d'accord. C'est tout ça qui fait de cet endroit un paradis végétal, comme le dit Alexander Rieford. Et dire que je ne vous ai pas encore parlé des pavots bleus d'Elsie, ni de ces gentianes, ni de celui qui les a découvertes, les gentianes. C'est un homme qui semble sortir d'un roman d'aventure, un vrai personnage. Eh bien, ça tombe bien, je vais vous en parler dans le prochain épisode, d'accord? Mais là, marchons un peu dans le jardin des primes vertes. C'est tellement beau. Et c'est vrai que c'est doux.

0: 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Épisode 4. Un jardin bleu et ouvert. Avant de sauter dans ce quatrième épisode, j'aimerais vous raconter encore une petite anecdote. Au début des années 80, je devais avoir 19-20 ans, quand j'étais guide au Jardin de Métis, mon père venait m'y déposer très tôt le matin. Et comme il n'y avait personne dans les jardins à cette heure-là, je prenais tout mon temps pour les traverser. J'adorais ça. Ça avait un charme vraiment incroyable. Je pouvais arrêter, écouter le bruit des ruisseaux, les oiseaux. Et puis, il y avait aussi les effluves des fleurs, de la mer, de la terre, parce que c'est le matin qu'un jardin sent le plus. Après 7 heures de nuit, le soleil commence à poindre et les odeurs se réveillent. Et comme j'étais déjà un peu comédienne, je pense, je m'imaginais étant Elsie Rieford qui allait voir son jardin le matin. Je l'imaginais déambuler dans sa création. C'était vraiment mon moment préféré de la journée. J'aimais ça par-dessus tout. Bonjour, je suis Marie-Thérèse Fortin, je suis comédienne. Mais vous le savez, si vous avez écouté les autres épisodes, ce que je vous recommande chaudement. Je suis née à 5 km des Jardins de Métis, plus exactement à Saint-Octave de Métis. Si vous le voulez bien aujourd'hui, on va commencer par visiter les jardins les plus connus et les plus surprenants peut-être de Métis, les jardins de Pavot Bleu et de Gentiane. Et puis ensuite, on parlera des dernières années d'Elsie.
1: On est maintenant dans l'allée des gentianes,
2: oui.
1: Qui est une fleur avec une couleur bleue incroyable.
2: Oui.
0: Patricia Galland, horticultrice, responsable du secteur historique au Jardin de Métis.
1: Et qui était une des plantes fétiches de Mme Rieford.
2: Ah oui, pourquoi?
1: Bien, je crois que le bleu, parce que dans le monde végétal, le bleu...
2: est plus rare.
1: Bien, le vrai bleu, on va vous voir.

0: des fleurs bleues, puis souvent ils sont mauves,
1: violettes,
0: oui, donc oui. On est très déçus.
1: Oui.
0: Mais la gentiane a vraiment un bleu pur. Quand on dit bleu gentiane, c'est vraiment un bleu quasiment électrique.
1: Oui, oui. Parce que c'est étonnant de retrouver des gentianes ici.
0: Pour l'époque où elle les a introduits, effectivement, c'était pas une plante qui était nécessairement connue même dans la région ou quoi okay. que ce soit. Ben, en fait, c'était vraiment un jardin d'essai.
1: Oui.
0: Moi, ce que je trouve, c'est qu'elle a vraiment fait un jardin expérimental.
1: Uh-huh.
0: En partie, là, parce qu'elle a essayé toutes sortes d'espèces qui vraiment étaient à la limite du climat, qui n'avaient jamais été essayées, peut-être même pas en bas de Québec.
1: Oui, c'est
0: donc,
1: ça.
0: C'est quand même impressionnant.
1: Vous rendez-vous compte que dans les années 40, Elsie Rayford avait plus de 3500 plants de gentiane, ici. C'est dans les années 30 qu'elle a commencé à les acclimater aux conditions de métisse parce que la collectionneuse en elle était séduite. Et pourtant, même son amie Isabella Preston, horticultrice de génie de la ferme expérimentale d'Ottawa, lui avait déconseillé de tenter l'expérience. La chroniqueuse horticole Lise Gobeil nous parle plus en détail de cette fleur venue de loin.
2: Je dirais ce qui rapidement caractérise la gentiane, c'est vraiment la fleur bleue tubulée qui ressemble à une trompette. La raison pourquoi, je crois, Elsie Rayford s'est intéressée aux gentianes, c'est que c'est des plantes alpines. Il y a beaucoup de plantes alpines parmi les gentianes parce qu'il y en a beaucoup qui viennent de haute altitude. C'est des plantes aussi qui viennent du Tibet, de la Chine. Donc, pour elle, qui était aussi une grande collectionneuse, elle devait chercher ce genre, ce type de plantes-là pour ajouter à sa collection.
1: Derrière tous ces noms de fleurs, il y a très souvent une histoire, un personnage. Et c'est le cas de la gentiane Fareri, dont Elsie raffolait. Elle a été baptisée en l'honneur de celui qui a littéralement inventé la rocaille, le Britannique Reginald Farrer.
2: C'est lui, en fait, qui a été le père des jardins alpins. Reginald Farrer était un personnage vraiment excentrique pour son époque. C'est un homme pas plus grand qu'un nain, qui avait un bec de lièvre, qui s'est converti au bouddhisme, au végétarisme, qui était vraiment un passionné des plantes. Mais il a aussi écrit des livres sur les jardins alpins qui l'ont rendu très, très populaire, qui lui ont donné une renommée à travers le monde. Les jardins alpins, on pourrait dire qu'en fait, c'est une façon de présenter les plantes alpines. C'est une rocaille qui nous permet de mettre en valeur les plantes qui viennent de haute altitude, qui restent petites.
1: Notre exploratrice préférée, Elsie, aimait tellement ces gentianes qu'elle leur a consacré tout un article horticole publié dans les années 40. Mais une des choses les plus charmantes, peut-être, de ce jardin, c'est qu'il porte un autre nom que Allée des gentianes, comme l'explique Marjolaine Sylvestre.
3: Les jardins sont nommés à l'honneur de ses petits-enfants. Par exemple, le jardin alpin est nommé à l'honneur de Michael Rayford, donc à l'honneur du père d'Alexander. On a le jardin de Boris, qui lui est le High Bank. On a le jardin de Marion, dans le coin du Mount Garden. On le sait de par la description des végétaux qu'elle fait dans ses carnets de jardinage, mais aussi quand elle l'écrit à quelqu'un ou qu'elle dit « Aujourd'hui, la vue était incroyable en passant par le jardin de Boris. On a une perspective sur la vue du jardin de Marion. » C'est vraiment très beau là, de la manière qu'elle présente.
1: Là, Patricia, là, on est dans le jardin alpin, c'est ça?
0: Oui, exactement.
1: Alors, qu'est-ce qu'il y a de particulier, ce jardin alpin?
0: Bien, ce jardin-là, c'est un jardin qui est en beauté au printemps. Parce que les plantes alpines, c'est des plantes souvent qui fleurissent très tôt parce que en fait, c'est une plante qui vient des montagnes. Dans la montagne, qu'est-ce qui se passe? Le printemps arrive, puis l'été, elle n'est pas longue.
1: Oui.
0: Donc, la plante, il faut qu'elle fasse son cycle dans une période assez...
1: courte.
0: Courte, oui, effectivement. C'est des plantes qui vont avoir une floraison hâtive. Et souvent, elles sont petites.
1: Oui.
0: C'est délicat, c'est pas haut.
1: Oui.
0: Et là-dessus, d'ailleurs, Mme Rayford a fait ce jardin-là parce que son petit-fils lui avait demandé d'un jardin avec des plantes qui viennent pas hautes. Donc, elle a décidé qu'elle consacrait un jardin. C'est Michael, en fait, qui est le père
1: d'Alexander,
0: qui avait demandé à sa grand-mère...
1: Des petites, comme lui.
0: Qui voulait des petites plantes. Donc, elle a réalisé un jardin alpin.

0: c'est les premières fleurs qui apparaissent. Donc, à quelle période à peu près que ça apparaît?
1: Fin mai, début juin, mi-juin. C'est
0: comme un prélude à l'été. On va-tu le dire de même?
1: Oh, tout à fait.
0: Parfait.
1: Tout à fait.
2: Juillet 1954. Les lilas sont magnifiques et les azalées resplendissantes. Mais je crois que ce sont les pavots bleus qui me procurent le plus de satisfaction. Non seulement ils sont d'une grande beauté, mais leur floraison dure plus longtemps que toute autre plante. Il y a maintenant près d'un mois qu'ils font nos délices.
0: Donc là, Patricia, on fait quelques pas, on se retourne et on arrive devant...
1: Les fameux pavots bleus.
0: Hey!
1: Hein, la fleur, notre fleur emblème.
0: Oui.
1: En fait, on ne peut pas vraiment séparer le jardin des pavots bleus puis le jardin des azalées. C'est comme un tout qui est imbriqué ensemble.
0: Oui, d'accord.
1: C'est deux plantes qui viennent souvent des mêmes endroits.
0: Ah oui.
1: Donc, on les associe comme ça. Ils fleurissent en même temps.
0: Ah, OK.
1: Oui.
2: Il y a des pavots dans d'autres parties des jardins. Mais c'est vraiment ici, comme on vient de le dire, que le pavot bleu de l'Himalaya est le plus à son avantage. La chroniqueuse horticole Lise Gobain nous en parle plus en détail.
3: Le pavot, c'est une fleur qui est magnifique, avec ses pétales un peu comme un papier de soie. Hein. C'est très délicat, le pavot. Puis le fait que la fleur ait cette couleur si unique la rend vraiment très intéressante ou désirable. La plante en soi, elle atteint à peu près 1 mètre. Ça fait à peu près 10 à 20 fleurs par plant. La floraison, c'est mi-juillet. Et une autre chose aussi qui ajoute, je dirais, à cette plante-là, c'est que dans le sud du Québec, on n'arrive pas à la cultiver. Il fait trop chaud. C'est vraiment une plante qui a besoin de fraîcheur. Et le jardin Mimétis a vraiment le microclimat idéal pour cultiver le Mykonopsis betonicifolia, qui est le pavot bleu. Et c'est pas pour rien que le jardin a pris cette fleur-là comme fleur emblème. Ça leur donne vraiment une identité unique. C'est une plante demi-ombre, soleil. Cette plante-là, elle a été découverte par Frank Kingdom Yard, qui est un collectionneur écossais du 19e, 20e siècle. Il est collectionneur, mais il est avant tout un chasseur de plantes, qui est un terme que j'aime bien employer parce que je trouve ça très drôle. Et c'est lui qui a rapporté les premières semences du pavot bleu en Europe. Frank Kingdom Yard et les autres, c'était souvent des solitaires qui s'engageaient des guides, des porteurs, qui partaient avec des mules, qui vivaient vraiment des conditions extrêmement difficiles. Souvent, ils faisaient face à la maladie. Souvent, ils se nourrissaient de plantes. Ils se perdaient. Mais c'était des gens passionnés qui voulaient toujours découvrir de nouveaux végétaux. Et il faut dire aussi qu'ils en vivaient, là. Donc, ils rapportaient ces plantes-là. Et puis, c'était une façon pour eux de vivre l'aventure.
2: La richesse de la collection horticole des jardins, les conditions particulières de ce coin de pays, les obstacles surmontés et l'amour des fleurs. C'est tout ça qui va provoquer une admiration considérable chez Henry Tuescher, qui est le bras droit du frère Marie-Victorin et le premier conservateur du Jardin botanique de Montréal. À sa première visite au Jardin de Métis en 1941, Tuescher est épaté. Il n'y a pas d'autre mot. Et il écrit même... Les pavots bleus de l'Himalaya, que nous avons d'ailleurs essayé en vain d'acclimater à Montréal, ont été plantés ici en bordure d'épinettes. Certains pieds ne sont pas loin d'atteindre 2 mètres de hauteur et vont jusqu'à se propager d'eux-mêmes. Visiter ces jardins à la fin de juillet est une expérience inoubliable. L'un des plus remarquables jardins de l'Amérique du Nord. Le Jardin des Pavots Bleus, c'était le dernier des jardins dits historiques, c'est-à-dire conçus par Elsie elle-même. Et si on a pu tous les reconstituer alors qu'on avait perdu leur histoire, c'est grâce à tout ce qu'Elsie a écrit à leur propos et qui a finalement été retrouvé une trentaine d'années après sa dernière visite au jardin en 1958. Venez, on va aller à la Villa Estevan pour parler justement des dernières années d'Elsie. À Métis.
0: Bon, et là, on se dirige, Marjolaine, vers le vivoir, c'est-à-dire la pièce qui fait face au fleuve, la grande fenêtre qui fait face au fleuve.

0: Avec de chaque côté, les appartements de monsieur et madame.
1: Oui, chambre à part. C'était courant à l'époque, là.
0: Ils se faisaient des petites visites, j'imagine. Alors, est-ce que tu peux nous parler... Ici aussi, c'est encore le même bois qu'on retrouve?
1: Non, pas du tout, en fait. C'est de l'eucalyptus d'Australie qu'on a sur les murs et au plafond. C'est complètement différent. On est dans une ambiance beaucoup plus lumineux.
0: Il y a bien sûr le foyer à gauche, un petit foyer qui devait permettre qu'ils puissent se réunir le soir venu, j'imagine, avant d'entrer dans l'appartement. Donc, dans le vivoir, il y a bien sûr la grande fenêtre qui donne sur le fleuve et il y a un petit balcon où, j'imagine, ils pouvaient s'installer l'été pendant les gros chaleurs.
1: Même, je vous dirais que c'est l'endroit idéal pour observer les pluies de Perséides.
0: Oh! OK. Ah, je dis, c'était bien pensé quand même, hein, la construction. Les rénovations ont été bien faites. On va dire ça de même.
1: Ah! Oh, ça permettait de bien profiter de la vie.
0: Alors, à l'entrée du vivoir, là, juste sous l'interrupteur, il y a la petite sonnette qui servait...
1: À appeler les domestiques.
0: OK.
1: On a une série d'une quinzaine de clochettes installées dans la cuisine.
0: OK. Selon le nombre de pressions, ça correspondait à un domestique?
1: Bon, on dit que la clochette elle-même produisait son propre son et que le domestique qui avait la bonne oreille était capable de reconnaître quelle cloche est associée à quelle pièce.
0: OK. Il y avait l'oreille musicale.

0: Vous venez d'entendre les premiers épisodes du balado « Les fabuleux jardins d'Elsie Rieferd » avec Marie-Thérèse Fortin. La suite, après le bulletin de nouvelles. Restez à l'écoute.
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4: Bonsoir, ici Louis de Belleval. Voici les informations. L'aboutissement d'un accord pour mettre un terme à la guerre en Iran semble toujours incertain. Le secrétaire d'État américain Marco Rubio avait laissé présager de bonnes nouvelles ce matin, mais le président américain Donald Trump a par la suite déclaré qu'il ne voulait pas précipiter une entente avec Téhéran. Selon le chercheur à l'Observatoire sur les États-Unis, Julien Toureille, la prudence démontrée par Washington témoigne du climat qui entoure ces négociations.
5: Ces négociations, elles sont difficiles parce que depuis la fin du mois de février et le début des opérations militaires américaines et israéliennes contre l'Iran, les deux parties ne se font pas confiance. L'autre facteur qui peut expliquer la prudence dont fait preuve aujourd'hui le président Trump, c'est que des élus républicains, notamment les fameux faucons, ont exprimé depuis hier leur inquiétude, leur mécontentement à l'endroit où vis-à-vis d'un accord qui serait, selon eux, potentiellement mauvais et néfaste.
4: Un cessez-le-feu est en vigueur depuis le 8 avril entre l'Iran et les États-Unis. 3 des 12 activistes canadiens qui étaient à bord de la flottille pour Gaza sont revenus en Colombie-Britannique. Ils ont été accueillis par des centaines de sympathisants, des membres de leur famille et d'amis, à l'aéroport international de Vancouver. Les activistes ont été interceptés dans la mer Méditerranée par les forces israéliennes. L'un des 3 Canadiens affirme qu'ils ont été torturés et battus pendant 4 jours. Les Canadiens faisaient partie des 420 personnes à bord de 41 bateaux interceptés par Israël lorsqu'il tentait d'apporter une aide symbolique à Gaza, malgré les restrictions imposées par Israël. Plusieurs attaques combinées de missiles et de drones russes ont fait au moins 4 morts et des dizaines de blessés en Ukraine. Le président Vladimir Poutine a confirmé avoir utilisé un puissant missile capable de transporter des charges nucléaires. Il s'agit de la 3e utilisation de cet engin dans cette guerre de

0: aider les premiers acheteurs à accéder à la propriété. Des dizaines de municipalités et de promoteurs auraient déjà levé la main. Voici Samuel Poulain.
1: On vient augmenter l'offre et on vient aussi augmenter l'offre abordable. Et plus qu'il y a de compétition dans le marché, plus qu'on va faire en sorte de réduire cette hausse des prix qui est fort importante pour notre génération qui souhaite avoir accès à la propriété.
0: Le maire de Saint-Lambert-de-Lauzon trouve que les quartiers de maisons préfabriquées, c'est une bonne idée. Plus facile à développer en région éloignée, selon lui, dans les petites municipalités qui sont propriétaires de terrains. Plus difficile en ville quand ce sont des promoteurs qui détiennent ces terrains. Explication d'Olivier Dumais.
2: Saint-Lambert-de-Lauzon, même si on arriverait avec une maison préfab, le prix du terrain ferait que c'est vraiment beaucoup élevé là, pour un premier acheteur. C'est pas tout le monde qui peut se le permettre. Tandis que quand on s'éloigne d'une région au Québec, même jusqu'en Beauce, il y a des municipalités aussi qui sont propriétaires des terrains. Donc, eux autres peuvent développer.
0: Le programme qui permettra aux municipalités de déposer leurs projets sera lancé d'ici le 24 juin. Ici Gabriel Paré-Assatoury, Radio-Canada. Québec.
3: Les partisans du Canadien de Montréal à Gatineau ne baissent pas les bras. Des centaines d'entre eux ont signé une pétition lancée par l'organisme Impératif français pour demander à la Ligue nationale de hockey d'autoriser la diffusion des matchs éliminatoires au centre Slush Puppy. Ils demandent aussi aux sénateurs d'Ottawa d'intervenir auprès de la Ligue, comme l'explique Anne-Sophie Gagné.
4: Il y a personne qui comprend. Même les partisans des sénateurs ne comprennent pas.
5: Wassim Aboutanos s'explique mal la décision prise par la Ligue nationale de hockey d'interdire la diffusion des matchs du Canadien au centre Slush Puppy à Gatineau. Des droits territoriaux exclusifs aux sénateurs d'Ottawa seraient en cause. Le président d'Impératif français croit qu'un appui de l'équipe pourrait débloquer la situation.
4: Qu'est-ce que la LNH gagne à empêcher 4000 amoureux du hockey à regarder un match des séries éliminatoires? C'est complètement absurde. Donc, si les sénateurs d'Ottawa voient l'opportunité puis la main tendue qu'on leur fait, à notre avis, ça va dénouer l'impasse.
5: Les sénateurs d'Ottawa n'ont pourtant pas ménagé leurs efforts ces dernières années pour séduire les partisans gatinois. L'équipe a notamment organisé un entraînement au centre Slush Puppy, en plus de ramener la diffusion de ces matchs sur les ondes du 104.7 en Outaouais. Dans un tel contexte, plusieurs s'expliquent mal cette décision. Le conseiller du district du Versant à Gatineau, Luc Chénier, croit qu'il s'agit d'une occasion à saisir.
6: Moi, j'étais à l'organisation des sénateurs, j'en profiterais pour peut-être mettre un kiosque à l'entrée, dire oui, on va vous donner le droit, mais on va être là avec des kiosques, on va donner de l'information sur nos billets de saison, c'est le temps, là, peut-être, d'être capable de mousser également le produit des sénateurs d'Ottawa.
5: L'organisation des sénateurs refuse de commenter pour l'instant et indique que ce dossier relève maintenant de la LNH. Ici Anne-Sophie Gagné, Radio-Canada. Ottawa.
3: Et puis enfin, en Formule 1, l'Italien Kimi Antonelli a remporté le Grand Prix du Canada sur le circuit Gilles Villeneuve à Montréal. Le pilote Mercedes a devancé le Britannique Lewis Hamilton sur Ferrari et le Néerlandais Max Verstappen sur Red Bull. C'était les informations à l'antenne de Radio-Canada.
7: 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Épisode 4, deuxième partie.

0: Quand j'étais guide ici, on savait vraiment pas grand-chose sur L.C. Rayford. Ce qui a changé, eh bien, ce sont toutes les lettres, les carnets, les articles d'L.C. qu'on a peu à peu retrouvés et qu'on peut consulter, comme l'a fait l'historienne Karine Hébert, avec qui je parle correspondance.
1: On sait qu'elle a écrit à plusieurs de ses amis de femmes, et à sa mort, toutes ces lettres-là ont été brûlées, à sa demande même d'L.C. Ce qui fait qu'il nous manque toute une partie qui nous permettrait de comprendre le réseau féminin autour d'elle. Par contre, on a conservé les lettres qu'elle avait adressées à son mari, à ses fils, et la correspondance qu'elle avait entretenue avec certains gouverneurs généraux, comme Lord Grey, par exemple, qui a été un très bon ami. Donc, toutes ces lettres-là, tous ces écrits-là permettent de vraiment comprendre qui elle était, comment elle s'adressait à ces personnages-là. Donc, de la correspondance, des journaux personnels, mais aussi beaucoup de carnets de jardinage qu'elle tenait l'été quand elle était

0: à Métis.
1: Bref, Elsie est toujours aussi débordante d'énergie. Dans les années 50, son mari, Robert, écrit à une cousine « Le jardin de ma femme est plus beau que jamais. Elle y travaille du matin au soir et après le dîner, elle s'occupe de sa correspondance et de son journal jusqu'à minuit. » Mais cette correspondance, on ne l'a pas au complet.
2: Une grande chose qui manque, à mon point de vue, dans la correspondance d'Elsie, c'est toutes les lettres que son mari lui a écrites. La plupart des lettres qu'Elsie a envoyées à son mari, on les a, mais le retour, on l'a pas. Fait que c'est possiblement les premières boîtes qui ont été détruites. À l'époque, on écrit une lettre, elle est partie. Soit que tu as une bonne mémoire, tu te souviens de ce que tu as écrit, mais quelqu'un qui, comme Elsie, qui peut écrire 5, 10, 15 lettres par jour, puis surtout avec du contenu très pointu, c'est difficile à se remémorer. Ce qu'elle fait, c'est qu'elle écrit toujours deux fois ses lettres.
1: Très méthodique et très organisée, Elsie l'est aussi quand elle est horticultrice. Comme dit Rachel Turgeon-Dionne, qui a longtemps été sa femme de chambre, Elsie s'habille d'une certaine façon, toujours la même, quand elle va travailler à ses jardins. Rien à voir avec son élégance quand elle accueille des invités ou où elle est belle comme un diamant.
3: C'était le soir quand elle avait ses réceptions, là, quand elle apportait ça, là. Elle était comme un diamant. Ça en luisait, comme elle était belle.
1: Rachel Turgeon-Dionne, interviewée en 2009.
3: Ben, quand elle s'en allait au jardin, c'était un autre paire de manches, là. Elle s'habillait comme d'habitude, mais seulement avec un grand tablier là, que j'avais fait, là, des grands tabliers. Ouais. Là. Puis elle mettait des bottes de revers, là, quand on travaille dehors, des petites bottes. Là. Mm-hmm. Puis son tablier, puis elle allait travailler dans le jardin avec son panier, là, avec son panier en dessous de moi, parce que j'avais des portraits posés avec ce panier-là. Ouais. Avec son panier, puis avec tous ses outils dans ça là, pour couper des fleurs. Là, ben, puis, dans le jardin, il y avait des... comme des petits vases là, sur pied, là. Il y avait de l'eau dans ça. Bien, ça, c'était pour ses fleurs. Là. Elle coupait les fleurs puis, qui n'étaient pas mortes. Là. Bien, elle les mettait dans ça. Ça venait tout le tour des fleurs là, qu'elle avait coupées. Puis elle ne voulait pas qu'elle les laissait dans l'eau. C'était une femme qui adorait les fleurs.
4: Elsie était d'une élégance extraordinaire. Alors, même en jardinant, qu'on constate, il n'y avait jamais de la terre qui colle sur elle. Je ne sais pas comment elle a fait, mais c'est dans toutes les anecdotes, toutes les histoires, tous les contes de mon oncle, de mon père, bref, elle était dans les jardins constamment, mais toujours bien habillée, avec des gants. Alors, si elle était sale, ça se voit pas dans les images, mais sans doute, une jardinière peut pas ne pas être sale, mais en même temps, elle avait un talent de jamais salir, mais son jardin était fait par ses hommes. Faut dire, le creusage, elle était vraiment dans la fine finition, couper les fleurs fanées, ramasser, noter.
1: Et si on va dans la chambre de madame, des grandes fenêtres, toujours une qui fait face à la rivière Métis et l'autre face au fleuve. Alors, c'est ici que madame se retirait et aussi qu'on gérait toute sa garde-robe et tout ça?
2: Oui, sa vie plus personnelle se passait dans ce petit espace ici.
1: Marjolaine Sylvestre, responsable des archives au Jardin de Métis.
2: Puis on comprend pourquoi Elsie a choisi cette chambre-là, justement, parce qu'elle fait à la fois face au fleuve et face à la rivière. Puis là, aujourd'hui, ça n'existe plus, mais elle avait sa propre chambre de bain aussi attenante à sa chambre.
1: D'accord. Donc, et c'est aussi ici que j'imagine que Mme Turgeon pourrait venir prendre soin d'Elsie.
2: Oui, c'est ici qu'elle amenait ses vêtements.
1: Ah, mon Dieu, c'est formidable.
3: Le petit matin, moi, à 8 heures, j'allais ouvrir, porter le thé à madame, puis ouvrir ses rideaux. Après ça, on montait le déjeuner à madame. Ça, c'est moi qui faisais ça, je montais son déjeuner. Puis après ça, quand elle descendait, là, bien là, j'allais faire sa chambre, puis j'allais tout nettoyer ça. Puis le soir, bien, elle rentrait vers 7 heures, là, il allait sonner la cloche encore. Elle rentrait pour le souper. Après le souper, bien là, nous autres, notre ouvrage était fini. On s'en allait dans nos chambres.
1: Pendant la Deuxième Guerre mondiale, à cause de l'essence qui est rationnée, les Reeford doivent vendre Caribou, leur maison en bois rond à Saint-Denis.

0: Blandine. Ils ne viendront plus vraiment dans la région en hiver, mais ils y arriveront de plus en plus tôt. Elsie est à Métis dès le mois d'avril pour voir le printemps s'installer dans ses jardins. Et à sa retraite, en 1940, son mari, Robert, vient y passer tous ses étés, jusqu'à son décès, en 1951. Après le décès de son mari, la santé d'Elsie décline. Elle se brise même un bras et une hanche. Et bien malgré cela, malgré l'arthrite, malgré l'âge, cela ne l'empêche pas de jardiner. Ce n'est que 7 ans après la mort de Robert qu'elle se résout à donner tout le domaine à son fils Bruce. Nous sommes en 1958. Elsie a alors 86 ans. Elle ne reviendra plus jamais à Métis. Rachel Turgeon-Dionne, qui a été à son service pendant de nombreuses années, a témoigné du tout dernier séjour d'Elsie Rieford à Métis lors d'une entrevue à Radio-Canada. Au moment de l'ultime visite de ses jardins, Elsie est en chaise roulante et elle ne peut se promener que sur l'allée royale.
1: C'est ça qu'elle m'a dit une fois un matin. L'avant-veille qu'elle part, je pense, elle a dit c'est... Vous pouvez pas vous imaginer quelle douleur que ça me fait de laisser abandonner mon jardin. Puis, elle a commencé à être aveugle. Donc, c'était pénible.
0: Par la suite, Elsie va toujours demander à son fidèle majordome, à son butler, Ernest Bufton, des nouvelles et des photos de Métis. Maintenant que c'est son fils aîné, Bruce, qui a la charge des jardins, de la villa, des champs, bref, de son domaine.
2: En fait, Bruce, lorsqu'il devient le propriétaire du domaine ici en 58, bien, il décide d'y aménager. Donc, Bruce, là, il est militaire de formation. Lui, il est resté en Angleterre, faisait partie de l'armée britannique, puis a passé sa carrière militaire dans la garde irlandaise. Puis, à la fin de la Deuxième Guerre mondiale, bien, il prend sa retraite, puis il décide de revenir ici au Canada. Puis, il va revenir ici en 58, puis il va s'installer directement à Métis. Ce qu'il va faire, c'est qu'il va tenter d'hiverniser la Villa Estevan pour y habiter à l'année. Mais là, vous comprendrez que la Villa Estevan, c'est pas quelque chose facilement hivernisable. Il va passer un hiver ici, là. On a des diapositives de lui et de son épouse en train de décorer la Villa Estevan pour Noël. Là, faut imaginer le bus de Lord Mountstephen avec une belle boucle rouge de Noël derrière un sapin. C'était incroyable. Puis finalement, ben ils vont décider, quand ils voient que ça fonctionne pas du tout, d'aller construire une maison à la pointe au Snell. Donc, lorsqu'on est à l'étage de la Villa Estevan, par la grande fenêtre qui pointe vers le fleuve, il y a une pointe face à nous. Il y a une grande maison type bungalow, pièce sur pièce, là, qui a été construite à cet endroit-là, qui existe encore aujourd'hui, que Bruce a habité là, jusqu'à son décès. Bruce n'avait pas du tout l'intérêt de sa mère là, pour le jardinage là, non plus. Il a été suffisamment intelligent pour se dire qu'il y avait quelque chose de l'importance qu'il ne pouvait pas laisser à l'abandon. Fait qu'il a réussi à faire la transition avec le gouvernement du Québec à l'époque. Là.
0: C'est en effet le gouvernement du Québec, sous la direction de Jean Lesage, qui va racheter les jardins de Métis en 1961. Pour ça, l'œuvre d'Elsie peut compter sur le soutien d'un de ses plus grands fans. C'est Henry Tucher, qui est l'architecte paysagiste responsable de l'aménagement du Jardin botanique de Montréal, comme Alexander Rieford le raconte.
3: Tucher est devenu un allié important parce qu'à la fin de sa vie, ayant reconnu, publié, fait des présentations du Jardin d'Elsie, mais quand c'est le temps de trouver un avenir pour le jardin, c'est Tucher qui va intervenir littéralement des lettres sur la papeterie de la Ville de Montréal pour dire « ce jardin était préservé ». Qu'est-ce qu'on peut faire pour vous aider? Bref, il a fait des interventions de l'ordre politique. Et bon, en 1961-62, la survie des jardins est assurée, entre autres parce que Tucher, son ami des années 40, devient un peu l'allié principal pour convaincre l'État de faire l'acquisition du domaine et préserver son œuvre. Alors, on voit bien l'importance de tisser des liens horticoles. Au début de sa vie horticole, était assez importante pour assurer le survie de son ouvrage.
0: Elsie va désormais vivre dans sa maison montréalaise, sur la rue Drummond, et passer ses étés au Château Frontenac ou au Banff Spring Hotel, qui sont des propriétés du Canadien Pacifique, qui, je vous le rappelle, appartenait à son oncle Stephen, celui-là même qui lui avait donné le

domaine de Métis, en 1918. Elsie meurt en 1967 à l'âge de 95 ans. Elle laisse derrière elle ses jardins. Elle ne se doute pas qu'ils vont séduire tout le Québec, puis le monde, par leur beauté et par leur exotisme. Ça vous convient si on finit cet épisode sur une note plus souriante? Voulez-vous entendre la toute dernière chose qu'Elsie Rayford a inscrite dans son carnet de jardinage? 27 juillet 1958. Depuis ma dernière entrée dans ce carnet, la beauté des jardins s'est intensifiée de jour en jour, au point que je n'ai jamais admiré de spectacle aussi extraordinaire durant toutes mes années de jardinage à Estevan. Ultime note figurant dans le dernier carnet de jardinage d'Elsie Rayford, 27 juillet 1958. Mais c'est pas encore la fin. Car vous vous demandez sûrement qu'est-ce qui s'est passé entre le moment où le gouvernement du Québec est devenu le propriétaire des jardins et aujourd'hui. Comment ça se fait qu'ils existent toujours, ces jardins, et qu'ils sont carrément devenus parmi les plus célèbres dans le monde horticole? Ça, vous allez l'apprendre dans le prochain épisode. Je peux juste vous dire qu'il y a encore du Rayford là-dessous. Non, non, n'insistez pas, j'en dirai pas plus. Non, non.

0: 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Épisode 5. Un jardin toujours exquis. C'est le dernier épisode, mais ce n'est pas une raison pour que je ne vous raconte pas encore une petite anecdote. Bon. À l'époque où j'étais guide ici, il y avait parfois une affluence incroyable. On n'avait même pas toujours le temps de faire toutes les visites guidées, il y avait trop de monde. Au rez-de-chaussée de la villa, il y avait donc une boutique d'artisanat et aussi un restaurant tenu par des dames des alentours. Des dames qui préparaient un menu de type mets canadien. Alors en plein été, on servait le gros cipart, le gros pâté à viande, mais il y avait aussi de la morue si tu voulais manger un peu plus léger. Les cuisinières faisaient aussi des grosses tartes au sucre, des puddings chômeurs, des desserts à pu finir dans des chaleurs épouvantables. Tu rentrais là, ça sentait le ragoût de pâte. Mais c'était vraiment bon. J'ai plein de souvenirs quand je vais visiter les jardins. Je me revois dans les combles. Et quand j'entre à la salle à manger, je me souviens des odeurs qui arrivaient à l'époque de la cuisine du restaurant. C'est chaque fois comme un pèlerinage.
1: Salut, Alexander.
2: Bonjour, Marie-Thérèse.
1: Oui, ça va?
2: Ça va très bien, merci.
1: Écoute, on se voit tantôt dans le grand hall.
2: Excellent.
1: Tu m'expliques tout ça, hein?
2: Oui, parfait.
0: Dans les quatre premiers épisodes, je vous ai parlé des jardins, quand ils étaient accessibles seulement à Elsie et à ses proches. Pour ce cinquième épisode, on va parler de leur évolution depuis qu'ils sont ouverts au public. Aujourd'hui, des dizaines de milliers de personnes visitent les lieux, ainsi que le Festival international de jardins, qui se consacre, lui, à l'art contemporain chaque été, depuis l'an 2000. Mais nous, si vous le voulez bien, on va une fois de plus s'y promener dans ces jardins par l'imagination, les sons et les voix. Le domaine qu'Elsie Rieford a laissé en héritage n'a absolument rien à voir avec celui des débuts. Alors, qu'est-ce qui est arrivé après la vente des jardins au gouvernement du Québec en 1961?
3: La Gaspésie des fleurs, le parc de Métis, jardin plantureux bien taillé, fleurs exotiques dont on ne sait par quelle vertu ou quel secret du jardinier elles résistent au climat.
0: Entrevue à Radio-Canada de la journaliste Armande Desrosiers avec le directeur des jardins, David Gendron, et le jardinier en chef, Fernand Lavoie, en 1971.
4: David Gendron, on est au magnifique parc Métis, c'est le jardin botanique, et je pense que vous en êtes pas mal fiers.
5: Oh, très, très fier, très.
4: Madame Rieford a laissé à quel moment, elle?
5: Madame Rieford a laissé ça, c'est en 1957. Et puis le gouvernement s'est emparé du jardin en 1971.
4: Et maintenant, il vient combien de personnes à peu près par année? Au début, combien il y en avait, puis combien il y en a maintenant qui viennent visiter ce magnifique paradis terrestre? Parce qu'il est unique.
5: Ah, c'est évident. En 1961, nous avons débuté avec 1500 visiteurs. Et puis, en 1970, au-delà de 40 000 personnes ont passé dans nos jardins.
4: Monsieur Lavoie, vous avez combien d'espèces de fleurs à peu près? Et de quelle êtes-vous surtout fière? Parce que je pense que vous en avez de très belles.
6: Oui. Voici, nous avons à peu près approximativement 2500 variétés. Les variétés dont nous sommes les plus fiers, ce sont les azalées et les rhododendrons.
0: Le succès des jardins connaît un nouvel essor quand Alexander Rieford arrive en 1995. Un succès et un essor tel, d'ailleurs, qu'Alexander Rieford a été nommé membre de l'Ordre du Canada en 2021, une des plus prestigieuses distinctions honorifiques civiles au Canada. Alexander est né en 1962, l'année où les jardins de Métis s'ouvrent au public. Là, vous vous dites peut-être que sa trajectoire était toute tracée d'avance et que tout a été facile pour lui. Mais, comme son arrière-grand-mère, Alexander n'avait jamais pensé travailler dans le monde de l'horticulture. Alexander Rieford, on habite tous les deux Saint-Octave-de-Métis.
2: Oui, tout à fait.
0: Toi, tu as choisi Saint-Octave-de-Métis.
2: Toi, tu as choisi de quitter, mais
0: oui,
2: bref.
0: C'est ça. Exactement.
2: Moi, j'ai choisi de rester.
0: Oui, oui. Je voulais parler avec toi aujourd'hui de ton arrière-grand-mère, Elsie Rieford, qui aurait fêté ses 150 ans si elle était toujours parmi nous?
2: Ben, j'ai comme deux souvenirs séculiers. Moi, je suis historien. Alors, j'ai peut-être ce défaut-là. Je découvre mon arrière-grand-mère via les documents avec les objets. Alors, je le connais bien à cause de cela. Mais en arrière de ça, j'ai une mémoire très, très distante dans mon cerveau parce que j'y étais à sa maison l'année qu'elle décède, qui était 1967. Alors, tous les Canadiens, dont notre famille, sont allés à Montréal pour l'expo. On était amenés voir la grand-mère mourante de mon père. Alors, j'ai une mémoire assez distante d'une grande maison avec un majordome qui nous reçoit. J'avais 5 ans, presque. Alors, c'est vraiment très loin dans mon cerveau, mais ça m'a marqué. Pour moi, c'était une découverte, puis une grande maison, puis une forme de mystère.
0: Quand est-ce que les jardins de Métis apparaissent dans ton paysage? Je veux dire que tu savais que c'était là, tout ça.
2: Je suis allé de mémoire une seule fois dans ma jeunesse. Je suis venu avec mon père. Je pense que j'ai comme demandé à mon père, « Peux-tu m'amener? » Puis je marche avec mon père dans les jardins pour la première fois, avec lui, qui découvre un peu en même temps comment le jardin de sa grand-mère, qu'il a bien connu comme jeune garçon puis jeune homme, a été vraiment transformé totalement. Ça nous a permis de constater à quel point la legs de Elsie était géant pour économiquement parlant, économique, les emplois créés, les gens voyaient mon père, puis c'était comme Marie-Thérèse Fortin, en fait. C'est comme des vedettes qui sont maintenant reconnues par les gens.
0: Oui, oui.
2: Soudainement, je découvre qu'il y avait une certaine importance à cause de sa grand-mère. J'étais surtout impressionné par la taille du site, par la quantité de personnes qui étaient en visite. Je dis, waouh, c'est impressionnant. Il fallait faire le fil presque parce qu'il y avait des gens qui bloquaient la sortie de l'allée royale. C'est devenu une attraction touristique importante à cause des actions subséquentes à ma famille.
0: La passion d'Alexander, c'est l'histoire. C'est ce qui l'a amené à faire des études dans ce domaine dans les universités de Toronto et d'Oxford en Angleterre. Il a été doyen du St. Michael's College de l'Université de Toronto. Et un jour, c'est comme si ses racines étaient venues lui taper sur l'épaule.
2: Moi, j'ai eu le mandat, quand j'étais à l'Université de Toronto, d'écrire les biographies de deux de mes arrière-grands-pères. Robert Meehan, le père de Cy, Robert Rifford, le père de Robert, qui avait une archive qui était entreposée au siège social de la compagnie familiale à Montréal, une agence maritime, 3e étage, comme 2 pouces de poussière, des boîtes rangées, des photos, des albums, tout ça. Alors, des livres de correspondance, des bons d'échange, bref, c'est parfois un peu plate. Je découvre dans les boîtes, les carnets de jardinage, bien rangés, et des albums de photos, des photos, vraiment une immense collection de photos. Alors, je me suis dit, bon, un jour, quand je termine ces mandats-là, je vais tomber dans le jardin, puis je vais écrire un petit guide. J'étais en visite en 93 avec ma blonde de l'époque. J'avais une semaine de vacances à l'université. Je descends ici disant, bon, je vais rencontrer mes cousins et cousines à Métis-sur-Mer. Je vais explorer

0: le coin. Alors, je passe ici, puis je découvre Mme Roy, qui, M. Lavoie, qui était directeur à l'époque, et j'offre mes services. Je dis, je suis historien, j'ai des documents. Ça m'intéresse de vous offrir mes services comme écrivain, historien. Êtes-vous intéressé? Et alors, il y a deux choses qui sont sorties de ça. Oui, on est intéressé, mais deux, écoutez, ça va pas bien ici. Là. Pas d'argent, pas d'intérêt du gouvernement, on coupe les budgets. Peut-être le site va être vendu. Alors, soudainement, je deviens un peu un acteur dans une grande pièce de théâtre dont on n'avait pas écrit, en fait. C'était vraiment l'improvisation totale du gouvernement à l'époque. Et soudainement, quoi, au printemps, été 94, mais il y a une annonce sur les ondes de Radio-Canada que j'ai appris. Alors, c'était autour du 24 de juin. Allez voir les nouvelles de ce soir, puis ils vont annoncer la vente des gens métis à l'échelle publique.
1: En plus de mettre à pied du personnel, Québec également a mis en vente aujourd'hui trois institutions. D'abord, on veut se débarrasser de l'aquarium et du zoo de Québec. On cherche également des acheteurs pour les jardins de métis dans le bas du fleuve.
0: Alors, on est devenu, en juillet 95, vraiment, moi et mon équipe, là, parce que j'étais pas tout seul, avec les ateliers Plein Soleil, on est devenu propriétaire.
2: Marjolaine Sylvestre, responsable des archives au Jardin de Métis.
3: Depuis 1995, c'est sûr que l'arrivée de M. Rufford Alexander, ça l'a beaucoup aidé à peaufiner notre connaissance sur le personnage, sur Elsie, sur les jardins. Mais j'ai l'impression qu'on a vraiment le vent dans les voiles depuis 2014 parce qu'on a maintenant quelqu'un d'être dédié à temps plein sur le fonds d'archives d'Elsie, sur nos collections. Le fait d'avoir des gens qui travaillent, mais justement, permet de découvrir du contenu. Là.
4: Donc là, ça, c'est votre petite réserve d'archives.
3: C'est notre pré-réserve.
4: Pré-réserve. Oh,
3: donc, lorsqu'on reçoit des acquisitions, avant de les intégrer directement, avant de les intégrer dans la réserve muséale...
4: C'est beaucoup de matériel, là.
5: OK, alors il y a des défis quand même au niveau des archives de la famille Rufford. Oui.
3: Dans les dernières années, ce qu'on a fait, c'est qu'on a fait l'archivage du fonds d'archives d'Elsie qui fait environ 2 mètres linéaires. Ce qu'on veut dire, c'est qu'on prend tout... L'ensemble des documents, on les empile les uns par-dessus les autres, puis ça nous fait notre 2 mètres linéaires de documents.

0: Dans cette étagère-ci, on a une partie du fonds d'archives d'Elsie. Donc, on a en grande partie numérisé le fond. Une bonne majorité de notre fond d'archives, c'est justement la correspondance entre Elsie et Lord Grey. Je vais sortir mes gants.
1: Ah oui, hein? Il y a des précautions à prendre.
0: Oui. Donc, chacune des lettres sont entreposées dans des boîtes format légal. Chaque lettre a aussi sa propre chemise sans acide. Donc, les mouches à pêche sont conservées dans des boîtes à cigarettes. Puis on les a ici.
2: Qui est fabriquée eux-mêmes?
0: Non, c'est commandé de la compagnie Forest en Angleterre. Ah. Donc, pendant l'hiver, M. Rufford commandait ses mouches, puis les recevait, les intégrait dans ses fameuses boîtes à cigarettes.
1: De cigarettes, parce que monsieur fumait.
0: Oui, monsieur fumait.
1: Mais madame ne fumait pas.
0: Non, madame ne fumait pas. Mais si on veut garder ses cigarettes étanches, on peut garder ses mouches étanches aussi.
1: Ah ben oui, ils sont très colorés.
0: Oui.
1: Ça va bien intriguer quelques saumons, ça.
0: Donc, on a possiblement, encore une fois, la plus grande collection de mouches à pêche au saumon. Puis, la plupart d'entre elles n'ont jamais touché l'eau.
1: Ça, c'est quoi? C'est cette grosse valise brune carrée, là, qui semble ancienne. Hein? C'est quoi qu'il y a là-dedans?
0: C'est une valise à chapeau.
1: Arrête donc!
0: C'est une valise à chapeau, puis c'est pas juste une valise à chapeau. C'est une valise à chapeau Louis Vuitton.
1: OK! Ah, c'est-tu écrit?
0: Oui! Ben, en fait, tout près sur la valise est signé Louis Vuitton. Donc, on a les initiales ici.
1: Ben oui! Ah, c'est chic!
3: Les documents ont resté dans la famille, les photos ont resté dans la famille. Les secrets, les mystères ont resté beaucoup dans la famille. Alors, c'est moi qui ai pu amener tout ce bagage-là. Et tous les objets puis les choses que j'ai pu ramasser auprès de mes cousins et cousines, mais c'est quand même un job, là, parce que souvent, ça devient des trésors, des héritiers.
4: Tous ces trésors rassemblés par Alexander, dont plusieurs photos prises par son arrière-grand-père, Robert Rufford, ont aussi permis aux jardiniers de restaurer certaines parties des jardins, comme à l'époque d'Elsie. Dans un autre épisode, j'ai mentionné qu'Elsie avait nommé ses jardins en l'honneur de ses petits-enfants. Robert, Michael, Marion, Boris, Sonia et Alexis. Le High Bank, c'était le jardin de Boris, le fils d'Eric. C'est une section particulièrement complexe à entretenir, m'explique Patricia Galland, l'horticultrice des jardins.
5: Ce que Elsie, en fait, appelait le High Bank, en fait, cette plate-bande-là a vraiment été restaurée. Quand je suis arrivée, il y avait beaucoup de murets qui avaient été construits, puis ça enlevait le charme naturel un peu de l'idée d'avoir une pente avec des pierres naturelles. Fait qu'on a décidé, suite à l'arrivée de M. Rufford avec des photos, on a pu voir qu'est-ce que le High Bank avait vraiment l'air. Puis on a décidé de le restaurer, de le remettre un peu comme il était à l'époque. Et je peux vous dire que ça a été un travail titanesque parce que... Il n'y a aucune machinerie qui peut venir sur le terrain, ou très peu de machinerie. Donc, il a fallu être imaginatif pour pouvoir amener toutes les pierres et pour pouvoir les replacer. Là. Ça a été un travail assez laborieux, mais une équipe très imaginative et très voulante, je dirais. Là.
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4: L'idée du Festival international de jardins germe dans la tête d'Alexander Rufford à l'approche du nouveau millénaire. Mais dès son arrivée au Jardin de Métis dans les années 1990, il a déjà des idées plein la tête et il sait s'entourer de gens qui en ont autant que lui. Donc, tu arrives, tu vas devenir le directeur des jardins. Et là, tu as envie de non seulement de continuer, mais de développer un nouveau volet, plus contemporain, si on veut, avec le Festival de jardins. Comment ça t'est venu, cette idée-là?
3: L'idée est venue un peu d'une frustration de ma part. On s'est dit, on va développer les jardins, on va faire des belles choses, on va ajouter un jardin. Puis, à un moment donné, je me réveille moi-même pour dire, non, c'est pas Elsie, ça. C'est pas véridique, c'est pas authentique. On doit plutôt les traiter comme un objet muséal. Je me dis, bon, qu'est-ce qu'on fait? Moi, je suis trop jeune pour rien faire. Je veux pas être un technicien du musée, là. Puis on avait commencé une discussion avec l'Université de Montréal, qui cherchait, eux, à sortir les jeunes architectes paysagistes des murs de universitaires, oui. Parce qu'il y avait besoin de toucher la terre, d'apprendre en in situ. C'était fascinant de voir ça. Et alors, c'est donné naissance l'an 2000. Hein, il y avait des sommes d'argent qui tombaient
2: du ciel
3: ou de M. Chrétien à l'époque.
2: Oui.
3: Bref, mais on avait profité de ce moment pour créer un événement en 2000. Et bon, le rest is history. 23 ans plus tard, on a toujours cette mixité du passé avec le jardin en mode tradition, conservation et le festival en mode innovation, expérimentation.
1: Alexandra, on se dirige vers le Nouveau Monde, le festival de jardin. Tu nous as dit tantôt que ça devait être un été, puis ça dure depuis 23 ans déjà. Alors, quand on arrive ici, qu'est-ce qu'on voit?
3: On a aussi ce qu'on appelle les chambres vertes qui donnent sur le fleuve. Qui fait une forme de parcours à travers les installations éphémères. Ben, chaque année, on fait un concours à l'international. Il y a un jury qui s'assoit, qui fait le choix difficile à travers toutes ces propositions, qui sont architectes paysagistes, artistes en art visuel, designers de l'environnement. Ils vont choisir environ 5 par année. Et on trouve une manière, avec l'équipe ici, de construire pour les exposer 8 semaines plus tard. On doit grouiller fort. La neige colle longtemps. Les constateurs viennent à la toute fin. Ils sont ici pendant 8, 10, 10 jours environ pour le peaufinement, pour le vernissage, pour célébrer.
4: Tous les ans, de nouvelles créations s'ajoutent à la collection et d'autres disparaissent. L'architecte Pierre Thibault et son équipe ont participé pour la première fois au festival en 2001.
7: Le festival est venu tout d'un coup ouvrir un espace à la créativité contemporaine. Et c'est des jardins éphémères, donc on sait qu'ils sont pas là pour, comme le jardin historique pour 100 ans, ils sont là pour une saison, deux saisons. C'est vraiment idéal pour un créateur d'avoir cet univers-là. Mais c'est aussi, je pense, une découverte, parce que c'est pas tous les gens qui vont au jardin qui se déplaceraient nécessairement pour voir de la création contemporaine. Moi, je suis allé, par exemple, comme je disais, avec mes tantes, avec des cousins,

0: qui ne s'intéressaient pas nécessairement à ça, mais qui sont comme séduits. Ça permet une grande ouverture à la création contemporaine dans un lieu accueillant. Puis tu vois que des fois, qu'il y a un enfant qui est plus curieux, puis il y a du côté ludique qui vont tester des choses. Puis là, les parents sont émerveillés de voir leurs enfants qui trouvent ça intéressant. C'est un grand laboratoire. C'est le champ des possibles.
1: Vincent Lemay participe au festival en 2018 avec la firme d'architecture Huma Design. L'œuvre présentée lors de la thématique Paysage 2 est inspirée d'un joyau de la Gaspésie, le Rocher Percé.
2: Alors, il y a une installation qui m'a vraiment intriguée, c'est le Rocher Très Percé. Peux-tu nous en parler?
3: Je suis presque toujours sur le jury. Et des fois, il y a des coups de cœur. Alors, il y a quelques années, le coup de cœur de la saison, c'était le Rocher Très Percé, qui est en fait un concept où le Rocher Percé, dans sa grandiosité géante puis majesté à Percé, devient pour nous une installation tout petit. Alors, c'est comme un réduction 101.
2: Un modèle réduit.
3: Conçu par, entre autres, un architecte paysagiste qu'on connaît bien. Il habite à côté. Vincent a créé le Rocher Très Percé, qui est un espèce de mur d'escalade.
2: Mm-hmm. Un module.
3: Un objet dans le paysage, un défi, un danger, en fait, dépendamment de votre approche parentale. Et ça fait tout ça en même temps. Mais c'est aussi marque un peu l'entrée du site dans sa bleue intense, qui reprend le bleu du ciel, le bleu du fleuve.
2: Le bleu des pavots.
4: Notre proposition, le Rocher Très Percé, c'est en fait un module de grimpe. Le bleu représente l'estuaire. Donc, on a voulu décontextualiser le rocher et le mettre dans la forêt en lui donnant la couleur bleue.
1: Vincent Lemay, architecte paysagiste.
4: Quand je vois les enfants, puis même les adultes monter dans notre œuvre, on est comme touchés, ça nous rend heureux d'avoir réussi à justement amener les gens à le faire. Donc, on se dit, notre œuvre marche. Quand j'ai fait mes études en aménagement paysager au début 2000, ça a été comme un moment déclencheur pour moi de m'intéresser plus au jardin, mais aussi du fait que le festival est arrivé à cette époque-là. Quand j'étais jeune, je faisais une visite au moins une fois par année avec ma famille. Avec le temps, en vieillissant, on avait vu souvent les jardins, donc c'était devenu répétitif. Quand je suis retourné, après avoir quitté la région, je suis revenu visiter les jardins. C'est la partie Festival international de jardins. La première année, en 2000, quand j'ai été voir c'est de la première édition, et j'ai retombé en amour avec les jardins. Dès que j'ai commencé la profession, le festival a été mon but ultime. Je me dis, un jour, je vais le faire. Ça sera dans 10 ans, 20 ans, à la fin de ma carrière. Je vais participer un jour. Pour moi, j'ai réalisé un rêve, pas juste en tant qu'architecte, mais en tant que rêve de vie.
1: Pierre Thibault, architecte.
0: Le jardin que j'ai créé en 2001, je l'ai appelé le jardin territoire. Et ce que j'y ai fait, je suis allé chercher des morceaux de territoire un peu partout autour des jardins. Et je les ai transposés pour en recomposer, si on veut, un jardin avec ses éléments que je prenais tel quel. Donc, c'était une recomposition, si on veut, pour nous faire apprécier les qualités intrinsèques de chacun des éléments, mais qui, dans la transformation des éléments naturels pendant la saison, changeait tout au long. Donc, on allait de la plage, j'ai pris les morceaux de l'estran, de la forêt, des mousses, du champ, du fleuve. Donc, c'était cette composition un peu abstraite de nos paysages avec cette descente dans une espèce de caveau pour nous donner la vision hauteur des yeux du jardin. Puis j'étais à côté de... Ça, c'est le côté très, très agréable. L'équipe qui était à côté de moi, c'était les BGL, donc trois artistes de Québec. On était logés à Métis-sur-Mer, donc dans une grande villa à la fin du 19e siècle, avec une immense véranda sur le fleuve, magnifique. Puis le soir, bien, on allait en canot se promener sur le fleuve où on se faisait un bel apéro en regardant le coucher de soleil. Donc c'est tout ça qui rend un peu magique quand même, je dirais. Les discussions, puis des fois, simplement des grands moments de contemplation ensemble sur la véranda. Donc, c'est tout ça, je pense, les jardins, c'est être imprégné dans le fond d'un territoire à travers des lieux qui sont, je dirais, quand même

0: mais tous d'une très grande beauté.
1: En plus du festival, Pierre Thibault et son équipe participent à la mise sur pied de différents projets des Jardins de Métis depuis plus de 20 ans. Ils ont notamment créé la Maison des stagiaires qui loge les collaborateurs et collaboratrices de passage. Ils ont aussi conçu l'espace scénique baptisé la Véranda. Et bien sûr, c'est eux qui ont dessiné le tout nouveau Grand Hall dont nous parle Alexander.
2: C'était un projet qu'on avait imaginé. On a invité Pierre et son atelier à peaufiner en fait l'imagination. En fait, c'est un accident de parcours dans un certain sens. Le gouvernement de Québec avait construit aux années 70 un atelier dans lequel il faisait la fabrication des panneaux bruns pour tous les parcs nationaux du Québec. Je l'ai embourbé de toutes mes collections pendant longtemps. C'était vraiment plein à craquer. Mais c'était la mieux située de tous les bâtiments sur le site parce que, curieusement, on vit d'eau au fleuve. Alors, on vide le bâtiment puis on construit un grand hall, en fait, qui va être un lieu d'activité. Okay. Exposition, concert, colloque, yoga, pourquoi pas. Ça ouvre sur le paysage. C'est du bois, c'est du béton, c'est des fenêtres, mais en même temps, c'est le paysage, c'est le fleuve, c'est l'hiver, c'est l'été, c'est le printemps. À mon point de vue, c'est vraiment un édifice qui va transformer non seulement notre site, mais notre expérience du site.
3: C'est ça le bonheur d'être au jardin. Première fois, tu te dis, ouais, est-ce que c'est le bon endroit? Est-ce que c'est... Plus j'y allais, plus j'échangeais avec Alexander, je disais, ben oui, je pense qu'effectivement, c'est un bâtiment qui a la possibilité d'avoir une vue sur le fleuve, ce qui est pas... Il y a pas tant de bâtiments sur les jardins qui ont... Et c'est aussi l'idée de réutiliser une structure existante.
1: Le Grand Hall, nous y voici. Alors, Alexander, peux-tu nous décrire un peu les lieux et le projet?
2: C'est un grand espace, 40-40. Avec vue sur le fleuve. Enrobé de bois sur les murs, mais aussi sur le plafond.
1: Alors, ça va être où, la cuisine?
2: Alors, la cuisine, on a gâté...
1: Ah, il y a des armoires, là.
2: Notre chef, Frédéric Boucher, il y a une belle grande espace de cuisine avec cuisine haute, lave-vaisselle, espace préparation. Par la suite, bon, il y a des salles mécaniques qui sont plus ou moins intéressantes. Mais déjà, votre équipe nous a dit que la scénarisation ici va être bonne. Alors, on est bien fiers de pouvoir partager ça avec les jeunes musiciens ou les personnes
1: pour les concerts.
2: En performance.
1: C'est intéressant de penser qu'à l'époque d'Alcy, les fleurs exotiques étaient considérées comme des œuvres d'art et qu'aujourd'hui, l'art se retrouve au milieu des fleurs. Quand on revient vers notre point de départ, à l'entrée des jardins, ou à la sortie, puisqu'on s'en approche, on aperçoit aujourd'hui le jardin des mousses, l'étang, le jardin d'oiseaux et le potager, à l'endroit même où se trouvait le tout premier potager d'Elsie.
4: Bon, alors nous voilà sur le petit pont qui fait face à l'entrée des jardins. Alors, c'est très différent de quand moi, j'ai travaillé ici comme guide. Ça a été vraiment transformé. Veux-tu nous parler de cette transformation?
2: Oui, quand vous étiez au travail ici, tout comme moi, quand je suis arrivé, il y avait une petite cabaneau, puis une espèce de cabaneau d'entrée qui était ici. Ça, c'est l'ancienne route nationale, en fait, qui passait devant Domaine, parce que Domaine était côté nord. La route était ici. La route devant les jardins, ça aurait été catastrophique. Et ça, pour nous, ça devient un peu une zone accessible avec l'immense jardin d'accueil dans laquelle Patricia et son équipe vont faire des plantes comestibles et des plantes utiles et agréables. En fait, c'est comme un deuxième potager, une zone de production.
1: Un jardin de fleurs comestibles a aussi été ajouté près du restaurant de la Villa Estevan, qui est aujourd'hui l'une des tables les plus réputées de la région.
4: Alexander, peux-tu nous décrire ce qu'on appelle du très joli nom du pré-fleuri?
2: Mais pré-fleuri, c'est une des seules contributions que j'ai faites au jardin ici dans termes de paysage historique. C'est qu'on avait ici une zone qui était la pelouse, en fait. Les gars, tous les trois jours, ils passaient de tondeuse ici. Mais à un moment donné, je me dis, bon, ça se fait. On n'a pas assez de monde, on n'a pas assez de tondeuse, puis on n'a pas assez de temps.
4: Ça dépense du gaz.
2: Puis bon, un été, puis c'était soudainement un jardin en soi parce que qu'est-ce qui pousse à travers la pelouse deuxième année? C'était les lupins. Alors, mois de juin ici, c'est un des plus belles endroits ici. Les lupins sont magnifiques. Trois semaines, c'est super. Alors, le pelouse devient préféré et ça devient aussi pour nous un geste écologique.
4: quand on arrive au jardin, justement à l'entrée que vous avez refaçonné, on trouve une voiture de métro. Alors, je savais pas, il y a un métro de Montréal, le Métis.
2: Station Jean Métis. C'est un peu une blague. En fait, il y a quelques années, le milieu culturel au Québec est invité à proposer des projets au STM pour réutiliser les anciennes wagons MR-63. Alors, le wagon était littéralement implanté ici d'une manière temporaire. Mais bon, 5 ans plus tard, c'est toujours là. On essaie de voir qu'est-ce qu'on va faire avec, mais c'est pour le moment, ça reçoit des expos, des jeunes. Il y a pas de jeunes qui aiment pas être chauffeur de métro, comprenez bien. En tout cas, ils jouent avec tous les manivelles qui fonctionnent pas pour dire, bon, ça va tout starter à un moment donné ou pas. Ça n'a pas bougé depuis. On est vraiment dans la zone un peu plus récente, on peut dire comme ça, parce qu'elle-ci avait, dans ce secteur ici, la maison du gardien, des écuries, des granges, des dépendances, de toutes sortes. Et M. Toyser, qui était à l'époque conservateur du Jardin botanique des Montréal, qui était un peu le sauveur des jardins, qui était intervenu à un moment clé, c'est lui qui aurait dessiné ce site. Puis dans ses dessins, on voit Bog Garden. Bog, c'est comme un peu d'étang ou une terre humide. Alors lui décide avec une grande ingéniosité de faire un étang qui devient par la suite notre système d'irrigation. Alors le ruisseau Page qui alimente les jardins, qu'on entend un peu au loin, qui crée un plan d'eau qui est magnifique l'été. On passe à travers, il y a un jardin d'oiseaux, il y a des sculptures du Musée régional de Rimouski. C'est vraiment une des maisons préférées, c'est tranquille, c'est beau.
1: Comme le confiait Elsie à sa femme de chambre, Rachel Turgeon, quand j'arrive ici au printemps, que je vois la mer, c'est comme une renaissance. Chère Elsie, qu'ajouter, sinon merci. Merci pour la beauté, merci pour l'originalité, merci pour votre audace, votre insatiable curiosité, votre amour pour le bas du fleuve, votre goût exquis, toutes ces choses qui nous permettent de faire le plein de lumière, de couleurs, d'odeurs, grâce à vos jardins. Chère, très chère Elsie, mille merci. Recherche et collaboration au texte, Marie-Christine Blais. Recherche supplémentaire, Marie-Julie Gagnon. Prise de son, Pierre Lévesque. Musique originale et habillage sonore, Antoine Bédard. Montage et mix sonore, Christian Saint-Germain. Réalisation, Marine Fleury. Animation, Marie-Thérèse Fortin.
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Hello. Elle est comme un vent de fraîcheur, cette chanteuse albertaine qui a une voix si agile, on dirait une gymnaste de la voix. C'est Kelly George, une compositrice qui s'inspire beaucoup du Great American Songbook, du bebop, du swing. Il y a du swing dans ce phrasé-là. Et elle est excellente dans le scat aussi. Oui, elle reprend des standards et ses propres chansons sont comme une version moderne de ces styles-là, avec la même élégance dans les arrangements, dans l'instrumentation, mais les paroles sont plus actuelles.

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1: 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Entendez-vous la joie dans cette voix? Et en plus, elle chante comme si ça lui demandait aucun effort. Katie George est aussi une passionnée d'ornithologie. Je ne sais pas s'il y a un lien à faire avec l'agilité de sa voix qui virevolte si facilement. En tout cas, elle a la jeune vingtaine, elle a le vent dans les voiles, mais elle prend quand même aussi le temps d'enseigner le jazz de temps en temps au Yukon. Vraiment épatante, cette musicienne accomplie et très productive. Un autre musicien qui nous épate, c'est le pianiste Mathieu Godette qui, avec toute sa finesse, s'est attelé à la tâche d'enregistrer, au rythme de 2 disques par an, l'intégrale de la musique pour piano du compositeur romantique Franz Schubert, et ses interprétations sont saluées à l'international. C'est un répertoire riche, des mélodies expressives, souvent mélancoliques, des compositions qui demandent de la patience dans le doigté. Schubert était doué pour bien des choses. C'était un maître dans l'art d'incorporer les tonalités majeures et mineures dans une même composition. Mais il était aussi doué pour les formes courtes. En témoignent ces 4 impromptus qu'on retrouve sur ce 11e disque que lui consacre Mathieu Godette.

L'impromptu D9-35, numéro 4 de Schubert, interprété par Mathieu Godette. Ici Ariane Cipriani, vous écoutez Ici Première. Merci d'être avec nous.

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5: Ici Louis de Belleval, voici les informations. Nouvelle volte-face de Donald Trump dans le dossier iranien. Le président américain déclare qu'il refuse de conclure un accord de paix à la hâte avec l'Iran. Ses commentaires surviennent quelques heures à peine après ceux de son secrétaire d'État Marco Rubio, qui affirmait qu'une entente avec Téhéran était imminente. Greta Juris a préparé ce qui suit.
6: Le secrétaire d'État américain Marco Rubio s'attendait à de bonnes nouvelles, mais quelques heures plus tard, Donald Trump a tempéré l'espoir d'un compromis. Sur sa plateforme Truth Social, le président écrit avoir demandé à ses représentants diplomatiques de ne pas se précipiter afin d'en arriver à un accord. Donald Trump, qui juge que le temps joue en faveur des États-Unis, a annoncé du même coup que le blocus naval des ports iraniens dans le détroit d'Ormuz restera en vigueur jusqu'à la signature d'un accord. Pendant ce temps, en Iran, l'agence de presse Tasnim a rétorqué en disant que le protocole d'accord en discussion pourrait toujours être annulé, même si plus tôt, Téhéran a aussi fait état de progrès. Le chercheur à l'Observatoire sur les États-Unis de la chaire Raoul Dandurand, Julien Toureil, explique que ce scénario se répète entre les deux camps en raison de plusieurs facteurs, dont la méfiance des États-Unis envers l'Iran et vice-versa.
7: L'autre facteur qui peut expliquer la prudence dont fait preuve aujourd'hui le président Trump, c'est que des élus républicains, notamment le sénateur Lindsey Graham, ont exprimé leur mécontentement vis-à-vis d'un accord qui serait, selon eux, potentiellement mauvais.
6: Julien Toureil juge par ailleurs que la question des ambitions nucléaires iraniennes pèse probablement aussi dans la balance, d'autant que la question n'a pas été spécifiquement adressée dans le protocole d'entente. Ici Greta Juris, Radio-Canada. Montréal.
5: L'ambassadeur des États-Unis au Canada ne comprend pas la frustration des Canadiens face aux tarifs douaniers imposés par l'administration Trump. En entrevue à Radio-Canada, Pete Hoekstra estime que les droits de douane sont là pour rester et que tous les pays qui veulent faire des affaires avec les États-Unis doivent accepter cette nouvelle réalité. Laurence Martin l'a rencontré.
8: Just doesn't make any sense.
9: Pete Hoekstra n'a pas la langue dans sa poche. Proche de Donald Trump, l'ambassadeur américain à Ottawa a un message clair pour les Canadiens. Les tarifs sont là pour rester.
8: It's our policy.
9: C'est notre politique, dit-il, et on l'applique de façon uniforme.
10: But do you understand where that frustration is?
9: Comprends-tu la frustration des Canadiens à l'égard de l'administration Trump?
8: Absolutely no.
9: La réponse,

0: et sans équivoque.
1: We put tariffs on everybody in the world.
0: Toutes les régions du monde sont logées à la même enseigne, plaide-t-il. L'ambassadeur dénonce aussi le retrait de l'alcool américain et des tablettes.
2: We think the alcohol ban is totally unfair.
0: Une riposte injuste, selon lui.
3: If Canadian provinces were to...

0: sûr.
1: Why getting them from Ontario is...
0: Et ce, même si Donald Trump répète souvent que son intention est de rapatrier la totalité de la production automobile au sud de la frontière.
2: We want to make our own cars. We don't really want cars from Canada.
0: Le fossé entre Ottawa et Washington ressort donc clairement dans l'entretien, mais les tensions n'empêchent pas l'ambassadeur d'aimer son rôle.
3: Do you like being an ambassador?
1: I love standing up for America each and every day.
0: Celui, dit-il, de prendre la défense de l'Amérique chaque jour. Ici Laurence Martin, Radio-Canada, Ottawa.
4: Sport.
5: En Formule 1, l'Italien Kimi Antonelli a remporté le Grand Prix du Canada sur le circuit Gilles Villeneuve à Montréal. Le pilote Mercedes a devancé le Britannique Lewis Hamilton sur Ferrari et le Néerlandais Max Verstappen sur Red Bull. La course a donné lieu à plusieurs batailles au grand plaisir des spectateurs et Antoine Deshaies était sur place.
6: Et cette fois, les rouges s'éteignent et on roule au circuit Gilles Villeneuve.
7: L'action n'a pas manqué au Grand Prix du Canada. Les deux pilotes Mercedes, George Russell et Kimi Antonelli, ont joué du coude à plusieurs reprises au grand plaisir des amateurs. La bagarre a pris fin de manière inattendue au 30e des 68 tours de l'épreuve.
6: Coup de théâtre! Course terminée pour George Russell!
7: Le Britannique connaissait un week-end parfait, jusqu'à ce que sa voiture le trahisse. Voici George Russell.
8: Oh, it was great fun. I really enjoyed it. For me, this is what racing's about, these cars.
7: J'ai adoré ma bagarre en piste avec Kimi. C'est l'essence même de la course, dit le Britannique. Après l'abandon de Russell, l'Italien a fait cavalier seul. C'est la première fois qu'un pilote signe ses quatre premières victoires en Formule 1 de manière consécutive. Voici Kimi Antonelli.
8: Of course, the battle was very tough and at times a little bit borderline, but
7: la bagarre était dure et parfois à la limite, mais amusante, a dit le champion. Le temps maussade de dimanche n'a pas refroidi les ardeurs des amateurs, présents en nombre record sur l'île Notre-Dame. Ils étaient 360 000 au total des trois jours.
9: Ben, c'est fantastique. Moi, je suis venu il y a plusieurs années. La foule n'était pas aussi nombreuse. Là. C'est excitant.
10: Les voitures, les courses, le bruit. Quand on passe à côté des voitures, il y a comme une sensation qui vient chercher dans le cœur.
7: Montréal aura donc connu un week-end sportif extraordinaire. Les écuries de F1 s'envoleront vers l'Europe dans les prochaines heures, mais la fébrilité se poursuivra lundi soir avec le troisième match de la série canadienne Hurricanes, auquel quelques pilotes assisteront. Ici Antoine Deshaies, Radio-Canada, Montréal.
5: Et puis enfin, plus de 4000 personnes ont signé une pétition en ligne pour demander à la Ligue nationale de hockey d'autoriser la diffusion publique des matchs du Canadien de Montréal au centre Slush Puppy de Gatineau. La LNH refuse en raison de droits territoriaux exclusifs réservés aux sénateurs d'Ottawa. C'était les informations.
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11: Bienvenue à notre 5 à 7 où on réunit autour de la table les gens les plus intéressants qui étaient disponibles en ce moment. Ça peut être des auteurs, des scientifiques, des penseurs, des plaisantins. La seule règle, ils doivent nous étonner, nous apprendre quelque chose et nous faire sourire au moins un peu, si c'est possible. Donc, je suis content d'être avec vous. Peut-être que je vous interromps au milieu d'un débat animé et si c'est le cas, ben c'est tant mieux parce que ce qui suit va être utile pour vous. Je commence l'émission avec une de mes anecdotes préférées de philosophie. Elle se passe dans les années 80 où John Searle, un philosophe américain, du langage, parle à Michel Foucault et il lui demande en privé « Michel, pourquoi tu écris dans une prose si incompréhensible? Tu parles pas comme ça. » Et la réponse de Foucault « Si j'écrivais aussi clairement que toi, les gens en France ne me prendraient pas au sérieux parce qu'ils pensent que si on peut comprendre quelqu'un, ça veut dire qu'il manque de profondeur. » C'est terrible, mais c'est aussi terriblement drôle. Mais bon, dans la liste des choses qui m'exaspèrent, juste après la méchanceté et l'égoïsme, il y a la prétention et le narcissisme. Donc, cette émission commence avec une promesse, être clair et être impitoyable à l'endroit des marchands de foutaises. Rie Wachung, philosophe, et Mathieu Bellil, auteur et professeur de littérature. Bonjour.
12: Bonjour, Paul. Bonjour.
11: Vous n'êtes pas trop fâché par mon 6 pouces dans les cours de M. Foucault?
12: Non, pas du tout. Trop contente d'être ici.
13: Et pas étonné non plus. C'est vrai, il y a quelque chose de très français dans l'esbroufe et la mise en scène de soi-même.
11: Vous allez nous aider à débusquer les mauvaises utilisations des adjectifs qui viennent d'auteurs comme kafkaïen ou orwellien. Donc, grâce à vous, on devrait savoir comment les utiliser et quand crier à l'imposture. Jean-François Provençal, auteur et humoriste, salut.
14: Bonjour.
11: Vous êtes un gars assez clair, je me trompe.
14: Moi, suis-tu clair? Je le sais pas. Oui.
11: Ouais. C'est...
14: Qu'est-ce que ça veut dire, ça?
11: Je sais pas. Okay. On essaie d'apprendre à vous connaître, mais c'est vraiment une mise en bouche parce que vous allez avoir la chance d'être plus limpide et d'être plus sur le ton de la confession parce que vous allez vous soumettre à notre questionnaire baptisé « Le plus intéressant au monde ».
14: Wow!
11: Bon, on le pense pas forcément, là, je réfère à ce que j'ai dit sur la prétention. Mais avant, on commence avec mon ami du jour, Mulot Calin-Farah, auteur et professeur de littérature à

0: l'Université McGill. Bonjour Alain.
1: Bonjour Paul.
0: Je rappelle un concept assez simple. Ami du jour, c'est un honneur, honnêtement, qui est surtout symbolique et qui s'inspire de ce qui se fait dans les écoles primaires au premier cycle au Québec. Donc, vous êtes mon ami pendant une heure. Ce que ça implique, c'est que vous êtes assis proche de moi, puis on se parle, vous parlez avec les autres. Et ben, on commence avec vous.
1: Ben oui, je sais. Puis vous aviez décidé, Ariane Thibault-Vanas et vous, d'intituler mon segment « Le monde selon Alain ». Et donc, avant de me lancer vraiment dans les questions de contenu, je voulais quand même prendre de vos nouvelles pour savoir comment les choses se déroulent après quelques semaines d'amitié pour nous deux. On n'a pas eu beaucoup de contacts depuis, mais ça a été quand même sympathique d'échanger après ma première présence. Donc, ça se développe.
0: Il y a une relation. On n'est peut-être pas encore dans la communion des âmes, mais il y a création d'un lien.
1: Exact.
0: Ce qui est le début d'une amitié. J'ai l'impression que c'est peut-être plus enrichissant pour moi que pour vous. Ben, je suis en contact avec un universitaire et un auteur célébré.
1: Non, je pense qu'il y a beaucoup de réciprocité là, à condition que vous acceptiez ma tenue, parce que quand je suis parti de chez moi tout à l'heure, je portais ce pull qui est en l'honneur de Keith Haring, qui est un artiste que j'aime beaucoup, et ma blonde m'a dit, tu sors comme ça, une course.
0: Oui, c'est ça, parce que vous êtes toujours habillé en costume. Cela dit, à votre défense, il y a une soucoupe d'extraterrestres au-dessus des bonhommes à la Keith Haring sur votre chandail.
1: Je sais, mais mon épouse me dit, tu t'en vas comme ça faire les courses. J'ai dit non, je vais voir la radio. Elle dit, tu peux pas sortir comme ça. On dirait un chandail Nashu. Et puis là, la référence, je suis pas sûr qu'elle est partagée par beaucoup de gens, quoique Empathie l'a remis au goût du jour. Mais donc, votre édimestre a voulu prendre une photo de moi tout à l'heure et puis j'ai demandé si on pouvait faire ça une autre fois.
0: Nashu, ce sont ces fameux chandail des années 90 avec des dessins animés, parfois de couleurs fluorescentes.
1: Exact, qui était un signe de mauvais goût. Qui était quand même un signe. Non,
0: vous êtes dur.
1: Ouais, je sais, je suis dur.
2: Moi, je pensais que c'était des Nashu, mais c'est Nashu.
1: C'est, je sais pas trop, c'est quoi? C'est humeur design. C'est ma humeur design.
3: Humeur design. Ouais.
1: Humeur design.
3: Ouais. C'est ouais. Vues
1: les 90, on est vraiment très tôt dans les années 90. C'est contemporain des vues harnais, là, dans mon esprit.
0: C'est avant que les t-shirts parlent et qu'ils puissent répondre à la question. Mais écrivez-nous si vous savez comment le prononcer à la bulle de conversation sur la page de l'émission, sur l'application audio de Radio-Canada.
1: Lors de mon premier passage, Paul, je vous avais soumis une plaisanterie qui permettait de réfléchir à ce que ça voulait dire d'être engagé comme intellectuel. Et puis la morale de ma petite capsule se résumait au fait qu'il est toujours plus risqué de refaire le monde que de raccommoder un pantalon.
0: Ouais.
1: On s'en souvient, j'étais becquetien. Alors c'est j'ose dire que j'étais becquetien peut-être dans la posture. On verra si c'est une usurpation du terme lorsque mes collègues prendront la parole tout à l'heure.
0: Parce que c'est une fable absurde, en quelques mots, pour ceux qui n'ont pas écouté le segment.
1: Oui, vous avez vu comment j'appelle les auditeurs à retourner, non pas seulement à la bulle de conversation, mais d'aller dans les archives audio. Oui, c'était une anecdote qui vient de Beckett et qui mettait en scène justement un tailleur qui trouvait que c'était beaucoup plus dur de refaire le monde que de raccommoder un pantalon. Donc, mais enfin, je faisais surtout un lien avec le mot « engagé », parce que ce qui est engageant ces jours-ci, c'est de regarder le hockey, évidemment. On se permet de rêver à une 25e Coupe Stanley. Et je me suis posé la question, parce que souvent dans un monde qui est peut-être celui justement de certains intellectuels qui fantasment sur l'esbrouffe française, les intellectuels et le sport, c'est quelque chose qui ne va pas nécessairement ensemble. Alors que moi, tous mes amis intellectuels le suivent avec autant de ferveur que moi, les aventures de nos sportifs. On salue la victoire hier qui a remporté une première Coupe Walter.
0: Oui,
1: c'est ça. Oui, c'est vrai. Écoutez, j'ai pas dormi depuis jeudi, donc il faut savoir. Mais en gros, la question que je me pose aujourd'hui, c'est quel regard l'artiste pose sur le sport. Et puis, je suis très admiratif, par exemple, du travail que l'artiste visuel Pony réalise en ce moment sur le Canadien de Montréal, où elle essaie de manifester, comme on dit dans le secret, la possibilité qu'on puisse gagner la Coupe. Je pense à la question du cinéma. Et puis, je me disais que le hockey avait pas été justement un sport où on avait eu beaucoup de chefs-d'œuvre. Donc, évidemment, peut-être qu'on peut penser à Slapshot ou
0: Alors, c'est contre, là, deux films qui ont fait pour le meilleur et le pire l'éducation sexuelle de toute une génération de Québécois et Canadiens.
1: Exactement. Évidemment,
2: c'est un grand chef-d'œuvre.
1: Plus récemment.
0: Ouais.
1: Mais moi, je veux vous ramener dans les années 60 pour vraiment parler de ce qui, pour moi, est un petit chef-d'œuvre. C'est le film Un jeu si simple de Gilles Groulx, qui est un petit bijou de 29 minutes sur notre sport national.

0: Donc, Gilles Groulx, il fait partie de la génération ONF, mais il n'a pas du tout la même notoriété que Pierre Perrault, Michel Brault ou Claude Jutras. Alors que pour moi, ça reste quand même celui qui a été le plus exigeant et puis le plus audacieux des réalisateurs de cette génération. Et donc, Un jeu si simple, c'est un film où il rend hommage au hockey. Et il rend hommage au hockey avec les moyens qui sont les siens, qui sont ceux du cinéma. Et des moyens qui sont très nombreux dans le cas de Gilles Groulx, qui est vraiment un cinéaste d'avant-garde. Je rappelle qu'il avait pris la voiture avec un premier montage du Chat dans le sac et qu'il est allé voir John Coltrane, qui a fait en une nuit la bande-son de son film.
1: C'est incroyable quand même comme
0: histoire. Des histoires comme ça, mais c'est toujours comme ça un peu avec, avec Gilles Groulx. Donc, pour moi, c'est un film auquel je reviens tout le temps, qu'on fasse ou non les séries, parce qu'il montre justement, sous le prétexte que le hockey est un jeu si simple, comment le cinéma et plus largement la création artistique peut avoir l'air aussi d'un jeu si simple. Et donc, c'est pour ça qu'il mobilise tous les outils du cinéma. Donc, par exemple, les ratios. Il y a tout un jeu sur le petit écran. On regardait déjà le hockey par million à la télévision à cette époque-là, en 64. Et puis, le travail sur le grand écran, le travail entre le noir et blanc, la couleur, le montage qui est toujours très, très dynamique. C'était un monteur, Gilles Groulx. Une bande-son où l'orgue rappelle le caractère, c'est-à-dire liturgique, presque de la grand-messe hockeyistique. On a une voix off, ça plaira à Mathieu, qui est narré par Marcel Dubé. Donc, le grand Marcel Dubé qui écrit un texte qui dit des choses assez percutantes sur le hockey. Et il va même convoquer des éléments de fiction où on voit deux personnages qui sont là qui observent la game, dont notamment un type qui vient de débarquer d'Afrique et qui se fait poser des questions par un jeune Canadien-Français qui lui demande s'il y a des animaux sacrés dans son pays, comment agissent les sorciers, tout ça. Donc, qui nous permet de réfléchir à cette dimension-là plus grande que nature, justement, de ces héros pour nous que sont les joueurs de hockey. Mais, vous le connaissez, je crois,
1: le
0: film.
1: Oui, mais puis je tiens à dire à nos auditeurs que ce film est disponible gratuitement sur le site de l'ONF.
0: Absolument.
1: Et c'est toujours déstabilisant et émouvant de voir les images du hockey de l'époque.
0: Ouais, à plein d'égards, mais c'est un vrai bijou, hein, le site de l'ONF. Et puis on a ce film là qui permet justement de prendre la mesure aussi du temps qui a passé dans ce sport. Mais Groulx, parce que dans tous ses films, il raconte des histoires. Et Groulx, parce qu'il est Groulx et qu'il a eu tous les problèmes qu'il a eu à l'ONF, parce que c'était aussi un réalisateur très, très engagé, très politique, qui a vu beaucoup de ses films être censurés, eh bien, nous raconte une histoire, une histoire qui est aussi politique. Et sur le sport qu'il choisit, il se penche sur un sport qui n'a l'air de rien, dont il s'agit de montrer la puissance. Et comme dans toute bonne histoire, il faut un point culminant. Et c'est là que le politique surgit. C'est le lien à l'émeute, c'est le lien à la violence. Et je pense que vous avez envie qu'on écoute un extrait.
1: J'aimerais bien, on est prêt.
2: L'important surtout, c'est que la passion, elle aussi, soit sportive. Mais il arrive qu'elle dépasse cette ligne étroite qui sépare le jeu de la réalité. Et c'est l'émeute. Celle de 1955, à Montréal. Maurice Richard, le Rocket, grand favori et joueur d'élite, venait d'être suspendu pour le reste de la saison. Il avait frappé un arbitre. On approchait des joutes éliminatoires. Voltigeur insurpassé, en tête des compteurs, détenant le plus haut record de buts jamais enregistré, un Canadien français. La sanction avait été prononcée, irrévocable.
0: Donc, on entend l'orgue dont je parlais.
1: Donc, un extrait de Un jeu si simple de Gilles Groulx. En terminant, Alain Farah, dans le film, vous venez d'évoquer la dimension collective, politique, mais on passe aussi du drame collectif à la tragédie individuelle.
0: Absolument, c'est la chute du film, sans jeu de mots, qui est absolument troublante, qui est celle de la blessure très connue dans le monde du hockey de Lou Fantinato, qui justement va se fracasser le cou et se rompre le cou contre une bande. Et la manière dont Gilles Groulx traite ça dans son film, pour moi, on est devant une sorte d'opéra tragique, on est devant quelque chose qui est extrêmement percutant, qui est le lien à la fatalité, qui nous rappelle justement que le hockey, comme bien des choses, n'est pas un jeu si simple que ça, et qu'on met beaucoup en jeu à travers qu'est-ce qu'on vit quand on regarde par procuration ces monstres sacrés sur la glace. Je résumerais ça par la formule de mon fils, à qui je dis: ben, c'est pas grave quand le Canadien perd. Il dit: ben, pour moi, c'est grave.
1: Ouais. Je le comprends tout à fait. Il n'est pas le seul à penser ça. Il y a beaucoup d'adultes qui pensent la même chose. Alain Farah, professeur de littérature à McGill, vous êtes auteur de romans, d'essais, d'un recueil de poésie, dont 1000 secrets et 1000 dangers. Et après avoir lu le livre, on devrait commencer par le livre, on peut voir le film de Philippe Falardeau sur toutes les plateformes contrôlées, entre autres, par les oligopoles, prédateurs et d'autres gens. Mais c'est surtout à dire qu'il a été nommé pour 6 prix écran canadien, dont meilleur film et meilleur scénario.
0: Oui.
1: Bravo.
0: On va bientôt savoir si on a gagné.
1: Sur ce, musique.
0: Merci.

0: Bonjour Jean-François Provençal.
1: Ben, salut.
0: C'était votre suggestion musicale, oui. Cure Pip. Présentez-nous oui. votre choix.
1: Ben, en fait, je connais pas ce groupe-là du tout, du tout. Moi, j'écoute beaucoup de listes de musique sur Spotify. Je suis beaucoup là-dessus. Puis j'explore. Puis j'aime ça découvrir des nouveaux artistes québécois. Mmh. Puis aussi, je suis beaucoup d'artistes québécois sur Instagram qui, des fois, ils ont comme des amis. Puis là, je vais voir les comptes. Puis là, j'écoute la musique de peu près tout le monde. Puis à un moment donné, je tombe là-dessus. Je fais, c'est bon, ça.
0: Puis c'est très bon.
1: Il y a comme 200 personnes qui écoutent ça, là.
0: Il devrait y en avoir plus.
1: Ben oui.
0: Vous êtes humoriste, comédien, auteur, tel que vu dans les appendices, aussi réalisateur, candidat des fêtes Big Brother, musicien, animateur de balado, et votre tout dernier s'appelle L'année magique de Morio.
1: Exact.
0: C'est quoi?
1: En gros, c'est un balado de ligne ouverte. Fait que je suis live les mercredis soir, puis les gens peuvent téléphoner, puis je jase avec le public.
0: Puis téléphone? Vous leur donnez votre numéro de téléphone?
1: Non, j'ai un téléphone que j'ai acheté juste pour ça. Là. J'ai un numéro de téléphone que j'ai acheté en ligne. Un numéro 1-800 qui est disponible.
0: Et ça sonne qui? Quel genre de personne vous appelle?
1: Tout le monde, n'importe qui.
0: OK.
1: Ouais.
0: Puis Fabi la nuit, c'est une inspiration?
1: Ben, j'ai toujours aimé les lignes ouvertes. J'ai toujours aimé ça. J'aime le ton, j'aime... c'est relaxant, je sais pas.
0: C'est lent, hein?
1: Ouais. J'aime ça parce que on a le temps de parler. Puis aussi, ce qui est vraiment cool de ça, c'est je rencontre tellement de gens qui ont des horizons différents du mien. Puis c'est des gens, des fois, qui se confient sur des affaires difficiles ou des fois,

0: c'est amusant. Puis je développe des relations avec des inconnus, c'est un peu ça. Ouais. Je connais pas leur nom, mais je connais beaucoup de choses sur eux. C'est quand même vraiment étrange comme chose.
1: C'est très intime, hein?
0: Ouais.
1: L'atmosphère radiophonique de ces émissions avec des lignes ouvertes.
0: Exact. Ouais. Puis ça l'amène aussi beaucoup la confidence parce que t'as pas l'impression que t'es enregistré, puis comme les gens sont chez eux, tu sais,
2: ils sont en
0: pyjama. Exact, c'est ça, ils sont en pyjama, ils grignotent des choses, puis on discute. Mais c'est comme moins sérieux que être devant un micro avec des spots, puis des caméras. Tu sais, on dirait qu'il y a comme un relâchement un peu que j'apprécie beaucoup.
2: Je vais faire entendre un extrait. Je veux pas prétendre que je résume votre carrière aux 20 prochaines secondes.
0: Okay.
2: Mais peut-être qu'il y a quelqu'un qui nous écoute, qui vous connaît pas trop. Donc, on va montrer le genre d'œuvre que vous êtes capable de créer avec votre formidable esprit déjanté. J'ai dit le mot déjanté. Désolé à tout le monde.
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0: Alain Farah, c'est votre prénom. Peut-être que vous avez quelque chose à dire. Vous n'êtes pas obligé non plus.
1: Ben, je ne sais pas si Jean-François est au courant que j'ai des gros problèmes intestinaux.
2: Ah oui?
1: Donc, peut-être que...
0: Ça
2: je m'excuse.
1: Non.
2: Mais pour vrai, je m'excuse de la chanson. si tu t'en fais parler, moi aussi, je m'en fais parler. Fait qu'on s'en fait parler. Je m'excuse.
1: Okay? Non, mais ça me fait plaisir. Mais c'était juste pour t'expliquer pourquoi c'est comme ça que ma diète se passe. Là, donc, ouais. Concombre, craquelin.
2: C'est
1: pas mal ça.
2: C'est
1: pas mal ça.
0: Bon, c'est très... j'aime les chansons quand elles sont très pratico-pratiques. On sait où on s'en va, mais je me demande, je ne sais pas, on a une philosophe autour de la table, oui. Rio Chung. Est-ce que c'est ça qu'on nomme le courant pragmatique en philosophie?
3: Non, pas tout à fait. Je profite de l'occasion pour dire que, comme je disais, Alain, je ne suis ni connue ni très drôle. J'ai été invitée peut-être parce que j'ai été la prof de philo de Paul Journet. Ouais.
0: La première professeure de ma vie que j'ai interviewée à la radio.
3: Dans un cours de philosophie morale de Kant, où il a eu A+. Et wow, donc, les références à l'anecdote de Michel Foucault et de Searle, c'est pas de la coquetterie de la part de Paul, il a baigné là-dedans.
0: Non, c'est pas de la coquetterie, c'est une recherche Google, pour être honnête.
4: Le A+, me surprend pas.
0: Il y a eu des notes au seuil de l'échec sur Habermas, en toute transparence. Jean-François Provençal, vous vous prêtez à notre questionnaire baptise le plus intéressant au monde, parce que je présente à nouveau le concept, là, c'est que tout le monde, depuis environ un siècle, fait des variations sur le thème du fameux questionnaire de Proust.
2: Oui.
0: Puis, on s'est dit, on va pas essayer de faire mieux que les autres, on va juste faire différent.
2: Okay.
0: Donc, on a pris beaucoup de caféine, on s'est donné 10 minutes et on a sorti tout ce qu'on pouvait sortir de notre tête. Ça donne une longue liste de questions, vous en avez choisi quelques-unes.
2: Oui.
0: Donc, on commence.
2: Okay.
0: La même question que je pose à tout le monde pour commencer, parce que je trouve que c'est ça qui détermine vraiment le reste. Est-ce que vous avez mal en quelque part en ce moment?
2: Oui, j'ai mal au dos. J'ai mal au dos. Ouais.
0: OK.
2: Ouais.
0: Beaucoup?
2: Un petit peu, ouais. Un petit peu.
0: Pourquoi?
2: Ben, je me suis un petit peu tiré. Je suis pas en forme. Là, j'essaie de me remettre en forme. J'ai fait du yoga tantôt, ce matin. Et puis, ça m'a beaucoup aidé. Mais c'est ça, il faut que j'étire plus. C'est la quarantaine. Hein.
0: Ouais, parce que c'est dur d'être entièrement soi-même quand on a mal. Qu'est-ce que vous remettez toujours au lendemain?
2: Oh, toutes. Absolument toutes. je suis très paresseux.
4: On est content qu'il soit là.
0: Oui. Bon. On aurait peut-être un exemple.
2: Non, mais mettons que j'ai vaste. Quelque chose à faire, c'est sûr que je le remets au lendemain.
0: Okay.
2: Fait que le lendemain, là, je le fais. Mais à chaque fois que je me dis je vais faire quelque chose, c'est toujours le lendemain que je le fais.
0: Ben, au moins, vous le faites le lendemain.
2: Oui, c'est ça. C'est que mon horaire est comme décalé. T'sais.
0: Mm-hmm. Okay.
2: Fait que c'est ça. Je l'écris mardi, mais je le fais mercredi.
0: Si vous trouvez l'anneau de Gyges, je ne sais jamais comment le prononcer, de Platon, qui vous rend invisible pendant une heure, vous en profiteriez pour faire quoi?
2: Aïe, aïe, hein? Mais c'est sûr que j'aimerais ça observer les gens au naturel. Je sais pas, il y aurait de l'espionnage un petit peu. Là, comme
0: est-ce que vous savez qui vous voudriez espionner?
2: N'importe qui. Je pense que j'irais me promener puis je regarderais les gens chez eux. Je rentrerais chez les gens.
0: Mm-hmm. Vous pouvez juste vous asseoir sur un banc de parc avec des lunettes fumées.
2: Oui, mais c'est pas pareil parce qu'on le sait qu'on est observé. C'est pas la même affaire. Une fois, j'ai déjà fait ça, comme je suis allé au centre d'achat puis j'ai suivi du monde.
0: Les inconnus.
2: Non, c'est super le fun à faire.
0: J'ai mis ça dans le journal, il y avait un article sur le
2: Non, mais tu sais.

0: Et ça, et je l'ai pas suivi jusqu'à son auto, mais tu sais, comme juste, tu regardes quelqu'un magasiner de loin. C'est vraiment une drôle d'activité à faire. C'est super plaisant. Puis je fais pas ça tout le temps, là. J'ai fait ça une fois dans ma vie, mais.
1: Mais vous êtes pas seul. Je me souviens d'avoir déjà interviewé Jean Leloup, puis il disait qu'il avait profité d'un voyage, je pense, en Australie pour juste s'asseoir sur un banc de parc puis regarder les gens pour essayer de comprendre les gens.
0: Ben, il y a beaucoup de choses qu'on apprend par observation, hein. C'est un peu ça, tu sais. Moi, en tout cas, oui.
1: Quel est votre végétal préféré? Et ça ne veut pas une question niaiseuse du genre, quelle est votre couleur préférée? Parce que je pense sincèrement qu'apprendre à apprécier les plantes, ça fait nous de meilleurs humains.
0: C'est vrai. J'aime beaucoup le cocombre, je dois l'avouer.
1: Ouais, c'est un végétal, le cocombre?
0: Ben, je sais pas.
1: OK.
0: Ben, oui. Ben c'est quoi d'abord? Ben, c'est pas un minéral.
2: C'est
0: juste vérifier. Je les aime presque tous, en fait, les légumes et les fruits. Là,
1: ouais.
0: J'aime. Il y en a aucun que j'aime pas. Mais les artichauts, je trouve ça compliqué.
3: Mais c'est bon, par exemple.
0: Oui, c'est super bon. Ouais, j'adore. Ouais. Tu sais, comme une trempette d'artichauts, des artichauts. J'adore les artichauts au four, j'adore tout ça.
3: Mais il en reste plus après quand même.
0: Ben, c'est ça, je trouve que c'est compliqué.
3: Le concombre, on peut aller jusqu'au bout.
0: Oui,
3: vraiment. Okay.
0: Puis c'est ça, puis on peut manger la pleure. Il y a du monde aussi qui font comme semi-pleure. Il y en a qui le font pas pleure.
3: Ouais.
0: C'est bon pour faire du kimchi.
2: C'est vrai.
0: C'est excellent.
3: Libanais aussi.
0: Oui,
3: libanais.
1: Donc, on est toujours fier de votre héritage, avec raison. De Jean-François Provençal, de quelle faute de goût êtes-vous le plus fier?
0: Il y en a pas de faute de goût, moi, je trouve. Ça existe pas, ça. Moi, les plaisirs coupables, les enfants dans le même, je crois pas à ça. Moi, je m'en fous du jugement des autres, c'est comme. Je m'en fous vraiment d'être à la page.
1: Okay.
0: Faut pas courir après ça. C'est niaiseux, ça. Voyons.
1: Ouais.
0: Non, pour vrai, c'est con. Le monde, il se concentre tellement à plaire à tout le monde. C'est comme, non, en fait, les choses que t'aimes, c'est correct. C'est pas grave.
1: OK.
0: Je sais pas.
1: Mathieu Lillet a l'air d'être tout à fait d'accord.
3: J'ai l'impression d'entendre Serge Bouchard.
1: Ah, oui, c'est vrai.
3: Une sagesse. Non, mais je continue.
0: Mais la version Jean-Claude Van Damme de Serge Bouchard.
3: OK, aussi, mais
1: pourquoi la version Jean-Claude Van Damme?
0: Ben, tu sais, Jean-Claude Van Damme, on dirait qu'il s'exprime d'une façon vraiment comique. Parce que c'est quand même un Belge qui a passé beaucoup de temps à s'exprimer en anglais. Puis on dirait qu'il a comme perdu le français en chemin. Puis il se l'est comme réapproprié. Il a une forme de français qui est très anglais.
1: Ouais.
0: Puis, il exprime des concepts philosophiques profonds, mais dans un langage comme compliqué à comprendre. Mais c'est des vraies choses. Il est intelligent, Jean-Claude. Les gens ont ri beaucoup de lui quand même il y a une dizaine d'années, mais ce qu'il dit, c'est quand même... c'est intéressant, je sais pas.
1: Ben écoute, bonne chance si vous voulez lui dire ça en pleine face. qu'est-ce que vous risquez justement de regretter sur votre lit de mort?
0: Ben, pas grand-chose, ben honnêtement. Moi, j'ai choisi de... C'est vraiment niaiseux, mais je m'en souviens quand je me suis dit qu'il fallait que j'arrête de regretter les affaires que je faisais. J'avais genre 14 ans, puis j'étais dans la voiture. Je sais pas trop, mon père, il conduisait, puis là, je me suis dit, j'ai été niaiseux à 12 ans. Tu sais, je pensais un peu... Tu sais, je suis le genre de personne à... penser
1: à ruminer
0: une affaire que j'ai dit à m'amener à quelqu'un en 84, là, tu sais, quand l'année que je suis né. Puis,
1: déjà bavard.
0: Ouais. Mais c'est ça, je me suis dit, il faut que j'arrête de regretter les affaires. Faut juste vivre. Tu sais, faut assumer ses affaires.
1: Alain Farah veut exprimer un regret, oui?
3: Non, c'est pas un regret, c'est une observation, puis c'est un moment, une affection pour Jean-François que je rencontre. C'est que tout à l'heure, quand tu as évoqué la possibilité de l'associer à la philo-pragmatique, moi, j'ai pensé à un autre philosophe français assez peu connu qui s'appelle Clément Rosset, puis qui a écrit un livre qui me semble très important, qui s'appelle Le réel, et comme sous-titre, Traité de l'idiotie. Et la question, c'est que de montrer comment on a toujours mal interprété ce que ça voulait dire être un idiot. Et puis, il revient à l'étymologie du terme, puis il dit « idiotesse veut dire singularité », c'est-à-dire d'apprécier le réel pour ce qu'il est, sans le dédoubler dans toutes sortes de gestes qui sont de l'ordre de la grandiloquence. Mmh. C'est cette esbrouffe dont on parlait qui est très liée à la philosophie française. Et de manière générale, je trouvais, moi, parce que j'ai reconnu une influence peut-être qui est pas juste, mais qui est celle de Philippe Catherine, par exemple, dans le travail.
1: Ouais.
3: Mais moi, pour moi, c'est un des grands artistes français, Philippe Catherine, parce que il est capable de nous faire sentir cette expérience du réel, comme dans la chanson sur les craquelins et les concombres. Et qu'est-ce que c'est? C'est que contre la grandiloquence, on est dans l'allégresse de vivre parce qu'on sait qu'il n'y a pas de lendemain et puis qu'on profite. Et donc, il y a quelque chose d'extrêmement vitaliste là-dedans qui me fait être admiratif du travail de Jean-François. Wow.
1: Mais c'est vrai, des fois, les meilleures blagues, c'est celles auxquelles on rit sans savoir pourquoi on rit. Mais je ne sais pas si, par rapport à l'intervention d'Alain Farah, Mathieu Bellil ou Ria Chuang, vous voulez...
4: Dans le fond, c'est vrai ce que dit Alain. Dans le fond, l'idiot du village, peut-être juste le seul qui est capable de... On l'appelle comme ça par mépris, mais en réalité, c'est peut-être le seul qui assume pleinement son regard sur les choses et qui va jusqu'au bout de sa propre logique. Mais c'est sûr qu'après, le défi, c'est comment mettre en commun ces morceaux de réel. T'sais, on est toujours là-dedans. Il y a un geste de communication. Puis c'est vrai que Philippe Catherine, il est comme à l'antithèse de cette espèce de prétention. Mm-hmm. Puis en même temps, c'est tellement brillant ce qu'il fait. Moi, j'ai beaucoup d'admiration. Je l'ai découvert, mon Dieu, ses premiers disques-là, Les Créatures, à la fin des années 90. J'étais déjà accroché.
1: Mm-hmm. Rioa?
2: Ah non, moi, c'était juste pour revenir sur le fait que vous êtes humoriste. Et l'observation... Vous parliez de justement si vous pouviez de façon invisible espionner les gens dans leur habitat naturel, c'est tellement le matériau, j'imagine, des humoristes.
0: Quand même, oui. La réalité, c'est le matériau principal de l'humoriste. En fait, c'est de déconstruire la réalité. C'est d'observer quelque chose que les gens n'ont pas vu puis de le souligner. T'sais. Puis c'est un peu comme de la magie aussi. Il y a quelque chose dans le magicien qui dit « Regardez ici, regardez ici. » Puis là, oups, finalement, c'est de l'autre côté qu'il fallait... Le tour se passe. Ah! Puis c'est un peu ça, l'humour, c'est ça. C'est de surprendre les gens puis de dire des choses qui sont vraies. Mm-hmm. Mais tantôt, tu disais les meilleures farces, c'est celles qu'on rit sans trop comprendre.
1: Ouais. Mais c'est peut-être une hypothèse. Là, je suis pas sûr à quel point j'assume ce que j'ai dit.
0: Genre, l'humour absurde, on comprend pourquoi on rit parce que c'est complètement bizarre, en fait. On rit du côté étrange. Mm. Puis, en fait, on rit aussi de comment on reçoit cette chose-là qu'on voit. Tu sais, on rit beaucoup parce qu'on est surpris nous-mêmes. En fait, c'est qu'on rit parce qu'on comprend pas. Mais je pense que même vous avez... Ouais. T'avais raison quand tu disais ça.
1: Non, mais c'est aussi à dire que la chanson qu'on entendait vient avec des images tout à fait délicieuses, étonnantes, qui sortent d'absolument nulle part. Et c'est aussi ça qui participe. Donc, c'était pas seulement un élément auditif. Il faut voir la vidéo pour vivre l'expérience complète. Il me reste trois questions pour vous. Votre animal préféré, vivant ou mort?
0: Ma chienne, qui est morte malheureusement, mais Chanel, je l'ai beaucoup aimée. Elle était vraiment... je pense que c'est ma chienne qui m'a amené à avoir un enfant.
1: Ah ouais.
0: Qui m'a fait comprendre c'était quoi de
3: prendre soin.
0: Puis d'avoir un contact. Puis aussi, ça m'a étrangement vraiment beaucoup aidé dans les premières années de vie de mon enfant où la communication est un peu compliquée, tu sais. Puis parler avec un chien, je suis certain que ma chienne comprenait tout ce que je lui disais, tu sais. Puis
1: peut-être presque tout, mais
0: Non, presque tout. Ouais, t'as raison. Pas tout, là. Mais il y avait
1: c'était quel chien?
0: C'était un Shih Tzu. Puis, c'est très complexe comme animal quand même. Un chien, c'est vraiment, ça comprend plus qu'on pense.
1: Mmh. Ouais. Le nombre de fois dans une journée où vous pensez à la mort?
0: Tout le temps. Absolument tout le temps, mais pas d'une façon comme mauvaise. Pour moi, la mort, ça fait partie de la vie beaucoup, tu sais. Puis, j'ai pas vraiment peur de la mort. C'est sûr que je vais être déçu de mourir, mais parce que ça me tente pas, parce que je trouve ça vraiment, l'expérience de la vie est vraiment tellement amusante. C'est foisonnant. Il y a plein de choses à vivre. Je trouve ça complètement fou. Mais la mort fait partie de l'expérience, puis j'ai pas vraiment peur de la mort. Je pense que même s'il y aurait rien, là, parce qu'on ne sait pas, on peut pas vraiment le savoir en définitive, mais il faut savoir profiter des... À cause qu'il y a la mort, c'est pour ça que la vie est le fun.
1: Ouais.
0: Je pense.
1: C'est bien dit. le premier objet que vous sauvez chez vous lors d'un possible incendie est écrit probable, mais on va dire possible.
0: Non, probable incendie. Le premier objet, c'est sûr que c'est mon ordinateur. Là, genre, je travaille tellement avec ça. Puis ça doit être la réponse
1: que
0: de tout le monde.
1: Est-ce que vous me dites ce qu'il y a dedans?
0: Ben, il y a des logiciels, il y a tout, tout réinstallé, là. Ça me tente pas, là. C'est tellement compliqué. Les mots de passe. Non.
1: Mais les mots de passe, ils brûlent pas dans l'incendie. Mes connaissances en informatique sont limitées, mais je pense qu'ils sont dans.
0: Je dois en avoir 300 des mots de passe. Réinstaller tout, c'est super compliqué. D'ailleurs, il marche plus. Il y a plein de bugs dans mon ordi, là. Ça marche plus, là. Faudrait que je réinstalle plein de cossins. Puis je suis comme, oh non, là. Je vais juste assumer qu'il y a des problèmes. C'est pas grave.
1: C'est pas grave.
0: Non.
1: Je trouve que si je voulais résumer ce...

0: formidable entretien, c'est pas grave.
1: Non, c'est
0: d'une
1: pas
0: façon
1: grave.
0: Ultra positive.
1: Oui.
0: Jean-François Provençal, je vais pas répéter tous vos titres, je vais juste dire artiste, ça vous convient?
1: Oh oui.
0: Je rappelle le nom de votre balado, L'année magique de Morio.
1: Ouais.
0: Et maintenant, on s'en va en musique avec une chanson de rupture qui m'obsède, Je veux plus, du groupe suisse Barrio Colette, qui parle de toutes les émotions contradictoires qu'on peut vivre dans ces moments difficiles.

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1: Rioa Chung et Mathieu Bellil, bonjour.
2: Bonjour.
1: Rioa, vous êtes professeure titulaire au département de philosophie de l'Université de Montréal et co-directrice du Centre de recherche en éthique. Mathieu, vous êtes essayiste et professeur de littérature au Collège Jean de Brébeuf. On fait appel à votre érudition pour se faire une culture générale et pour démasquer ceux qui tartinent la leur. Mm-hmm. Donc, votre mandat, ça va être de nous parler des anthroponymes, c'est-à-dire les adjectifs qui sont dérivés d'un auteur ou d'une œuvre. Rioa, de façon générale, quel regard est-ce que vous portez sur le procédé? Est-ce que vous le voyez de façon plus positive? C'est le partage d'un patrimoine commun ou vous voyez surtout des gens qui essayent de se faire un capital symbolique à travers tout ça?
3: Il y a deux hypothèses. Je vais commencer avec la plus sombre qui consiste à dire que parfois, dans certains contextes, évidemment, sortir ces expressions un peu précieuses peut justement signaler un rang dans une hiérarchie sociale en fonction du bagage culturel. Est-ce que vous avez capté la référence? Est-ce que vous me suivez, etc.? Mais l'hypothèse plus ludique et plus joyeuse, et celle que je préfère, c'est que certaines de ces expressions sont quand même des marqueurs de l'histoire. Mmh. Je sais bien qu'à travers les interprétations probablement galvaudées, il y a une perte de sens, mais en même temps, il y a quand même une empreinte de l'histoire, et ça, je trouve ça quand même sympathique.
1: Oui, on peut saluer les gens qui font un effort pour avoir un vocabulaire, Mathieu Bellil.
2: Ben oui, ben en fait, un des avantages, c'est que quand on emploie un nom devenu un adjectif, c'est qu'on a l'impression qu'en un mot, on vient de concentrer toute une série de sensations, d'impressions, d'idées, tout un bagage en un mot. Mm. C'est ça qui est formidable du mot. Évidemment, il y a aussi le problème parfois qu'en réalité, on n'est pas toujours, c'est pas toujours clair que tout le monde comprend ce que le mot veut dire, un. Et même quand on pense qu'on le comprend, c'est pas certain qu'on le comprenne de la même manière. Et donc, parfois, ça peut permettre soit de maintenir le malentendu. Puis je pense que dans la vie, les malentendus, quand ils peuvent être très utiles. Parfois, c'est

0: mieux de pas trop se comprendre pour s'entendre. Mais c'est vrai que, tu sais, par exemple, on va en parler, là, mais tu sais, orwellien.
1: Oui.
0: Orwellien, là, c'est, y en a-tu du monde qui utilise ça, ce mot-là? Puis à un moment donné, on se dit, mais de tous les camps, de tous les horizons, tout le monde peut se sentir habilité à parler de ce mot.
1: Ouais.
0: Après, qu'est-ce que ça veut dire? C'est pas évident.
1: Ben, qu'est-ce que ça veut dire, justement, orwellien?
2: Ben, moi, en fait, c'est une expression que j'aime. Hein. Et je ne suis pas certaine que tous ceux et celles qui l'utilisent ont véritablement lu Orwell, qui d'ailleurs s'appelait Eric Blair, de son vrai nom. C'est un auteur du 20e siècle, comme on sait. C'était aussi un journaliste de BBC, qui éventuellement va démissionner, en tout cas. Mais on le connaît surtout parce qu'il a écrit La ferme des animaux et parce qu'il a écrit, évidemment, 1984. Et au moment où on se parle, je pense quand même que quand les individus, quand les gens disent orwellien et que ce qu'on veut dire par là, c'est une sorte de représentation dystopique ou de la société ou du totalitarisme ou des abus de pouvoir, c'est pas tellement loin quand même de ce que Orwell essayait de raconter à travers ses fables philosophiques et dystopiques, comme par exemple La ferme des animaux, qui avait été quand même écrit pendant le contexte de la Deuxième Guerre mondiale, où il s'agit d'une sorte d'utopie, une révolte des animaux contre les maîtres, mais on se rend compte qu'il y a une nouvelle hiérarchie qui va se livrer à une lutte de pouvoir. De même, 1984, à l'ère de Trump, de la post-vérité, de la novlangue contemporaine dans laquelle il nous a habitués et la désinformation, 2 plus 2 est égal 5, ça devient de plus en plus une dystopie plausible.
1: Oui.
0: Ben, je suis entièrement d'accord, mais je veux juste ajouter un truc, c'est que oui, tu avais les antifas, par exemple, ou la gauche, là, ou l'extrême gauche, on va pouvoir parler d'Orwell, d'Orwellien, mais oui, les antivax aussi.
1: Donc, il est facilement récupéré. On entend des gens dénoncer le caractère orwellien d'une citation, autant mais à droite qu'à gauche.
2: Orwellien était, malheureusement, pour ceux qui ne seraient pas contents de le savoir, mais c'était un grand woke. C'était un socialiste. C'était quelqu'un qui s'est engagé dans la guerre d'Espagne. C'était quelqu'un qui en voulait à ses compatriotes d'avoir oublié la guerre d'Espagne. En tout cas, bref.
1: C'est un socialiste, mais anticommuniste, anti-autoritaire.
2: Oui, c'est vrai, exactement. Ouais.
0: Et très, très obsédé par la précision des mots. Il a fait des textes.
1: Il serait déçu de vivre aujourd'hui.
0: Oui, parce qu'il a fait des textes dans les années 40 où il dénonçait l'usage de la langue de bois. Tu sais, il n'était pas dans la novlangue déjà, là, mais il sentait qu'en politique, entre autres, et dans les médias, et même dans le monde académique, il y avait cette espèce de tendance à ne pas nommer. Tu sais, tantôt, on parlait de Alain parlait de cette capacité à pointer le réel et être dedans. Ouais. Là, c'est plutôt de l'habiller, de le contourner, de louvoyer.
1: Alain Farah?
3: Ben, j'ai l'impression que une manière, il faut faire preuve quand on profite justement d'avoir le bagage pour saisir toute la nuance dans les références, d'une forme de générosité par rapport au fait que les mots finissent par ne vouloir dire qu'une seule chose, hélas. Et dans le cas d'Orwellien, je pense que c'est ça. Orwell, c'est quoi? Ben, Orwellien, c'est lié à une situation d'un de ses romans, qui est 1984, qui illustre les dérives, c'est-à-dire les plus cauchemardesques d'un État totalitaire. Et puis après, c'est intéressant, moi je m'en sers comme ça dans ma pratique d'enseignant, de dire, ben regardez, on va déplier ça ensemble, puis de voir que c'est beaucoup plus de choses, et puis que c'est quelqu'un qui a été sur le terrain, qui a été en Espagne républicaine, qui a justement payé le prix de son engagement, c'est heureux jusqu'à un certain point que ces mots-là passent dans la culture, et puis parfois, parce que je suis le premier à être irrité du fait que les choses sont mal utilisées, je me fais signe à moi-même d'accepter ça avec une forme de générosité quand même.
1: On enchaîne avec kafkaïen. Je caricature à peine, je suis légèrement de mauvaise foi, mais j'ai l'impression que kafkaïen, aujourd'hui, c'est rendu un adjectif adéquiste pour dire qu'il faut réduire la taille de l'État. J'imagine que c'est pas ça, Mathieu.
0: Non, mais c'est vrai, c'est très juste, Paul. Puis au fond, encore là, il y a aussi une vérité, c'est que ce que Kafka nomme, peut-être c'est un des premiers écrivains à le nommer, c'est cette espèce de sentiment de l'individu désemparé devant la puissance implacable de la machine bureaucratique. Ouais. Et ça, l'expérience de la bureaucratie. Tu sais, dans bureaucratie, il faut pas oublier le cratie, qui veut dire pouvoir. Ce pouvoir-là, qui est le pouvoir de l'administration, c'est un pouvoir désincarné, c'est un pouvoir qui a pas de visage, c'est un pouvoir qui répond à ses propres règles, à sa propre logique. D'ailleurs, j'ai remarqué que quand on veut faire une variante de kafkaïen, on va évoquer la maison des fous d'Astérix.
1: Oui.
0: C'est comme la version, j'ai envie de dire, accessible. Là, ça, je veux pas le dire dire avec mépris ni snobisme, quoique on est là-dedans un peu, là. mais c'est ça. Alors, en effet, kafkaïen, ça dit quelque chose d'un pouvoir. Après, c'est sûr que ça peut être encore une fois récupéré. Moi, ce que je trouve intéressant de lui, c'est à quel point ce type-là n'avait rien à voir avec ses romans. Tu sais, c'est un homme heureux, c'est un homme joyeux, heureux, généreux et tout. Et puis dans ses livres, il est incroyable. La métamorphose, le procès.
1: Mais c'est juste le procès, l'adjectif, en quelques mots, là, où on réfère à l'ensemble de l'œuvre.
0: Moi, je pense qu'on réfère surtout au procès.
2: Au procès, oui.
1: Rioa.
2: Ah non, mais quand même, Kafka, je veux dire, c'était le commis de bureau dans une compagnie d'assurance de jour et qui devait donc écrire la nuit au prix de sa santé. On le savait, de santé plutôt fragile et tout. Il n'a jamais publié de son vivant.
0: Métamorphose et la colonie pénitentiaire.
2: Ouais, puis la métamorphose, c'est intéressant parce que j'ai vu qu'il y avait des interprétations parce qu'il est mort de la tuberculose et que la métamorphose pouvait être aussi une sorte d'allégorie. Mais de ce qu'un corps malade peut représenter à celui qui se sent complètement dépossédé de son corps normal. En tout cas, Kafka, je ne sais pas s'il était si heureux que ça.
0: Ah non, mais mais il l'était. C'est-à-dire qu'il l'était dans son malheur.
2: Ouais,
0: mais
2: ce
0: que je veux dire, c'est que c'était pas un triste sire, c'était pas un être aliéné. Il y a toutes sortes de témoignages qui reviennent sur sa vie. Mais ce qui est intéressant par ailleurs à propos de le lien entre le procès et la métamorphose, c'est dans les deux cas, ça a quelque chose de très surréaliste. C'est quelqu'un qui se réveille le matin et à qui on lui apprend soit qu'il est accusé, puis c'est pas par qui ni pourquoi, ou alors il découvre qu'il est transformé en scarabée. Et là, on est dans la frontière entre la réalité et le rêve.
2: Et il y avait beaucoup d'humour dans ce sens-là.
0: Oui.
1: C'est je veux qu'on enchaîne parce qu'il y a plusieurs autres termes qu'on a besoin de décortiquer avec vous. Puis là, on va entrer dans le grand massacre des œuvres avec la réinterprétation par certains adjectifs. Rioa, machiavélique, j'ai l'impression que c'est rendu presque le politicien ultra méchant habillé en noir qui flatte son chat. C'est un peu méchant, mais machiavélique, ça vient de Machiavel. Ouais. Qui était-il et en quoi correspond-il ou non à la caricature qu'on en fait aujourd'hui?
2: C'est un des plus tristes... c'est une des expressions les plus tristes qui a passé à l'histoire parce que ça oblitère complètement l'entièreté de son œuvre, les autres parties de son œuvre, parce que en fait Machiavel, donc il était c'était quand même un acteur important à l'époque de la République de Florence, donc on se situe vraiment sur la Renaissance, et en fait Machiavel est aussi porteur d'un certain héritage humaniste de la Renaissance, mais le fait qu'il ait écrit Le Prince et que les gens, qu'il l'ait lu ou pas, ne retiennent que Le Prince, qui est effectivement un traité de cynisme et de réalisme politique où il opère vraiment le divorce absolu entre les considérations morales et la rationalité purement instrumentale du politique, il en demeure pas moins que ça rentre un peu en contradiction du point de vue exégétique avec d'autres analyses de d'autres pans très importants de son œuvre où en fait il s'avère être beaucoup plus républicain qu'il n'y paraît à première vue, de telle sorte que par exemple la dédicace qu'il va faire à Laurent de Médicis dans Le Prince, c'était juste aussi après l'accusation de conspiration qui l'avait amené en prison. Et donc, c'était peut-être aussi simplement pour s'attirer les grâces. Et Jean-Jacques Rousseau aura eu cette incroyable et légendaire lecture du prince. Il disait quelque chose comme « feignant de donner des conseils au prince ». En fait, il donne des grandes leçons au peuple républicain pour les faire mieux comprendre quelles sont les tactiques de pouvoir pour mieux les surmonter.
1: Puis quand vous dites républicanisme, en quelques mots, c'est quelqu'un qui voulait donner davantage de pouvoir au peuple, c'est ce qu'on doit entendre?
0: Il faut dire aussi que, puis ça c'est un des rares, il faut quand même le saluer, à cause de ce que dit Rioa avec beaucoup de justesse, on a inventé un autre adjectif qui est machiavélien pour décrire vraiment la pensée de Machiavel. Quand vous avez à la fois le hic et le yin là, pour décrire, vous avez réussi quelque chose.
1: Là, on est, par exemple, marxiste, mais là, on est dans un 5 à 7, il y a peut-être des... Il fait des guillemets, on est à la radio, des épicuriens qui nous écoutent. Est-ce que Épicure, c'était l'éditeur d'un magazine de cuisine, un homme tatoué mais sensible, ou est-ce que c'est un peu plus complexe?
0: Ah non, c'est un adepte des spas et des 5 à 7. Non, blague à part, en fait, ça c'est un cas vraiment de confusion.
2: Ouais.
0: Et puis après ça, ce qui est fascinant aussi, c'est que dans l'histoire, ça arrive, puis après, on n'y peut rien. C'est resté.
1: Ben oui, c'est ça que vous servez, allez-y.
0: Mais
1: vous avez comme deux minutes.
0: Oui, c'est ça, mais je vais y arriver. on dit synonyme de bon vivant, ben pas vraiment. C'est-à-dire que il est là, il y a eu une confusion parce qu'à la même époque qu'Épicure, il y a un philosophe qui défend une philosophie qui est celle de l'hédonisme.
2: Mmh,
0: et en fait, ce qu'on entend aujourd'hui par épicurien, c'est hédoniste. Mmh. C'est-à-dire quelqu'un qui est un adepte des plaisirs, qui aime la bonne chair, etc. Alors que, puis c'est vrai que dans Épicure, il y a la notion de plaisir. Ça, c'est vrai. Mais c'est précis, là. Il dit seulement les plaisirs naturels et nécessaires. Et tout de suite, là, il y a comme des petits, comme s'il y avait des petits, un petit astérisque, là, ou une note de bas de page pour dire qu'en fait, il faut combattre ces désirs parce que le désir, et là, on est dans une vision pas très loin des stoïciens, désir est synonyme de souffrance.
1: Ouais.
0: C'est-à-dire, plus tu désires, plus tu vas être déçu. Plus tu vas avoir des attentes qui pourront pas être comblées, donc tu dois maîtriser tes désirs. Donc, quand on dit épicurien, effectivement, on comprend, on a complètement trahi la philosophie de l'homme.
2: Et justement, Sénèque.
0: Ouais.
2: Sénèque va en fait rendre hommage à Épicure en disant que vraiment c'était une philosophie de la vie mais qui célébrait surtout les plaisirs durables, les plaisirs authentiques comme l'amitié et même la sobriété jusqu'à un certain point pour lui était une forme de satisfaction de la vie qui était beaucoup plus beaucoup plus profonde que l'ivresse ponctuelle. Et puis de ce point de vue là ce qui est intéressant aussi c'est que c'était un combat c'est-à-dire que le but de l'épicurisme, c'est d'atteindre l'état d'esprit, une sérénité d'esprit, l'ataraxie.
0: L'ataraxie, c'est ça.
2: Pour combattre l'angoisse, en fait.
1: Ouais. Il nous reste un peu plus de 4 minutes, plusieurs autres expressions à décortiquer. Parlons de draconien. Rioa.
2: Oui, alors Dracon, on ne sait pas beaucoup de choses de Dracon, mais ce qu'on sait de lui...
1: On savait déjà pas que c'était quelqu'un.
2: Oui. C'est vrai, tout à fait. Alors oui, draconien, ça vient de Dracon. Et Dracon était un législateur athénien du 7e siècle avant Jésus-Christ. Et ce qu'on sait surtout de lui, c'est qu'à cette époque-là, donc, il fallait mettre de l'ordre dans les sociétés antiques. Et c'était quand même la première mouture d'un code criminel. Ce qui est quand même pas rien. Sauf qu'à cette époque-là, alors donc Dracon va rédiger un code pénal, un code criminel qui va à peu près tous les méfaits vous condamner à la mort. Donc c'est de ce point de vue-là qu'on a gardé de l'esprit de Dracon l'idée de quelque chose qui est très sévère dans les sanctions. Mais donc le peu qu'on sait de Dracon, c'est ça.
0: Mais je veux dire, chose curieuse, c'est comme quoi, qu'est-ce qui pouvait causer la mort? Je veux dire, tu payes pas tes impôts.
2: Un larcin,
0: quand même.
2: C'est draconien.
1: Mathieu Bédil, sadique, qui est un adjectif qu'on utilise pour parler des psychopathes, mais ça vient du marquis de Sade.
0: Oui, ça vient du marquis de Sade, qui était probablement pas un marquis, OK? Mais ça, c'est un détail, mais c'est un...
1: De toute façon, on sait pas tant que ça, c'est quoi un marquis.
0: Oui, mais en fait, c'est Sade, c'est une terrible histoire parce que d'abord c'est vraiment une histoire de privilège. Tu sais, ce gars-là, il faut pas l'oublier, c'était un noble. Il s'est marié, dans sa famille, ça se mariait avec des grandes familles, les Condé par exemple.
1: Ouais.
0: Et en fait, c'est un type terrible, même plus terrible que vous le pensez. Ouais. Là, pervers, violence sexuelle. Il y a quelque chose. Et quand je dis privilège, c'est que pendant longtemps, on a essayé de lui éviter, la prison ou des procès. Puis il a fini par y aller. Et c'est là qu'il s'est mis à écrire une œuvre qu'il n'a jamais assumée de son vivant. Mais des livres comme Justine, Les 120 jours de Sodome, La philosophie dans le boudoir, qui ont été, en passant, je l'ai découvert, des livres qui ont été censurés jusqu'en 1960. C'est-à-dire jusqu'en 1960, c'était des livres qui étaient... Alors tout le monde...
1: Censurés au Québec ou en France?
0: En France.
1: En France aussi.
0: Et alors la blague, c'est qu'on disait ce sont des livres qu'on ne lit que d'une seule main. Hein, où ils tombent, vous les tirez, ils tombent par terre, ils sont toujours aux mêmes pages, là, parce que c'était des livres que tout le monde, au fond, avait lus sans le dire. Mais ça dit bel et bien dans son cas, là, on peut vraiment dire que tout ce qui est de la violence cruelle, tout ce qui est de l'abus de pouvoir, tout ce qui implique la perversité sexuelle, c'est juste.
2: C'est mérité.
0: Mmh. Même si c'est vrai qu'à un moment donné, les Apollinaire et les autres l'ont ressuscité en quelque sorte.
1: Alain Farah, rapidement.
3: J'étais juste curieux d'entendre les collègues sur la dimension politique quand même, parce qu'on l'associe quand même à quelque chose de lié à la Révolution, tout ça. J'étais curieux de vous entendre.
0: Ben, en fait, effectivement, dès les premières années de la... D'abord, il est libéré à la Révolution parce que c'est la fin des lettres de cachet, donc tous les prisonniers politiques sortent et il fait l'éloge de la Révolution. Tu sais, c'est un vrai badass, là. Tu sais, ouais. Il dit, vous m'avez écœuré, je vais écœurer tout le monde. Mais en même temps, il a été complètement haï par la monarchie, par l'Empire, tu sais, personne n'a pu le récupérer, le tolérer.
1: Ouais. Ryoa Chung, est-ce que je peux vous demander de résumer peut-être environ 30 secondes ubuesque

0: utilisé pour parler de Donald Trump ou vous vouliez...
1: Les femmes.
0: Ah oui, allez-y.
1: Les femmes, parce que vous aurez constaté qu'il n'y a que les hommes qui ont vraiment imprégné l'histoire jusqu'à tout récemment. Il y a très peu d'expressions, sauf jouer les Cassandres. Cassandre, qui était-elle? C'était la fille de Priam, le roi de Troie, dont Apollon était follement amoureux. Elle repousse ses avances, il lui fait un don de prédiction, mais la punit en disant « Personne ne va te croire ». Je propose Curien, en hommage à Marie et Irène Curie, pour dire quelque chose qui est remarquable d'un point de vue scientifique. Elles sont les premières femmes prix Nobel, deux fois plutôt qu'une pour Marie, et sa fille a eu un prix Nobel. Et
0: ironiquement, on utilise « Jouer les Cassandres » pour parler de gens alarmistes qui ont tort, alors que Cassandre avait raison. La triste ironie subsiste. Merci à nos invités, Rio Chung, Mathieu Bellil, Alain Farah, Jean-François Provençal. Restez avec nous dans la prochaine heure. Plein d'invités, Chantal Lamar, l'humoriste Gariana Jean-Louis, et une performance d'Alex Ferns.
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9: Ici Louis de Belleval, voici les informations. Nouvelle volte-face de Donald Trump dans le dossier iranien. Le président américain déclare qu'il refuse de conclure un accord de paix à la hâte avec l'Iran. Ses commentaires surviennent quelques heures à peine après ceux de son secrétaire d'État Marco Rubio, qui affirmait qu'une entente avec Téhéran était imminente. Greta Juris a préparé ce qui suit.
10: Le secrétaire d'État américain Marco Rubio s'attendait à de bonnes nouvelles, mais quelques heures plus tard, Donald Trump a tempéré l'espoir d'un compromis. Sur sa plateforme Truth Social, le président écrit avoir demandé à ses représentants diplomatiques de ne pas se précipiter afin d'en arriver à un accord. Donald Trump, qui juge que le temps joue en faveur des États-Unis, a annoncé du même coup que le blocus naval des ports iraniens dans le détroit d'Hormuz restera en vigueur jusqu'à la signature d'un accord. Pendant ce temps, en Iran, l'agence de presse Tasnim a rétorqué en disant que le protocole d'accord en discussion pourrait toujours être annulé, même si plus tôt, Téhéran a aussi fait état de progrès. Le chercheur à l'Observatoire sur les États-Unis de la chaire Raoul Dandurand, Julien Toureil, explique que ce scénario se répète entre les deux camps en raison de plusieurs facteurs, dont la méfiance des États-Unis envers l'Iran et vice-versa.
11: L'autre facteur qui peut expliquer la prudence dont fait preuve aujourd'hui le président Trump, c'est que des élus républicains, notamment le sénateur Lindsey Graham, ont exprimé leur mécontentement vis-à-vis d'un accord qui serait, selon eux, potentiellement mauvais.
10: Julien Toureil juge par ailleurs que la question des ambitions nucléaires iraniennes pèse probablement aussi dans la balance, d'autant que la question n'a pas été spécifiquement adressée dans le protocole d'entente. Ici Greta Juris, Radio-Canada. Montréal.
9: L'ambassadeur des États-Unis au Canada ne comprend pas la frustration des Canadiens face aux tarifs douaniers imposés par l'administration Trump. En entrevue à Radio-Canada, Pete Hoekstra estime que les droits de douane sont là pour rester et que tous les pays qui veulent faire des affaires avec les États-Unis doivent accepter cette nouvelle réalité. Laurence Martin l'a rencontré.
12: Just doesn't make any sense.
13: Pete Hoekstra n'a pas la langue dans sa poche. Proche de Donald Trump, l'ambassadeur américain à Ottawa a un message clair pour les Canadiens. Les tarifs sont là pour rester.
12: It's our policy.
13: C'est notre politique, dit-il, et on l'applique de façon uniforme.
14: But do you understand where that frustration is?
13: Comprends-tu la frustration des Canadiens à l'égard de l'administration Trump?
12: Absolutely no.
13: La réponse est sans équivoque.
12: We put tariffs on everybody in the world.
13: Toutes les régions du monde sont logées à la même enseigne, plaide-t-il. L'ambassadeur dénonce aussi le retrait de l'alcool américain et des tablettes.
12: We think the alcohol ban is totally unfair.
13: Une riposte injuste, selon lui.
14: If Canadian provinces were to...
13: Mais un retour du Bourbon du Kentucky sur les tablettes entraînerait-il une baisse des tarifs?
12: Non.
13: Là encore, la réponse est tranchée. Pete Hoekstra soutient qu'Ottawa devrait avoir une approche plus conciliante avec Washington.
12: I'd say, put on your sales hat.
13: Je leur dis, mettez votre chapeau de vendeur et expliquez en quoi l'Ontario, par exemple, est le meilleur endroit pour se procurer des voitures.

0: sûr.
1: Why getting them from Ontario is...
0: Et ce, même si Donald Trump répète souvent que son intention est de rapatrier la totalité de la production automobile au sud de la frontière.
2: We want to make our own cars. We don't really want cars from Canada.
0: Le fossé entre Ottawa et Washington ressort donc clairement dans l'entretien.

0: Antonelli a remporté le Grand Prix du Canada sur le circuit Gilles Villeneuve à Montréal. Le pilote Mercedes a devancé le Britannique Lewis Hamilton sur Ferrari et le Néerlandais Max Verstappen sur Red Bull. La course a donné lieu à plusieurs batailles au grand plaisir des spectateurs et Antoine Deshaies était sur place.
1: Et cette fois, les rouges s'éteignent et on roule au circuit Gilles Villeneuve.
2: L'action n'a pas manqué au Grand Prix du Canada. Les deux pilotes Mercedes, George Russell et Kimi Antonelli, ont joué du coude à plusieurs reprises au grand plaisir des amateurs. La bagarre a pris fin de manière inattendue au 30e des 68 tours de l'épreuve.
1: Coup de théâtre! Course terminée pour George Russell!
2: Le Britannique connaissait un week-end parfait, jusqu'à ce que sa voiture le trahisse. Voici George Russell.
3: Oh, it was great fun. I really enjoyed it. For me, this is what racing's about, these cars.
2: J'ai adoré ma bagarre en piste avec Kimi. C'est l'essence même de la course, dit le Britannique. Après l'abandon de Russell, l'Italien a fait cavalier seul. C'est la première fois qu'un pilote signe ses quatre premières victoires en Formule 1 de manière consécutive. Voici Kimi Antonelli.
4: Of course, the battle was very tough and at times a little bit borderline, but
2: la bagarre était dure et parfois à la limite, mais amusante, a dit le champion. Le temps maussade de dimanche n'a pas refroidi les ardeurs des amateurs, présents en nombre record sur l'île Notre-Dame. Ils étaient 360 000 au total des trois jours.
5: Ben, c'est fantastique. Moi, je suis venu il y a plusieurs années. La foule n'était pas aussi nombreuse. Là. C'est excitant.
6: Les voitures, les courses, le bruit. Quand on passe à côté des voitures, il y a comme une sensation qui vient chercher dans le cœur.
2: Montréal aura donc connu un week-end sportif extraordinaire. Les écuries de F1 s'envoleront vers l'Europe dans les prochaines heures, mais la fébrilité se poursuivra lundi soir avec le troisième match de la série canadienne Hurricanes, auquel quelques pilotes assisteront. Ici Antoine Deshaies, Radio-Canada, Montréal.
0: Et puis enfin, plus de 4000 personnes ont signé une pétition en ligne pour demander à la Ligue nationale de hockey d'autoriser la diffusion publique des matchs du Canadien de Montréal au centre Slush Puppy de Gatineau. La LNH refuse en raison de droits territoriaux exclusifs réservés aux sénateurs d'Ottawa. C'était les informations.

0: Re-bienvenue à notre 5 à 7. On entend la turque Selda Balkan qui chante Inhe, Inje, Bir Kar Yar. Ça date de 1976 et ça n'a pas vieilli d'une ride. Je voulais vous le faire entendre parce que même si c'est pas une chanson obscure, c'est pas tout le monde qui la connaît. C'est une chanson puissante, troublante, chantée à fleur de peau. On dirait que juste la colère qui la protège du désespoir. Je lis un extrait des paroles qu'on entend. Traduite, la neige tombe sur les pauvres tandis que nos cris restent vains. Nous mourons de faim. Pourquoi est-ce si difficile de construire de nouvelles routes, de construire des écoles, de redonner vie? Nous mourons, nous sommes morts, sans une goutte d'eau. Allez, monsieur, je vous en prie, nous mourons. Vous ne voulez rien dire? Selda Balkan a été 3 fois emprisonnée dans les années 80. Son passeport a été confisqué. C'est un modèle de courage et une voix qu'on n'oublie pas. Pour notre deuxième heure, on va parler de musique avec le musicologue Danick Trottier.
1: Bonjour, Paul.
0: Vous aimez ce que vous avez entendu?
1: Oui, tout à fait. Ça me rappelle un peu toute l'époque aussi de Patti Smith avec le côté cabaret, très évidemment, avec une voix très déclamative.

0: J'aime beaucoup, effectivement.
1: On poursuit avec vous notre segment découverte d'un genre musical. Ce sera le tour du krautrock, donc on va aller en Allemagne. Plus tard, on va avoir une performance d'Alex Ferns qui sera avec nous en studio avec le batteur Juan Espita et Chantal Lamar pour notre segment crise existentielle, crise avec un S. Danick a parlé de cabaret. Je pense que c'est une époque qui vous intéresse, vous aussi.
0: Ah oui!
1: On va parler des moments marquants de votre vie, des choses aussi que vous avez apprises. On va faire ça en trois temps.
0: Ou pas. Oui.
1: Ou pas. des choses que vous auriez aimé savoir, peut-être, ou faire différemment. Mais pour commencer, je dis bonjour à notre ami du jour, Garyana Jean-Louis.
0: Bonjour.
1: Je suis content de vous revoir. Il y a deux semaines, vous nous parliez de Viola Davis, une actrice afro-américaine pionnière. Et cette semaine, on va parler de deux fêtes qui ont coïncidé en même temps dans le calendrier de mai.
0: Oui. Donc, on va commencer par la genèse du début du commencement. Je pense que Paul, je vais tout vous voyez. Je pense que ça se voit, d'accord avec ma couleur de peau et mon accent, un petit peu des fois, ceux qui sont à la radio, que je ne suis pas d'ici. Je suis de Longueuil. Donc,
1: Je savais que vous veniez du Sud.
0: Vous savez, hein, exactement. Ouais. Donc, pour l'histoire et pour la vérité, je suis née à Montréal et j'ai un passeport canadien.
1: Ouais.
0: Un vrai. Mais techniquement, je me considère quand même haïtienne, native natale, puis ça, c'est écrit sur mon faux certificat de naissance. Donc, je vais vous expliquer. Mes parents sont haïtiens. Et ça, c'est pour de vrai, c'est pas une blague du tout. Mes parents sont haïtiens et j'ai grandi entre Montréal et Port-au-Prince. Donc, j'ai fait plus d'aller-retour Montréal-Port-au-Prince qu'un colis Amazon avec la mauvaise adresse. C'est la vérité. Et ce 18 mai, alors que je m'habillais tranquillement dans ma chambre, je mettais mon t-shirt d'Haïti, j'ai réalisé que c'est la fête, c'était la fête du drapeau haïtien.
1: Ouais.
0: Et aussi, en même temps, la journée des patriotes et la journée de la reine, de la fête de la reine. Et là, mon calendrier et moi, on a fait une crise d'identité. Parce que là, je me suis posé 3 millions de questions. La première question que je me suis posée, c'était, je me suis dit, OK, aujourd'hui, on choisit laquelle des mémoires? Est-ce que c'est laquelle lutte? Quel drapeau qu'on va célébrer? Quel congé férié? Parce que j'avais le goût de dire, vive Haïti chérie, honneur aux patriotes, et en même temps, God save the king. Ou juste tout simplement, pourquoi la SAQ est fermée aujourd'hui? Donc voilà, donc j'ai passé mon temps à un peu chercher puis comprendre les différents symboles en fait. Puis ça m'a intéressée parce que je me suis dit que je trouve que les dates, les drapeaux, les fêtes nationales, ça a l'air très officiel, très protocolaire. C'est cool quand t'as une journée off gouvernementale formidable. C'est un petit peu plate aussi des fois, mais en vrai c'est extrêmement émotionnel et c'est très chargé et on prend pas le temps d'en parler. Puis j'ai pensé au drapeau. Puis je me suis dit un drapeau, c'est pas juste un morceau de tissu. Pour de vrai, c'est vraiment les gens qui se sont battus pour ce morceau de tissu. Sinon, personne l'utiliserait pour le mettre sur leur voiture, sur son balcon, sur son bébé. Peu importe, un drapeau, c'est vraiment une émotion pliée en rectangle.
1: Puis ça fait quoi, ça vous fait quoi quand vous regardez le drapeau haïtien? On connaît ses couleurs, le rouge et le bleu, mais peut-être que vous venez décrire les détails qu'on voit puis les émotions que vous ressentez quand vous le contemplez.
0: C'est chargé. Le drapeau haïtien, je vais expliquer un peu l'histoire, le background, et rapidement, le drapeau haïtien a été cousu par une femme qui s'appelle Catherine Flon, pardon, le 18 mai 1803. Et le drapeau a exactement 223 ans maintenant. C'est notre symbole d'indépendance. Donc, il a été cousu au moment de la révolution haïtienne, la fameuse révolution qui a mené à la liberté du peuple haïtien qui était en esclavage. Et ce drapeau-là, à la base, c'était le drapeau français. Et Jean-Jacques Dessalines, qui est le premier empereur haïtien et aussi le père, je vais dire même, de la patrie, a déchiré le côté blanc du drapeau au milieu du drapeau français. Et il a demandé à Catherine Flon de coudre les deux morceaux, le côté bleu et le côté rouge. Le côté bleu qui représentait le peuple noir, nègre, et le côté rouge qui représentait la bourgeoisie, l'élite, les métis et les affranchis de l'époque. Donc, quand on parle de célébration, et honnêtement, je pense qu'Haïti probablement est un des rares pays qui célèbre la fête du drapeau haïtien. J'ai jamais entendu la fête du drapeau canadien, là. À moins que je me trompe.
1: Si c'est le cas, j'ai oublié de la célébrer. Je m'en excuse.
0: Exactement. Donc ça, c'est aussi une façon de dire que nous autres aussi, on existe. Et en Haïti, ça se sent, et c'est la raison pour laquelle partout, tous les Haïtiens à travers le monde le célèbrent, la diaspora, les gens qui connaissent Haïti, qui connaissent pas Haïti, tout le monde est invité à la fête. Et là, je me suis dit, oui, à Haïti, parce que à cause de ma famille, mon histoire, mes ancêtres, mais je me dis, oui, mais mes ancêtres, il y en a aussi qui viennent d'ici aussi, au Québec. Et là, c'est là que je me suis dit, ah, mais qu'est-ce que je fais de la journée des patriotes? Puis j'ai eu honte de te dire, et je vais dire à tout le monde, j'ai eu honte, je me suis dit, mais mon Dieu, la journée des patriotes, je sais pas grand-chose, donc j'ai été faire mes recherches, parce que voilà, c'est ce que

0: je fais dans la vie, je fouille dans la vie des gens, et voilà, j'y prends plaisir. Donc j'ai fouillé dans la vie des patriotes, et j'ai finalement compris que la fameuse journée des patriotes, eh ben voilà, c'était une mémoire, une lutte politique, une lutte d'identité aussi, tout comme Haïti, de monde qui voulait décider de leur avenir par rapport à l'Empire britannique, qui avait le contrôle. Et voilà, puis là j'ai pensé aussi à l'Empire britannique, mais bon, bref, on va laisser ça de côté. Et je me suis dit que dans cette même journée-là, où on célèbre, l'Haïti célèbre son indépendance, le Québec célèbre les patriotes, le Canada célèbre, on va pas dire célèbre la monarchie, mais bref, les traditions, le long week-end. Je me suis dit, c'est un même lundi, puis trois ambiances, puis c'est comme une sorte de souper de famille où tout le monde a raison, mais personne parle de la même affaire.
1: Mais peut-être si on met de côté la fête de la reine Victoria, il y a quand même, on voit deux fêtes compatibles, deux combats pour la liberté politique, il y a évidemment une tonne de différences entre le Québec et Haïti, on sait bien, ou le Bas-Canada, mais il y a quand même ça en commun, une certaine liberté politique. Donc, est-ce que c'est forcément contradictoire sur le plan identitaire de célébrer les deux?
0: C'est exactement ça. C'est là que je me suis dit, mais j'ai pas à faire de contradiction. Parce que moi, j'ai associé dans ma tête, dans mon cerveau, j'avais associé, je me suis dit, ah ben voilà, je suis haïtienne dans mes entrailles, puis il y a le Québec, mais je me dis, mais je fais partie du Québec, je fais partie de cette histoire, et ce combat, c'est un combat qui m'appartient aussi. Donc pour moi, c'est à ce moment-là que je me suis dit que je vais arrêter d'être confuse et d'être dans cette crise d'identité, mais c'est plutôt d'accepter mon appartenance et celle de tous les autres, ceux et celles, enfants d'immigrants ou pas, ou ceux qui ont décidé d'adopter le Québec, puis de se dire que tout ça, ça nous appartient. Qu'on est au milieu, et au milieu, il y a quelque chose de beau. Il y a ce mélange-là qui est beau, il y a ce mélange-là qui est sain, et on n'est pas perdu. On a juste plusieurs mémoires dans le même corps. Et c'est pour ça que je me suis dit que le symbole, c'est à ça que ça sert. Le symbole, ça sert à ce qu'on n'oublie pas. Parce que souvent, on oublie vite. On oublie les luttes, on oublie les sacrifices, on oublie nos parents, tout ce que nos parents ont porté. On oublie. Et les symboles, les dates, les jours fériés, ben, ils servent aussi à ça. Et pour moi-même, toute cette célébration, c'est moi dans ma voiture qui mange une poutine avec du griot en écoutant du compas en plein hiver. Donc ça, pour moi, c'est ce à quoi que ça ressemble. Mais tout ça pour vous dire que cette année, mon calendrier a fait une crise d'identité, moi aussi, mais je me suis dit que je ne suis pas seule à porter une seule histoire, j'en porte plusieurs à l'intérieur de moi. Donc bref, le 18 mai, mon calendrier a dit « Ma belle, tu es beaucoup de choses ». Et pour une fois, j'ai répondu « Oui ». Puis tout ça mérite une journée de férié.
1: C'est bien dit. Chantal Amar, je ne sais pas comment vous avez célébré ces différentes fêtes, parce que vous avez un intérêt pour la monarchie britannique, si je ne m'abuse.
2: Oui, mais mon intérêt est historique plutôt que...
1: Vous n'avez pas fait le party.
2: Je dis toujours la même chose, ça peut tomber demain matin. Moi, ma porte d'entrée, c'était vraiment l'histoire. Ouais. Puis, j'ai une petite fascination, mais pas pour le côté people de la chose.
1: Puis c'était plus pour le personnage de la
2: c'était
1: reine
2: pour
1: que
2: Elisabeth
1: pour son
2: II.
1: Fils.
2: Vois-tu maintenant, moins d'intérêt.
1: On comprend. Je ne sais pas si c'est ce que j'ai besoin de poser une question ou tout le monde a compris.
2: Suivez-moi si ça vous tente.
1: C'est très bien dit. Avant de vous suivre, on va avoir une petite pause musicale. Ben, merci, Gariana. Tout d'abord, vous restez avec nous, mais je rappelle que vous allez participer le jeudi 28 mai à Montréal au spectacle Québécoise spécial bilingue. C'est au Osgang Plaza. Et vous êtes aussi la troisième saison de la série Lac et nous. On se transporte maintenant en musique dans une époque que Chantal Amar affectionne, celle, je le disais tantôt, des cabarets. On va écouter Tony Massarelli et sa chanson « Aimer mentir ». Il est encore actif. Il a fait une chanson pour la fête des mères récemment sur les réseaux sociaux. Et je pense qu'il donne son numéro de téléphone sur son site web. Je suis pas certain de la moralité des paroles, mais vous allez voir, c'est la confession inoubliable d'un cœur qui saigne.

0: Bonjour Chantal Lamarre.
1: Bonjour Paul.
0: Merci de vous prêter au jeu de notre segment Crise existentielle. C'est un titre un peu racoleur, là. On le concède. On ne cherche pas à vous soutirer des larmes. On s'intéresse à des points tournants de votre vie pour mieux vous connaître. Puis, si possible, voler des morceaux de votre sagesse qui a été chèrement acquise si vous êtes comme la moyenne des gens. Mais la vie va bien pour vous quand même. Vous avez gagné un prix Gémeaux du public pour votre travail de collaboratrice à Infoman.
1: Oui, mais j'en suis encore, j'en suis ravie. C'est difficile à expliquer ça exactement.
0: L'amour du public, c'est...
1: Oui, ben moi, j'ai pas tant, je le sens pas tant.
0: Non, mais je vous confirme, les gens vous aiment,
1: oh,
0: pour
1: merci,
0: de vrai. Je
1: ne fais
0: pas ça pour être têteux, mais...
1: Non, non, et moi, je vous dirais qu'il y a des gens qui me détestent aussi viscéralement. Et ça, je le vois. Mais non, c'est juste la belle petite top dans le dos, là. Et c'est pas tout le monde qui a droit à ça. Puis il y a tellement de monde qui en aurait besoin aussi. Fait que je le prends puis je l'offre parce que la plus belle chose que j'ai entendue, c'est des gens dire tu le gagnes, c'est comme si je le gagnais. Parce que.
0: Ah ouais?
1: Oui. Parce
0: mais qui vous dit ça?
1: Ben, tu sais, des gens qui travaillent depuis longtemps, qui se déploient dans toutes sortes d'affaires, qui aiment ce qu'ils font, mais qui n'ont pas ça, cette espèce de tu sais, qui ne sont pas dans le sommet, parmi ceux qui brillent nécessairement, mais qui aiment. Ça s'explique aussi, ça, pourquoi on n'est pas comme ça, pourquoi... Moi, il y a quelque chose de discret, fondamentalement. C'est étrange quand on est quelqu'un qui est public puis qu'on voit depuis toujours puis qui est encore ici avec un micro, là. Mais c'est ma réalité.
0: Vous portez plusieurs chapeaux. Vous êtes diplômée en arts dramatiques, animatrice, actrice, chroniqueuse. Vous avez été marraine de parrainage civique qui travaille à l'intégration des personnes avec un déficit intellectuel. Et maintenant, vous faites la scène en solo avec votre spectacle Stepette et Cornemuse.
1: Oui.
0: Vous abordez, entre autres, le sujet de la vieillesse. On va en parler tantôt. Mais on va diviser notre segment en trois épisodes. Le premier sera sur le thème de la confession, sauf erreur. Le deuxième, un échec duquel vous vous êtes relevé. Et le troisième, ben, votre spectacle. On commence avec... Est-ce que je l'ai dit ou vous voulez...
1: Ben non, allez-y.
0: Avez déjà eu un épisode de petite criminalité passagère.
1: Oui, puis toute ma vie, j'ai tenté de m'expliquer ça. J'ai eu toutes sortes de phases. Il y a toutes sortes de phases dans nos vies. Des affaires pas glorieuse. Et moi, c'est là toujours que je veux aller avec le monde que j'aime puis que je connais. Puis tu peux pas faire ça. Faut que ce soit un très très petit comité. Sinon, les gens vont tout justifier. Oui, mais c'est parce que t'es comme ça.
0: Ouais.
1: C'est pas là. Je veux juste dire que j'ai foiré là.
0: Qu'est-ce que vous avez fait?
1: Ben non, mais c'est quelque chose que j'ai eu envie de raconter parce que encore aujourd'hui, quand je pense à ça, je suis comme mais qu'est-ce qui s'est passé? Et puis c'est la preuve que tout le monde, tout à coup, tu sais, comme une cheville qui se retourne là, pendant que tu avais l'impression d'avancer bien droit. Et puis après, ça fait mal pendant un bout de temps, puis tu peux même garder des stigmates. Moi, ce que j'avais

0: envie de raconter, c'est quelque chose que je me suis jamais expliqué. J'ai eu une période où j'étais kleptomane. Là, il y a peut-être quelqu'un qui écoute en disant « Mais ça se peut pas, si tu as eu ça, tu l'es encore. » Mais je vous assure que moi, l'impôt peut m'appeler. Et c'est droit. Je viens d'une famille comme ça. Et encore aujourd'hui, quand je pense à ça, je fais « Hein! » Puis je me rappelle de vivre ce petit moment-là en disant « Wow! Hey! » T'es badass, là.
1: Gariana est soit surprise ou déçue, ou peut-être les deux. Mais
0: il y a des gens qui vont trouver ça banal, mais pour moi c'est encore incroyable.
1: Moi, pour ma part, je suis encore à l'étape d'exiger des explications, si vous permettez. Vous aviez quel âge? Comment a commencé l'épisode? Puis ça a duré combien de temps?
0: OK, je suis une fille cassée qui étudie à une époque où on pouvait vivre beaucoup mieux et beaucoup plus facilement avec des très petits moyens. Tu sais, je suis étudiante à l'UQAM, ça coûte pas si cher, l'appartement coûte pas si cher, mais somme toute, tu sais, les moyens sont très, très limités. J'ai accès à peu de petits luxes et de petits plaisirs. Et puis, à un moment donné, il y a des étudiants qui ont réussi à falsifier la fameuse carte autobus métro, une aire pré-technologie, là. Et ils impriment ça, fait qu'on achète la fausse cam. Déjà, je me trouve bien, bien délinquante. Et ça coûte à peu près rien pour prendre le métro et les gars se font pogner. Hey, maudit. Mais moi, je l'avais plus dans mon budget, moi, acheter ça, cette carte-là. Alors, je décide une fois de passer avec conviction et confiance, et puis ça passe. Puis à un moment donné, je fais, ben voyons, ça fait 3 semaines, j'ai jamais payé le métro. Puis j'ai l'impression que j'ai une espèce de surpouvoir. Tu sais, je paye jamais. Puis, je sais pas ce que j'avais. Je sais pas encore. Et ensuite, je fais, j'entre dans une pharmacie, il y a quelque chose que je peux pas m'offrir normalement. Je pars avec.
1: Est-ce que je peux vous demander c'était quoi?
0: Je me souviens que ça devait être comme un produit cosmétique. Ça devait être une crème, là, qui était pas le pot Pons, là, que je pouvais acheter sur la tablette. Et puis, il y a quelque chose qui continue, mais quand j'arrive, j'ai tout le temps comme, opprimé, puis je suis là, j'ai pas les moyens d'aller voir un psy du tout. Puis je suis pas capable, j'irai pas non plus dans un confessionnal, puis tu sais. Mais ça dure un moment jusqu'à ce que je fasse. Ça va pas du tout. Parce qu'après, j'ai dit, où tu t'en vas, où tu vas aller avec ça? Dans quoi tu veux? Mais je me posais beaucoup de questions, peut-être trop, peut-être que. Puis quand j'ai parlé de ça, des fois avec des amis, il y en a qui me disaient, oui, j'ai déjà eu ça. Puis c'est passé. Mais moi, je me rappelle quand c'est passé exactement d'un coup sec parce que j'étais là. Va falloir que t'arrêtes parce que ça va s'arrêter avant toi. Puis là, je prévoyais que je me faisais arrêter puis qu'il fallait que j'explique. Puis c'était impensable. C'était impensable. Je me serais pas remis de ça. Même si j'étais une fille de 20 ans, là, mes parents n'auraient jamais.
1: Mais Gariana,
2: oui, je suis fascinée. Là, je suis encore plus en admiration avec vous.
0: Pourtant, j'ai décidé de compter quelque chose de vraiment pas beau.
2: Non, mais ça vraiment humaine. Je trouve ça magnifique, en fait.
0: Oui.
2: Est-ce qu'il y avait comme un sentiment de gratification? Est-ce qu'il y avait comme...
0: Sur le coup, puis ensuite, wesh! Oui, tu sais, après ça, qu'est-ce que tu veux combler? Qu'est-ce que tu veux te prouver? Qu'est-ce qui va pas? Il y a quelque chose qui va pas avec toi si tu fais ça.
1: Mais vous aimiez la montée d'adrénaline?
0: Non, je te jure, c'était une confiance absolue. Je me disais des fois, en marchant, je pourrais entrer chez l'abbé, sortir avec 4 valises neuves. Et puis, je te dis pas que je l'ai pas essayé.
1: Mais
0: parce que j'étais là, j'ai l'attitude, je peux pas. Et vous savez qu'un peu plus tard, quand j'étais bien guérie de ça, je me suis fait arrêter pour vol à l'étalage, mais j'avais absolument rien volé.
1: Puis est-ce que vous avez dit, arrêtez-moi, on va être quitte parce que j'ai plusieurs vols à confesser
0: non,
1: ou non?
0: Mais quand j'ai raconté, je me suis fait arrêter, puis j'avais rien, puis j'allais fouiller, regarder, puis qu'est-ce que vous avez vu de suspect, puis qu'est-ce que j'aurais mis, puis qu'est-ce que je faisais, qu'est-ce qui vous a donné l'indice là que j'étais quelqu'un? Et puis j'avais décidé comme de, parce que tout le monde disait, tu portes plainte, là, oh non, je porte pas plainte parce que je. Mais en même temps, si on cumule tout ce que j'ai volé, on est vraiment en dessous là de. C'est pas grand-chose, là. Tu sais, c'est le fromage, c'est la petite crème, c'est le mascara, c'est le métro que je paye pas. Et je sais pas pourquoi. Des fois, j'ai envie de dire ça pour que quelqu'un m'explique peut-être pourquoi t'as fait ça.
2: Mais maintenant, dur, ouais. Mais maintenant que vous avez, entre guillemets, peut-être les moyens de payer une thérapeute, un thérapeute, et vous en donner une
0: oui,
2: raison?
0: Mais j'ai déjà posé la question, mais je me souviens juste qu'elle souriait. Elle souriait, elle disait, vous le savez, pourquoi? Non, j'ai payé,
2: je pense qu'elle a une admiration avec vous aussi.
1: Ouais. En tout cas, vous êtes pas seul, à Montréal, il y a une hausse de 66% du vol à l'étalage depuis 5 ans.
0: Les gens
1: pour des
0: raisons,
1: on le devine, économiques, évidemment.
0: Oui. Puis, je dis pas non plus, j'ai pas une petite indulgence si on vole pour nourrir ses enfants, là.
1: Tout à fait. Passons à, je sais pas si
0: à un autre vice.
1: Ben oui,
0: autre,
1: c'est ça. Ben c'est pas un autre vice là, mais c'est un épisode un peu plus difficile. Vous avez eu un échec professionnel dans une radio privée, mais en fait il y avait une émission dont vous étiez co-animatrice et puis on vous a retiré l'émotion, l'émission. Oui. Il y a peut-être eu une émotion qui vient avec, mais je veux pas aller dans le détail de l'incident. Ce qui m'intéresse plus, c'est comment vous l'avez vécu et comment on se relève de ça et comment on reconstruit sa confiance.
0: Ça, j'étais fascinée complètement parce qu'après ça, je me suis mis à chercher toutes sortes de lectures qui parlaient de l'échec, du sentiment comme ça d'avoir été ostracisé, d'avoir vécu une injustice, d'avoir ça, je trouve que vraiment s'ouvrir là-dessus nous permet mais tellement plus que de s'expliquer nos petits succès puis nos mini triomphes du jeudi soir puis quelque chose qu'on a réussi à bien faire, ça encore aujourd'hui. Mais quand il arrive une chose, une telle chose, la même elle avait raison quelque part, la psy qui m'a déjà dit vous avez la réponse. Moi, pourquoi c'est arrivé, je l'avais, la réponse. Je me disais, bon, j'ai quelque part peut-être un peu appelé ça et
1: c'était quoi la réponse?
0: Mon comportement. C'est-à-dire que mon comportement était quelqu'un qui avait des exigences, okay, qui était parfois un petit peu exaspérant. On peut-tu relever? On peut-tu faire mieux? On peut-tu? Mais, puis je me disais, j'ai l'impression que ça sera pas productif d'avoir. Mais je pouvais absolument pas faire autrement. Je pouvais pas outrepasser ça. Je pouvais pas. Il fallait que je trouve mon plaisir. Il fallait que j'ai l'impression qu'il y a une vraie cohésion, dans une synergie. Parce que t'es là autour. Si tu fais juste entrer, faire une chronique et tu ressors, tu peux faire abstraction du reste. Mais là, c'était trop. Mais quand il t'arrive une telle chose, il y avait deux questions. Je me disais, mais pourquoi il y a des gens qui sont capables de faire ça? Comment des gens peuvent être capables de faire ça? Parce que ça vient avec, tu vois très bien d'où ça vient, c'est une décision un petit peu au-dessus de toi, il y a des gens qui étaient tout à fait de connivence, tout à fait d'accord avec ça, et c'est ceux qui ne te reparlent jamais. Puis moi, je me disais, ben c'est eux, je trouve ça un... Je m'explique pas. Je ne m'explique pas ça. J'ai été de l'autre côté. J'ai été dans des émissions où, bon, là, tout à coup, ils décidaient qu'il y a quelqu'un qui faisait pas l'affaire, ça me rendait malade. J'étais là, on peut pas, puis on attend, puis on honore un contrat. Il faut que ce soit quelque chose d'effrayant pour dire à quelqu'un, reviens pas demain.
1: Mais vous avez appris quelque chose sur vous à travers ça?
0: Oui. Tu sais, j'ai appris que l'espèce d'électrochoc, l'espèce de violence, l'espèce de... t'es envahi d'un sentiment de « Oh, je peux pas croire, là, c'est comme... » Tu marches sur la rue, tout à coup, t'as une savate d'en face, puis tu tombes à terre, puis tu... Voyons. Puis après, tu te relèves, puis tu te dis... Il faut quelque part que ça m'ait donné une telle envie de passer outre, parce que si je reste là, je vais toujours rester écrasé. Il y a moyen comme de pas se relever de ça. Puis ça, c'est terrible. Puis après ça aussi, il y a un sentiment de grande... Pas comme... Un sentiment de... Je me donne un peu de temps, là. Puis faut que tu sois triomphante. Puis il y a des choses que tu vas être tout à fait capable d'expliquer et d'autres que tu ne pourras pas expliquer.
1: Mais vous êtes relevé et le mot est faible, là, parce que je veux qu'on parle d'un dernier aspect, c'est votre premier spectacle solo.
0: Oui.
1: Puis je trouve ça quand même beau que vous continuiez à innover comme artiste, parce que pour la première fois, vous avez attendu votre soixantaine pour offrir votre premier spectacle solo, Stepette et Cornemuse.
0: Oui.
1: Je pourrais le décrire, mais on a un extra audio, ça va être plus éloquent.
0: Oh!
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0: Il y avait un gars, il se tenait au parc, il avait des culottes de fortelle, il avait toujours les épaules baissées. Il se tenait avec les enfants. D'autres, on prenait notre bicycle et on disait « Hey, dring, dring, papa! » On passait à d'autres choses. Non, non, Véronique, il y avait en masse d'enjeux de santé mentale et d'inconduite sexuelle, mais qu'est-ce que tu veux, on n'adressait pas ça de la même façon. Trop niaiseux. Hey, nous autres, il n'y a personne qui avait pensé à ça, hein? Maudite merde. On devrait dénoncer le frère prédateur et libidineux. On n'était pas complètement cave, Véronique. On avait des codes aussi. Watch out! V'là le frère à ta main.
1: Pour vous, c'est un saut dans le vide, ce spectacle?
2: Oui, oui. Mais une espèce de pulsion, une espèce de... Si tu le fais pas, tu sauras jamais. Puis à un moment donné, ce qui est plus fort, c'est « va voir, là ». Et si ça répond, eh bien, tant mieux. Sinon, retravaille, parce que c'est ta nature. Puis, cette espèce d'affaire, juste à 60 ans, que tout à coup, étant une fille qui n'a pas la plus grande confiance en elle, qui n'a pas défoncé de porte, qui n'a pas... Cette affaire que je me dis, « Hey, il y a la falaise, saute, ton métier... » Puis l'expérience que tu as, ce sera ton parachute. Et puis, c'est ça qui est arrivé. Fait que tout le monde dit, pourquoi t'as pas fait ça avant? J'étais juste pas prête. J'étais juste pas capable. J'y pensais pas. J'aurais été envahie de doutes. J'aurais tergiversé. Je me serais pas rendue au bout de l'exercice.
1: Puis vous abordez des sujets que vous auriez peut-être pas abordés il y a 10 ou 20 ans. Vous parlez, entre autres, de la vieillesse comme étant quelque chose d'insidieux. Qu'est-ce que vous entendez par là?
2: Ben, c'est-à-dire que nous, on se sent encore plein de sève et de... mais moi, j'ai un esprit très adolescent, mais dans le regard des autres, dans ma profession, t'as plus du tout la même place. Il faut pas que ce soit une autre affaire. Faut pas que tu restes écrasé là-dessus. Tu peux pas, puis ça peut pas être ce qui va prendre tout ton temps, toute ton énergie, voir tout ce que la marée se retire, puis là, moi, je reste là à souffrir, ben j'essaie de prendre ça, puis d'en faire un matériau, puis de... Et en fait, ça s'adresse... Il y a beaucoup de gens de mon âge qui viennent, mais il y a des jeunes aussi.
1: Ouais.
2: Oui.
1: Puis là, le temps file, mais peut-être une dernière question. Vous êtes quand même une personne assez pudique, mais vous parlez de votre passé, puis à travers vous, vous réussissez à parler d'un passé québécois avec une nostalgie critique.
2: Oui.
1: Parlez-nous de cette époque-là, celle des cabarets qui vous intéresse et qui fait partie intégrale du spectacle.
2: Sur la ligne du temps, je voulais que ça parte de avant moi. Et puis, parce que moi, les cabarets, mon beau Paul, je vous l'annonce aujourd'hui, j'ai jamais mis les pieds là-dedans, là. Je veux dire, je suis née dans les années 60, puis la télévision commençait, ça a vidé les cabarets.
1: J'ai jamais prétendu le contraire.
2: Non, mais vous avez dit, tu sais, je l'ai pas vécu vraiment, puis je pense que j'ai... Bon, j'ai manqué quelque chose comme... Mais tu sais, les artistes qui travaillaient là travaillaient très fort, c'était très dur, c'était pas 4 shows par soir, pas tout le temps payé, bon. Mais je pense que l'idée que j'avais, c'est bon, moi je sors, moi je me commets, moi j'invite les gens à venir dans une salle, on va se divertir avec du vivant, comme à l'époque des cabarets. Alors, c'est pour ça que je voulais parler de gens plus vieux, puis que je me suis intéressée à ça, qui les faisait, l'humour qu'on y trouvait, les numéros qu'il y avait là-dedans, et puis ensuite, ben c'est pour faire des espèce d'aller-retour, parce que oui, c'est une forme de nostalgie, mais en même temps, il n'y a rien de passéiste. Moi, je ne suis pas du tout l'apôtre du bon vieux temps, pas une seconde.
1: C'est sûr que pour le féminisme, c'était pas le bon vieux temps.
2: Et mon Dieu! mais en même temps, il y a une espèce de ressac, il y a quelque chose qui était comme imprévisible là, dans ce qu'on vit aujourd'hui.
1: Ouais. C'est vrai que c'est pas prévu, on ne voyait pas venir il y a 10-15 ans.
2: Non,
1: mais bon.
2: J'aurais pas pu dire ça.
1: Merci Chantal Amar. Je vous propose de découvrir avec nous, si ce n'est pas déjà fait, Alex Ferns. C'est lui, le jeune homme qui se tient depuis tantôt dans le coin du studio avec un micro dans la main. Il est avec un autre monsieur armé de baguettes, Juan Espitia, qui vont nous interpréter 2h15 de l'album Symphonie publicitaire sous influence.

0: Merci, Alex. 2h15, ça parle de quoi, la chanson? Ça parle d'une soirée qui a dérapé, si j'ai bien compris.
1: En fait, 2h15, c'est juste pour donner une heure précise dans laquelle tous les gens deviennent un peu plus attrayants et beaux. Je parle en situation
0: là, on
1: de
0: dit que
1: de
0: parce que je vous ai demandé de répondre loin de la table, ça fait voix justement de 2h15 du matin. Donc si vous approchez à table pour avoir une voix un peu plus 5 à 7. Donc pendant que vous vous installez, il y a quand même un incident, je pense, qui a inspiré l'écriture de cette chanson là.
1: Pas nécessairement, non. Je m'imagine beaucoup de trucs dans ma tête en général là, quand j'écris des chansons. Je sais pas. C'est sûr que mon train de vie quotidien qui est de travailler dans les bars aide beaucoup à trouver ces idées-là. Là. Mais cette chanson-là en particulier, il n'y a pas vraiment de trucs précis qui est arrivé. Là. Mais c'est juste un peu genre une sommarisation de ce que je vis.
0: OK. J'ai halluciné que du grabuge qui a servi d'élément déclencheur, mais bon, peut-être qu'il y avait du grabuge dans votre inconscient. Je sais pas, un incident passé. Mais il y a une phrase vraiment qui me frappe dans cette chanson-là que je trouve très belle, c'est « La vie, c'est beau, ça demande rien. »
1: Ouais. Ben, tu vois, encore une phrase que j'ai pas vraiment pensée.
0: OK.
1: Il y a pas vraiment de background.
0: Tu es sorti de vos doigts sur un clavier quand même.
1: Ouais, ouais. Ben, je veux dire, les paroles, c'est toujours un peu un genre de mal nécessaire pour moi. Là.
0: Ah, ouais.
1: Ouais, c'est toujours le truc que je fais à la fin de composer, admettons, les instrumentales.
0: OK.
1: Je sais pas, ça a toujours été une manière pour moi de le faire. Puis ça l'est encore aujourd'hui. Puis, fait que genre des phrases comme ça, c'est des trucs qui me viennent genre en tête comme ça sans nécessairement avoir un genre de background.
0: OK. Ben
1: merci d'apprécier.
0: Ça s'est écrit dans la souffrance, mais ça s'est terminé dans la beauté. Chapeau.
1: Exact.
0: Mais une nouveauté quand même relativement neuve pour vous, c'est d'écrire en français. Avant, vous écriviez et chantiez en anglais. Mm-hmm. Pourquoi passer à votre langue maternelle?
1: Je crois que le fait de vieillir m'a permis de réaliser qu'il faut pas non plus essayer d'être quelqu'un d'autre.
0: Ouais.
1: Surtout quand tu composes de la musique pour toi, tu sais. Je le faisais en anglais au début parce que j'avais principalement, ben,

0: mes influences musicales, mes influences musicaux, musicales,
1: ouais,
0: étaient principalement des trucs anglophones, américains, je dirais. Puis, je suis arrivé à un bout où est-ce que j'ai comme dû arrêter à cause de la COVID, là, entre autres. Là, j'ai sorti un album, puis la COVID est arrivée tout de suite après. Fait que ça a comme fait un genre de gros break. Puis c'est dans ce moment-là que j'ai comme un peu essayé de comme un peu me recentrer sur mon identité musicale, puis d'essayer de trouver genre en fait c'était vraiment, je voulais pas être quelqu'un, je me sentais comme si j'étais quelqu'un d'autre, ouais, quand je chantais en anglais, comme si c'était pas moi, tu sais,
2: comme si c'était un personnage de scène.
0: Ouais, exact, mais d'avoir aucune influence admettons de musique francophone en général, tu sais, ça m'est jamais tombé à l'esprit de faire la musique en français au début. Ouais. Puis aussi, il y a une affaire de genre, ah, je veux être international en musique, là. Mais j'ai droppé ça. Puis là, ben, j'essaie cette nouvelle formule-là. Puis ça fonctionne bien, je pense.
2: Oui, ben oui. Puis vous allez vous promener cet été. Il y a plusieurs spectacles prévus. Je donne quelques dates. 19 juin à Saint-Casimir, 4 juillet à Chicoutimi et 9 juillet à Montréal, où vous allez pouvoir interpréter, je le rappelle, des extraits de votre dernier album, Symphonie publicitaire sous influence.
0: Mm-hmm.
2: Maintenant, on s'en va en Allemagne, dans un passé pas si lointain, pour écouter, je ne sais pas si ça vous intéresse, le krautrock.
0: J'adore.
2: Ben, vous allez être servi.

0: Bonjour Danick Trottier, professeur de musicologie à l'UQAM.
1: Bonjour Paul.
0: La discussion qu'on s'apprête à avoir exige peut-être une mise en contexte. Pourquoi parle-t-on de krautrock en ce 5 à 7?
1: Elle est importante.
0: La réponse courte, c'est pourquoi pas. Puis c'est peut-être la réponse la plus honnête. La réponse de longueur intermédiaire, c'est que j'ai bricolé pour justifier ça, c'est que le phénomène d'angine de poitrine a prouvé, je pense que les gens étaient ouverts à des musiques différentes, suffit de les accompagner. Donc, durant notre brève saison radiophonique, vous allez nous servir de guide pour découvrir différents genres musicaux. La dernière fois, on a parlé de l'univers de la microtonalité et maintenant, on s'en va en Allemagne. Parce que il y a beaucoup de gens qui aiment le krautrock, il y en a d'autres qui l'aiment sans le savoir encore, et vous allez les aider à aimer. Qu'est-ce qu'on entendait?
1: On entendait Tangerine Dream. Donc, Tangerine Dream, c'est une des formations clés quand on s'intéresse au krautrock. C'est très important, Paul, la discussion que tu ouvres, parce que c'est un des genres musicaux qui a eu le plus d'influence sur les années 70, 80, même 90, mais qui est moins connu de ce côté-ci, en tout cas de l'océan. Mm. Je trouve ça toujours dommage, et c'est pour ça que c'est le travail des fois du musicologue ou de l'historien de rappeler ça. Et dans ce cas-ci, on est en Allemagne, donc Allemagne de l'Ouest, fin des années 60. Tangerine Dream, je l'ai choisi comme formation. Je trouvais que ça l'ouvrait bien notre discussion parce qu'au début, les Allemands de l'époque, surtout les musiciens, vont être beaucoup influencés par le rock psychédélique des États-Unis. Et il y a un certain moment où ils vont vouloir leur propre musique, n'est-ce pas? Ce qu'on peut comprendre. Il faut aussi se remettre dans le contexte. L'Allemagne, n'est-ce pas, après la Deuxième Guerre mondiale, vous pouvez imaginer l'époque des années 50, 60, envahie de musique américaine, cherche leur identité. Là, je parle vraiment de l'Allemagne de l'Ouest, donc des villes comme Düsseldorf, Cologne, Berlin-Ouest, etc. Et il y a des jeunes musiciens baby-boomers de l'époque qui sont nés entre 45-50 qui vont vouloir développer un son original, une scène allemande. Et c'est pour ça que je dois faire tout de suite une mise en garde. Krautrock, c'est un terme péjoratif.
0: Ben oui.
1: ça veut dire
0: les Allemands de choucroute.
1: Ça veut dire rock de choucroute. Certains à l'époque disaient que ça voulait dire plus rock d'herbe, dans le sens d'un fumé de l'herbe, mais ce sont des critiques anglais qui ont apposé ce terme-là sur cette musique-là, c'est péjoratif et les Allemands préfèrent mieux parler de cosmische music, musique cosmique. Donc, vous allez l'entendre, c'est très spatial, très expérimental, vous allez voir, c'est très intéressant.
0: Puis, deux autres raisons pourquoi on en parle, parce que j'ai l'impression qu'il y a plusieurs artistes aujourd'hui qui se réclament du krautrock, donc ça nous aide à comprendre leurs influences et aussi parce que je trouve ça passionnant remonter à une époque où, bon, c'est sûr qu'il y avait une pollinisation culturelle entre les pays en Europe et en Occident, mais quand même, il y avait aussi des spécificités culturelles plus fortes. On n'était pas

0: encore complètement dans la mondialisation culturelle, ce qui a permis aux gens en Allemagne d'avoir un son quand même assez distinctif.
1: Carrément. D'ailleurs, l'Allemagne, à l'époque, c'est le troisième marché mondial au niveau de la musique. Après, évidemment, les États-Unis et l'Angleterre, faut jamais l'oublier. Et d'autre part, l'Allemagne a cette spécificité d'un héritage culturel classique. Et c'est là où ces musiciens-là vont être très expérimentaux. Ils vont vouloir se revendiquer de la musique classique et d'innover en musique. Donc, je vous propose, si vous voulez, qu'on passe à un premier extrait à Pretend During Dream, on va aller du côté de Cannes et je vous propose Vitamine C. Et ça, vous l'avez déjà entendu parce que ça a été beaucoup remixé par la suite ou échantillonné.

0: Il y a un groove qui est irrésistible, mais aussi on devine une complexité à travers ça, un mélange d'influences, de la musique d'avant-garde. C'est pas juste du rock psychédélique.
1: Oui, c'est pas juste du rock psychédélique. Puis d'ailleurs, il y a un élément du rock dont on sort un peu qui est du côté du rock américain, c'est qu'on n'a pas le côté rhythm and blues du rock américain. Mm-hmm. Pas du tout. On est vraiment dans des loops répétitifs, un peu comme on vient l'entendre dans la musique d'aujourd'hui. Donc, ces espèces de beats. Et c'est ce qui va faire tout le charme de cette musique allemande. Elle est expérimentale, mais elle va aller vers d'autres effets sonores. Et c'est pour ça souvent qu'on va dire que c'est une musique hypnotique. C'est une musique même qu'on va dire de tapisserie sonore parce qu'elle a cet élément-là où on rentre dans des univers et c'est très expérimental. Et au début, ça va pas avoir un énorme succès. D'ailleurs, juste pour ouvrir une parenthèse, c'est Virgin, la fameuse compagnie de disques, qui va signer et qui va distribuer des groupes comme Cannes. Et là, ça va se répandre un petit peu partout en Occident à partir de 72.
0: Est-ce que vous me permettez d'essayer d'intégrer Gariana Jean-Louis et Chantal Lamar à la discussion, si elle le souhaite, bien sûr. Je ne sais pas si Chantal, c'est quelque chose que vous écoutiez ou que vous écoutez.
2: Oui. Cannes, et d'ailleurs, j'ai retrouvé du visuel et ils sont d'une beauté.
1: Oui. Bon. C'est l'identité visuelle de l'époque. Ils sont vraiment très originaux, les groupes de krautrock.
2: Puis je connais Kraftwerk aussi. Tu sais, j'ai vu ça.
0: On va en parler tantôt des Kraftwerk, justement.
3: Moi, je ne connaissais pas du tout, mais ça me rappelle la musique des Noirs aux États-Unis, en fait, pendant la période du jazz, du blues. Peut-être que c'est moi qui...
1: Non, c'est tout à fait juste. En fait, il y a une des grandes influences, c'est Miles Davis. Ah. Et aussi l'influence funk dans l'énergie, surtout dans les côtés un petit peu de la musique qui saute un petit peu, là, cette espèce de groove qu'on donne. Il y a une influence aussi funk. Donc oui, il y a cette influence-là également.
0: Puis on est en plein dans les mêmes années. Les disques jazz, rock de Miles Davis, c'est en plein ça, fin 60, début 70.
1: Ce qui est intéressant avec cette musique, c'est comme une synthèse de tout ce qui se fait depuis novateur à l'époque. Et c'est pour ça qu'on dit que c'est très éclectique. Hein? On peut faire des liens avec tellement de groupes, avec tellement de sonorités.
0: Enchaînons avec le prochain groupe.
1: Oui, Neue, que j'aime beaucoup, avec Neue Schnee, donc Nouvelle Neige.
0: Pour ceux qui ne parlent pas allemand.
1: Exactement. Et je vous fais entendre Neue Zwei, donc c'est leur deuxième album, tout simplement, avec cette chanson, donc Nouvelle Neige.

0: je le trouvais intéressant celui-là parce que je trouve que ça annonce beaucoup la New Wave, la Cold Wave, hein, c'est Ultravox, ces groupes un peu soft cell où on va avoir comme ça des mélodies entraînantes. Et pourtant, on n'est qu'en 73, donc c'est vous dire à quel point ce genre-là est vraiment important et des groupes comme nous vont influencer. Et là, vous l'avez aussi, ce côté tapisserie sonore. On peut carrément, ça peut devenir une musique d'ambiance, une musique de travail.
1: Oui, c'est ce que je me disais aussi.
0: Exact. Et c'est le début de l'influence de l'ambient music qui va s'en aller par la suite.
2: Je trouve qu'il y a une très belle citation de Iggy Pop tirée d'un documentaire sur le krautrock qui disait, en parlant du groupe New, comment on le prononce, je ne sais pas, New, il disait que c'est comme un grand bol d'air, comme un horizon qui s'ouvre.
0: Il a tout à fait raison, parce qu'à l'époque, c'est complètement original et c'est pour ça qu'un David Bowie va être fasciné, va dire « Ah ok, j'aimerais ça aller à Berlin, passer du temps, puis essayer d'expérimenter tout ça, un Brian Eno également. » Donc, on sent cette énergie-là dans ces bandes-là.
2: Maintenant, faisons plaisir à Chantal Amar et à d'autres personnes sûrement. Parlons de Kraftwerk.
0: Oui, avec, pour moi, l'album qui est le tournant. En fait, ce qui est intéressant dans ces groupes-là de Krautrock, c'est qu'ils ont tous commencé avec une formation plus rock, batterie, guitare, et tranquillement arrivent les synthétiseurs. Et ils vont vraiment tous se tourner vers une musique de synthétiseur. Et le groupe qui va le faire de façon très dépersonnalisée avec l'idée, ben, il faut embrasser le monde industriel, c'est Kraftwerk. Kraftwerk, ça veut dire centrale électrique, carrément.
2: Ah, ouais.
0: Et donc, ils vont commencer avec progressivement quelques albums. Les deux fondateurs, Ralf Hütter et Florian Schneider. D'ailleurs, Ralf Hütter est un ancien étudiant de Stockhausen. Donc, ça vous donne une idée des influences de musique classique. Et je vous fais entendre Autobahn de 1974, ce qui veut dire autoroute. Ça dit tout, à mon avis. Vous avez, fermez les yeux, vous avez l'impression de rouler carrément sur une autoroute.

0: Alex Ferns.
1: Autobahn, c'est pas l'autoroute justement que tu peux rouler à aucun
0: y a aucune limite.
2: Exactement. Ouais, tout à fait. Et puis à l'époque, ce qui est intéressant, c'est qu'à l'époque, l'Allemagne a vraiment un réseau routier incroyable qui fait évidemment l'envie de tous les pays européens. Et là, il y a vraiment, c'est très futuriste. Hein? On écoute ça encore aujourd'hui en 2026, puis on se dit c'est très d'actualité, moi je trouve.
3: On l'a pas utilisé dans une publicité pour Volkswagen celle-là.
2: Oui. Hein? Beaucoup de publicités ont utilisé la musique de Kraftwerk parce que justement, c'est associé au monde industriel, c'est associé à la vitesse. Et il y en a qui vont être plus critiques, qui vont dire c'est carrément une aliénation, hein? C'est une dépossession du sujet. Donc, il y en a qui vont aller jusqu'à là. Donc, ça fait pas l'unanimité, hein, Kraftwerk et le Krautrock de ce côté-là, parce qu'il y en a qui trouvent qu'il y a un manque de subjectivité, c'est comme trop robotique.
0: Mmh. Oui, mais c'est ça qui faisait le côté novateur de la démarche.
2: Précisément.
0: Mais je me demande s'il y a un lien à faire, Danny Trottier, avec le fait que tous les groupes dont vous nous avez parlé viennent soit du Düsseldorf ou de Cologne, pas de la capitale, pas de Berlin. Ils sont plus, c'est des villes où peut-être qu'ils étaient avec un profil un peu plus industriel. Je ne sais pas si ça a pu teinter la musique.
2: Tout à fait. Ce sont des villes industrielles. Ils viennent de ces villes-là. Ça a teinté la musique, c'est clair. Par contre, Berlin va rester le centre d'intérêt à un moment donné. Hein. Berlin va ou Cologne. Du côté de Cologne, on a aussi les avant-gardes comme Karlheinz Stockhausen et d'autres musiciens. Mais c'est vrai que les villes industrielles sont mises en valeur dans ce genre-là. C'est ce qui fait aussi la beauté. On sort, c'est décentré un petit peu par rapport aux grandes villes allemandes.
0: Puis, vous avez un dernier groupe dont vous voulez nous parler, Cluster.
2: Cluster, oui, je l'ai choisi avec l'album Zuckerzeit, qui veut dire les temps sucrés. J'adore. Et la chanson Caramel, rien de moins.
3: OK.

0: Alors, je trouve ça intéressant, c'est le côté un peu sarcastique des groupes de crowd-rock. Hein? On se prend pas trop sérieux aussi, on annonce une nouvelle époque et en même temps, on en rit. Donc, Sugar Sight, hein, les temps sucrés, c'est pas l'expression qui est restée la plus novatrice, mais en même temps, ça montre l'état d'esprit de l'époque. On explorait beaucoup. C'est pour ça que c'est un rock très expérimental. Et l'expression crowd-rock, on devrait l'utiliser avec des guillemets, je le rappelle. On est mieux de dire musique allemande expérimentale de l'époque.
1: Ou komisch...
0: Komisch Musik, donc ouais. Musique cosmique.
1: OK, on va apprendre à dire ça. On va terminer l'émission en parlant d'un musicien québécois important, Serge Fiori, parce que Danick Trottier, vous vous apprêtez à publier « Comme un sage dans les nuages, Serge Fiori et l'épopée Harmonium, dis-je, voyons, le 17 juin, que ce sera publié aux presses de l'Université de Montréal. C'est quoi le livre?
0: Le livre s'intéresse à l'héritage de Serge Fiori aux années 70. On peut le voir, on vient d'en parler là, des années 70. Quelle décennie incroyable en musique. Toutes les décennies sont incroyables, mais celle des années 70 a vraiment marqué les esprits. Serge Fiori, ça a été un de nos musiciens les plus talentueux, avec d'autres musiciens de l'époque, évidemment, les Beaux Dommages, les Séguin. Bon, mais moi, je me suis intéressé à Harmonium et j'ai voulu voir la trajectoire de Fiori dans les années 70. Et je veux donner surtout des clés de compréhension. Pourquoi les albums d'Harmonium ont marqué l'imaginaire et en quoi surtout Harmonium connectait avec le reste de la musique progressive de l'époque. Donc, c'est ce que j'explique dans mon livre.
1: Chantal Lamarre, est-ce qu'il y a une place spéciale dans votre cœur pour Serge Fiori et le groupe que j'ai appelé Harmonium?
2: Oh, bien sûr, bien sûr. Oui, ça n'a pas pris une ride. Ça nous accompagne, ça nous porte encore.
1: Mais en quoi il est encore pertinent? Comment vous l'inscrivez dans l'époque aujourd'hui?
0: Pour tout le son folk rock, pour toute la mise en valeur aussi du français en chanson, on en a parlé tantôt, et Serge Fiori, les musiciens de cette époque-là, ils ont décidé de faire sonner le rock en québécois de façon novatrice. Et pour moi, je vois des influences encore aujourd'hui chez pratiquement tous les musiciens, mais aussi dans des univers sonores comme Alexandra Strelitzky, même dans la musique instrumentale, parce qu'une musique instrumentale aussi chez Harmonium qui est tellement importante, et des albums comme Si on avait besoin d'une cinquième saison ont pas pris une ride à mon avis. Ce sont toujours des albums tout aussi importants. On vient de parler du crowd-rock, ben, la musique québécoise progressive de l'époque, pour moi, est une grande musique et elle nous accompagne toujours aujourd'hui.
1: Puis il se passait à peu près en même temps.
0: Exactement.
1: Ouais. C'est tout pour nous aujourd'hui. Merci à nos invités, Gariana Jean-Louis, Chantal Lamarre, Alex Burns et Juan, votre collègue batteur. J'ai son nom de famille, aidez-moi, Alex.
3: Spitia.
1: Merci à toute l'équipe, adjoint à la réalisation, Pierre-Antoine à la technique, Antoine Bavin et Alexis Lebel à la réalisation, Ariane Thibault-Vanasse à la recherche, Louis Pelchelabel et Laurence Dompierre-Major. La semaine prochaine avec nous, Paul Piché nous parle de ses crises existentielles, un spécialiste des câlins et aussi une performance musicale en studio de DVTR.
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10: Ici Louis de Belval, voici les informations. Nouvelle volte-face de Donald Trump dans le dossier iranien. Le président américain déclare qu'il refuse de conclure un accord de paix à la hâte avec l'Iran. Ses commentaires surviennent quelques heures à peine après ceux de son secrétaire d'État Marco Rubio, qui affirmait qu'une entente avec Téhéran était imminente. Greta Juris a préparé ce qui suit.
3: Le secrétaire d'État américain Marco Rubio s'attendait à de bonnes nouvelles, mais quelques heures plus tard, Donald Trump a tempéré l'espoir d'un compromis. Sur sa plateforme Truth Social, le président écrit avoir demandé à ses représentants diplomatiques de ne pas se précipiter afin d'en arriver à un accord. Donald Trump, qui juge que le temps joue en faveur des États-Unis, a annoncé du même coup que le blocus naval des ports iraniens dans le détroit d'Ormuz restera en vigueur jusqu'à la signature d'un accord. Pendant ce temps, en Iran, l'agence de presse Tasnim a rétorqué en disant que le protocole d'accord en discussion pourrait toujours être annulé, même si plus tôt, Téhéran a aussi fait état de progrès. Le chercheur à l'Observatoire sur les États-Unis de la chaire Raoul Dandurand, Julien Toureil, explique que ce scénario se répète entre les deux camps en raison de plusieurs facteurs, dont la méfiance des États-Unis envers l'Iran et vice-versa.
11: L'autre facteur qui peut expliquer la prudence dont fait preuve aujourd'hui le président Trump, c'est que des élus républicains, notamment le sénateur Lindsey Graham, ont exprimé leur mécontentement vis-à-vis d'un accord qui serait, selon eux, potentiellement mauvais.
3: Julien Toureil juge par ailleurs que la question des ambitions nucléaires iraniennes pèse probablement aussi dans la balance, d'autant que la question n'a pas été spécifiquement adressée dans le protocole d'entente. Ici Greta Juris, Radio-Canada. Montréal.
10: L'ambassadeur des États-Unis au Canada ne comprend pas la frustration des Canadiens face aux tarifs douaniers imposés par l'administration Trump. En entrevue à Radio-Canada, Pete Hoekstra estime que les droits de douane sont là pour rester et que tous les pays qui veulent faire des affaires avec les États-Unis doivent accepter cette nouvelle réalité. Laurence Martin l'a rencontré.
12: Just doesn't make any sense.
13: Pete Hoekstra n'a pas la langue dans sa poche. Proche de Donald Trump, l'ambassadeur américain à Ottawa a un message clair pour les Canadiens. Les tarifs sont là pour rester.
14: It's our policy.
13: C'est notre politique, dit-il, et on l'applique de façon uniforme.
15: But do you understand where that frustration is?
13: Comprends-tu la frustration des Canadiens à l'égard de l'administration Trump?
14: Absolutely no.
13: La réponse est sans équivoque.
14: We put tariffs on everybody in the world.
13: Toutes les régions du monde sont logées à la même enseigne, plaide-t-il. L'ambassadeur dénonce aussi le retrait de l'alcool américain et des tablettes.
14: We think the alcohol ban is totally unfair.
13: Une riposte injuste, selon lui.
15: If Canadian provinces were to...
13: Mais un retour du bourbon du Kentucky sur les tablettes entraînerait-il une baisse des tarifs?
14: Non.
13: Là encore, la réponse est tranchée. Pete Hoekstra soutient qu'Ottawa devrait avoir une approche plus conciliante avec Washington.
14: I'd say put on your sales hat.
13: Je leur dis, mettez votre chapeau de vendeur et expliquez en quoi l'Ontario, par exemple, est le meilleur endroit pour se procurer des voitures.
14: Why getting them from Ontario is...
13: Et ce, même si Donald Trump répète souvent que son intention est de rapatrier la totalité de la production automobile au sud de la frontière.
16: We want to make our own cars. We don't really want cars from Canada.
13: Le fossé entre Ottawa et Washington ressort donc clairement dans l'entretien, mais les tensions n'empêchent pas l'ambassadeur d'aimer son rôle.
15: Do you like being an ambassador?
14: I love standing up for America each and every day.
13: Celui, dit-il, de prendre la défense de l'Amérique chaque jour. Ici Laurence Martin, Radio-Canada, Ottawa.
17: Sport.
10: En Formule 1, l'Italien Kimi Antonelli a remporté le Grand Prix du Canada sur le circuit Gilles Villeneuve à Montréal. Le pilote Mercedes a devancé le Britannique Lewis Hamilton sur Ferrari et le Néerlandais Max Verstappen sur Red Bull. La course a donné lieu à plusieurs batailles au

0: terminé pour George Russell.
1: Le Britannique connaissait un week-end parfait jusqu'à ce que sa voiture le trahisse. Voici George Russell.
2: Oh, it was great fun. I really enjoyed it. For me, this is what racing's about. These cars.
1: J'ai adoré ma bagarre en piste avec Kimi. C'est l'essence même de la course, dit le Britannique. Après l'abandon de Russell, l'Italien a fait cavalier seul. C'est la première fois qu'un pilote signe ses quatre premières victoires en Formule 1 de manière consécutive. Voici Kimi Antonelli.
3: Of course, the battle was very tough and at times a little bit borderline, but
1: la bagarre était dure et parfois à la limite, mais amusante, a dit le champion. Le temps maussade de dimanche n'a pas refroidi les ardeurs des amateurs, présents en nombre record sur l'île Notre-Dame. Ils étaient 360 000 au total des trois jours.
4: C'est fantastique. Moi, je suis venu il y a plusieurs années. La foule n'était pas aussi nombreuse. Là. C'est excitant.
5: Les voitures, les courses, le bruit. Quand on passe à côté des voitures, il y a comme une sensation qui vient chercher dans le cœur.
1: Montréal aura donc connu un week-end sportif extraordinaire. Les écuries de F1 s'envoleront vers l'Europe dans les prochaines heures, mais la fébrilité se poursuivra lundi soir avec le troisième match de la série canadienne Hurricanes, auquel quelques pilotes assisteront. Ici Antoine Desrayes, Radio-Canada, Montréal.
6: Et puis enfin, plus de 4000 personnes ont signé une pétition en ligne pour demander à la Ligue nationale de hockey d'autoriser la diffusion publique des matchs du Canadien de Montréal au centre Slush Puppy de Gatineau. La LNH refuse en raison de droits territoriaux exclusifs réservés aux sénateurs d'Ottawa. C'était les informations.
7: Eh bien, bonsoir tout le monde. Très heureux de vous retrouver pour ce dernier droit de la saison. C'est fou quand même, hein? Il reste seulement déjà que 5 épisodes. Robert Lalonde à Sherbrooke, salut.
8: Salut mon cher.
7: T'es à nouveau dans les studios de Radio-Canada là-bas. On va remercier les gens de la station à Sherbrooke de rendre possible cette émission à distance. C'est très apprécié. Ce soir, on va s'intéresser à l'errance. Robert, c'est un maudit beau thème. Quand tu penses à l'errance, toi, à quoi tu penses spontanément?
8: Ben, je pense surtout au fait de s'en aller vers quelque chose qu'on ne connaît pas et qu'on va découvrir et qui va nous donner un beau vertige pour commencer, mais qui va finir par nous mettre en contact avec...
7: Avec nous-mêmes,
8: nous-mêmes
7: peut-être.
8: Nous-mêmes, d'abord, ouais. Avec un paysage, avec des gens, avec des choses qu'on n'a pas prévues entendre ou voir ce jour-là. Et ça nous sort énormément, d'abord de l'hyper-technologisation dans laquelle on est.
7: Oui, oui.
8: Et ensuite, de la ligne droite qui, elle, parfois, comme dit la chanson, c'est plus court, mais on ne voit pas qu'elle, qu'elle ne mène nulle part, des fois.
7: Ben, tu vois, Robert, ce soir, on va le constater, le sens de l'errance, c'est pas toujours aussi positif que ce que tu viens d'évoquer. Puis d'ailleurs, la première archive que j'ai prévu de nous faire entendre le démontre très bien, même si nous, ce soir, comme je le disais, on va se concentrer sur son aspect positif. Voici un extrait de l'émission de radio, donc « Question de sens », on est plongé ici il y a presque 30 ans, en 1997.
9: On ne sait pas très bien comment gérer l'errance, d'abord au travers de peuples qui ont vécu dans le nomadisme. On a tendance à sédentariser les gens, que ce soit les Touaregs dans le désert ou d'autres peuples qui étaient au départ des errants. Et même dans la vie quotidienne, je suis bien placée pour le savoir, puisque officiellement je n'ai pas d'adresse, puisque dans le bois il n'y a pas de facteur, donc il n'y a pas d'adresse. J'ai une adresse fictive, mais où je n'habite pas. Et cette adresse fictive est absolument obligatoire, parce qu'on ne peut pas vivre socialement actuellement sans avoir un point fixe. C'est-à-dire que la société ne sait pas gérer ce qu'il considère comme de l'éparpillement. Et dans le mot « errance », il y a deux termes.
7: C'était l'écrivaine française Laurence Ink qu'on entendait ici le 13 avril 1997 à l'émission de radio « Question de sens » animée par Richard Cummings. C'est vrai que le système n'est pas formaté pour l'errance choisie. Je suis assez d'accord avec elle. Est-ce que tu te reconnais rapidement, Robert, dans le regard critique qu'elle posait ici sur notre société, puis sur les cases aussi qu'elle impose, cette société-là?
8: Ben, c'est précisément pour ça que l'errance est une chose précieuse, quotidiennement, je dirais, parce qu'effectivement, tout est codé de façon à ce qu'on soit vraiment dans une ligne droite, dans un droit chemin, appelons ça comme ça.
7: Ouais.
8: Les chemins de traverse sont pas cartographié, donc on ne nous suit pas à la trace, on peut pas... D'ailleurs, il y a une part dans l'errance qui est une fuite aussi, hein, on a envie de sortir de ce cadre assez rigide dans lequel on est forcé de vivre et qui angoisse énormément, qui fait peur à beaucoup de monde et qui nous empêche quelquefois de se risquer dans des endroits

0: et avec des gens où la peur peut prendre le dessus très souvent. Oui, oui. Mais il faut errer quand même.
1: Ben, c'est ce qu'on va faire ce soir. Avant de faire l'introduction, je dépose les mots du poète syrien Adonis, alias Ali Ahmed Saïd, celui qui bâtit le monde et celui qui active son errance. Ça donne le ton à cet épisode-là, j'en suis convaincu. Allez, c'est reparti. Bonne émission à tous et à toutes.
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1: Salut, dimanche 24 mai avec Robert Lalonde, on se demande, errer aide-t-il à mieux habiter le monde?

0: Parler d'errance, ça a généralement deux sens. Le premier et le plus fréquent évoque une fuite ou du moins une action qui est subie et qui découle d'un parcours de vie souvent jugé problématique. Le deuxième, moins commun, mais vous commencez à nous connaître, c'est donc à lui qu'on va s'intéresser. C'est son sens positif et qui représente une exploration, voire une quête. Ce qui ne veut pas dire pour autant qu'une errance n'est pas synonyme d'erreur, parce que on peut, oui, en cherchant, bref, en errant, avoir le sentiment de se tromper. D'ailleurs, et c'est très intéressant, je trouve, les mots errer et erreur dérivent du même mot, soit errare, qui voulait dire jadis aller ça et là, et qui a évolué vers le sens suivant, faire fausse route et se tromper. Je trouve que cette évolution-là fit assez bien avec notre société qui ne valorise pas la quête de sens, mais plutôt la recherche de vérité et du même coup, le fait de ne pas se tromper. Il sera aussi question de la dérive, un terme apparenté à l'errance. D'ailleurs, dans mon éditorial, je vais réfléchir à la notion de dérive psychogéographique, qui est un concept qui remonte au situationniste et qui consiste à errer en ville, mais en se laissant porter par nos émotions pour y découvrir ce que l'urbanité a à nous offrir. Puis, parlant de dérive, il semble que Robert se lance parfois dans des eaux, oui, où le courant est passé passablement fort, ce qui lui donne la sensation d'être très en vie, mais aussi d'avoir peur, parfois. Je serais curieux de l'entendre sur ça. Et de la dérive, on va aller aussi vers le délire, parce que ça aussi, ça inspire Robert. Je pense ici au fait qu'il me racontait hier qu'il a parfois, avec certains amis, des conversations téléphoniques absolument délirantes, et le résultat de tout ça, ben, c'est que ça change le mal de place, que ça défoule, voire même que ça l'inspire. Puis, on va essayer de se garder un peu de temps pour aborder la notion de société liquide du sociologue Zygmunt Bauman et qui est liée, me semble-t-il, à une forme d'errance contemporaine. Enfin, notre invitée sera l'autrice Anouk Sugar qui vient de faire paraître l'essai intitulé « Sur l'errance ». Et pour nous écrire, réfléchir à @ radio-canada.ca ou passer, bien sûr, par la bulle de conversation. Voici maintenant une archive tirée de la voûte de Radio-Canada. Merci d'être à l'écoute.
1: Nous ne sommes pas ici pour l'efficacité, mais bien pour la parole. L'efficacité viendra par surcroît. Je finirai bien par affirmer qu'écrire, errer, c'est ce pouvoir du droit d'intervention dans la langue collective. Dire qu'écrire, c'est dévier, éviter le plus court chemin, choisir le détour, parce que ce faisant, animer le désir de durer, durer longtemps sous l'éclairage de l'inédit. Nouvelle distance à parcourir, parcourir jusqu'à l'épuisement, non pas du sens, mais du corps lui-même. Je citerai sans doute Solers quand il parle d'une biographie du cerveau, pour ensuite reprendre mon texte et avouer qu'écrire, c'est aussi confronter les multiples signes dans l'espoir de trouver, émergeant du magma de mot à mot, un sens à tout ce qui vit de la pensée et qui la renouvelle au fur et à mesure qu'elle s'aventure en terrain vague, trop vague peut-être pour s'y fixer des points de repère. De là l'errance, cette apparente fascination de l'écrivain devant l'événement qu'il produit et qui le juge comme un miroir dont rien ne laissait prévoir qu'il serait déformant. Sans cette errance, sans cet enfoncement en territoire interdit, sans cette transgression du langage, l'écrivain risque de se perdre au piège de la périphrase et de la tautologie. Errer n'est pas ajouté ni retranché.

0: C'est l'écrivaine Nicole Brossard qu'on entendait ici. C'est un extrait d'un colloque intitulé « Rencontre québécoise internationale des écrivains » diffusé à la radio en 1972. Salut Robert.
1: Salut. Écoute, absolument signé et contre-signé ce texte de Nicole Brossard. Je trouve qu'elle s'exprime d'une façon très claire et très nette sur la nécessité de l'errance et sur le danger de ne pas errer aussi.
0: Oui. C'est une autre époque, hein, quand on y pense. Oui. Un colloque intitulé « Écriture et errance » diffusé en version intégrale à la radio. Je rappelle qu'on était en 1972. Moi, j'aurais été un auditeur pour ça. Toi?
1: Bien, absolument. J'aurais même été aimé être présent.
0: T'aurais peut-être aimé ça, être invité comme
1: m'inviter à retardement.
0: C'est ça. On peut peut-être en profiter pour aborder tout de suite les liens entre l'écriture et l'errance, parce qu'ils sont nombreux, je pense.
1: Oui.
0: Premièrement, quand on écrit, souvent on fonctionne par association puis par métaphore. C'est-à-dire que les mots appellent d'autres mots. On pourrait même dire que les mots errent. Deuxièmement, moi, je connais beaucoup de gens qui refusent de savoir, dès le départ, la destination finale de ce qu'ils écrivent. En fait, ils aiment errer en chemin, puis j'en fais partie de ces gens-là, puis découvrir intuitivement quelle sera la fin du livre qu'ils vont écrire. Toi, je sais que tu vois plein de liens entre l'errance et l'écriture, mais si je te demandais d'en identifier un, le principal lien entre l'errance et l'écriture, quel serait-il? Puis c'est aussi une manière de te faire réagir à l'archive, là.
1: Ben, je pense que si on n'accepte pas l'errance en écriture ou en art en général, avec la possibilité d'échec qu'il peut y avoir au bout, on peut passer une matinée à ne pas aller très loin avec le sexe, mais au moins on s'engage sur des chemins qui vont nous surprendre nous-mêmes, qui nous mettent en communication avec à la fois la mémoire, les choses qu'on a vues, les choses qui se passent autour de nous, etc. Entrer dans un mouvement de vie qui va nous empêcher de faire un récit
0: factuel,
1: puis qu'on tient les rênes à tout bout du moment. Très souvent, en atelier d'écriture, les gens me disent, mais là, ça n'a pas de bon sens, je ne sais pas ce que je fais, c'est de l'errance, je n'ai pas de milieu, ni de début, ni de fin, je ne sais pas. Alors, je passe mon temps, en début d'atelier, à briser cette anxiété-là face à la page blanche, parce qu'il y a une recherche de confort dans ça qui est contradictoire avec l'art, avec le travail d'écriture.
0: Ben, tu vois, ça me fait penser à une citation que j'ai vue passer hier. Elle est de Marguerite Duras, puis je trouve que ça résume bien le lien entre l'écriture et l'errance, elle fait un lien avec ce que tu disais là. Elle est tirée de son livre intitulé « Écrire », paru en 1993, je la cite. « Écrire, c'est chercher ce qu'on écrirait si on écrivait. » c'est une phrase, je trouve, qui met le doigt vraiment sur le fait que l'écriture, c'est un processus d'errance.
1: On reconnaît bien Marguerite Duras.
0: Puis de découverte, oui, on la reconnaît bien. Puis c'est aussi un exercice qui nous plonge dans l'inconnu et le doute, parce que, tu sais, écrire, c'est pas juste transcrire des idées qu'on a eues. J'ai l'impression que errer pour un auteur ou une autrice, ça peut aussi aller même jusqu'à accepter de mettre de côté un jour un livre qu'on est en train d'écrire pour en écrire un autre qui veut s'imposer à nous. J'ai l'impression que ça arrive à plusieurs auteurs et autrices. Ça, puis c'est une forme d'errance également, non?
1: Absolument. Non seulement on peut peut-être se mettre sur deux récits à la fois, rien n'est interdit, et quelquefois on se rend compte qu'en fait ça appartient au même livre, et ça on ne s'en doutait pas.
0: Je suis en train d'écrire deux fois le même livre, je m'en rendais pas compte.
1: Et tout ça fait partie de d'arriver à une sorte de focalisation au bout du compte à laquelle on peut pas parvenir si on tient les guides si serrés et qu'on chemine, je dirais un peu scolairement, là, en essayant de exposer les faits, les plus grands travers qu'il y a chez les jeunes gens avec qui je travaille, qui veulent écrire, c'est de tout nous expliquer, comme si les gens qui lisent n'avaient pas vécu ni lu avant.
0: Et qu'ils n'avaient pas la capacité de ressentir ce que les gens allaient écrire.
1: Donc l'émotion est évacuée parce qu'on est dans une espèce de mise en contexte continuelle dont on n'a en fait pas besoin. Et alors, dès qu'ils découvrent ça, ils sont lancés.
0: Ils sont en marche, là.
1: Ils sont en marche. Ils sont en marche, sans savoir. C'est là où la beauté de la chose existe. Ouais. En art, comme en peinture, j'ai beaucoup d'amis peintres que je vais voir dans leur atelier travailler, parce que j'aime beaucoup comparer leur façon de faire
0: avec ta tableau, démarche
1: avec ta démarche. Parce qu'à un moment, tout à coup, je les vois passer la térébenthine sur le tableau, tout à coup, il ne reste plus rien. Je fais, mais voyons, ça fait deux semaines que tu travailles sur ça.

0: Oui, mais ce que je voulais, c'est un bon fond, puis là, finalement, j'en ai trouvé un. Donc, il y a façon de progresser tout le temps. Ouais, c'est ça, progresser tout le temps en création sans essayer de construire étage par étage. C'est souvent une occasion de blocage dans le travail. Hein.
1: Robert, on parle des liens entre l'écriture et l'errance, puis ça me fait penser que dans le dossier, j'ai lu une entrevue avec l'écrivain britannique Will Self, oui, qui dit que de nos jours, on a tendance à oublier que errer dans une ville, ça peut nourrir l'inspiration, puis à fond. Il donne l'exemple suivant. En fait, lui, il dit que déambuler de chez soi, par exemple, jusqu'à l'aéroport, on fait jamais ça dans nos vies de tous les jours. J'ai jamais fait ça, mais après l'avoir lu, ça me tente. À pied, évidemment, mais selon lui, il dit que c'est une très belle manière de se réapproprier l'espace, de mieux comprendre, puis de mieux habiter notre ville. J'avoue que c'est pas fou du tout. Je me suis même dit cette semaine que ça pourrait être un pas pire exercice à faire en ce qui me concerne cet été de Rosemont jusqu'à l'aéroport. Mmh. Là, je fais un lien. Tu me disais, toi, que tu as déjà enseigné quelques mois en Italie, puis que tu errais en ville avec tes élèves comme ça, un peu dans la ville, pour les inspirer. Est-ce que ça fonctionnait ou est-ce que ces gens-là se disaient entre eux quand tu tournais le dos, je pense qu'on a un hurluberlu comme prof, là?
0: Ça commence d'abord comme ça, oui. Mais ils sont pas contre parce que, en fait, les gens qui sont disons, sur une voie unique ne demandent pas mieux, d'une certaine façon,
1: d'en sortir.
0: D'en sortir. Et il faut être accompagné, peut-être, des fois, pour ça. Donc, je me promenais dans Rome. Écoute, Rome regorge d'endroits qui ont juste pas de bon sens. Là, je suis assis sur la tombe d'Alexandre, en train de faire donner des notes à ces étudiants-là qui se demandent qu'est-ce que je suis en train de faire. En fait, je suis en train d'essayer de les dépayser un peu parce qu'ils sont un peu tendus dans l'héroïsme de réussir quelque chose. Et du même coup, moi, ça me permet de les accompagner dans une invention de ce qu'ils sont en train de faire. Et là, dans la reproduction de quelque chose.
1: Tout ça à l'intérieur.
0: Avec son italien, mon italien est très approximatif parce que je devais avoir un interprète puis je ne l'ai pas eu. Il a fallu que je me débrouille en demandant un sandriero pour fumer, par exemple, parce que c'est vraiment sandriero, ça c'est pour t'assénérer. Mais ils ont beaucoup ri de moi. Hein? Et ce délire aussi, là, de rire d'une incapacité dans laquelle j'étais de m'exprimer comme il faut, les a amenés à m'écouter très, très attentivement aussi, puis à rire beaucoup de moi, ce que j'ai toléré avec grand plaisir.
1: Mais ça, c'est intéressant parce que tu nous décris une errance géographique, pour le dire comme ça. Tu décris aussi une errance dans le langage en inventant donc ce mot-là, sandriero, pour...
0: Mais il comprenait très bien. Mais en plus, en Italie, il y a beaucoup d'accents aussi. Fait qu'il disait, c'est pas pire que le gars là, qui joue avec nous à côté, qui vient des Pouilles, qu'on a du mal à comprendre.
1: Oui, c'est ça. Alors,
0: le problème du mélange de langues font qu'on s'arrête quelquefois de communiquer alors qu'il y a vraiment moyen de le faire quand même.
1: C'est ça, on s'empêche d'errer dans le langage alors qu'il y a beaucoup de possibilités là. Tu sais, je veux dire, tu as fait récemment un spectacle sur Jack Kerouac. S'il y en a un qui errait sur la route, bon, physiquement, mais qui errait aussi dans le langage, c'est bien lui. Quand il y avait des mots qui n'étaient pas suffisants, qui n'existaient pas, pour exprimer sa pensée. Tout simplement, il en inventait. Même chose pour l'exploréen avec Claude Gauvreau. Oui. On passe à côté de beaucoup de choses, j'ai l'impression, quand on s'empêche d'explorer dans le langage.
0: Ben, j'étais membre d'un jury récemment pour un prix littéraire. Et à un moment, Yvon Rivard était avec moi. Et on se disait, écoute, on a l'impression que si on changeait le nom de l'auteur et puis le titre du livre, on aurait l'impression que c'est écrit par la même personne, c'est-à-dire sans invention langagière quelquefois, c'est-à-dire vraiment une sorte de langue qui devient une langue de bois un peu, qui dit les choses au lieu de les faire sentir, qui nous apprend les choses, nous font la leçon un peu, etc. Et ça, c'est très contemporain, ça vient peut-être des textos, ça vient peut-être, beaucoup, je pense, de communication sur les réseaux sociaux.
1: Oui, et puis l'approche technocratique du monde aussi, on formalise le langage, alors que là, nous, on est en train de parler d'errance dans le langage pour décomplexer un peu la patente, puis penser en dehors des cases, tu sais, fait que c'est vrai que...
0: Il y a quelqu'un qui me disait hier, tu sais, Robert, je pense que finalement, l'intelligence artificielle est plus forte sur l'errance que nous-mêmes quand on travaille.
1: Ah, c'est intéressant.
0: C'est dangereux, par contre.
1: Ouais. Je fais une association d'idées, une autre, Robert, je vais citer un écrivain qui a un nom de famille prédestiné, je pense, pour évoquer l'errance et la dérive. Je parle ici de Édouard Glissant, auteur du roman intitulé « Tout monde » paru en 1993, je le cite. L'errance et la dérive, disons que c'est l'appétit du monde, c'est ce qui nous fait tracer des chemins un peu partout dans le monde. La dérive, c'est

0: aussi une disponibilité de l'être pour toutes sortes de migrations possibles. Okay. Fin de sa citation. Toi, en tant qu'auteur, ça arrive que tu fasses des causeries littéraires, comme bien des auteurs et des autrices, j'en suis. Puis là, mes sources bien informées m'ont dit que parfois, en chemin vers une causerie, ça t'arrive de dériver de ta route pour te jeter à l'eau avant d'aller parler aux gens. Moi, je ferais pas ça, mais je suis peut-être pas rendu là dans ma carrière. Qu'est-ce qui te pousse à errer comme ça? Je veux dire, t'as toujours bien des affaires à leur raconter sur tes livres. T'as pas besoin de te garrocher dans l'eau pour leur raconter ton aventure.
1: C'est irrésistible d'être devant le courant de la rivière Mistassini et de pas essayer de voir qu'est-ce qui va nous arriver si on se jetait à l'eau. Ce que j'ai fait, évidemment, ça m'a entraîné un peu trop loin parce que le courant était fort. J'ai eu peur. Parce que le vertige, j'ai toujours au rendez-vous. Des fois dans ces choses-là, même chose quand j'arrive en Gaspésie.
0: Je veux continuer de faire de la radio avec toi, là.
1: Hein?
0: Je veux continuer de faire de la radio avec toi, il faut faire attention.
1: Ah, peut-être que même l'outre-tombe, je vais te passer par la tête.
0: Mais tu sais, je comprends que quand tu vois, bref, un cours d'eau, tu as de la difficulté à résister à cette dérive potentielle.
1: Et les gens acceptent ça facilement, de me voir arriver à moitié mouillé et un peu en retard à la rencontre. Ça les amuse beaucoup, ça les fait aller déjà ailleurs que dans les questions qu'ils avaient préparées, etc. Ouais. Donc, je crains pas, moi, la réaction des gens quand je suis en dérive et que je dévie un peu de ce qu'on attend de moi. Si j'avais pas fait ça, je pense que j'aurais jamais été un artiste ni un créateur. C'était un peu trop serré comme corridor.
0: Ouais. Ben, je retiens ça pour une éventuelle causerie. Peut-être que je ferai ça. Si vous avez envie de réagir à nos échanges, c'est possible de le faire. réfléchir@radio-canada.ca, sinon passer par la bulle de conversation. Maintenant, tu pardonneras le jeu de mots avec notre thème de ce soir, Robert, mais cette semaine, c'est en errant dans les archives que je suis tombé sur une chanson de Félix Leclerc que je ne connaissais pas. C'est une chanson qui remonte aux années 50 puis qui s'intitule justement « Errance ». Et puis, j'ai eu envie de nous en faire entendre un extrait. En fait, la moitié de la chanson, elle est très courte. Dans ce cas-ci, c'est une interprétation qu'il a faite alors qu'il était de passage dans les studios de Radio-Canada. Mise en garde, la qualité du son n'est pas top, mais porte attention, ça vaut le coup. Diffusion originale, 8 décembre 1968. On écoute.
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0: disait sur la terre étrangère, gère, c'est beau. L'archive se poursuit quelques secondes.
1: Trop pour penser que... qu'un homme est malheureux quand il dit gère, quand il dit je cherche, quand je me sens pas trop compris dans le monde où je vis. Ce qui serait malheureux, c'est qu'ils le disent pas, c'est qu'ils s'entêtent et qu'ils s'accrochent à rester dans le monde.
0: Donc, je rappelle que c'était Félix Leclerc qu'on entendait ici, lui qui interprétait sa chanson intitulée Errance. C'était un extrait, donc, d'une émission de télé diffusée à Radio-Canada en 1968. L'émission s'appelait Cinéma Montréal. Je me tourne vers toi. En fait, c'est une manière de parler parce que je rappelle que t'es à Sherbrooke. Robert, quand oui. Félix Leclerc dit après sa chanson qu'il faut pas penser qu'un humain est nécessairement malheureux s'il erre, est-ce que t'es de son avis? Puis en fait, qu'est-ce que tu dirais, toi, aux gens qui pensent que errer, c'est un enjeu, que c'est un problème de société. Puis connaissais-tu cette vieille chanson-là de Félix Leclerc?
2: Non,
0: moi, ça m'avait échappé.
2: Non, okay. c'est très émouvant de l'entendre, comme Nicole tout à l'heure, dire des choses que je contresignerais.
0: Ben oui. Mais tu dirais quoi, donc, aux gens qui pensent que c'est un enjeu d'errer?
2: Ben, à un moment donné, je ne parle plus. Je leur dis, suivez-moi. Et je prends le lead un peu de le divaguer avec eux sur quelque chose. Et là, ça, tout à coup, ça commence à sortir. Les gens commencent à s'exprimer, ils se sentent plus libres, ils se sentent plus confiants. Ils peuvent pas être plus nonos que moi, de toute façon. Donc, ça les rassure sur leur propre perspective.

0: Les choses. Et ça, je fais ça à chaque fois. Je me dis à chaque fois, est-ce que ça va marcher? Parce que les gens seront à mesure de me dire, écoutez, si vous racontez n'importe quoi.
1: Il n'y a pas de certitude, mais c'est la part de risque qui vient avec l'erreur.
0: Mais s'il n'y a pas cette part de risque, ça ne sert à rien de continuer en art. D'une certaine façon, à ce moment-là, on se met à reproduire.
1: Voilà,
0: On se met à refaire les choses d'une façon qui, d'ailleurs, c'était un gros problème, je trouve, en ce moment, parce que la reproduction, le fait qu'on ne tienne pas compte des droits d'auteur, par exemple, déjà, qu'on peut aller chercher, mes étudiants vont chercher des trucs en intelligence artificielle, ils mettent ça dans leur texte, puis quand je leur fais remarquer que quelquefois c'est carrément du plagiat, ils me disent, mais oui, mais c'est là, c'est disponible, on peut aller le chercher, on peut faire. Donc, ils n'errent plus, ils vont tout de suite à quelque chose.
1: Ça maintient l'ordre en place.
0: Ça maintient l'ordre.
1: Ça reproduit le monde tel qu'il est, finalement.
0: Absolument. Et puis, je ne sais pas qui nous parlait de déterritorialisation, c'est un mot très compliqué, qui dit qu'en fait, l'errance permet de sortir d'un territoire.
1: Ben voilà, de sortir des balises.
0: Sortir des balises et, si possible, s'y enfoncer un peu plus longtemps que juste en passant comme ça.
1: Ben, tu vois, je vais citer à nouveau Édouard Glissant, c'est pas lui qui disait ça, je me souviens plus, là, qui faisait référence à la détérioration.
0: C'est
1: difficile à dire ce mot-là.
0: Je me demande même si c'est un mot.
1: Mais Glissant disait à peu près la même chose dans cette entrevue à laquelle je faisais référence dans Le Devoir tantôt. Il disait que ça fait un beau lien justement donc avec ce que tu évoquais. L'errance est ce qui incline l'être humain à abandonner les pensées systémiques parce qu'elles ont une connotation colonialiste. L'errance, c'est l'investigation du réel, des pensées de déplacement qui sont aussi des pensées d'ambiguïté, tiens ton mot préféré, et de non-certitude qui nous préservent de l'intolérance et du sectarisme des systèmes. Et là, il ajoute, l'errance, c'est la volonté, le désir et la passion de connaître. Ça me fait penser aussi à Michel Serres qui disait « apprendre, ça lance l'errance ». Mais je reviens à Glissant. Tu sais, quand il dit ça, que la pensée nous permet de sortir des systèmes puis qu'elle nous éloigne du colonialisme, ben j'ai l'impression qu'il décrit une errance qui est choisie puis qui peut même devenir politique. Est-ce que tu l'aperçois comme ça, toi, l'errance?
0: Tout à fait. Ouais. D'ailleurs, les écrivains martiniquais, dont Glissant et Césaire et d'autres, sur la dérive dans laquelle ils sont, même au niveau du langage, au niveau du paysage, même si c'est la France, au niveau ont énormément apporté à la langue française qu'on parle aujourd'hui. Puis je pense à Patrick Chamoiseau, je pense à plein d'écrivains martiniquais, entre autres, guadeloupéens, qui nous apprennent une façon d'appréhender avec le langage le monde qu'on n'a plus. Nous, on simplifie, on est dans un mode de cartésien, complètement avec la langue, l'académicien, je dirais l'Académie française et tout, les autres, ils en sortent complètement. Alors, Glissant, lui, disait que quand on veut vraiment travailler comme un artiste et aller à fond dans la vie, il faut savoir jeter l'ancre, la lever. Et ça, je trouve ça très fort, toutes ces comparaisons maritimes qui font qu'on ne sait plus à un moment donné où le bateau est, mais il ne faut pas avancer.
1: Ouais, avec le territoire, puis le voyage, ce sont de beaux lien, puis ça me fait penser aux vagabonds au 19e et 20e siècle, dans le fond, qui étaient des gens qui refusaient la productivité, disons, de manière radicale, qui refusaient l'aliénation salariale, puis qui se promenaient un peu comme ça partout sur le territoire, tu sais.
0: Repensons au survenant de Geneviève Guévremont, un gars qui arrive dans au Chenail du Moine, on ne sait pas d'où il vient, on sait qu'il a erré de par le monde, il fascine tout le monde, il a un langage très très propre à lui, il passe son temps à dire si vous me comprenez pas, never mind, suivez-moi quand même.
1: Etc. Ça, c'est de l'errance.
0: C'était formidablement écrit. Si on réécoutait ça à nouveau, on aurait une perspective sur l'errance, même dans la migration et tout, qui changerait complètement la façon dont on est perçu comme parfois intolérant par rapport aux migrants, alors que tout le monde avait accueilli celui qu'ils appelaient le grand dieu des routes.
1: Ben voilà, c'est ça, je m'étais mis une note puis je voulais te le faire nommer. C'est le grand dieu des routes. Je trouve que ça.
0: Elle avait saisi vraiment quelque chose sur le danger d'un coin de pays de se replier sur lui-même au point d'ignorer que le monde autour existe et qu'on peut aller s'y promener.
1: J'ai retrouvé le mot qui était difficile à prononcer et l'auteur, donc c'est Deleuze, et c'est déterritorialisation. Déterritorialisation pour quelqu'un qui a subi une opération dans la bouche cette semaine. Comme toi, Robert, je sais que c'est difficile. Moi, j'avais pas subi d'opération dans la bouche, mais c'était tout autant difficile. Je me tourne vers Facebook rapidement pour lire deux messages de l'auditoire. D'abord, Nathalie Anne Roy qui dit « C'est une question vraiment interpellante que vous posez ce soir. Errer aide-t-il à mieux habiter le monde? Sans errance, comment créer, conceptualiser, cogiter? Sans errance, comment découvrir l'autre? Comment se découvrir soi-même? Sans errance, le monde peut-il vraiment être habité, être vraiment habitable? »
0: C'est Charles... un ami à moi, Nathalie.
1: Ah oui, bon, ben on la salue.
0: On a erré ensemble sur le bord du fleuve pendant un salon du livre duquel on s'est échappé pour des raisons d'ennui profond de ce qui s'y passait.
1: Tout est dans tout.
0: Oui, tout est dans tout.
1: Charles Durocher qui dit « Errer contribue à entrer en relation avec le territoire, les endroits et l'espace. Errer implique qu'on ne cherche pas un sens fonctionnel. On explore, on scrute un peu au hasard, on apprivoise. Quand on erre, on découvre les facettes du monde qu'on n'aurait pas vu autrement. Et mieux connaître le monde, ça permet sans doute de mieux l'habiter. » Fait que c'est un peu une réponse à notre question de ce soir que vient de nous donner comme ça Charles Durocher. C'est le moment, oui, d'accueillir notre invité en studio qui a probablement erré jusqu'à la maison de Radio-Canada. C'est la sociologue et artiste Anouk Chougar qu'on a le plaisir de recevoir en entrevue. On va parler entre autres de son essai intitulé « Sur l'errance », mais tout juste avant, voici une archive de l'année 1972 pour nous écrire réfléchir@radio-canada.ca.
2: L'errance, évidemment, c'est une expérience physique. Le mouvement dans l'espace qu'on... Tout le monde a fait cette expérience. C'est aussi une expérience psychologique. L'expérience d'évolution individuelle. Et je crois aussi qu'il y a une errance qui continue après la mort, qu'on soupçonne qu'elle existe aussi. Le sens de l'errance, fondamentalement, il me semble double. C'est d'un côté, c'est une recherche, c'est une quête. D'autre côté, c'est une évasion, c'est une fuite. Et évidemment, aussi, les deux choses peuvent aller ensemble. L'errance, pour moi, c'est...
1: C'est le poète et dramaturge serbe Miodrag Pavlovitch, 1908-2014, qu'on entendait ici au micro de Radio-Canada en 1972. Je trouvais que c'était une archive parfaite pour accueillir notre invitée de ce soir, elle qui vient de publier un essai intitulé « Sur l'errance ». C'est sorti il y a quelques mois chez Nota Bene dans la collection Varia. Elle est sociologue, elle est artiste aussi. Anouk Chougar, salut.
3: Bonjour,
1: Jean-Philippe. Bienvenue à Réfléchir à voix haute. Je suis très content de te recevoir à ce micro-là pour la première fois. Je te présente mon co-animateur qui est dans les studios de Radio-Canada à Sherbrooke. C'est l'écrivain Robert Lalonde. Robert, Anouk.
3: Oui, bonjour Robert. Enchanté.
0: Enchanté aussi.
1: Je vais faire ce que je fais souvent avec nos invités en tout début d'entrevue. J'ai envie de te demander une réaction à ce que M. Pavlovitch disait ici, c'est-à-dire que le sens de l'errance est double. Ça peut être une quête, mais ça peut aussi être une fuite. En toute honnêteté, je trouve que ça fait un beau lien avec la préface de ton livre, ça.
3: En effet, mais je pense que j'adhère à cette idée aussi. Par contre, je pense que l'errance est beaucoup plus vaste que ça. Et puis, en fait, je crois que l'errance, elle a déjà une difficulté de définition. C'est pas un terme qui est facile à circonscrire. Il y a beaucoup de différentes sous-catégories aussi qui font partie de l'errance, à mon sens.
1: Mais est-ce que, justement, le propre de l'errance, c'est pas justement de rester quelque chose d'indéfinissable, d'insaisissable, c'est-à-dire que chaque histoire d'errance est singulière, puis c'est, après ça, on l'incarne à notre manière. Je pense que ça fait, comment dire, ça fait partie de l'errance de pas savoir...
3: Exactement.
1: Vraiment ce que c'est.
3: Oui, je suis d'accord avec ça. Puis d'ailleurs, il y a un auteur sur lequel je me suis beaucoup basée pour écrire mon essai, c'est Jeff Farrell. Et lui, il dit, parler de l'errance, c'est comme sauter à la surface de connaissances incertaines. J'aime beaucoup cette citation.
1: Sauter à la surface de connaissances incertaines. Ouais. J'aimerais écrire des belles phrases
3: moi
1: comme
3: aussi,
1: ça. Je suis content que tu l'aies déposé ce soir ici à Nook. Je le disais en début d'entrevue, tu es à la fois une sociologue et une artiste. En sociologie, j'ai l'impression que l'errance est souvent perçue comme un enjeu, voire comme un problème social qu'il faut régler. Alors qu'en art, l'errance, ça peut nourrir l'inspiration, notamment. Est-ce que la sociologue et l'artiste en toi débattent parfois de cette double perception-là de l'errance? Puis si oui, qui gagne, la sociologue ou l'artiste?
3: En fait, je ne vis pas cette dichotomie. Je pense que les deux sont complémentaires. Puis justement, pour, en ce qui a trait à l'errance, le terme lui-même est tellement vaste et vague que ça chapeaute pas mal de différentes choses. Donc moi, je n'ai pas essayé de circonscrire une définition ou un cas de figure, mais j'ai plutôt essayé de voir qu'est-ce qui existe et en sociologie, en philosophie et en art et en psychologie aussi.
1: Mais ce que je comprends en te lisant, c'est que tu ne perçois pas, même si tu es sociologue, que l'errance est un problème social qu'il faut régler, là. C'est pas l'errance choisie, du moins, là.
3: C'est-à-dire, je crois qu'on confond dans le terme errance, il y a beaucoup de sous-catégories. On les confond aussi. On utilise souvent le terme de nomadisme, d'itinérance, enfin, il y a plein d'autres termes. Puis, aussi les flux migratoires peuvent être inclus dans l'errance. Et puis, je pense qu'il y a des errances vraiment dramatiques. Quand on parle de l'itinérance, qui en fait, pour moi, est comme fait partie, sans vraiment faire partie, parce que c'est un cas de figure un peu particulier. Mais il y a quand même dans l'itinérance une errance, c'est-à-dire aussi une déliance par rapport aux liens familiaux, aux liens sociaux, etc., qui est effectivement problématique.
0: Douloureuse aussi.
3: Douloureuse, oui, très.
1: Tu vois, on faisait référence à la difficulté de trouver une définition pour l'errance sans nécessairement chercher à trouver une définition pour ce terme-là. En lisant ton livre, je me suis demandé si on ne peut pas au moins faire l'hypothèse que l'errance est une forme de résistance plus ou moins radicale face à une société qui impose des normes, parfois très rigides même.
3: Oui, effectivement, j'ai même consacré un petit chapitre à cette question-là. Je parle vraiment d'une résistance radicale par rapport à des normes sociétales. Mais je crois qu'au départ, quand même, même si on vit une errance, disons, assumée et choisie, il y a quand même une sorte de déliance au départ. Donc, il y a comme peut-être des liens brisés où il y a une non-incorporation par exemple, à l'école même, depuis tout petit. Des fois, on ne se reconnaît pas dans un système scolaire. Puis, même parfois parce qu'on est en douance, c'est pas forcément qu'on est en échec ou qu'on a des difficultés, mais parce qu'on se sent différent, ou même dans la famille, au sein de la famille, on peut ne pas se sentir relié à une cellule familiale. Puis je pense que là, déjà, il y a comme une sorte de souffrance et de distanciation par rapport à ce noyau-là, qui fait qu'on déjà, on se prépare, si on veut, à entrer en errance, peut-être pas au début de façon choisie, mais...
1: Ça peut devenir, par la force des choses, un choix, puis on en parlait avec Robert tantôt. Ultimement, l'errance peut même être une forme d'action politique, pour le dire comme ça. Tantôt, dans mon billet radio, je vais raconter que j'ai erré en ville dimanche dernier. En fait, j'ai mis en pratique ce que les situationnistes appelaient une dérive psychogéographique. C'est-à-dire que je me suis laissé porter par les émotions que les différents lieux ici et là faisaient monter en moi. Puis j'ai l'impression qu'en revenant de cette errance-là en ville, j'étais transformé. Puis je me suis dit, je pensais à ton livre, est-ce que c'est le propre de l'errance? C'est-à-dire qu'on revient toujours un peu transformé d'une errance choisi ou non?
3: Moi, je pense certainement, c'est certainement le cas, parce qu'il y a des détours, il y a des concessions qu'on doit faire pour aussi des planifications, parce que bon, si on choisit une errance, c'est une chose, mais si c'est pas un choix forcément de prime abord, on doit se mettre en sécurité aussi, on doit penser à des itinéraires, Oui, mais je crois que oui, il y a transformation. Puis parce que l'errance est quand même perçue comme, je pense pour moi en tout cas, comme un phénomène existentiel. Donc

0: C'est clair que en faisant acte d'errance, on évolue, on change, on réfléchit, on a la place pour l'introspection aussi. Donc oui, je pense qu'on On sort transformé.
1: Je vois, je conçois chacun de mes épisodes de radio pour le dimanche soir, un peu comme des errances. Chaque semaine, j'ai l'impression que j'en sors en tout cas moi-même transformé à chaque fois. Puis je termine sur une note plus personnelle. Puis je veux pas faire ta psychanalyse en ondes, Anouk Sugar, mais t'es née en Suisse, t'as étudié à Londres. Tu vis aujourd'hui à Montréal. Est-ce que ton intérêt pour l'errance comme objet d'étude est né de tes propres dérives, déracinements, de tes propres errances, pour le dire comme ça?
0: Mais très certainement, même si c'est pas conscient à la base, mais on m'a fait remarquer aussi, parce que comme dans mon livre précédent, je parlais du deuil, de la maison.
1: Très bon livre d'ailleurs.
0: Merci beaucoup. Mon éditeur m'a fait remarquer que comme j'avais maintenant fini probablement mon deuil de la maison quittée, c'était une maison d'enfance effectivement que j'ai quittée, si ce deuil était assouvi, ça veut dire que maintenant je pouvais être à l'extérieur, me retrouver dehors, en dehors de la maison et errer pour passer à autre chose. J'y avais même pas pensé. Donc, probablement que c'est le cas. Je sais pas combien de temps je verrai, probablement toujours, sûrement. Mais oui, certainement que mon parcours, il découle de ça.
1: Chose, ouais,
0: bien sûr.
1: Si j'ai bien lu, c'est même ton éditeur qui t'a suggéré.
0: Oui, exactement.
1: Après cette maison-là que tu avais quittée, cette hypothèse, considérant le fait que tu étais peut-être en train de errer, ce qui t'a amené à ce très beau livre, vraiment, sur l'errance, paru chez Nota Bene dans la collection Varia. Je rappelle que tu es sociologue, artiste, autrice aussi, évidemment. Donc, merci d'être passé en studio. Et puis, c'était agréable de faire ta connaissance. Je te souhaite une bonne soirée.
0: Merci beaucoup, Robert.
2: Salut, et salut à toi.
0: Écoute, au plaisir de vous
2: moi
0: écouter.
2: Moi qui n'ai pas mis le nez dans tes bouquins encore, je te jure que cette émission, d'ailleurs, m'amène à lire toutes sortes de personnes qui ne sont pas passées par les mains. J'ai très hâte de lire tes livres.
0: Merci beaucoup.
1: Je sens que... en fait, ça me touche, Robert, que tu dises ça.
2: Mais c'est vrai, écoute, c'est vrai. Je suis pas sûr, les auditeurs qui doivent prendre des notes aussi.
1: Oui, c'est ça. Ben, on leur suggère, tiens. Prenez des notes à la maison pendant que vous nous écoutez. Pour réagir à cette entrevue, réfléchir à voix basse radio ou à traditioncanada.ca.
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1: Errer dans Montréal. Dimanche dernier, je me suis promené longuement dans Montréal. Anishkadat, comme dirait mon père, il n'y a pas de quoi écrire à sa mère. Surtout pas un texte de 1000 mots pour la radio. Mais justement, je n'ai pas fait que me promener, non. J'ai erré. Remarquez qu'il serait possible de vous entretenir le temps d'un texte sur une banale promenade à Montréal. Là n'est pas la question. Mais ici, c'est d'une dérive dont j'ai envie de vous parler. D'une dérive psycho-géographique. Petit retour dans le temps. Dans les années 50, l'écrivain français Guy Debord publie un texte intitulé « La théorie de la dérive » dans lequel il définit ce qu'il entend par cette pratique-là. Sa théorie deviendra un concept fort de l'international situationniste, une organisation révolutionnaire qui souhaitait s'attaquer à une société inégalitaire fondée sur les classes et assise sur une vision urbanistique dépressionniste et platement fonctionnelle. Une dérive psycho-géographique consiste donc à errer dans la ville en empruntant peut-être, oui, les mêmes parcours qu'à tous les jours, mais en cherchant à y voir autre chose. Comment? En se branchant sur le canal des émotions et en prêtant attention à ce que les lieux et les situations peuvent faire émerger comme impressions et sentiments. En prenant aussi conscience que les endroits sont porteurs d'une histoire et que ceux et celles qui errent ainsi ont peut-être vécu ici un souper romantique marquant, là, un lancement de livre inspirant ou là encore, une balade mémorable avec un proche. Avec mon amie Amélie, on a convenu de partir en direction de nulle part, sinon de chez Schwartz Deli, rue Saint-Laurent. Mais une fois rendu, une file d'attente d'une heure nous a convaincus de remettre ce plan-là. De toute manière, ce qui était le plus intéressant, c'est l'errance pour s'y rendre. Parti de Rosemont, on a emprunté la rue Masson. Généralement, je pense toujours à la même chose en passant sur cette rue-là, c'est-à-dire que c'est probablement la rue comportant le plus de nids de poules à Montréal.

0: et aussi que l'architecture des bâtiments, dont la plupart ont été retapés récemment, est tristement déprimante pour une artère avec une si belle histoire. Mais là, en passant devant le restaurant La Corvette, un diner qui est une institution du quartier, je me suis plutôt souvenu que Serge Bouchard aimait beaucoup manger là. Il commandait toujours le même plat, un hamburger steak. Selon lui, c'était le deuxième meilleur en ville, se gardant bien de me dire quel restaurant préparait son préféré. Puis, en passant devant un autre restaurant, Planète Œuf, situé tout près, j'ai accueilli l'émotion qui montait. Celle d'un moment touchant vécu avec mon ami Charles Plourde. 6 mois avant sa mort, alors qu'on mangeait à une table près d'une fenêtre, ses 3 enfants sont passés à l'extérieur, tout juste devant la fenêtre en question. Les apercevant, Charles m'a dit... Je les regarde et je me demande quels souvenirs ils vont garder de moi. Tu sais, ils sont encore jeunes et j'ai peur qu'ils se rappellent de moi seulement de manière floue. C'est fou quand on y pense, hein? Ces 2 restaurants-là, en apparence banale et sans histoire, contiennent aussi cette riche mémoire. Prochain arrêt, la librairie Un livre à soi, rue Laurier. Ce lieu possède un plafond en cuivre bellement travaillé et un plancher en bois franc centenaire. Pourtant, il y a quelques années encore, c'était un magasin d'électroménager usagé, habillé d'un plafond suspendu et d'un prélard qui en cachait tout le cachet. Être dans ce lieu restauré me fait me sentir en harmonie avec son histoire. En passant devant, c'est à la soirée du 5 avril 2023 que j'ai repensé. J'y étais pour assister au lancement du livre « Tu me rappelles un souffle » de Robert Lalonde et Jonathan Arnois. Une tempête de verglas sévissait dans la ville et pendant que les 2 faisaient la lecture d'un extrait, un arbre s'est fracassé et est tombé devant la librairie. Je me souviens de la frayeur ressentie par les gens réunis, mais aussi de la magie créée par cet événement-là, pour ne pas dire par cette situation, insisterait Guy Debord. Puis, on a continué de marcher et on s'est arrêté quelques minutes au Parc Laurier, là où, généralement, je vais avec mon ami Frédéric, qui est actuellement en Inde, où il vit une partie de l'année. J'ai alors pris quelques secondes pour lui écrire un court message. « Salut Fred, je suis au Parc Laurier et je pense à toi. » Il me répond aussitôt « Attends-moi, j'arrive dans quelques semaines. » Généralement, quand je passe près de ce parc-là, rue Laurier, je me dis toujours la même chose. C'est probablement la rue comportant le plus de nids de poules à Montréal. Oui, je sais, je radote. En fait, je hoquette quand vient le temps de parler des trous dans la rue. Mais là, heureusement, j'étais branché sur le canal de mon cœur et ça m'a permis de voir autre chose. Mon ami présent dans son absence. Notre errance a bien dû durer encore 2 longues heures. La vue de nombreux autres lieux que je regarde trop souvent avec des yeux fonctionnels a fait émerger de belles émotions. Dériver en ville, c'est faire de chaque détour une manière d'habiter le monde autrement. Oui, une pataterie peut devenir une fabrique à rêverie pour peu qu'on en ait l'envie. Bon, reste à voir si je peux, dans un nid de poule, y voir quelque chose de merveilleux. Dossier à suivre lors d'une prochaine dérive. Alors, dans tes jeunes années, Robert, as-tu été un adepte des dérives psychogéographiques, mais des situationnistes? Ouais.
1: Ben oui. Encore aujourd'hui. Mais j'ai découvert beaucoup de villes, dont Montréal, bien sûr. Moi, je viens d'un petit village. Ouais. Quand j'ai débarqué pour faire mes études au Conservatoire d'art dramatique, je ne savais pas du tout ce qu'était Montréal. J'étais peut-être venu une fois quand j'avais 7-8 ans avec mon oncle. Donc, j'ai arpenté la ville beaucoup. Donc, c'est comme toi, je t'entendais parler des endroits significatifs pour toi. C'est ça. Il y a des balises un petit peu partout qui sur mon passage, même ouais. Dans des villes étrangères où j'aime bien me risquer, mais j'aime bien retourner à ces endroits-là parce que je sais que c'était un risque au départ d'y aller et que j'ai comme vaincu la peur d'être égaré.
0: Ouais, puis ces risques-là ont fait naître de beaux moments dont tu te souviens et que tu as envie de revisiter.

0: et quand tu y retournes. Je cite l'inventeur de la psycho, de la dérive psychogéographique, Ivan Cheglov, qui était proche des situationnistes, s'est tiré de son formulaire pour un urbanisme nouveau. Il dit « L'expérience démontre qu'une dérive psychogéographique remplace avantageusement une messe. Elle est plus apte à nous faire entrer en communication avec l'ensemble des énergies. » Je voulais placer ça parce que je me disais que toi aussi, tu dois trouver que c'est plus porteur qu'une messe. Quoi qu'une messe, bon.
1: Ça... Ben, oui, peux-tu, j'ai-tu le temps de le citer un peu, mon ami Nicolas Bouvier, qui écrit « Finalement, ce qui constitue l'ossature de l'existence. Ce n'est ni la famille, ni la carrière, ni ce que d'autres diront ou penseront de vous, mais quelques instants de dérive soulevés par une lévitation qui est plus sereine encore que celle de l'amour et que la vie nous distribue avec une parcimonie à la mesure de notre faible cœur. » Je trouve que c'est lui, c'était en voyage qu'il découvre tout ça, mais finalement il a voyagé même en étant sédentaire toute sa vie. Et l'usage du monde, son livre est une espèce de recommandation que je fais à tous les gens qui sont en ce moment hyper angoissés par l'idée de vivre autrement.
0: Ouais, c'est ça. Puis aujourd'hui, justement, les voyages, en fait, avant, c'était une nécessité. On nous sommait de voyager pour s'ouvrir l'esprit. Maintenant, avec la crise du climat, on est rendu ailleurs. Il faut quasiment justifier le fait de vouloir voyager. Ouais. Ça me fait penser aussi à Socrate, pour qui voyager, c'était pas nécessaire. En fait, pour vraiment voyager, pour lui, c'était pas nécessaire de se déplacer, alors que pour Montaigne, c'était le contraire. Mais tu sais, ça me fait aussi penser à Serge Bouchard qui disait que depuis qu'il était dans son fauteuil roulant, donc à mobilité réduite, il n'avait jamais autant voyagé que depuis ces moments-là. Donc voilà. Merci pour cette citation, Robert. Je nous laisse rapidement avec une archive des années 70 tirée de l'émission Présent Édition Nationale. Les questions d'errance chez les jeunes de 14 à 24 ans. C'était, semble-t-il, un phénomène social inquiétant à l'époque. Puis je soupçonne que toi, qui avais 23 ans à cette époque-là, ben, tu faisais partie du problème. On écoute.
2: La jeunesse errante. Ces jeunes que l'on retrouve en groupe ou éparpillés sur les routes, cette jeunesse qui se cherche, cette jeunesse qui est un problème, eh bien, elle a été l'objet d'une enquête faite par le Conseil canadien du bien-être, dont le rapport a été rendu public la semaine dernière à Ottawa. Cette enquête s'est effectuée auprès de 119 jeunes gens de 14 à 24 ans, dans les principales villes du Canada, soit Montréal, Ottawa, Vancouver, Toronto, Calgary et Halifax. Cette enquête a révélé la présence de problèmes pressants, de graves lacunes dans les services communautaires à l'égard des jeunes errants, questions auxquelles il faut remédier sans retard et surtout, surtout avant le début de l'exode cet été. Car plus que jamais jusqu'ici, les jeunes iront à l'aventure sur les grands chemins. Enfin, le Conseil canadien du bien-être en est...
0: Alors, je rappelle que tu avais 23 ans à cette époque-là. Tu faisais, j'en suis certain, partie du problème. Toi, découvrir d'autres coins du pays, ça devait te tenter pas mal à cette époque-là. Mais c'est drôle de voir qu'on parle de l'errance comme d'un problème aussi clairement que ça. Hein?
1: Ben, l'égarement, on le confond avec l'égarement.
0: Oui, c'est ça, je pense.
1: Que les jeunes s'égarent. Moi, je, dans le petit show sur Kiroit que je fais en ce moment, que je promène, les jeunes viennent me voir après et me disent, mais je pensais que c'était nouveau, là, que nous, on savait pas ce qu'on voulait devenir, pourquoi on se cherche, on a l'impression qu'on appartient à quoi ou à qui. C'est l'âge aussi pour ça, la jeunesse, c'est certain, avec l'arrogance aussi qui peut aller avec ça. Mais il faut pas essayer de les dresser, ça.
0: Oui, c'est ça, faut accueillir ça.
1: Oui, faut accueillir ça.
0: Faut accueillir ça. Regardez, chers auditeurs et chères auditrices, ça donne de beaux écrivains qui, encore aujourd'hui, à l'âge de quoi, 78, 79 ans, font de la radio ensemble. Donc, l'errance porte ses fruits. C'est beau, ça.
1: On peut dire ça de même, certain.
0: Merci à Kim Leblanc, à la recherche, Jacinthe Mayotte au choix d'archives. Merci également à la station de Radio-Canada Sherbrooke qui t'a accueilli encore ce soir, Robert. Donc, Robert Lalonde, co-animation, animation, réalisation, Jean-Philippe Peplot. On se retrouve la semaine prochaine pour un dernier épisode, mon cher. Et d'ici là, ce qui est très important, c'est d'encourager le Canadien, n'est-ce pas? Go, Habs, go! Et à la semaine prochaine. Bye bye.
1: Salut.
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3: Ici Louis de Belleval, voici les informations. Nouvelle volte-face de Donald Trump dans le dossier iranien. Le président américain déclare qu'il refuse de conclure un accord de paix à la hâte avec l'Iran. Ses commentaires surviennent quelques heures à peine après ceux de son secrétaire d'État Marco Rubio, qui affirmait qu'une entente avec Téhéran était imminente. Greta Juris a préparé ce qui suit.
4: Le secrétaire d'État américain Marco Rubio s'attendait à de bonnes nouvelles, mais quelques heures plus tard, Donald Trump a tempéré l'espoir d'un compromis. Sur sa plateforme Truth Social, le président écrit avoir demandé à ses représentants diplomatiques de ne pas se précipiter afin d'en arriver à un accord. Donald Trump, qui juge que le temps joue en faveur des États-Unis, a annoncé du même coup que le blocus naval des ports iraniens dans le détroit d'Hormuz restera en vigueur jusqu'à la signature d'un accord. Pendant ce temps, en Iran, l'agence de presse Tasnim a rétorqué en disant que le protocole d'accord en discussion pourrait toujours être annulé, même si plus tôt, Téhéran a aussi fait état de progrès. Le chercheur à l'Observatoire sur les États-Unis de la chaire Raoul Dandurand, Julien Toureil, explique que ce scénario se répète entre les deux camps en raison de plusieurs facteurs, dont la méfiance des États-Unis envers l'Iran et vice-versa.
5: L'autre facteur qui peut expliquer la prudence dont fait preuve aujourd'hui le président Trump, c'est que des élus républicains, notamment le sénateur Lindsey Graham, ont exprimé leur mécontentement vis-à-vis d'un accord qui serait, selon eux, potentiellement mauvais.
4: Julien Toureil juge par ailleurs que la question des ambitions nucléaires iraniennes pèse probablement aussi dans la balance, d'autant que la question n'a pas été spécifiquement adressée dans le protocole d'entente. Ici Greta Juris, Radio-Canada, Montréal.
3: L'ambassadeur des États-Unis au Canada ne comprend pas la frustration des Canadiens face aux tarifs douaniers imposés par l'administration Trump. En entrevue à Radio-Canada, Pete Hoekstra estime que les droits de douane sont là pour rester et que tous les pays qui veulent faire des affaires avec les États-Unis doivent accepter cette nouvelle réalité. Laurence Martin l'a rencontré.
6: Just doesn't make any sense.
7: Pete Hoekstra n'a pas la langue dans sa poche. Proche de Donald Trump, l'ambassadeur américain à Ottawa a un message clair pour les Canadiens. Les tarifs sont là pour rester.
6: It's our policy.
7: C'est notre politique, dit-il, et on l'applique de façon uniforme.
8: But do you understand where that frustration is?
7: Comprends-tu la frustration des Canadiens à l'égard de l'administration Trump?
6: Absolutely no.
7: La réponse est sans équivoque.
6: We put tariffs on everybody in the world.
7: Toutes les régions du monde sont logées à la même enseigne, plaide-t-il. L'ambassadeur dénonce aussi le retrait de l'alcool américain et des tablettes.
6: We think the alcohol ban is totally unfair.
7: Une riposte injuste, selon lui.
8: If Canadian provinces were to...
7: Mais un retour du bourbon du Kentucky sur les tablettes entraînerait-il une baisse des tarifs?
6: Non.
7: Là encore, la réponse est tranchée. Pete Hoekstra soutient qu'Ottawa devrait avoir une approche plus conciliante avec Washington.
6: I'd say put on your sales hat.
7: Je leur dis, mettez votre chapeau de vendeur et expliquez en quoi l'Ontario, par exemple, est le meilleur endroit pour se procurer des voitures.
6: Why getting them from Ontario is...
7: Et ce, même si Donald Trump répète souvent que son intention est de rapatrier la totalité de la production automobile au sud de la frontière.
9: We want to make our own cars. We don't really want cars from Canada.
7: Le fossé entre Ottawa et Washington ressort donc clairement dans l'entretien, mais les tensions n'empêchent pas l'ambassadeur d'aimer son rôle.
8: Do you like being an ambassador?
6: I love standing up for America each and every day.
7: Celui, dit-il, de prendre la défense de l'Amérique chaque jour. Ici Laurence Martin, Radio-Canada, Ottawa.
1: Sport.
3: En Formule 1, l'Italien Kimi Antonelli a remporté le Grand Prix du Canada sur le circuit Gilles Villeneuve à Montréal. Le pilote Mercedes a devancé le Britannique Lewis Hamilton sur Ferrari et le Néerlandais Max Verstappen sur Red Bull. La course a donné lieu à plusieurs batailles au grand plaisir des spectateurs et Antoine Deshaies était sur place.
10: Et cette fois, les rouges s'éteignent et on roule au circuit Gilles Villeneuve.
11: L'action n'a pas manqué au Grand Prix du Canada. Les deux pilotes Mercedes, George Russell et Kimi Antonelli, ont joué du coude à plusieurs reprises au grand plaisir des amateurs. La bagarre a pris fin de manière inattendue au 30e des 68 tours de l'épreuve.
10: Coup de théâtre! Coup

0: terminé pour George Russell.
1: Le Britannique connaissait un week-end parfait jusqu'à ce que sa voiture le trahisse. Voici George Russell.
2: Oh, it was great fun. I really enjoyed it. For me, this is what racing's about. These cars.
1: J'ai adoré ma bagarre en piste avec Kimi. C'est l'essence même de la course, dit le Britannique.

0: C'est fantastique. Moi, je suis venu il y a plusieurs années. La foule n'était pas aussi nombreuse. Là. C'est excitant.
1: Les voitures, les courses, le bruit. Quand on passe à côté des voitures, il y a comme une sensation qui vient chercher dans le cœur.
2: Montréal aura donc connu un week-end sportif extraordinaire. Les écuries de F1 s'envoleront vers l'Europe dans les prochaines heures, mais la fébrilité se poursuivra lundi soir avec le troisième match de la série canadienne Hurricanes, auquel quelques pilotes assisteront. Ici Antoine Desrais, Radio-Canada, Montréal.
3: Et puis enfin, plus de 4000 personnes ont signé une pétition en ligne pour demander à la Ligue nationale de hockey d'autoriser la diffusion publique des matchs du Canadien de Montréal au centre Slush Puppy de Gatineau. La LNH refuse en raison de droits territoriaux exclusifs réservés aux sénateurs d'Ottawa. C'était les informations.
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Ce soir à l'émission, on va parler du Tribunal permanent des peuples qui va tenir des audiences publiques à Montréal au sujet des enfants autochtones disparus et des sépultures anonymes liées au pensionnat, avec celle qui a rendu le projet possible, la directrice générale du foyer pour femmes autochtones de Montréal, Nakusset. Au Cercle des Geeks, on va analyser le nouveau Star Wars, le Mandalorien et Grogu sous l'œil autochtone avec nos geekettes préférées, Woody Larivière et Bérénice Morlun-Dupuis. Mais avant de commencer, on va le faire d'une manière un peu spéciale.

0: Parce que cette semaine, c'est tout le milieu culturel qui était en deuil. On a appris samedi soir dernier le départ prématuré de l'artiste au grand talent, violoncelliste prodige Chris Dirksen, à seulement 45 ans. Toute la semaine, les témoignages ont retenti sur toutes les plateformes, que des éloges pour cette personne exceptionnelle. Et on avait envie, nous aussi, d'ajouter notre voix pour dire à quel point on l'appréciait comme artiste, mais surtout comme personne. J'ai d'ailleurs eu la chance de rencontrer Chris il y a plusieurs années. J'avais été émerveillée par son talent et surtout par sa gentillesse. Les artistes du niveau de Chris sont aussi rares que des tigres blancs de Sibérie, une conjoncture de talents exceptionnels, d'implication dans la communauté et de représentation au-delà des frontières. Et avec son départ, ce qu'on perd, c'est plus qu'une artiste, c'est un membre de la communauté qui était très spécial. Alors ce soir, on débute l'émission en lui rendant hommage. Pour ce faire, je rejoins par les ondes de la radio notre chroniqueur musical Marc Fournier à Vancouver sur les rives de la mer Saliche, des Saliches. Quoi, Marc?
1: Bonsoir, Mélissa.
0: Écoute, c'est...
1: Onde de choc, tu le dis.
0: Ah,
1: hein?
0: Oh, c'est fou. On pouvait même pas se douter de ça, mais tout ce que je vois, c'est des témoignages, que ce soit des gens de Montréal jusqu'à, justement, en Colombie-Britannique, même aux États-Unis.
1: Partout.
0: Tout le monde qui a eu la chance de travailler dans le milieu de la musique autochtone a eu la chance de connaître Chris Dirksen, qui était que du talent à l'état pur. Là.
1: Ouais. Bon... Moi, je suis encore ébranlé, honnêtement, mais je voulais absolument lui rendre hommage. Donc, Chris Dirksen, violoncelliste, compositrice, Cree, originaire de la Première Nation de Tall Cree. C'est le traité numéro 8 dans le nord de l'Alberta. Elle a perdu la vie dans un accident de voiture alors qu'elle revenait des funérailles de son père, Bernie Meenan, ancien chef de la nation Tall Cree. Et puis, Mélissa, il y a de ces artistes dont on se rappelle précisément et avec émotion la première fois qu'on les a entendus et vus. Et Chris Dirksen en fait partie pour moi. C'était à Winnipeg, il y a 15 ans, et pas n'importe où. À La Fourche, on appelle La Fourche parce que son emplacement, c'est à La Fourche des Rivières Rouges et à Assiniboine, un lieu fréquenté depuis plus de 6000 ans, lieu de rencontre important pour les peuples Anishinaabe, Nakota, Cree... Et j'étais là pour le Aboriginal Music Week, qui est devenu aujourd'hui le festival Sakihiwe. Et Chris Dirksen, elle était là, dans un grand couloir très passant, avec son violoncelle, sa loop station, et elle créait une bande sonore en direct, avec plusieurs couches qui se superposaient, c'était improvisé, c'était inspiré par le passage des gens.

0: avec une telle intensité, c'était phénoménal. Il y a certains qui s'arrêtaient, ils étaient éberlués, ils disaient, mais qu'est-ce que c'est que ça? Moi, je m'en rappellerai toujours, toujours cette première fois. Puis le soir même, ben, après un concert, on a discuté, elle m'a raconté sa jeunesse en Alberta, ses études en musique à Victoria, ses expériences à Vancouver, son passage à Toronto, son travail dans le monde de la musique classique, mais la musique expérimentale aussi. Moi, je l'avais surnommée la Björk du violoncelle. Ça l'avait fait rire. Et elle était d'une générosité, tu l'as dit, Mélissa. Puis à chaque fois qu'elle sortait quelque chose de nouveau, moi, je lui écrivais pour lui demander de me donner des précisions ou une anecdote sur telle ou telle pièce. Et elle répondait toujours, 15 ans durant, malgré un emploi du temps complètement fou et se promener à travers le monde. C'était une tornade, en fait, mais une tornade douce.
1: Moi, je dis tant quand t'as rencontré quelqu'un que t'as jamais eu la chance de rencontrer quelqu'un qui parlerait en mal de cette personne-là, c'était une étoile filante. Puis Chris, ça faisait partie de ces personnes-là qui ont vraiment marqué. Parce que je pense vraiment à la communauté d'où je suis à Montréal. Puis il était accessible et pourtant son talent était tellement en dehors, on dirait du cadre normal, tu sais. Parce qu'en plus, en tant que personne bispirituelle, tu sais, je me disais, elle pouvait toucher à quelque chose qui venait du monde spirituel, puis sa musique était plus grande que nature. Fait que je suis, tu sais, c'est vraiment, c'est pour ça que quand je parlais de Tigre Blanc, j'ai l'impression qu'on a perdu quelque chose, qu'on va avoir de la misère à retrouver. Mais pas juste son talent, tu sais, pas juste d'une manière quantitative, tu sais, c'est la qualité aussi de
0: son
1: de
0: énergie.
1: Personne, oui. Ouais. Elle a vraiment bien marqué la communauté. Parce que, excusez-moi, j'ai des petites larmes, des petites émotions.
0: Je comprends parfaitement. Chris, elle a sorti 4 albums, The Cusp, The Collapse, Orchestral Power Project, qui mélangeait la musique power et la musique classique, c'était grandiose, et The Visit, ça c'était en 2025. Et elle a composé plein de musiques de films, de séries télé, entre autres Eighth Fire, produit par la CBC, des musiques pour des installations visuelles, que ce soit roots ou numériques. Elle a participé à des douzaines d'enregistrements pour plein d'artistes autochtones et allochtones. Et elle laisse derrière, il y a un immense héritage musical salué, comme tu l'as dit, par l'ensemble de la communauté culturelle et artistique de l'île de la Tortue, et même d'ailleurs, c'était celui d'une éclaireuse et d'une visionnaire. Pour ceux qui connaissent pas la musique, je vous ai préparé un petit medley, un pot-pourri tiré de son vaste répertoire. On va commencer avec un extrait de Powwow Rhapsody, on ira dans Our Home on Native Land, Two Hours Parking, et on revient avec Powwow Rhapsody.

0: comme quoi je mentais pas par rapport à son talent. c'est fou parce que, tu sais, elle a aussi ouvert des portes qu'on pensait inaccessibles, un peu comme Jeremy Dutcher
1: exact.
0: A pu le faire. Tu sais, demande-moi pas si j'allais voir quelqu'un jouer du violoncelle qui venait d'une communauté autochtone quand j'étais jeune, mais de la voir après ça, puis de la voir dans toute sa splendeur comme personnalité, là, ça a donné envie à plein de jeunes justement d'aller essayer quelque chose de nouveau, de devenir des explorateurs pour leur nation dans des milieux culturels qui sont pas habituellement attribués aux communautés autochtones.
1: Complètement. Et comme tu l'as dit, depuis dimanche dernier, ben, les hommages s'affusent partout au pays. Tous les orchestres symphoniques de la Colombie-Britannique, Alberta, Saskatchewan, Manitoba, Ontario, Yannick Nézet-Séguin de l'Orchestre métropolitain, le Centre des arts à Banff, tous les festivals de musique du pays, les artistes comme Tania Tagak, Willows, la flûtiste Jessica McMahon, la cantatrice Cheryl Sewipagaham, la compositrice Inuk Dianta Edmonds, Susanna Gluckart, il y en a trop pour les nommer, d'ici jusqu'en Nouvelle-Zélande, où l'artiste maori, Mihirangi Waatihi, qui a écrit « L'industrie musicale est chaotique, mais Chris a toujours incarné le calme imperturbable au milieu de la tempête. »
0: Je pense que tout ce qu'on peut souhaiter, c'est que la famille et la communauté de Chris, parce qu'on sait qu'il y a aussi sa femme qui était impliquée dans,
1: Bobby,
0: dans
1: ouais.
0: l'accident. Fait que c'est encore très difficile. Je pense qu'il faut aussi noter une chose, que dans les communautés autochtones, quand un drame comme celui-ci se produit, c'est toute la communauté qui vit le deuil. Fait que, je tiens vraiment à envoyer à tous ceux qui ont connu Chris de proche ou de loin toutes mes condoléances, parce que je l'ai pas rencontré longtemps, mais elle m'avait vraiment marqué, puis on était tout le temps contents de pouvoir faire jouer sa musique à la radio. On va continuer de le faire puis d'honorer justement ce qu'elle a laissé derrière, parce que c'était vraiment une personne extraordinaire.
1: Ouais, il y a le poète Shane Koshan qui a dit: la tragédie dans tout ça, ce n'est pas que tu ne sois plus avec nous, c'est que le monde venait de découvrir et comprendre la quantité de guérison que tu tenais entre tes mains. Et moi, je rajouterais un fabuleux sens de l'humour.
0: Ah oui!
1: Yael, t'es aussi drôle que talentueuse. Chris, tu vas me manquer. Beaucoup.
0: Un gros, gros, gros tchinechkometin pour ton témoignage, Marc. Merci d'avoir pris le temps pour commencer l'émission avec nous, parce que c'était... On pouvait pas passer à côté.
1: Non, c'était important de le faire pour tout le monde.
0: Puis j'espère vraiment qu'on va continuer d'entendre justement résonner son talent à travers le temps. Fait que merci beaucoup. Tchinechkometin, Marc.
1: Merci à vous.
0: Et parlant de réaction, on va aller rejoindre une artiste qui l'a bien connue, la metteuse en scène, comédienne et directrice artistique de production Onishka, Émilie Monet. C'est elle, d'ailleurs, qui m'avait fait rencontrer Chris. On la rejoint à Paris. Quoi, Émilie?
2: Quoi, Mélissa?
0: Hey, Tina, je suis contente de prendre le temps de parler avec nous. T'sais, d'abord, je vais te présenter mes condoléances parce que tu connaissais bien Chris.
2: Ben, je la connaissais pas super, super bien, mais quand même un petit peu. Là, on a collaboré plusieurs fois, puis j'avoue que je suis complètement bouleversée depuis ces nouvelles vraiment choquantes. Là.
0: Parce qu'on a tous resté surpris. Je voulais te demander, comment tu as rencontré Chris?
2: Je l'ai rencontré en même temps que toi, en fait, quand je vous avais invité sur le projet Recompose que j'avais présenté au Festival Phénoména, dans lequel t'étais interprète. Et puis, je connaissais, en fait, j'ai rencontré d'abord la musique de Chris. Il y avait un album qui s'appelle The Cusp qui m'a beaucoup marqué. Puis j'avais très envie de la faire venir à Montréal, puis de créer un spectacle avec elle. Puis à chaque fois que j'ai travaillé avec elle, tu sais, t'es toujours très saisie par son talent, puis par sa façon aussi de jouer du violoncelle aussi avec les pédales. C'est très contemporain, mais elle est aussi vraiment complètement investie. Là, tout ce qu'elle faisait en improvisation, c'était toujours incroyable.
0: Oui, je voulais te parler particulièrement parce que quand je l'ai rencontrée, moi, c'était grâce à toi. Puis j'ai l'impression aussi que, puisque tu as travaillé plusieurs fois avec après ça, tu as quand même eu un 25 cents dans la mise quand ça a été de l'introduire justement au milieu autochtone francophone, parce que je la connaissais pas du tout avant.
2: Ouais. Ensuite, Chris est venu pour un autre spectacle que j'avais fait au FTA qui s'appelait Tsigane, qu'on avait fait ensemble. Puis j'avais aussi provoqué une rencontre entre elle puis la musicienne Franny Holder.
0: Oui.
2: Elles avaient créé un set vraiment super pour un festival que j'avais à l'époque qui s'appelait Scène contemporaine autochtone. Puis elles avaient, je me souviens, elles avaient pratiqué, je pense, une journée seulement. Puis elles avaient fait un set d'une demi-heure. Puis c'était comme, on voyait vraiment qu'il aurait pu y avoir un potentiel de quelque chose entre les deux. Puis après on s'est revus. Quelques fois aussi, en Écosse, entre autres, elle avait accompagné Sacralic Partridge aussi, oui. Qui faisait un spectacle de spoken word. À chaque fois, c'était toujours merveilleux de la voir. Moi, en tout cas, je vais me souvenir d'elle comme une personne vraiment très, très franche, très disciplinée aussi, très sérieuse par rapport à son art et à sa vocation de faire rentrer plus d'Autochtones dans la musique classique et orchestrale. La dernière fois que je l'ai vue, c'était à Montréal. Elle a enregistré une partie de son dernier album à Montréal.
0: Ah! Oh. Dans tes mots à toi, qu'est-ce que tu crois que Chris Dirksen nous lègue?
2: Ben, c'est sûr qu'elle nous lègue, sa musique, puis je pense que ça va vraiment perdurer à travers le temps. Elle nous lègue aussi cette capacité d'allier en fait la musique classique et la musique contemporaine, la musique autochtone aussi, parce qu'elle travaillait beaucoup avec soit des chants de powwow ou des chanteuses autochtones ou des chanteuses de gorge aussi. Donc, elle avait vraiment cette capacité à vraiment allier tous ses héritages dans sa musique. Donc, moi, je pense qu'elle va avoir un leg, donc, définitivement. On le voit déjà sur les réseaux sociaux, comment les gens, ça a vraiment un impact sur oui. son départ.
0: Je te dis un gros miigwech, Émilie. Merci d'avoir pris le temps, surtout de l'autre côté de l'océan, de venir parler avec nous, parce que je pense qu'il n'y a personne qui a le cœur sec quand on pense à Chris Dirksen.
2: Ben oui.
0: Tchinochkometen.
2: Ben merci, Mélissa. Tchinochkometen miigwech.
0: Et on va justement aller écouter la musique de Chris. On va écouter Treaties de son album de visite.

0: Vous êtes toujours à l'écoute de Kwekwe et on peut dire que c'est beau. Encore mille merci, Chris Dirksen, pour ce que tu as laissé derrière ton passage trop bref sur cette terre. Et maintenant, je dois vous dire que on va changer de registre parce que j'avais aussi très hâte à ce segment pour pouvoir parler de notre présence culturelle dans une galaxie très, très lointaine. Hier est sorti le nouveau film de Star Wars, Le Mandalorien et Grogu. Vous connaissez mon amour pour Bébé Yoda et nous. Et on en a souvent parlé à l'émission, Star Wars, c'est très autochtone. C'était donc l'occasion de ramener nos geekettes préférées pour un...
1: Cercle des geeks!
0: Quoi, quoi, Ouidi à la rivière? Quoi, quoi, Bérénice Morin Dupuis?
2: Quoi?
0: Que je connais à peine. Mmh. Les deux. pour se mettre dans l'ambiance, on va aller écouter un extrait de la bande-annonce.
3: Nous connaissons tous les légendes du chasseur de primes mandalorien et de l'enfant. Il faut protéger ce que la rébellion défend depuis toujours.
4: Bonne chance. Tu vas en avoir besoin.
5: Arrête.
6: Oh, horrible méchant bébé.
7: Les anciens veillent sur les jeunes. Avant que les jeunes ne veillent sur les anciens.
0: This is the way.
2: This is the way.
0: C'est pas un secret, le réalisateur George Lucas l'a mentionné à plusieurs reprises. Beaucoup des éléments de Star Wars sont inspirés des cultures autochtones. Les Ewoks sont nommés en hommage aux Miwok, un peuple autochtone du nord de la Californie, où le retour du Jedi a été filmé. La coiffure signature de la princesse Leia, inspirée d'une coupe traditionnelle des femmes de la nation Hopi. La langue de Greedo, l'extraterrestre, est inspirée du Quechua. Les thématiques aussi, on pense de résistance aux empires, les terres sacrées, les savoirs ancestraux transmis de génération en génération. D'ailleurs, il le disait, les aînés prennent soin des plus jeunes pour qu'ensuite les plus jeunes prennent soin, eux, des aînés. Et c'est là. Comment on dit en français? This is the way.
2: Telle est la voie.
0: Telle est la voie. Et ça, je pense qu'on reconnaît beaucoup de nos enjeux à nous culturels dans les films de Star Wars. C'est pour ça qu'on dit tout le temps qu'on emprunte les yeux autochtones pour pouvoir voir le film d'une deuxième manière, d'une manière qui est différente. Alors pour toi, Widia, qu'est-ce que tu dirais qui est très autochtone à tes yeux?
8: Dans Star Wars, plus généralement, il y a effectivement, au-delà du visuel, là, je pense qu'il y a la résistance à l'Empire, tout le concept de la protection du territoire, t'as parlé des Ewoks, qui est la transmission des savoirs traditionnels, la survie culturelle de plein de peuples, dont les Mandaloriens,
0: ah,
8: on
0: oui.
8: va parler aussi au film.
0: La voix.
8: Et aussi, je pense, le concept philosophique et spirituel de la force, je l'avais remarqué notamment quand j'étais allée voir le Star Wars doublé en Anishinaabe Moine. Je trouvais tellement que quand Obi-Wan parlait de la force en Anishinaabe Moine, ça fuitait vraiment.
0: Hey Bérénice, toi puis moi, on a eu beaucoup de conversations par rapport aux Autochtones de Tatooine.
2: Oui, les Toscans, ou Hommes des Sables en français. C'est des personnages qu'on voit dès le début dans le premier film de Star Wars. C'est ceux qui crient, je ne ferai pas le cri du Toscan. Bon, OK, je l'ai fait. Mais dans les premiers films, c'est seulement des personnages violents et qui essaient de tuer Luke Skywalker. Tranquillement, on peut voir que leur personnage évolue. Puis dans la série de Boba Fett, justement, là, on peut voir qu'ils ont une culture, ils ont une langue, ils ont des façons de faire un village. C'est les Autochtones de Tatooine, en fait.
0: Mais moi, j'ai trouvé tellement que le premier film de Star Wars, c'était comment on voyait les vieux films de cowboys et d'indiens, mm-hmm. les méchants sauvages avec les gentils cowboys. Puis avec Boba Fett, là, on voit vraiment un peu plus ça, il danse avec les loups. Là, on commence à comprendre les Tusken Raiders.
2: Oui, ben c'est ça, c'est qu'on voit beaucoup. Ils ont développé beaucoup de la culture, puis le fait que Boba Fett, quand il sort du Sarlacc, ben là, il est comme kidnappé par eux, mais tranquillement, il fait partie des clans des Tusken, puis il apprend toutes les us et coutumes, la langue, tout ce qui entoure le.
0: Pour ceux qui seraient un petit peu moins au courant de l'univers Star Wars, le Sarlacc, c'est le gros ver qui essaie de manger Luke Skywalker. dans un des films de Star Wars.
2: En fait, c'est un trou de douleur.
0: Où tu es digéré pour des millénaires.
2: Pendant des millénaires.
0: Oh, oui, ça a l'air plus effrayant dans le premier film. Et depuis que Grogu, bébé Yoda, est apparu sur les écrans, grâce au Mandalorien, on le voit partout sur les réseaux sociaux autochtones. Chaque nation l'a clamé comme un des leurs. Ici, au Québec, la lutte est très chaude entre les Inuits et les Atikameks. Toi, Widia, qui est Anishinaabe, en tant que partie neutre, qu'est-ce que t'en penses?
8: Écoute, moi, justement, en tant qu'Anishinaabe, je préfère ne pas prendre position, de rester neutre dans ce sujet-là, puis à la limite, jouer un rôle de casque bleu, là, où je sais pas. mais je trouve ça intéressant quand même, enthousiasmant aussi de voir que pas juste les Atikameks et les Inuits, mais qu'il y a autant de nations autochtones qui se sont appropriées Grogu.
0: Oui.
8: Mais spécifiquement sur cette question-là, Atikameks et Inuits, malheureusement, je ne prends pas position.
0: Large.
8: Pour ma protection personnelle aussi.
0: J'espérais que tu trancherais dans la question, mais ça va rester encore dans les airs et flotter pendant. Ça faisait rire beaucoup les gens. Je disais, il y a une guerre entre les Inuits et les Atikameks. Une guerre? Moi, pas une guerre comme tu penses. C'est quasiment comme compter des coups. Ça veut dire que qui c'est qui va pouvoir rire de l'autre puis que l'autre va répliquer. Ça fait partie un peu de l'idée de l'humour aussi qu'on retrouve dans le Mandalorien, qui fait partie de la culture autochtone. Il y a des sujets très sérieux, mais il y a beaucoup d'humour aussi.
2: Ouais. Ben oui, tu sais, puis Grogu, c'est pas seulement ça là, non plus. C'est quand même un personnage qui est très, tu sais, comme tu disais, là, pourquoi on se l'est approprié, là, les Autochtones. Puis c'est beaucoup, pas juste parce qu'il y a de l'humour dans la série, mais parce qu'on se relie beaucoup à lui. C'est un enfant qui a été kidnappé pendant l'ordre 66.
0: Ah ouais. Non, je regarde et je dis, on va pas parler de pensionnat, on va pas parler de... Mais on va parler de ça, justement, c'est les institutions, l'Empire qui prend les enfants. Mais aussi, on avait eu déjà un coup de cœur pour Yoda. C'est pour ça qu'on l'appelle bébé Yoda et pas Grogu tout le temps. C'est que Yoda représentait la sagesse de nos aînés. Et Grogu représente un peu nos jeunes futurs aînés.
2: Ouais, mais en fait... La façon dont on voit un peu le personnage évoluer là, dans la série, c'est que ben là il est découvert par Din Djarin, le Mandalorien. Il l'amène avec lui, puis au départ il veut juste le ramener à ses semblables qui sont les Jedi. Là. Puis à un moment donné, mais à cause du credo des Mandaloriens, ben il l'adopte. Puis là tu vois justement ben que Din Djarin veut lui enseigner le credo mandalorien, puis il y a plusieurs choses là, qui peuvent être enseignées là-dedans. Mais tu vois aussi que il y a la force en lui. Tu sais, l'espèce de Yoda, là, on connaît pas le nom de cette espèce-là, mais on voit que c'en est un.
0: Ouais.
2: Il y a une sensibilité à la force, un lien avec la nature. Puis, tu sais, c'est beaucoup démontré, justement, dans les images qu'on peut le voir en train de méditer, tout ça.
0: Ah oui, il est très, très en lien avec la force, mais c'est aussi un enfant. Fait qu'on le voit essayer de manger tout ce qu'il trouve, de grignoter des espèces en danger. Ouais. Fait que ça ramène aussi cet humour-là, le fait que personne n'est parfait. Dans les films, on peut s'attendre à la perfection, mais dans la vraie vie, dans nos communautés, dans nos familles, on sait qu'on a des défauts, mais qu'on est toujours en apprentissage. Puis ça, je pense que c'est justement Din Djarin, un des beaux, des beaux traits d'histoire qu'on parle, c'est la paternité.
2: Oui, puis de la façon dont il enseigne aussi, il n'est pas dans la punition. Tu sais, plutôt, il est plus dans l'apprentissage, un peu comme on le voit dans les communautés où on va, tu sais, regarde ce que je fais, suis ce que je fais.
0: Viens avec moi à chasse.
2: C'est ça. Puis tu sais, il l'amène partout. Il n'y a pas... il fait pas garder tout le temps. Ça arrive des fois, là, parce qu'il y a des moments qui sont peut-être un peu plus dangereux pour lui. Mais il confie à la communauté aussi.
0: Oui.
2: Donc, tu sais, il y a tout ce côté-là qui est très... Je trouve que ça fait très
0: des fois,
2: communauté
0: il peut pas
2: autochtone.
0: Il peut pas l'amener tout le temps à chasser la prime.
2: C'est ça.
0: On va demander aux aunties de checker un œil ou même à d'autres espèces, parce qu'il côtoie beaucoup de nations différentes. Justement, c'est ça qui est le fun avec le milieu de Star Wars.
2: Justement, une de ses gardiennes, c'est Penny Motto, qui est une mécanicienne. Puis elle l'aime beaucoup, elle nourrit un peu trop, peut-être.
0: Puis là, on passe au nouveau film. Star Wars, Le Mandalorien et Grogu. Il ne fait pas exception. On y retrouve toujours plusieurs thématiques autochtones. On va essayer de vous en parler sans divulgâcher, parce qu'on respecte aussi le plaisir de voir le film la première fois. Et je vais me tourner vers toi, Widia. Qu'est-ce que tu as découvert d'autochtone, justement, de ce qui te relie?
8: J'ai adoré qu'il creuse encore la relation, justement, vous parlez de la relation entre Mando et Grogu, puis justement, à quel point c'est basé sur la protection, la transmission des savoirs, la famille choisie, au-delà des liens biologiques. Fait que moi, c'est quelque chose qui m'a vraiment touchée, puis de de voir aussi en cours de route l'évolution de Grogu, puis comment qu'il met en application justement les apprentissages et les enseignements qu'il a eu, puis le fait aussi qu'il navigue lui-même entre deux mondes, tu sais, un peu son côté gérer la force et son côté Jedi et aussi son côté Mandalorien. C'est comme s'il avait grandi à travers deux nations différentes puis qu'il doit naviguer dans ces deux mondes-là différents. Moi, je trouve que c'est quelque chose dans lequel on peut se reconnaître aussi en tant que personne autochtone. Fait que c'est un aspect que j'ai beaucoup apprécié dans le film, d'avoir évalué cette relation-là.
0: Tu parles de famille choisie, mais les Anishinaabe, comme beaucoup de nations, avaient l'adoption facile. On adoptait beaucoup dans nos nations, justement, quand des enfants en avaient besoin, quand justement, on avait besoin de connecter des familles ensemble. Ça faisait partie de la culture, puis c'était pas si difficile que ça.
8: Ouais.
0: Toi, Bérénice, est-ce qu'il y a des thématiques qui t'ont touché dans le nouveau film?
2: Là, c'est pas du gâché, ce que je vais dire. T'sais, on le voit beaucoup dans les bandes annonces qui sont sorties. Il y a une grande partie qui se passe justement dans la forêt, mais on le voit aussi l'image où, justement, Woody, elle disait, il y a l'enseignement du Mandalorien, mais tout ce qu'il a appris aussi du côté de la force quand il était avec Luke, on le voit qui jongle ou qui essaie de marier tout ça. Mais il y a un moment où on le voit méditer en forêt, puis, my God, ça, c'est tellement une belle image. Puis, je trouvais tellement, là, je me disais, oh, ça peut pas être plus, ça peut pas avoir plus le lien, la nature, la force, tu sais, la présence. En tout cas, je trouvais vraiment juste ça. Ça a été un très beau highlight.
0: Ah oui, tu avec moi, c'est une forêt, c'est ça.
2: J'ai tout de suite pensé à toi.
0: Je me l'approprie celle-là.
8: C'est vrai qu'il y a beaucoup de liens avec le territoire puis la nature dans la deuxième partie du film.
0: Il y a beaucoup de solutions qui se trouvent dans la forêt. Fait qu'il faudrait pas la couper, cette forêt, avec toutes ces solutions. Ouais. Mais moi, j'avoue que c'est l'idée des sept futures générations. On l'entend dans la bande-annonce. Quand il dit que Grogu va le survivre pendant des centaines d'années, tu sais, et qu'il veut juste le protéger, ça me marque vraiment. T'sais, c'est quelque chose que je trouve qui a déconnecté beaucoup dans les derniers siècles, c'est le lien avec nos aînés. Je trouve qu'on met nos aînés dans des foyers pour personnes âgées, puis on met nos enfants dans des écoles, alors qu'avant, les deux, c'était quasiment comme un naturel. Ils étaient tout le temps ensemble, les aînés puis les plus jeunes. Fait que moi, je trouve que c'était un des plus beaux apprentissages que je veux voir voyager, mais justement grâce à la franchise de Grogu et Mandalorian, je me dis, oh, des savoirs ancestraux qui vont voyager. Mais avant de se quitter, faut pas oublier que la franchise en a fait beaucoup pour nos langues. En 2013, le film Star Wars épisode 4, Un nouvel espoir, est devenu le premier film du grand Hollywood qui a été doublé en langue autochtone en Navajo. En 2024, il a aussi été doublé en Ojibwe Anishinaabemowin.
8: Oui,
0: Dia. Est-ce que vous pensez qu'on risque de voir ces autres franchises-là être traduites dans des langues autochtones? Surtout, je pense que Grogu, on va faire un appel à ça, là.
2: Ouais, c'est les deux films qui ont été traduits, A New Hope là, qui a été traduit dans deux langues différentes autochtones. Je pense pas que ça va être deux projets qui auront pas de continuité. D'après moi, il y a beaucoup d'autres langues autochtones qui pourraient être traduites.
0: Ça pourrait être en Inuktitut la prochaine
2: fois. Ça pourrait être en Inuktitut, je pense. Puis selon moi, là, c'est quelque chose qui va se perpétuer. Là.
8: Vous voudriez pas que ce soit en Innu ou en Atikamek?
0: On va que deux fois qu'on règle la question avant que ça se fasse. Ouais. Ou dans les deux langues, parce qu'il faut dire aussi, on unissait nos nations, puis les Atikamekw et les Innus, c'est des voisins, c'est des cousins, fait que ça se pourrait aussi que, on ait croisé et fait un shake and bake d'ADN avec nos nations, fait que ça se pourrait que Grogu, il soit Inukamekw ou Atikinu.
8: Ouais, mais en tout cas, moi, j'espère qu'il y en a plein d'autres films de Star Wars, de films de culture populaire traduits dans plein de langues autochtones. Je pense qu'on le mérite, puis ça nous permet de pratiquer, en fait, aussi au quotidien, nos langues. Là. Moi, comme quand j'avais écouté le Star Wars en Anishinaabemowin, j'étais comme, oh my God, j'en connais plein de mots. Puis ça vient chercher une zone de mon cerveau que je ne vois pas comme chercher dans ma vie de tous les jours parce que j'ai pas la chance de le pratiquer ou de le parler dans ma vie de tous les jours. Fait que je l'espère.
0: Bon, on s'entend qu'on veut qu'il y ait d'autres... que la franchise Grogu continue. Telle est la voie?
2: Telle est la voix. Que la franchise soit avec vous.
0: Je lâche comme maintenant Miigwech, Bérénice Marlin-Dupuis et Woody à la Rivière. Le film Star Wars, Le Mandalorien et Grogu est présentement à l'affiche partout. Et mesdames les geekettes, j'invite évidemment les auditoristes à vous retrouver sur Espace Autochtone à votre chronique Bienvenue en territoire geek. Et Woody, je dois mentionner que le 4 juin prochain, tu vas animer une soirée spéciale en hommage à la culture Anishinaabe au Festival littéraire du Lac Brome. Tu nous en parles un peu avant qu'on se quitte?
8: Oui. on va parler justement de comment décoloniser l'histoire, puis des textes que j'ai écrits dans le passé, puis aussi l'exposition que j'avais faite en lien avec 500 ans de résistance autochtone. Émilie Monnet va être là. Oui. Fait que oui, ça va être belle fun. 4 juin, Festival littéraire de Lac-Brome.
0: Manquez pas ça. Encore tu n'as maintenant, les filles.
2: Tu n'as maintenant.
8: Mais Gretch.
0: Et on va continuer encore en musique avec Chris Dirksen. On va aller écouter sa chanson « Abakouad ».

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1: On est maintenant 11 ans après la commission Vérité-Réconciliation qui a enquêté sur le système des pensionnats indiens. Et depuis, le gouvernement n'a suivi que 15 des 94 recommandations émises par cette commission. Mais dans les prochains jours, un autre chapitre va s'écrire. Le Tribunal permanent des peuples, un tribunal international indépendant qui enquête sur les violations des droits humains, va tenir des audiences publiques sur les enfants autochtones disparus et les sépultures anonymes. À partir du 25 mai, pendant 5 jours à Montréal, 7 juges vont entendre des témoignages et des experts pour évaluer si le Canada a été complice d'un génocide et de crimes contre l'humanité envers les peuples autochtones. Pour en parler, j'ai le plaisir d'accueillir celle sans qui ce tribunal ne serait pas venu au Canada, Nakusset, qui est directrice générale du foyer des femmes autochtones de Montréal. Kwe Watie, Nakusset?
2: Tansi.
1: Tansi. D'ailleurs, je tiens à commencer en te remerciant parce que, on le dit souvent à l'émission, on n'a pas choisi nos colonisateurs. Et là, tu vas nous parler en français, mais c'est ta seconde langue. Et je tiens à te remercier de faire le travail pour pouvoir parler avec nous. C'est très apprécié à l'émission.
2: Merci.
1: Puis je voudrais aussi te laisser la place parce qu'on en a parlé au début de l'émission, mais toi aussi, le départ de Chris Derrickson t'a touché personnellement.
2: Oui, oui. J'ai fait comme un cancer tous les étés en Square Cabo. Et c'est deuxième fois que Chris vient et elle est mon préférée musicienne. Oh. Et alors, quand j'ai entendu la nouvelle, je suis comme tellement triste. Mm. Et c'est comme tout le temps dans ma tête qu'elle n'est pas avec nous à ce moment. C'est comme, oh, comme on manque nos Michael Jackson ou nos Prince. Comme c'est une grosse dévastation autour du monde. C'est juste...
1: On a perdu une lumière dans notre firmament. Et c'est très dur de pouvoir recommencer en se disant, est-ce qu'on va avoir... on va avoir la chance de retrouver des talents de si grande envergure, mais par chance, elle a laissé une marque. Fait qu'on sent que les jeunes vont s'en inspirer pour le futur. Mm. D'ailleurs, nos enfants, c'est une des raisons pour lesquelles on va se parler aujourd'hui, Nakusset. Mm. C'est un honneur pour moi de te recevoir. Tu es une figure importante du militantisme autochtone au Canada. Pour les auditeuristes qui ne te connaîtraient pas, je vais prendre le temps de te présenter.
2: Okay.
1: Tu es cri de la nation de Lac-la-Ronge. En Saskatchewan, tu es une survivante des 60s Scoop, ce qu'on appelle la rave des années 60. Mm. À 3 ans, tu as été arrachée à ta famille et adoptée par une famille de Montréal. Tu as d'ailleurs écrit un magnifique livre pour enfants sur ton enfance. Mm. Ça s'appelle « I am my name, a girl's journey to finding her Cree family mm. ». Tu as consacré ta vie à combattre les injustices auxquelles font face les peuples autochtones. Tu as travaillé pour le Centre d'amitié autochtone de Montréal et depuis plus de 20 ans, tu es directrice générale du foyer pour femmes autochtones de Montréal. Explique-nous donc l'importance de cet organisme pour que tu aies consacré 20 ans.
2: Quand j'ai début, c'est juste comme une bénévole. Et c'était une plus petite équipe. J'ai travaillé avec une femme qui est Mohawk, qui doit faire des papiers pour une femme Inou. Elle ne peut pas parler en français. Alors, j'ai fait l'inscription. Et la journée après, le boss a demandé si je veux un job. Alors, c'est comme ça que j'ai travaillé au la foyer pour femmes autochtones de Montréal. Et c'est comme 26 ans maintenant. C'est long, mais c'est passé comme ça.
1: Oui.
2: Et,
1: mais ça le grossit énormément. Les besoins sont très présents. Ça apporte du support aux femmes, aux enfants,
2: oui.
1: Aux familles qui en ont besoin souvent dans des situations qui sont un petit peu plus difficiles. Des fois même quand on va parler de violence familiale. C'est pas un milieu qui est facile à travailler dedans. Comment est-ce que tu fais pour garder justement la force de rester des fois dans des situations qui peuvent être épuisantes?
2: C'est comme toute ma vie est difficile. Alors, ça, c'est comme. C'est la même chose. Mais c'est plus facile quand je travaille pour les autres. Alors, j'étais à Concordia, j'ai un bac et j'utilise mon éducation pour les peuples autochtones à Montréal. Et j'ai fait beaucoup de programmes. On a grandi parce que j'ai débuté en 1999. Alors, on a plus de programmes, on a plus de choses. Et pour moi, c'est comme quand je vois une injustice, je dois faire quelque chose. Alors...
1: C'est fou parce qu'aujourd'hui, en 2026, on a encore ces enjeux-là, mais on peut dire que dans les débuts, tu sais, les années que tu as commencé, c'était encore plus difficile même de faire reconnaître qu'il y avait des enjeux qui touchaient les personnes autochtones. Et toi, tu as un lien très particulier justement avec les luttes autochtones parce que si je dis Mary Two Axe Early, qui est une grande militante Mohawk de Kanawake, une des pionnières justement de la lutte pour les droits des femmes autochtones, elle a notamment lutté jusqu'en 1985 contre le gouvernement du Canada pour que les femmes qui avaient épousé un allochtone puissent retrouver leur statut. Parce que je

0: rappelle à nos auditoristes que c'est une femme autochtone mariée à un homme allochtone. On pouvait plus retourner dans la communauté. Elle était considérée comme une blanche aux yeux de la loi. Mais après 85, ça l'a changé. Et puisque c'était une loi sexiste, et ça, c'est ce qui a réussi à faire le changement, mais c'est Mary Two Axe, que tu connais personnellement, si je ne me trompe pas.
1: Oui, parce que quand j'étais comme 25 ou quelque chose comme ça...
0: T'as encore l'air d'avoir 25 ans, je veux juste te dire. La génétique est excellente.
1: Mais oui, j'étais en couple avec son petit-fils. Alors, j'ai parlé avec elle beaucoup et elle a dit comment elle a fait des changements et des années que tu dois mis pour faire des changements. Je sais que Mary et toutes les femmes qui travaillent pour la discrimination des femmes, quand elle a été à l'ONU, ça, c'est le changement. Alors, pour ça...
0: C'est pour ça qu'on a le tribunal des peuples qui s'en vient.
1: Oui.
0: Parce que tu as appris d'une des meilleures.
1: Ah, mais c'est l'amnistie qui l'a dit. C'est la place d'essayer. Parce qu'on est dans le même... réunion avec l'amnistie.
0: Amnistie internationale?
1: Amnistie internationale.
0: Oui.
1: Comme 4 années passées, je pense.
0: Il y a 4 ans?
1: Oui. Oui. Oui. Et,
0: on traîne dans les mêmes lieux.
1: Oui, oui.
0: Nous, on aime ça aller aux rencontres d'Amnistie internationale, rencontrer justement des figures qui peuvent entendre ce que des fois, on a l'impression que le gouvernement canadien ne veut pas entendre.
1: Mm-hmm. Et l'amnistie a dit, demander au tribunal permanent de peuple. Peut-être il peut faire quelque chose.
0: Oui, il peut venir. Bien, d'ailleurs, si tu as réussi. On dirait qu'il nous dit, demander au tribunal des peuples permanents. Oui, oui, je vais demander ça. Mais toi, tu l'as fait.
1: Oui.
0: Et ça a fonctionné.
1: Oui.
0: Ça,
1: oui.
0: Ça parle du pouvoir des citoyens puis des personnes qui ne sont pas des politiciens, des personnes qui ne sont pas de riches donateurs ou quoi que ce soit. Tu es une citoyenne qui travaille dans un milieu communautaire et tu as fait le premier geste de les inviter et ils ont répondu.
1: Oui.
0: Et maintenant, tu organises tout ça.
1: Oui, mais c'est comme presque 3 ans que je travaille sur ça. Je suis à la foyer, je fais beaucoup de différentes choses pour la foyer, tous les staffs, les clients, et aussi, je fais ça.
0: Mais, c'est ça, parce que le foyer n'arrête pas plus d'avoir des besoins à tous les jours. Là.
1: Non, non, mais quand j'ai fait mon premier réunion avec le tribunal permanent des peuples, et je donne la vérité qu'ont les autochtones à Canada, qu'on fasse.
0: Ouais.
1: C'est comme ils veulent dire pourquoi tu n'as pas appelé avant.
0: Ah, oh. Ben oui, parce que c'est fou, hein. Comme quand tu le dis, là, toutes les vérités, les réalités auxquelles on fait face, c'est parce qu'il y a 5 ans, il faut se rappeler que c'était aussi le moment où on parlait des femmes qui étaient. Enterré dans un dépotoir dans l'Ouest. Et quand on demandait pour chercher justement les corps des femmes, on disait, ah, ben, c'est pas possible, c'est impossible de faire ça. Mais en même temps, on a déployé l'armée américaine, les gardes-côtes canadiennes, quand des millionnaires sont allés dans un sous-marin au fond de l'océan. Puis on s'est dit, c'est vraiment la différence entre comment on nous voit, nous. Et c'est une réalité qui existe encore aujourd'hui.
1: Mm-hmm.
0: Fait que c'est pour nous, c'est aussi se dire, ça fait des années qu'on demande l'attention, mais pourquoi on n'a pas demandé avant? Ben, on l'a demandé avant. Ça fait longtemps qu'on demande ces choses-là. Mais là, aujourd'hui, on a la chance d'avoir le tribunal qui arrive. Alors, je vais te demander, Nakusette, comment ça va se passer ces 5 jours, justement, avec le tribunal permanent des peuples?
1: Le premier jour, c'est très important qu'on ouverte avec un feu sacré. Et après ça, à 9h, Jeremy Dutcher va faire une chanson.
0: Oui.
1: Ça, c'est très différent. On a demandé pour permission avec le tribunal permanent de peuple. Et après ça, l'organisation Aboriginal Legal Services. Mm-hmm. Alors, Krista Biknu va faire une ouverture. Et aussi, les tribunaux permanents vont faire aussi une ouverture. Et dans l'après-midi, on a un témoin expert. Et tous les autres jours, c'est une personne qui est une experte de différents...
0: les différents sujets qu'on va aborder.
1: Oui,
0: là.
1: Oui. Merci.
0: Mais non, ça fait plaisir. D'ailleurs, il y a des places qui sont... C'est assez limité. Je pense que ça commence déjà à bien se remplir pour les participants, mais les gens qui veulent suivre les 5 jours...

0: jours en ligne, peuvent aller sur le site ourtruth.com, c'est O-U-R, trait d'union, T-R-U-T-H-S.com. Et on se demandait, est-ce qu'ils peuvent aussi faire des témoignages en ligne?
1: Non. Mais tu peux voir, ça va être en deux langues et aussi en Inuktitut.
0: C'est excellent parce que souvent, la traduction, ça apporte beaucoup justement pour certains des aînés qui ne pourraient pas témoigner.
2: Oui.
0: Chers auditeuristes, maintenant, parce qu'on est un service public à Kwekwe, on s'est dit qu'on vous donnerait quelques clés pour mieux comprendre les enjeux qui vont être discutés justement pendant le tribunal permanent des peuples. Parce que des fois, les gens arrivent et ne savent absolument rien sur ces enjeux-là. Pour toi, Nakusa, ça a dû souvent être aussi une réalité d'avoir à toujours réexpliquer ces enjeux qui, encore aujourd'hui, en 2026, nous touchent, que ce soit les pensionnats, que ce soit les femmes assassinées disparues, les sépultures, tous ces enjeux-là, tu dois toujours être en train de les réexpliquer. Comment tu te sens après toutes ces années?
1: Ça me rend folle.
0: Alors, pour éviter que Nakusset vire folle, et comme c'est notre mission un peu de service public à Kwekwe, on s'est dit qu'on vous donnerait des clés pour mieux comprendre des enjeux. Et quoi de mieux que de passer par la culture pour le faire? Alors voici nos recommandations Kwekwe pour pouvoir vous préparer au Tribunal permanent des peuples. Il y a beaucoup, beaucoup d'œuvres artistiques, dont plusieurs qu'on a mentionnées à l'émission. Alors, c'est dur de choisir. Mais vous pouvez commencer avec ceci. L'excellente série Little Bird, disponible sur CBC Gem, APTN+, et Crave, pour laquelle Nakusset, justement, a été consultante et qui est basée en grande partie sur ta vie et tes expériences. C'est une œuvre très intime pour toi. Une autre excellente série, c'est Pour toi, Flora, réalisée par Sonia Bonspiel-Boileau, disponible sur Tout.tv. Et pour en parler avec les enfants, le livre Le chandail orange de Phyllis Webstad, qui est un must pour toutes les classes qui veulent parler de réconciliation. Un autre livre récemment sorti, c'est 52 voies vers la réconciliation, accompagner les peuples autochtones vers la guérison de David A. Robertson, traduction chez Québec Amérique. Je pense que ça, c'est un livre qu'il faut lire avant de pouvoir même s'impliquer dans le tribunal des permanent des peuples. Et personnellement, moi, j'aime beaucoup les témoignages personnels qui sont sur le site de la wapikoni.ca, plusieurs films qui donnent la parole aux survivants, mais aussi aux enfants et aux petits-enfants des survivants, parce que c'est une problématique intergénérationnelle qu'on veut voir s'arrêter avec nous aujourd'hui.
2: Oui.
0: Alors, est-ce que ça passe pour toi, ces suggestions, Nakusset?
1: Oui, est-ce que je peux faire une autre suggestion?
0: Oui!
1: C'est un film sur Disney+, qui s'appelle Sugarcane.
0: Oh oui, c'est réalisé par Julian Brave Noise Cat et Emily Cassie. Ça a été nommé aux Oscars en 2025.
1: Oui.
0: Puis c'est un portrait cinématographique d'une communauté qui se penche sur l'héritage des pensionnats. Et comme on l'a déjà mentionné à l'émission, on guérira pas 500 ans de colonisation en 10 ans de réconciliation, mais ça veut pas dire qu'on n'y croit pas et qu'on n'est pas sur le chemin pour le faire. Alors un gros Chinashkometen Nakusset pour le travail colossal que t'accomplis pour nos communautés depuis si longtemps. Et je rappelle que t'es directrice générale du Foyer des femmes autochtones de Montréal et que le Tribunal permanent des peuples se tient à Montréal du 25 au 29 mai. Et c'est diffusé en ligne sur le site ourtruth.com. Encore un gros Chinashkometen, Miigwech. J'allais dire Onukut.
1: Merci.
0: Wachie, merci. Thank you, Nakusset, for coming over, pour avoir été ici avec nous aujourd'hui.
1: À la prochaine.
0: Et c'est ainsi que se termine l'émission de cette semaine. J'aimerais remercier l'équipe à la technique Chante Abralian, à la recherche Alice Chiche, à la recherche et réalisation Annie Nosti-Dubois. C'était Mélissa Mullen-Dupuis qui vous dit yamé, au revoir et à la semaine prochaine.

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1: Ici Louis de Belleval, voici les informations. Nouvelle volte-face de Donald Trump dans le dossier iranien. Le président américain déclare qu'il refuse de conclure un accord de paix à la hâte avec l'Iran. Ses commentaires surviennent quelques heures à peine après ceux de son secrétaire d'État Marco Rubio, qui affirmait qu'une entente avec Téhéran était imminente. Greta Juris a préparé ce qui suit.
2: Le secrétaire d'État américain Marco Rubio s'attendait à de bonnes nouvelles, mais quelques heures plus tard, Donald Trump a tempéré l'espoir d'un compromis. Sur sa plateforme Truth Social, le président écrit avoir demandé à ses représentants diplomatiques de ne pas se précipiter afin d'en arriver à un accord. Donald Trump, qui juge que le temps joue en faveur des États-Unis, a annoncé du même coup que le blocus naval des ports iraniens dans le détroit d'Hormuz restera en vigueur jusqu'à la signature d'un accord. Pendant ce temps, en Iran, l'agence de presse Tasnim a rétorqué en disant que le protocole d'accord en discussion pourrait toujours être annulé, même si plus tôt, Téhéran a aussi fait état de progrès. Le chercheur à l'Observatoire sur les États-Unis de la chaire Raoul Dandurand, Julien Toureil, explique que ce scénario se répète entre les deux camps en raison de plusieurs facteurs, dont la méfiance des États-Unis envers l'Iran et vice-versa.
3: L'autre facteur qui peut expliquer la prudence dont fait preuve aujourd'hui le président Trump, c'est que des élus républicains, notamment le sénateur Lindsey Graham, ont exprimé leur mécontentement vis-à-vis d'un accord qui serait, selon eux, potentiellement mauvais.
2: Julien Toureil juge par ailleurs que la question des ambitions nucléaires iraniennes pèse probablement aussi dans la balance, d'autant que la question n'a pas été spécifiquement adressée dans le protocole d'entente. Ici Greta Juris, Radio-Canada. Montréal.
1: L'ambassadeur des États-Unis au Canada ne comprend pas la frustration des Canadiens face aux tarifs douaniers imposés par l'administration Trump. En entrevue à Radio-Canada, Pete Hoekstra estime que les droits de douane sont là pour rester et que tous les pays qui veulent faire des affaires avec les États-Unis doivent accepter cette nouvelle réalité. Laurence Martin l'a rencontré.
4: Just doesn't make any sense.
5: Pete Hoekstra n'a pas la langue dans sa poche. Proche de Donald Trump, l'ambassadeur américain à Ottawa a un message clair pour les Canadiens. Les tarifs sont là pour rester.
4: It's our policy.
5: C'est notre politique, dit-il, et on l'applique de façon uniforme.
6: But do you understand where that frustration is?
5: Comprends-tu la frustration des Canadiens à l'égard de l'administration Trump?
4: Absolutely no.
5: La réponse est sans équivoque.
4: We put tariffs on everybody in the world.
5: Toutes les régions du monde sont logées à la même enseigne, plaide-t-il. L'ambassadeur dénonce aussi le retrait de l'alcool américain et des tablettes.
4: We think the alcohol ban is totally unfair.
5: Une riposte injuste, selon lui.
6: If Canadian provinces were to...
5: Mais un retour du Bourbon du Kentucky sur les tablettes entraînerait-il une baisse des tarifs?
4: Non.
5: Là encore, la réponse est tranchée. Pete Hoekstra soutient qu'Ottawa devrait avoir une approche plus conciliante avec Washington.
4: I'd say put on your sales hat.
5: Je leur dis, mettez votre chapeau de vendeur et expliquez en quoi l'Ontario, par exemple, est le meilleur endroit pour se procurer des voitures.
4: Why getting them from Ontario is...
5: Et ce, même si Donald Trump répète souvent que son intention est de rapatrier la totalité de la production automobile au sud de la frontière.
7: We want to make our own cars. We don't really want cars from Canada.
5: Le fossé entre Ottawa et Washington ressort donc clairement dans l'entretien, mais les tensions n'empêche pas l'ambassadeur d'aimer son rôle.
6: Do you like being an ambassador?
4: I love standing up for America each and every day.
5: Celui, dit-il, de prendre la défense de l'Amérique chaque jour. Ici Laurence Martin, Radio-Canada, Ottawa.
0: Sport.
1: En Formule 1, l'Italien Kimi Antonelli a remporté le Grand Prix du Canada sur le circuit Gilles Villeneuve à Montréal. Le pilote Mercedes a devancé le Britannique Lewis Hamilton sur Ferrari et le Néerlandais Max Verstappen sur Red Bull. La course a donné lieu à plusieurs batailles au grand plaisir des spectateurs et Antoine Deshaies était sur place.
8: Et cette fois, les rouges s'éteignent et on roule au circuit Gilles Villeneuve.
9: L'action n'a pas manqué au Grand Prix du Canada. Les deux pilotes Mercedes, George Russell et Kimi Antonelli, ont joué du coude à plusieurs reprises au grand plaisir des amateurs. La bagarre a pris fin de manière inattendue au 30e des 68 tours de l'épreuve.
8: Coup de théâtre! Course terminée pour George Russell!
9: Le Britannique connaissait un week-end parfait, jusqu'à ce que sa voiture le trahisse. Voici George Russell.
10: Oh, it was great fun. I really enjoyed it. For me, this is what racing's about, these cars.
9: J'ai adoré ma bagarre en piste avec Kimi. C'est l'essence même de la course, dit le Britannique. Après l'abandon de Russell, l'Italien a fait cavalier seul. C'est la première fois qu'un pilote signe ses quatre premières victoires en Formule 1 de manière consécutive.

0: Siki, me and Tonelli.
1: Of course, the battle was very tough and at times a little bit borderline, but
0: la bagarre était dure et parfois à la limite, mais amusante, a dit le champion. Le temps maussade de dimanche n'a pas refroidi les ardeurs des amateurs, présents en nombre record sur l'île Notre-Dame. Ils étaient 360 000.

Est-ce que l'emprise de Donald Trump sur son parti est en train de s'effriter? Pour la première fois, on dirait que la question se pose vraiment. Et ça a tout à voir avec les décisions erratiques du président au cours de la dernière semaine, qui exaspèrent même ses partisans. Il faut dire que les élections de mi-mandat approchent à grands pas et que ça s'annonce très mal pour les Républicains. Aussi, en France, les franchises de restauration rapide consacrées au poulet se répandent. Les petits prix séduisent les gros appétits. Mais cette malbouffe est loin de faire l'unanimité. C'est notamment le cas en banlieue de Paris, où un maire socialiste a déclaré la guerre à la chaîne Master Poulet. Le poulet rôti de la discorde, un reportage de Frédéric Arnault. Et le dopage est interdit dans le sport professionnel et olympique. Il est malgré tout omniprésent, comme en témoignent régulièrement les suspensions d'athlètes. Un groupe a décidé de ne plus jouer à l'autruche et d'organiser des jeux augmentés où le dopage est permis et même encouragé. Les Enhanced Games se terminent aujourd'hui à Las Vegas. Est-ce encore du sport ou une entreprise transhumaniste et libertarienne aux antipodes de l'esprit olympique? Tout terrain, ça commence maintenant.

0: Bonjour amis auditeurs, bienvenue à cette nouvelle édition de Tout Terrain. Toute l'équipe est vraiment ravie de vous retrouver. Et on va commencer avec un sujet américain parce que la politique des États-Unis, oui je le sais, elle prend une place démesurée dans nos vies et nos bulletins de nouvelles depuis la réélection de Donald Trump. C'est la raison pour laquelle, pour ne rien vous cacher, on tente dans cette émission de ne pas trop en rajouter indûment. Mais ce matin, c'est difficile de passer à côté parce que cette semaine, le président des États-Unis a repoussé les limites de l'immoralité politique en mettant en place un fonds de compensation de près de 2 milliards de dollars pour principalement les émeutiers du Capitole, oui, le tout en réglant à l'amiable une poursuite engagée contre le ministère du Revenu. C'était une poursuite de 10 milliards de dollars, donc de sa propre administration. Aussi, en tentant de mobiliser de façon plus ou moins claire des fonds publics pour la construction de la salle de bal de la Maison-Blanche, un projet qui devait être entièrement financé par le privé, rappelez-vous, et en négociant avec le fisc une immunité à vie, non seulement pour lui, mais aussi pour ses proches. Il faut le dire, ça ne passe pas, même chez de nombreux républicains qui trouvent que ça va trop loin. Le taux d'approbation du président est en chute libre. On en discute avec notre premier invité. Bonjour Adam Nociter.
1: Bonjour.
0: Vous êtes journaliste au New York Times et ancien chef de bureau du journal à Paris. On vous joint en Nouvelle-Orléans. Merci beaucoup d'être avec nous ce matin. Parlons tout d'abord de ce fonds de compensation et de cette immunité fiscale pour lui et ses proches. J'ai très envie tout d'abord qu'on écoute un extrait du chef de la minorité démocrate au Sénat des États-Unis, Chuck Schumer.
2: His corruption knows no end.
3: Sa corruption ne connaît pas de limite. Son nouveau fonds secret contient une disposition prévoyant qu'il n'y ait ni poursuite ni enquête à l'encontre de Donald Trump ou des membres de sa famille pour toute affaire fiscale. Une carte de sortie de prison gratuite qu'il a négociée avec lui-même? Quel genre d'homme est-ce? Pendant que les familles de travailleurs se font écraser par le coût des loyers, du panier d'épicerie, de l'essence et de la santé, les républicains des salons dorés travaillent toute la nuit pour sauver leur plan visant à forcer les contribuables à payer la facture du palais doré de Trump.
0: Adam Nociter, je vais même citer votre journal cette semaine. Aucun autre exemple d'une telle corruption présidentielle.

0: il n'a pu être noté par le New York Times. C'est très grave ce qui s'est passé, non?
1: Tout à fait. En fait, il y avait un titre dans mon journal, cette semaine même, qu'il a qualifié comme l'action le plus corrompu dans l'histoire des États-Unis. Et en fait, c'est difficile de le voir autrement. On parle d'un fonds, d'un soi-disant fonds de compensation qui irait directement dans les poches des gens qui ont tenté de renverser le gouvernement et d'effectuer un coup d'État en janvier 2021. Il n'y a pas de prétention autre dans cette action, dans ce geste du président Trump. Et donc, oui. Maintenant, la question, c'est de savoir comment est-ce que la population américaine va réagir. Est-ce que les critiques qui qualifient cet acte de corrompu vont être accueillis par les Américains comme juste? On ne sait pas. La tolération pour la corruption est devenue, faut le dire, assez grande.
0: Oui, parce que dans un contexte où c'est si polarisé, il y a comme un réflexe de dire si notre équipe le fait, l'autre équipe de toute façon de l'autre côté le fait aussi. Mais quand on examine le fonctionnement de ce fonds avec ses 5 membres d'une commission qui ne rendront de compte à personne, qui ne seront susceptibles d'aucun appel, si par exemple le chef des Proud Boys se présente devant eux et réclame 2 millions parce qu'il aurait été soi-disant victime d'une arsenalisation du système de justice américain contre lui, il n'y aura personne pour contredire quoi que ce soit quant à la décision qui sera prise.
1: C'est exact. Ce sont ceux qui sont nommés par le président Trump qui vont décider qui va recevoir ces paiements. Donc c'est un système fermé au profit des soutiens de Monsieur Trump. Il n'y a comme vous dites il n'y a aucun frein. Et comme vous avez justement remarqué, cela est trop, même pour certains sénateurs républicains qui, cette semaine, ont montré les prémices d'une sorte de quasi-révolte contre les prétentions de M. Trump.
0: Oui.
1: On va voir où ça va mener.
0: Parce que jusqu'à présent, il y avait eu assez peu de résistance à toutes les velléités et à toutes les manœuvres de M. Trump. Mais on a l'impression que cette fois, c'est peut-être allé trop loin, qu'il y a un sursaut, je veux dire, sursaut démocratique du côté du Congrès.
1: Je dirais pas ça c'est allé un peu loin. Mais il faut dire que les sénateurs républicains sont fortement irrités, non seulement par cela, mais aussi parce que Trump a donné son sanction dans, par exemple, le contest au Texas, un candidat républicain très peu fréquentable, en laissant à côté quelqu'un qui est assez respecté, le sénateur actuel.
0: Oui, John Cornyn, qui est là depuis 2002.
1: Oui, il est beaucoup estimé par ses collègues. Aussi, on a vu un pareil cas ici en Louisiane où Monsieur Trump a laissé de côté le sénateur Bill Cassidy, le sénateur actuel, un homme plus ou moins respectable, en faveur de quelqu'un qui a guère de qualifications. Et ça aussi, ça a beaucoup irrité les grands spires du Sénat.
0: Mais on voit les raisons qui sont derrière, c'est parce que Donald Trump exige une loyauté absolue des républicains et ne tolère, il faut le dire, aucune dissidence. Les ententes qui ont été conclues entre Donald Trump et le ministère de la Justice ont été dirigées, il est dirigé en ce moment par l'ancien avocat du président lui-même, Todd Blanche, qui est un affidé, donc il n'y a aucune indépendance. Les démocrates en parlent même comme d'un conciliaire, un vocabulaire qui est associé d'ordinaire à la mafia. D'où ma question, est-ce qu'on est ici en face d'un système mafieux?
1: Oui, on peut le qualifier ainsi. Avec Donald Trump, tout revient à l'accaparement personnel du pouvoir. Il se désintéresse plus ou moins au fonctionnement de la démocratie et aux constitutions américaines. Tout revient à ce que lui il ramasse le plus de pouvoir que possible, et on voit ça même dans les symboles qu'il essaie d'ériger autour de lui, dans son mania de mettre son nom sur, par exemple, les immeubles, d'ériger des monuments à sa propre gloire. Donc tout ça parle d'une volonté illimitée de se glorifier soi-même et d'accaparer tout pouvoir pour lui-même personnellement.
0: Et se choisir lui plutôt que le parti, et n'est-ce pas là où le bât blesse en ce moment au Sénat avec des élections de mi-mandat qui s'approchent rapidement?
1: Bien sûr. En fin de compte, on a l'impression que M. Trump s'en fout complètement des fortunes de son propre parti. Il n'a jamais été un républicain pur et dur. Et il n'a eu, par le passé, aucun souci à jeter à côté ceux dans son parti qu'il juge pas assez loyal. Donc les fortunes des républicains dans les midterms ne le concernent que dans la mesure où, si les démocrates gagnent le pouvoir et le contrôle du Congrès, il serait susceptible d'être de nouveau destitué. Il a parlé à plusieurs occasions de cela. C'est ça qui lui fait peur. Non, le fait de perdre le pouvoir au Congrès en soi-même ou les fortunes électorales des autres membres du parti, mais le fait qu'il serait menacé encore une fois d'un procès en destitution si les démocrates gagne le pouvoir de nouveau.
0: On va écouter un court extrait de Donald Trump qui évoque ses préoccupations ou son absence de préoccupations pour les Américains. Bon, alors, je reprends la parole ici parce qu'on entend beaucoup l'hélicoptère derrière lui, mais il est questionné sur sa négociation avec l'Iran. Qu'est-ce qui est important pour lui? La situation donc financière des Américains, est-ce que ça compte? Et il dit, pas du tout. On a l'impression qu'il y a ici une perte de contrôle avec les préoccupations du peuple américain et l'économie ne va pas si bien en ce moment, notamment, je pense au prix de l'essence, c'est une évidence, mais il y a beaucoup plus.
1: Oui, il y a beaucoup plus. Le taux de croissance est assez faible. Les embauches ne vont pas. Les gens ont peur de perdre leur emploi à cause de l'intelligence artificielle, etc., etc. Tout ça lui importe, comme il a dit, très peu. Même hier, il a qualifié le prix de l'essence comme une histoire de cacahuètes, peanuts, comme on dit aux États-Unis. Donc, oui, il est déconnecté de la réalité, de la vie quotidienne de ses concitoyens. Mais ça, c'est pas du nouveau. Il a toujours été dans son propre bulle.
0: Oui, mais il a le contrôle sur, disons, la frange plus extrême MAGA, c'est quoi, à peu près 35% des électeurs. Mais pour les élections de mi-mandat, ce sont beaucoup les indépendants qui comptent. Et compte tenu de son taux d'approbation qui est famélique en ce moment, ça pourrait très mal se passer.
1: Tout à fait. Son taux d'approbation correspond à peu près exactement à sa base MAGA, c'est-à-dire 35-38%. Même dans les sondages qui ont été conduits par les organes de presse de la droite, il est en dessous de 40%.
0: Oui, Adam Nocetta, le temps nous presse et je veux vous poser absolument cette question. Est-ce qu'il y a pour vous la possibilité de voir des élections de mi-mandat être annulées par le président, même si juridiquement c'est impossible, mais on sait que ça ne l'a jamais arrêté par le passé?
1: Non, je ne crois pas qu'il va les annuler, mais on voit maintenant qu'il est en train presque frénétiquement de pratiquer le charcutage électoral au maximum. Ça lui a gagné déjà plusieurs sièges au Congrès, je crois, mais en fin de compte, le fait que les démocrates devancent les républicains dans le vote prévu, généralisé par quelques 7 points de pourcentage, ça va lui rendre la tâche extrêmement difficile.
0: Bon. Et il faudra voir ce qui va se passer après. Si on va entrer dans un processus de délégitimation après coup, de refus de reconnaître les résultats s'ils lui sont défavorables. On va se quitter là-dessus. Adam Nocetta, je rappelle que vous êtes journaliste au New York Times, ancien chef de bureau parisien du journal. Merci beaucoup pour votre temps et je vous souhaite un bon dimanche.
1: Merci à vous. Merci.
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0: Une chaîne de restauration rapide sème la discorde à Saint-Ouen en banlieue parisienne. Master Poulet et le maire socialiste de la ville, Karim Bouamran, sont engagés dans un véritable bras de fer depuis quelques semaines. Malbouffe, gentrification, religion, bataille entre partis, toute une histoire qui en dit long sur le climat politique à un an de la présidentielle française. Là-dessus, le reportage de Frédéric Arnould.
1: Un comptoir qui ne paye pas de mine, mais les gens font la file pour commander du poulet sous toutes ses formes. Frit, en pilon, cuisse ou en beignet. Le populaire gallinacé se vend à un prix imbattable, 7 euros le poulet entier ou 3 pilons pour 2,50 euros.
2: C'est un restaurant assez cool, c'est rapide, c'est un service... C'est un service rapide, c'est peu coûteux.
1: À Saint-Ouen, le comptoir est ouvert depuis le 11 avril dernier. Mais bien vite, le maire socialiste de la municipalité, Karim Bouamran, s'y est opposé. Il a annoncé la fermeture de l'établissement en raison, je cite, d'une ouverture réalisée sans autorisation préalable et de l'installation d'une terrasse illégale.
3: En termes d'offres de poulet, je pense, à Saint-Ouen, on est bien, on est très bien. Donc on n'a pas de problème là-dessus. Donc, faut rassurer tout le monde. Il s'avère que dans ma commune, il y a eu un commerce qui s'appelle Master Poulet, qui s'est installé, qui ne respectait pas le droit commun et qui crée des nuisances sonores et olfactives.
1: Le 14 avril, il a même fait installer des blocs de béton pour empêcher l'accès au commerce. En riposte, Master Poulet a saisi le tribunal administratif et a aussi accroché des panneaux hostiles à la mairie en parlant de corruption ou encore mentionnant « Karim, l'argent public n'est pas au service de ton ego ». 4 jours plus tard, le tribunal administratif a donné raison à l'enseigne de Poulet et a imposé à la municipalité de libérer l'accès au commerce dans les 48 heures. Stéphane Guez-Guez, l'avocat de Master Poulet, s'est dit satisfait de la décision.
4: Master Poulet avait parfaitement le droit d'ouvrir sans demander d'autorisation spécifique à la mairie. Ce n'est pas à la mairie de décider qui s'implante, qui s'installe. Ce n'est pas au maire de choisir ses habitants, et y compris les commerces qui voudront.
1: Mais contre-attaque de Karim Bouamran. Celui-ci fait alors installer une dizaine de pots de fleurs géants avec un engrais très odorant juste devant la façade du commerce. Les clients de la chaîne parlent d'acharnement.
5: Mais tout le monde vient, depuis qu'il a fait ça, tout le monde vient manger là-bas. Niveau qualité, ça va, niveau prix, ça va. Attends, il y a des gens, ils touchent pas des 5000 euros par mois, on n'est pas là-bas chez les bobos là-bas.
6: Le bon, le beau, pour tout le monde.
1: Le combat du maire de Saint-Ouen dans ce dossier serait celui contre la malbouffe.
3: Une alimentation de qualité dans un environnement agréable.
1: Mais y a-t-il vraiment plus de restauration rapide qu'avant ? Simon Vintron est chercheur à l'Institut national de recherche pour l'agriculture, l'alimentation et l'environnement à Montpellier.
7: On n'a pas de base de données qui nous permettent d'objectiver cela et de montrer qu'il y a vraiment une explosion du nombre de fast-food en France par rapport à il y a 10 ans, par exemple. Ce qu'il y a, c'est que c'est effectivement probablement plus visible dans certains quartiers. Dans des quartiers populaires, comme c'est le cas dans le cas là, de cette polémique, et c'est souvent ceux-là qui sont mis en avant dans les discours médiatiques, on les voit forcément beaucoup plus parce qu'il y a beaucoup moins de restauration plus classique, on va dire.
1: Devant le comptoir de Master Poulet de Saint-Ouen, la controverse a de quoi rendre sceptiques certains résidents.
8: Mais dans ce cas-là, qu'est-ce que fait le Burger King juste en face ? Son problème ? C'est vraiment les gens qui viennent acheter ici, c'est la population, c'est peut-être leurs origines, mais sûrement le fait que ce soit des gens qui n'aient pas le niveau de vie de ce que lui, en fait, a comme objectif de population à Saint-Ouen.
1: L'avocat de la chaîne, Master Poulet, Stéphane Guez-Guez, voit plutôt une volonté du maire de gentrifier sa ville.
9: On a l'impression quand même qu'il y a une question de classe sociale dans ce dossier. Est-ce que si c'était un bar qui vendait des matchas, ça poserait problème au maire de Saint-Ouen ? J'ai pas l'impression.
1: Mais certains voisins trouvent que du poulet, il y en a beaucoup trop dans le coin.
10: Dans Saint-Ouen, ça doit être au moins le qui est mis en place. Donc c'est vrai que je pense pas que la ville avait besoin de ça.
1: Malbouffe, gentrification, et il ne faudrait pas oublier la politique.
11: Bonsoir, c'est bien ? Ça va ?
1: Face au maire socialiste Karim Bouamran, dans la ville voisine de Saint-Denis et Pierrefitte-sur-Seine, Le maire d'extrême gauche de la France insoumise, Bali Bagayoko, s'est jeté dans la mêlée en publiant sur ses réseaux sociaux une vidéo devant le master poulet de sa ville.
12: Master poulet, un coup, KO.
13: Le maire de Saint-Ouen fait ce qu'il veut de sa ville, il prend les choix qu'il veut, il décide la manière dont il veut communiquer, il décide aussi de ses adversaires. Mmh. Moi, je considère que Master Poulet n'est pas un adversaire politique, donc soyons un peu sérieux. Donc.
1: Fin observateur de l'ajoute, l'éditorialiste politique des Francs-Tireurs et à la chaîne d'info LCI, Christophe Barbier démêle cet écheveau politique.
14: Il y a une querelle politique beaucoup plus virulente entre deux gauches. La gauche socialiste du maire de Saint-Ouen, Karim Bouamrane, qui a une vision de ce que doit être une ville et de l'accompagnement des populations vers un niveau social plus élevé. Et à côté de ça, la gauche radicale de Jean-Luc Mélenchon, de la France insoumise, qui considère que le désir des classes populaires doit être accepté, doit être exaucé. Que si elles veulent Master Poulet, il faut accepter Master Poulet. On dénonce du côté de LFI la gentrification des villes socialistes. Les socialistes, ils veulent des classes moyennes, ils veulent des bobos, des bourgeois bohèmes, ils veulent plus de pauvres.
1: Devant ce déchirement de la gauche, les commentateurs sur les médias d'extrême droite s'en donnent à cœur joie devant ce plat de poulet grillé et croustillant. Comme Mathieu Boccoté sur CNews.
15: Donc le croustier remplace le kebab qui a remplacé le couscous, mais on est dans la continuité d'une histoire où finalement c'est une autre civilisation, un autre continent, un autre rapport au monde qui s'installe en France dans de plus en plus de quartiers.
1: Ou encore Pascal Pro sur Europe 1.
16: Est-ce que vous connaissez l'ancien Master
17: Mais moi,
16: poulet.
17: Je l'ai découvert à cette occasion.
16: D'abord, c'est halal ou pas?
18: Oui, c'est 100% halal.
16: 100% halal. Alors, c'est très intéressant parce que tout le monde ne dit pas que c'est halal.
18: Ah bah évidemment.
1: Décryptage de l'éditorialiste politique Christophe Barbier.
14: Tout ça à partir d'une restauration rapide, aprimodique, de basse qualité alimentaire, mais peu chère et marquée religieusement puisque c'est de la viande halal. Il y a dans ce plat de poulet, si j'ose dire, un cocktail politique et idéologique idéal pour que la France insoumise en fasse un étendard, en fasse un combat très important. On peut ajouter à cela une dimension brumeuse, parce que les opposants à Master Poulet vous disent sur le terrain, attention, l'argent de Master Poulet, d'où vient-il? Est-ce qu'il y aurait

0: pas du blanchiment? D'où viennent ces capitaux? Qui sont les vrais propriétaires? Pour l'instant, il n'y a pas eu de fondement à ces accusations. Il n'y a d'ailleurs pas d'enquête judiciaire, mais c'est aussi un des éléments du débat. La délinquance se mêlant à l'islam politique et à la radicalité politique. Ça donne une idée de l'ambiance très tendue qu'il y a dans le débat démocratique français en ce moment, et notamment au sein des gauches, où on est dans une forme de guerre civile des gauches.
1: Au-delà de la politique, le chercheur Simon Ventron y voit quelque chose de positif sur le plan alimentaire.
2: Je trouve que ce que ça met en lumière est quand même pour le coup intéressant. Une mise à l'agenda politique de la précarité alimentaire qui a été mise en évidence. Et là, à travers cette polémique, j'ai l'impression qu'on va un peu plus loin. On prend conscience que se nourrir, c'est pas qu'une histoire de responsabilité individuelle, bien manger. Il y a aussi quelque chose de structurel. Et l'offre alimentaire à laquelle on a accès dans son quartier, ce qu'il y a dans notre environnement quotidien, a une importance.
1: La chaîne Master Poulet, elle, continue son bout de chemin. Une soixantaine de succursales ont maintenant pignon sur rue en France et le chiffre d'affaires connaît une croissance exponentielle. Comme quoi, parlez-en bien, parlez-en mal, l'important, c'est que tout le monde en parle.
3: C'était un reportage de notre master correspondant en Europe, Frédéric Arnoul.

0: the world's best athletes, fully unleashed and powered by science. Pursuing their full human potential in a safe and medically supervised environment. To become faster and stronger than ever before.
1: Les meilleurs athlètes du monde complètement libres qui veulent repousser les limites de la machine humaine grâce à la science dans un environnement médical contrôlé pour être plus rapide et plus fort comme jamais, c'est ce qu'on annonce dans cette bande-annonce que vous venez d'entendre. Et que ce soit Michael Phelps dans la piscine, Usain Bolt sur la piste d'athlétisme ou Simone Biles sur la poutre, regarder un athlète talentueux au sommet de sa forme, ça a de quoi nous transporter. Leurs performances peuvent sembler même surhumaines. Imaginez un monde où le sport est réellement surhumain, autrement dit qu'il n'est pas freiné par les limites de notre biologie. Science-fiction, pas sûr. Aujourd'hui même, à Las Vegas, les Enhanced Games, les jeux augmentés, sont peut-être en train de nous faire entrer dans une nouvelle ère. C'est la première compétition à laquelle les athlètes pourront participer en étant officiellement dopés. Vous avez bien entendu, le projet est financé par des milliardaires de la Silicon Valley, soutenu entre autres par un des fils de Donald Trump. Bonjour Nicolas Moreau.
2: Bonjour.
1: Vous êtes sociologue du sport et professeur à la Faculté des sciences sociales à l'Université d'Ottawa. Je reviens un peu avec la devise de Pierre de Coubertin, Situs Altius Fortius, donc plus vite, plus haut, plus loin. Est-ce qu'il faudra ajouter Dopacius maintenant? Est-ce qu'on est encore dans le sport?
2: Ben, théoriquement, on est plus dans le sport à partir du moment où, en fait, on prend une substance qui modifie biologiquement notre corps, puisque dans la définition, normalement, du sport, toute cette pratique-là est interdite. Même si, quand on regarde l'histoire, premièrement, le dopage a toujours existé, c'est pour ça qu'on a toujours essayé de contrôler les athlètes, qu'au départ, l'entraînement était une forme de dopage et qu'il faut aussi définir, et ça va être important de le faire, ce qu'on entend par dopage, parce qu'il existe aujourd'hui du dopage technologique avec les nouvelles chaussures carbone, par exemple, qui sont extrêmement contrôlées. On a parlé en vélo du dopage mécanique. Donc là, on parle du dopage uniquement en tant que prise de médicaments. Et encore là, malgré qu'on dit que c'est des jeux augmentés et que les athlètes vont pouvoir prendre toutes sortes de produits, en fait, il y a quand même des produits qui sont interdits dans ces jeux-là.
1: C'est seulement ceux qui seraient autorisés par la FDA, la Food and Drug Administration. Principalement, vous me corrigerez, mais on parle de testostérone, d'hormones de croissance, par exemple.
2: Et de PO.
1: Voilà. Il y aura aussi un suivi médical poussé, nous dit-on. Mais est-ce que ça entraîne nécessairement une minimisation des risques?
2: Ça repose un peu sur le principe de la réduction des méfaits. C'est exactement ça quand on fait, par exemple, je suis professeur en travail social, on va avoir une, par rapport aux personnes consommatrices, on va avoir une approche qui vont dire, finalement, les gens consomment et on essaye de minimiser les risques suite à leur consommation. On a cette approche-là. C'est une approche qui a été aussi évoqué, je ne sais pas si vous vous rappelez, il y a quelques années, avec l'affaire en Festina en cyclisme.
1: Bien sûr.
2: Donc, pour faire une histoire courte, Willy Woods, qui à l'époque le soigneur, se fait prendre avec dans sa valise à la frontière franco-belge, avec sa valise remplie d'ampoules de PO. Et finalement, donc il y a un débat là-dessus. Le médecin de l'époque et le directeur Bruno Roussel de l'équipe dit « Écoutez, tout le monde se dope. C'est un secret de Polichinelle. Nous, ce qu'on a fait, c'est qu'on a noté ça dans des cahiers et on a essayé de minimiser le risque pour les athlètes. Mmh. Donc, c'était son argument de défense. Et j'ai l'impression que c'est un peu l'argument qui est repris ici pour dire, il y a des gens qui se dopent et d'autres qui se dopent pas. Donc, le principe qui est un des principes fondateurs en sport de l'idéal démocratique, à savoir que tout le monde doit partir égal sur la même ligne, il n'est pas respecté. Alors, au lieu de jouer les hypocrites, nous, on va y aller, on va légitimer le dopage, au moins comme ça. Et premièrement, tout le monde va être égal. Et deuxièmement, on va pouvoir tester et voir jusqu'où le corps humain peut aller en étant augmenté. Ce qui, à mon avis, est une erreur, parce que l'idéal démocratique, il n'est pas non plus respecté, parce que, premièrement, tout le monde n'a pas accès aux mêmes substances chimiques, et les conséquences à très long terme de cette prise de médicaments-là.
1: Là, vous touchez un point qui est vraiment très important, parce qu'on peut assurer un suivi médical en ce qui concerne le court terme, mais est-ce qu'on a vraiment des études randomisées sur les effets à long terme que peuvent avoir ces substances sur le système hépatique ou sur le système endocrinien? endocriniens.
2: Mais non, parce que par définition, les gens, ceux qui se dopent vont pas et qui ne se sont pas fait prendre ne vont pas le crier sur les toits. Donc on a un certain nombre de sportifs qui meurent subitement, on le sait, mais les causes sont jamais vraiment connues. Donc on ne sait pas quelles sont les conséquences. Les suivis sont là, ils sont annoncés pour 3 à 5 ans, mais à 10, 15, 20 ans, c'est très difficile. Et en plus, le sport de haut niveau, en fait, avec le nombre de kilométrages, par exemple, pour un cycliste ou pour un coureur, etc., où l'intensité des entraînements fait que un sportif de haut niveau n'a pas une espérance de vie plus longue que l'individu lambda. C'est pour que le sport soit bon pour la santé, il faut être pratiqué modérément. Vous avez des recommandations de l'OMS sur 3 fois 30 minutes, etc., etc., séance de musculation. Mais le dépassement de soi à l'extrême, comme peuvent l'être le sport de haut niveau, n'est pas bon pour la santé. Donc, si vous rajoutez en plus de ça le dopage, c'est un cocktail qui peut être extrêmement dangereux.
1: Et on peut se demander aussi si ces athlètes ont vraiment donné un consentement libre et éclairé, compte tenu du fait qu'on ignore ce qui pourra se passer dans le futur. Mais j'aimerais vous emmener néanmoins ailleurs sur les bourses qui ont été promises à ces athlètes pour les convaincre de participer. Il faut le rappeler, c'est 250 000 $ pour ceux qui arriveront premiers, 125 000 pour les deuxièmes places. Et si d'aventure un record du monde devait être battu dans le cadre de ces compétitions, 1 million de $ à l'athlète qui établira ce nouveau record. Mais ça illustre peut-être, et ça a séduit certains athlètes, le fait que pour de nombreux de ces athlètes, ils ne se sont pas beaucoup enrichis.
2: Non, surtout pour les disciplines, par exemple, comme la natation et l'athlétisme, à part un ou deux élus, le reste, c'est extrêmement difficile. Pour avoir passé une partie de l'hiver en Europe et d'avoir discuté avec beaucoup d'athlètes olympiques dans le cadre des JO de Milan, j'étais vraiment frappé par la précarité économique de ces athlètes-là. Et en plus, qui est ensuite une carrière qui est très courte. Hein. C'est de 3 à 5 ans, en général, par exemple, pour le vélo, pour l'athlétisme, c'est pareil. Ils ne sont pas beaucoup aidé, donc c'est extrêmement difficile. Et les commandites vont aider les athlètes qui performent, par définition. Donc, en fait, vous avez tout pour, finalement, avoir un risque de dopage. Ce qu'il faudrait, c'est avoir des contrats à long terme qui ne soient pas uniquement sur les performances. C'est comme ça qu'on va arriver un peu à éradiquer le dopage. Je trouve que ces jeux-là nous questionnent sur notre rapport au sport. C'est-à-dire que quel sport on veut. Et il est sûr que payer des athlètes ou donner des primes aux athlètes olympiques, par exemple, ça peut être très bien aussi, mais quel type de société aussi on veut ? Est-ce qu'on veut aussi une société où ça soit une élite sportive qui performe ? Ou est-ce qu'on a besoin que la population fasse du sport pour être en santé ? À ce moment-là, il faut davantage investir dans des infrastructures, parce que c'est pas parce que vous avez des athlètes qui vont performer aux Jeux Olympiques que systématiquement la population va se mettre au sport. On sait que pour augmenter, en fait, en règle générale, la pratique sportive, ça prend davantage des infrastructures, de l'accessibilité des équipements, mais non pas des stars que vous allez voir. Ça peut être un catalyseur, mais c'est pas assez.
1: Mais ce n'est pas du tout l'objectif qui semble être poursuivi par les organisateurs de ces jeux augmentés. C'est un modèle d'affaires transhumaniste, d'une part, libertarien aussi. D'ailleurs, l'un des commentateurs, je crois, sera Brian Johnson, l'homme qui ne veut pas mourir. Il y a un documentaire qui lui a été consacré sur Netflix. Donc, c'est ce millionnaire, multimillionnaire, qui prend quantité pléiade de médicaments chaque jour pour ralentir son propre vieillissement. Et c'est associé beaucoup aussi, ce projet-là, à un projet de longévité. Donc, en montrant que les performances qui pourront être, ou les records éventuels accomplis, battus par ces athlètes-là, l'ont été grâce à de telles drogues, et que donc, par ruissellement, ça pourrait être bon aussi pour la population en général, pour vivre plus longtemps et plus en santé.
2: Oui, absolument. Puis on est dans une société aussi où, en fait, la santé, entre guillemets, elle se définit plus par l'absence de maladie, mais par, et c'est l'OMS qui le dit, par un état complet de bien-être mental, physique et social. Qui se lève aujourd'hui ici en se disant, oh, aujourd'hui, je suis dans un état complet de bien-être? Non, personne. Ben, en tout cas, pas moi. J'imagine pas vous non plus. Et donc, ce qui fait que on est toujours en train d'essayer de surperformer pour être en santé. Et ces jeux, en fait, s'inscrivent là-dedans comme ce qu'on appelle les alicaments, de prendre des compléments alimentaires, etc. Tout nous pousse à ça. Et ces jeux-là sont un peu un miroir, quelque part, de cette quête de santé et d'un corps idéal à atteindre, etc.
1: Mais c'est un modèle terrible pour la jeunesse quand on y pense par rapport à ce que vous évoquiez, savoir avoir des infrastructures, la pratique d'activités physiques régulières, quotidiennes. On n'est pas là-dedans du tout.
2: Non, on n'est pas là-dedans du tout. Et les études montrent que la VO2 max, donc si vous voulez, la capacité respiratoire des jeunes, ne fait que décroître dans les pays occidentaux. Donc les jeunes sont beaucoup moins en forme il y a 20 ou 30 ans. Donc on a ces jeux-là qui sont où on veut battre des records, mais la population est de moins en moins active, on va dire. Et si vous voulez que les jeunes se mettent au sport, ça prend des infrastructures, ça prend une politique par rapport aux écrans, etc. On peut discuter de ça, mais on n'est pas du tout là-dedans. Là, on est vraiment dans... une caricature d'essayer d'ultra-performer, puis comme vous l'avez dit, avec l'humanisme et le post-humanisme, etc., qui est un courant quand même assez ancien d'ailleurs, hein, qui n'est pas contemporain.
1: Mais il y a un détournement de sens là-dedans, et ces groupes-là, transhumanistes, parlant de cela, détournent notamment les propos de Frédéric Nietzsche, quand il disait « l'homme est quelque chose qui doit être dépassé, je vous annonce la naissance du surhomme », il faisait allusion à un dépassement moral et culturel, et à la présence de souffrance, et pas du tout à un homme augmenté via des drogues.
2: Oui, mais on va vers ça définitivement. Les nouvelles formes de dopage vont être des formes de dopage technologiques où on va remplacer des fragments, finalement, peut-être au niveau, par exemple, des orthèses, etc., pour pouvoir courir plus vite. L'idée, en fait, du dopage aujourd'hui, je pense, c'est d'essayer de trouver un dopage qui n'aurait pas de conséquences pour la santé. Parce qu'un des principes de la lutte antidopage, c'est de dire, attention pour les athlètes, il y a des risques à long terme sur leur santé. Le jour où... En fait, c'est un dopage, comme pour les chaussures, par exemple, ou c'est un dopage mécanique où le risque, bon, c'est pas peut-être pour les articulations, mais en tout cas, c'est pas directement pour le corps. J'ai l'impression que l'argument de la lutte antidopage va être moindre. Après, ce qui, moi, me questionne beaucoup, c'est que ces jeux-là s'inscrivent aussi dans un contexte où, puis on le voit avec les séries des Canadiens, où ça fait 2 séries de suite en 7 matchs, et avec un nombre de matchs par année qui est effrayant pour ces joueurs-là, c'est qu'à un moment, si on veut aussi essayer de réduire le risque de prise de médicaments, de compléments, etc., faut juste réduire, par exemple, le nombre de matchs.
1: Quelques secondes. Est-ce que vous allez regarder les Enhanced Games par curiosité?
2: Jamais de la vie.
1: Nicolas Moreau, vous êtes sociologue du sport et professeur à l'Université d'Ottawa. Tout a été dit. Merci beaucoup.
2: Merci.
1: Restez à l'écoute. Plus tard à l'émission, au Québec, des ceintures noires en judo enseignent les rudiments de la chute aux personnes âgées. Le but, apprendre aux aînés l'art de bien tomber. Il faut dire que chaque année au pays, les chutes font plus de 8000 morts chez les plus de 60 ans.
3: Il y a une dame de 93 ans qui fait le cours depuis des années, puis elle est embarquée dans l'autobus. Puis le chauffeur, il a pas pris le temps de regarder si elle s'était assise. Elle est partie. Fait qu'elle est partie par derrière, mais elle a fait exactement ce qu'elle a appris dans son cours. Elle a mis ses bras en avant, rentré sa tête pour pas la frapper. Elle a roulé. 93 ans, elle a roulé dans l'autobus. Probablement que son plus grand drame dans ce journal-là, c'est qu'elle était sale, c'est tout.
1: Notre collègue Alexis Gacon est allé voir ces personnes âgées qui apprennent à jouer les cascadeurs pour protéger leur autonomie.

0: Peut-être vivez-vous avec la fièvre du hockey ces jours-ci, vous êtes assez nombreux. Ça peut vous aider à imaginer la ferveur vécue par des milliers d'adolescents lors d'un championnat de robotique tenu près de Montréal il y a quelque temps. C'est un concours qui réunissait des jeunes du secondaire venus d'un peu partout au Québec, mais aussi de bien plus loin. Les participants n'ont eu que quelques semaines pour préparer un robot répondant du mieux possible à des épreuves précises. Yannick Dumont-Baron a assisté à la compétition.
1: C'est pas l'ambiance habituelle dans ces grands hangars de finition d'avion chez Bombardier. On est en banlieue de Montréal. L'endroit, il a été transformé complètement pour quelques jours. Il y a des adolescents un peu partout qui vont dans tous les sens, très affairés. On est ici pour un festival bien spécial, un tournoi de robotique.
2: Alors, bienvenue ici, c'est le Festival de robotique 2026 de Montréal. C'est un peu la Coupe Stanley de la robotique. Les équipes encouragent dans les gradins, il y a une pression qui monte. On se qualifie pour les finales, on vit des matchs de finale, il y a un vainqueur à la fin, ça a vraiment la même énergie qu'un tournoi sportif. Alors, mon nom est Shema Shraibi, je suis l'organisatrice de ce tournoi, donc de ce bel événement. On reçoit en ce moment 36 équipes, 32 équipes du Québec, deux équipes d'ailleurs au Canada, une équipe de France et une équipe du Brésil.
1: Du Brésil? On vient de loin pour faire un tournoi de robotique.
2: Oui, effectivement, dans ce type de tournoi-là qui qualifie pour les mondiaux, on peut recevoir des équipes de partout à travers le monde. Il s'agit juste de s'inscrire.
3: L'événement montréalais est tenu sous la bannière de l'ONG FIRST, qui fait la promotion des sciences et des technologies auprès d'adolescents sur tous les continents. C'est leur équipe qui détermine le défi annuel des robots, le même dans tous les tournois.
2: Chaque robot doit être capable d'accomplir le défi du jeu. Cette année, on lance des balles, puis on doit grimper à la fin du match. Donc, les robots sont trois robots contre trois robots. Ils doivent travailler ensemble pour se positionner, pour lancer des balles, aller en ramasser. Puis à la fin de la partie, ceux qui ont fait le plus de points avec les balles, c'est eux qui gagnent le match.
1: Il y a une partie qui va commencer bientôt. On peut aller regarder ça?
2: Oui, bien sûr.
1: All right.
2: On entend le décompte et là, ça va partir. La première chose qu'on va voir, c'est le mode autonome. Ça veut dire que c'est 30 secondes où les robots ne sont pas contrôlés par des pilotes. Ils sont préprogrammés.
1: Là, on voit 37 à 7. C'est assez clair.
2: Exactement. Fait que là, on voit que l'Alliance Bleue mène le premier match pour l'instant grâce à leur mode autonome.
3: L'Alliance des Bleus, c'est un regroupement de trois robots provenant d'écoles différentes. Les équipes doivent collaborer contre l'Alliance des Rouges. Un match se termine en moins de 3 minutes, ce qui ne permet pas vraiment d'apprécier tout le temps les énergies investies dans la conception et la programmation. Il y a une douzaine d'années, Shema Shraibi prenait part à un tournoi semblable.
2: Pour moi, ça a été super formateur. Mes moments préférés, c'est quand je vois des jeunes stressés. Puis là, je me rappelle comment on était, moi puis mon équipe, toutes stressées. Puis je me dis tout le temps, mon Dieu, c'est ça qui m'a le plus forgé.
1: Il y en a une équipe qui n'ont pas l'air trop stressés. C'est l'équipe 35-50. On va aller les voir de plus proche.
4: C'est l'Alliance des Rouges qui a gagné. Nous, on était la bleue, mais quand même.
3: Dans les gradins, Natalia Isla Martinez, en dernière année à l'école secondaire Cavalier de la Salle de Montréal. Ça fait quelques années déjà qu'elle est membre de l'équipe 35-50 Robotronics.
1: Ça va bien?
4: Oui, oui. Ça pourrait aller mieux, mais on va essayer de faire mieux. Le prochain match, c'est dans 1h30, 1h30.
1: Ça, vous avez 90 minutes, vous allez faire quoi?
4: On va regarder le robot, s'il y a des problèmes. Là, maintenant, je dois aller au puits pour vérifier que le robot, ça va, ça fonctionne bien.
1: On va faire ça?
4: Oui. Ça va, le robot? Ça va, le robot? Sérieux? Nice!
3: Et puis, c'est un peu comme les courses automobiles. Une petite section à part, remplie d'outils et de composantes électroniques. Ici, une douzaine de jeunes s'affairent autour d'un robot. Olivier Massery est capitaine de l'équipe Robotronics.
5: C'est l'un de nos meilleurs matchs, selon moi. C'est comme on a perdu, mais c'est pas grave, on s'améliore de plus en plus. C'est correct.
1: Qu'est-ce qui se passe? Il y a un de vos coéquipiers qui a des pinces?
5: Actuellement, on a une vis qui s'est détachée au dernier match. C'est dû aux vibrations. Lorsqu'on fait un match, on refait une vérification mécanique. Et juste histoire de revérifier que notre robot est encore fonctionnel. Et là, on se prépare.
3: Un peu en retrait de toute cette action, on retrouve Stéphane Icono, le responsable du club de robotique de l'école Cavalier de la Salle.
6: Hier, on a eu vraiment plusieurs difficultés techniques. Et on est parti à la fin de la journée avec un peu d'espoir. Là, ce matin, il y a des choses qui sont confirmées, puis ça va un peu mieux. Le moral est bon parce qu'ils sont vraiment dans en mode compétition. S'il y a des problèmes, c'est pas grave, faut les régler. Donc là, ils font tout ce qu'ils peuvent pour régler ces problèmes-là. Je préfère les laisser régler le problème par eux-mêmes.
7: OK, on va déconnecter. Faut déconnecter celui-là pour éviter le circuit.
5: Vous voulez que je vous retire le
7: tuyau? Il le faut. Parce qu'il faut déconnecter le...
5: Emiliano, juste demande-lui de se torser un mini peu juste pour que tu places ça et après on la laisse travailler. Éteins le robot, Emiliano.
7: Parce que là, on ne serait pas conforme. OK, c'est bon, on peut le remettre. Okay. C'est une soudure en bas de la bande d'aile.
5: On va en match. Robot!
3: Fini le temps des ajustements, il faut retourner à l'air de jeu.
5: Vas-y, roule.
3: Foulée dense, mais tous font place aux équipes qui poussent leurs robots. Marilyn Larose reste derrière. C'est l'une des adultes qui encadre l'équipe de Robotronix, dont les membres proviennent d'origines et d'horizons bien variés.
8: Ma première année avec Robotronix, c'est 2017-2018. Mais là, je ne suis même plus enseignante dans cette école-là.
9: Pourquoi vous revenez?
8: Parce que c'est la famille. C'est une grande famille ici. Dès que tu as la piqûre, c'est difficile de s'en aller après.
3: Le format du tournoi facilite l'entraide et la coopération. Les alliances de trois changent à chaque partie. Ainsi, l'adversaire du dernier tour est peut-être votre meilleur atout cette fois-ci. Les choses deviennent plus sérieuses au dernier jour du tournoi. L'équipe de l'école Cavalier de la Salle dispute ses derniers matchs de qualification avant les rondes éliminatoires. Près de ceux qui pilotent les robots, la tension est palpable.
10: Reviens. Bouge les balles dans la pause. Le pivot.
3: Vas-y. La partie ne se déroule pas tout à fait comme prévu. Le capitaine, Olivier Massery, visiblement déçu.
5: On a eu des problèmes pour tirer. Donc, on pense que c'est la batterie. Laissez-moi juste aller sortir le robot et je reviens. C'est qui est dans le puits? Alina, est-ce que tu peux vérifier le robot?
11: Une personne mécanique, une personne électrique, et ensuite on va laisser, ils ont des tests à faire. Le shooter, il n'a pas super bien fonctionné.
5: Est-ce qu'on peut libérer le puits, s'il vous plaît?
9: C'est plus tendu, là.
5: Ouais. En fait, on a juste... C'est actuellement, notre robot, il est performant. Il est compétitif, en fait. Donc, on arrive à rivaliser avec des robots qui sont actuellement les meilleurs de la compétition. C'est quand même cool à voir.
9: Il reste deux matchs. Qu'est-ce qui est important dans les deux derniers matchs de qualification?
5: De prouver aux autres équipes qu'est-ce qu'on sait faire.
3: L'équipe espère démontrer ses compétences pour être choisie comme partenaire dans des alliances qui vont s'affronter lors des éliminatoires. C'est la cinquième compétition à laquelle prend part Natalia Isla-Martinez.
9: À l'intérieur, vous êtes fébrile, nerveuse?
12: Très nerveuse et très excitée parce que on sait jamais quand le robot ça va se casser. Puis il faut agir vite. Donc je suis nerveuse, mais c'est un stress bon, c'est un bon stress. Parce que comme ça on apprend la discipline. On apprend à travailler par nous-mêmes de façon indépendante, mais aussi on apprend à exercer nos connaissances dans un domaine comme si on était dans un travail.
5: Maintenant je peux parler devant des gens. Mais en fait j'ai l'occasion, je passe souvent des messages. Donc, du stress en moins, j'arrive à parler devant les juges, je suis plus à l'aise. Et c'est toutes des capacités qui seront utiles plus tard.
13: Et je veux vous voir taper les mains dans les escales.
3: L'ensemble des participants est réuni autour de l'aire de jeu. C'est la dernière partie avant les éliminatoires. Pour Robotronix, c'est peut-être même le dernier match du tournoi.
12: Ouais, ça fonctionne!
3: Le robot de l'école Cavalier de la Salle fonctionne bien. Peu de temps après, l'équipe est choisie pour former l'une des alliances des éliminatoires.
13: Commençons les matchs éliminatoires! Let's begin the playoffs!
3: Le premier match est vite terminé. Une défaite pour Robotronix et ses partenaires. C'est un ennui mécanique qui aurait miné la performance du robot, selon Natalia Isla-Martinez.
9: Vous en avez perdu un, mais vous n'êtes pas éliminé.
12: Non, on va au loser bracket, donc c'est comme une deuxième chance. L'équipe qui va perdre le prochain match, ça va aller contre nous.
13: Cinq ans!
3: Nicole Cavalier de la Salle est assurée d'un dernier match que son alliance doit remporter pour passer à la ronde suivante. Les projecteurs rouges et bleus éclairent la foule. Les parents et les amis de l'équipe Robotronix sont sur le bout de leur siège. Le pointage est serré. Le résultat final se fait attendre.
14: On attend et là, après, on va crier nos vies si on gagne. Même si on ne gagne pas, on est content. On a eu du plaisir.
3: C'est finalement l'autre alliance qui a emporté le match. C'est donc la fin du tournoi pour Robotronix. Une déception avec laquelle Annabelle Dufresne tente de composer.
14: Mais c'est correct, le fun est toujours présent. Donc, on n'est pas venu pour rien. Il faut être fier de ce qu'on a fait, puis il faut juste faire avec. It is what it is.
15: Natalia, comment ça va?
16: Ça va. Je suis un peu déçue, mais ça va, c'est normal. On accepte la défaite.
15: C'est décevant.
16: Oui, mais c'est normal. Quand on fait partie d'une compétition, il faut s'attendre à perdre, mais à gagner, mais aussi à perdre.
14: Okay, we just want to say thank you and a good job to every single one of you.
3: Pour l'équipe, c'est la fin d'un sprint de 3 mois pour imaginer et créer un robot compétitif avec beaucoup de soirées et de fin de semaine consacrées à cet objectif.
14: You go home with a smile on your face and a bag full of pride, capiche?
17: Yes! Yes.
3: L'un des pilotes du robot est demeuré à l'écart dans un coin. Il ne veut pas parler. Et son visage fermé et les larmes sur ses joues témoignent de sa frustration. Le responsable de l'équipe, Stéphanie Conneau, lui laisse quelques moments de solitude.
18: Si je regarde mon équipe de pilotage, il y a forcément une déception là-dedans, mais on les aide à passer au travers de ces émotions-là. Et en fait, c'est vraiment ça, hein, c'est de leur montrer, de voir le côté positif de tout ce qu'ils ont vécu ces derniers jours. On travaille dans une communauté qui est très ouverte, qui est prête à aider. Donc, ils sont toujours prêts à aller chercher de l'aide si besoin ou à aider les autres équipes s'ils ont besoin. Et cette collaboration-là, je veux dire, on en a besoin aussi plus tard, que ce soit dans l'industrie, dans notre vie, le fait de pouvoir collaborer avec d'autres, de partager. J'espère, en tout cas, j'ose me dire qu'on prépare de beaux humains.
0: C'était un reportage de Yannick Dumont-Baron. Hey, on vient de recevoir un courriel de M. Duchassin qui nous dit « Il existe un film dystopique qui raconte exactement ce que les Enhanced Games proposent. Ce film français s'appelle Arès et il se passe à Paris dans un futur où les compagnies pharmaceutiques ont pris le contrôle des États et où des jeux sont organisés où on a le droit de se doper. Il dévoile une société, tiens, libertarienne, sans limite et sans solidarité sociale. » Continuez de nous écrire, ça nous fait vraiment plaisir de vous lire. On va se quitter pour le bulletin de nouvelles et au retour dans un monde où l'aide médicale à mourir se répand et que ça va parfois très vite, quelle est la place du deuil et des rituels? Et aussi, est-ce que le judo peut aider les aînés à chuter sans se blesser ou même se tuer? La réponse dans un dojo près de chez vous et à tout terrain, après les nouvelles.

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3: Ici Louis de Belleval, voici les informations. Nouvelle volte-face de Donald Trump dans le dossier iranien. Le président américain déclare qu'il refuse de conclure un accord de paix à la hâte avec l'Iran. Ses commentaires surviennent quelques heures à peine après ceux de son secrétaire d'État Marco Rubio, qui affirmait qu'une entente avec Téhéran était imminente. Greta Juris a préparé ce qui suit.
4: Le secrétaire d'État américain Marco Rubio s'attendait à de bonnes nouvelles, mais quelques heures plus tard, Donald Trump a tempéré l'espoir d'un compromis. Sur sa plateforme Truth Social, le président écrit avoir demandé à ses représentants diplomatiques de ne pas se précipiter.

0: précipité afin d'en arriver à un accord. Donald Trump, qui juge que le temps joue en faveur des États-Unis, a annoncé du même coup que le blocus naval des ports iraniens dans le détroit d'Ormuz restera en vigueur jusqu'à la signature d'un accord. Pendant ce temps, en Iran, l'agence de presse Tasnim a rétorqué en disant que le protocole d'accord en discussion pourrait toujours être annulé, même si plus tôt, Téhéran a aussi fait état de progrès. Le chercheur à l'Observatoire sur les États-Unis de la chaire Raoul Dandurand, Julien Toureil, explique que ce scénario se répète entre les deux camps en raison de plusieurs facteurs, dont la méfiance des États-Unis envers l'Iran et vice-versa.
1: L'autre facteur qui peut expliquer la prudence dont fait preuve aujourd'hui le président Trump, c'est que des élus républicains, notamment le sénateur Lindsey Graham, ont exprimé leur mécontentement vis-à-vis d'un accord qui serait, selon eux, potentiellement mauvais.
0: Julien Toureil juge par ailleurs que la question des ambitions nucléaires iraniennes pèse probablement aussi dans la balance, d'autant que la question n'a pas été spécifiquement adressée dans le protocole d'entente. Ici Greta Juris, Radio-Canada. Montréal.
2: L'ambassadeur des États-Unis au Canada ne comprend pas la frustration des Canadiens face aux tarifs douaniers imposés par l'administration Trump. En entrevue à Radio-Canada, Pete Hoekstra estime que les droits de douane sont là pour rester et que tous les pays qui veulent faire des affaires avec les États-Unis doivent accepter cette nouvelle réalité. Laurence Martin l'a rencontré.
3: Just doesn't make any sense.
4: Pete Hoekstra n'a pas la langue dans sa poche. Proche de Donald Trump, l'ambassadeur américain à Ottawa a un message clair pour les Canadiens. Les tarifs sont là pour rester.
5: It's our policy.
4: C'est notre politique, dit-il, et on l'applique de façon uniforme.
6: But do you understand where that frustration is?
4: Comprends-tu la frustration des Canadiens à l'égard de l'administration Trump?
5: Absolutely no.
4: La réponse est sans équivoque.
5: We put tariffs on everybody in the world.
4: Toutes les régions du monde sont logées à la même enseigne, plaide-t-il. L'ambassadeur dénonce aussi le retrait de l'alcool américain et des tablettes.
5: We think the alcohol ban is totally unfair.
4: Une riposte injuste, selon lui.
6: If Canadian provinces were to...
4: Mais un retour du bourbon du Kentucky sur les tablettes entraînerait-il une baisse des tarifs?
5: Non.
4: Là encore, la réponse est tranchée. Pete Hoekstra soutient qu'Ottawa devrait avoir une approche plus conciliante avec Washington.
5: I'd say put on your sales hat.
4: Je leur dis, mettez votre chapeau de vendeur et expliquez en quoi l'Ontario, par exemple, est le meilleur endroit pour se procurer des voitures.
5: Why getting them from Ontario is...
4: Et ce, même si Donald Trump répète souvent que son intention est de rapatrier la totalité de la production automobile au sud de la frontière.
7: We want to make our own cars. We don't really want cars from Canada.
4: Le fossé entre Ottawa et Washington ressort donc clairement dans l'entretien, mais les tensions n'empêchent pas l'ambassadeur d'aimer son rôle.
6: Do you like being an ambassador?
5: I love standing up for America each and every day.
4: Celui, dit-il, de prendre la défense de l'Amérique chaque jour. Ici Laurence Martin, Radio-Canada, Ottawa.
8: Sport.
2: En Formule 1, l'Italien Kimi Antonelli a remporté le Grand Prix du Canada sur le circuit Gilles Villeneuve à Montréal. Le pilote Mercedes a devancé le Britannique Lewis Hamilton sur Ferrari et le Néerlandais Max Verstappen sur Red Bull. La course a donné lieu à plusieurs batailles au grand plaisir des spectateurs et Antoine Deshaies était sur place.
9: Et cette fois, les rouges s'éteignent et on roule au circuit Gilles Villeneuve.
10: L'action n'a pas manqué au Grand Prix du Canada. Les deux pilotes Mercedes, George Russell et Kimi Antonelli, ont joué du coude à plusieurs reprises au grand plaisir des amateurs. La bagarre a pris fin de manière inattendue au 30e des 68 tours de l'épreuve.
9: Coup de théâtre! Course terminée pour George Russell!
10: Le Britannique connaissait un week-end parfait, jusqu'à ce que sa voiture le trahisse. Voici George Russell.
11: Oh, it was great fun. I really enjoyed it. For me, this is what racing's about, these cars.
10: J'ai adoré ma bagarre en piste avec Kimi. C'est l'essence même de la course, dit le Britannique. Après l'abandon de Russell, l'Italien a fait cavalier seul. C'est la première fois qu'un pilote signe ses quatre premières victoires en Formule 1 de manière consécutive. Voici Kimi Antonelli.
11: Of course, the battle was very tough and at times a little bit borderline, but
10: la bagarre était dure et parfois à la limite, mais amusante, a dit le champion. Le temps maussade de dimanche n'a pas refroidi les ardeurs des amateurs, présents en nombre record sur l'île Notre-Dame. Ils étaient 360 000 au total des trois jours.
12: Bien, c'est fantastique. Moi, je suis venu il y a plusieurs années. La foule n'était pas aussi nombreuse. Là. C'est excitant.
13: Les voitures, les courses, le bruit. Quand on passe à côté des voitures, il y a comme une sensation qui vient chercher dans le cœur.
10: Montréal aura donc connu un week-end sportif extraordinaire. Les écuries de F1 s'envoleront vers l'Europe dans les prochaines heures, mais la fébrilité se poursuivra lundi soir avec le troisième match de la série canadienne Hurricanes, auquel quelques pilotes assisteront. Ici Antoine Deshaies, Radio-Canada, Montréal.
2: Et puis enfin, plus de 4000 personnes ont signé une pétition en ligne pour demander à la Ligue nationale de hockey d'autoriser la diffusion publique des matchs du Canadien de Montréal au centre Slush Puppy de Gatineau. La LNH refuse en raison de droits territoriaux exclusifs réservés aux sénateurs d'Ottawa. C'était les informations.

Le Québec est le champion canadien de l'aide médicale à mourir. Mais en décidant du moment de son départ, il arrive que tout s'accélère. Quelle place pour le deuil? Un questionnement fondamental pour tous ceux qui restent après le départ précipité des êtres chers. C'est un reportage de Manon Globinski. Aussi, au moment de son avènement, Internet nous a fait rêver à une nouvelle bibliothèque d'Alexandrie et à un espace de coopération et d'union universelle. Des espoirs qui se sont effondrés avec la fragmentation des espaces communs, la marchandisation des données et le capitalisme de surveillance. Et l'intelligence artificielle n'arrangera probablement rien, bien au contraire. Ça préoccupe énormément l'auteur et président de la chaîne Arte, Bruno Patineau. Il le raconte dans son plus récent livre, « Le temps de l'obsolescence humaine ». On le reçoit dans quelques minutes. Et avez-vous déjà remarqué que les judokas se blessent rarement en tombant? C'est parce que chuter de façon sécuritaire, ça s'apprend. Et c'est précisément ce que certains judokas enseignent aux aînés. Allez, on replonge.

Rebienvenue parmi nous. Juste avant d'aller plus loin, Monsieur Godreau nous a fait suivre au cours des dernières minutes un sketch de Saturday Night Live que je ne connaissais pas, moi pourtant, qui adore SNL. C'était il y a quelques années avec Kevin Nealon où on reprenait le concept des jeux du dopage. Je vous donne pas le lien, mais cherchez. On a regardé, on s'est bien bidonné pendant la pause du bulletin de nouvelles. Et bon, on revient à des choses plus sérieuses. Récemment, il y a l'autrice Manuel Légaré qui présentait sa pièce documentaire Club Sandwich Mayonnaise à propos de la mort de son père, l'humoriste Pierre Légaré, qui a eu recours à l'aide médicale à mourir. Elle y dénonçait, entre autres, la rapidité du processus et le manque de temps pour se préparer au deuil. Elle y montrait également son incapacité à faire ce deuil aussi rapidement que le voudrait la vie d'aujourd'hui qui regroupe souvent condoléances, célébrations de vie ou rites funéraires, crémation ou inhumation au même endroit en une seule journée. Peut-on encore vivre son deuil sur le temps long? Pas toujours. C'est pourtant ce que les professionnels de la mort que Manon Globinski a rencontrés préconisent.

0: mais j'aurais pas pu devenir psychologue ailleurs qu'en soins palliatifs. Je sais que c'était la place que je devais occuper.
1: Joanne de Montigny a été, il y a 47 ans, une des seules survivantes de l'écrasement d'un avion de Québec Air à l'ancienne Lorette.
0: Vous savez, dans l'avion, j'aurais aimé accompagner mieux ceux qui sont morts avant moi. J'ai pas pu le faire à cause du manque de temps et à cause de ma propre stupéfaction.
1: Elle n'a cessé, pendant sa carrière de plus de 30 ans auprès des mourants et de leurs proches, de côtoyer la mort, en quelque sorte.
0: Moi, personnellement, à cause de ce qui m'est arrivé, j'ai plus souffert du deuil des familles qui ont perdu des êtres chers que de mes propres douleurs. Alors moi, j'ai eu besoin de beaucoup d'aide pour le deuil, parce qu'il était massif. C'était mon deuil, mais c'était surtout la culpabilité du survivant. Et puis, être là devant des familles qui ont perdu un proche, je me disais, être là à la place de l'autre, ça n'a pas de sens. J'ai beaucoup travaillé ça.
1: Elle dit que pour réussir son deuil, il faut s'y préparer.
0: Il y a des personnes autour de moi qui me disent, jamais on ne parle de la mort, ni dans ma famille, ni avec mes amis. C'est incroyable. Rater son deuil, c'est... Par exemple, c'est sans jugement que je le dis, mais je lis la nécrologie à tous les jours. Et quand je vois, à la demande de mon père, il n'y aura aucune cérémonie. Ça m'arrache un peu le cœur. Parce que je sais que sans cérémonie, sans rituel, on n'entrera pas dans le deuil. C'est même pas une question d'en sortir. On n'entrera pas dans le deuil. Alors, moi, j'ai une femme un jour qui m'a dit, est-ce que j'ai le droit de transgresser la demande de mon père, ses volontés de n'avoir aucune cérémonie? Mais j'ai dit, on va essayer de travailler sur une manière de ne pas l'offenser dans sa demande et de vous aider dans votre deuil, parce qu'il n'avait pas réalisé...

0: impact sur vous qu'il n'y ait aucune cérémonie. Si on rappelle pas ça, je vous le dis encore, on n'entre pas dans le deuil. On reste en dehors. Il y a quelque chose qui est resté paralysé à l'intérieur et qui va se réveiller on ne sait quand.
1: Annie?
2: Oui?
1: J'aimerais-tu un peu mon lit, j'aimerais ça. Va voir quand c'est bon.
3: Madame de Montigny a participé dernièrement à des discussions avec les spectateurs de la pièce Club Sandwich Mayonnaise de Manuel Légaré à l'usine C à Montréal.
4: Et merci pour la belle lettre que tu m'as laissée, papa.
1: On a eu une belle vie, mes enfants.
3: L'autrice se sert du théâtre documentaire pour enquêter sur l'aide médicale à mourir que son père, l'humoriste Pierre Légaré, atteint d'un cancer, a reçu il y a quelques années.
4: La vie s'accélère. Puis on est dérangé par la mort. On veut pas en entendre parler. Je pense que les personnes qui vont chercher le package D, là, qui font le rite de fin de vie jouxté au rite funéraire, tout ça le même après-midi, puis après ça, merci, bonsoir, la parenthèse est fermée, je pense que... Hey, je pense pas que ce soit particulièrement bon pour un deuil. Je pense que le rite... Ça, c'est l'anthropologue Luce Desaulniers qui dit ça. Le rite doit être un aveu du mal.
5: Un aveu du mal? C'est bien dit.
4: C'est ça. Ça me fait tellement mal ici.
6: Ça va faire mal un bout encore.
3: Joanne de Montigny comprend que les proches peuvent être démunis devant cette nouvelle façon de mourir.
0: Et comme le processus est écourté, il y a quelqu'un qui doit faire le travail d'aider ceux qui restent, ceux qui vont rester, à comprendre que cette décision-là n'est pas contre eux, mais vraiment pour la personne qui meurt, et à aider à faire parler ensemble les familles.
3: Elle pense qu'il faut éviter le détachement.
0: Vous avez raison d'avoir de la peine. C'est triste de perdre un être cher. Se faire répondre, c'est la vie. Tout le monde meurt. Mais là, on tombe dans la banalisation du deuil et de la mort. Et c'est ça qu'on fait un peu aujourd'hui. On banalise ça un peu.

0: Madame de Montigny marraine, une fois par mois, des discussions sur le deuil organisées par un cimetière, le repos Saint-François d'Assise, dans l'est de Montréal. Son directeur général, Alain Chartier, a réalisé, il y a plus de 10 ans, qu'il faut mieux encadrer le deuil et les endeuillés, surtout que les rites religieux d'antan n'ont pas été remplacés pour une grande partie de la population.
1: Quelqu'un décédait, on allait à l'église, ensuite on allait à la maison funéraire, on allait au cimetière, on allait chez le vendeur de monuments. Et là, il y avait tout un processus et le deuil s'entamait. Puis il y avait une présence de la communauté et des familles beaucoup plus grandes.
0: Il constate que maintenant, il est de plus en plus souvent en présence de personnes en deuil qui vivent une grande solitude.
1: Souvent, les gens venaient pour inhumer les cendres, par exemple, parce qu'on sait que le taux de crémation est à, ici peut-être autour de 80 %. Et là, les gens, on les accompagne à chaque fois, soit au columbarium ou dans leur lot de famille pour déposer l'urne cinéraire. Et là, on leur offre, voulez-vous une prière, voulez-vous un mot, un texte ou le silence. Bon, après quelques minutes, quand ce qu'ils souhaitaient était fait, ils disaient, c'est tout. Alors nous, on dit, oui, dans le sens que on vous accompagnait pour la partie d'inhumation des cendres, mais peut-être avez-vous eu des rituels en amont. Dans un salon funéraire ou dans un autre lieu. Et beaucoup de gens disaient non. Donc, on a senti rapidement, comme moi le premier, souvent une détresse, je dirais, des gens qui étaient peut-être pas informés ou mal informés ou pas conscients dans le brouhaha là, qui nous fait, que nous fait vivre un deuil. Il avait peut-être passé à côté de quelque chose.
0: Alain Chartier a créé un site, infodeuil.ca, qui regroupe des informations sur le deuil, les conférences et les colloques, mais aussi sur des concerts sous chapiteau qui ont lieu l'été dans les jardins du cimetière.
1: Il y a des dimanches où on retrouve 300, 400, 500

0: 500 personnes qui viennent dans nos jardins et qui assistent à ces concerts-là. Et ça nous a amené plein de témoignages, en fait. Je me souviens d'une dame, entre autres, qui venait de l'extérieur de la région de Montréal et qui m'a dit « Ça m'a sauvé. » J'ai dit « Que voulez-vous dire? » Elle dit « Mon fils s'est suicidé l'an passé, puis je pouvais pas lui pardonner. J'étais jamais venu au cimetière. Mais là, depuis les concerts, je viens, je vais le saluer, puis j'assiste au concert. » Alors, j'ai trouvé ça extraordinaire, puis on a eu plein d'autres témoignages. Je pense que les gens ont besoin de se retrouver, mais on a, bien sûr, l'accompagnement avec des psychologues, des spécialistes, des témoignages de gens qui ont vécu des deuils, c'est une chose, mais l'art est tout aussi important.
1: Le repos Saint-François d'Assise s'est d'ailleurs doté d'un nouveau pavillon central qui regorge d'œuvres d'art et propose des pianos dans les salles à l'usage des familles. Joanne de Montigny.
2: Être accompagné par l'écriture de quelqu'un, par la musique, par une œuvre d'art, c'est pas toujours nécessaire que ce soit un professionnel de la santé. Et ça, je trouve ça important dans un monde où on est à la recherche de la joie profonde. Et notre joie, lorsqu'on est en deuil, elle est abriée par des débris du deuil, mais elle n'est pas absente. Il s'agit que quelqu'un la réanime, cette joie. Et c'est souvent l'artiste, je trouve, qui vient à bout de le faire aussi dans le deuil.

0: Bien, Joanne a fait partie des éléments déclencheurs. J'ai connu cette femme-là en 2010, Joanne.
1: Puis, Marie-Josée Legris, autrice d'un livre au titre évocateur, Osons parler de fin de vie, dit que Joanne de Montigny est une de celles qui ont éveillé son intérêt pour les soins palliatifs.
0: Ces gens-là portaient tous un petit quelque chose qui m'intriguait, une espèce de rapport à la vie différent des autres.
1: Après avoir été bénévole, puis formée aux soins des mourants, elle offre ses services comme Tanadoula ou Doula de fin de vie.
0: L'accompagnement en fin de vie a toujours existé, là, puis il y a plein de monde qui font ça. Il y a des tu sais, je le faisais avant comme bénévole. Là. C'est juste que le titre de Tanadoula, la formation Tanadoula, c'est comme une espèce de mélange de choses qui existent déjà à travers l'accompagnement des travailleurs sociaux, à travers l'accompagnement des accompagnants spirituels, à travers l'accompagnement des soignants. Je veux dire, on est toute une gang à accompagner les gens en fin de vie. Fait que c'est comme si, dans le fond, cette formation-là, elle permet d'offrir quelque chose qui se situe un peu à travers tout ça. C'est comme si on rentre dans les petites craques. C'est comme si, vu qu'on est accessible, ça répond à un besoin parce que c'est dur de trouver toutes ces ressources-là. Quand en maison de soins palliatifs, on les a, mais quand on se retrouve à la maison ou quand on se retrouve en CHSLD ou dans un RPA, on ne sait pas trop par où commencer. Fait qu'on, c'est pour ça qu'on répond à un besoin.
1: L'accompagnement des proches par une tanadoula comme Marie-Josée Legris se fait bien avant le deuil.
0: Ce que je me rends compte, c'est surtout les étapes de la fin de vie, la fameuse agonie, que les gens sont souvent intimidés. Plus on en parle en amont, plus ils sont capables de rester tranquilles auprès de la personne en fin de vie quand ça se pointe, ils sont capables de le vivre. Donc, ce que les gens ont besoin quand je les accompagne, c'est de les amener à reprendre confiance en eux, de les valider dans leurs intuitions, puis d'être là pour justement les rassurer, pour faire en sorte que ils soient, les amener à ralentir. Ça, accompagner quelqu'un en fin de vie, ça demande du ralentissement.
1: C'est souvent son conseil aux endeuillés. Ne pas se faire dicter les étapes.
0: J'ai même accompagné une femme dans un CHSLD, puis j'avais sensibilisé la fille à ce moment de ralentissement-là. Quand la mort va se pointer, ne te fais pas happer par le système. Prends le temps que tu as besoin avec ta maman. Ça va être tes derniers moments avec elle. C'est exactement ce qu'elle a fait, parce que peu de temps après la mort, l'équipe est arrivée pour avoir les coordonnées du salon funéraire. Mais vu qu'on avait eu ces dialogues-là avant, elle leur a répondu « Je ne suis pas prête ». Elle a fermé la porte. Elle a dit, je vais vous faire signe quand je vais être prête. Bien, elle est restée avec... Sa maman est décédée à 14 heures. Puis elle est restée avec sa maman jusqu'à minuit.
1: Une fois plongée dans les rites funéraires, il faudrait aussi pouvoir prendre son temps. Alain Chartier, suivi de Marie-Josée Legris.
2: Maintenant, tout le monde qui veut des rituels, mais qui était 2-3 jours avant, mais qui sont maintenant quelques heures ou minutes, ils veulent tout ça la fin de semaine.
0: Il y a des gens qui veulent faire juste la célébration de vie, juste la célébration avant que la personne meure. C'est ça que l'aide médicale aussi à mourir.

0: humaine aussi. On va célébrer ma vie. Merveilleux, c'est une bonne idée de célébrer la vie, mais il ne faut pas oublier de célébrer la mort aussi.
1: Prendre son temps, ce n'est pas pour autant régler son deuil, dit Mme Legris, pour qui il est tout à fait normal de verser quelques larmes, même 10 ans plus tard.
0: Vous êtes en deuil, c'est juste ça, puis d'avoir une vague d'émotions, à un moment donné, parce que ça sent les pivoines au printemps, puis ça vous rappelle votre papa. C'est juste que c'est de l'amour, c'est le lien. Ça ne veut pas dire qu'on n'a pas fait notre deuil parce qu'on pleure encore, parce que... Fait que je trouve que le deuil, c'est quelque chose avec lequel on vit toute notre vie. Pas qu'on fait, je pense.

0: Au début des années 90, j'étais de ceux que l'avènement d'Internet a fait rêver. L'insatiable curieux que je suis se perdait avec bonheur dans l'immensité de ce nouvel espace de découverte. 25 ans plus tard, je ne sais plus vraiment si Internet nous livre les secrets du monde ou contribue, au contraire, à percer les nôtres. L'économie de la donnée, le capitalisme de surveillance et les réseaux sociaux ont, il faut bien le dire, tout changé. Et quelle sera la prochaine étape avec la révolution de l'intelligence artificielle? Ça préoccupe beaucoup. Oui, je sais vous, mais notre prochain invité. Bonjour Bruno Patineau.
1: Bonjour.
0: Vous êtes essayiste et président de la chaîne Arte et vous faites paraître Le temps de l'obsolescence humaine, c'est publié chez Grasset, où vous décrivez un monde qui est en train de capituler face aux algorithmes et à l'intelligence artificielle. Dites-moi, si on revient en 1989, au moment de l'invention du web par Tim Berners-Lee, la mise en réseau de la planète, il faut quand même le dire, elle était pleine de promesses. Vous rappelez, non sans raison, la fameuse noosphère de Teilhard de Chardin, la grande mise en commun des consciences via une certaine horizontalité. Il y avait de l'espoir à ce moment-là.
1: Il y avait plus que de l'espoir, il y avait même une utopie et je vous entendais dire que vous y aviez participé, mais moi aussi, je faisais partie, parce que je travaillais déjà dans ce domaine-là, en tout cas dans les années 90, je faisais vraiment partie des gens qui se sont laissés, emporter ou enthousiasmer par cette utopie. Cette utopie, c'était mettre en réseau d'abord toute la connaissance, donc au début, on approchait ça de la grande bibliothèque d'Alexandrie, vous savez, tout à coup, tout le savoir du monde, toute l'information du monde serait disponible pour toute personne connectée. Puis ensuite, c'était mettre en relation tous les gens, tous les individus connectés. Et effectivement, et notamment, alors les gens ne s'en souviennent maintenant plus trop, mais en 1996, il y a quelqu'un qui s'appelait John Perry Barlow qui a écrit la Déclaration d'indépendance du cyberespace, qui était justement une traduction utopique, ou une traduction, j'allais dire, presque juridique de cette utopie, en disant c'est un nouvel endroit, c'est un nouvel univers, et lui faisait en référence, en permanence, référence à la noosphère de Teilhard de Chardin, en disant à partir du moment où on met toutes les pensées, toutes les consciences humaines en réseau, eh bien on va construire quelque chose qui, fondé sur l'économie du partage et l'intelligence collective, va se rapprocher d'une conscience générale. Mais maintenant, vous l'avez dit, en fait, la révolution numérique, ça a été, enfin, j'essaie de l'expliquer dans le livre dont vous avez parlé, ça a été en permanence l'objet de deux forces de sens contraire. La première, c'est celle du réseau qui nous rassemble et qui nous met tous ensemble, j'espère, pour le meilleur. Et puis l'autre, c'est l'économie de la donnée. Et l'économie de la donnée, ça nous cesse de nous fragmenter, ça nous divise en permanence.
0: Donc, vous dites deux forces parce que la première est centripète et la deuxième est centrifuge, c'est bien ça?
1: Exactement. Une rassemble et l'autre fragmente. Le problème, c'est qu'on peut dire qu'à partir de 2005-2006, la force centrifuge, celle de l'économie de la donnée, l'a emportée de façon croissante sur la force centripète, c'est-à-dire sur le réseau lui-même. Et évidemment, les réseaux sociaux sont cette force de fragmentation que nous avons déjà vécue depuis maintenant depuis 2006, donc presque depuis une vingtaine d'années. Et les agents d'intelligence artificielle qui arrivent vont encore augmenter à la fois le poids de l'économie de la donnée et la fragmentation que nous vivons.
0: Oui, vous expliquez bien, ça s'est compliqué en 2007 avec l'avènement du iPhone et la connexion.

0: permanente qui a fait naître cette économie de la donnée, la naissance du capitalisme de surveillance, pour reprendre le titre d'un livre de Shoshana Zuboff. Et on arrive en 2002 avec ChatGPT, où là, on entre dans une toute nouvelle ère, celle de l'imbrication, ça bouleverse tout, parce que là, c'est une nouvelle économie, c'est celle, et c'est intéressant, je veux vous entendre là-dessus, une économie de la relation, on veut accéder à notre curiosité.
1: Voilà, en fait, si vous voulez, ce qui est clair, et vous avez mentionné Shoshana Zuboff a très bien expliqué comment, petit à petit, les plateformes avaient extrait de nous plus de données que ce qu'il était nécessaire pour faire le service qu'elles nous faisaient ou qu'elles nous rendaient. Et donc, si vous voulez, l'ère, je l'ai écrit dans des ouvrages précédents, l'ère des réseaux sociaux, que moi je nomme ère de la propagation, c'est une ère où a triomphé l'économie de l'attention, c'est-à-dire il s'agissait pour les réseaux et les grandes plateformes de capter le plus possible notre temps d'attention, y compris quand on était en train de faire quelque chose d'autre. Et donc ça a donné naissance à deux facteurs. Le premier facteur, c'est la dépendance aux écrans. Nous la vivons tous, nous la voyons tous autour de nous quand les gens consultent leur téléphone portable 5 heures, 6 heures, 7 heures par jour. Et l'autre chose, ça a été ce qu'on appelle la polarisation de l'espace public, c'est-à-dire que sur ces grandes plateformes, pour des raisons d'économie de l'attention, les messages les plus émotionnels et de temps en temps les plus, on va dire, chargés de colère, ont eu une préférence de circulation ou une amplification plus forte que les messages rationnels, et ça a provoqué une polarisation. Avec les agents d'intelligence artificielle, ChatGPT, Claude, Perplexity, tout ce qu'on utilise pour leur demander des tâches qui relèvent de notre vie quotidienne, pour leur demander d'écrire des courriers à notre place, pour de temps en temps leur demander un conseil pour notre vie, j'allais dire, quotidienne, voire même notre vie affective et de temps en temps même notre vie spirituelle. Une étude en France a montré que beaucoup de jeunes, enfin quand je dis jeunes, c'est les moins de 40 ans, ont demandé aux agents d'intelligence artificielle des conseils pour qui voter lors des dernières élections municipales, et on s'imagine que ça va être de pire en pire. Eh bien, ces agents-là, leur but, ça n'est pas du tout de capter notre temps d'attention le plus longtemps possible, c'est de devenir notre agent préféré, c'est-à-dire d'être l'outil que l'on va choisir à la place d'un autre. Et donc, quand on les choisit, quand on a avec eux, avec ces agents d'intelligence artificielle, un dialogue qui dure dans le temps, dans lequel on partage beaucoup de notre façon de penser, de notre façon d'interroger le monde, voire même de nos pensées les plus intimes, eh ben, on leur livre toutes ces données. Et toutes ces données leur permettent de construire un lien ou une relation avec nous qui est fondée sur ce que j'appelle effectivement l'économie de la relation, où nous donnons beaucoup de nos données cognitives, voire même de nos données de nos données intimes, en échange de la délégation que nous faisons, que nous leur faisons à une grande partie des tâches de notre vie. Et ça, à mon avis, ça implique, en tout cas j'essaye de l'expliquer et de le raconter dans le livre, deux types de conséquences. La première, c'est que tout en nous accompagnant, j'allais dire, tout au long de notre existence quotidienne, eh bien ça nous isole petit à petit des autres et de notre rapport au monde, puisque d'une façon ou d'une autre, ces réponses-là ne sont destinées qu'à nous, elles sont formatées autour de nous, elles sont là pour nous satisfaire, nous envelopper dans une sorte de couverture chaude, donc ça nous isole. Et la deuxième chose, effectivement, ça nous plonge dans un monde que j'appelle de l'imbrication, où à la fois nous sommes imbriqués en permanence avec la machine, et là, quand je parle de ça, je parle pas de puces dans le cerveau ou autre, je parle simplement du fait que la machine devient notre partenaire de vie quotidien pour un grand nombre de décisions, et petit à petit, effectivement, le réel s'imbrique avec ce qui ne l'est pas, le synthétique s'imbrique avec l'authentique.
0: Oui, oui, vous dites qu'il y a une surcouche qui est en train de s'installer, l'intelligence artificielle va être partout, et effectivement, ça va déboucher sur un déclin, oui, des compétences relationnelles, mais aussi, et je vous relance sur le réel, qui est en train de nous quitter. Vous écrivez que décider de vivre dans le réel ou la fiction, ça va demander un effort de discernement permanent, et même à telle enseigne, à tel point que ce sera impossible s'il n'y a pas une forme ou une autre de régulation.
1: Oui, alors exactement. C'est-à-dire qu'en fait, si vous voulez, si vous regardez ce qui nous est arrivé avec les réseaux sociaux, petit à petit,

0: semble-t-il, les réseaux sociaux ont périphérisé la vérité factuelle. Hein, je ne parle pas de la vérité philosophique ici. Alors, quand on parle de périphérisation, ça ne veut pas dire qu'on l'a fait disparaître. Mais la vérité factuelle n'est en rien un principe organisateur ou un principe légitime ou un principe central dans les réseaux sociaux. Dans les réseaux sociaux, ce qui fonde la nature de la conversation, c'est les principes d'amplification et d'accélération qui sont souvent liés plutôt à la charge émotionnelle d'un message plutôt qu'à son rapport à la vérité factuelle. Eh bien, avec les agents d'intelligence artificielle, ça va être la même chose pour la réalité. Ça ne la fait pas disparaître du tout, elle est toujours là, la réalité, mais elle est mélangée, elle est imbriquée avec des productions synthétiques et que la production soit réelle n'est plus du tout ou n'est pas un principe organisateur ou un principe central de ce que nous donnent les agents d'intelligence artificielle. Et donc, petit à petit, on va être dans cet univers où des productions synthétiques vont voisiner avec des productions authentiques. Je vous donne deux exemples, l'un totalement anecdotique et l'autre qui, à mon avis, l'est moins. Anecdotique, quand vous voyez, je pense que c'est aux États-Unis où le Late Show de Stephen Colbert oui. se fait à sa dernière émission. Donc Stephen Colbert poste évidemment, enfin ses équipes postent des extraits sur les réseaux ou ailleurs de vidéos qui sont des extraits de l'émission. Dès le lendemain, Donald Trump poste sur son réseau social une vidéo évidemment totalement faite à base d'IA dans laquelle on le voit lui, le président des États-Unis, mettre à la poubelle l'animateur et faire une petite danse de satisfaction après. Cette vidéo, elle est totalement synthétique, elle est faite par l'IA. Pour nous, pour le moment, c'est très simple de savoir et de discerner que c'est une vidéo qui est totalement sans rapport avec la réalité, mais on voit bien que ça peut faire petit à petit, ça peut nourrir avec des vidéos qui auront l'air d'être moins fabriquées que ne les celles-là, une forme d'espace public qui n'aura plus rien à voir avec le réel. L'autre qui est moins anecdotique, c'est que je ne sais pas ce qu'il en est au Canada, mais je lisais qu'un ministre allemand avait décidé de créer son propre avatar pour faire des meetings avec ses concitoyens où une IA en fait répond comme lui le ferait aux questions de ses concitoyens. J'ai vu, je ne sais plus où, qu'un grand patron d'entreprise disait, moi, je ne sais pas combien d'établissements dans mon entreprise, une centaine, je ne peux pas les visiter toutes. Et donc, dans certaines de ces établissements, ça va être une IA qui va être mon avatar et qui va répondre comme moi, je le ferai. Et donc, les salariés vont évidemment interroger cette IA comme ils le feraient avec leur propre patron. Et quelle est la nature de ce dialogue? Je ne le sais pas. C'est-à-dire, il n'est pas totalement fictif puisque l'IA a été faite sur les bases de ce que pense le patron et finalement elle a la délégation du patron, mais elle n'est pas tout à fait réelle non plus puisque vous ne dialoguez pas avec votre patron. Et c'est cette imbrication-là qui arrive.
1: L'UNESCO évoque une disruption anthropologique, il nous reste très peu de temps, mais vous évoquez, vous, la nécessité de sacraliser nos cerveaux. Comment? Via la lecture et l'écriture, comment on s'y prend?
0: Moi, je crois, alors si on a très peu de temps pour terminer, que la révolution numérique a ouvert vraiment une nouvelle phase de notre société qui, pour moi, prend la suite des 450 ans ou 500 ans qui ont suivi l'invention de l'imprimerie par Gutenberg. Et il nous faut trouver des nouvelles règles. J'aime pas beaucoup le mot de régulation parce que ça fait des choses petites, mais moi je pense plutôt à une philosophie générale ou une politique générale pour cette révolution numérique à base d'intelligence artificielle qui arrive. Il nous faut re-réfléchir à ce qu'est la responsabilité technologique, il nous faut re-réfléchir à la place du cerveau humain et sa sacralisation. Ces derniers siècles, à peu près partout dans le monde, c'est heureux, on a sacralisé le corps humain, on est parti du principe qu'on ne pouvait ni torturer les corps, ni leur faire subir des supplices et pour des raisons de droit, et qui ne sont pas des raisons de régulation, mais de droit de l'homme. Je pense que petit à petit, il va falloir faire la même chose avec nos cerveaux. Et qu'en tout cas, une façon pour moi la plus personnelle de défendre l'autonomie de notre cerveau aujourd'hui, c'est la lecture et c'est l'écriture, ce qui est tout à fait paradoxal dans ces temps numériques.
1: Et vous écrivez, un individu augmenté, c'est un humain qui peut être diminué. On va se quitter avec, vous avez attiré mon attention là-dessus, avec Walk My Walk de Breaking Rust, une chanson entièrement générée par l'intelligence artificielle qui s'est hissée au numéro 1 du Billboard au cours des derniers mois. Ça fait un peu peur, Bruno Patino. Je rappelle le titre de votre livre qui est Le temps de l'obsolescence humaine, ça paraît chez Grasset. Merci beaucoup d'avoir été avec nous ce matin.

0: C'est hallucinant quand on réfléchit au fait que c'est un calcul statistique qui permet à une intelligence qui est artificielle de composer ce morceau. C'est sidérant. On s'en va ailleurs. Près d'un tiers des Canadiens âgés de 60 ans et plus risquent de faire au moins une chute cette année. Elles peuvent occasionner des fractures, une perte d'autonomie. Et plus de 8000 Canadiens, vous avez bien entendu, 8000 en meurent chaque année. Pour les éviter, il faut apprendre comment bien tomber. Et pour ça, rien de tel que d'aller l'apprendre sur un tatami. Depuis plusieurs années, Judo Québec a mis sur pied un programme. Des judokas enseignent le principe très important de ce sport, savoir tomber. Alexis Gacon est allé le découvrir au dojo de Blainville, dans les Laurentides.
1: Mon dos, il est toujours droit, je regarde toujours vers l'avant. Je ne vais pas pencher vers l'avant pour ne pas perdre mon équilibre. Tout le monde par ici?
2: Ça, c'est pour les réchauffer un petit peu.
1: Oui. Donc là, on commence à faire les exercices d'équilibre. Et après, on va faire avec les obstacles. Oui, je vais m'asseoir doucement et je vais remonter.
3: On est au club de judo de Blainville. Mariam Zibi a les ceintures noires. Généralement, elle met des gens au tapis, mais pour ce programme, elle apprend plutôt à des aînés à chuter.
4: Ça fait travailler quels muscles en particulier?
1: Là, ça travaille les quadriceps, ça travaille les mollets.
5: Mais là, j'ai un bon appui.
3: Avant d'apprendre à tomber, l'idée, c'est de prévenir la chute, qui survient souvent chez les aînés quand ils se baissent pour ramasser quelque chose sans fléchir les jambes. Mariam place donc de petits objets au sol et les participants doivent enjamber les obstacles un par un, garder l'équilibre sans trébucher, tout en tenant un ballon posé sur un cône. Pas si simple.
1: Si je perds l'équilibre, je vais faire tomber ma glace, ma crème glacée.
3: Je vais aller parler à Claude et à Sylvie qui en sont à leur 9e séance. C'est donc l'avant-dernier cours pour eux.
6: Au début de l'hiver, ma femme est tombée par en arrière.
4: Elle s'est fait mal où?
6: Oh, c'est jamais. Elle avait une bosse derrière la tête énorme. Quand on a vu l'annonce, on s'est dit allons-y. Ouais. Allons-y, et puis je ne regrette pas d'être venu. C'est sûr que ça ne me donne pas d'élasticité. Mes défauts, je les garde. Mais ça me prend à vivre avec.
4: Votre femme, elle s'est bien remise de la chute? Ça a pris du temps?
6: Voilà.
4: Ah ben ok. Comment vous appelez?
7: Sylvie.
4: Sylvie, vous avez quel âge?
7: 71.
4: 71. Votre conjoint, il me disait que vous aviez chuté.
7: Oui, j'ai chuté à la suite de la glace qu'on a eue cet hiver et je me suis frappé la tête. Là, je suis restée immobile. Il y a des voisins qui sont venus m'aider. Là, à chaque fois que je voyais un morceau de glace, je paniquais. J'ai combattu ça en m'aidant ici à faire les exercices. Ah oui. Ouais.
1: Elle est professionnelle, elle n'a pas donné le...
3: C'est Patrick Kearney, directeur technique du club de judo de Blainville et président de Judo Québec, qui coordonne le programme ici. Il regarde la séance depuis son bureau, juste là. Alors on va aller le voir.
1: Toujours la même côté, le même côté.
8: Dans ton entourage, tout le monde a connu quelqu'un qui a tombé dans son appartement et qui n'a pas été en mesure de se relever, qui a été soit retrouvé dans un état vraiment incroyable, de parce que la personne est déshydratée, la personne est affaiblie, puis des fois ben ils s'en remettent pas tout simplement, puis ben il y a des gens qui en meurent. Hein? J'ai mon grand-père, moi, il est tombé derrière son RPA parce qu'il avait décidé d'aller prendre sa marche, mais en sortant par la porte de secours, personne l'a vu. Mais ça a pris une heure avant que des passants qui marchaient l'hiver l'entendent crier, puis qu'ils soient allés l'aider. Sinon, il serait mort gelé, mon grand-père, tu sais. Il y a une dame de 93 ans qui fait le cours depuis des années, puis elle est embarquée dans l'autobus. Puis le chauffeur, il a pas pris le temps de regarder si elle s'était assise. Il est parti. Puis tu sais, un autobus qui repart, ça repart vite. Fait qu'elle est partie par derrière. Mais elle a fait exactement ce qu'elle a appris dans son cours. Elle a mis ses bras en avant, rentré sa tête pour pas la frapper. Elle a roulé. 93 ans, elle a roulé dans l'autobus. Probablement que son plus grand drame dans ce journal-là, c'est qu'elle était sale, c'est tout. Mais c'est quand même fascinant de dire... Imaginons, si cette dame-là avait mis son bras, elle serait cassée le bras. Ça avait tombé, c'est cassé, elle serait peut-être frappée la tête, elle aurait eu une commotion cérébrale ou un traumatisme chronique. Là, elle serait rentrée en CHSLD.

0: Voilà. Laisse-toi aller, ne bloque pas ta respiration. Un beau sourire, ça fait du bien. Moi, je suis ceinture noire, quatrième dan. Je fais le judo, ça fait plus que 65 ans.
1: Abdel Benomar est entraîneur de judo, il a 73 ans. Donc, quand il dit que l'exercice est faisable, même après 65 ans, généralement, les participants l'écoutent.
2: C'est quoi le secret d'une chute qui n'est pas dangereuse?
0: On apprend aux gens à travailler toujours avec les bras vers l'avant.
2: C'est quoi la plus grande difficulté, généralement?
0: L'orgueil de chaque personne.
2: Ils ne veulent pas qu'on les voit en train de chuter?
0: C'est ça. Donc moi, au départ, on leur dit « Votre orgueil, vous le laissez à la maison. »
2: C'est facile à dire, ça.
0: Oui, mais c'est l'objectif.
3: Fréquentez, vous allez suivre mon rythme, d'accord? Allez, avancez un peu.
1: Parmi les principes du judo, il y a ce qu'on appelle les ukemi, l'art de bien recevoir le corps. Des principes assez simples, on protège la tête à tout prix, on plie les jambes pour tomber de moins haut et surtout on s'arrondit. L'idée c'est de transformer un choc sec en un roulement fluide parce qu'au tapis, rouler fait toujours moins mal que s'écraser.
0: Quand on bloque la respiration, ben on bloque notre corps au complet. Donc on devient trop raide. Puis la moindre risque de tomber, ben ça fait une grosse blessure.
3: Je vais faire mon petit bonhomme. Je viens ici, je vais pas me plonger. Donc là, je fais mon bonhomme et je roule.
1: On arrive donc à la portion la plus difficile pour les participants, la chute, la vraie. Il faut tomber et rouler sur un matelas. C'est pas simple. Pour certains, il faut un déclic psychologique. D'autant plus que si on refuse la chute, c'est souvent là que les gens se blessent. Mais pour José, 65 ans, la chute et la roulade qui suivent sont maîtrisées à la perfection.
4: La roulade est bonne, mais j'arrive pas à me relever parce que j'ai eu des blessures au genou. Une faiblesse, alors c'est plus difficile. Ouais. Puis je sais que je me donne pas un élan tout cassé non plus. On fait quand même attention, on veut pas se blesser en pratiquant à apprendre à tomber.
3: C'est ça, l'équilibre est là, ils sont bien.
1: Depuis le début de ses ateliers, Claude n'ose pas se lancer sur le tapis pour chuter et rouler.
5: Il me fait la terre, ça me tente pas.
2: je comprends.
5: Parce que quand tu tombes, tu commences pas à penser. La partie roulade, là, c'est là que je commence à avoir mal au cœur.
1: Mais finalement, face à la pression du micro, il a pris son courage à deux mains.
3: Je lève.
1: Roulade parfaite.
5: Ça revient pas mal, mon affaire.
1: Se relever, par contre, c'est un petit peu plus dur.
5: Je réussis pas, moi, à faire comme elle. Là. J'ai peut-être une musculature faible un peu aussi. Avec le temps, là, tout ça va. Non, c'est pas ça.
2: Ah ben non, tout revient, là.
5: Tout revient. Dans 10 cours, j'ai eu l'amélioration.
1: Et si se relever est impossible, il faut aussi apprendre à se mouvoir au sol. Pour cela, Abdel a trouvé un exercice.
0: On est couché à terre, puis on doit soit ramper un petit peu, comme on rampait aussi. Donc, si je veux aller chercher mon téléphone, ben, il faut savoir comment je dois ramper.
4: Je suis tombée il y a un bout de temps. Puis je m'étais pas mal blessée. J'ai fait 12 points de suture dans la tête et puis 3 côtes cassées. Donc, c'était beaucoup.
1: Nadal a 67 ans. Ce cours de chute, c'est aussi une manière pour elle de commencer à se mettre en forme.
4: J'ai jamais fait d'exercice dans ma vie. J'ai toujours été obèse, donc ça me fatiguait beaucoup. Maintenant, je trouve qu'en respirant, je suis capable de faire les exercices sans être aussi fatiguée que d'habitude.
1: Après 9 cours, les participants rencontrés disent tous avoir gagné en autonomie. Pour ceux qui sont venus en couple, on sent aussi qu'il y a derrière cet atelier l'idée de ne pas devenir une charge pour son conjoint ou sa conjointe si jamais on chute.
5: Et je suis content, fais attention à elle, parce qu'il y a moins de possibilités qu'on se ramasse à l'urgence.
3: 2, 5 secondes.
6: J'ai été comme étonnée quand il m'a dit « je vais le faire avec toi ». Sans invitation, puis sans « je vais y aller avec toi ». Bon, ben viens-t'en, on y va. Alors, je le découvre là-dedans aussi, puis on...
5: Après 45 ans, je me découvre encore.
3: Le même côté, la même main. Et après?
1: Patrick Kearney voudrait que ce programme soit donné dans toutes les résidences pour aînés des Laurentides. Il assure qu'avec le coût que représente la prise en charge d'une personne en CHSLD, un peu plus de 110 000 $ par an, il pourrait le proposer à tous les aînés de la région. Il dit en avoir parlé au Centre intégré de santé et de services sociaux des Laurentides par courriel. Le CIS explique que la direction de santé publique n'a aucune ligne directrice de référence qui recommande les arts martiaux pour prévenir les chutes chez les aînés, à part le tai chi, pour développer l'équilibre.
7: Moi, je crois qu'on est un exemple, on n'est pas le seul exemple de prévention, mais on est un exemple patent de prévention qui change les choses.

0: Un prix d'un aîné, moi, ici, dans mon club. Je ferais bouger toutes les Laurentines, je donnerais des cours partout.
1: En attendant de peut-être un jour faire bouger tout le Québec grâce à ce programme, Patrick peut déjà savourer le fait d'avoir redonné confiance à Nadal, à Sylvie et à Claude.
2: Bien, je me sens à l'aise et puis je suis prête à prendre le cours de nouveau, juste pour comme exercice.
3: Et est-ce que ça vous amènerait à aller dans un autre club aussi pour faire une autre activité physique?
2: Oui, là j'ai commencé dans un club de danse. C'est de la danse arabe.
4: On va le reprendre, même qu'on va le reprendre à l'hiver prochain.
5: Peut-être qu'à la longue, il faut devenir un champion.
6: C'était un reportage d'Alexis Gacon.

0: Miles Davis aurait eu 100 ans le 26 mai. Le célèbre trompettiste noir américain a révolutionné l'histoire du jazz et influencé des générations de musiciens qui jouent encore et encore sa musique, et nous de l'écouter. D'ailleurs, de nombreux hommages lui seront rendus cette année, en particulier lors du Festival international de jazz de Montréal dans quelques semaines. Un festival où Miles Davis est venu plusieurs fois. Myriam Fimbry a préparé ce qui suit.
1: C'est en entendant cette musique de jazz dans la voiture de son cousin que le jeune musicien trompettiste Ron DiLauro est tombé en amour avec Miles Davis. Il avait 18 ans.
2: Je commençais à l'université McGill. Il dit, écoute ça, il met une cassette de Miles qui joue Fram Dance. C'était la première pièce que j'ai entendue de Miles Davis.
1: C'était une nouvelle façon de jouer du jazz. Dans le sous-sol de sa maison, Ron DiLauro saisit sa trompette pour nous faire une petite démonstration.
2: Là, on est rendu dans les années 50. Puis c'est Miles Davis qui sort d'une époque swing, qui sort d'une époque bebop avec Charlie Parker. Alors, il était tanné de jouer... avec le langage bebop qui était comme verticaux, c'est avec des accords de cassés et tout ça. Miles voulait ralentir tout ça. Donc j'ai entendu ça

0: On obtient ce timbre particulier en plaçant une sourdine dans le pavillon de la trompette.
1: Donc là, la sensibilité, j'ai accroché tout de suite à ça. Comme musicien, comme trompettiste, comme tu sais, ah oui, c'est ça que je veux faire.
0: Promesse tenue. Ron DiLauro a joué du Miles Davis durant toute sa carrière. Professeur de musique à l'Université de Montréal le jour, oiseau de nuit dans les bars de jazz ou sur scène plusieurs fois par année, comme ici au Upstairs de Montréal.
1: C'est sûr que quand on rentre dans nos improvisations, donc là, je suis Ron DiLauro, mais quand même, dans l'esprit de Miles, j'essaie de garder les inflexions de Miles Davis dans la trompette, entre le mi et le fa. On a... Puis là aussi, entre le la et le si bémol... Ça, c'est signature de Miles Davis.

0: Avec l'album Kind of Blue en 1959, c'est le triomphe du jazz modal, une mélodie prolongée sur un seul accord, une économie de notes, mais beaucoup de sensibilité et de profondeur.
1: Quand on me demande c'est quoi la pièce la plus difficile de jouer de Miles Davis, on a

0: Lohengrin, qui est probablement l'affaire la plus difficile. C'est pas nécessairement point de vue de technique, mais c'est la façon de jouer qui est difficile. Parce que Miles, il y avait une façon de jouer avec l'espace. Ce genre d'espace et silence.
1: Miles Davis a poussé la simplicité à son extrême avec So What.
0: Deux notes. Voyez-vous comment c'est très, très, très simple. C'est juste deux notes là, qui se transfèrent.
1: Miles était constamment à la recherche de sa propre voix et se réinventait lui-même à chaque décennie. Il a inspiré des générations de musiciens.
0: Il lui permettait de trouver leur propre voix aussi, comme John Coltrane, Cannonball Adderley. Il ne parlait jamais à ses musiciens. Il les laissait jouer. Il arrivait, puis il commençait la pièce, puis les musiciens embarquaient. C'était leur répertoire, mais on ne savait jamais comment ça va sortir.

0: Un bel exemple d'improvisation, c'est la musique qu'il compose pour le film de Louis Malle, Ascenseur pour l'échafaud, en 1957. Miles Davis est debout devant l'écran qui diffuse le film en noir et blanc et les notes sortent de sa trompette, au même rythme que les pas lents de Jeanne Moreau dans les rues de Paris, à la recherche de son amant, coincé dans un ascenseur.
1: Vous l'avez pas vu, monsieur?

0: carnet des arts. Et pour aider les jazzophiles à mettre au point leur agenda de fin de semaine, nous ajouterons à ce carnet l'horaire des soirées Miles Davis au Black Bottom, 22 Est rue Saint-Paul, dans le Vieux-Montréal. Il y aura présentation ce soir et demain soir à 9h30, 11h et 1h.
1: Miles Davis est venu plusieurs fois à Montréal, en 1968, dans cette archive sonore de Radio-Canada. Ou encore, au Théâtre Saint-Denis, en 1985, il y a plus de 40 ans.
2: J'étais assis dans la première rangée, puis Miles, il faisait tout le long de la scène, aller-retour. Alors, à un moment donné, il arrête devant moi. Puis il me regardait, puis il a joué pendant peut-être une trentaine de secondes. J'ai vraiment trippé.
1: Miles Davis revient une dernière fois en 1990 pour 3 concerts à guichet fermé. Il meurt l'année suivante à l'âge de 65 ans, emporté par une pneumonie.
3: Et le célèbre trompettiste Miles Davis n'est plus.
1: Il laisse un grand héritage et sa musique continue de remplir des salles. Depuis 16 ans, Ron DiLauro interprète les pièces de l'album Kind of Blue sur les scènes du Québec et il ne s'en lasse pas.
2: Parce que c'est de la belle musique, c'est timeless, c'est hors du temps. Et on a tellement de liberté avec ça, c'est jamais pareil. C'est jamais pareil, tu sais.
4: Avez-vous de la relève pour jouer du Miles Davis, des jeunes musiciens qui peuvent gagner leur vie?
2: Un de mes anciens, Rémi Cornier, maintenant, il commence à se faire très connaître. Il va jouer une version d'Ascenseur Échafaud au Festival de Jazz aussi. Je pense la veille de mon spectacle. Donc, je suis très fier de lui et toutes les choses qu'il

Hein? Alors, Miles is Miles. Tu veux dire, ça va jamais, on va jamais perdre l'intérêt de parce qu'il continue d'être une inspiration. Tu veux dire, des hommages à Miles Davis, là, on a pour l'éternité.

C'était un reportage de Myriam Fimbry. Et je vous précise que Randy Lauro et son sextet seront en tournée dans l'ouest du pays au début de l'été, puis au Festival de jazz de Saguenay, avant de terminer par un concert le 3 juillet à Montréal.

Je me fais la courroie de transmission de la part d'auditeurs qui ont eu la gentillesse de nous écrire à la suite de la diffusion de notre reportage sur le deuil à la suite du recours à l'aide médicale à mourir. Madame Desorcy nous dit, connaissez-vous la Fondation Palliami? Leur vocation est d'accompagner des gens en soins palliatifs et des endeuillés. Ils sont assez formidables, eux aussi. Et Monsieur Fraser nous dit, merci pour votre reportage au sujet de la place du deuil dans la société actuelle. Je souligne le rôle des intervenants et intervenantes en soins spirituels dans le réseau de la santé. Ces professionnels, femmes et hommes, accueillent et accompagnent sans jugement et invitent à entrer dans les temps précieux de la fin de vie, des rituels et du deuil. Continuez de nous écrire, ça nous fait toujours plaisir de vous lire. Hey, merci à cette formidable équipe, à la technique Pierre-Luc Gagné-Blais, nos journalistes Frédéric Arnould, Yannick Dumont-Baron, Manon Globinski, Alexis Gacon et Myriam Fimbry. À la recherche, Myriam Lemégosselin, Tout-Terrain est une réalisation de Dominique Hardy, assistée de Marie-Josée Gendron. Notre webmestre, on le mentionne jamais celui-là, mais il faut mieux se mettre à le faire parce qu'il nous fait un excellent travail. C'est Mathieu Lézère, notre rédacteur en chef, et Hugues Mollet. Je m'appelle Jannick Tremblay. C'est encore un grand plaisir de passer ces deux heures de radio en votre compagnie. Vont suivre les nouvelles et ensuite les années-lumière où on va parler des enjeux de la détection d'Ebola sur le terrain. À la prochaine.

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5: Bonjour, ici Greta Juris. L'Iran annonce qu'il y a des progrès dans les négociations avec les États-Unis pour mettre fin à la guerre, mais rejette l'idée d'un accord imminent. C'est le porte-parole du ministère iranien des Affaires étrangères qui a fait cette déclaration. Selon lui, des ententes auraient été conclues sur une grande partie des questions en discussion, mais il est faux de dire, selon lui, qu'un accord soit imminent. De passage en Inde, le secrétaire d'État américain Marco Rubio a réitéré hier qu'il était encore possible de conclure un accord avec l'Iran. Il croit même que des développements soient possibles dès aujourd'hui. À Ottawa, la Chambre des communes reprend ses travaux aujourd'hui pour la dernière ligne droite avant la pause estivale. Le premier ministre Mark Carney se rendra à New York en milieu de semaine afin de faire avancer les efforts visant à attirer des investissements internationaux au Canada. De son côté, la ministre des Affaires étrangères, Anita Anand, s'apprête à accueillir son homologue chinois plus tard cette semaine, la première visite de ce type au Canada depuis 2016. Québec veut améliorer l'accès à la propriété et pour y arriver, le gouvernement mise sur la création de quartiers de maisons préfabriquées. Des dizaines de municipalités auraient déjà manifesté leur intérêt. Gabriel Paré-Azatouri.
6: Des maisons

0: préfabriqués abordables. C'est l'idée du nouveau ministre des Affaires municipales, Samuel Poulain. Ce qu'il veut, c'est que des quartiers de maisons préfabriquées de 2 chambres et qui coûtent moins de 350 000 $ voient le jour. Une façon d'aider les premiers acheteurs à accéder à la propriété. Des dizaines de municipalités et de promoteurs auraient déjà levé la main. Voici Samuel Poulain.
1: On vient augmenter l'offre et on vient aussi augmenter l'offre abordable. Et plus qu'il y a de compétition dans le marché, plus qu'on va faire en sorte de réduire cette hausse des prix qui est fort importante pour notre génération qui souhaite avoir accès à la propriété.
0: Le maire de Saint-Lambert-de-Lauzon trouve que les quartiers de maisons préfabriqués, c'est une bonne idée. Plus facile à développer en région éloignée, selon lui, dans les petites municipalités qui sont propriétaires de terrains. Plus difficile en ville quand ce sont des promoteurs qui détiennent ces terrains. Explication d'Olivier Dumais.
2: Saint-Lambert-de-Lauzon, même si on arriverait avec une maison préfab, le prix du terrain ferait que c'est vraiment beaucoup élevé là, pour un premier acheteur. C'est pas tout le monde qui peut se le permettre. Tandis que quand on s'éloigne d'une région au Québec, même jusqu'en Beauce, il y a des municipalités aussi qui sont propriétaires des terrains. Donc, eux autres peuvent développer.
0: Le programme qui permettra aux municipalités de déposer leurs projets sera lancé d'ici le 24 juin. Ici Gabriel Paré-Assatoury, Radio-Canada, Québec.
3: L'aide à la relève agricole récemment annoncée par la première ministre Christine Fréchette est bien accueillie par des agriculteurs au Québec. Le gouvernement a majoré de 30 % son soutien aux jeunes agriculteurs avec une enveloppe de près de 9 millions de dollars. Le reportage de Jean Harel.
4: Anouk Caron caressait depuis longtemps le rêve d'élever des bisons.
5: Pendant mon bac en agronomie, où je suis allée visiter un élevage de bisons, puis j'ai eu le coup de foudre pour cet animal-là. C'est un animal qui est très rustique, qui nécessite moins de soins, puis c'est une viande aussi de très haute qualité.
4: La réalité comporte toutefois des sacrifices. Son conjoint et elle occupent chacun 2 emplois à temps plein.
5: Dans la semaine, je dois avoir travaillé un 35 à 40 heures sur la ferme, en plus de mon 47 heures à l'extérieur de la ferme.
4: La jeune agronome de 31 ans s'implique aussi au sein de la Fédération de la relève agricole. Elle apprécie l'annonce de la première ministre Christine Fréchette qui hausse de 30 % l'aide financière à la relève agricole.
5: Les gens du DEP, ils vont aller chercher 25 000 $ Les gens au collégial vont aller chercher 40 000 $ Et les gens au niveau universitaire vont aller chercher 65 000 $ Puis ça, c'est des montants qui n'avaient pas été indexés depuis 16 ans.
6: On a besoin de relève, on a besoin de cette autosuffisance alimentaire.
4: Autre bon coup de Christine Fréchette, selon Michel Briand, président de l'UPA Estrie, le remboursement de 7,4 % de la taxe de carbone sur l'essence, le propane et le diesel pour tous les agriculteurs.
6: Il faut comprendre que ce remboursement-là, c'est parce qu'on est les seuls au Québec à payer cette tarification-là et ça rend les producteurs moins compétitifs avec ceux des autres provinces.
4: La relève agricole est très importante car la moyenne d'âge des agriculteurs au Québec est de 55 ans selon l'UPA. Ici Jean Harel, Radio-Canada, Saint-Herminégilde.
3: L'organisme Impératif français ajoute sa voix au débat qui entoure la diffusion des matchs des séries éliminatoires du Canadien de Montréal à Gatineau. Le groupe consacré à la promotion du français a lancé samedi une pétition pour réclamer la présentation des matchs à l'aréna de Gatineau. Mercredi, trois organismes locaux avaient annoncé la diffusion du deuxième match de la série entre le Canadien et les Hurricanes de la Caroline, mais la demande a été refusée par la Ligue nationale de hockey en raison de droits territoriaux exclusifs accordés aux sénateurs d'Ottawa. Le conseiller municipal, Luc Chénier, croit qu'un compromis aurait été possible.
7: C'est dommage parce que on pourrait permettre du côté des sénateurs de dire oui, on va vous laisser regarder les matchs, tout ça. Et moi, j'étais l'organisation des sénateurs, j'en profiterais pour peut-être mettre un kiosque à l'entrée, dire oui, on va vous donner le droit. Mais on va être là avec des kiosques, on va donner de l'information sur nos billets de saison, c'est le temps là, peut-être d'être capable de mousser également le produit des sénateurs d'Ottawa.
3: Les sénateurs estiment que le dossier relève de la Ligue nationale. Et puis enfin, en Formule 1, l'Italien Kimi Antonelli a remporté le Grand Prix du Canada sur le circuit Gilles Villeneuve à Montréal. Le pilote Mercedes a devancé le Britannique Lewis Hamilton sur Ferrari.
8: Nous sommes le lundi 25 mai. Voici à la une.

Bonjour, bon lundi, bienvenue à l'émission. Ici Mathieu Bellumeur au microphone. Content de vous retrouver, j'espère que vous avez passé une belle fin de semaine. On aura toute l'information nécessaire pour bien commencer cette nouvelle journée, cette nouvelle semaine qui va d'ailleurs commencer par une annonce politique qui risque de toucher plusieurs d'entre nous. Une annonce de Christine Fréchette au Québec sur une baisse.

0: l'article de ma collègue Véronique Prince ce matin sur notre site Internet. Il dit que il y a la marge de manœuvre nécessaire pour les annonces politiques qui sont en cours et ce qui nous reste comme argent dans le trésor public. Jean-Philippe Robillard va venir d'ailleurs nous parler de ça dans les prochaines minutes. Le temps de saluer les collègues autour de la table, Julie-Jasmine Boudreau aux actualités culturelles, Olivier Pellerin au sport et Véronique Mérand.
1: Bonjour.
0: Je sais pas pourquoi trembler.
1: C'est correct.
0: C'est un nom commun au Québec.
1: Ça existe sûrement.
0: Pour ça.
1: Alors, on la salue s'il y en a une à l'écoute.
0: D'après moi, il y en a plus qu'une. Véronique Tremblay au Québec. Alors, Julie-Jasmine, on va faire le tour ensemble tout à l'heure des actualités culturelles en revenant, entre autres, sur cette décision du CRTC. On en parlait ensemble la semaine dernière de serrer la vis aux géants du web, aux diffuseurs en ligne. Le chef conservateur à la Chambre des communes, Pierre Poilievre, n'est pas tout à fait pour l'idée. En tout cas, il soulève des drapeaux rouges.
2: Ben, il se pose la question, qui va payer pour ça? Parce qu'en fait, c'est que les sous générés, en fait, les revenus canadiens de ces entreprises, notamment américaines, des plateformes, on va en prendre une plus grande partie puis réinjecter ce montant-là dans les productions d'ici. Mm-hmm. Alors, qui va payer? Puis en plus, est-ce que ça pourrait fragiliser, par exemple, les relations d'affaires entre le Canada et les États-Unis? Alors, il ne voit pas grand-chose de bon là-dedans.
0: OK, donc, point de vue du chef conservateur, on va en parler dans les prochaines minutes. Lui qui a fait une sortie dans les dernières heures à ce sujet-là. Véronique Mérand, allons-y avec les prévisions de la météo. C'est de la pluie ce matin dans bien des régions.
1: Ce matin, oui, effectivement, mais amélioration dès cet après-midi pour les régions plus au sud. On va entrer en situation de blocage cette semaine. Il y a une poussée de chaleur qui se dessine dans l'ouest. On serait positionné du côté un petit peu plus instable, mais on aura quand même sur la portion sud là, une dose de soleil assez intéressante. C'est plutôt pour les régions du centre et de l'est que ce sera une semaine plus grise, plus ponctuée d'averses également. Alors, cette pluie, oui, 8 à 10 mm environ d'ici midi. Par la suite, un ciel qui deviendra variable, des vents du sud-ouest, des températures aux alentours de 20-22 degrés pour la grande région de Montréal. Un petit peu plus frais, l'Estrie, Québec, 15-16 degrés parce que la pluie va perdurer un petit peu plus longtemps. Ça va rester assez nuageux cet après-midi aussi et ça se dégagera plutôt au cours de la nuit prochaine. Allons-y avec des minimums entre 10 et 14 pour la nuit prochaine. Demain, mardi, sera une des plus belles journées de la semaine. Un soleil assez généreux et avec les vents du sud-ouest, les températures qui vont remonter au-delà de la barre des 25 degrés. Donc 25-27 degrés, une sensation assez estivale là, pour la journée de mardi. On sera plus près de la jeune vingtaine par la suite avec un peu d'instabilité dans l'air, donc des possibilités d'averses, des risques d'orage. C'est ce qui va ponctuer la semaine. D'ici là, du côté de l'Abitibi, les précipitations vont aussi cesser en mi-journée. Amélioration par la suite, le maximum c'est 22. 13-14 degrés dans l'est du Québec, pas plus. La pluie devrait s'estomper graduellement cet après-midi vers le Saguenay-Lac-Saint-Jean, en soirée vers le Bas-Saint-Laurent. Ça va commencer ce matin pour la Gaspésie et la Côte-Nord, donc 15-20 mm jusqu'à ce soir. En territoire ontarien, ça redevient variable sur la portion nord et c'est une tendance au dégagement dans l'ensemble, sur l'ensemble du territoire, avec 23-25 degrés. Des vents du sud-ouest, là aussi, on sent le mercure qui remontera un peu. Ottawa, les averses vont cesser cet avant-midi. Amélioration par la suite. À Vancouver, on parle d'un temps venteux également, sous les averses, autour de 18 degrés. Et c'est vraiment dans les prairies que cette chaleur se dessine. Un peu plus modeste du côté de l'Alberta, 26-27 degrés. Mais la plupart des régions seront une dizaine de degrés au-dessus des valeurs de saison cette semaine. On a un point chaud au Canada jusqu'à maintenant. Il s'agit de Layton en Colombie-Britannique. Oui. Il avait fait 33,5 la dernière vague de chaleur là, le 5 mai dernier. On pourrait avoir un nouveau point chaud demain du côté de Medicine Hat. On anticipe un maximum de 34. Donc, Saskatchewan, Manitoba, 29 aujourd'hui, pas mal de soleil, mais c'est du 30 et plus pour une bonne partie de la semaine.
0: Merci beaucoup, Véronique.
1: Bonne journée.
0: Bonne journée, Olivier. C'était le Grand Prix du Canada à Montréal en fin de semaine et c'est le jeune pilote Kimi Antonelli qui a gagné la course.
3: Le jeune phénomène italien de 19 ans, Kimi Antonelli, qui venait de remporter les trois précédents Grands Prix, se présentait à Montréal comme favori. En fait, Mercedes se présentait comme l'écurie qui allait probablement aller décrocher ce titre. Et on pensait que ce serait peut-être son partenaire, George Russell, qui avait signé la pole pour la course d'hier, qui allait aller chercher cette victoire. Parce que durant la course, il a dominé jusqu'au 30e tour, jusqu'à ce que le moteur refuse d'avancer. C'était terminé pour lui, abandon. Il était atterré d'ailleurs devant les caméras à la fin de cette course. Sans mots, alors que tout avait bien été pour lui, alors qu'il avait remporté donc la pole pour la course sprint qu'il avait remporté, puis comme ça, d'avoir à abandonner au 30e tour devant son jeune coéquipier. On sentait qu'il avait encore à travers de la gorge ce résultat. Sinon, Kimi Antonelli, quatrième victoire consécutive, parce que c'est lui qui a décroché le titre à Montréal. Lewis Hamilton

0: Martin chez Ferrari, très populaire ici à Montréal, a fait sourire bien des gens parce qu'il a terminé deuxième sur le podium devant Max Verstappen qui a complété. Pour Lance Stroll, le Canadien, ça a été un week-end, il l'avait annoncé compliqué, ben, ça s'est avéré avec une 15e place, même s'il a eu beaucoup de plaisir à revenir à la maison, retrouver ses amis, famille et compagnie. Ça a été compliqué sur la piste, on l'écoute.
1: C'est un course difficile, on avait de la misère à mettre température dans les pneus. On n'avait pas de puissance sur la ligne droite, alors beaucoup de choses à améliorer, mais on savait que ça serait une course difficile pour nous.
0: Et donc, le prochain Grand Prix, ce sera la semaine prochaine à Monaco. Et bonne nouvelle pour les organisateurs du Grand Prix parce qu'on a battu notre record pour le nombre de spectateurs présents au cours de ce week-end de 3 jours. 360 000 au cours du week-end. La précédente marque, c'était 352 000. Donc, dans cet intérêt de faire grandir, de mousser l'intérêt pour le Grand Prix et d'attirer de plus en plus de gens, on a ajouté des spectacles, entre autres, au programme. Peut-être que ça a fonctionné, du moins par le nombre de spectateurs. Peut-être que la présence du Canadien en série éliminatoire, ça a peut-être aidé un peu aussi. Peut-être, peut-être pas. Du moins, ça a été un beau week-end pour le Grand Prix de Montréal.
2: En tout cas, le changement de date, parce qu'il est au mois de mai, alors qu'il est au mois de juin, ce Grand Prix, ça a pas fait en sorte, en tout cas, qu'on a vu une baisse, au contraire, dans l'achalandage. La chaleur a eu raison du parcours de Gabriel Diallo à Roland-Garros.
0: Il jouait contre James Duckworth, l'Australien. On sait que ça a été compliqué pour Gabriel Diallo dans cette préparation pour Roland-Garros. Problème de dos qui l'a forcé à l'abandon récemment. Il s'est blessé à la main tout juste avant le tournoi, un éclat de verre dans le doigt a dû être opéré, s'est fait retirer les points la veille de son match contre Duckworth. Et ça s'est terminé par un coup de chaleur. Je vous laisse Gabriel Diallo nous expliquer d'ailleurs ce qui devrait être fait pour tenter de comprendre ce qui s'est passé sur le terrain.
3: Non, je pense que c'est quelque chose que on peut résoudre déjà dans la prochaine semaine. Donc ça va être juste de s'asseoir avec l'équipe, voir qu'est-ce qu'on peut faire, faire des tests, voir si peut-être j'ai quelque chose qui se passe au niveau physiologique, puis voir à partir de là.
0: On sent pas trop d'inquiétude dans son cas. Je pense qu'on fondait peu d'espoir quant à cette participation à Roland-Garros. Il a abandonné en deuxième manche, ça je l'ai pas mentionné. Et sinon, ben aujourd'hui, on surveillera Leilani Fernandez qui sera sur les courts pour son premier match contre l'Américaine Alicia Parks. Et je termine en vous parlant de Gabriela Dabrowski. On parle rarement de tennis en double, mais faut mentionner son titre à Strasbourg. Très bonne préparation pour Roland-Garros. Elle sera sur le terrain demain avec sa partenaire Luisa Stefani. Elle est son quatrième tête de série au tournoi Roland-Garros, et là, avec le titre à Strasbourg, parce qu'elles sont dans de bons sentiments pour le début de ce tournoi majeur. Et on surveille ce soir, bien sûr, le Canadien de Montréal à 20h. Ce match numéro 3 contre la Caroline. Le Canadien qui fait maintenant un match égal contre la Caroline, 1 à 1.
2: Premier match au Centre Bell ce soir à Montréal. Merci beaucoup, Olivier. Bonne journée.
0: À vous aussi.

Allons-y avec la une des différents quotidiens ce matin, en commençant par La Presse Plus, qui parle du nouveau code de construction du Québec qui doit bientôt entrer en vigueur et qui titre « Vos logements coûteront encore plus cher ». Il y a des normes sismiques qui seront plus sévères, des corridors qui devront être plus larges, des salles de bain qui devront être plus grandes et des installations pour les voitures électriques devront faire partie également de ce dont les entrepreneurs devront faire ou les entrepreneurs devront se plier à ce nouveau code-là, ajouter ces éléments-là, et ça fait en sorte que les locataires vont payer une facture qui se calcule en centaines de millions de dollars en raison donc de ce code de bâtiment plus strict qui doit entrer en vigueur en octobre. Et là, il y a une certaine levée de boucliers, notamment l'Institut du développement urbain qui regroupe les grands promoteurs immobiliers. Ces gens-là ont envoyé une lettre au ministre du Travail, Jean Boulay, à la première ministre, Christine Fréchette également, s'inquiétant de l'impact de ces nouvelles normes parce que tout ça va coûter plus cher. Il y a une entrepreneur qui donne d'ailleurs un exemple qui dit si par exemple je dois construire un logement et qu'on dit que il y a 600 $ le pied carré avant les taxes, c'est ce que ça coûte à construire. Il faudra ajouter par exemple pour avoir une accessibilité universelle pour les personnes handicapées 50 pieds carrés de plus pour de l'espace. C'est 30 000 $ de plus pour des espaces qui sont inutilisables, qui sont par exemple là pour des couloirs. Donc c'est bien l'accessibilité universelle, dit l'entrepreneur qui témoigne dans La Presse, mais à quel prix également? Et évidemment, ultimement, ce sont les locataires qui devront payer pour. Donc, les détails de ces nouvelles normes et la réaction, l'inquiétude de certains, en tout cas, face au coût de toutes ces nouvelles normes. En une

du Radio-Canada.ca, le projet informatique Votre santé dans la mire des enquêteurs à Québec, un autre projet informatique au Québec, donc qui est sous surveillance. Article de Thomas Gerbet. Il y a une firme américaine qui a dû recommencer sans appel d'offres un mandat qui avait déjà été réalisé par une compagnie québécoise, et les enquêteurs de l'Autorité des marchés publics et les vérificateurs du ministère de la cybersécurité et du numérique s'intéressent au projet portail Votre santé, selon ce qu'a appris Radio-Canada. Une entreprise québécoise, Aquinox, qui avait développé plutôt une solution numérique avec un contrat de gré à gré, mais Québec a renié le produit, a plutôt demandé à une firme américaine, la firme Accenture, de refaire le travail sans appel d'offres. Et là aussi, ça s'est mal passé. Les détails dans l'article de Thomas Gerbet. Mais on comprend qu'il y a plusieurs, entre autres, fonctionnaires au ministère de la Santé, chez Santé Québec également, qui se posent des questions. Et il y a des enquêtes ou des vérifications, à tout le moins, qui sont en cours au sujet de ce projet informatique Votre santé. En une du Devoir, on parle de ce fonds d'$1,8 milliard de Donald Trump pour aider les victimes de harcèlement judiciaire qui dérange jusqu'à l'intérieur de son parti. Un schisme latent au sein du Parti républicain, écrit le Devoir. Donc, c'est un fonds pour indemniser les victimes d'instrumentalisation politique et de la violence, qui est loin d'ailleurs de passer, nous dit le Devoir, comme une lettre à la poste. Il y en a plusieurs au sein même du Parti républicain qui sont contre, notamment le sénateur républicain du Kentucky, Mitch McConnell, qui a apporté en partie la voix de la dissidence contre Donald Trump à ce sujet-là. Il dit que c'est totalement stupide et moralement répréhensible de vouloir y aller de l'avant avec ce fonds d'indemnisation. Je vous rappelle qu'il y a des montants là-dedans qui pourraient servir à indemniser les gens qui faisaient partie donc de l'émeute du Capitole lorsque Donald Trump avait perdu ses élections. On parle du Journal de Montréal et du Journal de Québec qui revient sur le Grand Prix du Canada et nous parle aussi d'un pharmacien à la tête d'une flopée de cliniques de santé qui est dans la mire du conseil de discipline de son ordre professionnel. Un pharmacien de Québec, Daniel Vermette, qui s'est bâti un petit empire médical s'étendant de la capitale nationale jusqu'aux banlieues de Montréal. On lui reproche certaines choses, notamment l'Association des pharmaciens propriétaires du Québec lui reproche de recourir à des pratiques anticoncurrentielles en faveur d'un accès privilégié à la distribution de certains médicaments spécialisés. Les détails dans le Journal de Montréal et dans le Journal de Québec. Et puis je termine avec le Globe and Mail qui revient sur la situation, cette guerre entre les États-Unis et l'Iran. Les deux pays seraient prêts de conclure un accord pour mettre fin à la guerre, selon des responsables. Qui permettrait cet accord, la réouverture du détroit d'Ormuz verrait l'Iran renoncer à son stock d'uranium hautement enrichi. C'est ce que déclarent en tout cas certaines sources. Mais est-ce que véritablement il y aura un accord au cours des prochaines heures, des prochains jours? Ça reste à voir. C'est pas la première fois qu'il y a le spectre d'un accord entre les deux pays, mais pour l'instant, il n'y a pas d'accord véritable. Mais en tout cas, dans le Globe and Mail, il en est question ce matin.

0: Jean-Philippe Robillard est maintenant avec nous pour revenir ou nous parler de cette annonce de Christine Fréchette plus tard aujourd'hui sur le coût de la vie. Jean-Philippe Robillard, bonjour.
1: Bonjour Mathieu.
0: Alors oui, annonce de nouvelles mesures pour aider tout le monde à peu près à faire face à l'augmentation du coût de la vie. On s'attend notamment à une réduction de la taxe de vente sur certains produits.
1: Oui, alors on le sait que tout augmente, que tout coûte de plus en plus cher là, quand on va faire l'épicerie, on le constate, on le voit, Mathieu. Alors, selon des informations qu'ont obtenues mes collègues à la Colline, à Québec, la première ministre va mettre en place, Mathieu, toute une série de mesures pour réduire les effets de l'augmentation du coût de la vie, de l'inflation sur le portefeuille des Québécois, en plus d'abolir la TVQ sur certains produits qu'on trouve à l'épicerie. Ça pourrait être, par exemple, sur les fruits et légumes, là, faudra voir. Christine Fréchette va aussi annoncer une réduction du coût d'immatriculation des véhicules au Québec. Et elle va également annoncer la mise en place d'une aide supplémentaire là pour les ménages, pour les personnes les moins nanties. Là.
0: Et est-ce qu'on a une idée de combien tout ça peut coûter?
1: Oui, c'est la grande question. Elle seule, l'abolition de la TVQ, Mathieu, sur certains produits d'épicerie, c'est une mesure qui pourrait coûter environ 100 millions de dollars par année. Et contrairement à cette mesure là, qui vise à réduire le coût du panier d'épicerie, la réduction du coût de l'immatriculation, de même que cette mesure-là pour aider les moins nantis. Ben, ces deux mesures-là, Mathieu, ce sera des mesures qui sont exceptionnelles et qui ne reviendront pas l'année prochaine. C'est ce qu'ont appris mes collègues à Québec.

0: Non, on a vu ça au cours de la fin de semaine. Ouais. Est-ce qu'on a les moyens, est-ce que le gouvernement a les moyens de payer pour ces annonces-là? La question même a été posée par Éric Girard, le ministre des Finances.
1: Oui, c'est notre collègue Thomas Gerbin qui avait appris ça, qui a révélé ce courriel-là. Donc, parce qu'on apprenait, donc en fin de semaine, vous l'avez dit, que le ministre Éric Girard avait récemment envoyé donc un courriel à la première ministre Christine Fréchette pour la rappeler à l'ordre d'une certaine façon, peut-on dire, pour lui dire à Christine Fréchette que les Québécois souhaitent une première ministre qui est responsable et qui ne dépense pas à tout vent. Mais dans une entrevue qu'il a accordée à nos collègues là, à Québec, qu'il a accordée à Sébastien Bovet et à Véronique Prince, le ministre des Finances, Éric Girard, estime, Mathieu, lui avoir la marge de manœuvre nécessaire pour dépasser le montant de 250 millions de dollars qu'il a privé, on s'en souvient, dans son dernier budget, pour couvrir les dépenses du ou de la nouvelle chef de la CAQ. Finalement, c'est une première ministre, c'est Christine Fréchette. On écoute Éric Girard.
2: On est autour de 220 millions par année pour tout ce qui a été annoncé. Et on a la marge de manœuvre pour faire ça. Et il faut être conscient là, que dans un budget de 165 milliards...
1: Mais ce qu'on ne sait pas, Mathieu, et ce que le ministre des Finances, Éric Girard, n'a pas révélé, c'est à quel point il peut se permettre de dépasser cette limite de 250 millions qu'il avait prévue là, dans son budget. On n'aura plus de détails donc sur cette annonce-là. C'est aujourd'hui, donc on n'aura plus de détails. Est-ce que c'est cet après-midi ou cet avant-midi? Là, je suis pas certain. Là.
0: OK, bien, on va surveiller ça de toute façon, cette annonce de la première ministre Christine Fréchette. Mais clairement, on sent que le gouvernement et le ministre Girard veut un peu recadrer le message à la suite de la publication de l'article de la fin de semaine de Thomas, dans lequel il écrivait ce courriel à la première ministre. Merci Jean-Philippe.
1: Merci,
0: bonne journée.
3: For God's sakes, let people come home and relax and enjoy their favorite binge-watching experience without paying yet another liberal tax hike.
0: Oui, le chef du Parti conservateur, Pierre Poilievre, qui dit, pour l'amour de Dieu, laissez les gens rentrer à la maison, profiter de leur série préférée, sans payer une nouvelle taxe supplémentaire qu'il qualifie même de taxe libérale. Julie et Jasmine Boudreau est de retour en studio. Parce que, lui, ce qu'il craint, c'est qu'il y ait justement une hausse des prix, une nouvelle taxe, si on veut, pour le consommateur, à la suite de cette décision du CRTC de forcer les géants du numérique de produire davantage de contenu canadien.
4: D'en donner plus.
0: Oui, c'est ça.
4: Exactement. Il a peur que la facture soit refilée finalement au consommateur. Il l'appelle la taxe Netflix. C'est comme ça qu'il l'a baptisé. D'ailleurs, il est assez catégorique. Puis on sait que jeudi, le CRTC a annoncé cette mesure-là. Donc Netflix, Amazon, Disney, pour vous donner un exemple, devront injecter 15 % de leurs revenus canadiens en contenu canadien. Auparavant, c'était 5 %. Donc, puis il en ajoute Pierre Poilievre. Il dit que ben, finalement, il ne faut pas être naïf, il ne faut pas penser que ces géants du web-là vont l'absorber tout simplement, cette différence de coûts, parce que ça leur enlève évidemment des revenus. Puis il a envoyé une lettre au premier ministre, en fait, pour demander à Ottawa de bloquer cette nouvelle mesure-là. Puis il s'inquiète des représailles aussi. Il dit que ça envoie un message aux investisseurs étrangers, par exemple, ou notamment américains, ou aux partenaires d'affaires commerciaux, qu'au Canada, c'est plus cher, que c'est moins prévisible, puis que c'est difficile de faire des affaires. Puis je vous rappelle que l'ambassadeur des États-Unis au Canada, lui, a vraiment critiqué cette nouvelle mesure du CRTC. Puis la Motion Pictures Association, ça, c'est un groupe américain qui regroupe notamment les plateformes. Il dit que ces règles-là sont inutiles, discriminatoires et que ça triplerait le coût des activités commerciales. Alors, on n'a pas fini d'en entendre parler.
0: Effectivement, critique donc de Pierre Poilievre. Un petit mot sur Star Wars, premier au box-office en fin de semaine.
4: Oui, le Mandalorian et le Grogu. Sans grande surprise. Alors, c'est le favori de la fin de semaine, 82 millions de dollars américains au Canada. Aux États-Unis. Mais la petite caisse va résonner encore, Mathieu, parce que c'est un long week-end aux États-Unis. C'est le Memorial Day aujourd'hui. Ouais. Alors, et ces chiffres ont dépassé les attentes de Disney. Et les garçons de 13 ans et moins leur ont accordé une note de 5 sur 5 sur Post Track. Alors, c'est un film qui fonctionne très bien auprès des jeunes.
0: Le chanteur Olivier Dion a lancé un quatrième disque vendredi.
4: L'Empreinte, il a 34 ans. Il est sorti de Star Academy il y a 15 ans. Il a une belle carrière en France aussi. Alors, la pièce qui est ma préférée du disque s'appelle Pardon, Pardon.

Alors, il est maître seul à bord parce qu'il s'autoproduit dorénavant et il voulait s'éloigner un peu de la pop soleil pour s'enligner tranquillement vers de la pop un peu plus moderne. Il le produira sur scène un peu plus tard parce que là, il est dans la comédie musicale Évangeline.

0: Miles Davis,
1: dont c'est l'anniversaire, en fait, le 100e anniversaire de naissance. Ben, tu sais, on va y aller avec un petit peu de trompette, tant qu'à faire. Mais là, je triche un peu, Mathieu. C'est officiellement demain, donc la date, le 26 mai, son anniversaire, son 100e anniversaire de naissance. Mais je me disais, tiens, je peux me le permettre, lui qui a tant révolutionné le jazz, une des figures emblématiques, bien sûr, de ce type de musique-là. Et pourquoi tournait-il le dos à son public? Ça, c'est la grande question. C'était pour mieux diriger, en fait, ses musiciens. C'était pas par gêne ou par inconfort. Alors, voilà.
0: Merci.
1: C'est plaisir.
2: C'est Karine Matheux qui est maintenant en studio. Bonjour Karine.
3: Bonjour.
2: Ce qu'on va surveiller aujourd'hui, une rencontre annuelle des premiers ministres de l'Ouest en Alberta.
3: Oui, et on s'attend à ce que la question du séparatisme albertain plane sur cette conférence qui dure deux jours et qui doit essentiellement porter sur le commerce, la défense et les projets d'intérêt national. Mais oui, la question de la séparation ne pourra pas être évitée. Certains premiers ministres anticipent déjà des échanges délicats, notamment le premier ministre de la Colombie-Britannique, David Eby, qui a mentionné que ça crée un malaise, mais que ça n'empêchait pas les dirigeants de travailler ensemble. Le premier ministre du Manitoba, lui, Wabkinou, lors de sa rencontre, veut exprimer son amour, lui, pour le Canada.
2: Entre autres choses, il y a l'Inde aussi qui envoie une délégation commerciale au Canada. Ça va se faire aujourd'hui. Merci, Karine.
3: Ça fait plaisir.
2: Voilà donc pour cette édition d'À la Une. Vos équipes du matin vont prendre le relais dans les prochaines secondes. Bonne journée.
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bien, il y a plus de gens aux urgences à cause du Canadien. L'Institut de cardiologie note une hausse de son achalandage de 20 % les soirs de match. C'est quand même extraordinaire. Et pourtant, Madame de Staël disait « Les jouissances de l'esprit sont faites pour calmer les orages du cœur ». Alors, visiblement, c'est pas vrai avec le hockey.

Salut, ici Patrick Masbourian. Bon début de journée sur Ici Première, sur le 95.1 et sur Radio-Canada Audio. Nous sommes le lundi 25 mai, il est 5h30 et parmi les choses qui marquent l'actualité ce matin, on va mettre l'accent avec nos collaborateurs et invités sur, oui, le Canadien qui est mauvais pour le cœur. C'est le match numéro 3 ce soir de la série Canadien Hurricanes, match numéro 3 qui aura lieu au Centre Bell et j'espère que vous avez le cœur bien accroché et en bonne santé parce que vous pourriez donc vous retrouver à l'hôpital. C'est effectivement l'Institut de cardiologie qui a fait une sortie en ce sens hier. On a observé une corrélation entre l'achalandage et les matchs de série du Canadien. Je le disais, hausse de 20% de l'achalandage, oui. Les soirs de match, et ça veut dire quoi concrètement? Ben, un risque accru d'infarctus. C'est bien réel et c'est bien documenté d'ailleurs. C'est pas la première fois qu'on s'intéresse au sujet du côté de l'Institut de cardiologie. On va en parler avec la docteure Julie Sirois. Elle est

0: chef du département de médecine d'urgence de l'Institut de cardiologie de Montréal, sera avec nous entre 7h et 8h. Nous allons également parler de ces élus qui demandent une stratégie nationale pour les centres-villes. C'est le maire de Saint-Jérôme qui va porter la voix de ces élus, Rémi Barbeau. Il sera avec nous ce matin puisque c'est un appel là, qui est lancé ce matin. Nous allons aussi recevoir Safa Chebbi. Elle était participante à cette flottille humanitaire pour Gaza. Les Canadiens de la flottille sont de retour au pays. Et donc, elle se fait, Mme Chebbi, porte-parole de ces Canadiens qui, vous le savez, ils étaient quoi, une douzaine, à peu près 12, ont été interpellés par les autorités israéliennes et détenus là, temporairement. Et Jean-François Lisée, notre collaborateur, sera avec nous après 8h, non pas membre du duo aujourd'hui, mais bien comme auteur, puisque c'est cette semaine qu'il fait paraître le tome 2 de la saga L'évêque Trudeau. Vous savez qu'il a plongé dans cette histoire de manière très importante. L'évêque Trudeau, on a eu leur jeunesse, notre histoire. Et bien voilà que sort cette semaine leur révolution tranquille, notre histoire. Jean-François va nous raconter ce chapitre de leur vie et de leur combat politique, leur affrontement politique, devrais-je dire, après le Radio-Journal de 8h. Donc, Véronique Prince, Chantal Hébert, Pierre-Yves McSween, le duo Paul Journet et Alain Raillez, en remplacement de Jean-François, occupé par la promotion de son dernier ouvrage. Véronique Prince va très certainement nous parler, c'est d'ailleurs son texte à lire sur radiocanada.ca, dès maintenant, nous parler de ses nouvelles mesures, ces trois nouvelles mesures qui seront annoncées aujourd'hui par la première ministre Christine Fréchette elle-même pour contrer le coût de la vie, notamment en ce qui concerne le coût de l'épicerie. Et finalement, le ministre des Finances aurait la marge de manœuvre pour aller de l'avant avec ça, malgré les révélations de Radio-Canada qui témoignaient d'une inquiétude qu'il a partagée dans une lettre adressée à la première ministre, une lettre qui datait du début du mois de mai et dont Radio-Canada a obtenu copie. Donc, on va parler de tout ça avec Véronique Prince. Côté sport, revenir sur ce gros week-end, notamment le Grand Prix du Canada. Kimi Antonelli, jeune prodige, là, qui a signé donc à Montréal une quatrième victoire de suite pour Mercedes. On va parler de ça, revenir sur le palmarès de Cannes avec Claudia. C'est le Roumain Cristian Mungiu qui a remporté la Palme d'Or. C'est une deuxième Palme d'Or pour lui. Et du côté des réseaux sociaux, plusieurs choses, notamment les réactions suscitées par ce rapport de l'organisme Oui Québec qui a mené une vaste consultation. Ça fait beaucoup réagir là, depuis quelques jours. Salutations à toute l'équipe.
1: Bonjour.
2: Bonjour, Patrick.
0: Vous allez bien malgré le temps gris?
1: Oui, ça commence dans la flotte ce matin, mais ça commence comme ça, ça finira pas comme ça.
0: Non, mais tant mieux.
1: C'est quand même une bonne chose. C'est ce matin seulement, d'ici midi, ça va être chose du passé, les précipitations. Et amélioration cet après-midi, pas complètement bleu, mais quand même, on verra des trouées avec le soleil là-dedans, puis un petit vent d'ouest, une vingtaine de kilomètres à l'heure, c'est-à-dire qu'on devrait atteindre 22. C'est mieux qu'hier, il a fait 13 degrés hier, donc c'est pas très, très chaud. 22 à Montréal, 15, 16 du côté de l'Estrie, Québec, parce que là, les précipitations vont durer un petit peu plus longtemps. Ça va rester nuageux par la suite. Ça se dégagera plus tard ce soir. Donc, Montréal, Outaouais, 22-23 degrés. 15-16 pour l'Estrie, Québec, 19-20 pour les Laurentides, la Naudière. Demain, mardi ainsi que mercredi, deux journées qui seront un petit peu plus à saveur d'été, c'est-à-dire des températures qui franchiront la barre des 25 degrés et même un peu plus, là. Donc, du temps d'été, mardi, mercredi. Il y a une situation de blocage qui va se faire cette semaine côté météo. C'est vraiment l'ouest canadien, les prairies qui iront chercher des températures de 34-35 degrés. Grosse chaleur dans l'ouest. Côté un peu plus instable sur l'est du pays, c'est-à-dire nous autres, mais les régions plus au sud, on aura quand même une dose de soleil intéressante. Donc demain et mercredi, c'est quand même bien. C'est un peu instable, donc on ramène des possibilités d'averses, des risques d'orage, surtout au nord du fleuve demain en fin de journée. Mais un mercure de 24 à 26 degrés, un mélange soleil-nuage. On aura aussi une belle journée mercredi. Les probabilités de précipitation, c'est surtout en après-midi, fin de journée. Alors, ça nous laisse quand même un début de semaine assez intéressant. Ça commence sous la pluie, mais il y aura amélioration. Ce matin, quand on parle de pluie, on parle d'accumulation d'eau. C'est le cas. On a déjà eu quelques sorties de route. Maintenant, c'est déplacé, mais il y a encore de bonnes accumulations par endroits et c'est comme ça ça un peu partout, autant sur la rive nord que la rive sud. Alors, soyez vigilants. On a aussi un véhicule en panne mal placé dans la bretelle de Décarie-Nord pour aller prendre la 40 ouest. C'est dans la voie de gauche. Il y a déjà du ralentissement dans le secteur. Et un incendie aussi. Ville-Mercier, sur la rive sud, secteur du parc, c'est la 138 qui est fermée dans les deux directions. Il y a un détour à faire par le réseau local. Donc, quand vous allez vers le pont Mercier, pour les automobilistes, c'est facile de faire le détour, mais pour les

0: et camions. C'est un petit peu moins évident. Donc, sachez-le ce matin. Sinon, métro, REM, EXO, pour l'instant, rien à signaler.
1: Merci, Véronique. Faisons le tour des actualités des dernières heures maintenant avec Hugo Lavoie, la revue de presse. Il est 5h37. Hugo, donc, la première ministre qui veut s'attaquer une fois de plus au coût de la vie.
2: Abolir la TVQ, la taxe de vente du Québec sur plusieurs produits d'épicerie, c'est une des trois mesures qui seraient annoncées aujourd'hui à Sherbrooke par la première ministre. Qu'est-ce que ça veut dire exactement, abolir la TVQ sur plusieurs produits d'épicerie? Je lisais là, l'article du Journal de Montréal, écrit il y a deux jours à peu près sur la liste approximative que ça pourrait représenter. Donc, fruits et légumes prêts à servir, par exemple, papier hygiénique, mouchoirs, certaines barres granola, des muffins vendus à l'unité pourraient bénéficier d'une levée des taxes. Cela dit, les produits les moins bons pour la santé qui sont taxés, comme les chips, les croustilles, la bière, friandises, ça, certains mets préparés continueraient de faire l'objet de taxes provinciales. Par ailleurs, deuxième mesure, réduction du coût d'immatriculation des véhicules. Ça, ce serait temporaire. On n'aurait pas d'abolition de la taxe sur l'essence, par contre. Et il y a aussi une aide supplémentaire aux moins nantis qui serait également, tout comme la réduction du coût d'immatriculation, temporaire. Est-ce que tout ça, ça coûte trop cher pour les finances publiques du Québec, Patrick? Non, a dit le ministre des Finances, Éric Girard. On est capable de se permettre ça, on a une marge de manœuvre pour le faire. Oui, ça dépasse le plafond de la cagnotte de 250 millions prévu au dernier budget pour le ou la nouvelle chef de la CAQ à ce moment-là. Mais là, il a accordé, le ministre, une entrevue à Véronique Prince, où il explique qu'on a une marge de manœuvre un petit peu plus importante qui nous permet d'aller au-delà du 250 millions.
3: Dans l'année courante, on a un peu plus de transferts fédéraux et sur l'ensemble du cadre financier, on a un peu plus de revenus.
2: Alors voilà, un petit peu plus de revenus, un petit peu plus de transferts fédéraux, donc un peu plus de marge de manœuvre. Il pense que ça pourrait coûter 320 millions l'ensemble des mesures annoncées au lieu des 250 qui avaient été réservées. Il avait averti, c'est ça, vous en avez parlé, par courriel la première ministre.
1: Oui, brièvement, là, c'est qu'on a mis la main sur un courriel effectivement destiné à la première ministre, daté du 2 mai.
2: C'est le 2 mai, exactement, où il avertissait en gros qu'on allait dépasser les 250 millions. Ça fait jaser en fin de semaine. Pendant le conseil général de la CAQ à Lévis. Il s'est expliqué en disant, écoutez, moi j'en écris des courriels là, régulièrement, c'est ma façon de faire, je dis les choses qui se produisent. Ça ne veut pas dire que c'est un désaveu de la politique de la première ministre. Et là, il a précisé qu'il y avait cette marge de manœuvre. Donc, il dit qu'il y en aura plus de détails sur l'état des finances quand il va dévoiler les comptes publics en juin et déposer un rapport préélectoral sur l'état des finances au mois d'août prochain, avant les élections d'octobre.
1: Alors évidemment, les partis d'opposition se sont empressés là, de s'approprier cette information pour souligner à quel point la coalition Avenir Québec, finalement, est toujours la même et dépense aveuglément. Alors on verra, là, effectivement, le ministre des Finances qui dit avoir la marge de manœuvre, ce sera à démontrer. Là. Cela dit, chiffre à l'appui.
2: Cela dit, ce qui coûte cher aussi, Patrick, c'est le virage numérique au Québec continue d'être difficile. Thomas Gerbet, ce matin, sur le site de Radio-Canada, nous parle du projet informatique Votre Santé. On l'avait peut-être oublié, celui-là, avec tous les projets dont on nous parle.
1: Oui, ça, c'était une promesse de la CAQ.
2: C'était une promesse de 2022 de permettre aux Québécois d'obtenir des rendez-vous médicaux en indiquant leurs besoins de santé et ça permettait d'orienter le patient potentiel vers la bonne ressource, pas nécessairement un médecin. Il y a apparemment une version de ce site-là qui a été faite par une firme québécoise qui s'appelle Equinox. Et là, on comprend pas exactement pourquoi, mais on a décidé de mettre ça de côté puis de demander à une firme américaine, Accenture ou Accenture, de refaire le travail et sans appel d'offres toujours, et de faire le projet qui est en projet pilote en ce moment dans certaines régions du Québec. Mais tout ça, évidemment, ça soulève des questions. Pourquoi on n'a pas été satisfait de la première version? Est-ce que ça coûte cher? Pourquoi sans appel d'offres, etc., etc.? Bref, il y a les enquêteurs de l'AMP, l'agence...
1: L'autorité des marchés publics.
2: À chaque fois, je me trompe entre agence et autorité. Donc, effectivement, l'autorité des marchés publics et le ministère de la cybersécurité du numérique qui font... ils ont posé des questions. Est-ce que c'est une enquête formelle? Ça semblait pas être le cas pour l'instant, mais on commence à poser des questions. Thomas Gerbet sur le site de Radio-Canada. Sur la scène fédérale, Patrick en rafale rencontre des premiers ministres de l'Ouest aujourd'hui et demain dans l'Ouest, donc, où on va parler évidemment de l'avenir de l'Alberta au sein de la

0: Fédération canadienne et de cette promesse de référendum de la première ministre Danielle Smith. On va parler d'économie aussi. Dans le Globe and Mail, ce matin, par ailleurs, on apprend que Caroline Mulroney, la ministre du gouvernement de Doug Ford, va annoncer sa démission du cabinet Ford, mais on ne sait pas exactement ce qu'elle veut faire par la suite. On souligne dans l'article que le décès de son père, que le fait que les enfants sont partis de la maison, ça l'amenait à réfléchir sur son avenir, mais qu'elle a la politique dans le sang depuis toujours. Alors, quel sera son avenir? Ça soulève des questions intéressantes. Et le premier ministre Mark Carney, lui, s'en va à New York et il sera là à partir de mercredi pour quelques jours. Il va parler à l'Economic Club de New York d'investissement, évidemment, solliciter des investissements du côté américain. Il y a aussi une grande délégation indienne qui va être au pays d'aujourd'hui à mercredi. 150 dirigeants d'entreprises indiennes. C'est la plus grande, la plus importante délégation commerciale de l'Inde à être venue au Canada récemment. Donc ça, c'est pendant 3 jours, Ottawa et Toronto. Il y aura aussi à Montréal cette fois-ci le tribunal permanent des peuples qui va se pencher sur la question du traitement des Autochtones au Canada. Donc ce tribunal...
1: Tribunal international
0: va être ici du 25, donc d'aujourd'hui au 29, pour juger les dossiers des enfants autochtones disparus, des tombes anonymes également. On veut s'intéresser essentiellement au rôle des institutions et des gouvernements dans les injustices qui ont été commises. C'est un tribunal indépendant qui siège en Italie, qui existe depuis 1979. On dit que c'est surtout symbolique. Cela dit, le travail qu'il fait, on n'a pas le pouvoir de procéder à des arrestations et de faire des procès, par exemple. Mais ça a évidemment une puissante valeur symbolique. Ce sera ici à Montréal. Et je termine avec la scène internationale, Patrick, puisqu'on suit les négociations entre les États-Unis et l'Iran sur un accord pour ouvrir le fameux détroit d'Ormuz. Là, on a Marco Rubio, le secrétaire d'État américain, qui a dit ce matin, à partir de l'Inde, justement, qu'on était probablement en capacité de signer quelque chose aujourd'hui, lundi. Mais il y a beaucoup, beaucoup de doutes. Certains disent, à la une du New York Times, que ça pourrait au contraire prendre quelques jours pour arriver à signer une entente. Et de toute façon, c'est une entente qui est limitée. On n'a pas un accord de paix, on n'a pas un accord global sur le nucléaire iranien, par exemple, sur l'armement iranien non plus. Bref, on s'entendrait probablement pour lever le blocage du détroit d'Ormuz, probablement un accord de cessez-le-feu qui concerne le Liban également, peut-être certains éléments nucléaires. Bref, un accord limité. On attend la conclusion, cela dit, de cette entente.
1: 5h45, qu'est-ce qu'on va écouter maintenant pour digérer tout ça?
2: Alors, il y a Marco Emma qui a lancé vendredi une version de luxe de son album Soleil Mâché. Il a proposé de nouvelles chansons avec cette nouvelle version, bien sûr. La chose qui précède la sortie d'un documentaire sur l'enregistrement de l'album, documentaire qui va sortir sur YouTube demain. Alors, je vous propose un des nouveaux titres. Je vous propose Tarot, Marco Emma en duo avec Rose Perron.

0: Marco Emma sur ici, première, accompagnée de Rose Perron. C'est une nouvelle chanson en lien avec la réédition de son album Soleil Mâché. On a sorti une version deluxe et vous retrouverez cette chanson Tarot sur cet album. Et vous disiez demain documentaire?
1: Sur YouTube, documentaire sur les coulisses de cet album, là, le temps studio et tout ça.
0: Faisons le tour maintenant de ce qui fait réagir sur les réseaux sociaux avec Julie Larouche qui est à la Revue du Web encore cette semaine. Julie, merci.
2: Bien sûr, avec plaisir.
0: Merci beaucoup. Bon, cela dit, on commence par une triste nouvelle.
2: Vraiment, une publication d'une immense tristesse qui a suscité toute une vague d'empathie hier sur Facebook. L'humoriste et acteur Jonathan Roberge a écrit ceci. C'est avec le cœur en mille miettes que je vous annonce aujourd'hui le décès de mon fils aîné, Xavier Roberge. Après presque 7 années de combat contre un cancer du cerveau, mon fils a rendu les armes et s'est envolé paisiblement. J'en fais l'annonce publique aujourd'hui parce qu'au cours de ces années, vous avez été nombreux à nous soutenir. Alors, on lit cette publication avec les yeux dans l'eau. Il poursuit en remerciant les encouragements du public, l'énorme dose d'amour reçue par sa famille. Il remercie également les équipes médicales et différents organismes. On comprend aussi que cette épreuve, ce deuil, va se transformer en engagement pour lui parce qu'il termine en écrivant « J'en ai pas terminé avec ce foutu cancer. Je vais reprendre mes forces et ensuite je dédierai une partie de ma vie à amasser des fonds pour la recherche et m'assurer d'attaquer précisément ce cancer. » Et il finit en disant « Courage à toutes les familles qui traversent présentement ce genre d'épreuve. Gardez la tête haute et le sourire. Le cancer nous prend déjà beaucoup trop. Ne lui laissons pas en plus notre bonheur. » Ouais, c'est un message bouleversant. Sympathie à tous les proches. Autre publication, Patrick, qui a suscité beaucoup de réactions sur X cette fois, c'est la chanteuse Katy Perry qui vient souvent faire son tour à Montréal ces temps-ci et qui a tenu à féliciter l'équipage d'Air Canada du vol AC-779, c'est un vol de Montréal à Los Angeles, pour sa réaction rapide face à une urgence médicale dont elle a été témoin. Ça se passait pendant la fin de semaine. Là, elle a écrit avoir été tellement impressionnée par la réactivité, la rapidité d'intervention de l'équipage et elle tenait à souligner leur professionnalisme. Ce à quoi Régis d'Air Canada a répondu « Merci Katie, nous ne manquerons pas de transmettre vos gentils mots à l'équipe à bord. Nous sommes certains qu'ils seront ravis de vous lire. » On peut se douter là,
3: ils ont dû être contents, oui, d'avoir des bons commentaires. Hein,
2: mais oui,
3: c'est pas toujours le cas.
2: C'est
3: toujours
2: plutôt le cas, rare qu'on reçoit des fleurs comme ça. Et en terminant, beaucoup de bruit au sol avec la course de Formule 1 hier. Dans les airs également, il y a une auditrice qui nous le demandait d'ailleurs. Il y a eu au cours des derniers jours des entraînements, des périodes de survol, des snowbirds en marge du Grand Prix. Les citoyens de plusieurs municipalités de la Rive-Sud, de la Montérégie d'ailleurs, qui avaient été avisés sur les pages Facebook. Toutes les activités aériennes étaient réalisé là, conformément aux normes de sécurité, autorisation en vigueur, mais c'est pas fini. Les Snowbirds qui vont effectuer aussi un vol un survol de la rue des Canadiens de Montréal aujourd'hui autour de 18h15 avant ce match 3. C'est une publication sur Facebook qui en informe la population. On écrit que la formation va voler à une altitude minimale de 500 pieds au-dessus de l'obstacle le plus élevé, que ce sont des survols strictement encadrés. Go Habs Go, c'est comme ça qu'on finit. Levez les yeux et profitez du spectacle.
0: 500 pieds, c'est proche quand même. Hein? Donc, voilà pourquoi là, les questions qu'on a reçues, le ciel était couvert hier, les gens se demandaient, c'est quoi cette affaire-là? Est-ce que ce sont les Américains qui nous attaquent? Non. Non, rassurez-vous. Merci, Julie. Bon, ben justement, ce Grand Prix de Formule 1, il a été l'affaire de Kimi Antonelli encore une fois. 4e victoire de suite pour lui.
4: On avait parlé de son brio avant le début du week-end. Il venait de remporter 3 Grands Prix consécutifs et on savait que Mercedes allait être encore une fois l'écurie à surveiller au cours du week-end. Ben, ils n'ont pas déçu parce que ce sont eux qui ont animé le spectacle. Et Kimi Antonelli, hier, 19 ans, a joué un peu de chance, a profité quand même des infortunes de certains de ses adversaires, dont George Russell, pour se hisser sur la première marche du podium. Donc, 4e victoire consécutive pour le jeune pilote de 19 ans seulement qui, présentement, a 43 points d'avance sur son coéquipier George Russell au classement des pilotes.
0: Mais c'est jeune, hein, 19 ans.
4: Et pour lui confier une voiture aussi dispendieuse et aussi technique, aussi d'être capable de, manier une Formule 1 comme ça sur les circuits internationaux et d'être capable de faire la barbe de vieux pilotes qui sont expérimentés, qui sont capables là, d'aller bien prendre les courbes pour être rapide.
0: Oui, puis c'est pas juste de conduire la voiture, c'est de diriger l'équipe aussi, les ingénieurs, notamment là, dans les ajustements à apporter.
4: Exact. Et manifestement, ben, il a tout ce qu'il faut pour être rapide. Deuxième saison seulement aussi sur le circuit. Ben, à 19 ans, vous me direz que c'est certain que ce ne sera pas sa dixième, mais quand même. Donc, victoire hier pour George Russell, ça a été une course immensément décevante parce qu'il a parti en pole et malheureusement au 30e tour, alors qu'il menait, ben, son moteur a refusé d'avancer et c'était terminé pour lui. Bris mécanique qui l'a forcé à l'abandon. Ça a été quand même un très bon week-end, mais on l'a vu là, au micro là, que c'était quand même difficile pour lui d'accepter de ce qui venait de se passer. Mais pour Kimi Antonelli, pour lui, ben, c'est un plaisir et beaucoup d'apprentissage à Montréal.
5: I've been progressing a lot and still, you know, it's just my second season and I still have a lot to learn. The rate of development and improvement is still massive. So I think is this weekend it was a massive lesson for me, and now we move forward.
4: Il parle de leçon parce qu'il a conduit de manière prudente au Grand Prix de Montréal. Il dit que ça n'a pas été son meilleur Grand Prix, moins bon du moins que ce que ça aurait été à Miami. Mais quand même, il est satisfait. Il a beaucoup appris justement. Il parle de cette marge de progression qui est encore bien présente dans son cas. Donc ça, c'est rassurant pour le jeune pilote italien. Et puis sortir avec la victoire, pourquoi pas? C'est pas la manière, mais c'est le résultat. Ben voilà, le résultat, c'est qu'il a terminé premier. Pour Lance Stroll, ça a été un autre week-end difficile. Il avait dit les sensations sont très mauvaises avec la voiture. Et Montréal ne fera pas de magie, là. Ça ne changera pas le carrosse dans lequel il est, qui est manifestement une citrouille cette année. On écoute Lance Stroll à propos de son week-end. Pardon.
6: C'est un cours difficile. On avait de la misère à mettre température dans les pneus. On n'avait pas de puissance sur la ligne droite. Alors, beaucoup de choses à améliorer, mais on savait que ça serait un cours difficile pour nous.
4: Au moins, il a vu la famille. Lâche pas Lance, ça n'a pas été plus facile pour son coéquipier non plus. Donc voilà, fin de Grand Prix pour Montréal. On en reparlera un peu plus tard parce que ça a été un succès aussi à la billetterie. 360 000 spectateurs, c'est un record pour l'événement. Donc Paris réussi pour le Grand Prix du Canada.
7: Hello, also welcome. It's time for another edition of Only in Monroe. I'm your guest, host, Stephen Colbert. Longtime viewers of Only in Monroe may remember that back in July of 2015, I filled in for the usual hosts, Michelle Bauman and Kehlani Ray-Rafko Wilson.
0: À peine parti, déjà revenu?
1: C'était vendredi soir pour l'émission Only in Monroe, seulement à Monroe, émission communautaire de la ville de Monroe au Michigan. Stephen Colbert, qui au lendemain de la grande dernière du Late Show, était déjà de retour à la télé, mais dans un contexte pas mal plus modeste. Alors, en ouvrant l'émission Only in Monroe, il a dit « Les dernières 23 heures sans être à la télévision ont été vraiment douloureuses. » Alors, je suis reconnaissant à cette chaîne communautaire de Monroe de m'accueillir avant qu'elle ne se fasse aussi acquérir par Paramount. Alors oui, c'est un problème aux États-Unis, ces chaînes locales communautaires qui sont parfois absorbées par des gros joueurs et ensuite, ben, on impose du contenu, un point de vue. Et si l'émission de Colbert a été annulée pour des raisons politiques, bon, on peut se demander quelle autre chaîne va prendre le risque de lui donner une

0: tribune. Eh bien, pour l'instant, peut-être que la télévision communautaire est un espace de résistance. Qui sait? Alors, Colbert, qui était assis dans un décor excessivement modeste, avec lui, le musicien Jack White, qui est un fier natif de Détroit au Michigan et qui était le directeur musical de l'heure de télé. Alors, il était là avec de la musique sur ruban, là, d'énormes bobines, puis une radio cassette, et il faisait jouer de la musique entre les segments. Il y a eu une apparition du rappeur Eminem, aussi de Détroit. Il avait enregistré un caméo. Il y avait une visite de Steve Buscemi aussi, qui avait préenregistré quelque chose pour parler d'un restaurant de la ville de Monroe qui s'appelle Buscemi's Pizza. Alors, il était là pour dire « Je ne suis pas affilié à la pizza et je n'ai pas le droit de faire la publicité comme je ne suis pas sur une chaîne commerciale, mais bien communautaire. » Alors, je peux juste vous dire que oui, c'est mon nom. Et Jeff Daniels aussi, qui réside au Michigan, qui était un invité. Et Stephen Colbert aussi, qui a bu des shooters avec les animatrices habituelles de l'émission. Alors, ce qu'il faut savoir, c'est que c'était pas la première fois que Stephen Colbert animait Only in Monroe. Il avait fait la chose en 2015, juste avant de commencer à animer le Late Show. À l'époque, c'était comme une façon de briser la glace, là, avec une minuscule émission, comme une espèce de pilote, pas de budget. Et même que la semaine dernière, au Late Show, on le savait pas, mais il nous avait donné un indice. Il nous avait dit, techniquement, notre première émission était sur une chaîne publique du Michigan pour un public de 12 personnes. Et le show business étant ce qu'il est ces jours-ci, c'est probablement là que vous allez me retrouver sous peu. Alors, 24 heures plus tard, c'était chose faite. On le retrouvait sur cette chaîne communautaire. Mais l'heure de télévision, vous pouvez la voir sur YouTube, sur la page de Stephen Colbert. Alors bon, ça demande du temps de l'investissement, du temps d'écriture, au-delà du budget de ces petites télés, là, de faire des heures comme ça, de façon communautaire.
1: Ben oui, tout ça est scénarisé. Là.
0: Oui, mais on aimerait ça le voir faire le tour des télés communautaires américaines, Stephen Colbert. Moi, je serais tout à fait charmée par cette initiative.
1: Pas une mauvaise idée, ça.
0: Voilà, j'en rêve.
1: Pas une mauvaise idée. De retour après le Radio-Journal, c'est pas une mauvaise idée, ça non plus. On sera là.
2: Bonjour. Cet après-midi à l'émission, c'est le temps des lilas et c'est aussi le temps de l'alose, ce poisson qu'on pêche à Laval et Montréal.
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5: Christine Fréchette va annoncer aujourd'hui des mesures pour réduire le fardeau financier des Québécois. Son ministre des Finances estime avoir la marge de manœuvre nécessaire pour payer les promesses de la première ministre.
6: On est autour de 220 millions par année pour tout ce qui a été annoncé.
5: Le projet informatique Votre Santé dans la mire de l'Autorité des marchés financiers. Une firme américaine a recommencé sans appel d'offres le mandat déjà réalisé par une compagnie québécoise. Et vaste mobilisation à Gatineau afin d'organiser un grand rassemblement pour regarder les matchs du Canadien de Montréal. Une initiative interdite par la Ligue nationale de hockey. Bonjour, ici Mathieu Bellumeur, bienvenue au Radio-Journal. La première ministre du Québec, Christine Fréchette, va annoncer cet après-midi de nouvelles mesures pour aider les Québécois à faire face à l'augmentation du coût de la vie. Jean-Philippe Robillard est avec nous. On s'attend, Jean-Philippe, à ce qu'elle annonce l'abolition de la taxe de vente sur certains produits.
7: Oui, alors Mathieu, que tout augmente, que tout coûte de plus en plus cher, selon les informations que mes collègues ont obtenues à la colline à Québec, la première ministre Fréchette va mettre en place une série de mesures pour réduire les effets de l'inflation du coût de la vie sur le portefeuille des Québécois. En plus d'abolir la TVQ sur plusieurs produits d'épicerie, ça pourrait par exemple être entre autres sur les fruits et légumes, Christine Fréchette va aussi annoncer aujourd'hui qu'elle réduit le coût d'immatriculation et qu'elle met en place une aide supplémentaire pour les moins nantis. À elle seule, l'abolition de la TVQ sur certains produits d'épicerie, c'est une mesure qui va coûter 100 millions de dollars par année au gouvernement. Et contrairement à cette mesure, la réduction de l'immatriculation et l'aide pour les moyens nantis, ben ça sera, sans Mathieu, deux mesures exceptionnelles, deux mesures qui ne seront pas renouvelées l'an prochain.
8: Et la question qu'on peut se poser, est-ce que le gouvernement a la marge de manœuvre nécessaire pour ces annonces?
7: Oui, parce qu'on apprenait en fin de semaine que le ministre Éric Girard lui avait récemment envoyé un courriel pour la rappeler à l'ordre, pour dire à Christine Fréchette que les Québécois souhaitent une première ministre responsable, qui ne dépense pas à tout vent. Mais dans une entrevue accordée à mes collègues Sébastien Beauvais et Véronique Prince, le ministre des Finances, Éric Girard, estime avoir la marge de manœuvre nécessaire pour dépasser le montant de 250 millions de dollars qu'il a prévu dans son dernier budget.
6: On est autour de 220 millions par année pour tout ce qui est annoncé. Et on a la marge de manœuvre pour faire ça. Et il faut être conscient là, que dans un budget de 165 milliards de dépenses au Québec, là, alors 250 millions par année, je pense que c'est 0,2% de dépenses, c'est pas beaucoup.
7: Mais ce qu'on ne sait pas, ce que le ministre Girard a refusé de révéler, c'est à quel point il peut se permettre de dépasser la limite de la somme réservée.
8: Merci Jean-Philippe.
7: Merci, au revoir.
8: Toujours au Québec, Radio-Canada a appris qu'un autre projet informatique en santé est dans la mire des enquêteurs de l'Autorité des marchés publics. Le développement du portail Votre Santé, qui doit servir à la prise de rendez-vous médicaux, a été retiré à une compagnie québécoise pour être confié à une firme américaine, et ce, sans appel d'offres. Santé Québec assure toutefois que tout a été fait dans les règles. Thomas Gerbet.
9: Le portail Votre Santé est une promesse électorale de la coalition Avenir Québec lors de la dernière élection. L'idée, c'est de permettre à tous les Québécois d'obtenir des rendez-vous médicaux en indiquant sur une plateforme virtuelle leurs besoins pour être orientés vers la bonne ressource. Nous avons parlé à 5 sources qui travaillent pour Santé Québec, le gouvernement ou le privé. Toutes ont été ou sont encore impliquées dans le développement et la surveillance de ce projet. Elles dénoncent des irrégularités dans la gestion contractuelle. À l'origine, c'est la firme québécoise Aquinox qui avait obtenu le mandat pour créer le portail, un contrat de 16 millions de dollars de gré à gré en 2022. Mais 2 ans plus tard, en 2024, la solution développée n'a pas satisfait Québec pour une raison encore inexpliquée. Les autorités ont donc donné un mandat à une firme américaine, Accenture, pour refaire le travail. Mais plutôt que de procéder avec un appel d'offres, le mandat a été inséré dans un contrat qui existait déjà. Selon nos informations, des enquêteurs de l'Autorité des marchés publics ont posé des questions à des témoins à ce sujet. Santé Québec affirme que tout a été fait dans les règles et la légalité. Depuis, la société d'État a eu des difficultés avec le nouveau développeur américain et son produit. En conséquence, le déploiement du portail Votre Santé a 2 ans de retard et il ne sera pas pleinement déployé dans la province avant l'automne. Ici Thomas Gerbert, Radio-Canada, Montréal.
8: À Ottawa maintenant, les députés sont de retour à la Chambre des communes aujourd'hui pour la dernière ligne droite avant la pause estivale. Au cours des prochains jours, les élus vont débattre notamment du projet de loi visant à mettre en œuvre la mise à jour économique du printemps. Le premier ministre Mark Carney ne passera pour sa part qu'une partie de la semaine à Ottawa puisqu'il doit se rendre à New York mercredi et jeudi. L'Iran réitère ce matin qu'il y a eu des progrès dans les négociations avec les États-Unis pour mettre fin à la guerre, mais Téhéran écarte l'espoir d'un accord imminent. Un porte-parole du ministère iranien des Affaires étrangères a précisé que les deux camps sont parvenus à s'entendre sur une grande partie des questions en discussion, mais il a accusé Washington d'envoyer des signaux contradictoires. Le directeur du Centre d'études et de recherche sur le monde arabe et méditerranéen, Hasni Abidi, demeure lui aussi prudent.
10: On constate une percée dans les négociations, mais des négociations pour parvenir surtout à un accord, à un protocole d'accord pour un cessez-le-feu et reporter les questions clivantes, les questions complexes, critiques, comme l'avenir de l'uranium enrichi, à des négociations beaucoup plus importantes. Il est illusoire de croire que ces questions peuvent trouver une solution dans un délai très court.
8: En fin de semaine, Donald Trump avait annoncé qu'un accord de paix avec l'Iran était sur le point d'être conclu, mais quelques heures plus tard, le président a fait marche arrière annonçant qu'il ne voulait pas précipiter la conclusion d'une entente avec l'Iran. Dans l'est du pays maintenant, des agents du ministère des Pêches et Océans sont à l'œuvre pour sévir contre les débarquements de homards non déclarés. Selon le ministère, jusqu'à 30 % de toutes les prises de homards n'étaient pas enregistrées en Atlantique. Nicolas Steinbach est allé à la rencontre d'agents qui luttent contre le braconnage.
11: Les bateaux vont rentrer dans 20 minutes pour faire des vérifications.
12: 5 mai, port de Caraquet. Ce sont les premières prises de homards de la saison de la péninsule acadienne et une partie de la baie des Chaleurs. C'est aussi un peu le début de la saison pour l'agent des pêches fédéral Gabriel Albert et son équipe.
11: On va s'assurer que le homard qui est dans les bateaux des pêcheurs reflète ce qui est dans leur journal de bord électronique. Fait que ça va être une priorité au début de la pêche pour nous.
12: Les agents vérifient les conditions de permis, l'identité du pêcheur et son port d'attache, la taille des homards pêchés. Après le débarquement, la cargaison de homards est ensuite pesée à quai. Si les chiffres ne coïncident pas, le pêcheur s'expose à des amendes. Mais cette pesée n'est pas toujours possible, comme aujourd'hui. La balance est défectueuse. L'agent fédéral des pêches, Carole Savoie.
13: Habituellement, on est avec notre expérience, on est quand même
14: capable de voir.
13: On est quand même

0: capable de savoir.
1: Normalement, la pesée est faite par l'acheteur de homard. Contrairement à d'autres pêches, il n'y a pas ou peu de vérifications indépendantes.
2: On a presque 650 pêcheurs dans la zone 23. J'ai parlé tantôt qu'on était une vingtaine d'agents des pêches. C'est difficile pour nous d'avoir les yeux partout.
1: Selon le fédéral, jusqu'à 30 % des prises de homard

0: Qui évolue et Pêche Océan a depuis cette année des drones et a l'intention de former 4 opérateurs prochainement. Ici Nicolas Stenbach, Radio-Canada, au quai de Caraquet.
1: Au sport, c'est ce soir qu'aura lieu le 3e match opposant le Canadien de Montréal aux Hurricanes de la Caroline. La série est égale 1-1. De nombreux partisans un peu partout vont se rassembler pour regarder l'affrontement, mais à Gatineau, impossible pour les amateurs du tricolore de regarder la partie dans l'amphithéâtre des Olympiques de Gatineau parce que la Ligue nationale de hockey empêche la diffusion. Des partisans demandent à la Ligue de revenir sur sa décision, comme nous le dit Anne-Sophie Gagné.
2: Il y a personne qui comprend. Même les partisans des sénateurs ne comprennent pas.
3: Wassim Aboutanos s'explique mal la décision prise par la Ligue nationale de hockey d'interdire la diffusion des matchs du Canadien au centre Slush Poppy à Gatineau. Des droits territoriaux exclusifs aux sénateurs d'Ottawa seraient en cause. Le président d'Impératif français croit qu'un appui de l'équipe pourrait débloquer la situation.
2: Qu'est-ce que la LNH gagne à empêcher 4000 amoureux du hockey à regarder un match des séries éliminatoires? C'est complètement absurde. Donc, si les sénateurs d'Ottawa voient l'opportunité puis la main tendue qu'on leur fait, ben, à notre avis, ça va dénouer l'impasse.
3: Les sénateurs d'Ottawa n'ont pourtant pas ménagé leurs efforts ces dernières années pour séduire les partisans gatinois. L'équipe a notamment organisé un entraînement au centre Slush Poppy, en plus de ramener la diffusion de ses matchs sur les ondes du 104.7 en Outaouais. Dans un tel contexte, plusieurs s'expliquent mal cette décision. Le conseiller du district du Versant à Gatineau, Luc Chénier, croit qu'il s'agit d'une occasion à saisir.
4: Moi, j'étais à l'organisation des sénateurs, j'en profiterais pour peut-être mettre un kiosque à l'entrée, dire oui, on va vous donner le droit, mais on va être là avec des kiosques, on va donner de l'information sur nos billets de saison, c'est le temps là, peut-être d'être capable de mousser également le produit des sénateurs d'Ottawa.
3: L'organisation des sénateurs refuse de commenter pour l'instant et indique que ce dossier relève maintenant de la LNH. Ici Anne-Sophie Gagné, Radio-Canada, Ottawa.
1: Voilà, c'était le Radio-Journal. Merci d'être à l'écoute. Bonne journée.

0: Il est 6h10, content de vous retrouver sur le 95.1 sur Radio-Canada Audio. On est sous la pluie présentement, mais ça va se dégager tranquillement. Véronique va nous expliquer ça, donc ça devrait se terminer en beauté cette journée. D'autant plus qu'il va faire chaud là, cet après-midi, donc à venir le beau temps. Nous allons parler avec Véronique Prince aussi. Elle signe un texte, c'est déjà à lire sur radiocanada.ca, concernant notamment les annonces à venir cet après-midi de la première ministre Christine Fréchette. En fait, elle va annoncer 3 nouvelles mesures pour contrer le coût de la vie. Ça va toucher l'épicerie, ça va toucher le coût d'immatriculation aussi, l'immatriculation des véhicules, alors que la Coalition Avenir Québec avait déjà coupé là-dedans dans le passé. Et là, le ministre des Finances qui prétend avoir la marge de manœuvre, c'est ce qu'il a dit à notre collègue collaboratrice dans une entrevue qu'il lui a accordée. Donc, Véronique Prince avec nous à 6h50. On va faire le tour de ça. L'annonce est prévue cet après-midi à 14h à Sherbrooke. Et pour commencer, puisque je parle de Sherbrooke, il y a le monde municipal qui se mobilise pour que les centres-villes se retrouvent au centre, au cœur des préoccupations du prochain gouvernement du Québec. D'ailleurs, c'est comme ça que s'est appelée cette initiative qui est lancée aujourd'hui. On veut une stratégie cœur de collectivité. Et ça veut dire qu'on demande au gouvernement du Québec là, d'investir dans les centres-villes pour notamment revitaliser là, le monde municipal. Rémi Barbeau, qui est le maire de Saint-Jérôme, va nous expliquer tout ça. Nous allons faire le tour, effectivement, de ce qui nous attend. Donc, un peu plus de soleil et un peu plus de chaleur cet après-midi.
1: Exactement. À venir, aujourd'hui, ça va se faire lentement, l'amélioration, mais on a assurément 2 journées plus estivales et plus ensoleillées à venir, le mardi et mercredi. La pluie s'estompe graduellement. D'ici midi, c'est chose du passé. Les nuages vont traîner un peu, ça va se morceler au cours de l'après-midi. Venteux de l'ouest, une 20aine de kilomètres à l'heure. Il fait 12 en ce moment à Montréal. On va atteindre 22 cet après-midi. 15-16 degrés vers l'Estrie et Québec parce que les nuages vont perdurer plus longtemps. Minimum entre 10 et 14 la nuit prochaine. En alternance, soleil-nuage demain. Plus venteux du sud-ouest et plus chaud. 24 à 26 degrés pour la journée de demain. Probabilité d'averse, risque d'orage. Fin de journée, principalement au nord du fleuve pour la journée.

0: de demain. D'ici là, côté circulation, métro, REM, EXO, tout va bien. On a un accident, c'est au début du pont Samuel de Champlain. En fait, c'est sur la 10 en direction ouest, mais juste avant le pont. 2 voies sur 4 en moins. Alors, ça donne quoi? Ça donne un bouchon très long. On freine presque depuis l'entrée de la 30 là, pour rejoindre le pont Samuel de Champlain. Les autres traversées vont encore relativement bien. Alors, si vous avez le choix, évitez le pont Samuel de Champlain en ce moment vers Montréal. Accumulation d'eau aussi, autoroute Jean-Lessard. Donc, la 20 en direction ouest, en direction de Montréal, à la hauteur du pont Arthur-Branchaud. Il y a un lac qui s'est formé dans la voie de gauche. On a eu des sorties de route ce matin dans ce secteur-là. Là, en ce moment, il n'y a pas d'incident, mais il y a encore beaucoup d'eau dans le secteur, donc soyez vigilants. Sinon, sur la couronne nord, ça s'installe un peu comme à l'habitude avant la 440 pour la 13. 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
1: On va aller à Cannes tout à l'heure. En fait, on va revenir sur Cannes et le cinéma tout à l'heure puisque la Palme d'Or a été décernée cette fin de semaine. Mais commençons par aller à Paris, parler de Roland Garros. Aussitôt arrivé, aussitôt sorti, là, Gabriel Diallo ne fait que passer. Lui qui a eu des problèmes avec son corps.
2: On s'en parlait vendredi. Il a eu des douleurs au dos cette saison qui l'ont freiné, en fait, au cours des dernières semaines. Et il avait confié aux journalistes présents lors des journées médias avant le tournoi qu'il s'était blessé à la main avec des éclats de verre qui se sont retrouvés dans son doigt. Il a dû être opéré et se faire retirer des points tout juste avant de débuter le tournoi majeur à Roland-Garros. Quand on parle de conditions gagnantes, je pense qu'on est très loin de là, là au contraire. Donc, je pense qu'ils fondaient peu d'espoir sur ce tournoi, mais quand même tenaient à s'y présenter. Et hier, c'était contre l'Australien James Duckworth qu'il débutait ce parcours parisien. Et il a dû malheureusement déclarer forfait en deuxième manche pour coup de chaleur. Donc, c'est même pas la blessure à la main, c'est pas nécessairement le dos, c'est vraiment la chaleur qui l'a forcé à l'abandon face à Duckworth. Duckworth avait remporté la première manche 6-3 et c'était 4-1 en faveur de l'Australien lors de cette deuxième manche. Donc, certainement un départ hâtif qui ne plaît pas aux jeunes Québécois, mais quand même, il aura à parler avec son équipe pour tenter de comprendre ce qui s'est passé au cours de ce tournoi. Voici Gabriel Diallo.
3: Non, je pense que c'est quelque chose que on peut résoudre déjà dans la prochaine semaine. Donc ça va être juste de s'asseoir avec l'équipe, voir qu'est-ce qu'on peut faire des tests, voir si peut-être j'ai quelque chose qui se passe au niveau physiologique, puis voir à partir de là.
2: Donc voilà, c'est terminé pour Gabriel Diallo. Je pense qu'on peut passer à un autre appel et passer le focus sur les prochains tournois et oublier cette mauvaise expérience à Paris. Peu de choses à en retenir d'ailleurs. Donc voilà pour Gabriel Diallo. Sinon, ben aujourd'hui, on surveillera entre autres Leilani Fernandez qui sera en action. Leilani Fernandez qui fait son arrivée à Paris, qui a de grands espoirs pour ce tournoi, qui a connu de bons moments quand même au cours des dernières semaines, se dit satisfaite de son jeu sur la terre battue. Souvenez-vous qu'elle a affronté en quart de finale Victoria Mboko la semaine dernière au tournoi de Strasbourg. Match qu'elle a perdu, mais c'était de l'expérience en banque. Première fois qu'elle jouait contre elle, donc heureuse et dissatisfaite du match qu'elle a disputé. Puis elle a un jeu peut-être un peu plus libéré pour ce tournoi à Roland-Garros. On écoute Leilani Fernandez.
4: Maintenant, physiquement, tout se sent bien. Puis après le tennis, il y a un peu plus de confiance puis clarté dans la tête. Qu'est-ce que je veux faire sur le court? Et il n'y a pas beaucoup de doutes sur moi-même.
2: À Strasbourg, ça a bien été, mais il y a eu des tournois comme ce quart de finale qu'elle a réalisé à Madrid, entre autres. Donc, des tournois durant lesquels elle a pu jouer des matchs, avoir un peu de volume. Et ça la rassure dans son jeu. Et c'est sûr que cette confiance est importante pour un tournoi majeur comme celui de Roland-Garros. Elle jouera aujourd'hui donc son premier match contre l'Américaine Alicia Parks. Donc, match de rentrée pour elle. Et elle a parlé un peu, elle est demeurée un peu vague sur ses attentes à Roland-Garros. Certainement, elle veut avoir, oui, des émotions, mais surtout connaître un peu de succès. Voici à nouveau Leilani Fernandez.
4: Chaque année, c'est différent. Il y a des années où je joue très bien, d'autres années où ça va pas très bien. Alors, cette année, j'essaie de prendre un match à la fois, puis un point à la fois, de m'amuser le plus possible, puis de continuer avec le bon travail qu'on est en train de faire.
2: Donc, miser un peu sur l'expérience, courte expérience, à 23 ans seulement, mais quand même, elle devient parmi les vétérans du circuit. Ça fait plusieurs années maintenant qu'elle parcourt ce circuit. Donc, on la surveillera un peu plus tard ce matin, je le rappelle, contre l'Américaine, Alicia Parks. Et je termine en vous... Oui, l'American Alicia Parks. Et sinon, ben, je mentionne aussi que Gabriela Dabrowski sera de ce tournoi Roland-Garros en double. Elle fera partie de ces duos à surveiller avec Luisa Stefani. Elles sont quatrième tête de série, mais elles arrivent surtout avec un titre en poche, celui à Strasbourg, remporté le week-end dernier. Donc, félicitations à Gabriela Dabrowski, elle sera surveillée parce que dans les tournois majeurs, bon, c'est une nouvelle association, mais elle a connu du succès dans le passé. Donc, sera parmi, effectivement, ces duos qui seront à surveiller, peut-être, pour le titre à Paris.
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1: On va faire le tour des unes maintenant à 6h18, une de ce lundi 25 mai. On fait ça avec Hugo Lavoie à la revue de presse. Hugo, ben, commençons par le Grand Prix du Canada. Il fait la une, bien sûr, notamment la une du Devoir.
9: Du Devoir, où on souligne qu'il y avait une faible pluie intermittente, il y avait sûrement un bruit de moteur, mais un bris aussi de moteur de George Russell, le coéquipier, justement, de Kimi Antonelli, 19 ans, le champion, le triomphe d'une jeune étoile. Ça, c'est le titre du Journal de Montréal. Donc, il a remporté ce Grand Prix du Canada en Mercedes, quatrième victoire de suite pour l'Italien. Il y a aussi la Presse Plus qui en parle, un jeune champion parmi les champions avec photo d'une accolade avec Lewis Hamilton, le Britannique, qui a terminé deuxième avec sa Ferrari. Il y a d'autres nouvelles dans l'actualité, Patrick, à la une du site de Radio-Canada, le projet informatique Votre Santé dans la mire des enquêteurs à Québec. C'est l'Autorité des marchés publics et le ministère de la Cybersécurité et du Numérique qui ont posé des questions à des gens qui étaient impliqués dans ce dossier-là. Thomas Gerbet nous en parle ce matin. Donc, Votre Santé, c'est une plateforme de prise de rendez-vous médicaux qui permet d'être orienté vers la bonne ressource. Il y a une firme du Québec qui avait fait le travail. Et là, Santé Québec, pour une raison qu'on s'explique mal, a demandé à une firme américaine de recommencer sans appel d'offres, ce qui soulève certaines questions. Et les dépenses du gouvernement fléchettent. On a la marge pour faire ça, selon le ministre des Finances, Éric Girard. C'est Véronique Prince sur le site de Radio-Canada qui lui a parlé. Donc aujourd'hui, il y a une annonce concernant le coût de la vie de la première ministre. Abolition de la TVQ sur des produits à l'épicerie, réduction du coût d'immatriculation temporaire, donc pas de réduction de la taxe sur l'essence. Il y a aussi une aide supplémentaire aux moins nantis qui va être temporaire également. Le coût total des mesures récentes du gouvernement Fréchette atteindrait 336 millions de dollars. C'est un petit peu plus que ce qui avait été dit précédemment, même par le ministre, mais il y a eu une rectification d'un attaché de presse. Donc, c'est au-delà, en tout cas, des 250 millions prévu à cet effet, c'est-à-dire sur le site de Radio-Canada. Véronique Prince nous en parlera sous peu. Et les nouvelles normes pèseront lourd. Ça, c'est la une de la Presse Plus. Les mises à jour du Code du bâtiment entrent en vigueur en octobre. Et il y a un resserrement des normes, selon la taille évidemment de l'immeuble, mais dans certains cas, resserrement des normes sismiques. Pour l'accessibilité pour personnes handicapées, il y a aussi possibilité de branchement de bornes pour les voitures électriques. Dans certains cas, l'Institut de développement urbain dénonce ces changements-là, dit que ça va faire exploser les coûts et ça va nuire à la possibilité de construire plus de logements dans un contexte de pénurie. Le Parti libéral du Québec dénonce également cette situation-là. Et quand le CH provoque une crise cardiaque, apparemment, il y a une hausse de 20% de l'achalandage à l'Institut de cardiologie de Montréal les soirs de match. C'est pas une coïncidence, là. Il y a vraiment un lien. La chef du département de l'Institut, Dr. Julie Sirois, a documenté tout ça. Va être à l'émission un petit peu plus tard ce matin à 7h35.
1: Exactement.
9: Voilà. Et il y a Jay Dutemple également à la une de la Presse Plus qui n'a pas la carrière qu'il pensait avoir. Il semble, en fait, préférer la course aux apparitions télé, plus influenceur, fitness, qu'humoriste ou animateur. Il serait apparemment un animateur indie.
1: Indépendant dans le sens de libre.
9: Exactement. Et il est prêt à faire de nouveaux contrats, évidemment dans un contexte où il aurait cette liberté. À la une journal de Montréal maintenant, on parle d'un pharmacien qui a créé un empire de la santé au Québec. C'est Daniel Vermette, qui est propriétaire ou copropriétaire d'une quinzaine de complexes médicaux, de 9 pharmacies et d'autres entreprises dans le domaine de la santé, particulièrement dans la région de Québec, mais jusque dans la banlieue de Montréal. Puis il fait partie d'un groupe de pharmaciens qui devront se défendre devant la comité de discipline de l'Ordre des pharmaciens du Québec en lien avec des médicaments de spécialité. Vous savez, les médicaments qui peuvent coûter au-delà d'un million de dollars. Puis ça, évidemment, il y a des primes ou des... comment on appelle ça? Donc, montants d'argent, en tout cas, qui sont versés aux pharmaciens, qui peuvent être très, très importants. Et ça fait en sorte que ça soulève des questions sur l'organisation de tout ça. Je vous amène également à la une du Devoir ce matin pour vous parler de Nick Suzuki et le fantôme du Prince de Galles. Si les Canadiens gagnaient, ça se peut. C'est possible.
1: Oui. Eh bien, vous gagnez quoi? Vous parlez du match de ce soir? C'est le match numéro 3.
9: Exactement.
1: Vous parlez de la série ou vous parlez de la Coupe Stanley?
9: Bien, je parle de la série parce que s'ils gagnaient contre les Hurricanes, eh bien, on serait confronté à la fameuse question: est-ce que le capitaine a le droit de toucher au trophée de la finale de l'Est, le trophée Prince de Galles? Il paraît que...
1: Non, ça c'est réglé, ça. C'est sûr que tu touches pas à ça, là.
9: Bien là, il paraît qu'il y en a qui ont déjà touché puis ça marchait quand même, là. Donc là, il y a...
1: OK, ça serait un mythe, ça, que ça porte malheur.
9: Bien, c'est une superstition, en tout cas. Appelez ça comme vous voulez, mais on verra quelle décision on prend s'ils gagnent. Donc, il y a beaucoup de si quand même avant qu'on se rende à...
10: Oui, c'est ça. C'est un peu question-là. Tôt pour se poser la question.
1: On va commencer par le match de ce soir, si vous le voulez bien.
9: Et tiens, je termine, Patrick, une fois n'est pas coutume, avec le journal Le Nord de Saint-Jérôme, qui met en une de son édition sur Internet Lucille Roy-Dany, 104 ans, fière, coquette et autonome, un portrait qui est signé France Poirier à la une de ce média de Saint-Jérôme.
1: Ah ben c'est très joli, puisqu'on s'en va à Saint-Jérôme, le saviez-vous?
9: Oui, oui, Patrick.
1: D'ailleurs, vous êtes originaire de Saint-Jérôme.
9: Certainement.
1: Voilà pourquoi vous avez une affection plutôt particulière avec cette ville des Basses-Laurentides, la capitale des Basses-Laurentides. Aviez-vous l'habitude de fréquenter le centre-ville lorsque vous étiez jeune?
9: Oh ben certainement.
1: Ouais.
9: Aller manger de la crème glacée, par exemple, chez Casavant.
1: Le problème, c'est que souvent, on perd cette habitude quand on devient adulte, on a un véhicule, on s'en va faire nos courses ailleurs, on s'imagine qu'on n'est pas capable d'élever un enfant en plein centre-ville et on finit par déserter le cœur de la municipalité ou du village. C'est un peu la question que j'ai pour vous ce matin. Est-ce que vous fréquentez le centre-ville de votre village ou de votre ville? C'est peut-être pour ça qu'il se dévitalise. Il y a la coalition Cœur de Ville et Village qui dévoile aujourd'hui les résultats d'un sondage léger et qui lance un appel au gouvernement du Québec. On a besoin d'une stratégie cœur de collectivité, c'est-à-dire d'un plan concret pour revitaliser les centres-villes du Québec. Avec nous, Rémi Barbeau, maire de Saint-Jérôme. Monsieur Barbeau, bonjour.
11: Bonjour, Monsieur Asbrouillet.
1: Bon, qu'est-ce qui se passe avec les centres-villes Prenons l'exemple de Saint-Jérôme avec le centre-ville de Saint-Jérôme.
11: Si on prend l'exemple de Saint-Jérôme, effectivement, population de 85 000 citoyens. Chaque jour, la population double. On monte à 180 000 environ. On se dit tout est beau, on a beaucoup de gens au centre-ville de Saint-Jérôme. Mais pourtant, la réalité, il n'y a tellement pas assez de personnes qui utilisent le centre-ville de Saint-Jérôme qu'on n'a même pas d'épicerie. Il n'y a aucun commerçant qui veut s'installer au centre-ville depuis plusieurs années. On a un désert alimentaire. Et les gens viennent de façon utilitaire pour un rendez-vous. Ils repartent aussitôt. Les gens rentrent dans l'université, mais ressortent aussitôt. Les gens ne restent plus dans leur centre-ville. Puis le message qu'on va envoyer, c'est justement de dire on doit adopter une stratégie collective. On a un plan de 10 actions parce qu'un centre-ville en santé, ben, c'est moins cher à desservir. C'est plus de revenus stables au mètre carré. Puis c'est une meilleure qualité de vie pour la population. Donc, c'est un peu le cœur du message qu'on va envoyer aujourd'hui.
1: Pourquoi les gens boudent le centre-ville? Là, je comprends quand vous dites on en fait une utilisation, en fait, on le voit comme quelque chose d'utilitaire. Autrement dit, j'y vais travailler puis après ça, je retourne chez nous. Pourquoi? Pourquoi les gens ne vivent plus au centre-ville?
11: Ben, en fait, je pense que le centre-ville est un peu un portrait diagnostique de la réalité. Les gens recherchent plus au niveau de l'identité comme dans le passé, on le sentait. Les gens habitent là où c'est abordable. Les gens déménagent où c'est accessible. Donc, nous, par exemple, à Saint-Jérôme, les jeunes qui grandissent ici, ben, ne s'installeront probablement pas à Saint-Jérôme faute de trouver un logement abordable. Et les aînés qui ont bâti la ville vont devoir quitter s'ils veulent pas perdre leurs actifs à la vente de leur propriété. Donc, les gens quittent la ville. L'identité se perd tranquillement. Notre sentiment de fierté, puis on le connaît bien, là. Il y a beaucoup de chansons aussi qui parlent de la fameuse rue principale. Là, les gens allaient quotidiennement sur cette rue principale faire des emplettes. Mais aujourd'hui, nos rues principales, elles n'ont plus tous les commerces essentiels. Elles ont beaucoup de restaurants, peut-être une pharmacie si on est chanceux dans notre ville. Mais même le gouvernement déménage des fois les SAQ dans les méga-centres sur le bord des autoroutes. Donc, on a encore cette compétition de centres d'achat. On a aussi cette compétition de méga-centres. Donc, les gens ont plusieurs lieux, dépendent beaucoup de l'auto pour aller dans ces nouveaux lieux-là. Et là, on se dit, on doit, au niveau de nos orientations d'urbanisme, s'assurer que les centres-villes se développent pour attirer des gens. Là. Parce que si on densifie nos centres-villes, plutôt que s'étaler, ben, ça coûte deux fois moins cher en infrastructure aux villes. Donc, on peut enlever aussi de pression financière sur la population si on travaille dans cette logique-là. Mmh.
1: C'est moins de pression financière pour la municipalité, mais on comprend que c'est plus de pression financière pour le ménage. Autrement dit, là, une des raisons, c'est que ça coûte plus cher habiter au centre-ville. C'est ce que je comprends, là.
11: Effectivement, puis on se le cachera pas, il y a une crise d'habitation, ça coûte cher. Et ici, à Saint-Jérôme, on vit un boom démographique actuellement. Donc, on a déjà un retard sur l'abordabilité. Et là, en ce moment, il va y avoir des milliers de logements construits dans les prochaines années à Saint-Jérôme. Ça va attirer des milliers de personnes. Ben là, il faut agir maintenant et s'assurer d'avoir des logements abordables qui vont se créer parce que sinon, on va créer un fossé davantage. Donc, une des demandes que la coalition fait, c'est justement de favoriser le logement abordable.
1: Mais comment on crée des logements abordables dans un centre-ville déjà saturé et à forte valeur patrimoniale? Autrement dit, ça coûte plus cher de créer des logements abordables dans des lieux patrimoniaux.
11: Effectivement, et là, chaque ville va avoir sa propre réalité. Je parlais avec le Mont-Chapeau Saint-Jérôme. Là, nous, on a plus d'une quinzaine de stationnements de surface à Saint-Jérôme, donc on peut développer de l'espace, du logement sur ces stationnements-là. On a des opportunités qui existent, et là où on se situe, c'est qu'effectivement, du côté réglementaire, ça coûte de plus en plus cher. Puis là, j'ai entendu justement dans votre résumé, la nouvelle loi va faire que les logements vont coûter encore plus cher. Puis même nous, on le voit, on a certains promoteurs qui nous disent de ne pas vouloir mettre leur plan à jour, parce que s'ils veulent les mettre à jour, ils vont devoir se conformer à la loi, puisque le dépôt changerait. Donc, c'est une panoplie de choses qui fait qu'on demande au gouvernement d'agir, de valider au niveau de la complexité des règlements, mais aussi de financer davantage. On a des programmes qui existent avec le fédéral. Mm-hmm. L'argent ne descend pas. Là. L'argent doit descendre aux villes, surtout dans les centres-villes. Là. C'est l'endroit où les gens doivent vivre, là, être proche de tout. Là, c'est pas tout le monde qui a une voiture. Ça coûte cher, une voiture. Ça coûte cher s'assurer. Faut donner des options aux gens. Là.
1: D'ailleurs, le sondage Léger révèle que 86 % des Québécois demandent l'action gouvernementale pour les cœurs de villes et villages, une hausse de presque 20 points en 6 ans. Et donc, voilà pourquoi vous lancez cet appel, vous demandez une stratégie cœur de collectivité appuyée sur un plan concret en 10 actions. On fera pas le tour de chacune des actions, Rémi Barbeau, mais peut-être là, quelles sont les plus importantes selon vous? Là? Qu'est-ce que vous demandez au gouvernement?
11: Ben, c'est sûr, je l'ai déjà nommé au niveau de l'habitation. Je pense que c'est important. Là, tout le monde veut du logement abordable partout. Mais par exemple, nous, à Saint-Jérôme, c'est sûr qu'on a beaucoup d'itinérance. Donc, c'est sûr que ça rajoute un niveau, un facteur de désagréabilité là, pour les gens qui passent à notre ville, de croiser un peu la misère humaine, la maladie mentale, la dépendance. Donc, c'est sûr et certain que de l'argent en itinérance, ça aide toujours. Nous, on fait nos tractations aussi là-dessus pour avoir des ressources additionnelles parce que effectivement, c'est pas très séduisant d'aller se balader au centre-ville puis de croiser des gens vulnérables au quotidien. Donc, il y a à ce niveau-là en soi, mais aussi on demande au gouvernement de pouvoir aussi localiser ces édifices publics dans les centres, de s'assurer de développer une stratégie de dire on va dynamiser les centres-villes, on va choisir de s'installer dans les centres-villes, avoir des politiques d'achat local, mais vraiment au niveau de l'habitation, de l'itinérance, je pense que ça peut faire tout un changement au niveau du centre-ville, au niveau de son attraction, là, très important pour nous. Là.
1: Et vous demandez aussi l'organisation d'un forum sur l'état de santé des cœurs de villes et villages. Là, vous dites qu'on est dû donc pour une grande réflexion sur le sujet, réflexion collective.
11: Tout à fait. Ben, je pense que l'état de nos centres-villes aujourd'hui, de nos villageois, est un peu un constat d'un échec collectif. Puis on le voit avec le fédéral qui ramène au travail ses employés en présentiel. C'est justement pour dynamiser les centres-villes. Si on dépend du lieu d'emploi des gens pour dynamiser le centre-ville, ça prouve que les gens n'y vont plus de façon naturelle.
1: Rémi Barbeau est le maire de Saint-Jérôme. On parlait de cet appel lancé aujourd'hui par la coalition Cœur de ville et village. On veut l'intervention du gouvernement du Québec là, pour dynamiser, revitaliser les centres-villes du Québec. Monsieur Barbeau, merci beaucoup. Bonne journée.
11: Merci beaucoup. Bonne journée.
1: Maintenant, les actualités régionales avec Mathieu Bellumeur. Il est 6h32. Mathieu, bonjour.
12: Bonjour, Patrick.
1: Bon début de semaine. Commençons par cet élan de solidarité à Saint-Colomban, dans les Laurentides. Donc, on reste sur place pour aider une famille décimée là, dans l'incendie de sa maison.
12: Oui, je vous rappelle que les policiers de Mirabel ont confirmé la mort d'un père de 36 ans et de son fils de 14 ans dans l'incendie qui a ravagé une résidence de Saint-Colomban en fin de semaine. Vraiment un drame. La ville a décidé de faire un appel aux dons, dons de vêtements, entre autres. Le brasier s'est déclaré dans la nuit de samedi à dimanche vers 3 heures. Les pompiers ont été appelés à intervenir dans la résidence qui est située sur

0: la rue Graton. Lorsque les pompiers sont arrivés, ils ont été informés qu'il y a des personnes qui étaient toujours à l'intérieur du domicile, mais ils n'ont pas pu intervenir dans la maison comme telle, étant donné l'intensité du brasier. L'enquête de la Sûreté du Québec se poursuit, mais tout pointe vers une cause accidentelle.
1: Au Grand Prix du Canada, ben c'est le jeune Italien, on l'évoquait tantôt, Kimi Antonelli, qui a remporté la course.
0: Oui, exactement, 4e victoire de suite pour le pilote de 19 ans. L'action n'a pas manqué en piste, mais aussi dans les tribunes. D'ailleurs, l'organisation a fracassé un record de popularité. Retour donc sur la journée d'hier avec Antoine Dehaene.
2: Et cette fois, les rouges s'éteignent et on roule au circuit Gilles Villeneuve.
3: L'action n'a pas manqué au Grand Prix du Canada. Les deux pilotes Mercedes, George Russell et Kimi Antonelli, ont joué du coude à plusieurs reprises au grand plaisir des amateurs. La bagarre a pris fin de manière inattendue au 30e des 68 tours de l'épreuve.
2: Coup de théâtre! Course terminée pour George Russell!
3: Le Britannique connaissait un week-end parfait, jusqu'à ce que sa voiture le trahisse. Voici George Russell.
4: Oh, it was great fun. I really enjoyed it. For me, this is what racing's about, these cars.
3: J'ai adoré ma bagarre en piste avec Kimi. C'est l'essence même de la course, dit le Britannique. Après l'abandon de Russell, l'Italien a fait cavalier seul. C'est la première fois qu'un pilote signe ses quatre premières victoires en Formule 1 de manière consécutive. Voici Kimi Antonelli.
5: Of course, the battle was very tough and at times a little bit borderline, but
3: la bagarre était dure et parfois à la limite, mais amusante, a dit le champion. Le temps maussade de dimanche n'a pas refroidi les ardeurs des amateurs, présents en nombre record sur l'île Notre-Dame. Ils étaient 360 000 au total des trois jours.
6: C'est fantastique. Moi, je suis venu il y a plusieurs années. La foule n'était pas aussi nombreuse. Là. C'est excitant.
7: Les voitures, les courses, le bruit. Quand on passe à côté des voitures, il y a comme une sensation qui vient chercher dans le cœur.
3: Montréal aura donc connu un week-end sportif extraordinaire. Les écuries de F1 s'envoleront vers l'Europe dans les prochaines heures, mais la fébrilité se poursuivra lundi soir avec le troisième match de la série canadienne Hurricanes, auquel quelques pilotes assisteront. Ici Antoine Dehaene, Radio-Canada, Montréal.
1: C'est vrai que le bruit, l'odeur, tout ça éveille l'essence. Et les Snowbirds des Forces canadiennes effectueront un survol de la rue des Canadiens de Montréal ce soir. Ce sera juste avant le match.
0: Juste avant le match, c'est le dernier été pour les Snowbirds. Les appareils seront cloués au sol à la fin de la saison, le temps d'acheter de nouveaux avions. Donc, ils devraient survoler le Centre Bell avant la partie, autour de 18h15, nous dit-on. On sait que c'est le match 3 ce soir, premier match à Montréal entre le Canadien et les Hurricanes. La formation va volera à une altitude minimale de 500 pieds au-dessus de l'obstacle le plus élevé. Donc, les amateurs qui seront autour du Centre Bell et même ailleurs risquent de les entendre et de les voir.
1: Mathieu, merci.
0: À tantôt.
1: Véronique, est-ce qu'il va faire beau dans les rues pour ceux qui vont s'agglutiner là, autour du Centre Bell?
8: Ce soir?
1: Oui.
8: Quand même beaucoup mieux que ce matin. Alors oui, ça pourrait être une soirée intéressante. Les précipitations auront cessé assurément. Le ciel va se dégager aussi tranquillement. Donc, on commencera à avoir des éclaircies et tout. 22, c'est le maximum anticipé et 14 la nuit prochaine. Donc, c'est loin d'être vilain pour ceux qui veulent passer la soirée à l'extérieur. Demain, par contre, ce sera plus chaud, principalement en après-midi avec les vents du sud-ouest. Là, des températures d'été 26 à Montréal, 24 à 27 dans l'ensemble. C'est ce qu'on aura au thermomètre. Un ciel assez variable, puis on ramènera des probabilités d'averse, des risques d'orage, principalement au nord du Saint-Laurent, demain en fin de journée. D'ici là, la pluie cesse cet avant-midi. 12 degrés, c'est ce qu'il fait à Montréal. Ça varie entre 10 et 12 un peu partout ce matin. Métro, REM, EXO, rien à signaler. On a beaucoup de monde sur la rue Papineau en direction sud, là, à partir de Saint-Joseph jusqu'à Rachel. C'est quand même assez lourd. Notre-Dame-Ouest, c'est surtout entre Viau et Pinneuf. Terminé cet accident du côté du pont Samuel de Champlain vers Montréal. C'était juste au début du pont. Maintenant, c'est encore lourd, là, mais on reprend du mouvement tranquillement. Ça s'est installé pour le pont Mercier par les deux approches, une dizaine de minutes. Ça va encore bien pour Jacques Cartier. On ralentit à la toute fin dans les travaux. Le tunnel vers Montréal, une dizaine de minutes. Vers la rive sud, c'est une trentaine de minutes. Et sur l'autoroute des Laurentides, deux incidents en direction nord à la hauteur du carrefour. Et l'autre incident est dans le secteur Notre-Dame. Donc, des sorties de route en raison des accumulations d'eau ce matin. Il y en a plusieurs. Soyez vigilants.
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10: Chris Amundius, Fiord.
1: Le dévoilement du lauréat de la Palme d'Or cette fin de semaine, Cristian Mungiu, c'est le Roumain qui reçoit sa deuxième Palme d'Or pour le film Fior. La première fois, c'était quoi, il y a 20 ans? Pour
11: 2007,
1: 4 mois, hein? 3 semaines, 2 jours?
11: Grand film sur un avortement clandestin en Roumanie. Ça, c'était en 2007, 4 mois, 3 semaines, 2 jours. Et là, oui, presque 20 ans plus tard, 10e cinéaste à entrer dans le club des doubles palmés avec les Ken Loach, les frères Dardenne,

0: Coppola, Haneke, Costa Rica, Ruben Östlund. Le jury qui était mené par le Sud-Coréen Park Chan-wook, c'est lui qu'on entendait Sacré Fjord. Premier film en langue étrangère pour Christian Mungiu. Un film qui a pour tête d'affiche le roumano-américain Sébastien Stan et cette merveilleuse actrice norvégienne Renata Rensve. Ils jouent un couple qui quitte la Roumanie pour s'installer avec leurs enfants, leurs 5 enfants, dans un petit village isolé en Norvège, au bout d'un fjord. Le couple est très religieux, conservateur, élève ses enfants de façon plutôt répressive. Et ça, ça va vraiment entrer en conflit avec le reste de la communauté qui est très progressiste. Et donc, c'est les rapports de cette famille et de leur communauté qui nient un peu leurs droits parentaux et stigmatisent leurs valeurs religieuses. Et ça va virer au procès, là, ce film Fjord, qu'on a très hâte de voir, qui repart, oui, avec la Palme d'Or, mais aussi avec le prix de la citoyenneté, le prix Fipreski de la critique et le prix du jury œcuménique.
1: Mon Dieu, couvert de prix.
0: Ah oui, vraiment. Il revient les bras pleins, Christian Mungiu. Si on fait le tour du palmarès, on remarque aussi au Grand Prix Minotaur, un film du Russe en exil, Andrei Zvyagintsev. On est au début de la guerre entre la Russie et l'Ukraine. On est avec une famille russe bourgeoise. Son quotidien est bouleversé par le début de la guerre. Alors, il y a un côté politique à Minotaur, un côté intime aussi avec le mari qui découvre que sa femme le trompe et qui va un peu imploser sous la pression de tout ce qui se passe dans sa vie à ce moment-là. Ça, c'est le Grand Prix. Prix de la mise en scène qui a été remis par Xavier Dolan, qui a été remis à 2 films et 3 cinéastes. D'un côté, Javier Calvo et Javier Ambrosi, 2 réalisateurs surnommés les Javis, qui ont signé un film qui s'appelle La Bola Negra. 3 hommes, 3 époques en Espagne, 1932, 1937 et 2017, avec une évocation du grand poète Federico Garcia Lorca. Et de l'autre côté, prix de la mise en scène également pour Pavel Palikowski pour Fatherland, sur le lauréat du prix Nobel de littérature Thomas Mann, qui en 1949 retourne pour la première fois en Allemagne, première fois depuis la fin de la guerre. Il est accompagné de sa fille dans Fatherland. Prix du scénario. C'est un Français qui l'emporte, Emmanuel Maure, pour Notre Salut, le réalisateur qui parle de son grand-père, en fait de son arrière-grand-père, qui a été collaborateur sous le régime de Vichy pendant la Deuxième Guerre mondiale. Un autre film qui nous amène en temps de guerre, c'est Coward de Lucas Daunt, cinéaste belge, qui a vu ses acteurs recevoir le prix d'interprétation masculine, réception ex aequo pour Emmanuel Macchia et Valentin Campagne, un film qui nous amène en 1916 sur le front belge de jeunes soldats qui, pour divertir les troupes, se déguisent en femmes et font des spectacles et ces jeunes soldats qui tomberont amoureux. Ça, c'est le prix d'interprétation masculine et un doublé aussi pour l'interprétation féminine, Virginie Efira et Tao Okamoto plutôt, pour Soudain, du japonais Ryosuke Hamaguchi. Alors, j'ai pas mentionné le prix de jury, L'Aventure rêvée, qui est allée à l'Allemande Valeska Griesbach. C'est sur une archéologue dans la région frontalière entre la Bulgarie et la Turquie. Et là, il y a du monde criminel qui s'invite au scénario. Un mot sur la caméra d'or, comme elle a été remise par Monia Chokri, qui était présidente du jury pour la caméra d'or, qui est remis à un premier film. C'est allé à Ben Imana de Marie-Clémentine Doussa-Bejambo. Ça raconte les tribunaux populaires qui ont été mis en place pour apporter justice et réconciliation après le génocide des Tutsis. Premier film rwandais en sélection officielle à Cannes et on repart avec un prix. C'était présenté à Un certain regard. Bon, je veux terminer avec ce que vous voulez vraiment savoir. Je sais que vous êtes impatient de savoir quel chien a remporté la Palme d'Or.
2: Ben oui!
0: Chaque année... C'est notre prix préféré. Et cette année, la Palme d'Or a été remise à Yuri, qui est la star du film chilien La Perra, la chienne, un film de Dominga Sotomayor, un film présenté à la quinzaine des cinéastes. Alors, Yuri, qui vivait dans un refuge avant de devenir une star de cinéma, maintenant elle est actrice, elle a été adoptée et elle est maintenant palmée. Palme d'Or pour Yuri. Félicitations.
1: Bravo.
0: Le meilleur canin de la croisette.
1: Wouf, wouf.
0: Wouf, wouf, en effet.
1: Ça, c'est bravo.
2: Oui.
0: Oui, oui, oui.
1: Voilà. OK, Hugo, est-ce qu'on est proche là, d'une entente entre les États-Unis et l'Iran? Est-ce qu'on va faire wouf, wouf, là?
2: Bon, alors, ça dépend à qui on demande ce matin. Vous avez le secrétaire d'État Marco Rubio, à partir de l'Inde, qui notamment a dit qu'il pourrait y avoir un accord signé dès aujourd'hui, Patrick, lundi. Écoutez ce qu'il a dit.
3: We have what I think is a pretty solid thing on the table in terms of their ability to open up the straits, get the straits open,
4: enter into a very real

0: significant time-limited negotiation on the nuclear matters.
1: Alors, on a quelque chose de solide sur la table. Ils sont prêts à rouvrir le détroit, puis on va négocier dans une période limitée la question du nucléaire. Vous avez un porte-parole iranien un petit peu plus tard qui a répondu « Oui, il y a des progrès, mais il n'y a pas d'accord imminent ». Et pour ajouter à la confusion, vous avez le président américain Donald Trump qui vient d'ajouter son grain de sel sur son média social en disant que l'accord avec l'Iran sera soit excellent et significatif, soit il n'y en aura pas. Bon, dans ce cas-là, lui s'adressait surtout aux critiques aux États-Unis, notamment de son propre parti, les Républicains, par rapport à cette entente-là. Il les a traités de « losers », de « perdants », ceux qui critiquaient l'entente possible. Alors, qu'est-ce qu'il y a dans cette entente-là, Patrick? Pour ce qu'on en sait en ce moment, il y a le site Axios qui a des informations qui ont été relayées depuis hier. On parlerait d'une prolongation d'abord du cessez-le-feu de 60 jours qui permettrait, pendant laquelle, à cette période-là, il y aurait une réouverture du détroit d'Ormuz sans droit de passage, c'est-à-dire que l'Iran ne chargerait rien là au bateau qui passe. L'Iran déminerait le détroit et on permettrait à l'Iran de vendre son pétrole. On libérerait aussi des avoirs iraniens qui sont coincés à l'étranger et on renforcerait le cessez-le-feu au Liban. Pendant cette trêve-là de 60 jours, eh bien, il y aurait des négociations justement sur le nucléaire et d'autres dossiers seraient négociés possiblement plus tard. En tout cas, ils sont pas dans l'accord préliminaire, notamment le programme de missiles balistiques iraniens et l'aide, ce qu'on appelle les proxys, c'est-à-dire le Hezbollah, les outils, le Hamas, par exemple, qui sont des entités que soutient l'Iran. Ça fait en sorte qu'il y a beaucoup de gens qui disent « Coudon, on s'est entendu sur quoi exactement? On a enlevé toutes les parties qui sont difficiles. » Puis on a gardé juste ce qui était un petit peu plus facile pour s'entendre. Il y a des démocrates qui sont en colère aux États-Unis, sans surprise, mais il y a aussi des républicains. Il y a notamment le sénateur Roger Wicker du Mississippi, président du comité sur les forces armées du Sénat, qui dit que c'est un désastre. Vous avez Lindsey Graham, qui est un soutien quasiment inconditionnel du président, qui a dit là que ça donne l'impression qu'on reconnaît la légitimité diplomatique de l'Iran, puis qui aime pas ça du tout. Ted Cruz également du Texas, qui a dit qu'il était très inquiet d'un accord avec l'Iran dans ces circonstances-là. Donc, encore une fois, Patrick, ça va être à suivre aujourd'hui.
2: Ben oui, c'est ça. On reste aux aguets là, pour les prochaines heures, sinon les prochains jours. À voir. Sinon, côté sport, ou par ailleurs, côté sport, mm-hmm. Le Canadien qui est de retour, donc on le disait, à la maison. Et ce soir, c'est le match numéro 3.
3: À la maison, retour à la maison. Premier match, match numéro 3. Premier match au Centre Bell pour le Canadien de Montréal qui revient à la maison dans une situation quand même assez enviable avec une série qui est égale 1-1 après avoir remporté le premier match. Le Canadien a perdu le deuxième samedi en prolongation dans un match où le Canadien a peu tiré, a eu quelques chances de marquer et surprenamment a quand même forcé la prolongation parce qu'à un certain moment, on se demandait s'ils allaient réussir à percer la muraille des Hurricanes de la Caroline. On sait que c'est un jeu qui est très difficile. Les Hurricanes de la Caroline qui dirigent beaucoup de tirs vers la cage des équipes adverses qui tentent d'asphyxier un peu l'équipe. C'est très difficile de pouvoir réussir à obtenir des chances. Le Canadien a quand même marqué deux fois alors qu'ils ont tiré que 12 rondelles sur la cage de Frédéric Anderson et ont forcé la prolongation, comme je le disais samedi. Donc, on verra ce qu'ils pourront offrir comme jeu aujourd'hui face aux Hurricanes à la maison, match qui sera à 20h. Et les collègues de Tellement Hockey, dont Marc-Antoine Godin, qui, après l'issue de la rencontre de samedi, a vu cette série se dérouler un peu de cette manière-là. Pas de grande surprise de son côté. Voici Marc-Antoine Godin.
4: Je suis aucunement surpris du résultat du match de ce soir. Si le Canadien était parvenu à sortir de la Caroline avec une avance de 2-0 dans cette série-là, les bras m'en seraient tombés. Puis t'aurais dû venir me chercher puis transporter mes valises à l'aéroport, puis t'as autre chose à faire que ça. Fait que je suis content, j'ai encore mes bras. Et on a beaucoup plus vu le genre de hockey auquel on va avoir droit pour le reste de la série que ce qu'on avait vu dans le premier match qui était complètement une anomalie.
3: Et donc, on verra si ce soir, Marc-Antoine conservera ses bras. Je ne sais pas ce qu'il prévoit, par contre. Mais donc, match qui aura lieu à la maison, la foule aura un impact. Il y a Martin Leclerc aussi qui a critiqué un peu l'allure de cette série finale contre les Hurricanes. C'est pas du beau jeu qu'on présente. C'est pas aussi raffiné peut-être que ce que le Canadien essaie de faire avec une circulation de rondelles, avec des belles pièces de jeu. Là, on est vraiment, on dirige la rondelle au filet, on essaie de récupérer. C'est vraiment un jeu peut-être plus carré et ça plaît pas beaucoup à Martin Leclerc. Espérons que ça plaît quand même aux partisans du Canadien de Montréal parce qu'on comprend ce matin que le prix des billets payés, mais c'est à Montréal qu'on les paye le plus cher. Donc, dans cette enquête...

0: Surpris.
1: Oui, par cette firme Victory Life qui s'est intéressée au marché secondaire de la vente des billets depuis le début des séries éliminatoires. Et le Canadien vient loin devant au premier rang avec une moyenne, c'est en dollars américains, de 988 $ pour un billet, pour un match des
0: en
1: séries.
0: En revente.
1: En revente, donc c'est marché secondaire.
0: $1000 américains, le prix moyen d'un billet en revente. Ça, c'est quoi? C'est 2-3 fois plus qu'ailleurs?
1: Oui, presque 3 fois plus que la deuxième équipe. Ça, c'est le fun. Le Canadien vient devant les Hurricanes de la Caroline. Les Hurricanes qui sont deuxième, c'est 342 $. Donc, 2,9 fois ce qu'on doit payer en Caroline pour aller voir un match à Montréal. Donc, j'espère que le spectacle sera bon parce qu'on paye cher. Fait que, hey, les Hurricanes, là, venez pas gâcher ça. Là. On paye cher notre billet, on veut avoir un spectacle à la maison.
0: Au pire, on se consolera en disant que c'est-tu que ça coûte le plus cher. Julie, faisons le tour des réactions suscitées par ce rapport de l'organisation Oui Québec. D'ailleurs, oui pour Organisation Unie pour l'indépendance, donc une organisation citoyenne là, qui milite pour l'indépendance et qui a mené une vaste consultation.
2: Oui, exactement. Entre le hockey et la F1, c'est un dossier qui a fait la manchette, qui a aussi alimenté pas mal de discussions en ligne pendant la fin de semaine. Ce rapport de Oui Québec dévoilé à l'occasion du rendez-vous Oui Québec qui se tenait dans le quartier des spectacles jusqu'à hier. En gros, je vous le rappelle, depuis janvier, le groupe a mené une vaste consultation auprès d'une cinquantaine d'organisations. Et ce qui ressort de ce rapport de 40 pages, c'est que le Québec doit retrouver son ADN, et là je cite, afin d'entamer une révolution tranquille 2.0. Tout ça dans un contexte d'essoufflement démocratique, d'effritement social, de fatigue environnementale et de repli nationaliste. Qu'est-ce qui retient l'attention dans le rapport? Bon, pour 77% des répondants, l'ambition de faire justement cette révolution tranquille 2.0. Pour 71%, il faut décentraliser le pouvoir et 64% croient qu'il est nécessaire de retrouver le vivre ensemble. C'est pas déjà fait, vous pouvez lire d'ailleurs un article sur ce sujet sur notre site internet. Et je le disais d'entrée de jeu, beaucoup de réactions, de commentaires, notamment dans les sous-communautés de Reddit. Ça sert à ça, les forums de discussion. Hein. Un rapport qui suscite des discussions animées, des internautes qui se questionnent d'une part sur le terme utilisé révolution tranquille 2.0, comme ici. C'est quoi une révolution tranquille 2.0? En 1960, il fallait se moderniser et se départir de l'Église. Aussi, on voulait rendre le français maître au Québec. En 2026, dit cet internaute, à part investir massivement dans les entreprises pour les rendre plus productives, je ne vois pas de révolution au Québec. On dirait qu'ils ont pris le terme d'un moment glorieux de l'histoire récente du Québec pour en faire un branding voulant redonner espoir à des gens avec la nostalgie. On a les mêmes propos ici. Je comprends pas non plus le lien avec la révolution tranquille. C'est vraiment pas clair comment ils veulent faire ça et qu'est-ce que ça implique. Une autre réaction, un internaute ici qui dit franchement, je le vois plus comme une feuille de route pour l'élection, puis la souveraineté. Ils veulent que le PQ et Québec solidaire parlent d'avenir, de vision pour la société. Et enfin, proposez-moi un projet de société progressiste, optimiste et inclusif et je suis partant. Si, par contre, le plan, c'est juste de faire le capitalisme néolibéral, mais plus en français, je passe mon tour. Bref, un rapport accueilli comme un document intéressant sur l'état du cynisme de la population envers les institutions, mais quand même, la plateforme, ce que l'on peut lire ici, reste divisée, comme le fait remarquer un internaute. Ici, peu importe le sujet, c'est pas mal le cynisme et la négativité qui prend presque toute la place.
0: Révolution tranquille, c'est aussi l'expression qu'utilise Jean-François Lisée dans le sous-titre là de son deuxième tome de sa saga L'évêque Trudeau, lui qui nous raconte là le parcours politique des deux hommes, l'affrontement politique entre les deux hommes, René Lévesque, Pierre-Éliott Trudeau, leur Révolution tranquille, notre histoire. Ce sera lancé cette semaine. Jean-François sera avec nous après le Radio-Journal de 8 heures, va nous raconter ce deuxième tome, cette deuxième partie, mais on aura une question pour lui, bien sûr, sur cette consultation de l'organisation Oui Québec.
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0: Bon, ben on est à Québec justement pour parler avec Véronique. Bonjour.
2: Allô, Patrick.
0: Ministre des Finances Éric Girard qui prétend avoir la marge de manœuvre financière nécessaire pour que Christine Fréchette continue de faire des annonces, ce qu'elle va faire d'ailleurs cet après-midi.
2: Oui, malgré cette inquiétude-là qu'il lui a manifestée, hein, parce que pour ceux qui l'ont manqué en fin de semaine, mon collègue Thomas Gerbet a révélé samedi que le ministre des Finances a envoyé un courriel à Christine Fréchette le 2 mai dans lequel il fait une mise en garde. Hein. Il lui rappelle essentiellement que toutes les

0: annonce faite depuis qu'elle est en poste, donc depuis un petit peu plus d'un mois. Elle est très hyperactive, on l'a souvent dit. Toutes ces annonces pourraient lui faire dépasser le montant qu'il avait prévu pour les promesses de la campagne à la direction. Hein. Et il avait prévu une cagnotte de 250 millions de dollars dans son dernier budget. Et aujourd'hui, c'est vrai, là, vous venez de le dire, là, on a plusieurs annonces et on va la dépasser, cette cagnotte-là. On se rend au moins à 336 millions de dollars parce qu'elle va faire trois annonces d'un coup. Elle va abolir la TVQ sur certains produits d'épicerie. Elle va faire une annonce qui va concerner les gens plus pauvres, les moins nantis, et va officiellement annoncer sa promesse de réduire le coût de l'immatriculation. Il m'a accordé une entrevue samedi, Éric Girard, dans laquelle je dirais qu'il tente de relativiser son courriel. Là. Il m'a expliqué que le train d'annonce de Mme Fréchette ne l'empêche pas de dormir parce que il a finalement une plus grande marge de manœuvre financière que ce qu'il avait anticipé. Et ça lui permet donc de défoncer cette petite caisse de 250 millions de dollars. Mais il veut pas me dire à combien s'élève maintenant sa nouvelle marge de manœuvre financière. C'est-à-dire jusqu'où la première ministre peut aller. C'est quoi son montant maximal? Ça, il le dit pas. Mais il m'a expliqué que les transferts fédéraux sont plus importants que prévu parce que son budget, à lui, avait été déposé avant la mise à jour économique du gouvernement Carney. Après ça, les revenus autonomes de l'État sont aussi plus grands que ce qu'il avait planifié. Ça, c'est les impôts et les revenus tirés des taxes. Donc, la situation financière étant meilleure que prévu, me dit-il, c'est pas un enjeu pour lui en tant que gardien des finances publiques qu'elle continue de faire des annonces encore aujourd'hui. Et samedi, d'ailleurs, quand tout le monde était réuni au Conseil national de la CAQ, il a aussi fait une mêlée de presse pour dire que ce genre de courriel d'avertissement, c'était son travail d'en envoyer, qu'il le faisait aussi quand François Legault était premier ministre. Je me suis rappelé d'ailleurs qu'il m'avait déjà parlé de saine tension avec lui. C'est comme ça qu'il le qualifiait là, quand les deux argumentaient sur les dépenses. Quand François Legault envoyait des chèques, par exemple, ou voulait réduire les impôts, il y a eu des tensions. Éric Girard m'a dit à l'époque que c'était de la saine tension puis que c'est normal que ça arrive entre un premier ministre et un ministre des Finances. Mais moi, Patrick, ça me donne aussi l'impression qu'il tente de se protéger.
1: Parce qu'en faisant, protéger de quoi?
0: Ben, c'est parce que les écrits restent. Tu peux faire ce genre d'avertissement-là verbalement. Mais quand tu fais une mise en garde écrite, en envoyant des courriels, ben, en l'écrivant, il pourra toujours dire, moi, j'ai fait ce que j'avais à faire. J'ai fait mon avertissement. C'est même écrit. Puis la décision finale, ben, c'est le premier ministre ou la première ministre dans ce cas-ci qui la prend en tenant compte de ma mise en garde. Hein? Moi, je me dis, c'est un petit peu comme ça qu'il se protège. Mais justement, en parlant des dépenses que lui ne recommande pas et que la première ministre laisse tomber, finalement, c'est celle de réduire la taxe sur l'essence. Parce que Christine Fréchette avait demandé à son ministre des Finances aussi d'étudier d'autres scénarios d'allègement fiscal sur l'essence, pas seulement réduire le coût de l'immatriculation. Une baisse de taxe provinciale ou une genre de redistribution des surplus générés par cette taxe-là, par exemple, c'était dans l'air, mais le gouvernement Fréchette laisse tomber l'idée parce qu'il trouve que la suspension de la taxe d'assises fédérale qui a déjà été annoncée par Mark Carney n'a pas un impact assez important sur le portefeuille des gens, alors que ça prive l'État de revenus importants.
1: Voilà pour ça. Annonce à 14h cet après-midi, la première ministre qui sera à Sherbrooke pour faire ça. Gabriel Nadeau-Dubois, de son côté, accuse le gouvernement de favoriser la construction et la rénovation d'écoles dans les comtés caquistes.
0: Oui, lui aussi va donner une conférence de presse aujourd'hui pour dévoiler le résultat de son enquête, tirée notamment de plusieurs demandes d'accès à l'information. Et sa conclusion sera, selon ce que j'en comprends, la suivante. Les projets de rénovation et de construction d'écoles, d'après lui, seraient en très grande majorité attribués dans des comtés caquistes, donc il y voit des décisions partisanes. C'est sûr que la CAQ, depuis 2018, a eu la grande majorité des députés. Elle a même atteint le chiffre de 90 comtés caquistes. Alors, en termes de proportion, on peut dire, dans un sens, que c'est pas étonnant que la majorité des projets aboutissent dans ces comtés-là. Et je dirais même qu'il faut que le député caquiste du comté, s'il a l'occasion d'avoir accès au ministre, parce qu'il est au gouvernement, mais il faut, s'il fait son travail, qu'il fasse pression en faveur de son comté. Mais le gouvernement a aussi le devoir de s'assurer que les comtés des adversaires aussi soient favorisés. Et j'ai hâte de voir les chiffres de Gabriel Nadeau-Dubois qui montreraient justement le contraire à ce sujet-là. Et moi, ce qui m'interpelle comme journaliste, c'est aussi l'opacité derrière le processus d'attribution des projets. C'est très opaque, là. À partir du moment où on dit au gouvernement non, c'est pas vrai qu'on favorise les comtés caquistes, OK, mais est-ce qu'on peut avoir la démonstration du contraire? Pourquoi, quand un projet est refusé, les raisons sont pas claires? Pourquoi les gestionnaires dans les centres de services ne reçoivent pas les explications qu'ils demandent? Ils aimeraient savoir pourquoi un projet est refusé, pourquoi les critères pour accepter ou pas un projet ne sont pas connus.

0: l'opinion publique. Tu sais, il y a ça aussi, là. Moi, c'est là où je me pose davantage de questions en me disant, bon, mais OK, on aimerait voir d'abord pourquoi dans les comtés péquistes, le Québec solidaire ou alors les comtés libéraux, ben pourquoi à ce moment-là, il y a des investissements qui sont pas toujours réalisés. Est-ce qu'on peut au moins avoir les raisons? Donc, ça va être ça aussi qui va être intéressant de voir aujourd'hui dans la conférence. Apparemment que c'est très détaillé, me dit-on. Donc, à voir.
1: À voir, effectivement. Et rapidement, Éric Duhaime pourrait annoncer cette semaine, ce serait mercredi, qu'il va se présenter dans le comté de Bellechasse, finalement?
0: Oui, il y avait tellement de rumeurs que ce soit peut-être dans la Beauce, peut-être dans le comté aussi de Chaudière-Appalaches, qui est immédiatement de l'autre côté des ponts. Bref, dès le début, on se disait ça va être sur la rive sud de Québec parce que c'est là où il y a quand même plus de possibilités en termes d'appui. Et là, finalement, ben le comté de Bellechasse, ça c'est situé dans Chaudière-Appalaches, c'est aussi sur la rive sud de Québec. Et c'est un comté qui est caquiste depuis 2018 avec Stéphanie Lachance. Par contre, il y a un fonds conservateur, c'est Dominique Vien, la députée qui est au fédéral. Et Stéphanie Lachance avait obtenu 45% des voix en 2022, mais le candidat conservateur à l'époque avait obtenu 35. C'était un des meilleurs résultats du Parti conservateur, donc on comprend un petit peu la raison, mais je vais vous en reparler plus en détail mercredi.
1: Avec plaisir. Véronique, on vous souhaite une bonne journée, une bonne semaine et donc à bientôt.
0: À vous aussi.
1: Et on se laisse le temps du Radio-Journal.
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6: Christine Fréchette annoncera aujourd'hui l'abolition de la TVQ sur certains produits d'épicerie, une réduction du coût de l'immatriculation et une aide supplémentaire aux moins nantis. Des promesses qui dépassent la limite de dépenses fixée par son ministre des Finances.
7: Et on a la marge de manœuvre pour faire ça.
6: Un autre projet informatique du gouvernement du Québec dans la mire de l'Autorité des marchés publics. Et l'Iran annonce des progrès dans les négociations avec les États-Unis, mais rejette l'idée d'un accord imminent. Bonjour, ici Mathieu Bellumeur, bienvenue au Radio-Journal. Le gouvernement de Christine Fréchette veut alléger le fardeau financier des Québécois. La première ministre sera plus tard à Sherbrooke pour des annonces en ce sens. Jean-Philippe Robillard est avec nous. On s'attend notamment à ce que la première ministre abolisse la taxe de vente sur certains produits.
8: Oui, alors que tout augmente, que tout coûte de plus en plus cher, en plus d'abolir la TVQ sur plusieurs produits d'épicerie, Mathieu, Christine Fréchette va aussi annoncer aujourd'hui qu'elle réduit le coût d'immatriculation et qu'elle met en place une aide supplémentaire pour les moins nantis. La mesure pour les immatriculations, ça vise à réduire temporairement l'impact de la guerre en Iran, l'augmentation du prix du pétrole sur le portefeuille des Québécois. On écoute le ministre des Finances, Éric Girard.
7: On sait déjà que même lorsque le détroit va réouvrir, le prix, malheureusement, ne redescendra pas au même niveau où il était avant. Donc, les conditions ont changé, ce qui veut dire que l'impact pour les citoyens, il est plus important que nous avions prévu au budget, d'où la pertinence de faire un geste supplémentaire.
8: À elle seule, l'abolition de la TVQ va coûter 100 millions de dollars par année au gouvernement du Québec. Là.
6: Et Jean-Philippe, Christine Fréchette a-t-elle la marge de manœuvre nécessaire pour faire de telles annonces?
8: Oui, parce qu'avec tout ce qu'a annoncé jusqu'à présent Christine Fréchette et ce qu'elle va annoncer aujourd'hui, le total de ses dépenses pour ses promesses se chiffre à 336 millions de dollars, selon le cabinet du ministre des Finances. Donc, c'est plus que des 250 millions de dollars qu'il avait prévu, Éric Girard, dans son dernier budget. Mais dans une entrevue, le ministre Girard estime qu'il a la marge de manœuvre nécessaire pour le faire.
7: Chaque mesure est annoncée, est analysée avec précision. Effectivement, si on fait ce geste-là, c'est parce qu'on a la marge de manœuvre pour le faire.
6: Merci Jean-Philippe.
8: Merci, au revoir.
6: Toujours au Québec, Radio-Canada a appris qu'un autre projet informatique en santé est dans la mire des enquêteurs de l'Autorité des marchés publics. Le développement du portail Votre Santé, qui doit servir à la prise de rendez-vous médicaux, a été retiré à une compagnie québécoise pour être confié à une firme

0: américaine et ce, sans appel d'offres. Explication, Thomas Gerbet.
1: Le portail Votre Santé est une promesse électorale de la coalition Avenir Québec lors de la dernière élection. L'idée, c'est de permettre à tous les Québécois d'obtenir des rendez-vous médicaux en indiquant sur une plateforme virtuelle leurs besoins pour être orientés vers la bonne ressource. Nous avons parlé à 5 sources qui travaillent pour Santé Québec, le gouvernement ou le privé. Toutes ont été ou sont encore impliquées dans le développement et la surveillance de ce projet. Elles dénoncent des irrégularités dans la gestion contractuelle. À l'origine, c'est la firme québécoise Aquinox qui avait obtenu le mandat pour créer le portail. Un contrat de 16 millions de dollars de gré à gré en 2022. Mais 2 ans plus tard, en 2024, la solution développée n'a pas satisfait Québec pour une raison encore inexpliquée. Les autorités ont donc donné un mandat à une firme américaine, Accenture, pour refaire le travail. Mais plutôt que de procéder avec un appel d'offres, le mandat a été inséré dans un contrat qui existait déjà. Selon nos informations, des enquêteurs de l'autorité des marchés publics ont posé des questions à des témoins à ce sujet. Santé Québec affirme que tout a été fait dans les règles et la légalité. Depuis, la société d'État a eu des difficultés avec le nouveau développeur américain et son produit. En conséquence, le déploiement du portail Votre Santé a 2 ans de retard et il ne sera pas pleinement déployé dans la province avant l'automne. Ici Thomas Gerbert, Radio-Canada, Montréal.
0: À Ottawa, les travaux reprennent à la Chambre des communes aujourd'hui pour la dernière ligne droite avant la pause estivale. Au cours des prochains jours, les députés vont débattre notamment du projet de loi visant à mettre en œuvre la mise à jour économique du printemps. La politique internationale sera aussi à l'ordre du jour puisque la ministre des Affaires étrangères, Anita Anand, va accueillir son homologue chinois jeudi. Mark Carney, lui, va passer une partie de la semaine à Ottawa. Il doit se rendre à New York mercredi et jeudi. L'Iran concède que des avancées ont été réalisées avec les États-Unis pour en arriver à un accord de paix, mais qu'une entente est loin d'être imminente. En fin de semaine, Donald Trump avait assuré qu'un protocole d'accord entre les deux camps était sur le point d'être conclu, mais il a reculé plus tard, disant qu'il n'y avait pas d'urgence à sceller un compromis avec l'Iran. On fait le point avec notre analyste en affaires internationales, Raphaël Bouvier-Auclair. Raphaël, qu'est-ce qu'on sait d'abord de cette entente?
2: Selon des sources évoquées dans plusieurs médias américains sur la question du nucléaire, l'Iran renoncerait à son programme militaire, donc pas de développement de l'arme nucléaire. Et pour ce qui est de l'uranium enrichi déjà présent en Iran, il y aurait possibilité qu'il quitte le territoire, mais pour ça, il y a des négociations supplémentaires qui seront nécessaires. Sur la question cruciale du détroit d'Ormuz, il y aurait un retour au trafic d'avant-guerre au cours des 30 prochains jours et Téhéran assure qu'elle continuera de contrôler le trafic maritime. Même si une entente était annoncée aujourd'hui, ou au cours des prochains jours, il s'agirait d'une première étape puisque Washington et Téhéran se donneraient 60 jours pour s'entendre sur les points finaux. Pour l'instant, donc, rien n'est encore annoncé. Il y a le secrétaire d'État, Marco Rubio, qui est de passage en Inde, qui a dit qu'il attendait possiblement des nouvelles de la part de l'Iran aujourd'hui, mais que de toute façon, les États-Unis veulent se donner le temps d'obtenir un bon accord.
0: Ceci dit, Raphaël, la possible entente fait déjà l'objet de critiques aux États-Unis.
2: Oui, entre autres, Tom Tillis, sénateur de la Caroline du Nord, républicain, donc du camp du président, qui critique la possibilité que l'uranium enrichi puisse rester en Iran, puisqu'il n'y a pas d'informations finales là-dessus. Son collègue Roger Wicker, de son côté, dit qu'un cessez-le-feu de 60 jours pendant lequel on penserait que l'Iran agirait de bonne foi serait un désastre. Et Ted Cruz, aussi un républicain du Texas, s'est inquiété du fait que l'Iran puisse toujours contrôler le détroit d'Ormuz. Donc, on voit ses critiques au sein du camp de Donald Trump. Cela dit, les rumeurs d'un accord ont un impact sur les cours du pétrole. Le prix du baril de Brent a baissé de près de 6 $ américains.
0: Merci, Raphaël.
2: Merci, au revoir.
0: Quelque 1,5 million de musulmans ont entamé ce matin les rituels ancestraux du Hajj, grand pèlerinage musulman à la Mecque. Réunis dans la ville la plus sainte de l'islam, les pèlerins vêtus de blanc tournent autour de la Kaaba, la structure cubique noire vers laquelle les musulmans du monde entier se tournent pour prier. Ce pèlerinage est l'un des plus grands rassemblements religieux au monde et se déroule alors que la température aujourd'hui pourrait atteindre 47 degrés. Les premiers ministres de l'Ouest du pays vont se réunir à partir d'aujourd'hui à Kananaskis, en Alberta. Un sommet de 2 jours qui se déroule alors que l'Alberta est plus proche que jamais de déclencher un vote sur son indépendance. Les tensions sont aussi vives entre la première ministre de l'Alberta, Danielle Smith, et le premier ministre de la Colombie-Britannique, David Eby, en raison de la signature d'un accord entre l'Alberta et le gouvernement fédéral pour construire un pipeline vers la côte pacifique. Le tribunal permanent des peuples siège à partir d'aujourd'hui à Montréal. Il s'agit d'un tribunal qui a pour mandat de se pencher sur la responsabilité du gouvernement canadien pour les crimes commis dans les pensionnats pour autochtones. Imela Samson a les détails.
3: Que l'État canadien assume enfin ses responsabilités pour les enfants autochtones disparus et assassinés, c'est ce qu'espère Nakusette, la directrice du foyer des femmes autochtones de Montréal. Elle dit vouloir depuis des années un procès comme celui de Nuremberg, tenu

0: certaine.
1: Le tribunal du peuple vient souvent compenser les lacunes du système international, puis viennent donner une voie alternative pour présenter des faits puis documenter des violations du passé pour donc compenser un peu pour l'impossibilité parfois de saisir les vrais tribunaux internationaux.
0: Pendant 5 jours, les juges entendront des experts, des survivants des pensionnats et des victimes de stérilisation forcée. À l'issue des audiences, ils rendront leur verdict. Le Canada a été invité à présenter sa défense, mais a choisi de ne pas participer. Jimena Samson, Radio-Canada, Montréal.
2: Et puis en terminant au hockey, c'est ce soir le 3e match de la série que pose le Canadien de Montréal aux Hurricanes de la Caroline. La série est égale 1-1. Le Canadien a remporté le premier match par la marque de 6-2. Et en fin de semaine, les Hurricanes ont remporté la seconde partie en prolongation. Ce soir donc, ce sera le premier affrontement de cette finale de la Conférence de l'Est, donc au Centre Bell. Donc match devant les partisans du Canadien. Voilà pour ce Radio-Journal. 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Ici Mathieu Bellumeur, au nom de toute l'équipe, merci d'être à l'écoute. Bonne journée.

0: 7h10, on va retrouver Chantal dans quelques instants. Pierre-Yves McSween aussi. Nous allons recevoir Julie Sirois, docteur Sirois, chef du département de médecine d'urgence de l'Institut de cardiologie de Montréal, qui va nous dire que le Canadien, les matchs du Canadien, c'est bon pour le moral, c'est potentiellement mauvais pour le cœur. On a observé une corrélation entre les matchs du Canadien et les visites aux urgences de l'Institut de cardiologie, hausse de l'achalandage les soirs de match. Et on va conclure cette heure d'émission avec la porte-parole et participante à cette flottille humanitaire pour Gaza. C'est une des Canadiennes qui a été interpellée, interceptée, arrêtée, maltraitée aussi, qui est de retour au pays. En fait, les Canadiens sont de retour au pays. Elle va venir témoigner sur nos ondes à 7h50. Véronique.
1: C'est un gros matin, il pleut, la chaussée est mouillée, il y a beaucoup d'accumulation d'eau, on a plusieurs sorties de route, des pannes, des incidents. Alors, pour ce qui est des traversées de la Rive-Sud, là, c'est complet partout. C'est difficile aussi, le pont Mercier, parce que à la sortie du pont, là, dans la bretelle qui vous mène à l'autoroute 20, on a un véhicule en panne, 20 ouest dans la sortie pour la 13 nord. Donc, ça fait que tout le pont Mercier est au ralenti. Ce qu'il faut savoir aussi, c'est qu'on avait un véhicule en panne dans le tunnel vers Montréal. Ça vient d'être déplacé, mais on a plus d'une trentaine de minutes d'attente vers Montréal. C'est 45 minutes vers la rive sud. Si vous vous allez sur la couronne nord, c'est depuis la 640 pour la 13 en direction au sud. Vous allez ralentir à l'approche de l'autoroute 20 également. La 20 qui va ralentir dans le secteur de la 13 à Montréal en direction ouest. On est dans le secteur en Grignon, assez solide là jusqu'à l'échangeur Saint-Pierre en direction ouest. Pour ce qui est de l'autoroute des Laurentides, c'est compliqué autant en direction nord qu'en direction sud. Il y a plusieurs sorties de route, donc par intermittence là, depuis Blainville jusqu'à Montréal. Et 40 ouest en provenance de Repentigny, très lourd depuis avant Brien aussi. On a eu panne, on a eu sortie de route. Alors jusqu'au pont Charles de Gaulle, c'est pas facile. Cette pluie-là, ça va cesser. Cet avant-midi, nuages qui se morcellent par la suite. 22, c'est le maximum anticipé. Un petit peu plus frais vers l'Estrie, Québec et beau temps demain. Venteux du sud-ouest, plus chaud, 24 à 26 degrés. Donc un air d'été demain avec un risque d'orage en fin de journée, principalement au nord du fleuve.
2: Chantal Hébert.
0: Bonjour Chantal.
3: Bonjour Patrick.
0: C'est déjà le dernier droit, là? Ben oui.
3: Comment ça, c'est le dernier droit? C'est le nôtre aussi.
0: C'est vrai, vous avez raison. Ça va tellement vite. Donc, dernier droit, oui, à la radio, mais aussi au Parlement, donc avant l'ajournement d'été. Et vous prévoyez des turbulences encore, là?
3: Probablement, oui. D'abord, ça va se terminer en même temps que la saison, au plus tard, le 19 juin. Sauf que le Parlement, contrairement à nous, c'est élastique. Alors, ce serait pas étonnant non plus de les voir partir un peu plus tôt. Je pense qu'il y a personne qui tient vraiment à s'éterniser sur la colline parlementaire cette année. Les libéraux, parce qu'ils ont d'autres choses à fouetter, évidemment, avec la CEUM qui s'en vient, et les autres partis, parce que comme on n'est pas dans un contexte préélectoral et qu'ils ont, surtout les conservateurs et le NPD, des problèmes à régler de toutes sortes, ajustement un nouveau chef dans le cas du NPD, ajustement pour le chef dans le cas des conservateurs, c'est pas sûr que et les libéraux ayant une majorité, en tout cas pour l'instant, ont bien

0: l'intention de s'en servir, par exemple, pour s'assurer de faire passer les mesures législatives qui pourraient découler de la mise à jour budgétaire. Du mois dernier, ça a l'air déjà tellement loin, là, cette mise à jour budgétaire. Mais ce qu'on va surveiller, pourquoi je vous dis turbulence? Parce que depuis l'automne dernier, vous avez peut-être remarqué qu'à presque chaque tranche de session, on a vu des mouvements de personnel, c'est une façon polie de dire des transfuges ou des gens qui quittaient et qui changeaient de place à l'intérieur de la Chambre des communes et qui changeaient la composition de la Chambre des communes. On sait déjà qu'il y a 3 députés qui vont faire leurs adieux aux communes au terme de cette séance du Parlement. Alexandre Boulris, évidemment, dans Rosemont, mais aussi Erskine Smith dans la circonscription de Beaches-Woodbine et un ancien ministre en Colombie-Britannique qui devient ambassadeur, sauf que tous ces gens-là semblent dire qu'ils vont rester jusqu'au mois d'août. Et si c'est le cas, on voit mal comment Mark Carney pourrait faire des élections complémentaires pour combler tous ces sièges-là pendant la campagne électorale au Québec à cause de la circonscription de Rosemont qui est au Québec. Alors, ce sera un peu particulier. Mais ce qu'on va surveiller, oui, on va continuer évidemment à surveiller les conservateurs. Mais ce qu'on va surveiller aussi, ce sont les libéraux. Et pourquoi je vous dis ça? À cause de cette fameuse lettre que 14 libéraux avaient envoyée au premier ministre avant qu'il conclue son entente avec l'Alberta pour le mettre en garde contre certaines mesures ou certaines concessions qui pourraient être faites sur le front des politiques environnementales et climatiques en chemin pour l'annonce presque coulé dans le béton à entendre le premier ministre de ce qu'il y aura, à brève échéance, un nouveau projet d'oléoduc dans les cartons des deux gouvernements. Je n'ai pas lu la lettre, je vous le dis tout de suite, et je ne connais pas ses signataires. Je comprends qu'ils font partie de cet ensemble du caucus qui s'appelle le caucus de l'environnement. Ils sont plus que 14 dans ce caucus-là, alors ça ne sert à rien d'aller voir la liste et de dire c'est eux, parce qu'il y en a qui sont membres du caucus de l'environnement libéral et qui n'ont pas signé. Mais ce que je comprends de source sûre, c'est que les recommandations ou suggestions qu'on a faites au premier ministre, selon des auteurs de cette lettre, on n'a trouvé aucun indice de ce que ça avait eu le moindre impact sur l'entente finale. En clair, on a ignoré complètement les objections qui étaient contenues.
1: On n'a pas considéré rien, là.
0: C'est ce qu'on dit. J'ai posé la question à une personne qui était au fait et qui avait signé la lettre. Et j'ai dit, est-ce que vous avez vu quoi que ce soit qui a été retenu dans le produit final des négociations? Et la réponse est, je cite, ça a été zéro. Donc, on se dit, s'il y a malaise grandissant, est-ce qu'il y a des députés libéraux qui vont décider de voter avec leurs pieds, soit en quittant le caucus, soit en annonçant qu'ils quittent la Chambre des communes? Et donc, de ce fait même, il va y avoir beaucoup plus de surveillance des bancs libéraux au cours des prochains jours que ce qui a été le cas dans le passé. On verra où est-ce qu'on sera dans une semaine ou deux, mais néanmoins, il y a des gens, c'est vrai, qui sont en réflexion. Pas besoin d'en nommer un, là. Je pense que tout le monde comprend que ça inclut Stephen Guilbeault, mais il y en a d'autres. Alors, est-ce que quelqu'un va décider de passer aux actes ou quelques-uns?
1: Ça serait avant la fin là, des travaux. Là. Sinon, en période calme, peut-être cet été, pour ne pas faire trop d'esclandre.
0: Oui, mais est-ce que ça dépend? Est-ce qu'on veut marquer le coup en disant « je ne peux plus aller, l'élastique ouais, a ça, été ça, trop c'est... étiré »
1: Ça est-ce dépend qu'on... de ce qu'on veut provoquer avec le départ. Oui. Là.
0: Alors, c'est pour ça que c'est à voir. Et c'est pour ça que je vous le dis, je ne suis pas en train de vous faire une prédiction de départ ou de démission fracassante. Je suis en train de vous dire « on va surveiller beaucoup plus ». Et je crois que M. Carney et son équipe vont devoir aussi surveiller beaucoup plus le caucus pour tenter de concilier, surtout qu'il y a d'anciens ministres de l'Environnement, Catherine McKenna, par exemple, qui est plus membre donc du gouvernement et qui est plus à la Chambre des communes, qui tire à boulet presque rouge foncé sur le gouvernement et qu'on s'attend à avoir le tracé, le fameux tracé de ce pipeline. En passant, d'ailleurs, les interventions de M. Carney, qui a eu l'air de dire en Colombie-Britannique, si vous vous traînez les pieds sur mon pipeline, je pourrais décider de me traîner les pieds sur vos projets. Il l'a pas dit comme ça, mais à la fin, c'est ce que ça voulait dire.
1: Ça
0: n'a pas très, très bien passé dans le caucus de la Colombie-Britannique libérale.
1: Bon. À suivre, donc. À suivre aussi, quoi que ça, on surveille déjà l'Alberta. Et les réactions en Alberta suite à ce référendum à venir. Là, l'électorat qui serait nettement plus favorable au fédéralisme, je parle de l'électorat albertain, bien sûr, que le parti au pouvoir à Edmonton. Là. C'est ce qui ressort d'un sondage Environics.
0: Oui, qui est un vaste sondage récurrent qu'on fait depuis...

0: 2019, mais qui porte sur les sentiments des Albertains à l'égard du fédéralisme. Et ce qu'on constate, en gros, là, dans ce sondage-là, entre 2019 et aujourd'hui, c'est qu'il y a eu une amélioration des perceptions des Albertains de façon générale vis-à-vis du fédéralisme canadien. Vous allez me dire, c'est un peu contradictoire, mais c'est quand même des changements. Par exemple, en 2019, on demandait aux Albertains, même sondage, même sondeur, même question, trouvez-vous que l'Alberta est suffisamment respecté dans la Fédération canadienne? 71% disaient non. Aujourd'hui, on pose la même question, 48% disent non. Donc, c'est quand même...
1: Nette progression.
0: Oui. Est-ce que l'influence sur le plan national de l'Alberta est suffisante ou pas? Alors, 67% trouvaient que l'influence de l'Alberta sur les politiques fédérales était insuffisante en 2019. Aujourd'hui, c'est 50%. Alors, et à chaque mesure, ce qu'on découvre, c'est un, que les Albertains, et encore plus depuis que M. Carney est devenu premier ministre, ce qui n'est pas particulièrement étonnant, mais en plus, entre 2005 et 2026, depuis ce temps-là que Environix pose la question sur la séparation de l'Alberta, et il n'y a eu aucune augmentation de l'appui à la séparation de l'Alberta entre 2005 et 2026. Y compris pendant tout le règne de Justin Trudeau, qui en a pas fait quelqu'un de populaire. Alors, vous allez me dire, c'est quoi le problème?
1: C'est comme vous dites, c'est contradictoire avec ce qu'on entend. Ah, mais donc, c'est une minorité qui parle très fort.
0: Oui, mais attention, ce qu'ils ont découvert, c'est que ceux qui sont arrivés à des meilleurs sentiments sur le fédéralisme sont massivement des partisans du NPD ou de partis qui ne sont pas le Parti conservateur, tandis qu'à l'intérieur du Parti conservateur uni, le sentiment négatif est aussi fort, n'a pas évolué dans l'autre sens d'aucune façon. Ce qui veut dire, selon Environix, c'est assez intéressant, c'est que le clivage, s'il n'y a jamais eu un consensus, il n'existe plus. Le clivage entre le parti de Mme Smith et la population en général, y compris l'opposition officielle, n'a jamais été aussi évident. Et elle, pour se garder en poste, parce que depuis Ralph Klein, il n'y a aucun premier ministre ou chef conservateur qui a réussi à faire plus qu'un mandat comme chef. Alors, et souvent, on les a débarqués comme Jason Kenney, alors qu'ils étaient au pouvoir comme premier ministre. Et elle est prise sur cette clôture-là, qui est extraordinairement inconfortable, à tenter de satisfaire des gens qui ne veulent vraiment rien savoir. En fait, ceux qui pensent que M. Carney, avec son attitude plus ouverte sur les oléoducs, ça va changer des choses, ce que ce sondage le montre, et il y en a d'autres qui montrent la même chose, c'est que non, c'est des gens qui n'écoutent plus. Et qui
1: sont convaincus.
0: Ils se sont mis cette idée dans la tête quand on leur demande, mais comment pensez-vous que vous allez avoir plus d'oléoducs vers la côte ouest quand vous allez négocier avec un pays qui n'est pas le vôtre? Il n'y a pas de réponse à ça. Ça ne s'appuie pas sur quoi que ce soit qui soit logique, mais il y a quand même un fort pourcentage de ces gens-là qui préféraient à la limite être le 51e État que de continuer à être une province canadienne. Alors, des heures de plaisir en perspective.
1: Bien sûr. Et on sera là pour les vivre ensemble. Mmh. Chantal, merci. On se reparle demain.
0: Au revoir.
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1: Alors, on l'a dit et redit, cet après-midi, la première ministre du Québec va annoncer des nouvelles mesures, trois nouvelles mesures pour réduire le coût de la vie pour les Québécois et notamment une mesure qui va toucher l'épicerie. On veut réduire la TVQ à l'épicerie sur certains produits. Pierre-Yves, bonjour.
3: Bonjour.
1: Vous vous êtes penché là-dessus?
3: Mm-hmm, évidemment. Et ne dérangez pas vos cartes de bingo de votre budget familial pour ces mesures aujourd'hui parce que beaucoup de gens ne verront pas beaucoup de différence pour plusieurs raisons. La taxation à l'épicerie, c'est vraiment un sujet de passion pour moi parce qu'il y a des choses logiques et illogiques.
1: Ouais, c'est tellement compliqué, là.
3: Et on veut, dans la base, éviter lourdement, de taxer lourdement les gens. Donc, par exemple, si vous cuisinez des aliments de base et que vous n'achetez pas de ce que j'appellerais en bon québécois des cochonneries ou des repas préfabriqués ou préchauffés pour vous,
1: préparés,
3: il y a des bonnes chances que votre facture fiscale à l'épicerie soit extrêmement faible, voire zéro. Vous allez peut-être payer sur des sacs de poubelle ou des choses comme ça, mais généralement, la nourriture de base est détaxée. Donc, prendre une mesure pour réduire ce qui est taxable, c'est éviter des revenus fiscaux pour le gouvernement. Et c'est, disons-le, favoriser la consommation de produits qui ne sont pas nécessairement nécessaires. Donc, l'annonce à venir aujourd'hui, par exemple, parle d'éliminer des taxes sur des barres granola. Et tout ce qu'il y a de grano dans granola, c'est le nom souvent, parce que les nutritionnistes vont vous le dire, c'est très sucré, donc souvent transformé, très peu utile pour, disons-le, une alimentation logique.
1: Répandu, c'est rendu tellement répandu. Beaucoup de gens déjeunent avec ça maintenant.
3: Oui, et c'est comme manger un dessert. Hein? Donc, par exemple, un plat de légumes mélangés. Moi, ça me fait rire de me dire, maintenant, vous savez, quand vous allez avoir un plat de légumes mélangés avec une petite trempette dans le milieu, dans un gros format de plastique, il n'y aura plus de taxes là-dessus, juste au Québec. Mais avant, il y en avait. D'accord, mais si j'achetais mes légumes et que je les coupais moi-même, je les mettais dans un plat, ça, c'était pas taxable. Donc, on va pas favoriser, disons, la nourriture accessible. Même chose pour les muffins. Bon, les muffins, c'est une petite affaire bien drôle parce que vous allez chez McDo, vous achetez 6 muffins. C'est détaxé parce que c'est un plat familial à consommer plus tard. Mais si vous achetez un muffin, c'est taxable. Donc, l'épicerie a fait beaucoup de formats à 6 muffins, 6 croissants, 6 pâtisseries parce que c'était détaxé. Maintenant, on veut détaxer l'unité. La seule chose qui nous est vraiment important dans cette mesure-là, c'est le papier de toilette, le papier hygiénique. Effectivement, c'était quand même drôle de taxer quelque chose qui sert à toutes les familles et qui est nécessaire, disons-le, à moins que vous ayez un bidet à la maison ou un espèce de système d'eau. Sinon, disons-le que c'est quelque chose de barre. Donc ça, je comprends cette logique historique-là. Maintenant, pourquoi on taxe certains produits à l'épicerie? Un, c'est pour pas que les restaurants entrent en concurrence avec l'épicerie. Donc, on taxe et on détaxe certaines choses pour dire il y a une différence entre acheter au restaurant et acheter à l'épicerie. Et aussi, on veut encourager des bons comportements. On veut aussi s'assurer que les gens qui prennent du prêt-à-manger, qui font des achats impulsifs, soient taxés et qu'on favorise, dans le fond, les gens qui cuisinent. Maintenant, il faut comprendre la différence entre une mesure qui est logique économiquement et une mesure qui est politique. Ici, on est dans le politique. C'est pour faire une annonce. On annonce là, 50 $ par ménage d'économie annuelle. Un ménage au Québec compte en moyenne 2,2 personnes. Donc, 50 $ annuellement divisé par 52 semaines, divisé par 2,2 personnes. Imaginez l'économie par semaine. On parle de cents. Et donc, ce n'est pas une mesure pour aider les Québécois à sauver de l'argent ou à être mieux. C'est une mesure politique pour faire une annonce. Maintenant, j'attire votre attention sur la chose la très intéressante. C'est la différence entre un produit taxé, détaxé et exempt de taxes. Probablement que vous n'êtes jamais posé la question.
1: C'est pas la même affaire, détaxé puis exempt de taxes.
3: Non, et c'est ça qui est intéressant. Par exemple, un produit taxé, c'est facile. J'achète une pizza, elle est chaude, elle est taxée. Un poulet, c'est taxé. Hein? C'est un poulet chaud à l'épicerie, c'est taxé. Donc, il n'y a pas de discussion là-dessus. Détaxé, ça veut dire que c'est quelque chose qui serait normalement taxé. Mais on le détaxe. Donc, pour le consommateur, c'est zéro. Mais pour le commerçant, il y a une grande différence. Parce que si le commerçant détaxe un produit, il ne charge pas la taxe au client, mais il peut aller récupérer ses taxes de RTI, le remboursement de taxes sur les intrants. Et donc, il achète un frigidaire pour son épicerie. Il paye des taxes pour ses employés, son électricité, peu importe la dépense, pas pour le salaire, mais pour les autres. Il se fera rembourser ce crédit de taxe-là. Et donc, d'un point de vue de commerçant, quelque chose de détaxé est plus intéressant que quelque chose exempt de taxes. Et même pour le consommateur, c'est mieux que ce soit détaxé plutôt qu'exempt de taxes. Pourquoi, Pierre-Yves? Voici pourquoi. Quand c'est exempt de taxes, le commerçant ne se fait pas rembourser ses taxes sur les intrants. Et donc, qu'est-ce que ça veut dire? Ça veut dire qu'il ne charge pas de taxes au client, mais il va payer ses taxes sur ce qu'il paye, lui, en amont. Et donc, qu'est-ce qui se retrouve pour le consommateur comme conséquence? C'est que le consommateur va payer ces taxes-là quelque part, en partie, implicitement dans ses prix. Je vous donne l'exemple des loyers.
1: Autrement dit, le commerçant va refiler cette facture-là au consommateur.
3: Je vous donne l'exemple des loyers. Un loyer, c'est exempt de taxes. Résidentiel, pas commercial, mais résidentiel. Donc, moi, quand je charge un loyer à mon locataire, je ne charge pas de taxes. Par contre, quand je paie des ouvriers pour venir travailler, faire des rénovations, je ne me fais pas rembourser les taxes non plus. Et donc, qu'est-ce qu'on fait? On transfère dans le calcul des logements la taxe au locataire. Et donc, quand c'est exempt de taxes, c'est moins bon que détaxé. Donc, ici, on parle, chez Mme Fréchette, de détaxation de certains produits. Donc, pour le consommateur, c'est la bonne nouvelle, entre guillemets, de l'économie de quelques cents par semaine. Maintenant, le fédéral, le provincial ne s'entendent pas nécessairement. Et donc, aujourd'hui, il y a des commerçants qui vont se dire, bon, faut que je reprogramme mes caisses pour certains éléments au Québec seulement.
1: Ça, c'est la mauvaise nouvelle dans tout ça. Là. C'est le casse-tête qui vient avec.
3: Pour le mélange entre le provincial et le fédéral, et je pourrais avoir des pénalités si je me trompe. Et maintenant, jouons à la logique fiscale. Qu'est-ce qui est taxable à l'épicerie? Bon, vous savez, ce qui n'est pas taxable, donc ce qui est détaxé, c'est

0: C'est la viande, les céréales, les fruits, les légumes, les œufs, le pain, le poisson, produits laitiers donc. Des choses de base. Maintenant, des produits qui sont détaxés en fonction des formats, c'est ça qui est drôle. Aujourd'hui, Mme Fréchette va probablement nous dire la crème glacée de moins de 500 ml, maintenant, on va la détaxer. Mais avant, si on achetait un format familial de crème glacée, c'était pas taxé. Donc, on n'avait pas de taxes à payer là-dessus. Maintenant, on va dire même les petits formats individuels, vous n'aurez pas. Potentiellement, c'est à suivre. Donc, vous voyez, il y a ces logiques-là qui s'appliquent là, de grosseur. C'est comme par exemple, 600 ml ou plus de boissons aux fruits contenant 25 % de jus de fruits naturels. Ça, évidemment, c'est détaxé pour le moment. Donc, pensez-y. Vous achetez un format de 595 ml contenant au moins 25 % de jus de fruits. Ah, là, vous payez des taxes. Mais ajoutez 4-5 millilitres, oh, vous êtes dans une autre ligue maintenant, là. Votre format est rendu autrement. Et donc, même chose avec les produits qui sont taxables toujours. Donc, par exemple, ce qui est chauffé, donc prêt à manger, des boissons alcoolisées, des boissons gazeuses, de l'eau gazifiante, l'eau pétillante est taxable, les friandises, les grignotines. Donc, là, Mme Fréchette va aller jouer un peu là-dedans. Là. Parce qu'une barre granola, pour moi, c'est individuel. Vous pouvez considérer ça comme une cochonnerie ou une grignotine, quelque chose qui est sucré. Et donc, c'est un achat impulsif qui n'est pas nécessairement bon pour la santé. Donc, à suivre aujourd'hui. Dernière petite différence, sachez qu'au Québec, on ne paie pas de TVQ sur les livres, mais on paie de la TPS. Donc, une autre distinction québécoise. On a voulu protéger le produit culturel, mais au fédéral, on ne veut rien savoir, donc on taxe les livres. C'est un exemple qu'on voit de différence TPS-TVQ.
1: Pierre-Yves, merci. Annonce de Christine Fréchette, c'est à 14h aujourd'hui. Bonne journée, on se reparle demain.
0: Salut.
1: On fait le tour des actualités régionales maintenant. Il est 7h30. Commençons par cet incendie mortel à Saint-Colomban, dans les Laurentides. Mathieu, un père et son fils ont été retrouvés morts dans les décombres de leur maison.
2: Ouais, une histoire dramatique. C'est un incendie majeur qui a ravagé, Patrick, une résidence de Saint-Colomban dans la nuit de samedi à dimanche. Lorsque les pompiers sont arrivés, ils ont été informés qu'il y avait des personnes toujours à l'intérieur du domicile, mais c'était impossible pour eux d'y entrer. Les policiers de Mirabel ont confirmé hier soir la mort d'un homme de 36 ans et de son fils de 14 ans. Les autres membres de la famille ont pu être évacués, ont réussi à sortir, ont été transportés à l'hôpital pour traiter un malaise dû à la fumée. L'identité des victimes n'a pas été divulguée. La famille venait d'arriver dans le quartier, selon un des voisins.
3: Ça fait 3 mois qu'ils sont arrivés à peu près dans le décor, puis que je les ai vus ici. Ils sont plus jeunes, ils faisaient du bicycle dans la rue, ils faisaient du wheelie, son petit frère aussi, là, son grand frère. Fait que... Ça frappe. Tu t'attends pas à ça. Puis jamais j'aurais cru que ça serait possible du jour au lendemain comme ça. C'est quelque chose.
2: La ville a décidé de faire un appel aux dons de vêtements, entre autres. La cause de l'incendie, tout indique qu'elle sera accidentelle, mais il y a quand même une enquête de la Sûreté du Québec.
1: Des élus demandent une stratégie nationale pour les centres-villes.
2: La coalition Cœur de ville et village sonne l'alarme sur les défis auxquels font face les centres-villes qui se dévitalisent pour plusieurs. Et la coalition a dévoilé aujourd'hui un sondage réalisé par la firme Léger qui démontre que 83 % des Québécois considèrent les centres-villes comme importants pour la vitalité économique et l'identité locale. Pourtant, selon la coalition, la majorité du développement résidentiel et commercial se réalise à l'extérieur des centres-villes depuis les dernières décennies. On va entendre un membre de cette coalition, le maire de Saint-Jérôme, Rémi Barbeau, qui était plutôt à l'émission.
4: Chaque jour, la population double. On monte à 180 000 environ. On se dit tout est beau. On a beaucoup de gens au centre-ville de Saint-Jérôme. Mais pourtant, la réalité, il n'y a tellement pas assez de personnes qui utilisent le centre-ville de Saint-Jérôme qu'on n'a même pas d'épicerie. Il n'y a aucun commerçant qui veut s'installer au centre-ville depuis plusieurs années. On a un désert alimentaire. Les gens viennent de façon utilitaire pour un rendez-vous. Ils repartent aussitôt. Puis le message qu'on m'a envoyé, c'est justement de dire on doit adopter une stratégie collective.
2: Il demande l'aide des gouvernements pour justement revitaliser et dynamiser le cœur des villes et des villages.
1: Oui, on demande notamment la mise en place d'un fonds de 500 millions pour aider les municipalités à revitaliser leur centre-ville. C'est quand même près d'une municipalité sur deux près d'une sur deux, 45 % qui considèrent que son centre-ville s'est fragilisé dans les 10 dernières années. C'est un enjeu. Maintenant, c'est aujourd'hui que commencent les audiences du Tribunal permanent des peuples de passage à Montréal.
2: Oui, c'est à la demande de plusieurs organisations, dont le Foyer des femmes autochtones de Montréal, la Fondation David Suzuki et Amnesty International Canada francophone. C'est un tribunal d'opinion international indépendant qui enquête sur les violations des droits humains à l'échelle mondiale et qui va se pencher sur la

0: responsabilité du gouvernement canadien pour les crimes commis contre les enfants dans les pensionnats pour autochtones. On va écouter là-dessus la professeure de droit Fanny Lafontaine.
1: Le tribunal du peuple vient souvent compenser les lacunes du système international. Ils viennent donner une voie alternative pour présenter des faits puis documenter des violations du passé pour donc compenser un peu pour l'impossibilité parfois de saisir les vrais tribunaux internationaux.
0: Le tribunal ne dispose d'aucun pouvoir exécutoire ni contraignant. Les audiences à Montréal doivent durer 5 jours.
2: Et avis aux gens qui habitent le centre-ville, non seulement il y a un match du Canadien au Centre Bell, il va y avoir beaucoup de monde autour, mais les Snowbirds des Forces armées canadiennes vont être de la partie aussi?
0: Oui, exactement. Ils vont survoler donc le Centre Bell, l'endroit où justement les partisans se rassemblent juste avant ce troisième match entre les Hurricanes de la Caroline et les Canadiens de Montréal. C'est une des dernières fois qu'on va les voir comme ça dans le ciel. On sait qu'à la fin de l'été, après la saison, les appareils seront cloués au sol pour remplacer de nouveaux avions là qui seront en service seulement à partir de 2030. Ils devraient survoler le Centre Bell autour de 18h15 ce soir.
2: Gros match ce soir. Beaucoup d'émotions en perspective. J'espère que vous avez le cœur bien accroché, là. Hein? Sinon, vous pourriez vous retrouver aux urgences. On va en discuter dans quelques instants avec notre invité. Merci, Mathieu.
0: Ça fait plaisir.
2: Véronique.
3: Plusieurs incidents ce matin, entre autres deux pannes, la 40 Ouest à la hauteur La Rochelle et à la hauteur de Brien aussi. Ce qui fait que dans le secteur, là, on a du retard depuis Valmont pour rejoindre le pont Charles de Gaulle. Compliqué ensuite se rendre jusqu'à la métropolitaine. Métropolitaine Ouest, c'est complet sur toute la longueur. Descaries Nord également à cette heure-ci. On a un accident, c'est sur la 20 Est, l'entrée pour la 13 Sud, c'est la voie de droite que l'on a en moins. Là aussi, un bon bouchon dans le secteur. Et dans le secteur de Laval, l'autoroute des Laurentides vers le sud, accident également à la hauteur Curé-Labelle. Ça engendre de la congestion. On a une panne sur l'avenue Souligny Est. Ça, c'est la 25 Sud. Donc, évidemment, c'est pas vite dans le secteur. Et à Brossard, 10 Ouest, juste à la hauteur du boulevard Pelletier, véhicule en panne également à droite. Ça engendre un petit bouchon là aussi. Alors, heure de pointe quand même plus complexe qu'à l'habitude pour un lundi, là, les traversées de la rive sud, c'est lourd partout. Métro, REM, EXO, ça va. La pluie, ça va s'estomper 7 avant midi. Par la suite, ça va se dégager, mais lentement, graduellement, on s'en va vers l'amélioration des températures qui rejoindront la barre des 20 degrés. 20-22 pour Montréal, 15-16 pour l'Estrie et Québec. Et demain, plus chaud, venteux du sud-ouest en après-midi. Ciel variable avec un risque d'orage de fin de journée. Mercure grimpera entre 25 et 27 degrés demain.
4: Entrevue.
5: Boss de l'autre côté, Capaden, la rondelle frappe Chatfield, de retour en son œuvre. Attaque de Eaters, il est rapide, le tir est au but! Nicolas Eaters marque le but canadien, la série est égale, une victoire de chaque côté.
2: Ça, là, c'est exactement le genre de but qui envoie des gens à l'hôpital. Riez pas, c'est tout à fait vrai, parce que le parcours du Canadien en série, c'est bon pour la fierté nationale et le moral, c'est moins bon pour la santé du cœur des Québécois, parce qu'effectivement, l'Institut de cardiologie a observé une corrélation entre son achalandage et les matchs de série du Canadien. Hausse de 20% de l'achalandage les soirs de match. Incroyable quand même, ça veut dire qu'il y a plus de risques d'infarctus, notamment. C'est bien réel et c'est bien documenté. J'imagine qu'un événement comme celui-là, une conclusion malheureuse pour nous en prolongation, c'est un bon exemple. La docteure Julie Sirois est avec nous, elle est chef du département de médecine d'urgence de l'Institut de cardiologie de Montréal. Docteur Sirois, bonjour.
6: Bonjour.
2: Bon, justement, avez-vous reçu des gens samedi soir à cause de la prolongation?
6: Je travaillais pas samedi soir, mais effectivement, on a remarqué une hausse d'achalandage de 20% sur tous les matchs. C'est aussi statistiquement significatif. On a vraiment vu une différence les soirs de match. Étrangement, c'est pas tellement les défaites tant que les victoires qui sont plus intenses là, côté cœur.
2: Ah oui? Quand vous dites plus intense côté cœur, qu'est-ce qui se passe là, concrètement? Là?
6: Ben, en fait, c'est un stress aigu. Là, un peu le même principe là, que on dit toujours que le mariage tant que le divorce, c'est deux stress chroniques qui sont difficiles à gérer. C'est la même chose. C'est la même chose dans les games du Canadien. En fait, c'est, si on gagne, on est plus sujet à être extrêmement excité. Le stress embarque, l'adrénaline, grosse poussée d'adrénaline, puis là, on est plus à risque si on a un terrain fertile de faire quelque chose de cardiaque. Terrain fertile, j'entends des gens qui ont peut-être des mauvaises habitudes de vie, déjà des plaques de cholestérol sur les artères, qui peuvent être fumeurs, diabétiques, hypertendus, c'est tous les mêmes facteurs de risque de d'habitude.
2: OK, il faut avoir une prévalence, là, autrement
6: dit. Il faut, ouais. Moi, demain matin, là, je pense pas que je ferai un événement cardiaque.

0: cardiaque là, sur un match du Canadien. Ouais.
1: parce que vous n'êtes pas à risque. Là,
0: exactement,
1: si je
0: comprends j'ai aucun facteur de risque. Donc, okay. Ici, ça aide.
1: Et donc, le stress devient l'élément déclencheur?
0: Absolument, c'est ça. C'est vraiment l'élément déclencheur d'un événement cardiaque. Il faut faire attention, par contre, parce qu'on a eu quand même beaucoup de consultations pour palpitations, malaise pendant le match, mais le patient n'avait rien de cardiaque, là, finalement. Des fois, c'est juste qu'on ressent tellement quelque chose d'intense que le cœur va vite, puis on s'énerve, mais il n'y a pas de problème sous-jacent.
2: Est-ce qu'on sait à quel moment est-ce que les défaillances arrivent? Est-ce que c'est avant le but, après le but, 5 minutes avant, 5 minutes après? Est-ce qu'il y a une évaluation de ça? Est-ce qu'on sait à quel moment, normalement, ces gens-là
0: donc,
2: connaissent
0: le problème? Non, là, il n'y a pas eu d'évaluation de ça, mais un de mes collègues a fait une étude en 2018 qui démontrait que c'était beaucoup les heures suivantes. Donc, pas nécessairement lors du but, mais peut-être aussi dans les heures suivantes. Qu'est-ce qu'on fait après? Est-ce qu'on fait le party? On boit de l'alcool, etc.
1: Bon, vous parlez d'alcool. Est-ce que ça, c'est un élément déterminant? À savoir que dans des séries éliminatoires, souvent, premièrement, on va se rassembler pour regarder les matchs, que ce soit en famille ou entre amis. Qui dit rassemblement dit plus de consommation d'alcool, en tout cas chez certaines personnes, plus de malbouffe aussi, ça va être des mets préparés, ça va être des chips en abondance, des ailes de poulet, etc., etc. Est-ce que ça peut être un facteur déterminant?
0: Donc, oui, mais tu sais, je veux quand même faire la différence avec je mange de la malbouffe au long terme, là, sur plusieurs années, et je bois de l'alcool, par exemple, 10 consommations par jour de façon régulière. Ça, c'est le facteur de risque est beaucoup plus grand.
1: 10 par jour de façon régulière,
0: ouais,
1: c'est beaucoup.
0: Ça. Donc, tu sais, c'est plus. Là, je me mets vraiment plus à risque de faire un événement cardiaque. Par contre, si j'ai déjà des artères avec du cholestérol dessus, ça va moins bien. Quand je vois le match puis que là j'exagère dans ma consommation puis en plus j'ai le stress par-dessus ça, ben là je peux encore une fois avoir un événement. Mais le plus grave, c'est vraiment d'avoir de mauvaises habitudes au long terme, évidemment. Comme
1: bien
0: vous
1: sûr,
0: vous
1: bien sûr. Quelqu'un qui mange très bien toute l'année, mais qui va se permettre des petites libertés le soir de match, pas ça qui va être déterminant.
0: Exact.
1: Là. Hugo.
3: Ça répond peut-être partiellement à ma question. Je me demandais si écouter des matchs en saison régulière, ça compte pour de l'entraînement cardiovasculaire.
0: Ça dépend jusqu'à quel point ça vous stresse.
3: OK, OK, OK.
0: Mais non, malheureusement, bon. Ça serait bien le fun, mais non. Ouais.
1: OK, on doit être attentif à quoi? Quels sont les signes là, ben, pour quelqu'un réagit fortement? Là?
0: La chose qu'on ne veut pas avoir, c'est une douleur thoracique ici. Hein? Puis ce que j'aime dire à la population, c'est qu'il ne faut pas tarder. Quand on a une douleur thoracique sur un stress aigu, tu sais, j'attends pas la fin du match, puis les prolongations, puis après ça, le party avec la famille avant de consulter. Tu sais, on a une douleur thoracique, on consulte.
1: Et là, on parle d'une douleur vive, là, quelque chose qui fait vraiment très mal.
0: Un infarctus, c'est rarement subtil. Ça arrive des fois qu'on a des équivalents là, de douleurs, comme l'essoufflement, des grosses palpitations, un malaise.
1: Un petit point au cœur.
0: Des petits points, c'est rare que c'est le cas, mais il faut quand même l'adresser là, et aller consulter. Donc, la douleur thoracique, c'est la chose que je ne veux pas avoir. En fait, si on l'a, on ne tarde pas à consulter parce que le temps et le muscle, plus on attend, si je suis en infarctus aigu puis j'attends de consulter, je perds ma capacité cardiaque tranquillement. Donc, c'est pour ça qu'on est très rapide, entre autres à l'Institut cardio, pour aller débloquer l'artère. Ensuite, les autres choses, ben, tu sais, des grosses palpitations, un malaise généralisé, etc. Tu sais, si on est juste bien excité puis que le cœur va vite un petit peu, ben, habituellement, c'est rarement inquiétant. Là.
1: OK. Et tout le monde doit se surveiller pour ça, là?
0: Ben, tout le monde. Moi, personnellement, je me surveille pas parce que j'ai pas de facteur de risque. Mais oui, là, tu sais, n'importe quelle grosse douleur thoracique devrait susciter une consultation.
1: Mais par exemple, si je pose ma question autrement, là, le plus 20% que vous avez observé, est-ce qu'il y a un profil type là, du patient additionnel? Là?
0: C'est un petit peu plus chez les hommes, à ce qu'on a vu. Et le faut faire attention parce que le plus 20%, j'en ai quand même une bonne proportion là-dedans qui n'avait rien. Là, tu sais, que c'était juste un stress aigu et qu'il n'y avait pas de quelque chose de cardiaque de façon sous-jacente. Mais on a remarqué qu'il y avait plus de consultations le soir et la nuit suivante aussi. C'est pas seulement le soir, puisque les gens tardent un petit peu à consulter. Donc, un profil type, pas vraiment. Dans l'étude de 2018 de mon collègue, là, il montrait que c'était plutôt chez les hommes 50-55 ans là, qui étaient un petit peu plus à risque là, de faire un infarctus. Donc, vraiment une crise cardiaque.
1: Donc, quelqu'un qui a on parlait de prévalence, là, quelqu'un qui a une prévalence, peut-être même un historique, là, est-ce qu'il faut qu'il s'abstienne carrément de regarder les matchs?
0: Oh là là, jamais, je ne conseillerais ça.
1: Non, mais sérieusement, est-ce que mieux vaut fermer la télé si je me sens trop stressée?
0: Moi, ça me stresse, les matchs du Canadien. Je suis capable de réanimer les gens, mais quand je regarde une

0: une game de hockey, je suis stressée. Donc, des fois, je prends des pauses puis mon fils me crie les résultats. Mais est-ce qu'on devrait s'abstenir? Tu sais, je dirais non. Là. La vie, c'est aussi d'avoir du plaisir. Tu sais, le sentiment d'appartenance à un groupe est super beau. Puis, tu sais, c'est protecteur aussi d'être heureux là, dans la vie. Donc, non. Mais tu sais, si on voit qu'on a des malaises, qu'on a des douleurs, ben on peut aller prendre une pause en cuisine puis revenir peut-être. Là.
1: OK. Fait qu'on regarde les matchs du Canadien. Mais on reconsidère le mariage, par exemple. Parce que ça aussi, si j'ai bien compris, c'est une source de problèmes cardiaques potentiels.
0: C'est pas ça que j'ai dit. Mais je vous fais remarquer que je ne suis pas mariée.
2: Et là, si le Canadien perd contre la Caroline, on ne va pas vous voir pour le cœur brisé. Ça, c'est pas la même chose. Vous n'êtes pas spécialiste de ça. Vous ne pouvez pas régler ça? Le cœur brisé des fans?
0: Non, malheureusement, okay. Là. Bon.
1: Ça a été un plaisir de vous avoir à l'émission. Docteur Julie Sirois est chef du département de médecine d'urgence de l'Institut de cardiologie de Montréal, qui a remarqué une corrélation donc entre l'achalandage et les matchs du Canadien. Hausse de 20 % de l'achalandage les soirs de match. Et curieusement, c'est lorsque le Canadien gagne qu'il y a plus de visites aux urgences. Merci, Dr. Sirois.
0: Merci à vous.

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0: des athlètes de cirque qui font des choses extraordinaires. Est-ce qu'il y a du dopage dans le monde du cirque?
1: Bonne question.
2: On va mener l'enquête et dévoiler un scandale.
0: En tout cas, il y en a dans le monde du sport tellement qu'il y a même des jeux, des espèces de jeux olympiques pour doper. Les Enhanced Sports, comment ils appellent ça?
1: Les Enhanced? On va le dire en français, games. Les Jeux Augmentés.
0: Les Jeux Augmentés.
1: Est-ce que ça vous va? Enhanced Games, ces jeux qui ont été organisés pour tenter de fracasser les records mondiaux. En fait, on avait même, lorsqu'on a lancé cet événement, cette prétention qu'il y allait en avoir. Il y en a eu un, effectivement, c'est présenté à Las Vegas. C'était présenté à Las Vegas cette fin de semaine. Donc le but, c'est...
0: Attendez, un seul record de battu?
1: Ben voilà, on pensait qu'on allait fracasser tout ça, que ça allait tomber. Les records, non. Ça prend pas que du dopage, ça prend aussi des athlètes, de l'expérience, ça prend beaucoup de talent, c'est ce qu'on comprend après l'événement de cette fin de semaine. Et donc, l'événement, c'est un événement sportif où on permet aux athlètes de pouvoir se doper et donc on leur permet de compétitionner librement. C'est une critique un peu du système antidopage actuel, une sorte d'hypocrisie qu'on dénonce. On veut aussi faire la promotion là, des humains améliorés avec la technologie qui peut venir aider les performances. Et on a beaucoup cherché à attirer de gros noms. C'est pas venu ou très peu. Fred Curley aura été peut-être le seul à pouvoir figurer parmi ses têtes d'affiche, ce coureur, ce sprinteur américain qui a couru 100 mètres sous la barre des 10 secondes, mais très loin du record du monde. Donc on comprend que le dopage, c'est pas tout. Fred Curley s'est même présenté à cet événement-là sans s'être dopé, en annonçant qu'il sera aux Jeux olympiques de 2018. Donc, on comprend dans son cas que c'était même pas pour participer à l'expérience, mais peut-être même l'utiliser comme vitrine. Ça soulève des critiques un peu partout à travers le monde, ces événements, parce qu'on voit une marchandisation peut-être des réalisations sportives. Et bien sûr, les gens qui sont derrière sont là pour faire un peu de sous. Après le flop du week-end dernier, j'ai l'impression qu'on ne reverra peut-être pas une édition 2 des Jeux améliorés. Le seul record qui est tombé, on en parlait, c'est dans la piscine. C'est le Grec Christian Kolomiv qui a battu le record du monde aux 50 mètres libres.

0: Ceci dit, il ne sera pas homologué parce qu'il y a dopage dans ce cas-ci. Donc, on n'est pas là pour réécrire le livre des records et on n'est pas là pour réécrire aussi le livre du sport. Ça passera pas à l'histoire, j'ai l'impression.
1: Non, c'est
0: beaucoup
1: ce
0: de
1: que,
0: critiques
1: c'est ce
0: autour de cet événement-là et très peu à se mettre sous la dent, j'ai l'impression. Mais voilà, ça s'est tenu et on peut maintenant passer à autre chose. C'est un petit commentaire.
1: OK. Parfait, c'est noté. Et d'ailleurs, on passe à autre chose. Coup d'œil sur les textes à lire, éditoriaux et chroniques. Notamment, un mot sur les défis de Christine Fréchette, là, à la lumière du Conseil général à Lévis, cette fin de semaine.
2: Oui, et avec ses annonces d'aujourd'hui, éliminer la TVQ sur les produits d'épicerie, réduire les coûts des plaques d'immatriculation, Christine Fréchette pourrait marquer des points, encore une fois, avec ces annonces-là aujourd'hui. C'est Rémi Nadeau, dans le Journal de Montréal, notamment Journal de Québec, qui parle aussi de ce Conseil général qui a eu lieu à Lévis. Christine Fréchette a réussi quelque chose qui était une des priorités. C'était d'abord de réunifier la CAQ après la course à la direction. Là, les caquistes sont réunifiés et ils sentent qu'ils sont revenus dans le mix, pour reprendre l'expression de hockey. Donc, dans le mix électoral ici, le succès d'ailleurs, parlant de hockey, du Canadien peut aider un parti au pouvoir comme la CAQ parce que ça change l'humeur des électeurs, ça peut être plus positif. Il y a un élu caquiste qui disait à Rémi Nadeau que le plus grand mérite de Mme Fréchette, c'est d'avoir fait oublier M. Legault si rapidement. Maintenant, là, il reste quelques semaines pour peut-être accentuer la remontée, peut-être arriver à un plateau intéressant avant les élections. Elle doit encore plus marquer le changement avec l'ère Legault, tout en faisant miroiter l'avantage de la stabilité. On comprend le défi que ça représente. Puis ensuite, la saison estivale est généralement favorable au gouvernement parce que les oppositions ont plus de mal à avoir de la visibilité pendant l'été. Bref, les chances de victoire sont minces, mais elles sont maintenant possibles. C'est Rémi Nadeau dans le Journal de Montréal, Journal de Québec. Un petit mot sur les accords possibles de paix ou de cessez-le-feu entre les États-Unis et l'Iran. Loïc Tassé, dans le Journal de Montréal, nous dit que Trump cherche à réparer l'immense gâchis d'une guerre planifiée par des amateurs, dont lui-même. La question la plus importante est devenue le démantèlement des capacités, en fait, et le démantèlement des capacités de production d'armes nucléaires, mais on a remis ça à plus tard. Rien n'empêche l'Iran de mentir sur ses intentions à ce sujet-là. Donc, Monsieur Trump est un incompétent crasse qui est prêt à sacrifier les intérêts des États-Unis en cédant trop à l'Iran pour sauver sa popularité en chute libre. Et François Brousseau, dans Le Devoir, va dans le même sens. Rien ne s'est passé comme prévu depuis le début de la guerre entre les États-Unis et l'Iran. Maintenant, la priorité absolue, c'est de gérer un problème qui n'existait pas avant le début de la guerre, c'est-à-dire la réouverture du détroit d'Hormuz. On laisse effectivement le nucléaire pour plus tard. Bref, à chaque étape, l'Iran a dupé l'incompétent, impulsif et ignorant président des États-Unis, François Brousseau, dans Le Devoir.
1: Ben tiens, restons dans les affaires internationales et en particulier celles qui touchent au Proche et au Moyen-Orient, puisque les participants canadiens à la flottille humanitaire Global Summit, vous savez, cette flottille en route vers Gaza, eh bien, ils sont de retour au pays après leur arrestation en eau internationale lundi dernier. Souvenez-vous, on en a parlé. Je vous rappelle que les forces israéliennes ont intercepté des dizaines de navires qui tentaient de se rendre à Gaza. Pourquoi? Ben, pour acheminer de l'aide humanitaire, oui, mais surtout pour sensibiliser aux enjeux qui touchent le peuple palestinien et surtout l'oppression que subit ce peuple depuis un certain temps. Avec nous ce matin en studio, une des participantes à la flottille qui a donc été arrêtée puis libérée. Elle agit comme porte-parole ce matin, Mme Safa Chebbi. Bonjour.
3: Bonjour.
1: Merci d'être avec nous. Dites-nous, alors donc, le navire sur lequel vous étiez a été intercepté en eau internationale, c'était lundi dernier. Comment ça s'est déroulé l'arrestation?
3: En fait, l'arrestation et tout le protocole, en fait, ça commence d'abord par brouiller un peu toutes les communications, parce qu'on utilise le VHF pour communiquer avec les autres bateaux. Ça commence par du bruit, avoir du bruit un peu partout. Par la suite, ça coupe complètement et l'internet avec le Starlink, ça se coupe aussi et on commence à voir des drones qui tournent autour des bateaux. Et petit à petit, en fait, on commence à avoir l'information que Il y a d'autres bateaux qui ont été interceptés parce que ça coupe et ça réapprend en fait la communication. Et on a commencé à voir aussi des vaisselles militaires très grandes qui sont un peu loin. Et d'un coup, on
1: voit... Des bateaux, vous voulez dire, là ?
3: Exact. Okay. C'est un grand bateau militaire assez grand, en fait, qu'on ne peut pas le traquer, en fait, dans le système aussi. Ils ne sont pas identifiables, en fait. Et après quelques minutes, on a vu un petit bateau

0: jours, en fait. C'est comme un zodiaque rapide qui vient avec des militaires complètement cagoulés, bien armés, des armes un peu partout, qui débarquent, qui commencent à circuler d'abord autour du bateau, en nous menaçant et en tirant aussi des balles en plastique sur le bateau. Et on a dû donc arrêter le bateau. Ils montent sur le bateau et nous fouillent et puis nous prennent sur leur bateau pour nous mener sur le vaisseau en fait militaire où il y a une prison flottante et on a passé 2 nuits dans cette prison.
1: Ok, c'est là que vous avez été détenu d'abord. Est-ce que c'est là qu'ont été tournées les fameuses images qu'on a vues? Vous savez que cette vidéo réalisée, en tout cas, si c'est pas par lui, certainement c'est lui qui était en vedette, là, le ministre de la Sécurité nationale israélienne, Itamar Ben-Gvir. On apercevait là des participants menottés, face contre terre, etc. C'était là que ça a été tourné?
0: En fait, ça, c'était l'étape d'après, parce qu'on passe 2 nuits dans le vaisseau en fait militaire, et c'est là en fait ça a été aussi la terreur vraiment, parce qu'on se fait tirer par des balles aussi en plastique.
1: On nous donne juste. Même, ils vous ont pas tiré dessus.
0: Ah oui, oui, ils tirent sur la foule. En fait, par exemple, moi, j'étais témoin d'une femme, quand il tire sur la foule, donc tu sais pas c'est qui va la toucher, mais il y avait une femme qui a été blessée et elle a dû avoir des points de suture par la suite sur les cuisses. Il y a d'autres personnes qui a eu des, parce qu'aussi, ils débarquent aussi, subitement, en fait, dans la foule et en nous tabassant, en fait. Il y a eu des bleus et en fait, les blessures et tout, partout. Après, l'autre étape, quand on arrive au port Ashdod, et c'est là où Ben-Gvir est apparu. Parce que quand on descend au port, à la première fois, c'est qu'elle nous mène en nous poussant vraiment à être la tête basse. Et je ne sais pas si vous avez vu dans la position, parce que quand vous rentrez en fait à Ashdod et en Israël, c'est que vous ne pouvez jamais voir ce qui se passe réellement. Vous avez toujours la tête basse et on vous pousse vraiment par la force et puis on vous jette par terre ou on reste en position et avec les mains en fait avec des serre-câbles et par la suite on était menottés dans les pieds et les mains aussi. Et pour chaque étape et pour chaque processus, parce qu'on est passé par tout le processus d'immigration, on se fait toujours tabasser. Moi personnellement, quand je suis rentrée à Ashdod, c'est la première chose qui a été faite après le fait qu'on reste un bout de temps sous le soleil dans une position à genoux. La première chose, c'est qu'arracher mon voile. Donc ça, c'était une première chose. Et par la suite, quand on me pousse pour avancer, c'est que c'est une position qui est inconfortable. Vous ne pouvez pas tenir, c'est-à-dire en équilibre, et surtout avec les menottes dans les pieds, dans les mains. Donc je suis tombée. Et là, ils ont commencé à me tirer par les cheveux, m'arracher par les cheveux, par terre, et tabasser partout, en fait, avec les pieds et les bourdequins, jusqu'à arriver au processus d'immigration. Et chaque étape, c'est un peu le rebelote, en fait. On revit les mêmes choses, les cris, les chiens, les fusils, en fait. C'est assez chaotique, en fait.
1: Quand les responsables israéliens démentent avoir maltraité les détenus de la flottille, ça correspond pas du tout à votre expérience et à ce dont vous avez été témoin.
0: Nos corps parlent. Nos corps sont assez suffisants pour voir les traces qu'on a sur les corps, suffisent déjà pour démentir tout ce qu'ils disent.
1: Et ça, ça a duré au total 4 jours.
0: 4 jours, effectivement. Après, on est parti dans une autre prison. C'est la prison. Un bâtiment en fait de prison. On a passé une nuit, mais c'était aussi une nuit assez chaotique parce que chaque 2-3 heures, ils nous sortent, ils nous tabassent et ils nous reprennent dans les cellules. Et à chaque fois, ils changent la composition aussi des cellules pour créer la confusion. Ça fait partie de la stratégie.
1: Là, on a envie de dire une chance qu'il y a eu des images pour que tout ça soit révélé d'une certaine façon à la face du monde, ou en tout cas rappelé à la face du monde, parce que sinon, on n'en parlerait pas ou peu. Et c'est ça, à chaque fois qu'il y a eu une flottille et des arrestations, c'est ce scénario-là qui se répète, selon ce que vous entendez, ce que vous vivez.
0: C'est sûr que la flottille, son objectif, c'est ça, d'attirer l'attention, à part le fait de porter l'aide humanitaire, mais c'est aussi d'attirer l'attention et refocuser sur la Palestine. Il y a eu d'autres tentatives, mais je pense que cette flottille a été la plus violente en termes de traitement des militants qui ont été accueillis sur place. On a eu des participants qui ont déjà été dans d'autres flottilles, et c'est la première fois qu'ils disent que vraiment le niveau de violence a été extrême et traumatisant.
1: Vous l'expliquez comment, ça, cette augmentation de la violence à cause des actions répétées?
0: Je pense que, en fait, c'est la volonté vraiment de cacher ce qui se passe et de nous faire

0: En fait,
1: hésiter à y retourner.
0: Exactement, mais c'est sûr que ça changera pas. Au contraire, en fait, ce qu'on a fait a démontré à quel point le régime est complice et autant violent aussi.
1: Et donc là, ça veut dire que vous avez l'intention d'organiser une autre flottille, d'y retourner?
0: Je sais pas, ça sera flottille ou autre chose, mais c'est sûr qu'on reviendra pour attirer encore l'attention sur ce qui se passe en Palestine.
1: Malgré les violences subies.
0: Évidemment.
1: Safa Chebbi est porte-parole de Global Summit Canada, faisait partie donc des Canadiens interpellés lors de cette flottille humanitaire en route vers Gaza. Merci de votre témoignage.
0: Merci.
1: Véronique, un petit mot rapide.
2: Sous la pluie ce matin, ça s'estompe graduellement d'ici midi et les températures seront à la hausse.
1: OK, on se retrouve avec Jean-François Lisée.
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7: Christine Fréchette va annoncer aujourd'hui des mesures pour réduire le fardeau financier des Québécois. Des promesses qui dépassent la limite de dépenses fixée par son ministre des Finances.
8: Et on a la marge de manœuvre pour faire ça.
7: Un autre projet informatique du Québec dans la mire de l'Autorité des marchés publics. Un mandat accordé à une firme américaine sans appel d'offres. Et Caroline Mulroney quitte le gouvernement de Doug Ford. La ministre des Affaires francophones et présidente du Conseil du Trésor de l'Ontario veut commencer un nouveau chapitre. Bonjour, ici Mathieu Bellumeur, bienvenue au Radio-Journal. Le gouvernement de Christine Fréchette veut aider les Québécois à faire face à la hausse du coût de la vie. La première ministre sera à Sherbrooke plus tard aujourd'hui pour des annonces. Jean-Philippe Robillard est avec nous. On s'attend notamment à ce que la première ministre annonce l'abolition de la taxe de vente sur certains produits.
9: Oui, alors que tout augmente, que tout coûte de plus en plus cher, Mathieu, que ce soit à l'épicerie ou encore ailleurs, la première ministre Fréchette va annoncer aujourd'hui qu'elle abolit la TVQ sur plusieurs produits qu'on retrouve en épicerie ou encore en pharmacie. Elle va aussi annoncer qu'elle met en place une aide supplémentaire pour les moins nantis et qu'elle réduit également le coût d'immatriculation pour donner un peu de répit aux Québécois. Là. Alors que le prix de l'essence, on le sait, n'arrête pas d'augmenter en raison de la guerre en Iran, à elle seule, l'abolition de la TVQ va coûter 100 millions de dollars par année au gouvernement. Quant aux deux autres mesures, elles ne sont pas récurrentes, Mathieu. Elles ne seront pas renouvelées l'an prochain. Là.
7: Et Christine Fréchette a-t-elle, Jean-Philippe, la marge de manœuvre nécessaire pour faire de telles annonces?
9: Oui, parce qu'avec tout ce qu'a annoncé Christine Fréchette jusqu'à présent et également ce qu'elle va annoncer aujourd'hui, le total de ses dépenses pour ses promesses se chiffre à 336 millions de dollars selon le ministre des Finances du Québec, Éric Girard. Donc ça, c'est plus que les 250 millions qu'avait prévu le ministre dans son dernier budget pour couvrir ce type de dépenses. Mais dans une entrevue qu'il a accordée à mes collègues à Québec, le ministre Girard estime qu'il a la marge de manœuvre nécessaire pour le faire.
8: Chaque mesure est analysée avec précision. Et puis, c'est pour ça que j'ai continuellement des discussions avec la première ministre. Et effectivement, si on fait ce geste-là, c'est parce qu'on a la marge de manœuvre pour le faire.
9: En fin de semaine, on apprenait que le ministre Éric Girard avait récemment envoyé un courriel à Christine Fréchette pour la rappeler à l'ordre, si on peut dire, pour lui dire que les Québécois souhaitent une première ministre responsable qui ne dépense pas à tout vent.
7: Merci, Jean-Philippe.
9: Merci, au revoir.
7: Toujours au Québec, Radio-Canada a appris qu'un autre projet informatique en santé est dans la mire des enquêteurs de l'Autorité des marchés publics. Le développement du portail Votre Santé a été retiré à une compagnie québécoise pour être confié à une firme américaine sans appel d'offres. Explication de Thomas Gerbet.
10: Le portail Votre Santé est une promesse électorale de la coalition Avenir Québec lors de la dernière élection. L'idée, c'est de permettre à tous les Québécois d'obtenir des rendez-vous médicaux en indiquant sur une plateforme virtuelle leurs besoins pour être orientés vers la bonne ressource. Nous avons parlé à 5 sources qui travaillent pour Santé Québec, le gouvernement ou le privé. Toutes ont été ou sont encore impliquées dans le développement et la surveillance de ce projet. Elles dénoncent des irrégularités dans la gestion contractuelle. À l'origine, c'est la firme québécoise Aquinox qui avait obtenu le mandat pour créer le portail. Un contrat de 16 millions de dollars de gré à gré en 2022. Mais 2 ans plus tard, en 2024, la solution développée n'a pas satisfait Québec, pour une raison encore inexpliquée. Les autorités ont donc donné un mandat à une firme américaine, Accenture, pour refaire le travail. Mais plutôt que de procéder avec un appel d'offres, le mandat a été inséré dans un contrat qui existait déjà. Selon nos informations, des enquêteurs de l'autorité des marchés publics ont posé des questions à des témoins à ce sujet. Santé Québec affirme que tout a été fait dans les règles et la légalité. Depuis, la société d'État a eu des difficultés avec le nouveau développeur américain et son produit. En conséquence, le déploiement du portail Votre Santé a 2 ans de retard et il ne sera pas pleinement déployé dans la province avant l'automne. Ici Thomas Gerbert, Radio-Canada, Montréal.
7: Allons maintenant en Ontario. La présidente du Conseil du Trésor et ministre des Affaires francophones, Caroline Mulroney, a annoncé dans la dernière heure qu'elle démissionne du gouvernement de Doug Ford. En fait, elle va quitter ses fonctions le 5 juin. Ma collègue Catherine Brulotte est à Toronto. Catherine, est-ce que Caroline Mulroney a expliqué ce qui l'a poussée à démissionner?
11: Oui, dans une lettre publiée dans les médias sociaux, elle annonce qu'elle a informé le premier ministre Doug Ford qu'elle va quitter son poste de ministre, mais aussi de député, dès le 5 juin, donc, en s'adressant d'abord à ses électeurs dans la circonscription de York Simcoe. Elle souligne que la perte de son père, Brian Mulroney, et le départ de la maison de ses enfants lui ont fait déterminer qu'il est temps pour elle de commencer un nouveau chapitre. Elle a été élue pour la première fois en 2017 avec le gouvernement progressiste conservateur de Doug Ford. Et au premier ministre, elle se dit fière d'avoir travaillé avec lui sur plusieurs dossiers d'infrastructure et dans le système judiciaire. En particulier, a-t-elle dit, dans le contexte complexe de la pandémie et dans un clin d'œil, elle lui recommande de continuer à apprendre le français. Le premier ministre Doug Ford a réagi lui aussi dans les médias sociaux, l'a remercié pour ses contributions, notamment pour la conclusion d'une entente avec Ottawa pour l'agrandissement du système de transport en commun à Toronto. Il la qualifie aussi d'une amie proche et affirme que son leadership et son calme lui manqueront au cabinet. Elle a été, Caroline Mulroney, tour à tour procureure générale, ministre des Transports, de la Francophonie et responsable du Conseil du Trésor.
7: Catherine Brulotte nous parle en direct de Toronto. Merci Catherine.
11: Au revoir.
7: Les travaux reprennent aujourd'hui à la Chambre des communes après 2 semaines de pause. Dernière ligne droite avant la pause estivale. Mark Carney, lui, va passer une partie de la semaine dans la capitale fédérale seulement. J'en parle avec Laurence Martin à Ottawa. Laurence, c'est que le premier ministre Carney va se rendre à New York pour une mission commerciale plus tard cette semaine.
12: Voilà, mercredi et jeudi, il a des rencontres prévues avec des investisseurs, des présidents d'entreprises et des gestionnaires de portefeuille. Monsieur Carney qui va prononcer un discours devant l'Economic Club à New York. Il essaie d'aller chercher 1 000 milliards de dollars d'investissement d'ici la fin de la décennie pour ses grands projets notamment. Évidemment, tout ça, ça survient dans un contexte de relations tendues entre Ottawa et Washington. Et on vient d'en avoir une autre preuve cette fin de semaine avec l'ambassadeur américain au Canada qui a dit en entrevue à Radio-Canada que les tarifs américains étaient là pour rester, que c'était la politique de l'administration Trump qu'elle s'appliquait partout et que les Canadiens devaient s'y faire. Et
7: justement, Laurence, Pete Hoekstra ne comprend pas, lui, la frustration des Canadiens par rapport à l'administration Trump.
12: Oui, c'est une des choses qui ressortait de notre entrevue. L'ambassadeur Hoekstra qui déplore aussi le retrait de l'alcool américain et des tablettes. Écoutez.
13: Sending a very, very clear message about how doing business with the United States.
12: Donc, il dit, ça envoie le signal que les provinces ne veulent pas faire des affaires avec les États-Unis. Mais quand on lui demande, par exemple, si les provinces recommençaient à vendre du bourbon du Kentucky, est-ce que ça entraînerait une baisse des tarifs? Il dit non. Selon M. Hoekstra, le Canada devrait avoir une attitude plus conciliante avec Washington. Il dit, mettez votre chapeau de vendeur, expliquez en quoi l'Ontario, par exemple, est le meilleur endroit pour se procurer des voitures. Or, M. Trump a déjà dit à plusieurs reprises qu'il comptait rapatrier la totalité de la production automobile au sud de la frontière. Donc, une autre preuve là, du fossé entre Ottawa et Washington.
7: Laurence Martin à Ottawa, merci.
12: Je vous en prie.
7: L'Iran affirme qu'un protocole d'accord de paix avec les États-Unis n'est pas sur le point d'être signé, mais reconnaît que des progrès ont été réalisés. Le secrétaire d'État américain Marco Rubio, lui, continue de dire qu'un accord entre Washington et Téhéran pourrait être annoncé sous peu. J'en parle avec notre analyste en affaires internationales, Raphaël Bouvier-Auclair. Raphaël, Marco Rubio dit s'attendre à un possible retour de l'Iran, d'ailleurs, dès aujourd'hui.
14: De passage en Inde, le secrétaire d'État dit en effet attendre ce retour de l'Iran. En même temps, Washington veut se donner le temps. Les informations qui existent sur cet accord proviennent donc de sources qui sont évoquées dans différents médias américains depuis hier. Sur la question du nucléaire, c'était au cœur vraiment de cette attaque, le 28 février, menée par les États-Unis et Israël sur l'Iran. Ben, on avance que l'Iran pourrait éventuellement renoncer au développement de l'arme nucléaire, mais il faudrait des négociations supplémentaires pour ce qui est du sort.

de l'uranium enrichi qui se trouve sur le territoire de l'Iran et que Washington aimerait voir quitter l'Iran. Sur le détroit d'Ormuz, ça c'est central, très important pour les États-Unis, le trafic maritime du niveau d'avant-guerre reprendrait d'ici 30 jours. Téhéran, de son côté, affirme qu'elle continuerait d'assurer un

0: l'impact déjà sur les cours du pétrole. Là, le prix du baril de Brent a baissé de plus de 6 $ américains au cours des dernières
1: semaines. Et Donald Trump a aussi réagi, Raphaël, aux critiques de sénateurs de son propre parti.
0: Oui, sur son réseau Truth Social, Donald Trump s'en est pris, entre autres, au sénateur de la Caroline du Nord, Tom Tillis, qui déplorait hier à la télévision que l'uranium enrichi puisse rester en Iran. Son collègue du Mississippi, Roger Wicker, aussi du Parti républicain, critiquait le fait que l'on puisse faire confiance à la bonne foi de l'Iran. L'accord sera majeur ou significatif, ou il n'y aura pas d'entente, a répliqué Donald Trump.
1: Merci, Raphaël.
0: Merci, au revoir.
1: Et puis en terminant au hockey, le Canadien de Montréal affronte ce soir au Centre Bell les Hurricanes de la Caroline. Ce sera le troisième match de la finale de l'Est. Je vous rappelle que la série est égale 1-1. Voilà, c'était le Radio Journal. Au nom de toute l'équipe, merci d'être à l'écoute. Bonne journée.

0: En tout cas, si vous voulez une série, c'est dans l'Est que ça se passe, parce que du côté Ouest, c'est 3-0 Vegas face à l'Avalanche du Colorado. On n'aurait pas cru ça après les deux premiers tours. L'Avalanche qui a dominé non seulement la saison, mais les deux premiers tours, là. Et puis là, ben, on est face à l'élimination déjà.
1: On s'est complètement effondré, hein?
0: Complètement. On va en parler un petit peu plus tard. Il y a Jean-François Lisée qui est avec nous, notre collaborateur, qui vient nous présenter le tome 2 de la saga L'évêque Trudeau. C'est une vraie saga. Bonjour Jean-François.
2: C'est l'arc dramatique de ces deux personnages-là. Commence au début des années 20, se termine en 2000 et structure notre vie politique. Et on en parle encore aujourd'hui. Il paraît qu'il y a des gens qui écrivent des livres là-dessus.
0: Ben oui, notamment un certain Jean-François Lisée qui raconte, c'est écrit d'ailleurs sur la couverture, j'aime beaucoup comment c'est présenté, L'évêque Trudeau, tome 2, consacré à la Révolution tranquille, leur Révolution tranquille, notre histoire, c'est le sous-titre. Ce sera en librairie mercredi, quoi qu'il paraît que des libraires l'ont déjà mis là, sur les tablettes. Donc, on discute de ça avec Jean-François dans quelques instants. Le duo Alain Raïes, Paul Journet, Alain en remplacement de Jean-François, occupé par la promotion de son livre. Pour conclure, on va parler là, des nouvelles normes en matière de construction imposées par le gouvernement du Québec. On parle ici du Code de construction du Québec, des normes qui pourraient entrer, bien, qui doivent entrer en vigueur au mois d'octobre. Je dis « pourraient » parce que là, on demande au ministre Jean Boulet d'intervenir. On trouve qu'il y en a trop, des normes et tout ça. Qu'est-ce que ça a comme conséquence? Une augmentation des coûts de construction. Rien pour aider ni les entrepreneurs, ni les acheteurs, ni les locataires éventuellement. Alors, on va discuter de ça notamment avec Pierre Corriveau, président de l'Ordre des architectes du Québec. Lui aussi trouve qu'il y en a un petit peu trop de choses à respecter, notamment des normes sismiques. Et pourtant, sommes-nous vraiment à risque de tremblements de terre importants? C'est une question qui se pose. Véronique?
3: On a beaucoup de monde ce matin sur l'ensemble du réseau. C'est un lundi beaucoup plus lourd qu'à l'habitude. La chaussée mouillée n'aide pas. Des accumulations d'eau là, qui dérangent vraiment l'autoroute Jean-Lesage en direction de Montréal. Secteur de la rivière Richelieu, on a ce lac dans la voie de gauche. Ça cause encore des ennuis. Il y a du retard depuis Sainte-Madeleine. Quand on s'approche du tunnel, on a un véhicule en panne également. C'est un poids lourd à la hauteur de Boucherville. Donc, ça vient alourdir encore une fois. Un chrono de 30-40 minutes là, pour franchir le tunnel vers Montréal. Vers la Rive-Sud, c'est une heure et plus par la 25-Sud, par l'approche Souligny. Ça va vous prendre une trentaine de minutes. Les approches 132 aussi là, pour le tunnel vers Montréal, c'est très lourd, c'est la trentaine de minutes assurément. Alors, c'est complet partout. Le pont Victoria, ça déborde aussi dans Saint-Lambert. À la sortie, Wellington, c'est lourd jusqu'à Robert-Bourassa. Sur la couronne nord, on a encore des retards importants. L'autoroute des Laurentides dans les deux directions ce matin, il y a eu plusieurs pannes, plusieurs incidents. La 13, on est avant la 440 pour le pont Bisson. On va ralentir à l'approche de la 20. Et la 20, c'est avant la 55e avenue. On rejoint presque le rond-point d'Orval en direction est. Et en direction ouest, c'est à partir de Turcot. Métropolitaine ouest des Carinors complet aussi. Métro REM, Exo, Savoie et Papineau Sud, particulièrement chalandé ce matin dans le secteur des travaux. Là, c'est pas vite, vite. La pluie, ça cesse cet avant-midi. Ensuite, il y aura encore pas mal de nuages, mais ça va se morceler au cours de l'après-midi. 22, c'est le maximum à Montréal. 14 la nuit prochaine. Demain, sous un ciel variable, mais venteux du sud-ouest et plus chaud. 24 à 26 degrés. Alors, RDT, là, demain et mercredi, les températures qui remontent. Il y aura de l'instabilité, alors des risques d'orages de fin de journée, mais quand même des journées tout à fait agréables.
0: Merci. Agréable aussi de plonger dans cette histoire, celle de l'évêque Trudeau. Jean-François Lisée parle de trajectoire. Effectivement, c'est un réel parcours du combattant de part et d'autre. Et d'ailleurs, les deux vont s'affronter, on le sait. Mais vous êtes retourné à la genèse de cette rencontre. Il y a eu donc premier tome...

0: leur jeunesse, notre histoire et là, leur révolution tranquille. D'ailleurs, Jean-François, rebonjour, vous dites que ressentir une plus grande responsabilité au fur et à mesure que vous creusez cette histoire. Pourquoi plus grande responsabilité maintenant qu'au début de l'aventure?
1: Ben parce que le premier livre s'est beaucoup, beaucoup, beaucoup vendu. Et donc, j'ai l'impression que les gens comptent sur moi, enfin, c'est un certain nombre, pour leur raconter cette histoire-là et que ça va être un de plusieurs livres de référence sur la période. Mais lorsqu'on publie un livre parmi d'autres, on se dit, bon, ben, on travaille toujours du mieux possible. Mais quand on se dit, ben, ça va peut-être être un livre de référence, ben là, c'est comme le poids de la responsabilité est plus grand. Voilà, c'est pour ça que je veux dire ça.
0: Surtout qu'au fur et à mesure que vous épluchez l'oignon, vous découvrez des couches additionnelles. D'ailleurs, au départ, ça devait être 3 livres, ce sera 4 finalement, oui. Et peut-être qu'il y en aura plus.
1: Non, là, c'est 4, vraiment, parce que j'avais dit, le deuxième devait couvrir les années 60, y compris la crise d'octobre, qui est quand même un gros morceau,
0: Bien sûr. Où
1: M. Trudeau et M. Lévesque sont engagés. Mais j'avais calculé que ce serait 1000 pages. Alors, je me suis dit, même moi, je l'aurais pas acheté. Hein? Alors, je vais quand même donner une chance à mes lecteurs d'avaler cet éléphant, un gros morceau à la fois, mais pas un énorme.
0: Et donc, là, on couvre le début des années 60, les fameuses années de la Révolution tranquille. Là.
1: C'est ça. Et ça se termine en 65. René Lévesque est devenu séparatiste. On disait séparatiste à l'époque. On n'avait pas encore intégré le souverainiste. Trudeau est vraiment en a plein sa coupe d'être prof à l'université et d'être entouré de séparatistes. Il n'en peut plus. Donc, dans le tome suivant, il s'en va à Ottawa. Mais ces années-là, écoutez, par exemple, l'élection de René Lévesque dans Montréal-Laurier en juin 60, m'a permis d'expliquer en détail comment l'Union nationale essayait de voler des élections, parce qu'ils essaient de voler l'élection et d'empêcher l'évêque d'être élu, avec des fiers à bras, avec des gens embauchés pour mettre des faux bulletins de vote dans les boîtes de scrutin, avec la police provinciale en entier qui travaille pour frauder l'élection, y compris en enlevant ce jour-là des organisateurs libéraux pour pas qu'ils travaillent à l'organisation de vote. Alors, moi, j'ai beaucoup lu. Dans le premier tome, je parle comment Duplessis vole ses élections en 48, 52, 56.
0: Oui, est-ce qu'on a de la difficulté à imaginer aujourd'hui, là?
1: Absolument.
0: Mais c'était monnaie courante à l'époque.
1: Duplessis était un champion. Il était allé au-delà de ce qui avait été fait précédemment. Mais là, ça permet de montrer de l'aube au couchant. Comment l'intervention se fait et l'évêque aurait perdu, n'eût été de l'intervention de la police municipale qui empêche la police provinciale d'aider au vol de l'élection.
0: Alors ça, on se croirait dans un film.
1: Ah ben écoutez, là, il y a un film à faire sur ce chapitre-là.
0: Ouais, et c'est là que tout bascule effectivement. Donc élection du Parti libéral du Québec de Jean Lesage en 1960 et donc de René Lévesque, ça met fin à cette domination de l'Union nationale qui avait fait quoi, 4 mandats, 5 mandats.
1: Oui, 16 ans.
0: 16 ans, qui était menée à ce moment-là après le décès de Maurice Duplessis par Antonio Barrette. Et donc, c'est un moment charnière. Mais en quoi c'est aussi un moment important pour Pierre-Éliott Trudeau?
1: Ben d'abord, c'est le moment de toute leur carrière où ils seront en contact le plus, Trudeau et l'évêque. Trudeau est ministre, il fait plein de choses, il a plein d'idées, il s'entoure de gens très compétents pour ses responsabilités aux ressources naturelles.
0: René Lévesque,
1: aux travaux publics où il est ministre contre le patronage. Hein, ça, c'est très intéressant. Mais il se dit, j'ai tellement d'idées que je veux avoir des gens de qualité avec lesquels en débattre. Alors, Jean Marchand, qui est président de la CSN, Gérard Pelletier, à ce moment-là, rédacteur en chef de La Presse, André Laurendeau, rédacteur en chef du Devoir, et Marchand lui dit, il faut que Trudeau soit là. Au début, l'évêque est pas sûr, mais Marchand impose Trudeau. Toutes les 2 semaines, 61, 62, 63, le vendredi soir, l'évêque Trudeau et les autres débattent des grands enjeux du Québec. Et un des éléments, c'est que l'évêque est en train de se convaincre qu'il faut nationaliser l'électricité, ce qui n'est pas dans le programme du Parti libéral, ce que Jean Lesage ne veut pas. Il lui dit « over my dead body », et ce que la majorité des membres du Conseil des ministres
0: ne
1: veulent
0: pas. Comme ça?
1: C'est ça. C'était une des expressions anglophones favorites de Lesage, « over my dead body ». Plusieurs des grandes réformes de la Révolution tranquille ont commencé par « over my dead body ».

0: et se sont terminées par leur application par le sage. Et donc, dans ces rencontres, évidemment, ils n'ont pas pris de notes ni rien, mais Pelletier en a parlé dans ses livres. J'ai réussi à trouver des entrevues transcrites de l'époque avec beaucoup de matériel, comment Marchand l'a vu, comment l'évêque l'a vu. Et donc, j'essaie d'amener le lecteur dans ces rencontres du vendredi soir, y compris celles où il y a un débat. Est-ce que l'évêque et Trudeau étaient sur le point de se gifler? Bon. Mais ce qu'on sait, c'est qu'ils se sont insultés, ça c'est sûr, et qu'on pensait que ça se terminerait là. Mais non, deux semaines plus tard, ils ont continué tellement ils avaient une relation de... Ils étaient fascinés l'un pour l'autre et irrités l'un par l'autre.
1: C'est quand même surprenant de savoir que donc Pierre-Elliott Trudeau, d'une certaine façon, a agi comme conseiller, entre guillemets.
0: Absolument.
1: Un des plus grands fédéralistes de l'histoire qui conseille le père du souverainisme québécois.
0: Exact.
1: C'est quelque chose quand même.
0: Oui.
1: Donc, et vous dites, c'est cette fascination l'un pour l'autre, mais au cœur de laquelle il y avait aussi cette animosité là, qui va naître et grandir. Là.
0: Mais c'était... Là, les gens vont se rendre compte. Moi, j'ai découvert ça. L'évêque et Trudeau, au début des années 60, ce sont des socialistes. Socialistes démocratiques, mais très socialistes. Ils sont vraiment en faveur de... Et ils sont captivés par Castro. Dans les premiers temps, ils sont castristes. D'ailleurs, il y a un chapitre où Trudeau rame vers Cuba. Hein, il part de Key West, il rame vers Cuba. On avait déjà évoqué ça, évidemment, mais moi, j'ai mis la main dans les archives de Trudeau sur un récit très détaillé des problèmes que ça a posé d'essayer de ramer dans une mer très, très difficile. Bon, alors ça, j'explique ça. Et ensuite, Trudeau va voir Mao, il est très, très indulgent envers le régime de Mao. Mais ensuite, il est à l'Université de Montréal pendant 5 ans. Tous les biographes de Trudeau passent 3 paragraphes là-dessus. Moi, j'ai tout un chapitre, parce que je trouve ça très important. Il est très innovateur comme prof, alors que tout le monde fait des dictées. Lui est dans le dialogue avec les étudiants. Il parle des libertés civiles. Ses étudiants, plusieurs d'entre eux, sont de nouveaux souverainistes, dont Pierre Marois, qui fait un travail, lui, pour les libertés collectives, les droits collectifs. Il lui donne une mauvaise note, Trudeau. Marois est obligé d'aller plaider pour passer, parce qu'il est en train d'échouer. Il réussit à grappiller 2 notes, mais... Il y a aussi le fait que le mouvement indépendantiste du RIN est en train de se créer à ce moment-là.
1: Oui, le Rassemblement pour l'indépendance nationale. Et d'ailleurs, vous dites que Trudeau va assister au premier discours de Pierre Bourgault.
0: Il est présent à la première assemblée indépendantiste moderne de l'histoire du Québec, au Jésus. Il est au premier rang et il est présent au premier discours de ce grand orateur qui est Bourgault. Et évidemment, le discours fait un tabac. Tout le monde se lève pour applaudir. Trudeau est au premier rang. Il est obligé de se lever puis d'applaudir. Il n'est pas d'accord. Mais il n'est pas pour rester assis. Et ensuite, il y a des rapports entre lui et Bourgault qui sont épisodiques. Ils se connaissent. Ils vont prendre un café ensemble. Et le seul débat de l'histoire de Trudeau où il débat avec un indépendantiste, c'est avec Bourgault à l'Université de Montréal. Il y a aussi Gérard Pelletier de son côté, André Dallemagne de l'autre côté.
1: Ouais, il paraît que ça n'a pas été facile pour Trudeau, par exemple.
0: Alors, Trudeau, c'est un provocateur, OK? Et donc, il y a un des jeunes journalistes dans le Quartier Latin, il faisait exprès pour se faire huer par la salle, qui était majoritairement indépendantiste, évidemment. Et ensuite, il y a un petit film qui a été filmé par Denis Héroux, qui était étudiant à l'époque, avec un scénario de Denis Arcand, et de la musique de Stéphane Venn. Ça, c'était tous des étudiants qui faisaient un petit film. Et dans ce film de fiction, il filme une partie du débat. Et là, il y a le jeune Bernard Landry qui va engueuler Trudeau à la fin. Et le film capte ce dialogue entre le jeune Bernard Landry et le prof Trudeau. Et donc, je peux en faire état dans ce chapitre-là.
1: C'est le genre d'histoire qui vous est raconté par Jean-François Lisée. Il y a un chapitre aussi qui s'intitule « Maître chanteur ». Alors ça, c'est très intéressant. Je reviens donc à tous ces grands faits d'armes là, du Parti libéral de Jean Lesage. Vous dites au départ, il était plutôt contre la plupart des réformes proposées. Il va finalement se ranger derrière plusieurs de ses ministres, et en particulier René Lévesque, parce que ce dernier avait une attitude un peu bully, comme on le dit, là.
0: Si n'importe quel ministre du futur premier ministre, René Lévesque, avait agi comme l'évêque a agi sous le sage, le premier ministre, l'évêque, l'aurait viré. Okay? René Lévesque, ministre en 62, 63, 64, 61, est un délinquant de la solidarité ministérielle. Il se met tout le monde à dos. Il le fait volontairement. Alors, dans les journaux de l'époque, tout le monde savait que l'évêque démissionnerait s'il n'avait pas la nationalisation de l'électricité. Ça, c'était connu. Moi, ce que j'ai trouvé dans une intervention de l'époque, une entrevue qu'il avait donnée, c'est que il avait fait exprès de laisser couler la rumeur que s'il n'y avait pas la nationalisation, non seulement il allait démissionner, mais il allait créer un nouveau parti avec Jean Drapeau, très populaire maire de Montréal, et Jean-Jacques Bertrand, qui avait perdu la course au leadership de l'Union nationale. Et c'était clair, s'il y avait un parti avec ces trois personnes-là, c'était fini pour le Parti libéral de Lesage. Donc,
1: mais c'est faux, c'est une fausse rumeur. C'est une fausse rumeur, mais c'est une fausse intention.
0: C'est une fausse intention. Il paraît qu'ils se sont parlé, ils se connaissaient, ils s'aidaient, etc. Mais est-ce que vraiment il aurait fait ça? Bon, mais l'évêque fait exprès, il dit, il fallait être un bulldozer. Il utilise ce terme. Donc, il force le jeu, il fait chanter son parti et son premier ministre en disant, regardez ce qui va se passer avec vous si vous n'allez pas dans mon sens. Il réussit à convaincre le sage in extremis. Et le sage, à son tour, impose la nationalisation à ses ministres qui ne sont pas majoritairement pour. Donc, ce geste fondateur de l'économie moderne du Québec, la nationalisation, est la résultante d'un chantage de l'évêque et d'un forcing de Lesage.
1: Un grand manipulateur. Voilà pourquoi il est écrit, Jean-François Lisée raconte, vous l'entendez, l'évêque Trudeau, leur révolution tranquille, notre histoire. La suite, donc, ce sera 65-70.
0: 65 jusqu'à la crise d'octobre, oui.
1: C'est chez la boîte à Lisée, hein? C'est le nom de l'éditeur. En librairie, je vous l'ai dit, si vous êtes chanceux, vous allez le trouver aujourd'hui, sinon partout, à partir de mercredi. Il y a des lancements, parce que c'est lancé cette semaine. Tous les détails sur votre page Facebook. C'est à Québec ce soir, le lancement du côté du Château Laurier à Montréal. Ce sera mercredi du côté du siège du Conseil des arts de Montréal, l'ancienne bibliothèque sur la rue Sherbrooke, en face du Parc La Fontaine. Et je souligne aussi que pour les gens qui voudraient faire un peu de rattrapage,
0: oui.
1: Premier tome toujours disponible, mais aussi disponible en livre audio sur Radio-Canada Audio. Vous dites que ça dure 21 heures.
0: Ça dure. Il y a des gens qui me disent, Monsieur Lisée, j'ai passé 21 heures avec vous. Alors écoutez, c'est là, on me dit que c'est assez populaire. Ceux qui veulent aussi avoir une dédicace ne peuvent pas venir au lancement. À laboitealisée.com, on peut me demander une dédicace et je vous le mets à la poste.
1: Quelle générosité. Jean-François, un gros merci.
0: Merci à vous, Patrick.
1: Et bonne chance avec la suite du travail.
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0: Alors, on passe de Jean-François Guizy à Jennifer Lopez.
1: Ben, voilà, chanson de Jennifer Lopez qui est sortie il y a 15 ans et qui a fait récemment son entrée, Patrick, dans le club très select du milliard d'écoutes. Chanson que l'on peut entendre dans une nouvelle série, comédie romantique, qui remporte un grand succès. C'est Off Campus sur Prime Video. C'est disponible depuis le 13 mai. C'est inspiré d'une série de romans de l'autrice canadienne Elle Kennedy avec des jeunes hockeyeurs d'élite. C'est un coup de cœur, j'ai cru le comprendre, chez Véronique Mérand, n'est-ce pas?
2: Un coup de cœur de ma fille et je partage son coup de cœur. Beaucoup d'abdos, de la romance, du suspense, c'est assez accrocheur, je dois dire.
1: Et bon, il y a un lien musical avec J-Lo dans cette série. Il y a aussi un clin d'œil mode parce que l'actrice Mika Abdallah incarne Ali. Et dans un des épisodes, elle est à un party d'Halloween. Elle porte une réplique de l'iconique robe verte Versace portée par Jennifer Lopez lors des Grammy en 2000. Rappelez-vous, celle avec le décolleté « On ne peut plus plongeant ». Et lorsque le succès « On the floor » commence à jouer dans le party d'Halloween, l'actrice écrit « Oh mon Dieu, attendez, c'est moi ». C'est ce qui va lui permettre d'attirer l'attention d'un jeune joueur de hockey. Ce personnage qui la regarde et qui lance « Je ne la connais pas personnellement, mais je suis à peu près sûre que c'est J-Lo ». La scène a tellement fait le buzz sur les réseaux sociaux que Jennifer Lopez l'a partagé, a même publié une vidéo aussi sur Instagram où elle rejoue cette scène.

0: où elle danse aux côtés de l'actrice Mika Abdallah. Une vidéo quand même qui a recueilli près de 25 millions de visionnements seulement dans les derniers jours. On l'écoute.
1: I don't know her personally, but I'm pretty sure that's J-Lo.
2: Oh my God! Wait, this is me!
3: J-Lo!
2: No!
0: Voici une nouvelle génération de fêtards. C'est ce qu'a écrit Jennifer Lopez en légende de la vidéo.
4: Mais la série a aussi donné un gros coup de pouce à The Beaches, hein, le groupe torontois, les rockers torontoises que j'aime d'un amour pur. Ben, il y a un personnage dans Off Campus qui dit à l'autre, il faut que tu connaisses The Beaches, regarde leur performance à Coachella. Et depuis là aussi, il y a eu une hausse d'écoute du groupe torontois de Beaches. Alors, il y a un impact culturel là, qui se passe
0: important.
4: Avec
0: on l'avait
4: Off-Campus.
0: Noté, oui, on l'avait noté beaucoup avec Heated Rivalry, mais là, on peut l'observer aussi avec Off Campus. Pas juste chez les Mérans.
5: Pénélope prend le relais à 9h06. Salut Pénélope.
6: Bonjour Patrick. Ce matin, nous allons recevoir pendant une heure pour que les gens qui nous écoutent partout au pays puissent lui poser des questions, incluant notre public en studio. C'est une heure avec Cher Richard Desjardins.
5: Oh,
6: je le sais.
5: Ben oui, vous nous l'aviez dit l'autre jour, puis j'étais très surpris parce que... Il est rare, le monsieur.
6: Oui, puis en plus, pendant une heure, il sera dans notre studio en Abitibi-Témiscamingue, avec caméra, avec tout le kit. Donc, les gens ici en studio pourront le voir. Il pourra voir les gens qui vont lui poser des questions. Et j'ai vu certaines de ses questions, bien entendu, qu'on va revenir sur ses chansons mythiques. Il y a bien des gens qui sont curieux de savoir comment telle chanson a vu le jour, c'était quoi l'inspiration pour ça, comment ça a marché pour ça. On va évidemment, je présume, parler de son amour et de son de sa grande capacité à défendre la forêt boréale. Il travaille d'ailleurs sur un deuxième documentaire de l'erreur boréale. On va parler de plein d'affaires avec lui. Donc, est-ce que je peux donner le numéro de téléphone?
5: Bien sûr.
6: La ligne sera ouverte à partir de 9h06. 1-877-597-3454. 1-877-597-3454 à partir de 9h06. Sinon, c'est par le biais de l'application audio, de la bulle de conversation. Vous pouvez nous envoyer texto, courriel, puis ça va nous faire tellement plaisir de vous mettre en lien avec Richard Desjardins ce matin pendant une heure.
5: Bonne émission.
6: Merci.
5: Chanceuse.
6: Oui, absolument. Au revoir.
5: Claudia, il y a de nouvelles œuvres de David Altmedge à la galerie Bradley Ertaskiran. C'est à voir là, depuis la semaine dernière, mais ça va se poursuivre encore plusieurs semaines.
4: Jusqu'au 4 juillet, ça s'appelle Elle, trois nouvelles sculptures que vous trouverez non pas dans l'espace d'exposition principal, mais plutôt dans ce qu'on appelle le bunker. Alors, c'est vraiment au sous-sol de la galerie. C'est un espace qui est bétonné, qui est industriel, qui est même, j'ai envie de dire, presque accidentellement brutaliste. Un espace qui a vraiment inspiré l'artiste dans la création de ses nouvelles œuvres. Ce qu'il m'a raconté quand il m'a fait faire une visite guidée de l'exposition, il m'a parlé de l'énergie qui a guidé ses mains dans la création des pièces de Elle.
7: En général, dès le début, je peux déjà sentir si c'est une énergie plus féminine ou masculine. Dans ce cas-ci, dans le cas de l'exposition ici, c'était une énergie féminine. Une fois que je deviens conscient de cette énergie, c'est comme si je peux plus facilement entendre puis devenir comme sensible à ce que la sculpture veut. C'est comme si de plus en plus je devenais conscient de que la sculpture elle-même contient son propre désir, sa propre intelligence, sa propre personnalité.
4: Alors, trois sculptures féminines dans l'exposition, une figure plus, disons, maternelle, une espèce de grande déesse métallique qui donne naissance à un enfant. On dirait que je me disais Vénus de Willendorf, Victoire de Samothrace, puis le robot dans le film de Metropolis. Mettez ça ensemble, ça donne à peu près cette structure de David Altmedge. Il y a une figure qui est plus sexuée, qui porte le visage du sculpteur par ailleurs. Une sculpture où se rencontrent symboles phalliques et ioniques. Et puis une figure plus conquérante, une femme en talons hauts qui brandit le poing au ciel avec à l'arrière de la sculpture, si vous faites le tour, de vrais cheveux. Et dans la bouche du personnage, de vraies dents ou de vrais crocs, on dirait un peu un loup. Ce qui nous amène encore une fois à la question de la personnalité des sculptures de David Altmedge.
7: La personnalité de cette sculpture-là, là, c'est pas juste une personnalité qui est représentée. Elle est vraie. Elle a cette personnalité, puis moi, je le sais parce que c'est moi qui a dealé avec. Puis, hein, quand je dis qu'elle en veut plus, elle veut toujours aller plus haut, C'est la sculpture elle-même qui voulait ça. C'est la sculpture elle-même

0: qui m'empêchait de dormir. Parce qu'elle voulait que je continue à travailler, parce qu'elle en voulait plus. Pour vrai!
1: Et quand je vous décris un peu les trois personnalités féminines au sein de l'exposition, je vous dirais aussi que ça peut prendre, dans certains cas, un moment avant de comprendre ce qu'on voit. Il faut comme s'approcher, se déplacer, changer d'angle pour pouvoir faire le focus sur l'œuvre, puis voir le personnage vraiment émerger ou juste pour découvrir tous les détails, tous les symboles qui sont contenus. Et c'est aussi la première fois que David Almeide a travaillé avec l'impression 3D. Alors, il y a des moments où on a pu multiplier des détails de la sculpture pour avoir, par exemple, des rangées de doigts, pour pouvoir répéter un visage plusieurs fois et que ce soit là, identique. Le sculpteur qui a souvent scanné son propre corps pour reproduire comme ça des détails en 3D.
0: Ce que ça permet de faire, l'impression 3D, c'est des espèces de une espèce de détail puis de perfection que j'ai jamais été capable de faire avec mes mains. Donc c'est comme si ça ajoutait un autre aspect, comme si ça ouvrait une porte sur un autre espace, quelque chose de, une espèce de perfection, une espèce d'ordre. Mmh. Évidemment, comme mes sculptures sont toujours très très chaotiques. Dans un certain sens, très organique, très intuitive. Alors, c'est très intéressant que je retrouve un détail si ordonné, si parfait, comme un genre de diamant ou cristal.
2: C'est ce que j'allais dire, là, que c'est le désordre qui domine. Et ouais. Là, il y a comme une collision. Là. On se retrouve plongé au cœur d'un paradoxe. Là.
1: On a beaucoup parlé des contrastes ensemble, justement. On parlait des énergies féminines, masculines, l'ordre, le chaos. On peut trouver tout ça. Puis aussi, dans cet espace, le bunker, qui est justement très monolithique ou qui nous rentre un peu dedans, quand on rentre dans la pièce, ça fait partie du contraste. En tout cas, elle, exposition de nouvelles œuvres, David Almeide à la galerie Bradley Ertaskiran. Ça se trouve là, sur Saint-Antoine, dans Saint-Henri. C'est jusqu'au 4 juillet pour voir les expositions. Il y en a une autre en même temps, l'étoile de Veronica Posova, l'exposition Clowning the Frets, qui est dans l'entrée de la galerie que vous verrez en premier avant de descendre au bunker.
2: Ah ben, merci pour cette visite, Claudia. Un passage obligé là, pour les amateurs d'art visuel. Mathieu Bellumeur, faisons le tour des actualités régionales. On en parlait un petit peu plus tôt à l'émission, les matchs de hockey. Dur pour le cœur.
3: Oui, effectivement. L'Institut de cardiologie de Montréal qui a observé une corrélation entre l'achalandage au sein de son urgence et les matchs des Canadiens, hausse de 20% les soirs de match, plus de risques d'infarctus. La chef du département de médecine d'urgence à l'Institut, Julie Sirois, la docteure Julie Sirois, était plutôt à l'émission.
4: C'est aussi statistiquement significatif. On a vraiment vu une différence les soirs de match. Étrangement, c'est pas tellement les défaites tant que les victoires qui sont plus intenses là, côté cœur. Si on gagne, on est plus sujet à être extrêmement excité. Le stress embarque, l'adrénaline, grosse poussée d'adrénaline. Puis là, on est plus à risque si on a un terrain fertile de faire quelque chose de cardiaque. Les gens qui ont peut-être des mauvaises habitudes de vie, déjà des plaques de cholestérol sur les artères, qui peuvent être fumeurs, diabétiques.
3: Donc, il y a un match ce soir. S'il y a des douleurs thoraciques ou quoi que ce soit, évidemment, on consulte. Là, mais il y a vraiment une corrélation entre les matchs et puis l'affluence à l'urgence de l'Institut de cardio.
2: Incroyable. Maintenant, des élus demandent une stratégie nationale pour revitaliser les centres-villes.
3: La coalition Cœur de villes et villages dévoile aujourd'hui un sondage qui a été réalisé par la firme Léger sur l'attachement aux centres-villes. 83% des répondants considèrent les centres-villes comme importants. Pourtant, les centres-villes se dévitalisent, développent résidentiels ou commerciaux sont souvent à l'extérieur. Les familles cherchent à se loger où c'est moins cher, plus loin souvent des centres. On va écouter Rémi Barbeau, il est le maire de Saint-Jérôme, membre de cette coalition.
5: Les gens quittent la ville, l'identité se perd tranquillement, mais notre sentiment de fierté, puis on le connaît bien, là. Il y a beaucoup de chansons aussi qui parlent de la fameuse rue principale. Aujourd'hui, nos rues principales, elles n'ont plus tous les commerces essentiels. Elles ont beaucoup de restaurants, peut-être une pharmacie si on est chanceux dans notre ville. Mais même le gouvernement déménage des fois les SAQ dans les méga-centres, sur le bord des autoroutes. Donc, on a encore cette compétition de centres d'achat.
3: La coalition a déposé un plan d'action en 10 points qui demande notamment plus de financement puis un soutien technique aussi de la part des gouvernements.
2: On se souvient tous de la chanson des colocs, hein?
3: Oui.
2: Incendie mortel à Saint-Colomban, maintenant dans les Laurentides. Qu'est-ce qui s'est passé, là?
3: Les policiers de Mirabel ont confirmé hier soir la mort d'un homme de 36 ans et de son fils de 14 ans lors de l'incendie de leur résidence qui a eu lieu dans la nuit de samedi à dimanche. Les autres membres de la famille ont pu être évacués, ont été transportés à l'hôpital. La famille venait d'arriver dans le secteur selon les témoignages recueillis. La ville fait donc appel aux dons aujourd'hui pour aider les survivants de la famille, dont en vêtements notamment. La cause de l'incendie serait

0: accidentelle, une enquête quand même est en cours.
1: Qu'est-ce qu'on surveille aujourd'hui?
0: La première ministre Christine Fréchette qui va faire des annonces pour alléger le fardeau financier des Québécois. Elle sera à Sherbrooke pour notamment annoncer l'abolition de la taxe de vente sur certains produits. Son collègue aux finances, Éric Girard, avait envoyé un courriel il y a quelques semaines pour dire à la première ministre de faire attention aux dépenses. Il a réagi en entrevue avec ma collègue Véronique Prince plus tôt et vient d'écrire sur le réseau X que les Québécois ont besoin d'un gouvernement qui agit et que le gouvernement va poser des gestes concrets et ciblés pour donner de l'oxygène aux ménages dans le respect de notre capacité de payer. Fin de la citation. Donc, annonce à venir aujourd'hui. À Ottawa, il y a une importante délégation indienne qui est au Canada jusqu'à mercredi. 150 représentants d'entreprises des secteurs des mines, de l'énergie, de l'automobile également, qui sont à Montréal, évidemment, à Ottawa pour faire des affaires alors que c'est jour de rentrée parlementaire. Et bien sûr, ce duel Canadiens Hurricanes. On prend des grandes respirations. On essaie de garder son calme.
1: Merci, Mathieu.
0: Plaisir, bonne journée.
1: Véronique.
2: On respire et on essaie de garder son calme aussi ce matin parce que des congestions importantes, il y en a encore un peu partout. J'ajoute un nouvel accident. C'est sur la 20 en direction ouest à la hauteur de Turcot, dans la voie de droite. Heureusement, du côté du transport en commun, on n'a pas eu de pépins ce matin. Ça continue de bien aller. Cette pluie s'estompe d'ici midi. Par la suite, il y aura éclairci. Le maximum est de 22. Et demain, ça sent l'été, 26, 27 degrés, plus venteux. Mais plus de soleil.
1: Bon, ben tiens, puisqu'on parlait de ça, là, Anonyme nous a écrit là, pour effectivement réagir à cette entrevue sur les malaises cardiaques pendant les matchs de hockey. Mon grand-père, Eugène Amédée Gagnon, est décédé, terrassé par une crise cardiaque le 4 mars 1961 en regardant un match de la série de la Coupe Stanley, les Canadiens contre les Red Wings de Détroit. Il dit la seule consolation de la famille, c'était que les Canadiens ont gagné 3-1 ce soir-là. Mais quand même. Voilà. Olivier, OK.
3: Comment suivre ça?
1: Je ne sais pas.
3: Oui.
1: Je ne sais pas que si les partisans de l'Avalanche du Colorado sont sur le bord de la crise cardiaque, mais leur équipe, en tout cas, est sur le bord de l'élimination.
3: Oui, ou les fans des Golden Knights de Vegas qui, eux, sont peut-être prêts.
1: Oui, parce qu'il paraît que c'est les victoires qui sont aussi dures, sinon plus,
3: voilà,
1: que les défaites.
3: Parce que les Golden Knights de Vegas ne sont plus qu'à une victoire de balayer. Oui, balayer l'Avalanche du Colorado, cette équipe qui a dominé la Ligue nationale de hockey cette saison.
1: C'est dur à croire.
3: Oui, effectivement, c'est une grande surprise. Il faut dire que Cale Makar a été absent lors des deux premiers matchs, était de retour lors du match d'hier et ça n'a pas fait la différence. Et pourtant, l'Avalanche s'était placée dans une bonne position. Ont marqué les trois premiers buts en première période. Leurs trois buts dans une défaite de 5-3 ont été marqués en première période. Puis ils ont laissé ensuite Vegas aller marquer 5 buts sans réplique pour filer avec la victoire. Vegas qui allait devant 3-0. John Tortorella, qui a été installé derrière le banc à la toute fin de la saison, semble remporter son pari. Et d'ailleurs, son message était clair. On va célébrer pendant 10-15 minutes. Ce sera tout. On va se remettre à la tâche pour aller jouer ce match numéro 4 qui sera encore plus important parce qu'on est à la maison. L'Avalanche du Colorado, c'est une équipe redoutable. Oui, Nathan MacKinnon n'était pas à son meilleur physiquement. Oui, Cale Makar est revenu de blessure, mais c'est une équipe redoutable. Donc, pour aller chercher cette quatrième et ultime victoire qui permettra une participation à la finale de la Coupe Stanley, ben, il faudra manger nos croûtes et être certain d'être à fond et à la tâche pour ce match. Donc, ce sera à surveiller ce match demain. Sinon, ce soir, effectivement, le Canadien de Montréal contre les Hurricanes de la Caroline. Un match perdu samedi qui aurait peut-être pu être gagné par le Canadien, un match perdu en prolongation. Puis Martin Saint-Louis n'est pas déçu quand même du travail de son équipe.
4: Bien, je pense que le défi contre cette équipe-là, c'est tu sais qu'ils vont avoir plus de shots que toi. Ça, c'est le défi de ne pas te faire assommer mentalement. Ils vont te faire travailler dans leur zone. T'sais, ils ne donneront pas beaucoup d'espace. C'est dur d'aller chercher des chances dans la zone offensive. Puis je te dirais que de l'autre côté, on fait une bonne job de ne pas donner trop de choses dans la zone offensive non plus. Fait que le défi, je pense, est plus mental. Parce que tu sais que qu'ils vont souvent avoir plus de shots que toi.
3: Donc, ne pas se mettre trop de pression. Donc, le Canadien qui sera en action ce soir à 20h. Et en terminant, je rappelle la victoire de Kimi Antonelli hier. Quatrième victoire consécutive. C'était au Grand Prix du Canada. Lewis Hamilton et Max Verstappen ont complété le podium. D'ailleurs, ouvrez l'œil pour ceux qui seront au Centre Bell. Lewis Hamilton a annoncé qu'il sera au Centre Bell pour assister au match de ce soir. Donc, de la grande visite à Montréal. Peut-être garder un œil sur la victoire de Montréal aujourd'hui. Ce serait une bonne idée de les avoir peut-être au Centre Bell pour célébrer la Coupe Walter.
1: C'est vrai. C'est vrai. C'est d'ailleurs, c'est le défilé. Est-ce qu'on a une date, là? Toujours pas.
3: Pas encore.
1: Bon, coudonc.
3: Début des célébrations ce soir.
5: La nouvelle réjouissante.
1: tellement de bonnes raisons de se réjouir.

0: Mais bon, c'est jamais assez pour Hugo Lavoie qui nous propose un record Guinness aujourd'hui pour se réjouir encore plus.
1: Oui, le record d'une certaine Elsie Saldana dont nous parle le Washington Post, qui est le plus vieux drag king du monde.
2: Give it up for Alvania, the oldest living drag king. Make some noise!
3: Tu eres la tristeza de mis ojos.
1: Bon, c'est du lip-sync, c'est de la synchronisation labiale, mais le show, lui, est bien réel, puis on a quelqu'un d'énergique sur scène. 81 ans, Elsie Saldana, alias Eldania. Je pense qu'il y a un jeu de mots, là, je suis pas champion de l'espagnol, mais dañar, c'est le verbe endommager. Donc, je pense qu'elle fait des ravages. Il fait des ravages, Eldania, ça voudrait dire ça. Femme de ménage le jour... Et le soir, elle fait des shows comme ça depuis 61 ans. Wow. Elle a commencé en 1965 à 20 ans. Elle rêvait d'être Frank Sinatra. Elle avait 4 frères. Elle aimait ça les imiter leurs mouvements. Et puis, à un moment donné, elle s'est décidée à aller dans un bar gay à Fresno, en Californie. Et elle a fait une audition pour passer et imiter Ritchie Valens et faire la bamba devant public. Ça a été un certain succès. Elle a été embauchée par le bar. Sauf que ça n'a jamais décollé sa carrière. Pendant 61 ans ou presque, elle a espéré que demain, le prochain show, serait le grand succès qui l'amènerait sur la scène. Puis finalement, c'est jamais arrivé. Ou presque, parce que là, avec ce record Guinness à 81 ans, ben là, elle a obtenu une certaine notoriété. Il y a eu des petits documentaires sur elle que vous allez trouver sur YouTube. Il y a cet article du Washington Post. Ça commençait par une entrevue à NPR également. Et là, avec... un peu un choc des générations aussi. Il faut dire qu'à 81 ans sur scène, elle est évidemment beaucoup plus âgée que le public qui va la voir, que les autres drag kings qui sont là. Elle va chercher une énergie. Puis avec un petit peu de maquillage pour cacher les rides, Patrick, les cheveux courts teints et des hanches d'origine, c'est ce qu'on précise dans l'article, eh bien, elle fait danser tout le monde. Puis elle espère que ça y est, là, le succès est à portée de main.
0: Quelle leçon de persévérance!
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0: Il réunit Paul Journet et Alain Reyes en remplacement de Jean-François Lisée, occupé par la promotion de son dernier ouvrage. Il est avec nous d'ailleurs à 8h12. Vous pouvez retrouver ça sur notre site web ou via l'application Radio-Canada Audio. Messieurs, bonjour.
5: Bonjour.
0: Alors, la première ministre Christine Fréchette souhaite aider les Québécois à joindre les deux bouts en annonçant cet après-midi à Sherbrooke un congé de TVQ sur certains produits d'épicerie. On a bien compris tantôt, par exemple, avec Pierre-Yves McSween, qu'on parle de cent, j'allais dire de peanut, mais quand même, ça fera peut-être une différence pour certaines personnes. Il y a d'autres frais aussi, là, cela dit, là, qu'on veut couper, là, etc., etc., du côté, là, notamment, des immatriculations, et ça s'ajoute à tout ce qui a été annoncé précédemment. Donc, est-ce que ça va vraiment... Est-ce qu'on est dans les annonces préélectorales? C'est ça ma question, dans le fond, Paul.
6: Oui, okay. Ça pourrait pas être plus clair que ça. Dans la façon de les présenter, écoutez, Madame Fréchette, c'était comme si quand elle parlait, tout ce qu'elle disait pouvait figurer sur une pancarte électorale. Elle disait, on va enlever les taxes de vente pour les fruits et légumes si utiles après les parties de soccer pour les familles. C'est vraiment du clientélisme. Si on cherchait la meilleure utilisation des fonds publics dans un contexte de lutte au déficit, est-ce qu'on dépenserait plus de 100 millions de dollars par année pour soulager les ménages, je dis bien les ménages, de 50 dollars par année? Puis, il y en a qui vont dire, ben 50 dollars, peut-être que pour certaines personnes, ça va faire une différence. Non, parce que l'argent que vous mettez là, c'est de l'argent que vous mettez pas à d'autres endroits. Et ceux pour qui 50 dollars par année fait une différence significative, c'est des gens qui sont vraiment dans le besoin.
0: Et qui ont peut-être besoin de plus de services publics.
6: Et ou de mesures plus ciblées, par exemple, je vois le milieu communautaire avec son mouvement à bout qui lui aide les gens vraiment qui en arrachent. Si vous êtes à 1$ près par semaine, ben peut-être que vous profiteriez de mesures plus ciblées. Il y en a une qui sera annoncée dont on ignore encore le détail cet après-midi, mais on est vraiment dans le clientélisme.
0: Ouais, Alain.
5: Moi j'ai été particulièrement surpris de la sortie d'Éric Girard, le ministre des Finances, qui avait fait cette mise en garde. Là, c'est sorti à Radio-Canada le 2 mai.
0: Ouais, Radio-Canada qui a mis la main sur un échange courriel entre lui et la première ministre qui datait du début du mois, où il se disait inquiet qu'elle dépense plus que ce qui était réservé là.
5: Exactement. Fait quand Paul dit faut investir dans le service communautaire pour aider justement ceux qui en ont vraiment besoin.

0: besoin. Le gouvernement est en déficit. Pour rappeler aux gens qu'il était de plus de 8 milliards lors de la dernière mise à jour économique. Le ministre des Finances, Éric Girard, puis je rappelle ça aussi, il était là au début de la CAQ. Lui, c'est son héritage aussi. Parce que toutes ces décisions de l'ancien premier ministre François Legault et de Christine Fréchette vont être associées à chaque année à ce que lui a déposé comme rapport financier.
1: Ce ne sera pas nécessairement perçu comme un bilan reluisant pour quelqu'un qui a connu une brillante carrière dans le monde bancaire et financier.
0: Exactement. Quand il doit voir ses amis, puis qu'il est autour d'un souper, puis qu'il parle de la saine gestion des finances publiques, il doit se faire taquiner un peu. Donc, je pense qu'il a voulu l'envoyer. Puis moi, ce qui me surprend, c'est de voir ce ministre des Finances envoyer un courriel. Et là, comme par hasard, une fuite, ce courriel apparaît. Si le ministre des Finances, Éric Girard, est pas capable de prendre le téléphone, de s'asseoir au bureau de la première ministre pour lui dire ce qu'il y avait dans le courriel, moi, pour moi, c'est un message qui parle beaucoup. Ça veut dire qu'il souhaitait se dédouaner de ces annonces-là parce qu'il jugeait, comme ministre des Finances, et avec la crédibilité qu'il a, que c'était des mauvaises décisions dans l'état des finances publiques.
1: Cela dit, il s'est ravisé là en entrevue avec notre collègue Véronique Prince, dit écoutez, on a la marge de manœuvre qu'il faut, il y a pas de problème.
2: Mais ça c'est intéressant ce qu'il dit parce qu'il faut rappeler que dans le dernier budget, il avait prévu une petite caisse de 250 millions de dollars. C'était une mesure purement politique où on se disait par charité pour les deux candidats dans la course à la chefferie, on va leur donner un peu d'argent pour qu'ils fassent des annonces préélectorales. On s'entend que c'était pas fait dans une perspective de saine gestion des finances publiques ou d'optimisation des programmes pour le bien-être de tout le monde. C'était vraiment une mesure de la CAQ pour la CAQ. Et là, il dit que les revenus cette année seront un peu supérieurs aux prévisions. Donc, le 250 millions dans la petite caisse va être un peu plus grand. Donc, peut-être que toutes les mesures, quand on les additionne de Mme Fréchette, vont équivaloir à peu près à ce qui était prévu. Sauf que ça, c'est pas comme si c'était un 250 ou 300 millions dans un budget équilibré. On est en déficit. L'existence même de cette petite caisse-là, si on avait plus de revenus, ben, on voudrait l'utiliser pour baisser le déficit. Parce qu'il faut, c'est un peu paradoxal. En parallèle, là, vous avez deux choses. Les annonces préélectorales et la machine qui se bat pour savoir où économiser des scènes pour arriver de peine et de misère à l'équilibre budgétaire. Donc, faut toujours, on peut pas parler des mesures de Mme Fréchette sans parler des réductions de dépenses. On est dans les compressions. Les dépenses augmentent, mais à cause de l'inflation et des coûts de système, l'augmentation prévue des dépenses ne suffira pas dans tous les postes budgétaires pour payer tout ce qui était prévu et encore moins pour ajouter les services parce qu'on le sait, les Québécois veulent moins d'impôts et plus de services.
0: Je veux rajouter quelque chose quand on parle de promesses électorales, comme dit Paul. Moi, en venant, là, ce matin, j'ai appelé trois amis. Je leur ai juste posé la question, dans le premier 150 millions que Christine Fréchette a annoncé, ça fait pas très longtemps, là, on parle dans le dernier mois.
1: Là, vous parlez de la taxe de bienvenue pour les nouveaux acheteurs, ouais, là. Mais là, juste ça, c'était 140
0: exactement,
1: millions.
0: Exactement. Moi, j'ai posé la question, Jean, vous rappelez-vous c'est quoi les dernières annonces que fait Christine Fréchette dans les derniers mois?
1: Vous êtes parti du montant, Patrick, puis vous avez demandé c'était quoi?
0: Tu me l'as dit avant même là, que je voulais vous tester, même les gens, vous rappelez-vous? Ils s'en rappelaient même pas. Moi, ce que je veux dire par là, c'est qu'on approche la campagne électorale. Je suis même pas convaincu que ça a de l'impact pour Christine Fréchette et que ça pourrait faire bouger l'aiguille. À la limite, si c'était ça le souhait d'en faire des promesses électorales, les gens, lorsqu'ils vont arriver à l'élection, vont vouloir voter sur ce qu'ils ont déjà eu, ils l'ont eu. Ils vont vouloir voir qu'est-ce que vous nous proposez pour le futur, pour la gestion des finances publiques, pour les services aux citoyens, pour l'environnement, pour notre économie, pour les difficultés qu'on a avec au sud de la frontière, avec nos entreprises, avec le gouvernement de Donald Trump. Donc, je pense...
1: C'est du marketing, mais c'est du mauvais marketing.
0: Moi, je pense que ça fait juste nourrir le cynisme de la population. Ça nous rappelle le chèque. Moi, ce que je vois là ce matin, là, quand je me lève, j'ai l'impression de revoir l'histoire du chèque de François Legault à quelques jours de l'élection, de sa dernière élection, où il dit « Je vais vous envoyer un chèque de 500 $ si vous votez pour nous. » Je pense que ça ne fait rien. Peut-être que ça se leur fait gagner des petits points à court terme, mais à moyen long terme, c'est mauvais pour l'ensemble de la classe politique. Mmh.
2: Ben, il faudrait dire quelque chose d'un peu gentil ou de...
1: Ben, si vous voulez l'encourager, son annonce est à 14 heures.
2: Non, mais
1: elle a le temps de se remettre de ses émotions, Mme Fréchette, mais on peut l'encourager.
2: Non, mais c'est pas mon travail de l'encourager ni de la décourager, mais faut dire qu'il y a une mesure qui n'est pas récurrente, celle pour l'immatriculation, dont on connaîtra les détails, mais le problème, c'est vraiment la récurrence des mesures et pauvres oppositions qui, lors de la rédaction de leur prochaine plateforme,

0: électorale auront encore moins d'argent pour les financer.
1: Messieurs, merci.
0: Merci.
2: Bonne journée.
1: On va conclure les cinq dernières minutes avec Pierre Corriveau. Il est président de l'Ordre des architectes du Québec. Pourquoi? Ben parce que dans la presse ce matin, sous la plume de Charles Lecavalier, on apprend que de nouvelles normes imposées par le gouvernement du Québec au Code de construction pourraient faire augmenter encore davantage le coût des logements. Je parle évidemment des constructions neuves ici. On parle de quoi ici? Ben de toutes sortes de choses, des corridors plus larges, des salles de bain plus grandes, des normes sismiques plus sévères, etc., etc. C'est dénoncé par l'Institut du développement urbain dans une lettre envoyée au ministre Jean Boulet. On demande une pause là, face à toutes ces nouvelles normes qui s'en viennent. Pierre Corriveau, bonjour.
3: Oui, bonjour monsieur, c'est Bourguignon.
1: J'allais dire, vous endossez cette démarche, vous partagez les inquiétudes de l'Institut du développement urbain, pourquoi?
3: C'est-à-dire qu'on les partage, on les constate, et ça il faut bien le mentionner, l'Ordre des architectes ne prend pas position réelle sur les problèmes, mais nous ce que l'on constate c'est que l'industrie a ce type de problème-là, ça nous pop de partout, on a beaucoup d'indices par rapport à ça. Le coût, je dois dire, le coût des logements est un indice d'une série de problèmes potentiels. Nous avons donc décidé alors de faire un grand chantier sur la qualité du construit. Et demain matin, pour toute la journée, on réunit près de 300 intervenants au forum sur la qualité, mais des intervenants de l'écosystème de la construction. Tout le monde va être là, ou du moins à peu près tout le monde, pour discuter justement de ces enjeux-là, pour être capable d'arriver à un constat réel sur les problématiques que l'on vit. Il y a réellement quelque chose, mais tout le monde a des points de vue. Là, ce qu'on veut avoir, c'est un point de vue consensuel pour dire voici quels sont les problèmes. Est-ce que c'est un problème de réglementation? Je suis pas certain. On dit que oui. Alors, est-ce que c'est un problème de réglementation par rapport au code de construction ou par rapport à la législation, à l'administration du construit, etc.? Tout ça va être posé comme question demain, puis on va en discuter ensemble pour arriver vraiment à une compréhension commune.
1: Donc, ce que je comprends, c'est que vous faites partie de tous ceux là, qui constatez une hausse des coûts de construction.
3: Bien sûr.
1: Et vous dites, oui, c'est peut-être une des raisons, les normes plus sévères du côté du Code de construction du Québec, mais il n'y a pas que ça.
3: Non, en fait, il y a deux éléments. Il y a les coûts qui sont créés, c'est-à-dire les coûts de réglementation, les coûts de... Mais à ce moment-là, on doit mettre en cause la gestion, la réglementation, les compétences, la formation des intervenants, voire même le partage des risques. On doit remettre en question par rapport aux coûts créés, là, réellement des choses que l'on... Si on met en place des mesures, ces mesures-là ont une incidence, on peut donc avoir un contrôle sur ces mesures-là. Il y a les coûts subis. Les coûts subis, c'est quand l'acier il se met à coûter plus cher, ben c'est pas la faute du Québec là, que l'acier coûte plus cher. Pourtant, ça a des incidences énormes sur les coûts de construction. Quand le béton est plus cher, quand on décide collectivement d'augmenter les salaires des ouvriers, la main-d'œuvre donc coûte plus cher, etc. Mm-hmm. Donc tous ces coûts-là sont des coûts que l'on ne peut pas contrôler. L'industrie, l'écosystème lui-même ne peut pas les contrôler, mais doit y réagir.
1: Mais si je vous pose la question là très directement, est-ce que le Code de construction du Québec est trop contraignant? Vous répondez quoi?
3: Ben, je vais vous dire que c'est une question d'équilibre. Un équilibre entre notre désir de sécurité. Donc, encore une fois, là, on revient au partage du risque entre le désir de sécurité que nous avons collectivement et notre capacité de l'atteindre partout. Mais ce qui est certain, c'est que plus on augmente la sécurité, puis là, il y a encore une fois une question d'équilibre à trouver. Plus on augmente la sécurité à la demande des gens de façon assez générale, là, plus on augmente la sécurité, l'inclusion, parce que l'élargissement des corridors dont vous avez parlé, c'est une question d'accessibilité universelle. Si on fait ça, ben on réduit notre capacité à répondre à certaines crises. Si c'est plus cher, ben c'est plus difficile de répondre à la crise du logement. C'est aussi plus difficile de répondre à la crise d'itinérance parce qu'il y a une crise réelle à laquelle on doit répondre.
1: Oui, parce que donc, ça peut ralentir les chantiers, là, ou augmenter les coûts des loyers, là, ce qui ne va pas ni un ni l'autre aider à résorber la crise. Là.
3: Voilà, on s'entend là-dessus. Mais encore une fois, je le répète, c'est une question d'équilibre qu'il faut trouver. Puis ce type d'équilibre-là, il se trouve pas de façon imposée. Hein. Quand on est dans un écosystème normal, là, quand il y a quelque chose qui va bien, c'est parce que tout le monde y participe. Alors, c'est à ça qu'on va travailler demain.
1: Donc, texte à lire dans la presse aujourd'hui et ce forum sur la qualité du bâti au Québec, c'est demain, effectivement. Pierre Corriveau est le président de l'Ordre des architectes du Québec. Un gros merci.

0: Merci, M. Mazibourian. Bonne journée.
1: Bon, c'est le temps qui restait à l'émission. On va se laisser là-dessus. Je vous souhaite une belle journée. On se retrouve demain. Go, Habs, go!
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8: Bonjour, ici Mathieu Bellumeur. La première ministre du Québec, Christine Fréchette, va annoncer cet après-midi de nouvelles mesures pour aider les Québécois à faire face à l'augmentation du coût de la vie. Selon nos informations, elle va notamment abolir la taxe de vente sur certains produits. Jean-Philippe Robillard a plus de détails.
9: La première ministre va annoncer aujourd'hui qu'elle abolit la TVQ sur plusieurs produits qu'on retrouve en épicerie ou encore en pharmacie. Elle va également annoncer qu'elle met en place une aide supplémentaire pour les moins nantis et qu'elle réduit le coût d'immatriculation pour donner un peu de répit aux automobilistes, alors que le prix de l'essence n'arrête pas d'augmenter en raison de la guerre en Iran. Le ministre québécois des Finances, Éric Girard.
10: L'impact pour les citoyens, il est plus important que nous avions prévu au budget, d'où la pertinence de faire un geste supplémentaire.
9: À elle seule, l'abolition de la TVQ va coûter 100 millions de dollars par année au gouvernement. Jusqu'à présent, avec tout ce qu'a annoncé Christine Fréchette et ce qu'elle va également annoncer aujourd'hui, le total de ses dépenses pour ses promesses se chiffre à 336 millions de dollars selon le ministre des Finances, Éric Girard. Donc, c'est plus que les 250 millions qu'avait prévu le ministre dans son dernier budget pour couvrir ce type de dépenses. Mais le ministre Girard estime qu'il a la marge de manœuvre nécessaire pour le faire.
10: Chaque mesure est analysée avec précision. Si on fait ce geste-là, c'est parce qu'on a la marge de manœuvre pour le faire.
9: En fin de semaine, on apprenait que le ministre Girard avait récemment envoyé un courriel à Christine Fréchette pour la rappeler à l'ordre. Pour lui dire que les Québécois soient une première ministre responsable qui ne dépense pas à tout vent. Ici Jean-Philippe Robillard, Radio-Canada, Montréal.
8: Politique fédérale, les travaux reprennent aujourd'hui à la Chambre des communes après deux semaines de pause. C'est la dernière ligne droite avant l'été. Le premier ministre Mark Carney ne passera qu'une partie de la semaine à Ottawa puisqu'il va se rendre à New York mercredi et jeudi. Laurence Martin.
11: Mark Carney se rend à New York pour une mission commerciale mercredi et jeudi. Il a des rencontres prévues avec des investisseurs, des présidents d'entreprises. Il va prononcer un discours devant l'Economic Club à New York. Monsieur Carney qui essaie d'aller chercher 1 000 milliards de dollars d'investissement d'ici la fin de la décennie pour ses grands projets notamment. Évidemment, tout ça, ça survient dans un contexte de relations tendues entre Ottawa et Washington. Et on vient d'en avoir une autre preuve cette fin de semaine avec l'ambassadeur américain au Canada qui a dit en entrevue à Radio-Canada que les tarifs américains étaient là pour rester, que c'était la politique de l'administration Trump et qu'elle s'appliquait partout et que les Canadiens devaient s'y faire. M. Hoekstra ne comprend pas la frustration des Canadiens justement par rapport à l'administration Trump. L'ambassadeur déplore aussi le retrait de l'alcool américain des tablettes. Écoutez.
12: Sending a very, very clear message about how doing business with the United States doesn't appeal to them. The Prime Minister has reinforced that.
11: Il dit, ça envoie le signal que les provinces ne veulent pas faire des affaires avec les États-Unis. Mais quand on lui demande si, par exemple, les provinces recommençaient à vendre du bourbon du Kentucky, est-ce que ça entraînerait une baisse des tarifs? Il dit non. Selon M. Hoekstra, le Canada devrait avoir une attitude plus conciliante avec Washington. Il dit, mettez votre chapeau de vendeur, expliquez en quoi l'Ontario, par exemple, est le meilleur endroit pour se procurer des voitures. Or, M. Trump a déjà dit à plusieurs reprises qu'il comptait rapatrier la totalité de la production automobile au sud de la frontière. Donc, une autre preuve du fossé entre Ottawa et Washington. Ici Laurence Martin, Radio-Canada, Ottawa.
8: En Ontario, la présidente du Conseil du Trésor et ministre des Affaires francophones, Caroline Mulroney, annonce sa démission du gouvernement de Doug Ford. Elle va quitter ses fonctions de députée et de ministre le 5 juin prochain. Dans un message publié ce matin sur les réseaux sociaux, elle souligne que la perte de son père, Brian Mulroney, et le départ de la maison de ses enfants l'ont menée à conclure qu'il était temps pour elle de commencer un nouveau chapitre. Caroline Mulroney a été élue pour la première fois en 2018 sous la bannière des progressistes conservateurs de Doug Ford. L'Iran réitère ce matin

0: Il y a eu des progrès dans les négociations avec les États-Unis pour mettre fin à la guerre, mais Téhéran écarte l'espoir d'un accord imminent. Un porte-parole du ministère iranien des Affaires étrangères a précisé que les deux camps sont parvenus à s'entendre sur une grande partie des questions en discussion, mais il a accusé Washington d'envoyer des signaux contradictoires. Le directeur du Centre d'études et de recherche sur le monde arabe et méditerranéen, Hassni Abidi, demeure lui aussi prudent.
1: On constate une percée dans les négociations, mais des négociations pour parvenir surtout à un accord, à un protocole d'accord pour un cessez-le-feu et reporter les questions clivantes, les questions complexes, critiques, comme l'avenir de l'uranium enrichi, à des négociations beaucoup plus importantes. Il est illusoire de croire que ces questions peuvent trouver une solution dans un délai très court.
0: En fin de semaine, Donald Trump avait annoncé qu'un accord de paix avec l'Iran était sur le point d'être conclu, mais il a reculé quelques heures plus tard. Le secrétaire d'État américain Marco Rubio continue de dire qu'un accord entre Washington et Téhéran pourrait être annoncé sous peu. Dans sa première encyclique publiée aujourd'hui, le pape Léon XIV demande pardon pour le retard de l'Église catholique à condamner l'esclavage. Le souverain pontife a reconnu ainsi pour la première fois le rôle direct du Saint-Siège dans la légitimation et écrit que l'Église a trop longtemps toléré l'esclavage qui, selon lui, est une blessure dans la mémoire chrétienne. Le pape appelle par ailleurs à davantage de contrôle sur l'intelligence artificielle afin de l'empêcher de dominer l'humanité. Léon XIV insiste notamment sur le rôle d'éducation pour apprendre à maîtriser les risques de l'IA et sur la nécessité d'un code d'éthique commun. Voilà, c'était les informations. Place maintenant à Pénélope.

0: Nous aurons ce matin le privilège, le bonheur, juste du pur bonheur, pur jus, de passer une heure en compagnie de Richard Desjardins. Bonjour, Richard.
1: Bonjour, madame.
0: J'ai vu beaucoup d'émotions passer dans votre visage là, dans les 30 dernières secondes. Qu'est-ce que vous vivez en ce moment, Richard?
1: Là, je suis en studio à Rouyn-Noranda.
0: Oui.
1: Je me suis levé de bonne heure.
0: Ah oui, hein?
1: Oui, j'ai un petit camp pas loin, c'est là. Ça fait que tout va bien.
0: Alors, je vous présente le public qui s'est déplacé pour vous.
1: Allô! Oh! Eh mon Dieu!
0: Vous les voyez pas tous parce que l'ordinateur, peut-être que vous les voyez tous, mais on est à pleine capacité ici en studio. Richard, on va inviter aussi les gens. Là, ça se peut que vous entendiez ma voix en retour. On va travailler avec cette technologie donc qu'on a qui nous permet d'être reliés à l'Abitibi-Témiscamingue ce matin. On va inviter les gens... Oui, en studio ici, à poser des questions. On va inviter les gens à nous appeler aussi. Je vais donner le numéro de téléphone. C'est le 1-877-597-3454. 1-877-597-3454. Peu importe vous êtes où au pays, vous pouvez poser vos questions si vous allez sur l'application audio, la bulle conversationnelle, ou si vous nous textez, vous nous envoyez tout ça. Puis on va faire ça cette heure avec Richard Desjardins ce matin. Qu'est-ce que ça vous fait d'avoir le public devant vous? Puis d'avoir ça se peut que les gens vous posent toutes sortes de questions, Richard. Êtes-vous à l'aise avec toutes sortes de questions?
1: Ben, ça dépend si je connais la réponse, là. Mais si je connais rien, je répondrai pas. Voilà, c'est tout.
0: Mm.

0: On va commencer avec une première question, Richard. On a avec nous Clémence, qui a 8 ans. Clémence, est-ce que tu veux t'avancer pour que je te présente à Richard? Alors, Richard, c'est Clémence. Clémence, c'est Richard.
1: Bonjour, Clémence.
2: Bonjour.
1: Bonjour.
0: Clémence...

0: Est-ce que ça se peut que t'ailles en Abitibi?
1: Ça se peut. On va aller voir le spectacle.
0: Richard, elle s'en va en Abitibi pour vous voir.
2: Bon, frère a trouvé un billet.
0: OK, allons-y avec ta question, Clémence.
1: J'avais une question. C'est quoi votre plus beau souvenir d'enfance de la nature?
2: Ah, mon Dieu! Ben, au début, je vivais en ville, à Rouyn-Noranda, puis on était ma famille, on était 5 enfants, puis une toute petite maison. Puis tout d'un coup, ben mon père, il a dit, je viens de trouver quelque chose. C'était après la guerre, ça, c'est pas longtemps, là, t'étais pas né, là. Puis les gens n'avaient pas le temps de s'occuper de ça. Ils étaient occupés par tout ce qui se passait avec la guerre. Puis après ça, ben le gouvernement, il a ouvert des terrains, puis il a demandé à des gens s'ils pouvaient louer des espaces, un terrain, puis tout. Mon père connaissait toute la forêt. Puis il avait dans sa tête à lui un endroit tout à fait magnifique. C'est le lac Vaudrey, c'est un lac qui est au-dessus des autres lacs là-bas. Fait qu'il n'y a pas eu de contamination de la mine, il n'y a pas eu rien de ça. C'était un lac de source. Puis on est arrivé là, il n'y avait même pas de chemin. Il y avait un chemin qui allait jusqu'à 1 ou 2 kilomètres de notre camp. Puis il a fallu marcher dans le bois pour arriver là. Puis c'était sur un petit cap, puis on a passé la journée là. Le lendemain, je me suis réveillé, puis il a dit, Kay, mon père m'a dit, vous allez pas vous baigner. Je savais même pas qu'il y avait un lac, tellement c'était touffu, ramassé tout. Puis depuis ce temps-là que je suis là l'été. Ça fait 75 ans que je vois là.
0: À la même place? À la même place?
2: Exactement.
0: 75 ans, ça veut dire que vous n'étiez pas vieux, là. Vous aviez 3-4 ans à l'époque, Richard.
2: C'est ça. Donc, j'avais 4 ans, je pense, en 53-54. Ouais, c'est mon plus beau souvenir. Ça reste encore mon plus beau souvenir.
0: Ouais, ouais. Voilà. Richard, quand vous aviez 8 ans, l'âge de Clémence, là, à quoi il ressemblait le petit Richard Desjardins?
2: Ah, mon Dieu! J'allais à l'école, comme tous les enfants de 8 ans. Et c'est ça que je me rappelle. C'était peut-être la période la plus difficile de ma vie. C'est d'aller à l'école tous les jours de 8 ans. On se levait de bonne heure, on revenait. Puis, tu sais, c'était une vie d'étudiant de 8 ans. Puis les étudiants de 8 ans, laissez-moi vous dire, ils travaillent fort. Je le sais, ça. Mais en même temps, moi, je m'ennuyais un petit peu parce que ce que la maîtresse a nous contait, je le savais déjà parce que ma sœur, elle se préparait à être professeure. Fait qu'elle me prenait souvent, puis elle m'assoyait là, puis elle dit « prends un crayon », puis elle te pète. En tout cas, finalement, quand je suis arrivé à l'école, je connaissais à peu près tout le programme, fait que vous pouvez vous imaginer, vous imaginez comment c'est ennuyant, là. Puis les maîtresses d'école, ils n'étaient pas toutes gentilles, là.
0: Ouais.
2: Ta maîtresse d'école, toi, es-tu gentille, toi?
0: Ouais, Clémence.
1: Ouais, très gentille.
2: Bon.
0: Est-ce que tu trouves ça dur, toi, d'aller à l'école tous les jours, d'apprendre?
1: Non.
0: Non, pourquoi c'est pas difficile pour toi?
1: Non.
0: Parce que t'aimes ça?
1: Ouais.
0: Ah, c'est bien, ça.
2: Chanceuse.
0: Ouais, chanceuse, effectivement. Richard, vous y faites quoi dans cette forêt boréale-là? Ça a l'air de quoi, une promenade dans la forêt? Si on pouvait y aller, là, les 15 personnes en studio ici, puis que vous nous ameniez dans votre forêt, qu'est-ce que vous nous montriez?
2: J'irais peut-être pas dans la forêt, parce que je vois pas souvent. La forêt est chez moi. Fait que j'arrive au printemps, souvent la neige est là jusqu'à la moitié de la porte. Fait qu'il y a une gratte qui passe, puis qu'il me laisse passer. Ben, puis là, j'attends. J'attends tranquillement. J'attends mes animaux. Je sais pas si c'est les mêmes qui viennent à chaque année, mais à tous les printemps, c'est les mêmes animaux qui viennent. Ça commence par le Suisse. Ensuite de ça, c'est le lapin. Ensuite de ça, c'est... Puis ça finit avec le colibri. Il est rentré il y a 3 jours. Il est parti du fond du Mexique là, pour arriver là.
0: Tout le temps le même, évidemment.

0: Hein?
1: Ben, je pense que oui. Tu sais, j'y différencie pas toutes, là. Mais, mais c'est bien. Je connais pas grand chose dans le bois, moi. Tu sais, tout le monde pense que j'étais un spécialiste des bois, mais moi, je m'assois là, puis je respire, puis je fous rien. On est bien.
0: vous avez pas grandi dans le bois. Évidemment, vous avez grandi à Noranda. Cette oui. enfance-là, dans ce patelin-là, ressemblait à quoi?
1: C'était ce qu'on appelle aujourd'hui une company town. C'était une ville de compagnie. D'ailleurs, c'est un très marquant au Canada. Jusqu'en 1960, la majorité de la population vivait dans une ville de compagnie, soit à côté d'un gisement minier, d'une forêt ou d'un barrage électrique. La majorité des habitants du Canada vivaient autour dans ces villes-là. Ça s'est diversifié par là. Pas chez nous, pas tant que ça, là. Mais c'était une company town où est-ce que le... Moi, quand je suis né, j'avais pas... Le maire était installé là pour toujours. C'était un employé de la compagnie, puis c'est lui qui est rentré à la ville, comme on dit. C'est pour ça qu'il y a deux villes ici. Il y a Rouyn, puis il y a Noranda. Noranda, c'était... Ça appartenait à la compagnie, ça. Puis, si tu voulais t'installer là, fallait que tu demandes la permission à la compagnie de t'installer là. Si tu n'avais pas la permission, mais ben, t'étais tassé là au bord du lac, t'étais à Rouyn. Puis ça a toujours resté, ça. C'est encore aujourd'hui.
0: On va écouter un extrait d'une pièce qui parle justement de ça.

0: Richard, on a une question par courriel de Christine Villemaire. Est-ce que la ville de Rouyn-Noranda et ses habitants peuvent survivre si on met assez de pression pour que la fonderie ferme?
1: Oui, je le pense.
0: Voilà. Pourquoi? Parce que c'est un moteur économique, ça fait travailler bien du monde. On en a vu, Richard, des villages se vider de leur âme quand les entreprises ont fermé.
1: Ben oui, pourquoi on n'en verrait pas une autre? Mais c'est parce que c'est le modèle est archaïque. Ça date du 19e siècle, du 20e siècle, ça. Qu'une compagnie arrive, s'installe, ils font leur moulin, tout le monde va travailler là. C'est le destin de ceux qui... au début des années 2000, mettons, on veut dire... au début du 21e siècle, l'an 1900, le territoire était pas si loin habité, pas ça allait jusqu'au lac Saint-Jean, même pas. Oui, oui. Puis le reste était inhabité, puis il nous appartenait même pas. Ça faisait même pas partie du Québec. Nous autres, on fait partie du Québec depuis 1898. Ça fait que c'était un peu plus vieux que la compagnie. Mais le territoire était déjà concédé. On a trouvé des cartes de concession forestière d'avant que les Blancs arrivent, là, les années 1900. Les mines étaient déjà, avaient commencé, puis les gens sont arrivés, les Blancs. Il y avait les Indiens avant, les Atikameks, ils étaient là, mais ils se sont fait tasser, puis après ça, on est arrivé là, puis à l'époque, tout ce que les gens cherchaient, c'était une job. Avoir une maison, élever ta famille, l'envoyer à l'école, c'était de l'ouvrage, ça, là. C'était de l'ouvrage. Puis, à un moment donné, quand ça a été fait, c'est nous autres qui est arrivé. Moi, c'est ceux de mon âge. Mmh.

0: Là, ben, notre job à nous, c'était pas de construire une maison, c'était pas aussi. Puis ça, c'était fait. Ça fait que c'est d'autres préoccupations qui sont arrivées sur le territoire. Donc, celle-là, l'environnement, on voyait une mine, c'était un killer, ça, cette ville-là, c'était un tueur, ça. Puis ça n'a pas vraiment changé, ça. Ça fait que c'est pour ça qu'il faut se mettre ensemble pour dire, on va faire comme les... Il y en a au-dessus de 960 villes au monde qui sont en période de transition. Ils veulent se débarrasser de leur contaminateur principal. Voici le poison puis tout ça, ça va faire. Fait que je pense qu'il est temps de passer à une espèce de transition. Oui.
1: Richard, c'est paradoxal parce que ce rapport-là avec la fonderie Orne que les gens ont, incluant les gens qui y travaillent puis qui sont peut-être pas d'accord, mais c'est leur pain, leur beurre. Je regarde le festival Osisko en lumière, là, auquel vous allez participer, faire un grand concert avec l'Orchestre régional de l'Abitibi-Témiscamingue cet été. Ce festival-là, il est commandité par la fonderie, oui, puis par la mine. Donc, il y a comme une espèce d'interrelation que la culture vit à cause de la mine puis de la fonderie. C'est paradoxal. Comment on réconcilie les deux?
0: Ben ça se fait avec le temps, ça. Ça se fait avec... on peut pas tout changer d'un coup sec, tu sais. Quand on veut faire un plan de transition, comme il devrait se faire actuellement, je sais pas où en sont les choses, mais ça prend un certain temps. Il faut que tu aies une vision de 20-30 ans d'avant de toi, puis tranquillement, les choses vont se placer, parce que là, c'est plus une compagnie d'étang, là. C'est une ville, il y a beaucoup de monde du gouvernement qui travaille ici. Il y a un cégep, il y a une université, il y a toutes sortes de choses, à part de la mine. Puis la mine a passé son temps à nous faire chanter, puis elle dit, oh, mais si tu donnes pas de l'argent, on arrête la ville. J'ai entendu ça pendant des... toute ma vie,
1: encore.
0: Là.
1: Ben oui.
0: On l'entend encore aujourd'hui.
1: OK, on change de thème, Richard. On a un courriel ici de Pierre qui nous dit « Je suis déménagée en Abitibi en 2017 pour le travail. J'y avais jamais mis les pieds, j'avais aucun repère. J'ai eu l'idée de me replonger dans l'œuvre de Richard Desjardins. Ça m'a permis de me grounder avec le territoire et la région, en plus de me rappeler de vieux souvenirs de moi qui regarde mon oncle Fernand rouler ses cigarettes en écoutant le bon gars. Merci à M. Desjardins pour l'entièreté de son œuvre et de ses combats. Il est un trésor national. » Ici, on a Cynthia qui a des excuses à vous faire, Richard.
0: Ah.
1: Elle dit « Toutes mes excuses d'avoir plagié vos idées de Nata en secondaire 2 et j'ai gagné le prix de la Caisse Desjardins avec ce texte. » Elle avait 14 ans, vous a plagié puis a gagné.
0: Bon, ben là...
1: Bravo.
0: Elle sait quoi faire.
1: On a une question ici de Catherine Lavoie. Où est Catherine Lavoie? Premièrement, Catherine, il faut nous dire, quand vous vous êtes inscrit, là, comment votre chum qui est avec vous a réagi?
2: Il riait de moi.
1: Pourquoi?
2: Il disait que j'avais aucune chance de venir puis de vous rencontrer, que c'était une illusion.
1: Ben ça, non, c'est la réalité, monsieur le chum, c'est la réalité. OK, votre question, c'est quoi?
2: Vos chansons et votre écriture singulière sur l'amour, les injustices et la bêtise humaine, surtout, m'ont touché profondément. J'aurais aimé savoir quel thème vous habite aujourd'hui et pourrait être chanté pour rendre la vie plus habitable.
0: Ben là, disons que j'ai baissé de chanter un peu, là, tu sais, je fais plus que ce que je veux, je suis pas porté à mon naturel, à moi, là, de matin de me garocher sur un papier et un crayon. J'en ai dit en masse, hein. Je veux dire, je sais pas ce que je pourrais ajouter. Mais une chose est certaine, c'est que je suis resté très proche de mon territoire. Puis, veux pas, je suis tombé en amour avec, c'est surtout ça que je veux préserver, parce qu'il n'y a pas juste les mines aussi, il y a les forêts, tu sais. Les forêts, ils font ce qu'ils veulent, c'est. tu sais, ils font ce qu'ils veulent, là. Ils arrangent ça avec leurs mots, mettons, pour que ça passe dans l'opinion publique, puis tout ça, mais c'est pas grand-chose qui... Là, je pense, cette semaine, l'Assemblée parlementaire a eu lieu, ils ont débattu de la loi 97, c'est un bill omnibus, c'est-à-dire qu'il y a un paquet de choses là-dedans, puis ça passe... Ils ont débattu, puis là, moi j'ai l'impression que une loi qu'ils ont votée ou qui ont débattu au printemps passé, que tout le monde était contre ça.
1: Mm-hmm.
0: C'est-à-dire qu'ils voulaient inverser la tendance de mettre en premier sur le territoire des aires protégées.
1: Mm-hmm.
0: Ensuite de ça, en deuxième, faire du travail là-dedans. Puis, mais là, ils veulent inverser ça, c'est-à-dire qu'ils veulent prendre les plus belles places en premier puis les laisser aux compagnies. Puis ça, là, ça va être, ça sera pas bon, là. Ça sera pas beau. Fait que là, il faut combattre ça.
1: Et là, vous travaillez présentement sur l'erreur Boréale 2, Richard?
0: On va pas appeler ça de même, ouais.
1: Ouais, c'est peut-être pas le titre final, là, mais
0: ouais.
1: Vous travaillez là-dessus. Marina Conforti. Où est Marina Conforti? Elle a une question pour vous.
0: Ah.
1: Ah, oui. Allez-y, Marina.
3: Bonjour. Ça me fait plaisir d'être ici.
0: Moi aussi.
3: Moi, j'ai une petite question. Qu'est-ce qui était l'élément déclencheur dans votre vie? J'imagine que c'est la jeunesse. De déclencheur qui vous a amené à vous battre pour la cause?
0: Oh, c'est long, hein? Je veux dire, ça... je ne sais pas. J'ai l'impression que quand j'étais au collège, un moment donné, j'ai lâché la petite école là, pour essayer de m'ennuyer. Puis j'étais allé au collège, puis là, il y avait des profs intéressants. Puis il y avait, entre autres, un professeur de chimie. Je m'en souviens pas de son nom. Bruno, quelque chose de même. Puis lui, il venait pas d'ici, puis il enseignait la chimie, puis à un moment donné, il arrêtait le cours, puis il disait... Il parlait de l'arsenic, un poison qu'on connaissait pas, puis il était diffus, il était incolore, inodore. Au moment où ce que l'arsenic existe, ça fait du dommage. Ça, c'est comme connu. Puis il dit, je comprends pas qu'une ville comme ça accepte de vivre sous l'arsenic. En tout cas, c'était la... C'est ça. Puis ça m'est resté, pas juste moi, avec mes copains aussi, là, avec qui j'ai travaillé là-dessus, après, dans ma vie. Puis je pense que c'était l'élément qui me fatiguait le plus, puis qui me lâchait pas non plus. Mm. Je sais pas si ça répond à la question, là.
1: Oui, parce qu'on a l'impression que le truc du prof de chimie, là, c'est assez fort. Parce qu'on sait que en fait, on sait qu'on ne sait pas trop par où ces messages-là rentrent. Puis là, vous nommez quelque chose de tellement précis qu'on a tous peut-être un peu vécu à un autre niveau avec des gens autour de nous qui, tout d'un coup, allument quelque chose.
0: Je me souviens qu'en 75, quand on a décidé de faire le film Comme des chiens en paquage,
1: ouais.
0: c'était pour célébrer le 50e anniversaire de la ville. Il y a 50 ans de ça. Puis déjà là, on était... on avait pris notre position avec mes amis puis tout par rapport à la mine puis tout ça. On était pas mal tout seul en ville à l'époque.
1: Et la colonisation aussi, là, je veux dire, c'est arrivé avec, c'est ça, avec tout ce que peut changer, ben, tout ce qui permet dans l'histoire à une compagnie de venir s'installer aussi.
0: Ben ça encore, ça, je sais pas jusqu'à quel point ça a été établi comme ça, mais les Blancs se sont installés dans les campagnes alentour de Rouen. Supposément pour faire de l'agriculture, mais c'est pas un terrain agricole ici. Puis il restait là, puis à un moment donné, bon, mais on dirait que ça avait été plané comme ça. Parce que quand en 1934, quand les Polonais, les Fro qu'on appelle les Foreigners, quand c'est eux autres qui travaillaient dans les mines, eux autres. Mm. Ils fuyaient les misères de la Russie, puis ils sont arrivés à Halifax, puis Halifax, ils ont dompé ici, puis ils étaient comme un garde-manger de compagnie pour les jobs. Puis j'ai l'impression que ça fait bien, bien longtemps que c'est commencé, que c'était comme prévu. Mm. Je sais pas jusqu'à quel point, mais en tout cas, ça ressemble à ça.
1: On a quelqu'un au téléphone, Richard Desjardins, qui a une question pour vous. C'est Joanne Bélanger. Bonjour, Joanne.
4: Bonjour, vous allez bien?
1: Ça va bien, et vous?
4: Oui, très bien.
1: Je comprends. Je sais pas pourquoi ça va toujours bien quand on est avec Richard Desjardins.
4: Un peu intimidé, je dirais.
1: Il n'est pas intimidant. Regardez-le, il y a un beau grand sourire. Vous ne le voyez pas, là, mais nous, on le voit ici, un beau grand sourire. Allez-y, Joanne, avec votre question.
0: Vous appelez d'où, madame?
1: Oui, vous appelez d'où, madame?
4: Moi, j'appelle de La Prairie, sur la rive sud de Montréal.
0: OK.
1: Allez-y.
4: Bon, d'abord, je vais y aller avec un petit jeu de mots comme Richard Desjardins aime le faire. Comment briser la glace? Il y a des fans finis du Canadien. Moi, je suis une fan finie de Richard Desjardins. Le musicien, le chanteur, l'auteur, compositeur. Voici ma question et sous-question. À quel moment avez-vous compris que votre immense talent en poésie s'exprimerait par la chanson, que votre poésie mise en musique vous permettrait de parler d'amour, de dénoncer des injustices et de revendiquer des droits?
0: Ça, c'est venu tranquillement, ça. Mais c'est une affaire qui m'a toujours fasciné, mais qui m'a pas angoissé, qui m'a pas capturé tant que ça. Mais j'appréciais beaucoup au collège où est-ce qu'on étudiait la littérature, les textes qui avaient été faits avant que moi j'arrive ici. Ça, j'étudiais beaucoup la littérature telle qu'on me l'a proposée. Puis vraiment. Puis je gardais et j'apprenais par cœur des bouts de ça. C'est... En même temps, je jouais du piano. Mais ça, c'était deux affaires différentes. J'apprenais le piano, ma mère a dit, bon, mais là, t'es pas assez occupé, toi. Tu vas aller suivre des cours de piano. Il y avait un piano chez nous, c'était peut-être le seul dans tout le quartier. Mm. D'ailleurs, c'était une condition pour que mon père et ma mère se marient, je pense.
1: Attends, qu'est-ce que vous voulez dire?
0: Mon père, quand il voulait marier ma mère,
1: ouais.
0: Il a dit, moi, oui, mais ça prendrait un piano, là. Il est allé le chercher à Montréal, puis il l'a amené ici.
1: Ah ben, est-ce qu'ils ont été amoureux toute leur vie?
0: Oui, je pense que oui. Ah ouais. Puis, le piano est arrivé, ma mère était une excellente pianiste. Elle vient de Ville-Marie. C'était un petit village au Témiscamingue, pas loin d'ici. Mm-hmm. Puis elle était issue d'une famille un peu à l'aise, parce que, imagine-toi, mon grand-père à moi, il est arrivé au Témiscamingue, en 1903, il y avait 3000 piastres dans les poches. Mm. Hey, ça, c'était
1: énorme.
0: C'était
1: une fortune.
0: Ça fait qu'elle était issue de ça, puis mon père, lui, il venait d'une famille de... Son père, à lui, était fonctionnaire pour le gouvernement, pour les terres. À l'époque, le Témiscamingue était en train de fleurir à l'époque. Mmh. Ils se sont rencontrés. D'abord, ma mère était secrétaire du père de mon père. Voilà. Et puis là, on a une petite ville de même, ça se passe vite, là. Fait que.
1: Donc, tranquillement, le piano commence à vous amener ou vous fait baigner dans un univers de poésie musicale. Mais si je reprends, Joanne, une partie de votre question, à quel moment est-ce que vous avez su que ce serait par là, par les chansons, que vous alliez. Et là, je reprends ce que vous nous aviez écrit, Joanne, c'est tellement beau. Comment la poésie, les textes remplis d'images symboliques sont-ils rentrés dans votre vie? D'où vient cette écriture remplie de métaphores?
0: C'est venu bien, bien tranquillement.
1: Mm.
0: D'abord, je jouais du piano, puis je continuais à lire, mais j'en faisais pas de cas avec ça. J'accompagnais mon frère. Mon frère, et c'est lui qui faisait le show, lui. C'est lui qui chantait, Roger. Puis moi, je l'ai accompagné pendant quelques années. C'était à l'époque des boîtes à chansons, 1965-70. tu sais, les petites boîtes à chansons qui fleurissaient partout, là, une table avec des nappes à carreaux, avec des filets de pêche de Gaspésie au plafond, puis tout.
1: C'est ça.
0: Ouais. Fait que on faisait le tour de ces places-là. Puis mon frère était un bel homme, pour ça, puis il chantait bien. Fait que moi j'étais certain que je ferais ça toute ma vie, là, je l'accompagnerais à mon frère. Mm-hmm. Mais après ça, ben j'ai commencé à déborder de la musique classique, puis à faire du rock ou des chansons ou des musiques qu'on entendait à la radio, tout ça. Mais pour moi qui étudiais le classique depuis quelques années, mais c'était pas grand chose ça, adapter ça là pour le piano là, c'est vraiment rien. Puis après ça, j'ai lâché le piano pendant 3 ans. J'ai fait d'autres choses. J'ai fait un paquet de... Je pensais jamais faire ça. Moi, je voulais être réalisateur de nouvelles à Radio-Canada.
1: Et là, les nouvelles auraient jamais été pareilles après ça. Mais là, on a besoin d'un renouveau dans nos bulletins d'information. Là. C'est peut-être le moment, Richard. Là.
0: Ah là, c'est trop vite. Là. Ça se passe trop vite.
1: Oh oui, c'est ça que vous vouliez faire.
0: Avant ça, je voulais être joueur de football. Ben, c'est cool, ça qui était mon rêve. Puis américain.
1: Okay.
0: Mais j'ai pas mangé assez de cornflakes, fait que je suis pas venu gros et grand, puis c'est de valeur pareil.
1: Oh, on va dire bye à Mme Bélanger, Joanne Bélanger de La Prairie, merci tellement d'avoir appelé.
0: À la 22e question, je pense.
1: Oh, je pense qu'on a toutes répondu, Joanne.
4: Ben, oui, c'est ça. Hein? C'est, dans le fond, là, c'est c'est ça. Ben, le deuxième aspect, c'était est-ce que c'était conscient que vous aviez... que vous vouliez utiliser les mots pour dénoncer des injustices, de revendiquer
0: non,
4: des droits,
0: pas du
4: ou
0: tout.
4: C'est venu...
0: C'est venu à 25, 30 ans. Là. T'sais, c'est venu, ça a pris du temps. Puis là, on me s'est aperçu que j'ai tout essayé, ça n'a pas marché. Fait que tout ce qui me restait, c'est d'accompagner quelqu'un ou tout ça. Fait que là, je suis allé en musique. Puis là, j'ai commencé à rencontrer des chums à Rouyn.
1: Ah, il y a eu Abitibi, il y a eu le groupe
0: oui,
1: Abitibi.
0: Oui, Rémi Perron, Pat Beaulieu, Ricky Lozier, avec qui on a formé un groupe. Puis ça n'a pas marché tout de suite, mais... Je suis arrivé, j'avais 27, 28 ans, moi, j'étais ça à la bombe, là, tu sais, vraiment, là. Mm-hmm. Puis c'est après ça que c'est commencé tranquillement, à partir d'ici. Mm.
1: Merci beaucoup, Mme Bélanger,
4: Merci
1: d'avoir
4: beaucoup,
1: appelé.
4: Merci beaucoup, M. Desjardins, puis je suis fan jusqu'à la fin.
1: Merci d'avoir appelé.
0: Enchanté.
1: Richard Desjardins, on va écouter un extrait d'une pièce, et puis ici, il y a une question en studio qui va suivre.

0: Alors, Anne-Marie, Richard a une question pour vous en studio ici.
1: Allez, Anne-Marie.
2: Bonjour.
1: Bonjour.
2: Alors, Le cœur est un oiseau, c'est une chanson qui me touche profondément. J'aimerais savoir ce qui vous a inspiré cette chanson, mais aussi comprendre un peu votre processus créatif. Comment une chanson arrive et à quel moment vous sentez qu'elle est aboutie?
1: Et mon Dieu, Le cœur est un oiseau, c'est assez spécial. Ça a été fait pour le film Le Party de Pierre Falardeau. Mm-hmm. C'est le film qui raconte un party dans une prison, tel que ça se faisait à l'époque. Puis, je me souviens que la job était immense. Là, j'ai appelé mon chum Michel Côté. Michel X Côté, c'est mon poète favori. Un jour, il y aura le prix Nobel, mais on va attendre. Okay? Puis avec lui, ben, on avait comme 8 ou 10 chansons à écrire en 2 mois. Puis il fallait arriver au moment du tournage du film, les chansons toutes faites, les artistes toutes préparées. C'était énorme, là, tu sais. Puis en même temps, moi, je faisais une tournée dans le nord de l'Ontario. J'avais ma planche de bois devant moi, puis j'écrivais le jour, puis j'envoyais ça à Michel. Lui, il travaillait de nuit, le lendemain, il m'envoyait ça. On a tout fait. Puis cette chanson-là, Le cœur est un oiseau, c'était dans le film. Il faut voir le film pour comprendre comment est-ce que j'ai pu écrire ça. C'est la fin du film. Puis on voit bien que la troupe, elle a...

0: sont en prison, puis le chum de la chanteuse, il est en dedans lui-même. Mais les gardiens ne l'ont pas laissé sortir, ils l'ont laissé moisir pendant le show. Mm. Fait que là, il s'est suicidé. Il en pouvait plus, puis c'est là qu'elle chante cette chanson-là. Mais la genèse des tunes, comment je prends les mots, comment je... Ça, j'oublie ça, je sais pas. Je suis pas capable de répondre à cette question-là. Comment ça arrive? Y a-tu une phrase qui arrive d'une affaire il y a 4 ans, il y a 5 ans? Je le sais pas. Mais je sais que pendant des années, je me promenais avec un petit carnet, avec un petit crayon, puis quand j'entendais quelque chose pour la première fois, peut-être pas la première, la deuxième fois, quand j'entendais, je sais pas moi, une petite phrase que j'avais pas entendue, je la prenais en note. Ça fait que souvent, j'arrivais avec des chansons qui étaient très très modernes, parce que c'était comme nouveau. Mais j'ai beaucoup de difficultés à parler comment j'écris les chansons. Okay.
1: On parle beaucoup, Richard, de vos paroles. Évidemment, elles sont hyper marquantes. On les retient. On est toujours soufflé par ce talent que vous avez de mettre des mots ensemble qui nous virent complètement à l'envers. Mais une question de Richard Lupien. Ici, sur un autre aspect de votre création qui est bien intéressante, cette question.
2: Bonjour, Richard. Content de vous parler.
0: Bonjour.
2: Je pense qu'on en parle déjà là maintenant, dans les dernières minutes. Puis bien du monde au Québec se demande quel est votre processus de création. La guitare, les tunes country blues avec 3 accords, les tunes de piano avec 2000 accords, vos paroles qui se marient à ça, qui nous chavez, vous le savez, on vous l'a dit plein de fois. Je me demande comment ça marche, puis d'autant plus, pourquoi avez-vous dit à Patrice Roy, dans un segment que vous avez enregistré à l'automne pour la télévision, que c'était la chose la plus dure à faire pour vous?
1: La musique, là.
2: D'écrire des chansons. Mmh. Ouais. Avez-vous déjà cordé du bois, vous?
0: Oui. Hier.
1: Okay, une demi-corde. Peut-être que c'est de difficulté égale, mettons, corder du bois puis écrire une chanson, OK?
0: Ouais.
1: Musicalement, Richard, parce que vous êtes un grand compositeur musical aussi, ça se passe comment, ça?
0: Aucune idée. Je vous répète, j'ai beaucoup de difficultés de relater la genèse de mes tunes. Je sais que quand j'étais vraiment actif les années, je sais pas, j'avais 40 ans, là, 40, 45 ans, là, j'avais 3 textes en avant, une chanson comique, une chanson sérieuse, d'amour, puis une chanson colonne pour les faire rire le monde, puis je travaillais sur 3-4 tunes en même temps. Mais je jouais ma grande table, puis je m'assoyais là-dessus, puis je trouvais une phrase. Il y avait un mot qui me faisait penser à d'autres choses. Je la mettais d'une toune, puis des fois, après ça, je la reprenais, puis je la remettais d'une autre toune. c'était une alchimie, je ne sais pas. Je sais que j'arrêtais quand je tatanais. Quand je ne trouvais pas ça bon, j'arrêtais ça.
1: Ah ouais, OK.
0: Ça prenait du temps, les chansons, ça m'a pris 7 ans à compléter. Mm. Puis il y en a d'autres, ça a pris 3 jours.
1: Ah oui, c'est ça c'est quand même spécial. Est-ce qu'on le sait quand on a une chanson qui est bonne, qui est excellente? Oui. On le sait.
0: On le sent. Tu sais, on le sent, veut dire, si tu fais une toune, puis une toune un peu tristounette, puis en aucun temps t'as pleuré, c'est pas bon, tu sais. Il faut que tu sois saisi. Puis tant que t'as pas pogné cet éclair-là, laisse-la à côté, puis l'arrangeur avec un autre.
1: C'est quoi votre chanson préférée, vous, de vous?
0: Votre propre chanson? Ça dépend des jours, hein. Ben oui. Ça dépend aussi des jours aussi. Moi, quand je suis seul, je chante pas. Moi, j'ai pas... jamais. Mais quand il faut que je fasse un job ou si je n'ai pas là, ben là, je me mets à chanter. Mais même là, les soirs de spectacle, mettons, je fais 1h30, 2h, celle que je vais préférer, c'est celle que je vais avoir donné le mieux, là.

0: un petit guidou de même. Mais la semaine d'après, ça peut être d'autres choses. Mmh.
1: Je redonne, vous qui nous écoutez de partout au pays, le numéro de téléphone pour poser une question à Richard Desjardins.
0: Au pays, ça, c'est jusqu'à Vancouver?
1: Oui, minimalement jusqu'à Vancouver.
0: Oh boy.
1: C'est tout au complet, Richard. Okay. Est-ce qu'il y a un endroit d'où vous voulez un appel?
0: Ah, mon Dieu!
1: Petit appel de l'Alberta, là, un matin?
0: Ah oui, donc.
1: OK. 1-877-597-3454. 1-877-597-3454. On écoute une chanson, un extrait d'une chanson, et puis après ça, je vous lis un courriel de Francine de Saint-Lambert.

0: La question de Francine, Richard. Comme Richard a composé nos plus belles chansons d'amour, est-ce que Richard est un grand amoureux?
1: Ça, je suis comme tout le monde. Des fois oui, des fois non. Des fois c'est, j'ai mais mon histoire est amoureuse d'abord est très très personnelle. Et, comment dire, un plein de toutes sortes de choses. Je suis pas mieux qu'un autre.
0: Est-ce que vous êtes amoureux?
1: Pas pire non plus.
0: Est-ce que vous êtes amoureux en ce moment?
1: Oui, ouais.
0: Puis ça serait quoi un geste amoureux de Richard Desjardins envers sa blonde? C'est quoi votre langage de l'amour?
1: Oh mon Dieu, elle serait pas mal plus contente si elle pouvait venir ici, mais elle reste au loin.
0: Voilà. OK, l'amour à distance. On a une question de Laurence Prudhomme qui devait être en studio avec nous et qui finalement n'a pas pu l'être ce matin. Elle voudrait savoir, j'aimerais lui demander quel est son rapport avec la scène, car je remarque qu'il se fait rare ces temps-ci. Veut-il éviter de faire comme les artistes qui multiplient les tournées d'adieu?
1: Non. C'est juste que j'attendais juste ça. être en tournée, il faut que tu sois un peu jeune aussi, tu sais, puis c'est vraiment exigeant. Puis quand tu pars en tournée, tu te réveilles à 4 heures du matin, tu sais pas pantoute où ce que t'es, puis ça prend du temps de le savoir. Puis fait que là, ça m'a tanné ça un peu. Fait que là, j'en fais de temps en temps, mais je veux dire, là, j'ai quand même fait une couple de mille les jours, là, tu sais. Fait que là, si vous avez pas compris, là...
0: Vous allez pas leur répéter avec une autre tournée s'ils ont pas compris les 8 dernières. Mais est-ce que c'est fini? Parce que moi, j'entends des rumeurs de tournée, moi.
1: Ah, bon, mais oui, il y en a toujours eu, hein?
0: Des rumeurs ou des tournées?
1: Des rumeurs.
0: Donc, est-ce que ça veut dire qu'il y aurait plus de tournées de Richard Desjardins?
1: Ah, je sais pas. Je ne sais pas du tout. Ça va dépendre comment je vais filer. Ça va dépendre aussi si ça va bien dans le bois, si ça va bien ici. Si, ça va dépendre. Parce que je suis vice-président de l'Action Boréale, mm-hmm. Puis ça demande beaucoup, beaucoup. Ça demande beaucoup. Puis ça passe en priorité même. Mm. Fait qu'après ça, ben, s'il y a du temps, j'aimerais ça en faire, bien sûr.
0: Parce que vous êtes en préparation d'un nouvel album, La mer intérieure. Donc là, oui. Vous ne pourrez pas dire qu'on n'a pas compris ces tunes-là, parce que vous ne les avez pas encore sorties. Fait que là, on a encore des choses à comprendre.
1: Il y en a. Il y en a que j'ai sorties, oui. Il y en a que d'autres ont sorties. Ça va être un mix.
0: Ah oui, ça va être quoi cet album-là?
1: Ah, bien, je travaille dessus, là. Puis je peux pas vous en parler, il n'y a rien d'établi. Il n'y a rien de... C'est des hypothèses que j'ai, là.
0: Mm. OK, on va suivre ça de proche. Richard, vous me connaissez, nous, on suit ça de proche, ce qui sort de votre plume. OK, on a un appel de Lac-Beauport. C'est pas l'Alberta? Ah, on l'a pas encore, excusez. On va avoir un appel de Lac-Beauport, le temps que je donne un petit break à ma réalisatrice. OK, quelques courriels qu'on a reçus. Un simple témoignage spontané. Je me suis mise à pleurer en entendant l'extrait de la chanson « J'ai couché dans mon char ». J'ai longtemps vécu à Rouen, ma mère y vit encore, et mon père, Théo Dussault, que M. Desjardins a connu au sein de là-bas. C'est quoi là-bas? Ah, Action Boréale, Abitibi, là-bas, Action Boréale. Ouais. Il y a eu un fatal cancer du poumon. Je me suis fait un devoir de transmettre l'importance de votre œuvre à mon fils né à Montréal. Votre œuvre me suit et me remplit depuis les derniers humains jusqu'au chemin de la dompe chaque fois que je retourne chez nous. Carole nous écrit. C'est un beau message, ça.
1: Je suis charmé, ouais.
0: OK, on a Nancy qui nous écrit. Enfin, quelqu'un qui comprend. Ce pourquoi je fais de la route de Montréal pour rien faire dans le camp familial au lac Malartic. Parce que tantôt, vous avez dit, je fais rien. Elle dit, enfin, quelqu'un qui comprend pourquoi on fait toute cette route-là. Puis pour jaser avec les petits Suisses, pas d'électricité, pas d'eau, un poêle à bois, mais des couchers de soleil éternel, un ciel qui nous fait voir que la terre est ronde tellement il est grand. Elle sera à Osco en lumière cet été pour vous voir dans ce grand spectacle que vous allez offrir le 8 août prochain avec l'Orchestre symphonique régional d'Abitibi-Témiscamingue. Mais elle conduit pas. J'ai donc sollicité toute la famille à assister au show pour me donner un lift. Fait que ça va faire un lift pour Nancy, un billet pour Clémence. OK, on a du pain sur la planche, là. Guy Gentil nous écrit. Je viens d'une autre partie du continent américain. Je viens de la Caraïbe, la Martinique, et je ressens beaucoup de connexion avec les textes de Richard Desjardins. Est-ce que vous avez conscience de l'universalité de vos textes et d'une histoire commune de notre continent? Wow!
1: Wow! Je sais que j'ai des fans au Brésil, ça c'est sûr, ça, parce que quand je sors un album, il y a toujours un paquet qui s'en va là. Un peu partout au monde, mais c'est pas beaucoup, là, tu sais, c'est pas...
0: Mais il y a aussi ce territoire-là que vous chantez, que vous écrivez, que vous créez, celui de l'Abitibi-Témiscamingue. Clairement, même si c'est très ancré dans votre forêt boréale, puis très ancré dans une réalité qui pourrait paraître locale, clairement, il y a un lien, à quelque part, d'avec partout d'où on vient sur ce continent-là. Là.
1: Oui. Je pense qu'on est on est la génération qui est en train d'en prendre possession. Si ça peut arriver plus vite que la grosse industrie, là, mais on est en train de prendre possession du territoire. Tu sais, vous savez, on se promène en France, puis tu ne poses pas la question, là. Tu sais, tu restes n'importe où, tu as le droit de rester n'importe où, je le sens, ça, là-bas. En Europe, mais ici, je sens pas ce feeling-là majeur, qui est majeur aussi.
0: C'est-à-dire que notre territoire nous appartient pas autant qu'il appartient à d'autres peuples?
1: Aussi, il y a ça. Il y a le problème indien ici, là. Tu sais. Puis, on est dans le milieu de ça, nous. On est entre les Anglais et les Indiens, comme dans l'ancien temps, là. Tu sais. Puis, on n'a pas encore réussi à prendre notre place fière, tranquille, tu sais.
0: Sans déposséder les autres de leur terre, parce qu'on a pris notre place, mais on a dépossédé les autres de leur terre, ou on est dépossédé soi-même de sa terre. C'est pour ça que vous dites qu'on est comme un sandwich, là.
1: C'est ça. C'est ça. Puis, on a l'effet sandwich. On l'a.
0: Dernière question de M. Gingras, okay, de Lac-Beauport. Possiblement dernière question. Ah, bonjour, Monsieur Gingras.
2: Bonjour à vous.
0: Bonjour.
1: Bonjour, monsieur.
2: Bonjour. D'abord, Monsieur Desjardins, mes respects infinis.
1: Oh, hey boy.
2: Ensuite, j'ai bien aimé votre réponse à celui qui a demandé par rapport au processus de création quand vous avez répondu « aucune idée », parce que je suis un peu dans le même bateau en tant que musicien-compositeur moi-même. Mm. Mais ma question va comme suit. Est-ce que vous trouvez que nos artistes devraient s'impliquer plus et s'exprimer plus fort en rapport aux grands enjeux de société? Parce que je trouve que ces derniers temps, ça a ramolli depuis quelques années.
1: Ben, je veux dire, la vie d'artiste, ça, tu peux pas commander rien à personne. Surtout, les artistes, en fait, c'est des êtres libres. Puis, dépendamment de ce qui les préoccupe ou non, on n'a pas à parler de ça. Puis...

0: Voilà, c'est aussi simple que ça. Si ça te tente de faire ça, tu fais ça. Si ça te tente pas, tu le fais pas. Puis les artistes sont libres. Sont libres, puis il faut qu'ils demeurent aussi.
1: Est-ce que ça répond à votre est-ce que c'est la réponse à laquelle vous vous attendiez, M. Gingras?
2: Ben, c'est la réponse. C'est la réponse noble. Mais moi, je vais tenter de m'impliquer plus.
0: Ah, ben, faites-les.
1: Ouais, hein. On en a besoin. On dira pas non, hein, Charles?
0: Non, non.
2: Merci
1: à vous, M. Gingras, d'avoir appelé. Il nous reste quelques minutes, Richard, à passer ensemble. Évidemment qu'on va parler de ce qui se passe avec l'Action boréale puis de ce qui se passe avec ce deuxième documentaire-là. Les enjeux principaux qui vont être au cœur de ce documentaire-là seront lesquels?
0: On a fait l'erreur boréale 1, ça fait 25 ans de ça. Ensuite, ça a fait un certain remous à l'époque. On a sorti le film. Ça l'a dérangé toute la classe politique du Québec même. On a commencé à tourner, puis on a des réponses assez rock'n'roll là-dessus. Puis ensuite, il est arrivé le rapport Coulombe. Il y a eu une commission d'enquête suite au film. Est-ce que notre forêt va bien? Est-ce qu'elle va pas bien? Il y a eu une enquête, et puis c'est la commission Coulombe qui était... eux autres, ils avaient choisi cet homme-là parce que il était... il y a un terme pour ça, c'est un grand commis de l'État. Lui, il avait conseillé l'évêque, puis il avait conseillé Bourassa en même temps. Il avait été chef de police de Montréal, chef d'Hydro-Québec. C'était l'homme qu'il fallait. Puis il donnait pas grand temps, je pense, un an. Faire une enquête, si c'est vrai, ce que le film disait, puis où est-ce qu'on était. Puis il a fait son enquête, puis à un moment donné, ben il a dit, OK, c'est assez. Là. Il a sorti son rapport, le rapport Coulombe, puis il nous donnait raison. Voilà.
1: Et le gouvernement a changé certaines de ses politiques, mais là, toutes ces années plus tard, l'enjeu pour vous, il est lequel?
0: L'enjeu, c'est que il y a pas grand changement qui est arrivé. Ça a pris 10 ans avant qu'il y ait un ministre qui est décédé d'ailleurs, il est en poste, M. Béchard, qu'il voulait prendre en main l'affaire. Mais ça a pas vraiment changé. Même ce qu'il tente de faire, c'est d'accentuer la tendance. Une compagnie de bois, elle attend son bois dans sa cour. That's it. Organisez-vous vos problèmes, organisez-vous avec les plantations, les chemins, tout ça. On laisse ça au monde. Puis nous autres, on garde le bois, puis on le vend aux States. C'est le principe de la foresterie aujourd'hui. Bon, là, à partir de... Puis aussi, c'est un contrat qui est déficitaire par rapport à la population. À chaque année, ça coûte 500 millions pour la tenir à l'industrie forestière actuelle. Par rapport aux redevances qui nous donnent pour chaque arbre, nous autres, il faut réparer après ça, là. Mais ça coûte 500 millions, ça se peut-tu, ça? Année après année, puis ça fait des 40 ans que ça dure, ça. Ça n'a pas changé, ça.
1: Richard Desjardins, c'est sur cette indignation et information qu'on se quitte ce matin, après une heure de pure beauté. Richard Desjardins, merci infiniment d'avoir été avec nous devant ce public qui s'est déplacé pour vous, Richard.
0: OK, merci
1: Alors,
0: beaucoup.
1: On va se quitter avec Va-t'en pas, parce que c'est ça qu'on a envie de se dire. Okay. Merci, Richard Desjardins.
0: C'est très bien fait ce que vous avez fait.
1: Oh, merci, okay, Richard.
0: Merci.
1: Au revoir.
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8: Bonjour, ici Mathieu Bellumeur. D'abord, incendie mortel à Saint-Colomban dans les Laurentides. La police de Mirabel a confirmé hier soir la mort d'un homme de 36 ans et de son fils de 14 ans lors de l'incendie de leur résidence. Les autres membres de la famille ont pu être évacués. La famille venait tout juste d'arriver dans le secteur. La ville a donc fait appel aux dons aujourd'hui, comme nous le dit Charlotte Dumoulin.
9: C'est tout un élan de générosité, de solidarité qu'on ressent au lendemain du drame dans une maison qui a été complètement incendiée à Saint-Colomban dans la nuit de samedi à dimanche et où un père de 36 ans et son fils de 14 ans ont perdu la vie. Cinq membres de la même famille ont réussi à être évacués et à se sauver à temps des flammes. Mais aujourd'hui, cette famille a tout perdu. Et c'est pour ça que le maire de la ville, Xavier-Antoine Lalonde, organise une cueillette de dons de vêtements au centre récréatif de la ville pour aider cette famille.
10: Notre tâche aujourd'hui, là, c'est d'essayer de faire le plus possible pour atténuer l'impact de ce drame-là et répondre aux besoins primaires des membres restants de la famille. Donc, collecte de vêtements, trouver un logement, ramasser les médicaments nécessaires parce qu'ils ont tout perdu. Là. Si vous avez vu les images de la propriété, c'est terrible là, la situation.
9: On peut aussi écouter un voisin qui est à quelques pas de la maison incendiée qui est bouleversé aujourd'hui.
11: Ça fait trois mois qu'ils sont arrivés à peu près dans le décor puis que je les ai vus ici et là. Ils sont plus jeunes, ils faisaient du bicycle dans la rue, ils faisaient du wheelie, son petit frère aussi, là, son grand frère. Fait que ça frappe.
9: L'enquête ne fait que commencer. Elle est menée par la police de Mirabel et la Sûreté du Québec. On sait maintenant que la cause est accidentelle, mais on ne sait pas encore l'origine de l'incendie. Ici Charlotte Dumoulin, Radio-Canada, Saint-Colomban.
8: Un regroupement de villes et d'organismes du Québec a publié une déclaration réclamant une stratégie nationale pour la préservation des centres-villes. La coalition Cœur de villes et villages constate une dévastation de plusieurs centres-villes. Voici là-dessus le maire de Saint-Jérôme, Rémi Barbeau.
12: Il n'y a tellement pas assez de personnes qui utilisent le centre-ville de Saint-Jérôme qu'on n'a même pas d'épicerie. Il n'y a aucun commerçant qui veut s'installer au centre-ville depuis plusieurs années. On a un désert alimentaire. Et les gens viennent de façon utilitaire pour un rendez-vous, ils repartent aussitôt. Puis le message qu'on m'a envoyé, c'est justement de dire on doit adopter une stratégie collective. On a un plan de 10 actions parce qu'un centre-ville en santé, ben, c'est moins cher à desservir, c'est plus de revenus stables au mètre carré, puis c'est une meilleure qualité de vie pour la population. Donc c'est un peu le cœur du message qu'on va envoyer aujourd'hui.
8: La coalition, tout comme l'Union des municipalités du Québec, recommande notamment d'accorder plus d'autonomie et de financement aux municipalités. L'engouement autour des séries éliminatoires dans la Ligue nationale de hockey se fait sentir jusqu'à l'Institut de cardiologie de Montréal. L'établissement de santé dédié aux maladies cardiovasculaires constate une hausse de 20 % de son achalandage lorsque le tricolore joue. D'ailleurs, le tricolore est actif ce soir, est en action au Centre Bell. Voici à ce sujet la chef du département de médecine d'urgence à l'Institut, la docteure Julie Sirois.
13: C'est aussi statistiquement significatif. On a vraiment vu une différence les soirs de match. Étrangement, c'est pas tellement les défaites tant que les victoires qui sont plus intenses, le côté cœur. Si on gagne, on est plus sujet à être extrêmement excité. Le stress embarque, l'adrénaline, grosse poussée d'adrénaline. Puis là, on est plus à risque si on a un terrain fertile de faire quelque chose de cardiaque. Les gens qui ont peut-être des mauvaises habitudes de vie, déjà des plaques de cholestérol sur les artères, qui peuvent être fumeurs, diabétiques.
8: Troisième match, donc, ce soir au Centre Bell, la série est égale 1-1. Et en Formule 1, l'Italien Kimi Antonelli a remporté le Grand Prix du Canada. Le pilote de Mercedes a devancé le Britannique Lewis Hamilton sur Ferrari et le Néerlandais Max Verstappen sur Red Bull. Antoine Deshayes.
14: Et cette fois, les rouges s'éteignent et on roule au circuit Gilles Villeneuve.
15: L'action n'a pas manqué au Grand Prix du Canada. Les deux pilotes Mercedes, George Russell et Kimi Antonelli, ont joué du coude à plusieurs reprises au grand plaisir des amateurs. La bagarre a pris fin de manière inattendue au 30e des 68 tours de l'épreuve.
14: Coup de théâtre! Course terminée pour George Russell!
15: Le Britannique connaissait un week-end parfait jusqu'à ce que sa voiture le trahisse. Voici George Russell.
16: Oh, it was great fun. I really enjoyed it. For me, this is what racing's about, these cars.
15: J'ai adoré ma bagarre en piste avec Kimi. C'est l'essence même de la course, dit le Britannique. Après l'abandon de Russell, l'Italien a fait cavalier seul. C'est la première fois qu'un pilote signe ses quatre premières victoires en Formule 1 de manière consécutive. Voici Kimi Antonelli.
16: Of course, the battle was very tough and at times a little bit borderline, but
15: la bagarre était dure et parfois à la

0: limite, mais amusante, a dit le champion. Le temps maussade de dimanche n'a pas refroidi les ardeurs des amateurs, présents en nombre record sur l'île Notre-Dame. Ils étaient 360 000 au total des trois jours.
1: Ben, c'est fantastique. Moi, je suis venu il y a plusieurs années. La foule n'était pas aussi nombreuse. Là. C'est excitant.
2: Les voitures, les courses, le bruit. Quand on passe à côté des voitures, il y a comme une sensation qui vient chercher dans le cœur.
0: Montréal aura donc connu un week-end sportif extraordinaire. Les écuries de F1 s'envoleront vers l'Europe dans les prochaines heures, mais la fébrilité se poursuivra lundi soir avec le troisième match de la série canadienne Hurricanes, auquel quelques pilotes assisteront. Ici Antoine Desrais, Radio-Canada, Montréal.
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4: On commence la journée sous la pluie, mais ça cesse d'ici midi. Ensuite, il y aura encore beaucoup de nuages, mais de l'amélioration en cours d'après-midi. Un vent d'ouest, une vingtaine de kilomètres à l'heure, maximum prévu 22 pour le Grand Montréal, avec un minimum de 14 la nuit prochaine. Demain mardi, une tendance un peu plus estivale, avec un vent du sud-ouest plus prononcé en après-midi. Des températures qui vont grimper 25 à 27 degrés sous un ciel variable, avec une possibilité d'averse et un risque d'orage en fin de journée.

0: Mais qu'est-ce qu'on vient de vivre? Qu'est-ce que ces épisodes, ces heures de chair nous amènent tout le temps dans des endroits tellement agréables, tellement surprenants, tellement différents? Cette heure avec Richard Desjardins devant public, public d'ailleurs qui est resté. Pour les amateurs de Scrabble qui sont restés, pour nos sentinelles de l'air du temps, pour Bernard Lavallée aussi qui s'en vient, qui est notre nutritionniste. Donc, cette heure-là, vous allez pouvoir la rattraper sur l'application audio. Donnez-nous un petit moment et on va vous la rendre disponible. Et on va aussi, cet été, vous permettre de réécouter chacun de ces chairs de façon hebdomadaire. Je vous donnerai plus de détails. Alors voilà, Bernard Lavallée sera là, va faire le point sur les OGM alors que ça qu'arrive dans nos supermarchés les tomates mauves. Elles sont donc modifiées. On verra comment tout ça s'articule. Nos sentinelles de l'heure du temps, Julie Bouchinger, Arnaud Granata seront là. Notamment, il sera question d'utiliser, en fait, sur ce phénomène de l'utilisation de ChatGPT, mais de son chum ou sa blonde pour s'assurer qu'il et elle nous aiment. Donc, on rentre dans une autre affaire. Lettre compte double, mot compte triple. Là, je sais que j'ai l'attention des passionnés de Scrabble à l'écoute. C'est notre sujet ce matin. En juillet, va se tenir le championnat du monde de Scrabble francophone à Tunis. Il y a plusieurs événements importants qui se déroulent au Québec. Et on s'est demandé pourquoi pas réunir des joueurs d'élite pour nous expliquer leur amour pour ce jeu de société parmi les plus vendus au monde. Donc, deux joueurs d'élite ainsi que le directeur général de la Fédération québécoise des clubs de Scrabble francophone, Jacques Lebel, bonjour.
1: Salut, ça va bien?
0: Ça va très bien. Merci d'avoir accepté cette invitation. Françoise Marcigny. Bonjour, Françoise.
2: Bonjour, Pénélope.
0: Est-ce que je dis votre âge ou je dis votre score?
1: votre moyenne.
0: Votre moyenne.
2: Vous avez le droit de dire mon âge.
0: 79 ans.
2: Oui.
0: Est-ce que j'ai le droit de dire le score moyen?
2: Oui.
0: On est autour de 91-92?
2: À peu près.
0: C'est toujours ça. OK. Étienne Leduc, bonjour.
3: Bonjour, Pénélope. Ça va bien?
0: Est-ce que j'ai le droit de dire ton âge?
3: Oui.
0: OK, 24 ans. Et ton score, c'est 96?
3: Ça doit être 96 environ, okay. Ouais.
0: J'ai aucune idée qu'est-ce que ça veut dire. Ça veut dire quoi, un score de 91, 92 ou 96, Étienne?
3: 96%, ça veut dire qu'on a atteint 96% des points possibles dans une partie optimale.
0: Donc, OK, on a des réactions aussi, en studio, des gros yeux, des mains sur la bouche, oh mon Dieu. OK, c'est énorme.
3: Ça dépend pour chaque personne. Donc, ça voudrait dire sur une partie de 1000 points, j'aurais trouvé 960 points de possible avec le dictionnaire...
0: Officiel.
3: Qui okay. Est...
0: Ouais. Je joue au Scrabble, pas assidûment, mais là, j'avais aucune idée de l'univers dans lequel je me suis plongée. L'état du jeu dans le monde, Jacques, c'est quoi? Combien de personnes jouent dans combien de pays? Ça ressemble à quoi? Au Québec,
1: c'est mettons qu'on est au question. Québec. Nous, à la Fédération, on a 1600 membres qui sont fédérés. Pour une soixantaine de clubs, je vous dirais, là, à travers le Québec. Donc,

je vous dirais là qu'il y a un, tu sais, nous on dit souvent il y a un club près de chez vous là. Il y a probablement un club pas loin d'où vous habitez, peu importe où vous habitez en Québec. C'est sûr que dans les grands centres, près des grands centres, Québec, Montréal, dans ce corridor-là, il y en a un petit peu plus. Mais

0: Pénélope, on peut se tutoyer, hein, tu m'as dit.
1: Allons-y, Jacques.
0: Allons-y, Pénélope. Tu m'as dit, tu viens de dire que tu jouais au Scrabble. Là, je dis Scrabble, OK.
1: Oui.
0: Scrabble ou Scrabble?
2: On dit Scrabble.
0: On dit Scrabble,
1: hein? On dit Scrabble.
0: On dit Scrabble. Ben, les deux se disent. Les deux se disent.
1: On se deux disent, mais on a une préférence à, parce qu'on a francisé.
0: C'est ça.
1: OK, et donc, comme on est une fédération dans la francophonie.
0: C'est ça.
1: Partout dans la francophonie, on dit Scrabble, parce que, honnêtement, les Français sont pas forts sur franciser les mots.
0: Ben,
1: ils disent
0: tôt,
1: quoi, eux autres?
0: Pour, Scrabble.
1: Ah, ils disent Scrabble.
0: En fait, c'est au Québec qu'on dit Scrabble le plus.
1: Ben, ce sera Scrabble à partir de maintenant pour moi.
0: Pas je suis convertie.
1: Non, mais c'est parfait. Non, non, mais moi, je m'en gagne, là.
0: Mais tu disais que tu joues probablement que tu joues de la ben tu vas me le dire, mais il y a deux façons de jouer au Scrabble au Québec
1: partout dans le monde.
0: on se plaît à dire à la fédération qu'on a deux enfants puis on veut les aimer égal.
1: Pareil, OK.
0: Donc il y a le Scrabble classique. Probablement c'est celui que tu joues.
1: J'avais jamais entendu parler de l'autre, Jacques.
0: Bon, ben c'est ça.
1: Fait que c'est ça que
0: le Scrabble classique, c'est le jeu c'est le jeu qu'on a dans tous les foyers québécois ou à peu près à côté du jeu de Monopoly. Mais souvent, il y a le vieux jeu de Scrabble. Puis, c'est celui qu'on joue un contre l'autre et on pige des lettres différentes.
1: Qu'on
0: doit placer.
1: Faire des points.
0: Et l'autre, pendant, c'est le Scrabble qu'on appelle duplicate. Ah, et là, en France, on va dire quoi? Duplicate.
1: D'accord. On joue au Scrabble duplicate. Mais ça, c'est compliqué. C'est compliqué. C'est quoi le duplicate? Le duplicate, pardon, Françoise?
2: Ben, le duplicate, ça permet d'effacer le facteur chance du Scrabble classique. Parce qu'en fait, tout le monde a le même tirage en même temps.
1: Les mêmes lettres?
2: Les mêmes lettres.
1: Mais ça ne joue pas à la maison. Ça, c'est en tournoi.
2: C'est...
0: On pourrait le jouer à la maison.
2: On pourrait le jouer à la maison.
0: Mais oui.
1: Mais c'est surtout en tournoi.
2: C'est plus en tournoi ou en club.
0: En club. Okay.
1: Donc, il y a un maître du jeu.
2: C'est ça.
1: Qui donne les mêmes lettres, les mêmes sept.
2: C'est ça? Les mêmes sept lettres à tout le monde.
1: À tout le monde.
2: Et tout le monde, à n'importe quel moment du jeu, a la même grille. On a une plaque sur laquelle on place nos lettres. Et à n'importe quel moment du jeu, vous pouvez regarder une grille, ça va être la même. Parce que c'est le meilleur mot qu'il faut trouver. Et à la fin de chaque temps de réflexion, c'est le mot qui donne le plus de points que vous placez sur votre grille. Peu importe le mot que vous avez joué, vous. Donc, c'est pour ça qu'on parle d'un pourcentage. Le facteur chance est éliminé. Parce que si vous avez le X, le Y et le Z en même temps, votre voisin, il a le X, le Y et le Z aussi. Là. Donc, il n'a pas juste des belles lettres.
1: Donc, Étienne, si ça élimine le facteur chance, c'est quels autres facteurs que ça prend? Ou qu'est-ce qui... Parce que moi, je me posais la question. Est-ce que le Scrabble, c'est un jeu de vocabulaire, de mémorisation ou de stratégie?
3: De tout. Mais quand on parle de stratégie, dans le Scrabble Duplicate, j'ai dit les deux.
1: T'as dit Scrabble Duplicate.
3: Non,
1: les deux.
3: Je suis inclusive, c'était pour l'inclusivité. Donc, il y a de la stratégie, il y a de la mémorisation, il y a du vocabulaire, parce qu'il y a un mélange de mathématiques et de français. Donc, c'est pas tout le temps le mot le plus long qui est le plus payant. Il faut surtout analyser, comme on a parlé, des mots qu'on double, lettres qu'on triple, c'est tous des facteurs qu'il faut analyser la grille de manière mathématique pour pouvoir savoir qu'est-ce qui est plus payant.
1: OK. Étienne, est-ce que ça t'arrive parfois de placer des mots dont tu ne connais pas
3: la signification,
1: mais tu connais comment l'écrire et tu sais que ça peut être payant?
3: Je vais dire constamment, mais très souvent. Donc, c'est-à-dire qu'on doit... Il y a plus de 400 000 mots dans le dictionnaire francophone. Quand on inclut les conjugaisons. Donc, jusqu'à un certain point, on réussit à apprendre nos mots en mémorisant leur signification. Mais après, on doit aussi apprendre à retenir les mots par leurs lettres. Donc, par exemple,
1: le nombre de lettres,
3: le nombre d'anagrammes, les lettres avec les K, les rallonges, les préfixes. C'est tout un univers de mémorisation qu'on doit justement s'y prêter pour pouvoir se démarquer des autres.
0: Il y a à peu près 10 000 mots qu'on peut maîtriser. Puis là-dedans, il y a les mots de deux lettres et de trois lettres. C'est souvent, on va penser, faut mettre des grands mots pour avoir plus de points.
1: Mais non, mais si on a W, bravo.
0: Mm-hmm.
1: Ou QI. Ben, c'est de base. Merci de flatter mon égo.
0: Mémoriser les mots de deux lettres, de trois lettres, qui vont venir s'attacher, ça, c'est très, très payant. En fait, ça peut être, c'est quoi? C'est un gros pourcentage du pointage qu'on peut faire.
1: On n'a pas parlé, Jacques, de ton score.
0: Est-ce que c'est nécessaire?

0: parler.
1: Parce que t'es pas joueur élite, toi.
0: Non.
1: OK.
0: Non.
1: Comparativement à Françoise Étienne.
0: Ben non, jamais. Ça, c'est sûr.
1: OK. Bon, Françoise, comment ça a commencé? Parce que ça fait 41 ans que vous jouez au Scrabble. Vous avez commencé à 38 ans. Comment ça a commencé et pourquoi vous restez accroché depuis 41 ans?
2: Ça a commencé avec une rubrique qu'il y avait dans la presse. Il y avait toujours une grille de Scrabble, un tirage de parties. Et j'ai commencé comme ça parce que j'aime les mots, j'aime le français. Je suis d'origine française. C'était important chez nous, le français. Donc, ça a commencé comme ça. Puis j'ai découvert qu'il y avait un club de Scrabble pas loin de chez moi. J'y suis allée. J'ai laissé mon orgueil à la porte. Ça, c'est bien important parce que chez nous, on se croit bon. Mais quand on arrive dans un club, on réalise que c'est pas pareil.
1: Ah, c'est intéressant.
2: Donc, ça a commencé comme ça. Puis, j'ai continué parce que j'aimais ça. J'ai créé un club. Je me suis impliquée au niveau de la fédération. Puis,
1: fédération québécoise, mais aussi fédération internationale,
2: oui,
1: la francophonie.
2: Oui.
1: OK.
2: Pourquoi? Ben, pour justement être impliquée dans le Scrabble, dans la vie du Scrabble, apporter mes idées.
1: Par plaisir.
2: Par plaisir, c'est
1: ça. Et par plaisir de la promotion aussi de ce jeu-là.
2: Oui, essayer en effet de développer aussi chez les jeunes, ce qui est très difficile.
1: C'est ça, parce que si je comprends bien, Jacques, le profil de Françoise est celui qu'on voit le plus chez les joueurs, joueuses de Scrabble.
0: Ouais.
1: Celui d'Étienne, là, à 24 ans, il y a combien d'Étienne à la Fédération?
0: Il y a combien d'Étienne à la Fédération? Il n'y en a pas beaucoup. Alors, il y en a deux, en fait, des Étienne. Il y a deux jeunes, deux jeunes très forts. Il y a Étienne et il y a
2: Félix.
0: Et Félix Cloutier. Qui
1: 17
0: est
1: ans, hein, je pense.
0: Il va être rendu à 18-19.
3: Okay.
0: Qui a été champion dans sa catégorie junior, champion du monde en 2020.
1: OK, bref, il jouait très bientôt. Oui. Comment donc ça a commencé, toi, Étienne? Ça a commencé à 8 ans.
3: Oui, ça a commencé avec la famille. Donc moi, ça vraiment, j'ai joué avec mon arrière-grand-mère quand j'étais tout petit, aussi avec ma grand-mère, avec mon père de manière récréative, comme tout le monde le connaît à la maison, en pigeant dans la pioche, des athlètes. Mm-hmm. Puis c'est une journée, mon père a vu comme une annonce qu'il existait un club de Scrabble francophone à Blainville, dans ma ville. Donc on est allé un petit soir de semaine, un lundi soir vers 7h30, puis j'ai découvert ce monde-là, J'ai commencé à jouer au duplicate, puis c'est vraiment, j'y allais une fois 3 semaines au début, parce que c'était tard le soir pour moi, pour un jeune.
1: Ben oui. C'était qui tes partenaires?
3: Mon père venait jouer avec moi, mais je me suis fait des amis un peu plus âgés.
1: Un peu plus un euphémisme, là.
3: À force de côtoyer le club, puis c'est là qu'à partir de ce moment-là, j'ai pu commencer à faire des tournois, puis j'ai pu rencontrer des jeunes éventuellement. Dans mes débuts, on était plusieurs autres jeunes. Il y en avait situés à Québec aussi. Donc, on pouvait se rassembler dans certains tournois ou pour des événements pour monter des fonds pour aller aux championnats mondiaux.
1: C'est ça, parce que tu as fait des championnats mondiaux.
3: Oui, j'en ai fait quelques-uns.
1: OK, lesquels tu as fait?
3: Je suis allé en Belgique à Louvain-la-Neuve en 2015, qui était mon premier.
1: OK.
3: Donc, là, c'est là que j'ai pu rencontrer des jeunes de partout dans le monde, donc de France, de Suisse, des Belges, certains pays africains également. Donc là, on était une plus grande communauté. Puis c'était très rassembleur de voir tous les gens passionnés par le même sport mental. Puis
1: là, il y a un grand événement qui s'en vient à Tunis, qui va être les 54e championnats du monde de Scrabble francophone à Tunis. Il y a une trentaine de Québécois, une vingtaine de joueurs d'élite qui vont se rendre. Françoise et Étienne, vous n'y serez pas, mais vous avez déjà fait des grands championnats internationaux.
2: Ah oui, moi j'en ai fait beaucoup.
1: Et comment ça se passe, là? La première fois qu'on y va, là, est-ce qu'on est intimidé?
2: Oui, c'est sûr qu'on est intimidé parce qu'on rencontre des champions. Et puis, c'est quand même intensif. Intense, oui, c'est ça. Parce que c'est beaucoup de parties dans une même semaine. Actuellement, on est rendu, je pense, à 7 parties pour ce qui est de l'élite. Puis au fur et à mesure...
1: 7 parties en une semaine.
2: Oui, c'est ça. Puis au fur et à mesure des années, il y a des épreuves qui se sont ajoutées. Donc, c'est une semaine très, très, très chargée au niveau Scrabble. Il y a aussi du Scrabble. Il n'y a pas juste le Scrabble duplicate pendant les championnats du monde. Il y a aussi le Scrabble classique.
1: Okay.
2: Donc, c'est vraiment une semaine très intensive, très épuisante.
1: Il y a des événements aussi. Il y en a un qui vient de se terminer à Granby, le championnat du Québec de Scrabble duplicate. Il y avait des gens... Francis Desjardins. Parlons de Francis Desjardins. Pourquoi tout le monde parle de lui?
2: Parce que c'est un petit phénomène quand même. Et il en est... à son 10e championnat du Québec qu'il a gagné. Et il a déjà été champion du monde.
1: Ah oui, OK, d'accord. Et là, en juin, il y aura le championnat de Québec de Scrabble classique. C'est à Beaupré.
0: C'est ça.
1: Il y aura aussi à Rimouski, le Festival international de Rimouski. Avec des délégations européennes et africaines. Tunis, on en a parlé. Et puis, il y aura aussi, en 2030, les 58e championnats du monde qui vont coïncider avec le 50e anniversaire de la Fédération québécoise de Scrabble francophone. Donc, il va se tenir au Québec. Ouais. C'est quoi notre place Jacques, sur l'échiquier mondial en termes de champions d'élite, comment se classe le Québec?
0: Bien, premièrement, la Fédération québécoise est la deuxième fédération la plus qui a le plus de membres. La première étant la France, bien évidemment. Et ben, je pense qu'on se positionne très bien parce qu'on a vraiment des beaux champions ici au Québec et qui continuent de performer d'année en année. Vous avez nommé Francis Desjardins, oui, mais il y en a eu d'autres. Il y a Germain Bouliane.
2: Germain Bouliane a gagné déjà les championnats du monde.
0: Ouais, qui a déjà donné, et c'est ça. On se positionne très, très, très, très bien. Ça reste un loisir, on s'entend. C'est un loisir, le Scrabble. Mais ce qui est... Parce qu'on en parle beaucoup comme si, hein, on compétit.
1: Françoise n'est pas d'accord avec vous. Vous dites que c'est pas si compétitif. Françoise, vous, vous dites que ça l'est.
2: Ben, il y a deux aspects. Non, c'est pas juste compétitif. Il y a l'aspect loisir et il y a l'aspect compétition. Puis il faut faire attention parce que si on parle trop de l'aspect compétition, on va décourager les gens.
0: Exact.
2: Les gens vont dire, ben, je suis pas assez bon pour aller dans un club.
1: Mmh.
2: C'est pas vrai, ça.
1: Maintenant, il y a des compétitions de tir à poche aussi. Là. On comprend le terme compétition. Je comprends ce que vous voulez dire. Dans le sens que déjà, ça peut être intimidant à la base.
2: Oui, déjà,
1: de jouer avec les mots.
0: La moitié de nos membres, je dirais à peu près, la moitié. Peut-être moins. Ben, mettons, peut-être un petit peu plus que la moitié sont des joueurs compétitifs. Et l'autre moitié, ou à peu près, sont des joueurs récréatifs. Puis la distinction, c'est quoi? C'est qu'il y a des joueurs qui vont vouloir qu'on compte leur moyenne. C'est-à-dire que leur partie va compter pour leur moyenne. Ce qu'on appelle des parties homologuées.
1: OK, d'accord.
0: Et il y a des joueurs qui, eux, vont dire non, moi, je veux jouer, mais je veux pas qu'on compte ma moyenne. Premièrement, ça me parle pas, puis ça m'intéresse pas, puis c'est bien correct, là. Donc ici, ben, on a deux joueurs qui, eux, font compter leur moyenne. Donc, vont faire des parties homologuées, soit en club ou en tournoi. Mm-hmm.
1: On est avec Jacques Lebel, vous venez de l'entendre, directeur général de la Fédération québécoise des clubs de Scrabble francophone. Françoise Marcigny, joueuse, Étienne Leduc, joueur aussi. Est-ce que tu as déjà flippé dans un geste, Étienne, de frustration, faire voler? Est-ce que des fois, ça se pitch des carrés entre joueurs? Est-ce que ça peut aller jusque-là? Tu pitches un Z, là, me semble, non?
3: Pas encore.
1: Mais t'es jeune encore.
3: C'est encore très jeune, mais... Qu'est-ce qu'il faut savoir, c'est que quand on joue au Scrabble, c'est une salle qui est en silence. Donc, la recherche se fait en silence. Donc, en général, la frustration va jouer dans la tête, mais on ne peut pas l'exprimer avant d'avoir terminé la partie. Donc, c'est sûr que...
1: Comment on s'améliore? Comment, du joueur du dimanche qu'on peut être à une entrée dans un club, à les premiers tournois, comment c'est possible de s'améliorer? C'est quoi les trucs?
3: Bon, on a parlé des petits mots qu'on peut souvent sous-estimer leur valeur pour nous permettre de coller les mots qu'on trouve sur la grille qui est déjà entamée. On peut aussi parler des lettres chères. Si je te demande le nombre de mots avec un W que tu connais.
1: Que je connais? VC, WC,
3: Babou. Ce serait pas bon, ce serait...
2: Les abréviations sont pas bonnes.
1: Oh mon Dieu! Ça fait des années qu'on joue qu'on compte VC.
3: Donc, apprendre des petits mots avec...
1: hein? Oui?
4: Kiwi.
3: Kiwi. Kiwi, c'est bon.
1: Hey, un K, un W!
3: Kiwi et Wiki.
1: Oh, Wiki.
3: Un petit Wiki.
1: C'est une abréviation?
2: Bon. Oui, mais ça se dit Wiki.
1: Mais VC aussi?
2: Ben, un WC, c'est deux lettres, il n'y a pas de voyelle là-dedans.
1: Oh, mon Dieu!
2: Le seul qui a deux lettres comme ça, c'est Versus, qui s'écrit VS. Ça, c'est accepté.
1: OK, FAC, le nouveau FAC qui vient de rentrer dans le petit Robert. FAC, pourquoi c'est honteux?
2: Ben, parce que c'est pas un mot, là.
1: Ben, ça rentre dans le petit Robert, ça n'est un. On a beau le pas l'aimer.
2: Oui.
1: Mais il existe quand même. Donc, FAC, FAC ou FAQUE.

0: Est-ce que demain, si je vais dans une partie homologuée, je peux jouer?
1: Pas encore.
2: Pas encore.
0: Pourquoi, Étienne?
2: Parce qu'il y a un dictionnaire officiel qui est sorti aux 4 ans. Donc, potentiellement, à la prochaine édition, ça pourrait être un mot qui pourrait être apporté à être à accepté dans notre dans le dictionnaire officiel.
3: Il y a un dictionnaire officiel.
0: Oui. C'est ça. Donc, on ne joue pas au Scrabble avec un Larousse ou un petit Robert à côté de soi.
1: Non.
3: Ben, vous pouvez récréatif. Non, pas en tournoi.
1: Non, même en club, on le fait.
3: Même en club, non, mais à la maison. Non, mais à la maison, vous pouvez bien le faire si vous voulez.
0: Mais si on veut s'améliorer, je reviens à ma question,
3: oui.
0: Ça prend le dico officiel. Si on veut devenir, il faut apprendre les mots qui sont dans la liste officielle.
3: Et dans l'officiel de Scrabble, l'ODS, qu'on appelle nous, qui n'est pas un mot sur l'abréviation, il y a plusieurs entrées. Et à l'intérieur de ces entrées-là, ben, un mot peut facilement faire beaucoup d'autres mots. Là, on passe au verbe à l'infinitif, on passe au féminin, au pluriel, tout ça. Donc, oui.
0: Okay.
3: À l'intérieur de cette ODS-là, ce qui est particulier aussi, c'est qu'on va aussi y inclure des régionalismes.
0: Oui, ben oui.
3: Donc, des régionalismes qui sont autant de l'Afrique que de l'Europe, que du Québec. Il y a des mots. Et ça, il y a des comités, des commissions qui suggèrent des mots de leur patrie. Et qui peuvent être acceptés ou non. Et on en a plusieurs dans l'ODS, des mots québécois.
0: Pantoute.
3: Vlimeuse. Vlimeuse.
0: Mais pas petite vlimeuse, juste vlimeuse.
3: Snoro. Donc, qui sont dans l'ODS, que tu peux jouer sur ta grille en tournoi, par exemple.
0: Françoise, un mot ou une pause? C'est comme ça qu'on appelle ça quand on met quand on fait des mots? Mm-hmm. Non.
1: Non.
0: C'est quoi? Pourquoi j'ai lu qu'il y avait quelque chose qui s'appelle la maîtrise de la pause?
1: La maîtrise de la grille, mais pas la maîtrise.
0: Ok, j'avais lu ça quelque part. Donc un mot, un jeu dont vous êtes particulièrement fière, Françoise.
1: Oh, ça remonte à longtemps. On en parlait tout à l'heure. Il y a ce qu'on appelle des nonuples. Les nonuples, c'est des mots que vous posez et qui touchent à la deux cases roses à la fois. Donc, ils sont multipliés par 9.
0: Le mot est multiplié par 9 parce qu'il touche deux cases roses.
1: Deux cases rouges. Donc, il est multiplié par 9.
0: C'est le mot contre triple,
1: Oui,
2: beaucoup de points.
1: Fait 3 fois 3, 9.
0: Mais ça prend un mot de combien de lettres, vous avez dit? 15?
1: Ben, 15, non.
0: Non,
1: 8 lettres.
0: 8 lettres.
1: 8 lettres.
0: Okay. Ah, OK.
1: Et il y a quelques années est sorti le mot « inexercé ».
0: OK.
1: Et qui faisait...
0: Dans le dictionnaire, là, qui n'était pas là encore?
1: Oui, il était dans le dictionnaire, okay. Et on a joué « inexercé », okay, pour 260 et quelques points. Et on était 7 dans le tournoi à l'avoir réalisé. Alors là, je peux dire que je suis fière de ce mot-là, mais ça remonte. Je pense que je n'ai pas fait d'exploit depuis ça.
0: 7 sur combien de joueurs?
1: Un tournoi, c'est 200... T'sais.
3: Ça peut être 200 à 250 personnes.
0: Wow,
3: on était 330 il y a deux fins de semaine au championnat du Québec.
0: À Granby. Étienne, un mot dont tu es particulièrement fier?
2: Durant le championnat du Québec, il y a quelques années, j'ai joué le mot xénolite, qui commence donc avec un X.
0: J'adore notre public aujourd'hui. Vous êtes tellement réactifs, là, vous vivez les entrevues. J'aime tellement ça. OK, qu'est-ce que ça veut dire, premièrement? Est-ce que tu le sais? Parce que tantôt, on a dit...
3: Hey,
0: il sort son téléphone! Xénolite, François, ça veut dire quoi? On sait pas plus.
3: C'est comme un prof de géographie où on pense qu'il connaît toutes les capitales par cœur. Tu sais, à un moment donné, tu sais, je pense qu'il y a une mémoire photographique.
1: Ouais.
3: Ah, on photographie les mots. Je gagne du temps pour permettre à Étienne de trouver sa signification.
1: Pas, rapport avec le bois ou rapport avec
3: ça se peut.
0: Moi, j'en ai un mot
3: que j'aime beaucoup. Okay. C'est le mot bénévole.
0: Ah, là, t'es en train de nous amener vers le fait que t'en as besoin.
3: Ben, j'en ai besoin, oui, mais c'est parce que c'est le cœur de la fédération. À la fédération, les membres sont surtout particulièrement soit des retraités, des pré-retraités, des gens qui ont le temps, je dirais, de jouer en club aussi, parce que des fois, c'est en soirée. C'est sûr, quand on a les bains à donner aux enfants, on a un petit peu moins de temps. Mais le cœur de la fédération, ce sont les bénévoles. Et facilement, là, c'est facilement 100 000 heures de bénévolat par année. Là. Il y a énormément de bénévoles. S'il n'y avait pas de bénévoles, il n'y aurait pas de fédération.
0: Est-ce que c'est vous qui organisez les tournois?
3: Oui.
0: OK, c'est la fédération qui organise tournois.
3: Qui organise les tournois de la fédération.
0: Ah, de la fédération, OK.
3: Les clubs peuvent aussi organiser des tournois locaux.

0: locaux ou régionaux.
1: Mais comme la Granby, c'était vous qui l'avez...
0: C'était la fédération. Okay. Et donc, il y a des comités organisateurs, les correcteurs, les animateurs, et ceux qui font du Scrabble à l'école. C'est que des bénévoles et ce sont des gens passionnés, là. Et oui, on en a besoin. Nous, moi, je lance un appel à tous, dans le sens que vous êtes retraités. Je vais revenir avec les jeunes. Il reste pas beaucoup de temps, mais je veux qu'on en parle rapidement. Mais écrivez-nous. C'est facile, hein. FQCSF.qc.ca. Et vous, ou si c'est trop difficile à retenir, tapez Scrabble Québec dans votre moteur de recherche, puis on va apparaître assez rapidement. Et écrivez-nous. Vous voulez partir un club dans votre région, on va vous accompagner pour le faire. Vous voulez trouver un club près de chez vous.
1: Puis ils ont des drôles de noms, les clubs. Oui. Il y a un club de Montréal qui s'appelle...
0: C'est dur pour l'ego.
1: Bon, c'est ça, c'est dur pour l'ego. parce qu'effectivement, parfois, ça peut être dur pour l'ego. Qu'est-ce qui fait, Étienne, qu'à 24 ans, ça t'amène... Qu'est-ce que ça a apporté dans ta vie? Ça a amené dans ta vie le Scrabble?
2: Moi, j'ai beaucoup aimé l'esprit de communauté, justement, le côté social. Individuellement, quand on joue Scrabble, on essaie tout le temps de s'améliorer, mm-hmm. puis de vouloir trouver mieux, parce que c'est comme c'est difficile d'être parfait au Scrabble, il y a tout le temps moyen de s'améliorer. Donc cette éthique de tout le temps pas être satisfait, comme tout le temps vouloir plus, puis de pouvoir persévérer, étudier, c'est quelque chose qui s'est comme traduit dans ma vie également, dans d'autres aspects.
1: OK, ça s'est transposé ailleurs que juste sur la planche.
2: Tout à fait. Puis juste en tant que type de Scrabble, c'est vraiment comme c'est des gens qui partagent, qui viennent ensemble se rejoindre pour partager une passion ensemble. Puis je trouve ça vraiment très beau. Puis il n'y a pas un âge qui a besoin. Il n'y a pas besoin d'un, on n'a pas besoin d'un âge précis pour ça.
1: Je veux une autre anecdote de Scrabble.
2: J'avais organisé une partie par moi-même à mon club. Donc, cette fois-ci, c'est moi qui avais choisi les
1: lettres. Blainville. Le club de Blainville. Qui s'appelle comment?
2: Les mordus du Scrabble.
1: OK, leur égo vont bien, eux autres. Ouais. C'est correct.
2: Puis, j'aurais fait peur. Parce que j'aurais créé une partie qui allait leur faire jouer une moyenne en bas de 15%.
1: T'as créé une partie, ça veut dire quoi, ça?
2: C'est-à-dire que j'ai choisi les mots qui allaient apparaître au fur et à mesure. Donc, ceux-ci devaient trouver un mot. Puis, à la fin, moi, je leur annonce le meilleur mot. Puis après, la partie se développe. Puis, j'ai terminé avec un mot qui faisait plus de 1000 points. Donc, il venait toucher un mot de 15 lettres, qui venait toucher les trois mots contre triple, qui tenait plus que...
1: C'était quoi, ce mot-là?
2: C'était le verbe laryngectomiser.
3: Ça, c'est facile. Non, c'est facile, la définition, là.
2: Donc, Donc, j'ai donné un petit coup de cœur.
1: Oh, wow! Un mot de 1000 points?
2: Plus de 1000 points.
1: Plus de 1000 points. Avez-vous une autre anecdote pour nous en terminant, pour donner le goût aux gens là, de voir qu'est-ce qu'ils peuvent vivre à travers le Scrabble, Françoise?
3: 374? Donner le goût, je sais pas si ça peut donner le goût.
1: Ou en tout cas, qui serait divertissant à entendre à la radio.
3: C'est divertissant dans le sens qu'en fin de semaine, justement, au tournoi, au championnat du Québec, on a eu un mot qui faisait 374 points.
1: C'était quoi ce mot? Est-ce que vous...
3: C'était une conjugaison à l'imparfait du verbe délayer. Donc, c'était délayer, I-E-Z. Il ne fallait pas oublier le I. Et ça donnait 374 points parce que c'était un onu avec le Y qui tombait à la bonne place. Déjà 20 points à lui tout seul, il faisait 180 points.
1: Donc, est-ce que je comprends bien, Étienne et Françoise, parce que tous les deux, on a parlé à deux reprises pendant cet entretien, des mots à deux lettres. Est-ce que ça, c'est comme une super bonne astuce pour vraiment bien maîtriser le Scrabble?
3: Oui, parce que je vais donner un exemple. Le mot « ex » peut valoir à lui seul 64 points, alors que vous avez placé deux lettres.
1: Comment ça peut être 64 points?
3: Si vous le placez, ce qu'on appelle en pivot, c'est-à-dire qu'il est valable, le « x », par exemple, tombe sur une case lettre compte triple.
1: Ouais.
3: Il fait un mot à la verticale, il faut un mot à l'horizontale. Vous comptez les deux mots, ça fait 64 points.
1: OK. Qui, après avoir placé ce mot, réagirait le plus fortement entre un homme ou une femme, Françoise?
3: Aucun des deux, parce que je pense que c'est des mots que les scrabbleurs, autant femmes que hommes, connaissent. Donc, il n'y aurait pas de réaction.
1: Qui est le plus compétitif entre les hommes et les femmes?
3: Les hommes.
1: D'accord avec ça?
2: Oui.
1: C'est drôle tout ça. OK, alors voilà, vous ne risquez pas, sachez-le, si vous entrez dans un club ou si vous allez faire un tournoi ou un championnat, de recevoir un Z par la tête. Ça, on le sait.
0: Non.
1: Les joueurs sont très élégants et élégantes. On imagine bien que ça pourrait avoir beaucoup plus de résonance dans notre société, de rayonnement, si ça rentrait dans les écoles. Il y a des profs qui vous écrivent, Jacques Lebel, pour vous dire, moi, j'aimerais ça qu'on joue au Scrabble au lieu de diffuser certains films parfois.
0: Il y a des parents qui me disent ça. Mes enfants reviennent de l'école et à chaque semaine, ils écoutent un film. Puis je jette pas la pierre du tout aux profs parce que je suis pleinement conscient qu'ils sont débordés. Puis c'est pas du tout ça que je veux faire. Mais nous, on a des bénévoles, encore une fois, qui peuvent aller dans les écoles, aider les profs pour justement, parce qu'on veut créer une relève aussi au primaire, au secondaire, oui, mais au cégep, à l'université, s'il y a des jeunes qui nous écoutent, puis qui sont en littérature ou quoi que ce soit, puis qui veulent créer un Scrabble à l'intérieur de leur université, ben écrivez-nous, là.
1: À la Fédération québécoise des clubs de Scrabble francophone. Alors, Valérie nous écrit des Îles-de-la-Madeleine.
0: Ah oui, il y a un club aux Îles-de-la-Madeleine.
1: Est-ce que vous savez comment il s'appelle?
3: Maria, je pense.
0: Les mots de mer. Je pense que c'est pas les mots de mer.
1: Pour vrai?
0: Je pense.
1: Oh mon Dieu, c'est bon qu'ils sont bien créatifs, ceux qui nomment les clubs, les mots de mer. Mon amoureux et moi, on joue pratiquement tous les matins l'hiver en écoutant Pénélope. C'est un vrai show, de nous voir s'obstiner sur des sujets et de et se déconcentrer sur nos mots. Est-ce que show, c'est accepté en français?
0: Bien sûr.
1: Oh wow, un H, un W, là, wow. Je joue en ligne et j'adore. J'ai jamais entendu le terme Scrabble, toujours appelé Scrabble, et je viens de la banlieue. Je comprends pas. Merci Karine de nous avoir écrit pour nous dire que vous adorez nos sujets. On termine là-dessus. J'ai joué longtemps en duplicata, en famille seulement. Ce que ça requiert, c'est une planche de jeu. Par joueur. C'est vraiment plus challengeant parce que chacun a les mêmes chances de gagner. Par contre, je me rappelle d'une joueuse qui pestait toujours sur le fait que pour gagner, c'est une question de points et non de vocabulaire, puisque les beaux mots sont souvent moins payants que de mettre une ou deux lettres sur la planche. Ce que j'aimais là-dedans, c'était la stratégie, mais je comprenais très bien cette joueuse, nous écrit Sébastien, fidèle auditeur chaque jour.
0: Ouais.
1: C'était vraiment très agréable de vous entendre tous les trois.
0: Merci
1: de
0: l'invitation. C'est
1: vraiment très, très le fun. Donc, il y a plein d'événements qui s'en vient, j'en ai nommé plusieurs. Ouais. Et donc, le grand championnat du monde de Scrabble francophone qui aura lieu à Tunis, où se rendra une trentaine de Québécois, dont une vingtaine de joueurs d'élite pour se mesurer. On a des chances d'être dans les trois premiers, comme Québécois, à ce championnat?
0: Francis Desjardins. Il va pas.
1: OK, mais on va suivre ça quand même.
0: On n'est pas assez chauvin pour ne pas suivre ça quand même.
1: Jacques Lebel, président de la Fédération. Oui. Françoise Marcigny, Étienne Leduc, merci infiniment.
0: Merci Pénélope.
3: Merci Pénélope.

0: Bonjour Bernard Lavallée.
1: Bonjour.
0: Nutritionniste et petit-fils d'un champion de Scrabble?
1: Oui, oui, absolument. Et mon grand-père, là, il torche tout le monde. Je ne sais pas si c'est dans le dictionnaire du Scrabble,
0: possiblement un régionalisme.
1: Oui, en fait, mais non, mais torche est un mot avec une autre définition.
0: Mais c'est un nom commun. Tout ça pour dire qu'il est vraiment bon. Puis, mais tu joues au Scrabble avec ton chum aussi?
1: Oui, ben, en voyage. Okay. En voyage, parce que... Il faut savoir que je fais des voyages avec justement des personnes d'une autre génération qui peut-être ont plus connu le Scrabble, en tout cas des stéréotypes que j'ai du jeu. Et donc, pour eux, c'est tous les jours, c'est la compétition. Là.
0: Ah ouais, c'est
1: donc,
0: drôle,
1: on se laisse emporter.
0: Ah oui, c'est sûr. ça n'est pas le sujet aujourd'hui, Bernard Lavallée, de cette chronique. On va parler notamment de la tomate mauve qui arrive sur le marché canadien. Tomate mauve qu'on dit bon qu'il y a certains bienfaits pour la santé. Mais on va en profiter ensemble, Bernard, pour se pencher à nouveau sur les aliments génétiquement modifiés. Parce qu'on se rappelle, dans les années 90-2000, c'était vraiment un gros sujet, objet de polémique. Mm-hmm. OK, d'abord, à quoi ça sert une tomate mauve?
1: Mais c'est ça la question que je trouve que personne ne s'est posée. T'sais, on a vraiment beaucoup parlé du fait que, ah oui, il y a une tomate mauve génétiquement modifiée qui est arrivée sur le marché. On a entendu des critiques d'un côté, des défenseurs de l'autre. Mais il n'y a personne qui s'est arrêté à se poser la question, mais ça sert à quoi?
0: Mais si ça sert à juste être le fun puis qu'on a envie de la manger, est-ce que ça remplit son utilité?
1: Peut-être. Okay. Effectivement, je pense que c'est une piste de réponse que j'ai par rapport à ça. Okay. Mais je propose quand même qu'effectivement, on retourne quelques années auparavant, parce que quand j'étais jeune nutritionniste à l'époque, effectivement, on parlait toujours des OGM. Puis on dirait qu'avec le temps, le sujet s'est un petit peu essoufflé. On est passé à un autre appel, mais juste pour être sûr qu'on soit tous sur la même longueur d'onde, là, pour rafraîchir la mémoire aux auditeurs. Donc, les organismes génétiquement modifiés, c'est un terme qu'on utilise pour parler de cultivars ou de races, donc de plantes ou d'animaux, qui sont créés à partir d'un procédé qu'on appelle la transgenèse. Donc, grosso modo, on prend les gènes d'une bactérie, d'une plante, d'un animal, et on va les insérer dans un autre organisme dans l'espoir de créer une modification qu'on va trouver intéressante ou que l'industrie va trouver intéressante à nous vendre. On commercialise les OGM depuis les années 90 au Canada, et en très grande majorité, on n'est pas très imaginatif. C'est des plantes de grande culture, donc maïs, soya, canola, qui ont certaines caractéristiques qu'on retrouve à peu près partout, c'est-à-dire la résistance à des herbicides. Si on pense au glyphosate, donc grosso modo, je mets l'herbicide dans le champ, ça tue toutes les plantes, sauf la plante qui a la modification génétique qui résiste au glyphosate. Donc là, les compagnies produisent le pesticide, vendent les semences qui sont résistantes. Donc là, c'est parfait pour elles. Le beau petit package deal ces compagnies-là. Ou sinon, ça peut être une résistance aux insectes. Donc là, il y a des plantes qui vont se mettre à sécréter des molécules qui sont insecticides, donc pour se défendre contre les insectes. Donc, je me répète, là, mais juste si j'ai résumé, vulgariser super rapidement c'est quoi les OGM aujourd'hui en 2026, c'est à peu près la même chose qu'au départ, c'est-à-dire du maïs, du soya, du canola, pour la grande culture, résistant aux herbicides, résistant aux insectes.
0: Mais moi, je me rappelle, à un moment donné, il y avait une fraise dans laquelle on avait injecté je sais pas quoi, du scorpion, pour l'empêcher de geler. Et moi, je me rappelle même pas si c'était une fausse affaire ou une vraie affaire ou quoi. Mais il y a aussi de ce genre d'affaires-là qui ont été essayées.
1: Absolument. Là, je me souviens plus si c'était du scorpion, mais c'est sûr que c'est une belle image. En fait, ça fait partie des critiques, je pense, au départ, c'est que ça donnait des images
0: exact.
1: Je veux pas de scorpion dans ma fraise, puis tout ça. Bon, là, c'est sûr que c'est pas très scientifique de dire ça. Puis justement, tu sais, à l'époque, il y a eu beaucoup... on en a vraiment beaucoup parlé, il y avait beaucoup de défenses qui ont été faites, il y a beaucoup de critiques. Mon but, c'est vraiment pas de revenir à travers
0: parce
1: que cherchez, là, vous allez en trouver des capsules. Cherchez mon nom avec OGM, vous allez trouver 50 chroniques que j'ai faites sur le sujet. On va pas retourner là, j'ai vu qu'on...

0: un petit peu plus
1: puis
0: loin,
1: un des grands sujets à l'époque, c'était qu'on ne le savait pas. Ce n'était pas noté
0: absolument.
1: Sur les aliments, donc on ne savait pas ce qu'on mangeait.
0: Okay. C'est encore la même chose, ce n'est pas obligatoire.
1: Sur quand même certaines critiques à leur sujet.
0: Absolument. En fait, au-delà de tout ça, je pense qu'il faudrait... Donc, un, ce n'est pas scientifique de dire que tous les OGM sont bons ou tous les OGM sont mauvais. Donc, il faut vraiment qu'on analyse chacun de ces organismes-là, puis qu'après, on regarde, OK, mais c'est quoi les avantages? Donc, c'est quoi les bénéfices? C'est quoi les inconvénients? Puis après ça, on peut prendre une décision, je pense, puis dire, ah oui, ça, ça a des avantages, que ce soit d'un point de vue de la santé, d'un point de vue de l'environnement, d'un point de vue de l'argent pour les investisseurs de ces compagnies-là. Après ça, on peut faire le bilan, puis voir est-ce qu'on est plus dans le positif ou le négatif. Cela étant dit, si j'avais à faire une analyse très, très, très rapide des OGM aujourd'hui, moi, je serais plus intéressé à savoir, on fait quoi avec les OGM? Parce que je le rappelle, on fait du soya, du maïs et du canola. Donc, et ça, c'est plus que 90 % de tous les OGM. Donc, qu'est-ce qu'on fait avec ces plantes-là? Bien, on fait deux choses. La première, c'est nourrir des animaux pour produire plus de viande. Et la deuxième, c'est produire des aliments ultra transformés sur lesquels, après ça, Santé Canada nous met une petite étiquette et nous dit « Attention, c'est trop sucré, c'est trop gras, c'est trop salé, mangez-en pas. » Donc, c'est quoi les impacts indirects, finalement, des OGM aujourd'hui sur la santé publique? Moi, je me poserais plus de questions sur qu'est-ce qu'on fait avec ça.
1: OK.
0: Mais bref, là, je suis pas là pour qu'on ressasse des vieilles affaires là, des années 90.
1: On est là pour le futur de la tomate.
0: Oui, le présent. Le futur est arrivé, Pénélope. C'est ça, l'affaire.
1: Mais
0: le futur
1: mauve,
0: est arrivé.
1: Mauve comment?
0: Mauve. Donc, ça veut dire que autant la chair que la pelure est vraiment mauve, très prononcée, très flash, j'ai envie de dire. Là. Donc, vraiment...
1: OK. Oui, c'est mauve, là. C'est pas notre petite tomate rouge vin. Là.
0: On parle de mauve, en fait.
1: C'est comme une prune.
0: Oui, c'est ça, exactement. Donc, c'est une création de la compagnie américaine Norfolk LT Produce. Donc, on la commercialise sous le nom de Empress. Santé Canada a donné son approbation pour la commercialisation en 2025. On a commencé à la cultiver en serre en Ontario au début 2026. Et c'est pour ça qu'elle vient juste d'arriver dans les premiers supermarchés en avril sur le marché canadien, parce que là, c'est la première récolte des serres. Donc, la tomate a une peau et une chair qui est mauve foncé. Pour y arriver, parce que là, vous l'avez comparé à une prune, c'est un très bon exemple. Donc, la compagnie a intégré des gènes d'une fleur qu'on appelle le mufflier ou gueule de loup, dans le nom plus commun. Et donc, le cultivar qui est génétiquement modifié va produire plus d'anthocyanines, qui sont des antioxydants qu'on va retrouver naturellement déjà dans des fleurs, des fruits, par exemple des bleuets, des aubergines. Je ne me souviens plus si la prune, mais probablement qu'il y a la prune aussi, parce que c'est ça qui va donner souvent la couleur bleue, violet dans ces fruits ou ces fleurs-là.
1: Antioxydants.
0: Donc, la tomate est super cute. C'est vrai, elle est vraiment mignonne. Puis en tant que spécialiste autoproclamé de la tomate, je peux vous dire qu'elle s'inscrit dans une tendance que j'observe sur le marché présentement. C'est-à-dire que oui, on aime nos tomates rondes et rouges, mais en ce moment, les consommateurs sont à la recherche de nouveautés. Donc, on va beaucoup dans les couleurs différentes, les formes différentes. Donc, ça s'inscrit à 100% dans cette tendance-là. Ils auraient pu s'arrêter là puis dire, on a créé une nouvelle tomate, elle est vraiment cute.
1: C'est les prétentions sur des bienfaits qui te fait tiquer.
0: Absolument. Donc, c'est l'argument qui est mis de l'avant par la compagnie, c'est pas notre tomate est cute, c'est on a une bonne teneur en anthocyanine, donc en antioxydants, c'est bon pour la santé. Donc, cette tomate-là est vraiment meilleure pour la santé que les autres. Donc, ça vaut la peine que vous payiez le prix pour nous l'acheter.
1: Parce qu'elle est beaucoup plus chère?
0: Elle est plus chère, bien sûr. Là. Je pourrais pas vous faire une comparaison nécessairement, là, mais oui, elle est plus chère parce que justement... Dès qu'une compagnie va développer des produits qui ont une plus-value, donc c'est-à-dire que quelque chose de convoitise pour les consommateurs, ils vont pouvoir augmenter le prix sans aucun problème. Donc, je savais que la mode des années 2000 était revenue. Là, quand je prends le métro, je le vois. Là, les jeunes s'habillent tout exactement comme moi, je m'habillais à cette époque-là. Mais il y a des choses qui auraient pu rester dans les années 2000 et c'est le culte des antioxydants. Parce que oui, les antioxydants, c'est bon pour la santé, mais on en retrouve premièrement dans tous les fruits et tous les légumes. Et il y a aussi des centaines de composés.
1: Tous les fruits, tous les légumes.
0: Bien sûr.
1: Plus dans les légumes bleuets.
0: Ça se peut que dans la laitue iceberg, il y en ait un petit peu moins que dans des bleuets. Oui, mais dans tous les fruits et les légumes. Mais dans la vie, on mange pas juste de la laitue iceberg. Vous comprenez? Donc, on mange techniquement différents fruits et légumes qui vont contenir différentes molécules. Oui, des antioxydants, mais plein d'autres composés qui vont avoir des bénéfices sur la santé. Et d'ailleurs, je veux juste rappeler qu'à l'époque des années 2000, il y a beaucoup d'études qui avaient été faites parce que tout le monde tripait sur les antioxydants. On dit que c'était anti-cancer et tout ça. Beaucoup d'études avaient été faites sur le sujet, sur les suppléments d'antioxydants. Et donc, vraiment de voir est-ce que ces molécules-là, toutes seules, ont vraiment un effet. Et ce qu'on s'était rendu compte à l'époque, c'est que soit on ne trouvait pas d'effet, soit au contraire, c'était dangereux.

0: de manger trop d'antioxydants sous forme de suppléments. Donc, grosso modo, là, on se calme avec les antioxydants. On peut laisser ça dans les années 2000. Il y a plein de molécules différentes.
1: Donc,
0: dans les...
1: ça ne sert à rien de manger que des bleuets si on veut avoir des antioxydants.
0: Absolument. Ça ne sert à rien de dire il faut absolument manger tel antioxydant pour votre santé parce que voici ce que ça va avoir comme effet. Ni même de dire maximiser votre consommation d'antioxydants. Okay, ouais. Parce que la réalité, c'est que manger des fruits et des légumes, c'est bon pour la santé, oui. Oui, ça contient des antioxydants, mais ça contient plein d'autres affaires aussi qu'on connaît ou qu'on ne connaît pas. Mm-hmm. Et donc, ça procure des bénéfices, peu importe la teneur en antioxydants que ça va avoir.
1: OK, d'accord.
0: Donc, pour moi...
1: Est-ce la même chose pour les crèmes pour la face? Ça doit être la même chose. Hein?
0: Ah, gars, il faudra demander à quelqu'un qui se spécialise là-dedans. Je ne peux pas y répondre. Okay. Mais généralement, les industries se copient vraiment l'une avec l'une l'autre pour nous sortir le même genre de...
1: Dans la bouche et sur la peau,
0: d'arguments qui font pas vraiment... qui ne tiennent pas la route. Donc, à part être vraiment belle, je ne vois pas trop l'intérêt de cette tomate-là, personnellement.
1: OK, mais il y a d'autres fruits génétiquement modifiés qui mettent sur des couleurs différentes?
0: Mm-hmm. En fait, il y a un seul autre fruit qui présentement est commercialisé au Canada qui est génétiquement modifié, c'est un ananas. L'ananas qui s'appelle Pink Glow, qui est commercialisé par la compagnie Del Monte. Santé Canada l'a approuvé en 2021. C'est un produit qui, à mon sens, est très similaire. Dans ce cas-ci, l'ananas produit une très grande quantité d'un autre antioxydant qu'on appelle le lycopène, qui d'ailleurs...
1: Dans la tomate.
0: On trouve naturellement dans les tomates. Ouais. Et donc, l'ananas a une couleur rosée. Et c'est tout. Donc, la compagnie, puis ça, j'avoue que je l'apprécie quand même, dit, ils ont gardé une petite gêne. C'est qu'eux, ce qu'ils disent, c'est pas notre ananas est meilleur pour la santé parce qu'il y a plus de lycopène. Eux, ce qu'ils nous disent, c'est notre ananas, il est rose, donc il est cool. Tout le monde va vous demander où est-ce que vous avez acheté cet ananas spécial. Et on nous dit même que c'est un ananas parfait pour les médias sociaux.
1: Oh,
0: donc, pour prendre des vidéos ou des photos. Et ils doivent avoir raison parce que je suis allé sur TikTok regarder et je suis tombé sur un TikTok de Benny Blanco, qui est donc le chum de Selena Gomez, qui mange à cet ananas. Il y avait 5 millions de vues pour sa dégustation d'ananas rose. Bon, c'était moins que sa vidéo suivante où il s'épile les sourcils, là, mais peu importe. Il reste quand même, il y a certainement quelque chose là, je pense qu'ils ont raison. Donc, on n'arrête pas le progrès, Pénélope.
1: Mon Dieu, si c'était épilé les sourcils en mangeant de l'ananas rose, oublie ça, ça aurait cassé l'Internet.
0: Absolument, je pense que TikTok aurait flanché.
1: Mais c'est fou comment on devient des panneaux publicitaires, des hommes et des femmes sandwich, là, aussitôt qu'il y a une petite twist, on saute là-dedans à pieds joints, c'est vraiment fascinant.
0: Mais 100%. Mais donc, tu sais, ce qui m'énerve un petit peu dans ces deux exemples-là, parce que là, tu sais, j'en parle un peu avec humour, puis tout ça. Ça, puis c'est que c'est une histoire de propriété intellectuelle. Parce que là, ces deux créations-là appartiennent à des entreprises privées. Donc, on a un cultivar de tomates puis un cultivar d'ananas que personne au monde a le droit de cultiver sans l'accord de la compagnie. Et donc, eux, c'est eux qui détiennent les droits. Donc, par exemple, pour nous empêcher de cultiver l'ananas, Del Monte coupe le haut des ananas parce que, tu sais, quand on coupe le haut, on peut le replanter puis le faire pousser. Bien, eux, ils nous vendent l'ananas sans la couronne pour s'assurer que personne soit capable de le replanter puis de le cultiver sans leur approbation. Donc, ces compagnies-là ont décidé d'investir des années de travail, des sommes astronomiques, probablement d'argent pour développer des fruits qui ont des fonctions qui sont très futiles. Puis, c'est une belle couleur, c'est tout. Puis, c'est correct parce que je pense qu'il y a de la place pour la futilité dans la vie puis il y a de la place pour le plaisir. C'est vraiment correct, mais en même temps, je me dis, j'aimerais ça qu'on utilise ces technologies pour régler des vrais problèmes plutôt que développer des fruits puis des légumes qui ont des belles couleurs. Mais ce que ça donne aussi comme problème, c'est une mainmise sur le vivant. Puis ça participe aussi, une fois de plus, à concentrer le pouvoir de notre système alimentaire entre les mains de quelques compagnies seulement. Mais pour moi, je pense que les aliments, c'est un bien commun qu'on devrait avoir le droit de partager. Je veux pas vivre dans un monde, dans un futur où je n'ai plus le droit de planter des semences sans demander la permission à une compagnie auparavant, ça serait absolument catastrophique. Puis, ma question initiale de ça, puis que je trouve que je vous disais, personne ne s'est posé la question, ça sert à quoi développer une tomate mauve? Donc, pour les consommateurs, à mon avis, ça ne donne pas grand-chose à part le plaisir.
1: Mais c'est sûr que ça donne quelque chose aux compagnies parce que c'est beaucoup d'argent, comme tu l'as dit.
0: Absolument. On comprend très bien à quoi ça sert. Ouais. Ça sert à enrichir ces compagnies-là qui vont donc générer des millions et des millions de dollars, certainement. Et aussi peut-être, j'ai le goût de dire, à rendre plus palatable, sauf si je me demande si c'est un mot qui serait accepté dans le dictionnaire du Scrabble.
1: Palatable?
0: C'est-à-dire plus acceptable. Je pense que c'est le vrai mon terme. Là. J'avais un anglicisme en tête, mais grosso modo, de rendre plus acceptable la technologie, de dire, regarde comment c'est inoffensif. Tout ce qu'on fait, c'est un petit ananas rose, une petite tomate mauve. Fait que, inquiète-toi pas, ça devrait être correct comme technologie. Donc, je peux me demander aussi s'il n'y a pas une stratégie en arrière de l'industrie de se dire, on va faire des petits jeux. Des fruits jouets quasiment, qui vont rendre ça comme « Ah, ben des OGM, c'est cool, puis posez-vous pas trop de questions sur, en arrière, l'industrie qui a été développée, alors que c'est une goutte d'eau. Quand je vous dis que 90

0: 10% et plus, c'est pas ça qu'on produit. Puis aussi, ce que j'ai oublié de vous dire depuis le départ, c'est que il existe déjà des tomates mauves, aussi mauves que cette petite tomate mauve-là, des variétés ancestrales, des variétés qui ont été développées depuis longtemps, qu'on peut penser à la Black Beauty, la Cherokee Purple, la Midnight Stack.
1: Ça existe déjà?
0: Oui.
1: Mais, mais là, est-ce que ça veut dire qu'à cause de que ces compagnies-là ont un brevet, ça va créer une confusion puis pourrait éventuellement ne pas permettre à aucune de ces compagnies?
0: Non, techniquement, ça ne devrait pas créer de confusion.
1: Je suis dans le complot.
0: Ouais. Techniquement, ça ne devrait pas créer de confusion. Okay. Ces cultivars-là, ils appartiennent à tout le monde, donc ils sont libres de droit. On a tous le droit de les cultiver. Et ils sont super cute aussi, je vous le garantis. Et peut-être, là, je ne peux pas vous garantir, mais je suis sûr que vous aurez aussi plein de vues sur les médias sociaux si vous voulez montrer.
1: Ah, oh, Bernard Lavallée, c'était palpitant, captivant, comme d'habitude. Et
0: merci.
1: Je rappelle que le dernier livre, Les tomates du Québec, dont on avait parlé ici, est disponible sur nutritionnisteurbain.ca. C'était notre dernier cette saison.
0: Oui.
1: Est-ce que vous acceptez de revenir la saison prochaine?
0: Oui, je le veux.
1: D'accord. Je vous voyais juste pour ça, alors que je t'ai tutoyé tout le long de la chronique. C'était une grande demande. Je vous vois quand j'ai des grandes demandes à faire. Merci beaucoup pour ça, Bernard. Le top 3 de la semaine, vendredi dernier, comme tous les vendredis, sur Instagram, je dépose mon top 3 de la semaine et ça vous mène vers 3 liens. Le lundi, ce qu'on fait, c'est on vous invite à texter Pénélope sur la bulle de conversation de l'application audio. Et donc, vous allez recevoir le lien vers ces 3 sujets. Ces hommes qui ont pris la parole contre la violence faite aux femmes. Le chanteur Olivier Dion, l'écrivain Stéphane Dompierre et le maire de Trois-Rivières, Jean-François Aubin. C'était une superbe discussion. Pierre-Luc Funk, particulièrement en feu et en forme, l'homme aux 1000 projets et porte-parole de la fête nationale. Quel beau moment on a passé ensemble. Et Guy Rex Rogers, qui travaille sur cette étude qui démontre que beaucoup d'immigrants entre la Deuxième Guerre mondiale et 77, donc l'adoption de la loi 101, se voyaient refuser l'entrée dans les écoles francophones catholiques. Et selon lui, ça aurait pu changer le portrait du français aujourd'hui dans la province. C'était très intéressant que cette entrevue-là. Textez Pénélope sur la bulle de conversation. Bonjour Alec.
2: Bonjour Pénélope.
1: Première émission de la semaine.
2: Oui, plusieurs choses. Il y a trois annonces de Christine Fréchette, première ministre du Québec, concernant le coût de la vie. Donc, rabais de TVQ sur certains produits à l'épicerie, bonification du crédit de solidarité sociale pour ceux qui ont des revenus moins élevés. Puis, il y aura également une annonce de le rabais sur l'immatriculation là, pour compenser la hausse du carburant, du prix à la pompe. Donc, on va parler de ce qui va être annoncé aujourd'hui. Code du bâtiment, je ne sais pas si vous avez vu cette réforme qui arrive bientôt, au mois d'octobre. On ajoute beaucoup de normes au Code du bâtiment. Du Québec, ça pourrait faire grimper les rénovations, le prix des maisons neuves également. Alors, on va s'intéresser à cette question. Puis on va aussi prendre des nouvelles de Cuba, où ça va très, très mal à Cuba. Et là, on va donc essayer de voir un peu là où on en est dans cette pénurie de pétrole qui aggrave vraiment la situation humanitaire à Cuba.
1: OK. Alec, merci à vous et toute votre équipe de nous tenir bien informés en ce début de semaine.
2: Ça fait plaisir.
1: Bonne émission. Voilà comment se termine cette deuxième heure d'émission. Il nous reste encore une demi-heure à passer ensemble. On le fait avec nos sentinelles de l'air du temps. Aujourd'hui, c'est Arnaud Granata et Julie Bouchinger. À tout de suite.
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8: Bonjour, ici Jean-Sébastien Bernatché. La première ministre du Québec, Christine Fréchette, va annoncer cet après-midi à Sherbrooke de nouvelles mesures pour aider les Québécois à faire face à l'augmentation du coût de la vie. Selon nos informations, son gouvernement va abolir la taxe de vente sur certains produits, réduire le coût de l'immatriculation et verser une aide supplémentaire aux moins nantis. Avant cette annonce, Christine Fréchette a commencé la journée dans sa circonscription en Montérégie, où elle a lancé, en compagnie d'autres élus et d'organismes, les travaux d'un nouveau complexe destiné à des adultes avec incapacité physique.
9: Il s'inscrit directement, ce projet-là, dans la vision de notre nouveau gouvernement, à savoir offrir des services, des soins de santé adaptés à la réalité de chaque personne.

0: personne qui a besoin de soins particuliers. C'était trop triste de voir des jeunes gens ou des personnes dans la fleur de l'âge devoir aller en CHSLD, faute de lieu qui leur soit destiné, qui leur soit adapté à leurs besoins. Ça, ce centre-là, ça va permettre aussi de mieux soutenir les familles des résidents. Et ça, c'est un point important parce qu'il y a besoin de soutien.
1: Le complexe devrait accueillir ses premiers usagers à l'été 2027. À Ottawa, la rentrée parlementaire se déroule sur fond de questionnements sur la place de l'Alberta au sein de la Fédération canadienne et sur les doléances énergétiques de cette province des Prairies. Questionnés sur la quinzaine d'élus libéraux qui ont exprimé leur malaise face aux assouplissements consentis à l'Alberta pour la construction d'un nouveau pipeline, le premier ministre Mark Carney a réitéré que ces dissensions étaient normales au sein d'un caucus, mais qu'il était nécessaire de trancher sur les questions énergétiques.
2: C'est nécessaire, c'est important d'avoir des conversations, des idées, des échanges, mais il faut décider à la fin. Il faut, c'est un accord avec Alberta il y a des implications pour la Colombie-Britannique, pour les peuples autochtones.
1: Mark Carney soutient par ailleurs que le Canada navigue de la bonne façon dans les incertitudes économiques. Il se rendra à New York mercredi et jeudi pour tenter d'attirer davantage d'investissements internationaux au pays. Les audiences du Tribunal permanent des peuples se déroulent aujourd'hui à Montréal à la demande de plusieurs organisations, dont le Foyer des femmes autochtones de Montréal, la Fondation David Suzuki et Amnesty International Canada francophone. Ce tribunal d'opinion internationale indépendant enquête sur les violations des droits humains à l'échelle mondiale. Il se penchera notamment sur la responsabilité du gouvernement canadien pour les crimes commis contre les enfants dans les pensionnats pour autochtones. Jimena Samson nous en dit davantage.
3: Que l'État canadien assume enfin ses responsabilités pour les enfants autochtones disparus et assassinés, c'est ce qu'espère Nakuset, la directrice du Foyer des femmes autochtones de Montréal. Elle dit vouloir depuis des années un procès comme celui de Nuremberg, tenu par les Alliés contre les nazis à la fin de la Deuxième Guerre mondiale, afin d'identifier des responsables et que la lumière éclate au grand jour. Le Tribunal permanent des peuples ne dispose d'aucun pouvoir exécutoire et ses décisions ne sont pas contraignantes juridiquement. Mais il joue un rôle que des cours comme le Tribunal pénal international ou la Cour internationale de justice ne peuvent pas remplir, explique la professeure de droit Fanny Lafontaine.
4: Le Tribunal du peuple vient souvent de compenser les lacunes du système international, viennent donner une voie alternative pour présenter des faits puis documenter des violations du passé pour donc compenser un peu pour l'impossibilité parfois de saisir les vrais tribunaux internationaux.
3: Pendant 5 jours, les juges entendront des experts, des survivants des pensionnats et des victimes de stérilisation forcée. À l'issue des audiences, ils rendront leur verdict. Le Canada a été invité à présenter sa défense, mais a choisi de ne pas participer. Jimena Samson, Radio-Canada, Montréal.
1: La ville de Saint-Colomban a décidé de faire appel aux dons de vêtements et autres pour venir en aide à une famille dont la résidence a été ravagée par un incendie majeur dans la nuit de samedi à dimanche. À leur arrivée, les pompiers ont été informés que des personnes se trouvaient à l'intérieur du domicile, mais l'embrasement était généralisé et il était impossible pour eux d'y entrer. La police de Mirabel a d'ailleurs confirmé hier soir la mort d'un homme de 36 ans et de son fils de 14 ans. Les autres membres de la famille ont pu être évacués. Ils ont été transportés à l'hôpital pour traiter un malaise dû à la fumée. L'identité des victimes n'a pas été divulguée. La famille venait d'arriver dans le quartier. Voici l'un des voisins.
5: Ça fait 3 mois qu'ils sont arrivés à peu près dans le décor, puis que je les ai vus ici et là. Ils sont plus jeunes, ils faisaient du bicycle dans la rue, ils faisaient du wheelie, son petit frère aussi, là, son grand frère. Fait que ça frappe. Tu t'attends pas à ça, puis jamais j'aurais cru que ça serait possible du jour au lendemain comme ça. C'est quelque chose.
1: La cause de l'incendie de cette résidence à Saint-Colomban serait accidentelle, mais l'enquête de la Sûreté du Québec se poursuit. Sur ce, voici les prévisions de la météo avec Véronique Méran.
6: La pluie s'estompe cet avant-midi, nuages qui résistent un peu par la suite, mais il y aura de l'amélioration. Un vent d'ouest, une vingtaine de kilomètres.

0: Tendance estivale avec un vent du sud-ouest plus soutenu, 25 à 27 degrés en après-midi, sous un ciel variable avec une probabilité d'averse et un risque d'orage de 40 % en fin de journée.
1: Il fait présentement 14 au centre-ville de Montréal. 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J'espère vous retrouver au Radio-Journal de midi.

0: Nombreux, nombreuses, vous êtes à nous avoir écrit après le passage de Richard Desjardins dans notre studio. Il était là pendant toute une heure pour répondre à vos questions. Ça va se rattraper sur l'application audio très, très rapidement. Et ce sera aussi diffusé, ces épisodes des chairs, cet été. Lynn nous écrit un jour en transit à Rouyn-Noranda dans un pub avec l'équipe de travail. Je t'ai aperçu de dos. J'ai involontairement fait un détour pour te voir en face. Toi, le monument, le gars de bois qui me rejoint tellement, les paroles, la musique et tout ton reste me cogne encore. Et à chaque jour dans le cœur, sois éternel, Richard. C'est un bien, bien beau message, ça. C'était hyper sympathique que cette heure passée avec notre public aussi qui était en studio pour lui poser des questions. Sentait la fébrilité, le respect aussi de tout le monde. Vraiment un beau moment de radio. C'est le moment de dire bonjour à Arnaud Granata.
1: Bonjour, Pénélope.
0: Salut, président d'Index Design. Bonjour, Julie Bouchinga.
2: Allô, Pénélope.
0: Directrice de publication du magazine Clin d'œil. On est dans les sentinelles de l'air du temps, donc les tendances que vous voyez se dessiner dans vos domaines. On fait quoi tout à l'heure, Arnaud? Vous nous parlez de quoi?
1: Alors, je vais vous parler d'un sujet épineux. C'est doit-on ou pas utiliser et épier le chat GPT de son conjoint ou de sa conjointe pour s'assurer de sa fidélité?
0: Est-ce qu'on peut répondre maintenant?
1: Non, on fait pas ça, mais certains le font.
0: C'est une tendance.
1: Donc, je vais vous expliquer ça.
0: Parfait. Ouais. Julie, parlons d'un symbole de la mode durable qui disparaît.
2: Mm-hmm. Je ne sais pas si vous êtes familière avec cette marque-là qui s'appelle Everlane. C'est une marque fondée au début des années 2010 à San Francisco qui, en fait, propose... Ça a longtemps été l'espèce d'uniforme de la modeuse un peu minimaliste. Petits jeans coupés à la cheville, loafer, petit t-shirt blanc, un peu preppy. Et ce qui faisait la particularité de cette marque-là, c'était une marque qui ralliait vraiment les troupes autour d'une promesse de mode éthique durable. Et ils prônaient, là, je les cite, la transparence radicale. C'était assez nouveau à l'époque, donc on informait les consommateurs sur les usines où étaient fabriqués les vêtements, sur la main-d'œuvre qui y travaillait. Et aussi, par exemple, sur les taux de majoration. On voit ça plus souvent là, aujourd'hui, mais on dit voici ce que ça nous a coûté pour fabriquer telle pièce et voici ce que nous chargeons aux clients. Puis là, on essaie d'être très transparent et de garder ça au plus bas. Et là, on en reparle cette semaine. C'est une marque qui est un peu perdue, là, la faveur des consommateurs dans les dernières années. On a appris la semaine passée que le géant de la mode ultra éphémère, Shein, a fait l'acquisition de cette marque-là pour la somme de 100 millions de dollars américains, selon Forbes, évidemment, parce qu'on n'a pas vu là, les chiffres officiels. Alors, évidemment, scandale. C'est une marque qui parle beaucoup aux gens de la génération des milléniaux, là, parce que c'est une marque qui est née à l'époque où, c'est ça, les milléniaux étaient dans la jeunesse fleur de l'âge, entrés sur le marché du travail. Donc, évidemment, on a crié au scandale parce que c'est une marque qui a bâti toute son ADN sur la transparence, la mode durable et tout. Et Shein, s'il y a une marque qui est peut-être à l'opposé de ça sur le spectre des valeurs, c'est bien elle. Faut dire que Everlane avait quand même un peu perdu, avait perdu quelques plumes. La marque a été mise à mal en 2020 quand une enquête, par exemple, du New York Times a révélé que la compagnie était accusée d'antisyndicalisme. On dénonçait aussi à l'époque une culture interne un petit peu tumultueuse. À cette époque-là, en 2020, cette marque-là était au sommet de sa valeur. On parle de 600 millions de dollars américains. Mais elle a piqué du nez ensuite et une part majoritaire a été rachetée par un groupe qui s'appelle L4 qui est une société d'investissement soutenue par le géant LVMH. Donc, je le disais, la marque a aussi perdu un peu la faveur des consommateurs en cours de route. Et aujourd'hui, cette marque est criblée de dettes. On parle de 90 millions US. Ils sont incapables même de payer le loyer de la maison mère. Ils sont sur le point de s'y faire expulser. Donc, on se doute que peut-être que l'idée d'avoir un nouvel acquéreur arrive comme une bonne nouvelle pour eux. Mais évidemment, les consommateurs qui... La base, en fait, ce qui restait de cette base-là crie au scandale parce que les gens, ce qui restait, comme je le dis, ben, en fait, étaient encore attirés par cette promesse de...

mode durable. Et là, ben, avec Chine dans le décor, ça paraît pas tout à fait possible. Chine, de son côté, bien sûr, serait pas mécontent de se dorer d'un petit vernis de bons citoyens corporatifs en faisant l'acquisition de cette marque, parce que évidemment, c'est pas quelqu'un qui est reconnu pour ça. Alors, c'est sûr, pour moi, ça s'inscrit dans tout un mouvement qui a commencé il y a quelques années. On a vu beaucoup de marques, là, c'est ça, au début des années 2010, prôner beaucoup la transparence, la durabilité, mais il y en a plein qui ont été, après ça, accusés d'éco-blanchiment. Je pense à

0: complètement impossible avant. Ce qu'il faut dire, c'est qu'on ne sait pas d'abord exactement, avant de crier au scandale, là, on ne sait pas exactement quelle forme va prendre le rachat concrètement. C'est pas impossible que Shein continue de laisser une grande indépendance à Everlane, qui continuerait donc de promouvoir son ADN de base. Il pourrait aussi inviter cette marque-là à bénéficier de sa chaîne de production. On le sait, je suis venue en parler ici il y a quelques semaines, ils ont un programme qui s'appelle Accelerator, qui permet à leurs adhérents d'utiliser leur chaîne de production, leur technologie, leur base de clients pour améliorer leur vente. Et parce que ça, c'est un truc qui est un peu controversé, mais oui, Shein est vraiment un mauvais joueur corporatif. On sait que, d'ailleurs, leurs travailleurs travaillent. C'est ce que je souligne à chaque fois. C'est surtout pour les conditions de travail des gens qui œuvrent pour eux que je m'inquiète. Mais ils ont mis sur pied une façon de produire et de gérer leur inventaire basée sur la technologie, sur les données, qui a fait ses preuves et qui est même en train... qui pourraient faire école. Et ça, c'est tentant pour les marques d'y adhérer. Ils ont tout un système de production basé sur des micro-productions dans des petits ateliers séparément. Ils gèrent presque en temps réel la demande. Mmh. Et ça, dans l'absolu, c'est pas une mauvaise pratique. Si on gérait mieux la demande en temps réel et les inventaires, on aurait moins de surproduction. On aurait pas... on pourrait régler une partie du problème de... une petite partie du problème de la surconsommation en mode... Et donc, c'est le genre de modèle qu'ils sont en train de promouvoir et qui est peut-être tentant à copier ou auquel adhérer. Alors, je pense que, en terminant, peut-être la conclusion qu'il faut tirer de ça, c'est que ce qui est un peu triste, c'est que le mouvement de tous ces vêtements éthiques, de transparence corporative, toute cette idée de acheter moins mais acheter mieux, a peut-être jamais vraiment réussi à s'enraciner ou à créer un réel changement. Et d'ailleurs, la vérité, c'est que la consommation per capita de vêtements ne cesse d'augmenter, surtout depuis 2020. Les collections en magasin continuent de poursuivre leur cycle incessant de tendances et de micro-tendances. Et avec les moyens des consommateurs qui diminuent, ben, les marques de mode ultra-éphémères sont plus que jamais au goût du jour. D'ailleurs, on apprenait la semaine passée que les Québécois sont eux-mêmes friands des vêtements fabriqués par les Chines et Temu de ce monde. Le Conseil québécois du commerce de détail nous apprenait que 19 % des Québécois auraient acheté sur Chine ces 6 derniers mois.
1: Mais ils arrivent chez nous, là, non? Avec des boutiques?
0: Absolument. Oui, oui.
1: Puis à Québec?
0: À Québec, effectivement. Ça ne fait pas l'unanimité, mais les gens continuent de les acheter, ces vêtements-là, puis peut-être parce qu'ils n'ont pas les moyens d'acheter autre
1: et
0: chose.
1: Quelqu'un faisait remarquer aussi que dans les tailles plus-plus, Shein et Temu, ou en tout cas, Shein offre ça. Donc là, il y a comme... Oui, oui. Le milieu doit se regarder aussi, le milieu de la mode.
0: Absolument, oui, absolument.
1: Donc, hors fast fashion.
0: Oui, absolument. Donc, voilà, c'est
1: merci,
0: un peu triste.
1: Ouais,
0: c'est tout.
1: Ouais, merci. C'est un autre recul, en fait, qu'on observe dans bien d'autres domaines, puis la mode n'est pas à l'abri de ça.
0: Exact.
1: Merci, Julie Buchinger. Arnaud, parlons donc de cette tendance. Douteuse.
2: Mais oui, mais moi j'ai envie de vous poser la question, est-ce que ça vous est déjà arrivé d'aller fouiller dans le chat GPT de votre chum, de votre blonde,
1: Arnaud,
2: de vos amis?
1: Honnêtement, vous savez que je suis pas capable de mentir en onde. Fait que là, vous posez une question, ben c'est sûr que oui. Julie, jamais
0: ben,
1: je fouille dans rien?
0: Ben, en fait, mon chum est scotché à son téléphone à la journée. Il faudrait que je lui vole son téléphone pendant qu'il prend ça. Ben, quoi qu'il y a sûrement des gens qui font ça.
2: Je sais pas. Pensez à ça parce que, en fait, j'ai vu cette histoire, c'est absolument incroyable, mais vrai. C'est une autrice qui a publié le 1er avril dernier sur son Substack une chronique où elle raconte qu'après avoir découvert par hasard, elle dit par hasard, l'historique de recherche du chat GPT de son conjoint, elle a décidé de le quitter. Moi, d'abord, je me suis même dit, bon, 1er avril, c'est comme un poisson d'avril, mais c'est vraiment une histoire vraie. Cette autrice en question, elle s'appelle Lindsay Horn. Elle a écrit plusieurs livres par ailleurs. Elle est aussi très active donc sur Substack, où elle va partager ses pensées, ses réflexions. Vous pouvez aller la suivre si ça vous intéresse. Alors, l'histoire est intéressante. Un jour, elle est à la maison. Elle va rédiger sur son ordinateur un courriel à un de ses clients. Et puis là, la batterie de son ordinateur va soudainement lâcher. Et il se trouve que son conjoint dort à côté d'elle et elle va attraper machinalement son ordinateur, l'ordinateur de son chum. Elle va ouvrir ChatGPT pour corriger les fautes de son courriel en question à son client. Et puis là, elle va se rendre compte d'une ancienne conversation sur le côté gauche de l'écran de ChatGPT. Alors, si vous utilisez ChatGPT, vous le saurez sûrement. Sur le côté gauche, il y a l'historique de vos recherches. Et elle va découvrir qu'une conversation s'intitule problème relationnel et incertitude. Alors là, évidemment, c'est...

0: Y a une petite interrogation qui surgit et erreur à mon avis, c'est qu'elle a cliqué sur la conversation en question pour faire remonter tout l'historique de la conversation.
1: De pas cliquer, là. C'est sûr, ça aurait été difficile de pas cliquer.
0: Mais en fait, bon, je peux pas vraiment la juger, mais elle commence donc à lire par la fin ce que ChatGPT a écrit à son chum. Et ChatGPT avait le verdict suivant final. À partir de tout ce que vous êtes en train de me dire, je vous suggère de mettre fin à votre relation actuelle.
2: ChatGPT qui est très complaisant puis qui prend toujours le bord de la personne qui pose les questions aussi.
0: Ouais, ça, effectivement, c'est un très bon point, Julie. Donc, elle est remontée au début de la conversation et là, elle est repartie en fait à l'origine de la conversation avec ChatGPT où son chum a commencé comme ceci. Sa requête était la suivante: devrais-je être amoureux après 3 mois et demi?
1: Oh, ça faisait 3 mois et demi.
0: Ouais, ça faisait 5 mois que le couple était ensemble. Okay. Donc elle a compris que ça fait déjà quelques semaines que son chum s'est questionné
1: sur. Amoureux.
0: Ouais,
2: mais moi, je trouve ça déjà suspect. Là. Après 5 mois, je pense pas que tu peux prendre le laptop de quelqu'un puis commencer à qu'elle sache comment le débrouiller. Je sais pas, tout ça, je trouve ça très douteux.
0: On est déjà dans le jugement, mais j'ai eu les mêmes réflexions de vous, Julie, mais j'ai pas osé le dire en nom. Bon, cela dit, donc ça fait 5 mois que le couple était ensemble et elle a compris donc que son conjoint se questionnait sur l'état de leur relation, sur ses sentiments, et elle a lu le descriptif que son conjoint faisait d'elle à ChatGPT, parce que vous savez, pour pouvoir faire une requête, il faut essayer de donner le plus de détails possible à cette machine-là. Et donc, il dit « Ma blonde, je la trouve trop sensible, trop mince, trop fragile, elle a un style de vie qui me confronte. » Et la phrase qui a fini par l'achever, il dit « Je ne suis pas fier d'elle. » Alors, c'est triste, évidemment, et vous doutez peut-être qu'elle a fini par le quitter, elle a fini aussi par le confronter, son chum. Et cette histoire aurait pu rester une histoire isolée, mais sa publication a déclenché un torrent de réactions en chaîne, des dizaines de milliers de partages, de commentaires. Certains aussi, beaucoup d'internautes qui ont partagé des histoires semblables. Et puis, une série d'entrevues qu'elle a menées pour des grands médias, dont le New York Post, où elle s'est vraiment expliquée. Oui, c'est vraiment une histoire qui a fait le tour du monde. Et puis, on se rend compte que cette histoire, et c'est là où c'est intéressant dans le cadre d'une tendance, c'est qu'elle résonne chez de nombreuses femmes et d'hommes, parce qu'elle dit beaucoup sur notre époque, sur la gestion des émotions humaines par le biais de la technologie, au lieu de le faire dans des conversations qui peuvent être directes, qui peuvent être franches, peut-être confrontantes aussi avec certains.
1: Mais en même temps, y a-tu vraiment besoin de valider avec ChatGPT s'il n'est pas fier d'elle, puis être aussi trop ça? À un moment donné, c'est comme... C'est assez de base, là. T'as fait la réflexion toi-même.
0: Ben effectivement, faire appel à son jugement, mais en même temps, peut-être que certains ont besoin, ou je sais pas, ça dépend aussi de le type de relation qu'on a avec ChatGPT. Des fois, il est ouvert en permanence, on peut converser avec lui, on peut lui demander mille choses, peut-être qu'il avait besoin de valider des choses avec. Mais on parle aussi peu de l'impact de ces conversations-là qu'on peut avoir avec ChatGPT, des conversations très intimes où tout est enregistré, et contrairement à un psychologue où la confidentialité des données évidemment enfin la confidentialité de ce qu'on dit à un psy reste dans un bureau, là on est exposé évidemment à ceux qui peuvent prendre nos machines, mais aussi ça questionne sur la sécurité des données de manière générale. Et ouais.
1: Non, je suis vraiment d'accord. Je pense, moi j'utilise presque pas ChatGPT. Je tente de résister, mais la fois ou les deux fois, j'étais comme « Oh mon Dieu, c'est des questions que je ne voudrais pas que ce soit sorte dans le public que j'ai posé. »
0: Et voilà. Et en fait, quand on revient, je voyais une étude qui dévoilait que 42% des 18-30 ans utilisent ChatGPT pour régler leurs problèmes de couple, donc avoir des conseils sur leur relation, rédiger certains messages, ou même savoir comment aborder certaines conversations avec son chum. Puis je pense que c'est tout à fait correct, mais je trouve que ça va changer quelque chose si une machine, aussi performante soit-elle, va nous conseiller sur l'expression de nos sentiments. C'est un peu paradoxal parce que l'amour, justement, c'est censé être au-delà des algorithmes et des données. Alors, je pense que c'est toute une réflexion aussi plus large sur la question de la violation de l'intimité numérique dans un couple. Mais moi, je n'irai pas sur ce jugement-là. Tout ce que je peux vous dire, c'est que moi, j'ai l'impression que certaines de mes conversations privées vont rester privées. Même, je ne les confronterai même pas avec ChatGPT.
1: Non, c'est ça l'affaire qu'il ne faut pas faire, Arnaud. Bon. OK, merci pour ça.

0: Mais là, Julie, il y a du bruit d'eau dans cet extrait audio.
1: Et là, ce que je vous propose aujourd'hui, c'est de vous laver, mais sans eau. Alors là, je vous explique. Au cours des dernières années, on a déjà commencé à s'habituer à des produits qu'on était habitué d'utiliser liquides, mais sans eau. Donc, des produits en barre, comme du shampoing ou du revitalisant. Et là, on se disait, c'est vraiment génial pour le camping.
0: Mais ça prend quand même de l'eau pour les faire mousser.
1: Mais ça prend de l'eau. Ça. Vous devez quand même être sous la douche pour les utiliser. Et là, on a franchi une nouvelle étape. C'est des produits lavants pour le corps qui ne nécessitent pas d'eau. Donc, vous n'avez pas du tout besoin de passer sous la douche.
0: Mais qu'est-ce que vous pensez qu'on fait avec le Purel, les amis?
1: Ah, j'étais sûre que quelqu'un allait soulever la question du Purel. Ce n'est pas du tout le même produit.
2: On
1: ne
2: va pas s'enduire de Purel.
0: On le fait déjà sans eau depuis quelques années.
1: C'est vrai. Mais maintenant, ces produits-là, qui ont une composition un peu différente, vous permettent de vous laver. En fait, c'est que les gels antiseptiques pour les mains sont conçus pour détruire les virus et les bactéries, mais pas pour nettoyer les saletés. Donc, c'est des produits pleins d'alcool, là. Mais ces produits-là, comment ça marche? Dans un savon classique, il y a des molécules qui sont à la fois attirées par l'eau et la graisse. Donc, on enlève les impuretés avec la partie attirée par la graisse, puis ensuite, tout s'en va au rinçage. Mais ces nouveaux produits fonctionnent grâce à un autre phénomène qui est la friction mécanique. Donc, les produits contiennent des solvants qui vont décoller les impuretés et les dissoudre. Et c'est ce qui est différent avec, par exemple, les antiseptiques qui enlèvent les bactéries. C'est pas conçu pour enlever les impuretés. Alors là, ce que vous pouvez faire, c'est si vous sortez du gym ou de la randonnée, vous pouvez vous frotter avec ça.
0: Mais est-ce que c'est un produit humide?
1: C'est comme un gel, en fait.
0: Donc, puis là, on frotte.
1: Vous frottez, puis c'est tout. Hop, vous vous rhabillez.
0: Sinon, il y a toujours la salive et le pouce. Là. Ça a fait des générations d'enfants.
1: Ça, c'est vrai, j'ai fait ça sur ma fille ce matin.
0: Ben oui. Ça marche toujours, ça.
1: Alors, c'est sûr que les dermatologues disent attention, ça peut irriter la peau, mais pas tant à cause des solvants, mais parce que vous vous doutez qu'il faut quand même frotter un certain temps là, pour faire le tour de comme tout le corps et que ça doit rester une solution ponctuelle. Ça prend une certaine souplesse aussi pour réussir
0: certains endroits.
1: Pour certains endroits. Mais les TikTokers qui l'ont essayé semblaient plutôt satisfaits de leur expérience. Cela dit, on n'a pas non plus énormément de distance. On ne sait pas si à long terme, ces produits sont vraiment sans aucun danger pour la peau, mais je pense que c'est plutôt inoffensif. C'est juste que dans l'application, ça me paraît quand même un peu laborieux. Puis aussi, psychologiquement, c'est comme bizarre de se rhabiller sans prendre une douche, mais ça, c'est peut-être juste moi. Par ailleurs, il y a quelques années, il y avait une petite tendance qui s'appelait le lavage sélectif, où pour être plus doux avec la planète, on s'est mis à promouvoir l'idée de se laver juste, mettons, de prendre une douche juste une journée sur deux, mais de se laver autrement entre ces douches. On se lave les endroits susceptibles d'être un peu plus sales. Et c'est une...
2: Comme les épaules, les genoux.
1: Oui, les genoux, le derrière. Des bras, exactement. C'est une tendance qu'on avait aussi baptisée nettoyage de festival. Si vous êtes déjà allé à Chicago puis que vous êtes essuyé les aisselles avec une petite lingette humide, là, vous comprenez d'où ça vient.
0: Nettoyage de festival.
1: Exactement. Donc, ce que je propose en attendant d'avoir plus d'informations sur ces gels lavants sans eau, vous pouvez aussi espacer vos douches en vous nettoyant peut-être les aisselles avec une petite débarbouillette puis un petit savon doux. Là. Vous n'avez pas besoin de vous nettoyer le milieu de la cuisse.
0: Ah, j'adore tout ça. OK, merci beaucoup, Julie. Et on termine avec pourquoi? Si je fais ça dans une photo, le signe en V avec mes doigts, c'est dangereux?
2: Alors, écoutez, c'est ma pose préférée, le signe en V avec les doigts, mais il faut que ce soit fait face caméra. Sachez que il y a plusieurs spécialistes coréens, chinois, qui disent faites attention parce que ça peut vous donner des indices sur vos données biométriques et on peut les utiliser. Ouais. Donc c'est un réflexe en fait très japonais. Vous savez, on le voit souvent sur des jeunes japonais qui se font prendre en photo. C'est une tradition qui remonte très loin dans l'histoire, ce fameux signe en V. Moi, je le fais sur toutes les photos, mais ça remonte aux années 40.
0: Ben oui, c'est le V de la victoire après la guerre, exact.
2: Exactement, et ça a été repris adopté par la culture nippone dans les années 70-80. C'est plus large que juste le signe de la victoire. Aujourd'hui, c'est vraiment un symbole de paix, un symbole de joie. Et c'est devenu tellement populaire que dans le monde entier, tout le monde l'utilise maintenant pour signifier la joie. Et on apprenait, donc il y a une dizaine de jours dans les médias chinois, que ce simple signe-là de la main sur une photo devient une source d'inquiétude pour des autorités en ligne. Il y a plusieurs experts qui disent donc que c'est une pose qui pourrait exposer les empreintes digitales si vous le faites. Alors, je m'explique. Dans une émission télé-réalité qui se déroule en ce moment en Chine, il y a un expert financier qui a utilisé un exemple. Il a pris un égo-portrait d'une célébrité chinoise qui faisait le signe de la victoire, où on voyait vraiment ses doigts, et elle a montré que ses données biométriques personnelles étaient exposées. Il a expliqué que les empreintes digitales, si elles sont prises à moins de 1,5 mètre en fait de l'écran, de la caméra, de l'objectif, eh bien ces données pouvaient être utilisées. L'affaire, elle a été reprise dans plusieurs médias chinois qui se sont eux-mêmes qui ont même tenté l'expérience, notamment China Newsweek. Et il y a plusieurs experts professeurs de cryptographie qui ont validé ces théories-là, parce que oui, si les photos sont de bonne qualité, on peut reconstituer les détails d'une main pour des fraudes, de l'usurpation d'identité, etc. En même temps, il y a aussi des experts en sécurité industrielle qui ont rassuré la population en disant techniquement, oui, c'est possible d'utiliser les empreintes digitales, mais c'est aussi très difficile à mettre en œuvre. Et là où ça devient intéressant, c'est qu'on est en train de voir une vraie tendance de jeunes, en Corée notamment, qui changent leur pose sur les photos pour éviter, c'est devenu une affaire qui est tellement grosse, pour éviter que l'on voit leurs empreintes digitales. Donc, ils vont faire le V, mais de l'autre côté.
0: Mais ça n'a pas la même signification. On dirait que ça, c'est le chiffre 2. Je l'essaie depuis tantôt. Là. On dirait que quand on le fait, les ongles, on dirait qu'on dit le chiffre 2, tandis que le piece de l'autre côté, il est vraiment plus
2: Identifié. Ils se sont renouvelés. Mais il y a aussi toutes sortes d'autres poses. Alors, j'ai vu des jeunes sur les médias sociaux flouter les doigts aussi, faire le signe de la victoire, mais flouter les doigts pour qu'on ne voit pas les empreintes digitales. Moi, je trouve que c'est une histoire qui est évidemment hallucinante. Ouais, on a presque l'impression d'être dans un épisode de Black Mirror. Mais surtout, on se dit, on vit dans un monde où la voix peut être clonée pour des appels frauduleux. Ça, on le sait. Notre visage aussi peut être récupéré par l'intelligence artificielle pour des fraudes en format deepfake, là, ces vidéos qui sont vraiment faites par ordinateur, qui sont fausses. Et là, je trouve que cette histoire-là vient encore renforcer le fait qu'on donne absolument toutes nos données sur les médias sociaux qui peuvent être récupérées à notre insu.
0: On ne donne pas nos données, on prend nos données, c'est pas pareil.
2: Oui. Mm-hmm. On prend, effectivement, dans ce cas-là, on prend les données. Ouais. Dans certains autres cas, on finit par les données en échange d'autres affaires. Mais bon, même si les risques sont assez théoriques, je pense que moi, perso, je vais repenser mes poses de cet été.
0: Ben, on peut pas faire des pistes, on peut pas fouiller dans le téléphone de notre chum.
1: Va falloir débarrer son cellulaire avec son sang bientôt.
0: Oh, hey,
2: ça va pas bien.
0: Arnaud, c'était la dernière fois qu'on se voyait cette saison.
2: Oh,
0: merci.
2: On va se revoir bientôt, j'espère.
0: Absolument, à partir d'où? Je l'espère bien. Et Julie, on se revoit la semaine prochaine pour une dernière fois avec Chris Bergeron. Et nous, on se retrouve demain, j'espère. Au revoir tout le monde.
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0: Bonjour, bon début de semaine. Et faites attention à votre cœur ce soir. Alors que les Canadiens de Montréal affrontent la Caroline dans un troisième match des séries éliminatoires qui promet d'être enlevant au Centre Bell, on sait que les partisans du tricolore prennent le sort de leur équipe très à cœur, trop même parfois, mais on peut maintenant le quantifier médicalement. Alors, on sait déjà depuis longtemps qu'une bonne télésérie, un bon téléroman, comme La Petite Vie à l'époque, ou encore un match du Canadien en série, ben ça permet de désengorger les urgences du Québec. Hein? Il y a moins de monde qui se rendent à l'hôpital quand ils sont passionnés parce qu'ils écoutent la télé, comme s'ils oubliaient qu'ils sont malades ou alors ils attendent la fin de l'émission pour se rendre à l'urgence. Mais là, on apprend dans la presse que c'est l'inverse à l'Institut de cardiologie de Montréal, où l'urgence reçoit plus de patients les soirs de match depuis le début des présentes séries, 20 % de plus, pour être précis. Et la chef du département de médecine d'urgence de l'Institut de cardiologie de Montréal, la docteure Julie Sirois, a étudié les données des 14 matchs joués lors des séries 2026 contre le Lightning de Tampa Bay et les Sabres de Buffalo. Et effectivement, il y a donc plus de patients aux urgences ces soirs de match-là. Et là, on parle d'hypertension artérielle causée par un but, de douleurs thoraciques en raison des émotions pendant le match, d'essoufflement, de palpitations cardiaques rapides, et ainsi de suite. Et elle précise, la docteure Julie Sirois, bon, qu'il y a généralement des facteurs de risque présents chez la personne avant un match, comme l'hypertension, le diabète, l'obésité ou la mauvaise forme physique. C'est donc pas seulement en raison de l'émotion suscitée par le match qu'on explique la hausse de fréquentation de l'urgence, mais c'est un déclencheur. Bon, évidemment, ça doit pas aider quand le match sera en prolongation, comme samedi. Alors ce soir, on va se souhaiter une victoire à la régulière, pas trop de palpitations, faites attention à votre cœur, ça reste du sport. Je rappelle que c'est pour le plaisir. Ne vous faites pas du sang d'encre avec ça. Et parlant de sport, on a appris ce matin que le défilé de la victoire de Montréal pour célébrer leur Coupe Walter va se tenir samedi prochain, le 30 mai. Alors, on n'a pas encore les détails de l'heure et du parcours, mais ça viendra. On sait que ce sera au centre-ville de Montréal, par contre. Alors, vous pouvez commencer à dépoussiérer vos chaises de parterre et qui sait, peut-être ces chaises pourront-elles servir pour un autre défilé un peu plus tard, au mois de juin. Sinon, les sujets du jour. Le nouveau code du bâtiment du Québec qui devrait entrer en vigueur en octobre prochain cause des maux de tête aux promoteurs immobiliers et aux entrepreneurs en construction. Le gouvernement ajoute des normes, des règles, comme des corridors plus larges, des salles de bain plus grandes, des normes sismiques plus fortes aussi, et ainsi de suite. Ce qui a pour effet de faire grimper la facture, autant pour les logements neufs que pour les rénovations. On va en discuter avec Isabelle Melançon, la présidente de l'Institut du développement urbain. Elle représente les promoteurs immobiliers qui demandent à Québec de mettre la réforme sur pause, étant donné la hausse déjà importante des coûts de construction depuis quelques années. On va en discuter avec elle vers 12:30. Et tout de suite après, on va se rendre en Ukraine où la Russie a tiré hier sa plus importante salve de missiles sur la capitale, Kiev, en 18 mois. Y compris avec des nouveaux missiles hypersoniques qu'ils ont utilisés très peu souvent. En fait, c'était la troisième fois seulement depuis le début de la guerre que la Russie utilisait ces nouveaux missiles hypersoniques. Alors, est-ce que c'est un geste désespéré? Alors que c'est l'Ukraine qui gagne du terrain sur le champ de bataille depuis le début du printemps, notre collaborateur sur place, Stéphane Sioan, va nous expliquer où on en est dans cette guerre qui dure quand même depuis 4 ans. Mais d'abord, près de 3 millions de Québécois âgés de 16 à 65 ans n'atteignent pas le niveau de lecture suffisant pour leur permettre de lire et de comprendre un texte long. C'est ce qui ressort de la plus récente analyse de la Fondation pour l'alphabétisation. Un constat préoccupant qui a des conséquences importantes sur le marché du travail, sur l'économie. On va tenter de comprendre comment cette problématique touche la productivité du Québec avec Dai Diallo, l'économiste et spécialiste en main-d'œuvre pour le Conseil du patronat du Québec. Monsieur Diallo, bonjour.
1: Bonjour, Monsieur Castonguet.
0: Alors, le lien n'est peut-être pas si évident que ça pour tout le monde. En quoi le faible taux d'alphabétisation est dommageable pour la productivité, là, concrètement?
1: Mais concrètement, c'est qu'un faible taux d'alphabétisation fait en sorte que les travailleurs ne peuvent pas utiliser, par exemple, de la machine complexe ou ne peuvent pas se retrouver dans des milieux de travail qui leur demandent de comprendre des analyses qui sont des situations qui sont extrêmement complexes pour bien réaliser leur travail. Et vous savez, on vit aussi aujourd'hui dans un monde qui est en perpétuelle transformation sur le marché du travail. On parle de l'arrivée de l'intelligence artificielle dans nos milieux de travail, on parle d'automatiser, de robotiser, donc d'utiliser de la machinerie plus complexe. Donc, si on n'est pas capable de déchiffrer un texte simple ou un texte un peu plus complexe, eh bien, c'est beaucoup plus difficile de réaliser son travail de la bonne manière. Donc, on perd en productivité. Nos entreprises se retrouvent dans des situations où la main-d'œuvre n'a peut-être pas toutes les compétences nécessaires pour accomplir le travail de la meilleure des manières.
0: On parle quand même de presque 50 % de la population de 16 à 25 ans qui ne parvient pas à comprendre des textes complexes. Là, c'est quand même énorme. Vous êtes économiste. Aidez-nous à comprendre un peu plus en détail, parce que la Fondation pour l'alphabétisation dit que si 350 000 Québécois de plus améliorent leur niveau de littératie pour atteindre le niveau 3, ça c'est des textes denses ou un peu plus longs, on verrait une croissance annuelle de 5,9 milliards de dollars du PIB nominal québécois et jusqu'à 2,6 milliards de dollars de plus dans les poches des travailleurs. Alors, comment on arrive à ce constat-là assez précis quand même?
1: Effectivement, comme vous le disiez, aujourd'hui, c'est à peu près 52 % des personnes de 16 à 65 ans qui n'atteignent pas le niveau 3 de littératie.
0: Donc, oui, j'ai dit 16 à 25 ans, mais c'est 16 à 65 ans. Pardon, c'était mon erreur.
1: Exactement. C'est facilement corrigé. Ouais. Donc, effectivement, pour ce 52 % de gens, c'est très difficile de comprendre un texte qui est complexe. Donc, cette difficulté-là fait en sorte, comme je le disais, que nos entreprises peuvent avoir des enjeux de productivité. Et vous savez, souvent, on aime se comparer au Québec, et c'est une bonne chose, aux provinces qui nous entourent. Effectivement, en termes de littératie, le Québec est la 8e province au Canada. Et quand on regarde nos voisins...
0: 8 sur 10, là.
1: 8 sur 10, ouais. Effectivement. Quand on regarde nos voisins ontariens, effectivement, rattraper le niveau de littératie de l'Ontario, sur toute population égale, bien sûr, si on avait le même niveau de littératie, c'est-à-dire le même nombre de gens au-dessus du seuil 3 de littératie, effectivement, ce serait entre 350 000 et 375 000 Québécois qui passeraient au niveau 3. Et en faisant des modélisations économiques, en regardant l'impact potentiel d'une productivité plus importante qui est due à ce passage-là, eh bien, on constate que c'est à peu près 6 milliards de dollars que l'on peut rajouter au PIB de la province, donc du Québec, et en termes de revenus personnels de ces personnes-là, c'est à peu près 2,6 milliards de dollars qu'on pourrait aller chercher en revenus supplémentaires.
0: Et donc, pourquoi les revenus augmenteraient si les personnes avaient une meilleure littératie, leurs revenus personnels?
1: Ils auraient accès à de meilleurs emplois, par exemple. Parce que vous savez, aujourd'hui, avec un niveau de littératie plus faible, on a des emplois qui sont moins bien rémunérés, donc avec des compétences moins importantes. Donc, toute chose étant égale par ailleurs, un beau terme d'économiste. Donc, si le niveau de compétences augmente, on est censé avoir des revenus supplémentaires. Et donc, c'est ce qui explique ce 2,6 milliards pour les personnes. Mais sur l'ensemble de l'économie, l'impact est beaucoup plus grand. On parle d'à peu près 6 milliards de dollars.
0: C'est certainement utile que le plus de travailleurs possible puissent lire des textes complexes, ne serait-ce que pour comprendre parfois même leur contrat de travail à eux. Hein, ça peut être assez complexe à comprendre. Donc, les bienfaits de la littératie là, sont nombreux, ça tout le monde le comprend. En même temps, il y a des métiers qui sont très utiles dans la société où on n'a pas toujours besoin de lire des textes longs ou complexes. Des métiers plus manuels, je pense à l'agriculture, certains emplois dans les usines, dans le domaine de la pêche ou de la construction. Des domaines où on a besoin actuellement de travailleurs, de beaucoup de travailleurs. Donc, est-ce que... Oui, c'est bien que tout le monde soit en mesure de lire des textes complexes, mais est-ce que c'est à ce point nécessaire dans certains métiers?
1: Mais vous serez étonné, M. Castonguay, en 2026, comme je le disais tout à l'heure, la nécessité d'automatiser, la nécessité d'avoir des processus qui intègrent l'intelligence artificielle font même que dans des secteurs comme l'agriculture ou la pêcherie, la nécessité d'avoir des travailleurs qui ont des compétences plus importantes, par exemple en matière de littératie, se fait sentir au jour d'aujourd'hui. Donc même dans ces secteurs-là, c'est important que l'on fasse en sorte que nos travailleurs au Québec aient un niveau de littératie plus important. Mais je pourrais même sortir juste de l'économie, M. Castonguay, parce que dans la vie de tous les jours, les études montrent qu'un niveau de littératie plus important dans la société entraîne des enjeux de santé publique moins importants. Par exemple, il y a une incidence que l'on a vue entre le niveau de littératie faible et les maladies chroniques que l'on peut avoir dans la société, ou même des enjeux d'alcoolisme. Donc, socialement, un niveau de littératie plus important permet aux gens d'avoir une meilleure santé, et même à la société, à la collectivité, des dépenses moins importantes, par exemple en santé publique, la prévention, comme on le disait aussi d'une certaine manière, ça aide à dépenser moins au bout du processus, donc à avoir une société plus en santé.
0: Daï Diallo, économiste spécialiste en main-d'œuvre pour le Conseil du patronat du Québec, merci d'être venu nous voir en studio.
1: Merci M. Castonguay.
0: Merci.
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0: On commence ça du côté de l'Assemblée nationale à Québec. Marie-Hélène Tremblay, bonjour.
2: Bonjour, Alec.
0: Grosse journée pour Christine Fréchette quand même. Mm-hmm. Trois annonces, là. On va y revenir dans un instant, mais on se demandait en fin de semaine, est-ce que oui ou non, au Québec, on a les moyens de ces nouvelles annonces destinées à affronter le coût de la vie? Parce qu'Éric Girard semblait tout d'abord sceptique dans un courriel envoyé au début du mois de mai, puis finalement disait avoir la marge de manœuvre en fin de semaine lors de différentes entrevues. Expliquez-nous ça, là.
2: Ben, c'est justement la publication du texte de notre collègue Thomas Gerbet qui a donné un peu le ton à la journée de samedi, parce qu'il y avait Conseil national à la CAQ du côté de Lévis. Et dans ce courriel envoyé à la première ministre, là, donc le 2 mai dernier, le ministre des Finances écrit qu'il s'inquiète justement de voir toutes les nouvelles dépenses qui dépassent la limite qui a été convenue de 250 millions de dollars. Il ajoute dans son courriel, Éric Girard, que les Québécois savent compter et qu'ils ne souhaitent pas qu'elle dépense à tout vent comme le faisait son prédécesseur. Ceci dit, c'est vrai qu'il y a eu quelques différends entre François Legault et Éric Girard, mais comme on dit, le ministre est toujours rentré dans le rang. Il est resté en poste, même si parfois il y avait des divergences de vues avec François Legault. Alors, visiblement, divergences aussi avec Christine Fréchette. Mais autant la première ministre qu'Éric Girard ont minimisé un peu, là, samedi matin, l'importance de ce courriel. En fait, Éric Girard s'est défendu en disant « Ça fait partie de mon rôle d'être le contrepoids de la première ministre, que c'est parce que je connais bien le portrait de la situation financière du Québec. » Même s'il reconnaît ultimement que c'est sa patronne qui a le dernier mot. Alors, histoire de calmer le jeu, parce que visiblement ça n'avait pas suffi, là, tout ça, en samedi matin, le ministre Éric Girard a effectivement donné une entrevue à notre collègue Véronique Prince, dans laquelle il précise que les revenus sont un peu plus importants qu'anticipés. Même chose pour les transferts fédéraux qui sont aussi un peu plus importants que prévu. Alors, dans ce contexte, le cadre financier est respecté. Oui, sa patronne peut aller de l'avant en dépensant davantage que les 250 millions de dollars prévus, mais de combien? Ça, c'est pas clair. Le ministre s'est bien gardé de nous dire justement la nouvelle limite qu'il a fixée à la première ministre. Donc, en ajoutant les annonces qui vont être faites un peu plus tard aujourd'hui, Christine Fréchette, jusqu'à maintenant, a pris des engagements qui atteignent 336 millions de dollars. C'est presque 100 millions de plus que prévu. Alors, bien hâte de voir comment Éric Girard et Christine Fréchette vont communiquer à l'avenir, parce qu'on le dit, hein, les écrits restent. Alors, est-ce qu'il va continuer de faire ses avertissements ou de passer ses messages par courriel, ou est-ce qu'il va le faire de façon verbale? En tout cas, ça éviterait peut-être certaines fuites.
0: J'ai toujours trouvé un peu étrange, moi, cette espèce de carré de sable de 250 millions qu'Éric Girard a imposé pendant la course à la direction, parce que il est ministre des Finances, donc c'est à lui, évidemment, d'avoir une discussion avec le premier ministre ou la première ministre sur ce qui est possible d'être fait. Mais en bout de piste, c'est le premier ministre ou la première ministre maintenant qui décide. Et si cette personne dit, moi, je veux dépenser, je sais pas, 500 millions, 750 millions, parce que je juge que X, Y ou Z, on en a besoin, et que je vais compresser ailleurs, faire des choix, des arbitrages. Je me dis, c'est un peu bizarre le carcan dans lequel Éric Girard a imposé là ses deux aspirants premiers ministres à l'époque. Là, on est pris avec des chiffres alors qu'en réalité, c'est le premier qui les ait rendus publics, c'est un peu particulier. Alors que je sais pas ce que vous en pensez, Marie-Hélène.
2: On connaît le côté un peu plus conservateur là, du ministre des Finances. Hein? Je veux dire, disons qu'on n'est pas très étonné qu'il ait voulu imposer un carré de sable, mais vous avez raison, ultimement, c'est le patron qui décide et ce sera à lui, finalement, d'ajuster son budget en conséquence. Mais c'est sûr que dans le contexte actuel, le budget est écrit à l'encre rouge. Les partis d'opposition flairent la bonne affaire. On est à quelques mois d'une élection. Alors, ce qui vient encore un peu plus compliquer le travail de Christine Fréchette.
0: Bon, résumez-nous là en une trentaine de secondes les annonces qu'on va faire du côté de Christine Fréchette un peu plus tard aujourd'hui.
2: D'abord, abolition de la TVQ sur certains produits d'épicerie. Mais ça va représenter un manque à gagner de 100 millions de dollars par année. Donc, on se prive de revenus quand même importants. Ça veut dire, Alec, une aide de 50 dollars par année par ménage. Pour certains qui ont déjà du mal à joindre les deux bouts en ce moment, ça paraît quand même, malgré tout, bien peu. Il y a deux autres engagements, mais qui sont ponctuels, donc seulement pour cette année. Réduction du coût de l'immatriculation et aussi une aide davantage supplémentaire aux moins nantis. Alors, ce matin, Christine Fréchette Elle s'est défendue en disant qu'en ce moment, elle continue de gouverner, mentionnant qu'elle est en phase avec les attentes des Québécois qui ont besoin d'un coup de pouce. Elle donnait l'exemple de la fermeture là, du détroit d'Ormuz parce qu'au moment du dépôt du budget, on prévoyait que la crise allait durer 6 semaines. On en est à 13 semaines. C'est ce qui explique finalement que les impacts se font un peu plus sentir et qu'il faut donner un coup de pouce supplémentaire, a-t-elle prétexté. Tous les détails, donc 14 heures du côté de Sherbrooke.
0: Marie-Hélène Tremblay, merci. À demain.
2: À demain.
0: On se dirige maintenant du côté d'Ottawa. Laurence Martin, bonjour.
3: Bonjour, Alec.
0: Alors, vous avez réalisé une entrevue avec l'ambassadeur américain au Canada qui fait beaucoup réagir, M. Hoekstra, Peter Hoekstra, qui ne démontre pas beaucoup d'empathie ou d'autocritique envers ses autres Canadiens, là.
3: Non, c'est pas un homme qui fait beaucoup dans l'introspection, hein. Peter Hoekstra, c'est un politicien républicain de 72 ans, pour ceux qui ne le connaissent pas bien. Il a fait une bonne partie de sa carrière au Michigan, où il a été membre du Congrès notamment. Il a été ambassadeur déjà sous la première administration de M. Trump. C'était aux Pays-Bas. Il est proche d'ailleurs idéologiquement du président. Et moi, ce que je trouvais intéressant de l'entendre, parce qu'on a une révision importante qui s'en vient avec Washington sur la CIUM. Puis parfois, c'est difficile de savoir ce qui se passe en coulisses. Bon, les échos qu'on avait de quelques sources, c'est qu'il y avait de la frustration du côté américain par rapport au Canada, qu'on nous trouvait trop ferme. Bon, M. Hoekstra, je pense, l'a clairement exprimé durant cette entrevue. Il reproche, en fait, carrément aux politiciens canadiens de nourrir parfois un sentiment anti-américain. C'est comme si c'était de notre faute, finalement, parce qu'on a enlevé l'alcool américain des tablettes, parce qu'ils disent qu'il y a des politiciens qui ne vont plus en voyage aux États-Unis, comme Doug Ford qui a dit « Je ne ferai pas mon voyage hivernal personnel en Floride. » Et quand je lui ai demandé à M. Hoekstra, mais est-ce que vous comprenez d'où elle vient, cette frustration des Canadiens? Il a répondu du tac au tac, non, nos tarifs s'appliquent partout à tout le monde. Oui, il peut y avoir des variations. Évidemment, le Canada fait partie de la CIUM, mais il dit qu'il faut défendre les intérêts de l'Amérique. Et quand on l'écoute, Alex, c'est comme si le Canada n'avait pas compris que les États-Unis agissaient en superpuissance et qu'il fallait s'ajuster. Son message à M. Hoekstra, c'est d'ailleurs, ben, vous devriez au Canada être beaucoup plus conciliant. Regardez par exemple le Mexique qui avait une longue liste d'irritants avec Washington. Ils sont en train de passer à travers. Il dit aux Canadiens, vous devriez faire de meilleurs pitchs de vente, montrer en quoi l'Ontario, par exemple, c'est le meilleur endroit pour acheter des voitures. En même temps, on sait que le président américain répète qu'il veut tout rapatrier aux États-Unis. Puis même si on remettait l'alcool américain sur les tablettes, il a dit, M. Hoekstra, ben, ça n'amènera pas un allègement tarifaire. Alors, c'est quoi l'incitatif pour nous? Il dit, ça va avoir un impact sur la façon dont on négocie. Donc, ça vient renforcer tout ça, cette idée qu'il y a un peu un prix d'entrée ou que Washington veut qu'on fasse des concessions rien que pour s'asseoir à la table. Je pense que ça vient expliquer aussi à quel point il y a un fossé important entre Ottawa et Washington et qui le Canada a face à lui en ce moment.
0: Oui, on avait l'impression d'un ambassadeur qui demandait au Canada de plier sur toute la ligne, presque dire « Coucou, je panier, là. Vous êtes chanceux de pouvoir faire affaire avec nous, notre superpuissance, alors vous devriez nous donner ce qu'on veut. » En tout cas, il n'y avait pas beaucoup d'empathie. Mettons qu'on ne sentait pas le rôle de courroie de transmission et de facilitateur entre les deux pays.
3: Je ne pense pas qu'il perçoit son rôle ainsi.
0: Non, clairement pas. Mark Carney, maintenant, qui a un message pour les Canadiens qui se lancent dans des démarches référendaires. Faites attention, dit-il.
3: Oui, en fait, il prenait quelques questions des médias ce matin à Ottawa, puis il a été interrogé sur l'initiative référendaire de Danielle Smith, la première ministre albertaine, ce que certains appellent là, le référendum pour avoir oui ou non un autre référendum. Et on lui a demandé à M. Carney s'il avait tenté de décourager la première ministre albertaine de se lancer dans le processus. Alors, Alec, il n'a pas répondu directement, mais il a quand même dit, Madame Smith, elle n'écoute pas toujours mes conseils. Donc, probablement oui qu'il en a été question. Il a dit après, ben c'est ce que c'est. Nous, notre travail à ce stade-ci, c'est de s'assurer que la question est conforme à la loi sur la clarté. Et après ça, M. Carney a lancé un avertissement aux Albertains qui pourraient être tentés par l'indépendance en disant, moi, j'ai vu ce que ça a donné lors du Brexit, parce qu'il était gouverneur de la Banque d'Angleterre durant cette période. Il affirme, M. Carney, souvent on dit aux gens dans les camps indépendantistes, votez pour la séparation ou pour le Brexit, et ça va renforcer notre posture. D'après lui, c'est un bluff dangereux, ce sont ses mots. Et il a ajouté, M. Carney, moi, je ne pense pas que c'est utile de poser ces questions fondamentales. Il fait référence aux questions référendaires. Les Albertains n'ont pas voté pour ça à la dernière élection. Alors, j'ai hâte de voir comment Mme Smith va réagir à cette déclaration. au Québec aussi, peut-être ce que le Parti québécois va dire, parce qu'il pourrait se sentir interpellé par ces déclarations. Et autant allait qu'on sentait la semaine dernière beaucoup de prudence d'Ottawa vers la fin de la semaine. Là, M. Carney, ses ministres qui vantaient les avantages pour l'Alberta de rester dans la Fédération. Le premier ministre l'a réitéré aujourd'hui, mais il est allé plus loin là, en disant aussi, ben, d'après lui, ce n'est pas utile de poser ces questions référendaires.
0: Laurence Martin, merci. À bientôt.
3: À bientôt.
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0: Bonjour Raphaël.
5: Bonjour Alec.
0: Oui, non, peut-être. A-t-on une entente entre les États-Unis et l'Iran? On se pose la question régulièrement, puis encore dans les dernières heures. On s'approche d'un accord, dit-on. Et le secrétaire d'État, Marco Rubio, disait même là, qu'on pourrait peut-être attendre des nouvelles de la part de Téhéran dès aujourd'hui.
5: Oui, alors c'est ce qui est évoqué, quoique en Iran, on dit qu'il ne faut pas s'attendre à une signature imminente. Mais on reconnaît que du progrès a été fait. Qu'est-ce qu'on sait de cette possible entente? Ben, rien d'officiel, évidemment. Ce qu'on sait, ce sont des informations qui ont été rendues publiques ou partagées par des sources dans différents médias américains. Il y a entre autres cette question du nucléaire qui est très importante, Alec, parce qu'on s'en souvient, c'est ce qui a été évoqué par les États-Unis et Israël pour mener les frappes contre l'Iran, d'abord le 28 février dernier. On n'a pas tous les détails, mais donc sur cet enjeu du nucléaire, il y aurait un engagement à ne pas développer d'armes nucléaires, donc pas de programme militaire, ce qui n'empêcherait pas un programme civil pour l'Iran. Mais des discussions seraient encore nécessaires, même après la conclusion d'un accord, pour déterminer le sort réservé à ce fameux uranium enrichi qui se trouve en Iran. Les États-Unis aimeraient qu'il sorte du pays. Faudrait discuter davantage là-dessus. Maintenant, il y a la question aussi qui est cruciale, celle du détroit d'Ormuz, très important évidemment pour le président américain Donald Trump, compte tenu des impacts de ce qui s'est passé autour du détroit sur le marché mondial du pétrole, les cours du pétrole, puis le prix à la pompe aux États-Unis alors qu'on est en année électorale. Eh bien, on s'engagerait à un retour d'ici 30 jours au trafic maritime d'avant la guerre. Donc ça, c'est une possibilité. L'Iran, toutefois, tient à dire qu'elle continuerait de contrôler ce qui se passe dans cette région autour du détroit d'Ormuz où elle est présente. Donc, ce sont les bribes qu'on a pour le moment. Mais de toute façon, ce qu'on comprend, c'est que même si on annonce un accord, Marco Rubio disait, le secrétaire d'État, on va peut-être avoir des nouvelles de l'Iran aujourd'hui, eh bien, même si on annonce cet accord-là, il faudra 60 jours pour s'entendre sur les détails définitifs. Donc, c'est en quelque sorte une prolongation du cessez-le-feu qui viendrait avec des grands principes sur lesquels travailler entre Téhéran et Washington.
0: Les États-Unis avaient déjà conclu, c'était sous Barack Obama en 2015, un accord là, sur le nucléaire iranien. Là, on a l'impression qu'on va peut-être conclure quelque chose qui a déjà été conclu.
5: Ouais, je suis retourné voir, puis le New York Times a fait un bon portrait là-dessus sur qu'est-ce que contenait cet accord justement de 2015.
0: Que Donald Trump a réfuté, disant que c'était la pire entente au monde.
5: Oui, et puis quand il est arrivé au pouvoir, tout de suite, il s'en est retiré lors de son premier mandat. Donc, à ce moment-là, avec cette entente sous l'égide des États-Unis, mais il y a d'autres pays qui avaient participé aux négociations, notamment des Européens, la Russie, la Chine aussi, je pense, à l'époque, 98% de l'uranium enrichi a quitté l'Iran à ce moment-là. Donc, avant ce que dit le New York Times, l'entente, on avait assez d'uranium enrichi en Iran pour la composition de 8 à 10 bombes nucléaires. Après, il y en avait à peine assez pour une bombe. Donc, beaucoup d'uranium avait quitté. Supervision des conditions par des observateurs internationaux pour s'assurer du respect des termes de l'entente aussi. Et en contrepartie, eh bien, il y a des observateurs, j'ai dit des observateurs internationaux, mais en contrepartie, on s'assurait aussi que les sanctions étaient levées contre l'Iran, ou en tout cas une partie des sanctions qui font mal à l'économie iranienne. Donc, on se pose et on verra, évidemment, quand on aura les détails qui seront présentés.
0: Ça pourrait ressembler à ça.
5: Ça pourrait beaucoup ressembler. Ouais. Il faudra voir comment Donald Trump se justifie, lui qui, justement, a énormément critiqué cette entente-là.
0: Je ne pense pas qu'il va se justifier. Il va simplement dire que son entente est meilleure que la précédente.
5: Oui, c'est assez prévisible, en effet.
0: C'est prévisible. Parce que là, Donald Trump fait aussi face à des critiques dans son propre camp. Là, il y a des voix qui s'élèvent en disant là, tout ça pour ça, là, ça va pas bien.
5: Oui, justement, il a tenu ce matin sur son réseau Truth Social à s'en prendre à certains élus républicains, dont Tom Tillis, qui est sénateur de la Caroline du Nord, qui ne se représente pas, là, qui est en fin de mandat et que Donald Trump a traité de perdant. Parce que M. Tillis a remis en question les informations qui circulent au niveau de l'entente, puis dit de toute façon, là, c'est tellement important qu'il faudrait que ce soit approuvé par le Congrès. Mais il n'y a pas que lui qui avait déjà critiqué les décisions de Donald Trump dans le passé qui s'en prend à cette possible entente-là. Il y a aussi Roger Wicker du Mississippi qui dit que de croire à la bonne volonté de l'Iran pour cette période de 60 jours qui serait nécessaire pour négocier, ce serait une erreur désastreuse, c'est ce qu'il dit. Et il y a aussi Ted Cruz, le sénateur du Texas, qui parle également de grande erreur. Alors, on voyait avec le déclenchement de la guerre que ça ne faisait pas l'affaire de tout le monde dans le mouvement MAGA puis au sein du Parti républicain. Est-ce que la conclusion de cette guerre-là pourrait aussi diviser les troupes de Donald Trump? C'est une possibilité.
0: Raphaël, merci beaucoup.
5: À demain.
0: À demain.
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0: Andréanne, bonjour.
3: Bonjour, Alec.
0: On vient de parler avec Raphaël de cet accord qui pourrait être conclu dans les prochains jours entre l'Iran et les États-Unis. On verra bien si ça va se produire, mais oui. En tout cas, les marchés réagissent rapidement. Le prix du pétrole, lui, baisse.
3: Oui, d'à peu près 6 % sur Wall Street. Là, on est à 91 $ américains le baril. À Londres, ça recule d'autant, 6 %. On passe sous la barre des 100 $ donc 97 $ et demi à peu près pour un baril échangé à Londres. C'est un recul non négligeable, là, mais le prix du brut, je vous le rappelle, reste à peu près 40 % plus élevé qu'il ne l'était avant le début du conflit. Alors, on est loin de crier victoire, d'autant plus que les analystes, les investisseurs, à peu près tout le monde commence à être habitué aux déclarations de Washington. On nous fait miroiter une entente, là, dans les jours qui suivent. Est-ce que ça se concrétise? Est-ce qu'il y a des embûches, etc.? Donc, encore beaucoup de prudence. Je signale qu'il n'y a pas de réaction sur les marchés boursiers américains parce que c'est fermé, c'est Memorial Day aux États-Unis. Mais à Toronto, le TSX grimpe quand même d'à peu près 1 %. Un nouveau record, d'ailleurs, pour l'indice. En Europe, il y a eu des gains d'1 % à peu près, 3 % pour la bourse de Tokyo. Donc, oui, un certain espoir, mais ne vous attendez pas à une baisse significative du prix du litre d'essence à court terme.
0: Malheureusement.
3: Non, en fait, même JP Morgan ce matin dit, même si le détroit d'Ormuz devait rouvrir à la circulation en juin, le prix du brut va continuer d'osciller autour des 95-100 $ d'ici la fin de l'année parce qu'il y a encore plus d'une centaine de pétroliers qui sont coincés dans le Golfe. Ils contiennent 170 millions de barils de pétrole. Ils devront d'abord quitter la région, livrer leur cargaison avant de revenir. Ça peut prendre au moins 3 mois avant qu'on retrouve le balai habituel là, des pétroliers dans la région. Et en plus, ça, c'est sans parler des bris, là, des dommages qui ont été causés à plusieurs installations de production pétrolière pendant ce conflit qui pourrait prendre des mois, voire des années à réparer. Alors, le retour à la normale, pour vrai, là, va falloir être patient.
0: Pas tout de suite. Non. La Commission de la construction du Québec a dévoilé ses perspectives et le constat, il est assez clair. L'industrie a besoin de main-d'œuvre et de beaucoup de main-d'œuvre.
3: Parce que même si l'économie du Québec stagne en ce moment, il y a quand même un grand nombre de grands projets qui s'accélèrent. Les besoins sont importants. La Commission de la construction du Québec fait le point sur l'industrie. Dit déjà qu'en 2025, donc l'an passé, pour la première fois, le nombre de salariés dans l'industrie a franchi la barre des 200 000. Le niveau d'activité enregistré, ça a été 216 millions d'heures travaillées, en hausse de 3 %. Et là, on nous dit à court terme, d'ici 2030, l'activité va encore s'intensifier. On prévoit 220 millions d'heures travaillées en moyenne chaque année. Et on va avoir besoin encore d'à peu près 17 000 personnes de plus. Alors, parce que les projets majeurs, il y en a plein. Là, si on regarde du côté du génie civil et la voirie, la ligne bleue du métro de Montréal, remplacement du pont de l'Élo, Tourte, la réfection du tunnel Louis-Hippolyte Lafontaine. Il y a des projets éoliens Charlevoix et Québec. Il y a des projets industriels, secteur résidentiel, on en parle constamment, du fait que ça s'accélère, la construction, pour arriver à avoir une offre suffisante de logements. Alors, en raison de tout ça, oui, des besoins importants en main-d'œuvre et pas toujours facile de recruter, évidemment, dans le secteur de la construction.
0: Et il y a Tim Hortons qui lance une vaste campagne de recrutement.
3: Ils cherchent 10 000 nouveaux travailleurs. C'est énorme. Quand il y a eu plusieurs événements, 400 événements de recrutement local qui se sont tenus dans les deux derniers mois et ça va se poursuivre. On parlait ensemble la semaine dernière d'un plan d'expansion, là, 80 nouveaux magasins, en fait restaurants, qui vont ouvrir. Et ce qui est intéressant, c'est que pour aller chercher ces 10 000 personnes supplémentaires, on sent que Tim Hortons veut beaucoup miser sur les jeunes, davantage que par le passé. C'était déjà le cas. On mise beaucoup sur les jeunes déjà, mais on avait pendant un certain temps misé sur les travailleurs issus du programme des travailleurs étrangers temporaires. Là, Tim Hortons dit on met un frein, en fait, on fait un pas de recul à cet égard-là, d'une part, parce qu'on observe que le taux de chômage étant élevé chez les jeunes, c'est un bassin de main-d'œuvre qu'on semble vouloir prioriser.
0: Bon, très bien. Avez-vous vos billets pour le match de ce soir au Centre Bell?
3: Non, parce qu'à presque 1000 $ le billet, oui. Le plus cher de la Ligue, trois fois plus cher ou presque, là, que pour aller les voir en Caroline. Non, pas
0: le
3: de billet.
0: Le marché de la revente surchauffe à Montréal pour aller voir les matchs. C'est quand même assez incroyable. Effectivement, billets les plus chers ici par rapport aux autres matchs actuellement dans les autres séries, notamment à Vegas et à Colorado. Merci beaucoup, Andréanne.
3: Je vous en prie.
0: Nous, on se retrouve après le Radio Journal. On parle du Code de la construction du Québec qui est plus strict et qui entraîne donc une hausse de coût des logements. À tout de suite.
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11: Ce midi au Radio-Journal, Christine Fréchette annoncera cet après-midi trois mesures économiques pour faire baisser la pression sur les ménages.
12: Je pense à l'épicerie, je pense au logement, je pense à l'essence. Donc, on vient en soutien aux Québécois.
11: Son ministre des Finances assure que le Québec a la capacité de payer. Démission à Queen's Park.
13: On avait quelqu'un qui pouvait vraiment mettre de l'avant les besoins de la communauté francophone.
11: La députée et ministre Caroline Mulroney quittera ses fonctions dans 10 jours. Et guerre en Iran, Washington et Téhéran soufflent le chaud et le froid sur un éventuel accord de paix. Bonjour, ici Jean-Sébastien Bernatché. La première ministre du Québec, Christine Fréchette, va annoncer dans quelques heures trois nouvelles mesures pour réduire le coût de la vie. Elle compte notamment abolir la taxe de vente sur des produits vendus en épicerie et en pharmacie. J'en parle avec Mathieu Goyer à Québec. Mathieu, avec ces nouvelles mesures, Christine Fréchette dépasse largement la marge de manœuvre de 250 millions de dollars qui avait été prévue dans le dernier budget.
14: Elle seule, Jean-Sébastien, l'abolition de la TVQ sur plusieurs produits, comme les fruits et légumes prêts à servir, les barres granola ou encore le papier hygiénique et les mouchoirs, va coûter 100 millions de dollars par année au Trésor québécois. La nouvelle mesure sera permanente. Christine Fréchette va aussi annoncer une réduction du coût d'immatriculation en réaction à la hausse du prix de l'essence, ainsi qu'une aide supplémentaire aux moins nantis, deux mesures qui seront, elles, ponctuelles. Jusqu'à maintenant, la première ministre a pris des engagements d'une valeur totale de 336 millions de dollars. Christine Fréchette justifiait ce matin son choix de dépasser l'enveloppe prévue par le ministre des Finances.
12: Il faut voir dans quelle mesure les Québécois ont besoin de soutien. Les interventions, les annonces qu'on vous fera aujourd'hui, c'est pour aider à donner de l'oxygène, donner du souffle, un coup de pouce aux Québécois. Donc, la situation a évolué différemment de ce que l'on avait souhaité. Si je pense au détroit d'Ormuz, on avait estimé que ça prendrait 5 à 6 semaines avant que le détroit soit à nouveau fonctionnel. Là, on en est à la 13e semaine. Je ne suis pas certaine que c'est cette semaine que ça va prendre fin.
14: L'annonce officielle de toutes ces mesures sera faite à 14h cet après-midi par la première ministre. Elle sera accompagnée du ministre des Finances, Éric Girard.
11: Merci, Mathieu.
14: Au revoir.
11: En Ontario, Caroline Mulroney a provoqué la surprise en annonçant son départ prochain de la politique ce matin. La fille de l'ex-premier ministre Brian Mulroney, présidente du Conseil du Trésor et ministre des Affaires francophones, a annoncé qu'elle quittera son siège dans les prochaines semaines. Catherine Brulotte est à Toronto. Catherine, le premier ministre Doug Ford parle d'une perte importante pour son cabinet.
15: Oui, celle qui s'était d'abord présentée contre lui à la tête du Parti progressiste conservateur s'est imposée comme un membre central de son cabinet depuis la première élection de Doug Ford en 2018. Elle a occupé les postes de procureur général, de ministre des Transports, de ministre de la Francophonie et de présidente du Conseil du Trésor. Le premier ministre ne cache pas qu'il perd un élément important de son gouvernement.
16: Caroline has been a core member of our government since day one, with an incredible record of accomplishments.
11: Catherine, la nouvelle est accueillie avec inquiétude dans la francophonie ontarienne.
15: C'est elle qui a mené des dossiers importants comme la création de l'Université de l'Ontario français. Elle a répondu également après l'élimination du poste de commissaire au service en français à ce que la communauté a surnommé le jeudi noir de la francophonie. Et elle permettait aux francophones d'avoir une oreille à Queen's Park, selon le président de l'Assemblée de la francophonie, Fabien Hébert.
13: On avait quelqu'un qui pouvait vraiment mettre de l'avant dans les cercles les plus intimes du gouvernement conservateur ontarien les besoins de la communauté francophone.
15: Doug Ford dit qu'il doit encore confirmer avec elle, mais c'est de toute vraisemblance la ministre des Soins de longue durée, Natalia Kesendova-Basta, qui se verra confier le portefeuille de la francophonie.
11: Merci, Catherine.
15: Au revoir.
11: Toujours en Ontario, la mairesse de Toronto, Olivia Chow, annonce qu'elle sollicitera un nouveau mandat l'automne prochain. Élue à l'élection partielle de 2023 après la démission de John Tory, Olivia Chow avait récolté 37 % des voix. Le conseiller municipal Brad Bradford a aussi annoncé qu'il se portera candidat. Les prochaines élections auront lieu le 26 octobre. À Ottawa, la rentrée parlementaire se déroule sur fond de questionnements sur la place de l'Alberta au sein de la Fédération canadienne. En visite sur un chantier de construction ce matin, Mark Carney a réitéré qu'il fera campagne pour l'unité canadienne et qu'il compte miser sur la coopération entre Ottawa et les provinces. Yasmine Midi a assisté au point de presse du premier ministre. Alors Yasmine, Mark Carney a lancé une mise en garde contre ceux qui se servent des questions d'indépendance pour négocier.
17: C'était la première fois que Mark Carney répondait aux questions des journalistes depuis que la première ministre albertaine, Danielle Smith, a annoncé la tenue d'un référendum sur l'avenir de sa province au sein du Canada. Le premier ministre Carney a répété qu'il allait faire campagne pour le camp fédéraliste, mais vous le disiez, il s'est aussi exprimé sur la question référendaire en tant que telle, en disant que ce n'était pas une question utile à poser. On peut l'écouter.
18: In these separation issues, it is often advanced that vote for this and it's a free option.
17: Le premier ministre a qualifié de bluff dangereux l'argument selon lequel les électeurs pouvaient voter pour une option sans conséquence dans l'unique objectif de renforcer la position de négociation de leur camp. Je vous rappelle qu'en octobre prochain, les Albertains voteront pour rester au sein du Canada ou pour démarrer un processus pour la tenue d'un deuxième référendum. Le premier vote ne sera donc pas contraignant.
11: Et puis Mark Carney est revenu là, sur cette quinzaine d'élus libéraux qui ont exprimé leur malaise face à l'entente avec l'Alberta.
17: Oui, et qui lui ont envoyé une lettre à ce sujet en avril. Le premier ministre a répondu en affirmant qu'il avait un grand caucus, que c'était normal de ne pas s'entendre sur tout. Visiblement, il cherche à minimiser l'apparence d'une fronde à l'interne, mais on sait qu'il y a un certain malaise qui persiste au sein des troupes libérales.
11: Merci Yasmine.
17: Au revoir.
11: Après des semaines de menaces, les États-Unis et l'Iran laissent entrevoir ces derniers jours la possibilité d'un accord qui mettrait durablement fin à la guerre au Moyen-Orient. Des points d'achoppement persistent toutefois entre les deux camps. Faisons le point avec notre correspondant à Washington, Hugo Lavallée. Hugo, il semble donc que les progrès réalisés ne sont pas suffisants pour conclure une

0: entente.
1: Et c'est toujours un peu le même manège qui se répète depuis quelques semaines. De part et d'autre, l'Iran comme les États-Unis font des déclarations qui donnent à penser qu'on est près d'un accord pour par la suite tempérer les attentes. Alors encore une fois, c'est ce qu'on a vu ces dernières heures. Donald Trump ce matin a indiqué que les négociations progressent, mais que les États-Unis ne sont pas prêts à accepter n'importe quoi. Soit ce sera une excellente entente, soit il n'y aura pas d'entente du tout, a-t-il écrit. Sur le fond, on comprend qu'il n'y a toujours rien de réglé en ce qui concerne le programme nucléaire iranien. On discute plutôt de la réouverture du détroit d'Ormuz, de la fin des blocus imposés de part et d'autre. On se donnerait par la suite une période de 30 à 60 jours pour aborder la question nucléaire de front, mais il y a toujours des points de détail qui restent en suspens.
0: Et le président est sous pression de la part de certains de ses alliés là, pour qu'il n'accepte pas n'importe quoi.
1: Oui, plusieurs médias américains rapportent des tensions au sein du Parti républicain entre la Maison-Blanche et des tenants de la ligne dure face à l'Iran. Des élus au Congrès qui craignent que Donald Trump ne renonce à certains de ses objectifs pour s'extraire de la posture fâcheuse dans laquelle la guerre en Iran l'a placé. On fait valoir pourtant que le problème iranien demeure entier, que le régime n'a pas changé, que la volonté d'obtenir l'arme nucléaire est toujours là. On rapporte aussi des tensions entre Israël et les États-Unis, des échanges tendus entre Benjamin Netanyahou et le président Trump, le président israélien, le premier ministre israélien qui souhaiterait poursuivre l'offensive militaire contre l'Iran, mais qui aurait été en bonne partie écarté des négociations actuelles.
0: Merci Hugo.
1: Au revoir.
0: Voilà, c'était le volet national et international du Radio-Journal. Aux actualités régionales, un regroupement de villes et d'organismes québécois réclame une stratégie nationale pour la préservation des centres-villes. Dans une lettre ouverte publiée ce matin, il déplore que les zones périphériques se développent davantage que le centre des villes et villages depuis les dernières années. J'en parle avec Hugo Métro, conjoint à Saint-Lambert, sur la rive sud du Saint-Laurent, face à Montréal. Alors Hugo, quelles sont les mesures réclamées par les signataires de cette lettre?
2: Eh bien, la coalition estime qu'il faudrait un fonds de 500 millions de dollars pour aider à revitaliser les centres-villes de municipalités québécoises. Parmi les autres mesures proposées, ils demandent d'augmenter de 10% le nombre de logements abordables et sociaux dans le cœur des villes, mais aussi une aide financière pour aider les municipalités à rénover leurs bâtiments patrimoniaux. Alors, j'ai pu rencontrer des habitants de Saint-Lambert ce matin sur la rive sud. Leur maire fait partie des signataires. Plusieurs disent avoir remarqué une baisse de l'achalandage du centre-ville depuis la pandémie de COVID-19. Et autre ville concernée, Saint-Jérôme, dans les Laurentides. Le maire de la ville, Rémi Barbeau, est aussi signataire de la lettre. Il décrit la réalité observée sur le terrain. On peut l'écouter.
3: Il y a beaucoup de chansons aussi qui parlent de la fameuse rue principale. Aujourd'hui, nos rues principales, elles n'ont plus tous les commerces essentiels. Elles ont beaucoup de restaurants, peut-être une pharmacie si on est chanceux dans notre ville. Mais même le gouvernement déménage des fois les SAQ dans les méga-centres, sur le bord des autoroutes.
0: Et Hugo, comment le gouvernement a-t-il réagi à leur demande?
2: Le cabinet du ministre délégué aux régions, Mathieu Lévesque, rappelle que des investissements sont déjà prévus, notamment 500 millions de dollars pour les commerces de proximité. Mais Québec ajoute que la revitalisation des centres-villes ne peut pas reposer uniquement sur le gouvernement provincial.
0: Merci Hugo.
2: Au revoir.
0: C'est ainsi que se termine le Radio-Journal. 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
5: Rebonjour. Dans les prochaines minutes, on va se rendre en Ukraine, où la Russie a infligé la plus importante attaque de missiles balistiques à la capitale Kiev en 18 mois. Et ça survient au moment où l'Ukraine regagne du terrain sur le champ de bataille dans le sud du pays. Alors, malgré ce qui se passe au Moyen-Orient avec l'Iran, il ne faut pas oublier le conflit en Ukraine, donc on va se rendre sur place dans quelques instants. On va aussi parler de la situation à Cuba, qui reste très difficile. Ce sera vers 12h40, dans une trentaine de minutes. Et entre les deux, Hélène Buzetti et Pierre Duchesne vont revenir sur le rapport de l'organisme parapluie Oui Québec, publié en fin de semaine, qui reproche aux partis qui portent le mouvement souverainiste de négliger le vivre ensemble, notamment amener les nouveaux arrivants à adhérer au projet de pays, de ne pas être suffisamment inspirant également. Donc, on va en parler en grand angle avec Hélène et Pierre tout à l'heure. Mais pour tout de suite, les modifications au nouveau code du bâtiment du Québec peuvent paraître bien loin de vos préoccupations quotidiennes, mais elles ont un impact direct sur l'une des dépenses les les plus importantes des ménages, le coût du logement. Alors, je vous donne quelques nouvelles mesures là, qui semblent s'imposer dans ce nouveau Code du bâtiment du Québec qui devrait entrer en vigueur en octobre, comme avoir des couloirs plus larges pour répondre aux besoins de mobilité d'une population plus âgée. Ça me semble quand même une assez bonne idée. Il y a certaines normes qu'on veut imposer qui sont intéressantes, même si on peut se poser la question si elles

0: Alors, est-ce que toutes ces mesures sont vraiment nécessaires? Parce que surtout qu'elles ont un coût, ces mesures-là, pour la construction de nouveaux logements, mais également pour rénover les logements existants. J'en discute avec Isabelle Melançon, présidente de l'Institut du développement urbain, qui représente les promoteurs immobiliers. Madame Melançon, bonjour.
1: Bonjour, Monsieur Castonguay.
0: Alors, avant de parler des changements comme tels, peut-être nous rappeler qui met en place ce code de construction, le code du bâtiment, et pourquoi le Québec a son propre code du bâtiment, c'est ça?
1: En effet, et c'est la Régie du bâtiment du Québec donc qui est en charge de voir appliquer ces normes.
0: OK, parce que le fédéral a un code de construction aussi, mais le Québec oui. a son propre code où il peut adapter donc les normes à ce qu'il souhaite mettre de l'avant, c'est ça?
1: À son territoire, exactement.
0: À son territoire. OK, parfait. Ça vise à assurer la qualité, la sécurité, la longévité des bâtiments. Et là, on propose un nouveau code du bâtiment pour le mois d'octobre. Est-ce que l'idée à la base, elle est bonne? Est-ce que vous étiez d'accord avec l'idée de réformer ce code du bâtiment?
1: Bien, la vérité, c'est que tout le monde est d'accord avec la vertu. Hein. On peut tenter d'obtenir le risque zéro. On peut, bien sûr, pouvoir et vouloir accueillir des gens à mobilité réduite. On peut vouloir, la liste peut être très, très longue. On peut avoir des voitures électriques dans chacune des cases de stationnement. Le véritable enjeu à ce moment-ci, c'est de savoir est-ce qu'on a le moyen de nos ambitions? Parce que inutile de vous rappeler, M. Castonguay, qu'actuellement, on est en pleine crise d'abordabilité puis en pleine crise du logement. On doit sortir plus de logements de terre à moindre coût. Mais là, malheureusement, avec les nouvelles normes, ce qu'on voit, c'est qu'il va y avoir une explosion des coûts de construction parce que les normes sont plus sévères, plus exigeantes. Et au bout de la ligne, c'est le futur propriétaire ou le futur locataire qui va devoir payer la facture. Et on pense véritablement que la capacité de payer des Québécois ben, a atteint son niveau le plus haut possible. Là. Je pense qu'on n'est plus capable d'en ajouter. Et dans l'article qui était publié ce matin sous la plume de Charles Cavalier, ben, il y a même une femme chez les promoteurs, pardonnez-moi, je cherche mes mots, oui. qui a exprimé qu'on était pour s'en sortir avec une facture, dans son cas, pour un appartement de plus de 30 000 $. Donc, je pense pas qu'on soit en mesure actuellement de pouvoir ajouter ça à la facture qui est déjà bien salée pour les Québécois, Québécoises. D'ailleurs, aujourd'hui, la première ministre, cet après-midi, va faire une annonce pour alléger le coût de la vie des Québécois, des Québécoises. Mais ça commence, bien sûr, par le logement. Donc, j'en appelle, dans le fond, au gouvernement à lever la pédale, à retirer pour un certain temps ces nouvelles normes qui vont être excessivement coûteuses pour permettre de donner un peu d'air à l'ensemble des Québécois, des Québécoises, parce que ce matin, l'Institut du développement urbain que je représente était bien sûr de l'article, mais vous avez bien vu, ACQ, APCHQ, l'Association des entrepreneurs généraux du Québec, c'est d'une seule voix où nous avons fait la demande au gouvernement de dire, là, on pense que ça ne peut plus fonctionner. Et en ajoutant des frais comme ceux-là, ce que ça veut dire, c'est qu'on va ralentir la construction de nouveaux logements alors qu'on doit faire l'inverse en pleine crise.
0: Vous donnez l'exemple là, de cet appartement qui pourrait coûter 30 000 $ de plus en raison des nouvelles normes. Est-ce que vous avez en général, je ne sais pas, chiffré combien ça peut représenter pour une maison neuve ou combien ça, parce que là, pour un appartement, je peux comprendre, mais mettons pour une maison, est-ce qu'on a déjà chiffré à quoi ça pourrait ressembler les coûts de ces nouvelles normes?
1: Bien, je vous rappelle que dans le code de construction, ce ne sera pas pour chacune des maisons. C'est vraiment pour tout ce qui s'appelle nouveaux appartements avec un nombre d'unités minimum. Mais je vous rappelle quand même qu'on est en train de faire une étude du côté de l'IDU pour voir à combien on évalue les surcoûts. Surcoûts qui viennent bien sûr des normes de construction, mais aussi des redevances de toutes sortes par les municipalités, des délais d'émission de permis, parce que tout ça a un coût. Et au final, je le rappelle, c'est le futur locataire, le futur propriétaire qui va payer les frais.
0: Est-ce que vous comprenez que pour les rénovations majeures aussi, ça entraînerait des coûts? Parce que là, on parle de la construction de blocs appartements, mais si on doit rénover un bloc appartement existant, il faudra le mettre aux nouvelles normes, j'imagine. Donc, c'est pas seulement pour les constructions neuves que ça va être...
1: Exactement. Ça va être aussi plus cher pour la rénovation. Je vous donne un exemple. Un couvent qui abritait jusqu'à il n'y a pas si longtemps des sœurs. Mm-hmm. On veut transformer.

0: transformer le tout en du logement abordable. Ben là, pour faire la transformation de tout ça, on va devoir répondre aux nouvelles normes. Donc, un couvent qui était debout depuis plus de 200 ans, qui n'a jamais bougé, mais on va devoir aller avec des nouvelles normes sismiques qui, elles, vont coûter excessivement cher. Donc, comment on peut faire du logement abordable quand les normes qui nous exigent ne sont pas abordables?
1: J'avoue que les normes sismiques, là, je me suis un peu gratté la tête en voyant ça ce matin, en me disant, bon, oui, on a des tremblements de terre au Québec de temps en temps, qui sont généralement même peu perceptibles. Des fois, on se réveille la nuit, est-ce que tu as senti la secousse? Bon, c'était 3.3, 3.4 sur l'échelle de Richter, mais on a rarement des dommages très importants aux immeubles au Québec, on est chanceux. Est-ce que ça vaut vraiment la peine d'ajouter des normes sismiques? Parce que quand on ajoute des normes, ben là, ça prend plus de béton, plus d'acier, plus de bois pour renforcer les structures. Donc, on se demande, est-ce que ça, c'était vraiment urgent? J'avoue que je me suis un peu gratté la tête là-dessus. Là.
0: Mais je vous répète ce que je vous ai dit d'entrée de jeu. On est tous d'accord avec la vertu. Mais il faut se poser la question, est-ce qu'on a le moyen de nos ambitions actuellement et est-ce qu'on est capable de se payer ça collectivement? Elle est là, la véritable question. Et c'est pourquoi, moi, j'interpelle directement le gouvernement du Québec en disant, ben, s'il était possible minimalement qu'on puisse avoir une conversation, parce que je vous cacherai pas que je représente l'ensemble des promoteurs de l'ensemble du Québec, partout sur le territoire, puis nous, on n'a jamais eu d'appel nous demandant, vous en pensez quoi des nouvelles normes? Nous, on n'a pas été consultés. Et si on pouvait minimalement avoir cette conversation-là avec la nouvelle première ministre pour lui exprimer que ça va à l'encontre de ce qu'elle désire actuellement, on a entendu la proposition de la première ministre de dire il faut qu'on puisse donner un peu d'air aux Québécois, mais ça, ça en est une réforme que nous pourrions faire rapidement, qui ne coûte pas un sou au gouvernement du Québec et qui va pouvoir protéger justement le pouvoir d'achat des Québécois et des Québécoises.
1: Est-ce qu'on pourrait faire un tri dans les mesures qui ont été annoncées? Parce qu'il y a des idées qui semblent intéressante. Je parlais d'avoir des nouveaux corridors un peu plus larges pour permettre, bon, par exemple, à des fauteuils roulants de passer. On sait que la population vieillit, donc peut-être que construire effectivement des nouveaux appartements avec des corridors plus larges, c'est pas une mauvaise idée. Est-ce qu'on est obligé, par contre, de l'adopter pour les rénovations? Ça, c'est moins clair. Est-ce qu'on pourrait laisser tomber les normes sismiques, mais garder? Est-ce qu'on pourrait faire un tri là-dedans pour voir ce qui est le plus coûteux, sans jeter au complet le nouveau code du bâtiment, là?
0: Ben, c'est pourquoi, moi, je vous dis, il faut qu'on commence d'abord par une conversation. Je pense que déjà d'avoir la conversation, parce que je ne suis pas certaine que les politiciens, les politiciennes ont pris toute la mesure économique, ce que ça peut coûter d'aller de l'avant avec l'ensemble des normes. Je ne suis pas certaine. Alors, c'est pour ça que moi, j'ai envie qu'on ait cette conversation-là avec le gouvernement du Québec. On a écrit déjà au ministre Jean Boulay, mon organisation qui est l'IDU, mais aussi les autres organisations ont déjà écrit au gouvernement. Je pense qu'il est temps que minimalement, on puisse avoir cette conversation-là.
1: Allez-vous plaider votre point auprès des autres partis également? On s'en va en campagne électorale, là, donc il y aura des plateformes électorales qui vont être rendues publiques. Est-ce que vous parlez aux autres partis?
0: Ben, je vous cacherai pas qu'il faut qu'on parle à tous les partis politiques, bien entendu, parce que là, c'est des décisions de société qu'on doit prendre. Et ces décisions-là, je le souhaite, vont pouvoir être prises pour le bien-être tant économique que dans le quotidien des gens. Parce que, je vous le rappelle, M. Castonguay, actuellement, il y a des gens qui sont pas capables encore de trouver des logements abordables, mais c'est pas avec l'accumulation de tous les règlements qu'on va être capable d'y arriver. Il faut donner de l'air un peu à ceux et à celles qui sont en train de construire. Moi, j'ai une demande que je rêve de faire à l'ensemble des partis politiques, c'est que vous voulez arriver avec une nouvelle norme, sortez-en deux. Il faut qu'on fasse du ménage dans les règlements. On a ajouté des couches sans jamais faire de ménage. Je pense qu'on est rendu là au Québec.
1: Isabelle Melançon, présidente de l'Institut du développement urbain. Merci d'avoir été avec nous.
0: Je vous souhaite une bonne journée. Au revoir.
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1: Guerre en Ukraine maintenant. La fin de semaine a été l'une des plus éprouvantes pour les habitants de Kiev depuis le début de la guerre. Une pluie de missiles et de drones russes s'est abattue sur la capitale.

0: capitale ukrainienne. Au moins 4 personnes sont mortes et plus d'une centaine d'autres ont été blessées. C'est l'une des plus violentes attaques russes sur l'Ukraine depuis le début de la guerre en février 2022. Moscou demande aux ressortissants étrangers vivant à Kiev, par exemple le personnel diplomatique, de quitter la capitale ukrainienne avant de nouveaux bombardements prévus dans les prochains jours. Alors, on a voulu comprendre ce qui explique cette recrudescence des attaques russes en Ukraine. Pour faire le point sur la situation, je joins sur place Stéphane Sioan et les journalistes indépendants à Kiev. Stéphane, bonjour.
1: Bonjour.
0: Alors, comment est-ce que vous avez vécu la fin de semaine? Comment les habitants de Kiev ont vécu cette nuit là, de samedi à dimanche?
1: Oh bah, elle a été éprouvante. Hein. C'est une nuit qui restera dans les annales de cette guerre véritablement. C'est une des premières fois qu'on a vraiment senti la brutalité des frappes de missiles russes. À partir de 1h du matin, ça a été un train ininterrompu de missiles qui sont arrivés sur la ville de Kiev. 600 drones d'attaque, 90 missiles de tout type, balistiques, hypersoniques. Dans mon quartier, c'était des explosions en permanence au-dessus des maisons avec des micro-débris de drones qui tombaient sur les toits et qu'on entendait. Et puis, il y a eu donc cette frappe très impressionnante dans plusieurs quartiers du centre-ville de Kiev, même dans la vieille ville, notamment une frappe qui a touché le siège de la direction régionale de Kiev des services d'urgence. Ce sont les services de pompiers et de sauveteurs qui interviennent sur des situations critiques, sur des catastrophes naturelles, mais également sur les bombardements. Il y a tout un quartier du vieux Kiev qui a été fortement endommagé, où dans un rayon autour de 500 mètres de l'impact, toutes les fenêtres ont explosé, les immeubles ont été fortement endommagés. Donc oui, les gens ont été assez choqués, mais il faut quand même rappeler que ce type de bombardement intervient très régulièrement depuis 4 ans, c'est-à-dire que les habitants sont également habitués, il y a une certaine forme de routine et de résilience, et je dirais que dès le lendemain, tout le monde s'est un peu remis à sa vie normale.
0: En général, l'Ukraine réussit à intercepter beaucoup de ces missiles ou drones. Est-ce que ça a été moins efficace récemment? Est-ce qu'on a encore les munitions nécessaires, les intercepteurs nécessaires pour contrer les attaques russes?
1: Oui, vous avez raison d'en parler parce qu'en fait c'est une course contre la montre, une course technologique. C'est-à-dire que dans les deux camps, il y a une montée en puissance technologique et les Ukrainiens ont fait d'énormes progrès en matière d'interception ces 3 dernières années. Alors maintenant, les Ukrainiens sont passés experts pour l'interception des drones Shahed, ces drones qui volent à peu près à 300-400 km/h et qui ont des charges explosives de 90 kilos. On estime que ce week-end, à peu près 90% des drones qui ont été envoyés sur Kiev ont été interceptés. Par contre, le problème, c'est avec les missiles balistiques. Il y a véritablement un seul type d'arme qui permet d'être efficace pour abattre dans le ciel les missiles balistiques. Ce sont les missiles Patriot de technologie américaine. Or, il y a quasiment plus de livraisons de la part des États-Unis. Il y a une pénurie de Patriot dans le monde, surtout depuis le début de la guerre en Iran. Et donc, Kiev, actuellement, a un manque de munitions. Et donc, le taux d'interception des missiles est tombé à 50%. Ça veut dire qu'il y a beaucoup de missiles qui ont atteint leur cible, à la fois des industries de l'armement, des entrepôts, des usines, mais également des endroits où habitent les habitants. Il y a énormément de bâtiments civils qui ont été touchés. On estime que ce sont 300 sites qui ont été touchés en quelques heures dans la nuit de samedi à dimanche.
0: Est-ce qu'on sait si un message politique qu'a voulu envoyer Vladimir Poutine en fin de semaine, parce qu'on a utilisé les missiles balistiques à moyenne portée Oresnik qui peuvent porter des têtes nucléaires, ou sont capables d'être équipés de têtes nucléaires. C'était pas le cas en fin de semaine, mais on sait qu'ils sont capables, ces missiles-là, d'emporter des têtes nucléaires. Pensez-vous qu'il y avait un message politique dans l'attaque?
1: Oui, certainement, mais il faut quand même différencier deux choses, l'attaque massive sur Kiev et l'utilisation pour la troisième fois seulement de l'Oreshnik, ce missile à capacité intermédiaire qui peut porter théoriquement une tête nucléaire. Un Oreshnik a été envoyé sur la petite ville de Bilat Serkva, c'est à peu près 80 km au sud de Kiev. Bon, visiblement, c'était une base militaire qui était visée, mais les dégâts ne semblent pas être très très impressionnants. Mais par contre, côté ukrainien, on n'a pas véritablement peur de ces Oreshnik. L'Oreshnik est un message politique à l'attention de l'Occident. C'est-à-dire que à chaque fois que la Russie se retrouve en difficulté sur le champ de bataille

0: Ou alors, sur le plan intérieur, on voit actuellement que les Ukrainiens font très mal avec leurs frappes de drones de longue distance en Russie. Eh bien, ils sortent la carte Oreshnik parce que, en fait, elle sert à exercer une sorte de chantage nucléaire, à dire aux partenaires de l'Ukraine, aux partenaires nord-américains, aux partenaires européens, qu'il ne sert à rien d'aider l'Ukraine parce que, au final, eh bien, le Kremlin a toujours l'arme atomique. Et donc, c'est quelque chose qui est fait pour faire peur, pour que ça passe dans les médias, pour que ça passe à la télévision. Mais pour l'instant, en fait, l'Oreshnik est une carte qui est vraiment juste utilisée à titre psychologique.
1: Vous parliez du champ de bataille. Les échos qu'on a du terrain depuis quelques semaines sont à l'effet que l'Ukraine gagne du terrain dans le champ de bataille du sud de l'Ukraine. Donc, en termes de kilomètres carrés, là, on a recommencé à faire des gains du côté de l'Ukraine. La Russie recule depuis quelques semaines, quelques mois. Qu'est-ce qui explique ça?
0: Alors, je dirais qu'il y a une stabilisation de la ligne de front. Depuis à peu près un an et demi, il y avait une avance qui était très lente de la part de la Russie, qui grignotait des petits bouts de territoire, des villages qui étaient détruits depuis très longtemps. Et pendant l'hiver, cette avancée s'est arrêtée parce que il y a une très forte technologisation, permettez-moi ce mot, de la guerre, avec les Ukrainiens qui sont passés maîtres dans l'usage des drones de tout type. Et donc, on a une armée qui est à l'offensive, qui envoie des fantassins sur le champ de bataille, et une armée qui est en défensive, qui défend de manière très, très efficace avec des drones. Et maintenant, ce que les Ukrainiens sont en train de faire, c'est pas forcément qu'ils sont en train de regagner énormément de terrain, mais ils reprennent le contrôle de ce qu'on appelle la zone grise. Vous savez, c'est cette espace de 20-30 kilomètres entre les belligérants, où on ne sait pas véritablement à qui cette zone elle appartient. Et donc, les Ukrainiens sont en train de remettre le pied dans cette zone et ils progressent. On estime qu'ils ont à peu près repris depuis 2-3 mois 600 kilomètres carrés. Alors, ce n'est pas encore la mer à boire, mais il y a quand même une dynamique qui est intéressante du côté de l'Ukraine. Et forcément, ça crispe énormément les Russes, le Kremlin, qui utilisent également ces frappes comme une réponse à cette nouvelle dynamique ukrainienne.
1: Ouais, et c'est pas grâce à l'argent américain qu'on y parvient, là, parce que l'administration Trump verse presque plus de fonds là, à l'Ukraine. C'est l'argent européen qui permet de l'armée ukrainienne de se maintenir.
0: Oui, tout à fait. Alors, je pense que du côté ukrainien, on a fait un peu son deuil des États-Unis, son deuil de l'administration Trump. Je dirais que les contacts sont maintenus par politesse avec les hommes de Donald Trump, mais en réalité, c'est l'Union européenne qui est moteur dans le soutien à l'Ukraine. Il y a ce prêt de 90 milliards d'euros qui a été débloqué il y a quelques semaines et qui va arriver au compte-gouttes, hein, quand même, dans le budget ukrainien, et qui va servir à stabiliser le budget ukrainien, mais également à poursuivre cet effort d'investissement dans les nouvelles technologies de la guerre. Et c'est là qu'il y a quelque chose de très intéressant qui est en train de se passer et qui explique ce qui s'est passé à Kiev ce week-end. Les Ukrainiens, depuis plusieurs semaines, sont capables de mener des frappes à longue portée sur le territoire de la Fédération de Russie, parfois jusqu'à 2000 kilomètres. Les raffineries et les terminaux pétroliers des ports russes sont en train de partir en fumée les uns après les autres. Et on estime que 40% du potentiel d'exportation de pétrole russe a été annihilé en l'espace de quelques semaines. Alors du coup, les Russes se retrouvent un petit peu le couteau sous la gorge et sont en train de mener en fait ces campagnes de frappe qui sont absolument terribles pour la population. Hein. On le rappelle, 4 morts et une centaine de blessés. Et en fait, c'est quand même un message adressé aux Ukrainiens et aux Occidentaux. Voilà, nous, on est capable de faire ça. Mais par contre, la réaction du côté ukrainien, et on le voit dans les médias, à la radio, à la télévision aujourd'hui, c'est qu'ils ne sont absolument pas impressionnés. Leur détermination n'est absolument pas enrayée. Et ils souhaitent continuer à l'avenir cette campagne de frappe sur la Russie. Et c'est pour ça qu'en fait, on a ce message qui est arrivé aujourd'hui de la part du ministère des Affaires étrangères russe via les agences de presse officielles et que vous avez relayé en début de notre intervention en demandant aux Occidentaux, aux étrangers qui sont à Kiev, de quitter le territoire parce qu'il va y avoir de nouvelles frappes sur les usines, sur les centres de décision gouvernementaux. En fait, c'est une guerre psychologique et l'information est une munition parmi d'autres.
1: Stéphane Sioan, journaliste indépendant à Kiev, merci beaucoup pour le compte-rendu.
0: Merci, à très bientôt.
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1: C'est le retour d'Hélène Buzetti. On est content de vous retrouver, Hélène.
2: Pareillement, Alec, merci.
1: Et Pierre Duchesne est toujours là. Bonjour, Pierre.
3: Bonjour.
1: Alors, parlons de ce document rendu public en fin de semaine par l'organisme Oui Québec, qui est en fait l'organisme parapluie qui regroupe différentes organisations en faveur de l'indépendance du Québec. D'après ce rapport, donc, on a sondé une cinquantaine d'organismes syndicaux, patronaux et communautaires pour voir un peu où on en était dans le mouvement souverainiste. Et il en ressort quelques constats, que le projet ne serait pas suffisamment défini, ne serait pas suffisamment emballant et qu'il y aurait dans le vivre ensemble des questions à poser. Est-ce que l'intégration des communautés culturelles dans le mouvement souverainiste se fait correctement? Là, je vous résume ça, là, c'est un rapport d'une quarantaine de pages. Pierre, qu'est-ce que vous avez pensé de ces constats?
3: Les constats sont intéressants, mais il faut voir un petit peu la démarche puis la méthodologie du rapport. Je suis allé le voir, là, 35 pages, mais grosso modo, ce sont des grandes manchettes, hein, écrites en gros caractères. C'est très schématisé. On nous dit qu'on a interrogé 50 groupes de la société civile qui sont demeurés anonymes. Puis, en parallèle, les mémoires prébudgétaires. Bon, je ne sais pas pourquoi trop on a inclus ça, mais on voulait, j'imagine, avoir un autre coup de sonde plus de nature prébudgétaire. Et là, bien, on a de ça tiré, on a posé 4 questions et 7 points de convergence. Alors, des grandes phrases, dont une, on n'a plus le pouvoir sur rien pantoute, je cite là. Et de ces 7 points de convergence, on a tiré 3 points ou 3 phrases majeures, dont faire la révolution tranquille 2.0, sans nous dire exactement de quoi il s'agit, et de modifier le vivre ensemble. Et c'est ça qui a fait, en tout cas, la manchette du côté de la presse, c'est-à-dire de remplacer, on dit que du côté de la société québécoise, on a remplacé la fierté par la fermeture. Et là, évidemment, c'est toute la question de l'accueil à l'endroit des nouveaux arrivants. Et on pointe le Parti québécois, mais je vois aussi là-dedans, parce que les chambres de commerce, semble-t-il, sans qu'on donne l'identité, ont été interrogées. On voit qu'il y a aussi le PEC, ce programme là, des nouveaux arrivants, qui fait l'objet de critiques parce qu'on identifie, on nous dit, les nouveaux arrivants veulent savoir combien de temps ils peuvent rester ici et tout. Donc, il y a une critique du gouvernement en place. Il ne faut pas oublier ça. Alors oui, moi, je pense que la question du vivre ensemble, elle est importante, elle est sensible. Pour Oui Québec, qui représente une constellation d'indépendantistes, il y a une question à se poser là-dessus. Maintenant, il faut voir comment ça peut être instrumentalisé. Déjà, et ça, je trouve ça intéressant quand même, toujours du côté de la presse, on a eu des anciens députés, des ministres, des porte-parole du Parti québécois, que ce soit Louise Arel, Monique Simard, Louise Beaudoin, en fait, des gens qui représentent la gauche péquistes, qui se disent inquiets quand même de la nouvelle tonalité péquiste à l'endroit de l'immigration. Donc, ça risque d'animer la discussion bientôt, là.
1: Comment vous avez lu ça, Hélène, en fin de semaine?
2: Je tiens d'abord à souligner l'importance de ce genre d'initiative citoyenne. C'est difficile de provoquer le débat lorsqu'on est simple citoyen, d'être un catalyseur d'action collective. Alors, en soi, il y a quand même un petit exploit là, dans le fait de tenir des consultations, produire un rapport, d'organiser un événement auquel assistaient à peu près 300 personnes. Mais effectivement, moi, j'ai une critique à adresser. C'est sur le fait qu'on ne connaît pas l'identité des personnes ou des groupes, des entités qui ont participé à la consultation. Je comprends le pourquoi. Certains sont apolitiques, craignent de peut-être perdre leur financement gouvernemental. Effectivement, ça libère la parole. Et quand Pierre dit là, quel rapport avec les consultations prébudgétaires, je parlais avec Camille Goyette, qui est la grande Manitou là, de tout ça. Elle me disait, c'est parce que ça nous permet de voir s'il y a des idées qui sont beaucoup, beaucoup portées. Et donc, ça nous permet d'écarter ce qui est trop souvent entendu ou les choses qui sont presque jamais entendues et qui demeurent très, très nichées. Donc, pour s'assurer qu'on est un peu représentatif. Donc, en ne sachant pas qui parle, ça m'amène à me poser la question, parce qu'on sait le mouvement souverainiste divisé entre Parti québécois et Québec solidaire, et notamment, il est divisé à cause de cette question de l'identité, et plus précisément de la question migratoire. Alors, donc, ce rapport fait une critique larvée du discours péquiste sur l'immigration, qu'on enrobe avec des mots un peu plus mous, là, comme recul en matière de vivre ensemble, mais c'est une critique. Et là, ça me frappe comme j'aurais besoin de savoir qui parle pour pouvoir bien peser la critique. Et surtout, moi, je suis frappée, Alec, par l'insularité du Québec. Vous savez, je suis basée à Ottawa pour le travail et je suis donc appelée à m'abreuver quotidiennement aux médias canadiens anglais. Et chaque jour, je suis fascinée par la capacité du Québec de parfois ignorer ce qui se passe dans le reste du pays, qui, jusqu'à nouvel ordre, s'appelle le Canada. Et le durcissement des politiques migratoires, ce n'est pas le fait des partis identitaires québécois que certains accusent même parfois de crypto-fascisme. C'est quelque chose, c'est une tendance qui est partout au Canada. Écoutez, même le gouvernement de Justin Trudeau a reconnu qu'il était allé trop loin, s'est mis à resserrer tous les programmes. Vous savez, les volumes d'étudiants étrangers et de travailleurs temporaires ont diminué d'une moyenne de 75 % en 2026 par rapport à ce qu'ils étaient en 2024. C'est un gouvernement d'abord Trudeau là, qui a fait ça. Mmh. Et vous savez, il y a deux semaines, il y a un certain prix littéraire, le prix Donner, qui a été remis. C'est un prix annuel qui récompense le meilleur essai canadien sur un enjeu de politique publique. Il est assorti d'une bourse de 60 000 $. Alors, c'est quand même pas un prix obscur ou marginal. Et qui l'a remporté? Un certain Tony Keller, journaliste au Globe and Mail, pour son livre « Borderline Chaos, How Canada Got Immigration Right, Then Wrong », qu'on pourrait traduire librement à la frontière du chaos, comment le Canada a bousillé ses bonnes politiques en immigration. Et le journaliste documente comment notre système basé à l'origine sur la sélection par le gouvernement de travailleurs qualifiés a été perverti à coup de mesures multiples et incohérentes. Mmh. Alors, ce discours-là, il est omniprésent au Canada et prend racine dans des changements objectifs qui ont été apportés au cours des dernières années, particulièrement depuis la pandémie. Alors, ce que j'essaie de dire, c'est que c'est un sujet qui s'impose et il n'a rien à voir avec un quelconque désir d'une gang de séparatistes un peu trop identitaires d'écarter du projet les personnes qui ont un nom à consonance étrangère. Et c'est en ce sens-là que je trouve que la conclusion fait fausse route.
1: Mais sur le mécanisme de consultation, je comprends les critiques. Et d'ailleurs, je textais avec quelqu'un au Parti québécois ce matin qui me disait on ne sait pas c'est qui les groupes, ce serait bien de le savoir. Puis bon, ça nous aidera à jauger effectivement d'où viennent les critiques. Tout ça est vrai et fondé. Mais en même temps, c'est pas nouveau que dans le mouvement souverainiste, on s'agite autour des deux grandes questions soulevées dans le rapport, c'est-à-dire est-ce que notre projet est suffisamment emballant? Là, on parlait de Révolution tranquille 2.0, mais est-ce qu'il fait rêver les gens? Est-ce qu'il inspire suffisamment les gens pour faire le saut vers quelque chose comme un nouveau pays? Et oui, l'intégration des communautés culturelles, des nouveaux arrivants dans le projet pour aller chercher un nombre suffisant de voteurs pour gagner est une préoccupation depuis longtemps. Paul Saint-Pierre Plamondon lui-même, dans un rapport remis à Jean-François Lisée, lorsque Jean-François Lisée était chef du PQ, disait « On est vieux, on est blanc. » Là, je paraphrase, mais il disait grosso modo, il faut rajeunir le parti, puis il faut inclure les communautés culturelles. C'est lui-même, à l'époque où il n'était pas chef encore, mais conseiller de Jean-François Lisée, qui le disait. Pierre, ça fait 15 ans que ce débat-là dure. C'est pas quelque chose de nouveau là, au sein du mouvement souverainiste. Moi, j'ai pas appris grand-chose du rapport en fin de semaine. Il me semble que c'est des questions qu'on se pose depuis longtemps. On n'a peut-être pas les solutions, mais on se les pose au mouvement souverainiste depuis un moment.
3: Oui. Depuis plus de 15 ans, Alec.
1: Écoutez, oui, moi, je dis 15
3: depuis
1: ans.
3: L'époque de René oui. Lévesque, avec Gérald Godin, avec d'autres, on a tenté des démarches. Mais vous savez, il y a toujours, quand on dit dans un tango, ça en prend deux pour danser. Et là, je ne parle pas des nouveaux arrivants, parce qu'ils arrivent avec souvent un historique lourd, puis il faut qu'ils rentrent dans une société d'accueil, ils vont faire tous les efforts possibles. Mais est-ce qu'ils seront prêts à s'ingérer dans ce qui semble pour eux une chicane d'une famille, d'une autre famille qui n'est pas encore la leur, puis qui essaye d'adhérer? Et là, je parle bien sûr de la chicane entre les fédéralistes puis les indépendantistes, qui étaient incarnés longtemps à une autre époque par Lévesque et Trudeau père. Et moi, je vous dis, du côté des fédéralistes, on va aussi beaucoup instrumentaliser ces communautés-là avec le multiculturalisme canadien et on va dépeindre le nationalisme québécois comme étant un nationalisme qui est hermétique, refermé sur soi, à la limite, sans le dire trop fort, raciste. Et là, évidemment, ces nouveaux Québécois-là sont aussi des nouveaux Canadiens et doivent trancher et on leur en impose beaucoup. Par ailleurs, bon, ben, Paul Saint-Pierre Plamondon est face à une vieille réalité, c'est-à-dire qu'à peine entre 5 et 10 % des nouveaux arrivants sont intéressés par le projet souverainiste. Ça ne bouge que très peu. Et il doit, on l'a vu avec certaines candidatures qu'il a annoncées, des gens qui sont d'origines diverses. Alors, mais il faut aussi, dans la tonalité, dans l'attitude, dans son contenu, Paul Saint-Pierre Plamondon doit démontrer qu'il n'est pas un assiégé, qu'il est un constructeur de pays, et un constructeur de pays doit avoir suffisamment d'ouvriers pour ouvrir ce chantier-là, et ça demande de la solidarité.
1: Ouais. Faire

0: rêver un peu, Hélène. Il reste une minute, là, mais.
1: Oui,
0: il y a
1: mais
0: ça aussi.
1: En même temps, cette corrélation entre les tenants du oui et le discours migratoire, il m'agace parce que la preuve, c'est que dans le camp des partis qui prônent un resserrement migratoire, vous avez à la fois le parti souverainiste comme le PQ, mais un parti qu'on pourrait dire fédéraliste comme la CAQ. Et inversement, dans le camp des partis qui ne prônent pas un resserrement migratoire, vous avez à la fois un parti souverainiste comme Québec solidaire et un parti fédéraliste comme le Parti libéral. Il n'y a pas nécessairement de lien entre désir souverainiste et discours migratoire. C'est un mauvais procès qu'on fait à l'option pour des raisons partisanes, comme Pierre l'explique bien. Et vous savez, les critiques des changements au régime migratoire, elles proviennent aussi de communautés culturelles. C'est pas propre à une certaine classe de souche blanche. Ce n'est pas seulement que ces gens-là qui en parlent. Mais par ailleurs, Pierre le dit très bien, je veux dire, il y aura toujours une difficulté à convaincre des gens qui ont choisi le Canada pour venir s'installer, de les convaincre rapidement, de dire, ouais, finalement, oubliez ça, le Canada, c'est le Québec.
0: Oui, oui.
1: C'est clair que dans la démarche elle-même, il y a une difficulté, mais qui s'estompe à mesure que ça fait du temps qu'on s'installe au Québec et qu'on finit peut-être par prendre d'autres plis.
0: Hélène et Pierre, c'est bon de vous retrouver ensemble. Merci d'être de retour. On se reparle demain.
1: Au revoir.
2: Au revoir.

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1: Dans moins de 10 minutes, on va discuter d'oiseaux avec le maire de Mont-Saint-Hilaire, Marc-André Guertin, qui vient d'obtenir la certification Ville amie des oiseaux, comme d'autres villes l'ont obtenu avant lui, Ottawa, Dorval, Hudson, Gatineau, par exemple. Alors, qu'est-ce que ça veut dire exactement une ville amie des oiseaux et que faut-il mettre en place pour y arriver? Il va nous expliquer ça vers 12h50. Mais pour tout de suite, on parle de ce qui se passe à Cuba. Les tensions entre les États-Unis et Cuba restent très vives. La semaine dernière, le secrétaire d'État américain Marco Rubio a averti Cuba que les États-Unis étaient déterminés à imposer un changement dans l'île communiste. L'administration Trump affirme qu'elle espère éviter d'avoir recours à la force et qu'elle privilégie une solution diplomatique. Mais en même temps, Washington continue d'évoquer la possibilité d'une intervention militaire. La semaine dernière, d'ailleurs, la justice américaine a même inculpé l'ancien président cubain, Raúl Castro, pour complot en vue d'assassiner des Américains en 1996. Mais sur le terrain, ce qui retient l'attention, ce qui préoccupe beaucoup les gens, c'est cette crise sanitaire inédite qui menace le pays. Crise exacerbée par le blocus sur le pétrole imposé par l'administration Trump. Alors, pour mieux se rendre compte de la réalité que vivent les Cubains au quotidien, je joins François Marotte. Il est travailleur humanitaire pour l'organisme Soutien Direct International. Il va régulièrement à Cuba. Il y était encore il y a quelques semaines. Il compte y retourner bientôt. Monsieur Marotte, bonjour.
2: Monsieur Castonguay, bonjour.
1: Alors, vous étiez à Cuba il n'y a pas très longtemps, vous y retournez, vous êtes en contact aussi avec les gens là-bas. Décrivez-nous un peu à quoi ressemble la vie à Cuba depuis le début de ce blocus sur le pétrole.
2: En fait, je dirais que ça a beaucoup évolué. Si je regarde déjà depuis les 30 derniers jours où moi j'étais là au mois d'avril avec l'équipe en train de distribuer les denrées, la situation s'est quand même détériorée sur le plan énergétique. Faut dire aussi qu'au mois d'avril, le peuple cubain a reçu une bonne pause là due au pétrole russe. Ça a duré à peu près 2 semaines. Je vous dirais que là, on avait probablement 20 heures d'électricité par jour. Et là, maintenant, la situation s'est renversée. On est à 2 ou 3 heures d'électricité par jour. Donc, ça complique la vie des gens là, sur place.
1: Oui, parce que le pétrole vénézuélien qui approvisionnait l'île n'est plus disponible, on le sait, puisqu'on a imposé ce blocus du côté de Donald Trump depuis qu'on a renversé le président vénézuélien. Donc, le pétrole russe rentre au compte-gouttes. Avoir 2-3 heures d'électricité par jour, c'est très peu. Comment on s'en sort? Comment les Cubains s'en sortent?
2: C'est très, très difficile actuellement. Là, si je peux vous parler peut-être plus de la Havane, parce qu'il y a des secteurs que c'est encore pire. Si on regarde dans l'île, il y a des secteurs qui manquent d'électricité pendant 24 heures, 30 heures d'affilée. Au niveau de la Havane, avec les gens avec qui je suis en contact tous les jours, m'explique qu'ils sont très fatigués parce que ce 2-3 heures-là d'électricité, il faut comprendre qu'on ne sait pas quand est-ce qu'il va apparaître. Donc, parfois, c'est à 2 heures du matin que le courant arrive. Donc, là,

0: Là, ça presse, c'est le temps de faire du lavage, c'est le temps de recharger les appareils, c'est le temps même de cuisiner. Donc, les gens sont fatigués, sont toujours alertes à savoir quand est-ce qu'ils vont avoir quelques heures d'électricité. Et à ça, faut ajouter que, bon, les enfants vont à l'école, faut s'occuper de la famille, faut se rendre au travail. Donc, on se retrouve avec des gens très, très fatigués dans une situation très, très complexe. Sans ajouter, là, toutes les problématiques de transport actuels où ce que les gens marchent beaucoup. Il commence à faire très, très chaud actuellement à Cuba.
1: Mais ils marchent parce qu'il n'y a plus de carburant pour les voitures.
0: Il n'y a plus de carburant. Puis aussi, ce qu'on s'aperçoit, c'est que les espèces de petits véhicules électriques se sont tous transformés en taxis. C'est bondé de gens qui les attendent. Il y a beaucoup d'attentes. Alors, les gens, bien souvent, sont pas capables d'en avoir, donc sont obligés de marcher comme ça au soleil. Donc, c'est des gens qui sont épuisés actuellement.
1: L'une des sources de revenus de Cuba depuis des années, c'est le tourisme, hein, évidemment, étant donné la météo, les plages. Là, il n'y a plus non plus de touristes à Cuba, ou alors très, très peu. C'est quand même 500 000 emplois qui étaient liés directement ou indirectement au tourisme. Donc, j'imagine que ça a des répercussions majeures.
0: Ça a des répercussions majeures. Je vous donne un exemple. Notre coordonnatrice principale à Cuba, son emploi, elle, c'est dans le tourisme. Elle est en administration pour une entreprise privée d'hébergement, donc un hôtel avec un restaurant sur le toit. Actuellement, les revenus, c'est catastrophique. C'est des revenus de 40-50 $ par jour pour l'ensemble de l'établissement. Donc, le propriétaire qui est européen est à bout de souffle là-dedans, il soutient les gens, mais là, on fait face à des coupures de salaire, mais évidemment, les employés doivent continuer à rentrer puis à essayer d'opérer les établissements.
1: Est-ce que la crise économique est en train de devenir une crise humanitaire?
0: Absolument. On fait face à une crise humanitaire, on fait face à une crise sociale, sanitaire, économique. Donc, c'est de partout. Je dirais que, bon, on sait très bien que le peuple cubain est en souffrance depuis des années, mais maintenant, ce qu'on s'aperçoit, c'est que le gouvernement est à bout de souffle. Le gouvernement a moins de ressources, les infrastructures sont vieillissantes, détériorées, désuètes. Donc, il n'y a plus rien qui fonctionne vraiment. Donc, c'est très, très difficile actuellement parce que on parle beaucoup de nourriture actuellement, mais ça touche les problèmes d'eau aussi parce que pas d'électricité. Évidemment, ça affecte les stations de pompage. Donc, moins de pression. Le débit d'eau ne se rend plus dans les maisons. Donc, on voit des centaines, voire des milliers de personnes se promener avec des seaux d'eau dans la rue pour se rendre directement dans les stations de pompage pour aller chercher l'eau. Et là, cette eau-là, ben, vous comprenez que c'est la même eau qu'on cuisine, qu'on se lave, qu'on lave les vêtements. Donc, quand je vous dis que les gens sont épuisés, ben, c'est vrai. Faut vraiment voir l'ensemble de tous les facteurs qui fait que c'est très, très difficile actuellement.
1: Comment les habitants de Cuba voient les menaces des États-Unis d'intervention possible militaire pour le changement de régime? Est-ce qu'ils vous en parlent? Parce que c'est souvent un sujet un peu tabou à Cuba, mais est-ce qu'ils vous en parlent un peu?
0: Les gens vont nous en parler, mais très peu. Il faut savoir aussi que c'est un peuple très résilient depuis des années, qui tente de fonctionner le plus normalement possible. Maintenant, est-ce qu'ils en parlent un peu, mais avec prudence? Maintenant, qu'est-ce que les Cubains souhaitent? Ça dépend des générations aussi. Mais globalement, lorsque le sujet est ouvert, lorsqu'on rencontre les familles, les gens sont fiers de leur identité, ne souhaitent pas vraiment, à ma connaissance, à moi, un envahissement, souhaitent des changements profonds, ça c'est normal, mais ne souhaitent pas changer l'identité qui est très, très forte de l'île. Mais ça prend des changements parce que c'est lorsqu'on rencontre les gens, on fait face à un problème grave, on n'est plus capable de se nourrir, de s'alimenter adéquatement. Surtout chez les personnes âgées, c'est très, très difficile parce que, vous savez, ils ont une pension alimentaire actuellement de 3000 pesos par mois, ce qui équivaut entre 6 et 8 $ US par mois pour s'alimenter. Donc, on parle de peut-être, ça représente peut-être 2 ou 3 jours. Après ça, ils sont en mode survie. Donc, s'ils n'ont pas de soutien des gens qui les connaissent ou des gens de l'externe, c'est très, très difficile de se nourrir.
1: François

0: Marotte, travailleur humanitaire pour Soutien Direct International qui va régulièrement à Cuba. Merci d'avoir fait le point avec nous.
1: Merci à vous.
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0: Vous savez peut-être que la population d'oiseaux a chuté drastiquement en Amérique du Nord dans les dernières années. En fait, on a perdu le quart des oiseaux du territoire depuis une cinquantaine d'années. Mais il y a des efforts de préservation qui sont faits un peu partout, entre autres du côté de certaines municipalités qui ont obtenu au début du mois la certification de l'ONG Nature Canada pour les villes amies des animaux. Amis des oiseaux en particulier. C'est une certification qui récompense déjà des villes comme Gatineau, Hudson, Dorval. Plusieurs villes en Ontario également ont la certification Ville Amis des oiseaux. Et il y a la municipalité de Mont-Saint-Hilaire à Montérégie qui est récipiendaire de cette reconnaissance cette année. Je reçois donc pour en parler le maire de Mont-Saint-Hilaire, Marc-André Gertin. Monsieur Gertin, bonjour.
3: Bonjour.
0: Alors, Mont-Saint-Hilaire est la cinquième ville du Québec à obtenir cette certification, donc Ville Amie des oiseaux, fruit du travail concerté de l'organisme Québec Oiseaux, du Comité Environnement, Développement durable de la municipalité, du personnel municipal également. Alors, pouvez-vous me dire en quoi votre municipalité est une Ville Amie des oiseaux? Qu'est-ce que ça veut dire?
3: On pourrait croire qu'une ville devrait être amie d'un peu tout le monde, mais nous, on est amis tout particulièrement des oiseaux. Il faut comprendre qu'à Mont-Saint-Hilaire, en fait, le Mont-Saint-Hilaire est refuge d'oiseaux migrateurs depuis le début des années 60. Mais depuis, comme vous l'avez évoqué, hein, on suit la situation de la faune aviaire. Puis, bien, on adapte nos pratiques municipales, nos actions, nos projets en conséquence pour toujours s'assurer que notre municipalité demeure accueillante. Et donc, ça passe par une panoplie d'actions qu'on a décidé de faire valoir auprès de l'organisation qui gère cette certification-là, là, Nature Canada. Puis c'est bien parce que ça nous renvoie une image de nous-mêmes qui nous rappelle que ben, nos actions portent fruit et que ben, on fait notre part.
0: Quel type de règlement vous avez adopté pour mieux protéger les oiseaux?
3: Alors, on a des règlements généraux qui protègent les habitats. Donc, je me plais à rappeler que la ville de Mont-Saint-Hilaire, 42% de son territoire fait l'objet de mesures de conservation ou de protection, soit par nos règlements, soit par des acquisitions de milieux naturels. Et les gens s'empressent souvent à me rappeler que, bien, le Mont-Saint-Hilaire est protégé en soi, donc ça nous rend la tâche facile. Mais je rappelle à tout le monde que essentiellement, ça ne représente qu'un peu plus de la moitié de nos efforts de conservation. Donc, on protège des corridors écologiques, on protège aussi des propriétés qu'on tente de rendre accessibles pour des activités compatibles avec la conservation. Mais on a aussi un règlement plutôt original. On pense même être parmi les premiers au Canada d'avoir adopté un règlement pour protéger le martinet ramoneur, donc un oiseau qui loge dans certaines cheminées de nos bâtiments patrimoniaux. Donc, on est venu encadrer les activités de ramonage pour s'assurer que c'est compatible avec la nidification de cette espèce-là. Et j'en passe. Donc, on a des règlements sur les pesticides, des choses plus usuelles. Mais l'ensemble de l'œuvre fait qu'on a quand même eu une certification de niveau élevé. Alors, ça nous a rendu plutôt fiers.
0: Est-ce que vous avez une réglementation particulière pour les chats? Parce que je lisais la semaine dernière une étude qui montrait que les chats étaient quand même des prédateurs assez redoutables des oiseaux. Les chats errants, notamment, pouvaient être assez chasseurs et prédateurs des oiseaux. Est-ce que vous avez de la réglementation pour ça?
3: Oui, en fait, c'est un sujet qui est un peu divisif.
0: Hein? C'est très polarisant.
3: Ça graphine, ce sujet-là. mais oui, alors on aborde cette question-là sous l'angle du bien-être animal. Donc, on s'inspire de la loi, en fait, et de la réglementation sur le bien-être animal, qui rappelle que tous les propriétaires sont responsables du bien-être de leurs animaux et que, notamment, mais ils doivent s'assurer que les bêtes restent sur leur territoire, sur leur propriété, pardon. Puis, à Mont-Saint-Hilaire, mais il y a une particularité aussi, c'est parce que, bon, du fait qu'on a beaucoup d'habitats naturels, on a aussi des prédateurs et des prédateurs qui font pas vraiment la différence entre des proies domestiques et des proies de la faune sauvage. Alors, c'est un rappel que les animaux qui restent à l'intérieur, bien, vivent plus longtemps parce que leur bien-être est mieux assuré par leurs propriétaires.
0: Mais pour les chats, par exemple, ceux qui veulent les sortir à l'extérieur doivent les attacher, les tenir en laisse, non?
3: Ben, en fait, ils doivent s'assurer qu'ils restent sur leur propriété. Alors, on laisse à la discrétion des propriétaires le moyen qu'ils vont utiliser. Puis, il y a des propriétaires qui sont très ingénieux, là, qui aménagent des patios dignes du biodôme là, pour leurs animaux. D'autres peuvent les tenir en laisse. D'autres peuvent superviser les sorties et autres. Donc, il y a plein de stratégies qui peuvent être utilisées. Mais nous, on rappelle que les animaux domestiques sont la responsabilité de leur propriété.

0: terre pour leur bien-être.
1: Bon. Mont-Saint-Hilaire a mis sur pied également avec la Société d'ornithologie de la vallée du Richelieu, Connexion Nature, des projets de sciences citoyennes où on invite les citoyens à faire des inventaires des oiseaux qu'ils observent. Donc, vous mettez tout le monde à contribution, là.
0: En fait, c'est ça la beauté de la chose, c'est que ça nous rappelle comment c'est un effort collectif. Et oui, notre partenaire de tous les instants, Connexion Nature, nous a aidés à mettre de l'avant des programmes de sciences citoyennes, que ça soit pour suivre les martinets ramoneurs, identifier les cheminées, suivre notre faucon pèlerin, qui est aussi notre emblème aviaire. Il y a eu des bénévoles qui ont participé pour faire un inventaire d'engoulevent bois pourri, d'engoulevent commun, ces belles grandes hirondelles qu'on voit là à la tombée du jour, et certaines qui ont des chants très distinctifs. Donc, vraiment, tout le monde met l'épaule à la roue, puis c'est ça qui nous rend particulièrement fiers d'avoir obtenu cette certification-là, parce que ça nous rappelle comment tout le monde a fait un effort en fonction de leur champ d'intérêt respectif puis de leurs compétences respectives.
1: On sent que même vous êtes un passionné d'oiseaux, non? Je me trompe, dans votre voix, on le sent bien.
0: Oui, je vous dirais même peut-être que c'est au cœur, en fait, de mon engagement politique. Je me rappelle encore vivement, il y a plus de presque 30 ans, j'avais mon fils dans mes bras lors d'une consultation citoyenne et je militais à l'époque pour la protection de l'aire de nidification du faucon pèlerin au Mont-Saint-Hilaire. Et 30 ans plus tard, ma municipalité obtient une certification. Mmh. J'ai l'impression qu'on a fait beaucoup de chemin dans les 30 dernières années et j'en suis pas peu fier, en effet.
1: Marc-André Guertin, maire de Mont-Saint-Hilaire, merci d'avoir été avec nous.
0: Bien, je vous remercie. Bonne journée.
1: Au revoir. Jean-Philippe Vautier, bonjour.
2: Bonjour. Le pouvoir aux oiseaux, hein, on le dit pas assez souvent. c'est drôle parce que je lisais dans le Journal de Montréal la semaine dernière que c'est un réel fléau. 100 millions d'oiseaux tués au Canada par les chats chaque année.
1: Ben oui, c'est beaucoup quand même.
2: Hein? Oui, c'est énorme. À vous, un chat, vous, Alec?
1: Non, j'en ai déjà eu un, mais je n'en ai pas présentement aux grandes dames de mes filles qui voudraient donc qu'on ait un chat.
2: Vous faites pas plaisir beaucoup à vos enfants, je trouve.
1: Jamais.
2: Jamais possible. Là, tu sais, je veux dire, le match commence à 8 h ce soir, ça va se terminer tard.
1: Ça va être couché à 8 h 05.
2: Ben, achetez-leur un chat.
1: OK,
2: au revoir. On se parle demain.
1: À demain.
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8: Bonjour, ici Samy Rebaïn, il est 13h et voici votre bulletin d'information. Christine Fréchette va annoncer 3 nouvelles mesures pour réduire le coût de la vie des Québécois dans un peu moins d'une heure. La première ministre compte notamment abolir la taxe de vente sur des produits vendus en épicerie et en pharmacie. Avec ces nouvelles mesures, Christine Fréchette dépasse largement la marge de manœuvre de 250 millions de dollars qui avait été prévue dans le dernier budget. Mathieu Goyer a les détails.
9: À elle seule, l'abolition de la TVQ sur plusieurs produits, comme les fruits et légumes prêts à servir, les barres granola ou encore le papier hygiénique et les mouchoirs, va coûter 100 millions de dollars par année au Trésor québécois. La nouvelle mesure sera permanente. Christine Fréchette va aussi annoncer une réduction du coût d'immatriculation en réaction à la hausse du prix de l'essence, ainsi qu'une aide supplémentaire aux moins nantis, deux mesures qui seront, elles, ponctuelles. Jusqu'à maintenant, la première ministre a pris des engagements d'une valeur totale de 336 millions de dollars. Christine Fréchette justifiait ce matin son choix de dépasser l'enveloppe prévue par le ministre des Finances.
10: Il faut voir dans quelle mesure les Québécois ont besoin de soutien. Les interventions, les annonces qu'on vous fera aujourd'hui, c'est pour aider à donner de l'oxygène, donner du souffle, un coup de pouce aux Québécois. Donc, la situation a évolué différemment de ce que l'on avait souhaité. Si je pense au détroit d'Ormuz, on avait estimé que ça prendrait 5 à 6 semaines avant que le détroit soit à nouveau fonctionnel. Là, on en est à la 13e semaine. Je ne suis pas certaine que c'est cette semaine que ça va prendre fin.
9: L'annonce officielle de toutes ces nouvelles mesures sera faite cet après-midi. Midi à Sherbrooke, Christine Fréchette sera accompagnée du ministre des Finances, Éric Girard. Ici Mathieu Goyer, Radio-Canada, Québec.
8: Les députés fédéraux font leur retour à la Chambre des communes aujourd'hui pour la reprise des travaux parlementaires. Le premier ministre Mark Carney a profité d'une mêlée de presse pour lancer une mise en garde aux Albertains qui devront se prononcer sur l'indépendance de leur province en octobre prochain. Yasmine Mehdi.
4: C'était la première fois que Mark Carney répondait aux questions des journalistes depuis que la première ministre albertaine, Daniel Smith, a annoncé la tenue d'un référendum sur l'avenir de sa province au sein du Canada.

0: Ah, le premier ministre Carney a répété qu'il allait faire campagne pour le camp fédéraliste, mais il s'est aussi exprimé sur la question référendaire en tant que telle, en disant que ce n'était pas une question utile à poser et en faisant un parallèle avec le Brexit au Royaume-Uni.
1: That is a very dangerous bluff.
0: Mark Carney a qualifié de bluff très dangereux l'argument selon lequel les électeurs pouvaient voter pour une option sans conséquence dans l'unique objectif de renforcer la position de négociation de leur camp.
1: Les Canadiens peuvent réfléchir sur les commentaires après les référendums au Québec.
0: En octobre prochain, les Albertains voteront pour rester au sein du Canada ou pour démarrer un processus pour la tenue d'un deuxième référendum. Le premier vote ne sera donc pas contraignant. Ici, Yasmine Média, Radio-Canada, Ottawa.
2: Au Moyen-Orient, les efforts diplomatiques se poursuivent afin d'en arriver à un accord de paix. Une délégation iranienne conduite par le négociateur en chef de Téhéran est au Qatar dans le but de trouver une résolution au conflit. Cependant, le président américain exige maintenant aux pays en majorité musulmane dans la région, notamment l'Arabie Saoudite et le Qatar, à normaliser leurs relations avec Israël. Donald Trump estime que l'adhésion par Riyad et Doha aux accords d'Abraham, signés en 2020 lors de son premier mandat à la Maison-Blanche, est nécessaire afin d'en arriver à une paix durable. Un délinquant dangereux vient d'être reconnu coupable de l'homicide involontaire d'une jeune Montréalaise 30 ans après les faits. Un juge de la Cour supérieure a conclu que la couronne avait prouvé hors de tout doute raisonnable que Serge Audette a tué Patricia Ferguson, même si son corps n'a jamais été retrouvé. Les aveux de Serge Audette à un co-détenu ont notamment fait pencher la balance du côté de la poursuite. Voici le procureur de la couronne, Pierre-Olivier Bolduc.
3: Justice a été rendue 30 ans plus tard. C'est un soulagement, je pense, pour la famille de la victime. D'ailleurs, on tient à souligner leur résilience à travers tout ce processus-là. On tient également à souligner le travail policier dans cette affaire-là qui a pu mener à des accusations près de 30 ans après les faits.
2: Serge Audette, maintenant âgé de 72 ans, a été incarcéré sur le champ. La couronne entend demander une peine de prison, à perpétuité, lors des représentations sur sentence cet automne. Au hockey, le Canadien de Montréal affronte les Hurricanes de la Caroline à 20h ce soir au Centre Bell. C'est le troisième match de cette finale de l'Association de l'Est. Le tricolore tentera de reprendre le dessus sur sa rivale américaine après une défaite en prolongation samedi. D'après l'entraîneur-chef du Canadien, Martin Saint-Louis, l'équipe devra adopter un jeu plus robuste.
4: Pour aller forechecker, faut que tu amènes des rondelles aux bonnes places pour aller mettre des mises en échec, tu sais, ça c'est sûr. Dans notre zone, c'est sur les... Si on les premières touches dans notre zone, il faut amener la physicalité. Ça fait partie de ça. Il va falloir qu'on fasse un meilleur job là-dessus, ça c'est sûr.
2: Les deux formations sont actuellement à égalité dans la série 1-1. Et enfin, voici Véronique Mérand avec les plus récentes prévisions de la météo.
5: Tendance à l'amélioration cet après-midi. Les nuages vont commencer à se morceler. Maximum prévu 22, 14 la nuit prochaine. Demain, un mercure qui va grimper davantage. Un vent du sud-ouest plus soutenu aussi en après-midi. 25 à 27 degrés. La journée se passera sous un ciel variable. Un peu d'instabilité. Alors, probabilité d'averse, risque d'orage, 40% en après-midi, fin de journée.
2: Et il fait présentement 16 degrés au centre-ville de Montréal. 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
6: Qu'est-ce que ce gars-là?
7: D'après moi, il prend la créatine.
6: Écoutez, pour là, pour savoir qui prend de la créatine. En attendant, je ne fais plus de prédictions jusqu'à la fin des séries.
8: Ah?
6: J'ai retiré mon don de voyance. Alors, j'ai quand même envie de dire Canadien en 6.
8: Ça peut être long. Hein?
6: Ouais.
7: C'est la même chose.
6: Ouais, mais non, mais je veux dire, j'ai peur d'avoir espoir. Vous écoutez La Journée est encore jeune sur ICI Première. Ben oui, on a encore une autre grosse semaine de hockey. C'est notre dernière semaine à l'antenne pour La Journée est encore jeune. Par contre, ceux qui veulent écouter encore une fois Olivier et puis qui veulent continuer d'écouter, il reste 3 semaines en onde, Olivier, mais quand je dis en onde, sur les réseaux Internet. Là,
8: Sur audio. Tous les matins, oui. Olivier Niquette en jaquette. Mettez un petit cœur à côté là, dans l'application pour être sûr de rien manquer. Ben oui.
6: Puis est-ce que c'est comptabilisé, les petits cœurs?
8: Oui, c'est comptabilisé.
6: Fait que vous avez beaucoup de petits cœurs.
8: Ah oui, j'ai
6: qui n'a pas beaucoup de petits cœurs? On a des noms. on a une grosse journée aujourd'hui. Jocelyn Lebeau est ici en remplacement d'Émilie Perrault.
9: Bonjour, bonjour.
6: Bonjour, très content de vous avoir, ainsi que Magali Saint-Vincent, qui est toujours ici pour nous. Vous allez nous parler de séparation aujourd'hui.
10: Absolument.

0: Absolument.
1: Le séparatisme.
0: Oui, exact. Non, pas divorce.
1: Non, non, c'est ça.
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3: Oui, bien aujourd'hui, oui. Je fais un petit retour sur les manifestations anti-immigration de la semaine passée à Londres. Alexa, la voix de Rebel News, était sur place.
4: Je suis à Londres, en Angleterre, et ce que je m'apprête à vous montrer, c'est exactement ce que Keir Starmer ne veut pas que vous voyez.
3: Bon, ça en est suivi un 20 minutes du même genre de vox pop qu'on a vu dans tous les médias du monde. Alors, je vous épargne ça. Keir Starmer devait être bien déçu. C'était une manifestation organisée par l'influenceur anti-immigration que l'on dit d'extrême droite, Tommy Robinson. Mathieu Bock-Côté sur CNews a admis qu'il avait quelques squelettes dans son placard.
5: C'est un ancien hooligan et, comme je prends chaque fois la peine de le dire, ce n'est pas un enfant de cœur. C'est-à-dire, ce n'est pas exactement le gendre idéal que vous voudriez avec votre fille. Une fois que c'est dit, à l'échelle de l'histoire, si on espérait que les personnages importants ne soient que des enfants de cœur absolument transparents qui n'ont jamais rien fait de mal dans leur vie, l'histoire aurait un tout autre visage. Robinson est devenu la figure charismatique, le leader de la mouvance identitaire britannique.
3: Oui, donc un hooligan? charismatique, le genre de gars à qui tu ne demanderais pas de surveiller ton bicycle pendant que tu vas au dépanneur, mais qui va refaire la civilisation. C'est vrai, les personnages importants, ben oui. Là, c'était pas tous des enfants de cœur. Là, même Mère Teresa était une fraude, elle n'était même pas une vraie mère, elle n'a jamais eu d'enfant. Tommy
1: Robinson.
3: Il y a eu d'autres choses aussi. Tommy Robinson, lui, il est qualifié de militant d'extrême droite par les experts de la question. Il a cofondé l'English Defence League, une organisation islamophobe, et était membre du British National Party, un parti ouvertement fasciste au début des années 2000. Il est connu pour avoir fait des vidéos diffamatoires qui contenaient des fausses informations. Il a été plusieurs fois condamné pour des crimes tels que agression, menace, harcèlement, fraude, outrage au tribunal. Il est allé 5 fois en prison.
6: Le même monsieur, là?
3: Le même monsieur.
1: Hey, il est occupé.
3: Ouais, quand même. Donc, 5 fois en prison, mais tu sais, Nelson Mandela aussi, il est allé en prison.
1: Hey, oui, puis bien plus longtemps.
3: Oui. En parallèle, à Cube Radio, Richard Martineau et Benoît Dutrisac ont dressé un portrait assez sombre de l'Angleterre.
7: Londres, il y a certains quartiers, on appelle ça londonistan.
5: Ouais.
7: Vraiment, là, tu te promènes là, t'es plus à Londres.
8: Et la police de la pensée en Angleterre, c'est ben là, grave, là. C'est grave de les voir débarquer chez les gens. Tu as écrit un message sur les réseaux sociaux qui ont créé un malaise. On t'embarque.
1: Ouais.
8: Hey, sont limite fasciste, là.
7: Est-ce qu'on peut parler de ça puis poser ces questions-là sans se faire taguer du sud d'extrême droite?
3: Non. Impossible. C'est pour ça qu'on n'entend d'ailleurs jamais parler des gens dans nos médias qui veulent réduire l'immigration. En avez-vous entendu, vous? Moi non plus. Donc, des médias exagèrent en qualifiant Robinson et sa manif d'extrême droite, nous disent ces messieurs qui trouvent que l'Angleterre est presque fasciste. On reste en Angleterre, d'ailleurs, alors que Mathieu Bock-Côté a raconté l'histoire d'un Britannique qui a été assassiné par une personne d'origine sikh et qu'on aurait blâmé et même menotté avant qu'il ne meure parce qu'il aurait présumément proféré des insultes à son endroit.
5: Et les policiers se jettent sur l'agressé plutôt que sur l'agresseur parce que l'agressé était associé à l'extrême droite.
3: Je sais pas pourquoi il roule ses airs comme ça, l'extrême droite. Mais j'ai écouté trois chroniques de Mathieu Bock-Côté à CNews la semaine dernière. C'est le fun parce que ça permet de mettre à jour mon lexique sur l'immigration qui s'en vient tranquillement chez nous. Alors, il a parlé des préjugés envers les personnes blanches.
5: Il y a un système de préférence raciale inavoué ou avoué qui existe dans nos sociétés, mais contrairement à ce qu'on dit, ce n'est pas un racisme systémique à l'avantage de ceux qu'on appelle les blancs, mais c'est un racisme anti-blanc militant, mais que l'on ose nommer.
3: Oui, dans le fond, il confirme l'existence du racisme systémique. C'est juste qu'il n'est pas la même couleur que les autres sociologues l'avaient imaginé. Il nous a aussi parlé d'Éric Zemmour qui songe à se présenter de nouveau à la présidence française et qui amène l'idée de l'immigration négative.
5: Voilà pourquoi il y a un concept qui s'est imposé ces dernières années, quoi qu'on en pense encore une fois, le concept de remigration. Donc, c'est un concept qui, il y a quelques années, était, vous le chuchotiez, vous passiez pour quelque chose comme une forme de nazi plus. Aujourd'hui, dans les partis démocratiques en Occident, le concept existe. Prenons-le au sérieux. Et dès lors, Zemmour a peut-être peur de ne pas être compris lorsqu'il dit remigration. Donc, il dit immigration négative.
3: Ouais, pour Mathieu Bock-Côté, personne avec un vagin, c'est un euphémisme orwellien, mais immigration négative, ça, c'est une façon de mieux être compris. Ouais. Je dirais que les deux sont pas mal orwelliens. Les chercheurs disent que la rémigration, c'est un concept politique d'extrême droite déguisé en termes neutres, un euphémisme pour parler de déportation forcée. Donc, l'immigration négative, c'est un peu un euphémisme d'un euphémisme. Peut-être que bientôt, ils vont appeler ça voyage tout inclus pour parler de déportation. Il y a aussi une autre façon de décrire la situation actuelle en Occident.
5: À gauche, ils vont dire grande montée du racisme et de la xénophobie. Zemmour dit réveil des peuples européens. Enlever le côté positif.

0: ceci dit, de parler d'immigration, de capacité d'accueil, mais des fois, je me demande si ce serait peut-être mieux de le faire avec un petit peu moins d'enflure. On passe de Paris à Louisville, maintenant, où le maire Yvon Deshaies...
1: Ça, c'est mon préf.
0: Un autre genre. Ouais. Des dossiers plus terre à terre. Il a fait une vidéo pour parler des problèmes de propreté dans sa ville, entre autres de la submersion fécale.
2: Bonjour à vous tous. Je me présente Yvon Deshaies, maire de Louisville. Le beau temps, c'est entier. C'est merveilleux. Alors, je demande à vous faire, s'il vous plaît, à vous tous. Cette année, on veut que la ville de Louisville soit propre. Dans nos parcs, avec vos animaux, les excréments, s'il vous plaît, on n'en veut plus. Ramassez-les.
0: Oui, c'est pas le seul problème, mais ça semble être le pire parce qu'il a insisté.
2: Je pense que c'est tout le monde ensemble. On fait le moindre petit peu pour la ville, mais la ville va être belle, la ville va être propre, puis je pense que tout le monde va être heureux. Puis surtout, je reviens aux excréments d'animaux. Vous les aimez, vos petits animaux? C'est vos enfants, je le sais. Mais s'il vous plaît, ramassez donc vos excréments. Oui. On a des sacs dans des endroits, on a des paniers, on a tout. Alors, c'est pas normal qu'un enfant qui vient de jouer dans le parc, qui se ramasse avec des excréments de chien. Non.
3: Beaucoup de mots excréments.
0: Ben, c'est ça, si tout le monde ramasse ses petites crottes, tout le monde va être heureux. C'est un peu ça,
1: son
0: message. Ce programme-là.
1: Des chiens qui font ça, moi, des fois, puis c'est étonnant pour les autres.
0: Vous aussi,
1: Oui, mais c'est dur à trouver, puisque tu sais, des fois, ils... Peu importe, allez-y.
0: Je termine avec un peu de Canadien qui a perdu samedi suite à une série de mauvais jeux en prolongation. Encore une fois, Martin Saint-Louis n'a pas été super gentil avec le journaliste de la presse, Guillaume Lefranc. François.
4: Des fois, en prolongation, les équipes vont plus couper le banc un petit peu. Est-ce que tu t'attendais à une longue prolongation pour rouler encore tous les trios?
5: Je sais pas, mais pourquoi tu me demandes ça?
4: Parce que le quatrième trio était là, puis c'était au tout début de la prolongation.
5: Oui, il était là.
6: Merci beaucoup, Martin.
0: Ça a fait du mal.
1: Ça a fait un long papier.
0: Il était là, pourquoi il était là? Parce qu'il était là.
1: Oui, mais on le sait, là. C'est de la faute de Kapanen, ce but-là.
0: Ah oui, je sais. Non. Dobson n'était pas fort, non?
1: Je suis.
7: Il y aura toujours.
8: Jocelyn Lévaux.
1: On fait avec ce qu'on peut, Jocelyn. Vous comprendrez qu'on n'a plus les moyens qu'on avait au début de saison. Les budgets se vident. Ben oui, absolument. Alors, Jocelyn, vous êtes à l'animation d'aujourd'hui. Donc, on vous demandera pas de nous parler de la semaine, parce que ça, ce serait
9: le travail. Mais je suis prêt quand même.
1: Ah non.
9: Ah ben
1: non,
9: oui,
1: faites pas de publicité, Émilie. Arrête juste à être ici aujourd'hui. Non, mais parlez-nous de ce qui s'en vient.
9: Mais aujourd'hui, j'ai la chance de passer une heure avec Luc Guérin, comédien formidable, qui est dans le jus ces temps-ci parce qu'il joue dans deux pièces de théâtre qui sont présentées en tournée. Brou, il a repris Brou avec ses comparses Benoît Brière et Martin Drainville. Et les trois jouent également dans les 39 marches. Et Luc Guérin signe également sa première mise en scène en solo. C'est le théâtre musical Peter Pan qui va reprendre du service très bientôt à Québec. Donc, on va parler de tout ça au cours des prochaines minutes. Demain à l'émission, Émilie Perrault sera de retour. Donc, je me permets quand même
1: de le saluer. Mais qu'est-ce que je vous dis?
9: Ben oui, elle va passer une heure... Non, en fait, 30 minutes. 30 minutes, faut pas exagérer quand même, avec David Fuenquinos pour son roman « Je suis drôle » qui vient de paraître chez Gallimard. Et il y a quelque chose qui risque de vous intéresser.
3: Vraiment?
9: Vous qui aimez le hockey. Oui, oui. Sophie Dora-Swan vient de lancer un recueil de poésie jeunesse qui s'intitule « Repêcher ». C'est sur le hockey et c'est à la courte échelle. Donc, poésie et hockey, ça fait bon ménage grâce à Sophie Dora-Swan. Elle va nous raconter ça demain.
1: Ça, c'est les choses qui nous rejoignent, Olivier, parce que nous, sinon...
0: La poésie, j'adore.
1: Exact. et le hockey.
9: Et peut-être Arsenault et fils. Est-ce que vous aimez Raphaël Ouellet, son travail de cinéaste?
3: Oui.
9: Il accepte de répondre au CV de spectateur vendredi à l'émission. Bref, un très beau menu cette semaine.
1: Merci il beaucoup, restera toujours bonne culture. Animation. Je vous laisse aller. Ça commence dans 13 minutes 7.
9: Je serai juste stressé.
1: OK, merci.
9: À bientôt.
1: Au revoir. On va continuer de jaser le sport, comme Olivier nous parlait un petit peu plus tôt du Canadien, avec un député fédéral qui a réalisé quelque chose. Bon, déjà un député fédéral qui réalise quelque chose,
3: ben
1: Olivier me
3: disait
1: que c'était bien surprenant. Il a réalisé un exploit sportif, pas piqué des verres, et on va aller le rejoindre immédiatement. C'est le député libéral d'Honoré Mercier, Éric Saint-Pierre. Bonjour, monsieur le député.
10: Oui, bonjour, comment allez-vous?
1: Ça va très, très bien. Écoutez, avant de jaser le sport, on va jaser d'Éric Saint-Pierre parce qu'on vous connaît peu, monsieur le député. Vous avez un CV assez rempli, que je lisais d'ailleurs. Puis bon, si on fait la liste rapidement, vous êtes un avocat, vous avez créé votre propre bureau spécialisé dans le droit des locataires. Vous avez travaillé aussi dans le droit des Autochtones. Beaucoup de valeurs sociales autour de votre travail, d'implication, défense de l'environnement. Et je me suis demandé, qu'est-ce que vous faites chez les libéraux de Marc Carney, vous n'êtes pas trompé?
10: Non, je suis en train de réaliser des choses pour bâtir un meilleur Canada. Donc, comme vous avez aperçu, j'étais avocat, je travaillais dans la philanthropie aussi, puis je faisais beaucoup de travail en philanthropie puis l'environnement. Puis j'ai décidé de me joindre aux libéraux l'année dernière et ça fait un an.

0: que je suis député, puis je représente les citoyens de Rivière-des-Prairies. On joue avec fierté. C'est le comté de Honoré-Mercier.
1: Oui, ben le comté de Honoré-Mercier, qui est l'ancien comté de notre ami Pablo Rodriguez. Avez-vous eu des nouvelles récemment? Est-ce qu'il a rappelé pour avoir son comté?
0: Il m'a pas rappelé, mais je suis toujours en contact avec tous les policiers. Je travaille avec tout le monde.
1: Au Parlement, quand on a fait des recherches sur Éric Saint-Pierre, on a vu que vous étiez assis dans ce qu'on appelle dans le domaine les bleachers. Est-ce que vous avez le désir, parce qu'on l'a dit, ça fait seulement un an, est-ce que vous avez un désir de vous rapprocher tranquillement des premières rangées? Est-ce que c'est ça l'objectif politique d'Éric Saint-Pierre?
0: C'est certain, en politique, on est là pour le service public. On est là pour servir premièrement nos citoyens. Je suis aussi là pour servir les Canadiens. Donc, on travaille en équipe, on contribue de la façon où qu'on peut. Je suis très impliqué dans les comités, donc je travaille très fort dans le comité d'environnement, dans le comité de ressources naturelles. Je fais une course de temps en temps aussi pour le plaisir. Mais vraiment, je suis là pour travailler en équipe. Ben, on a des vedettes dans l'équipe et puis je suis là pour contribuer.
1: Ben, c'est intéressant ça, parce que les comités sur l'environnement, j'imagine que vous avez de moins en moins d'heures pour jaser dans le gouvernement Carney, parce que c'est le reproche qu'on a longtemps et souvent lu, que ce soit des députés de l'opposition ou même des députés de votre propre parti. On a vu qu'il y avait un petit peu plus d'une dizaine de députés qui ont signé une lettre pour justement pour avertir son propre ou leur propre gouvernement et des différentes, j'ai l'impression, directions que le gouvernement Carney est en train de prendre. Vous êtes un des signataires de cette lettre-là?
0: C'est certain qu'on est 174 députés, tout le monde a différentes opinions. J'aimerais peut-être mettre l'accent sur le fait qu'on a eu une très, très bonne stratégie sur la nature. Je pense que tu vas être très excité parce qu'on va avoir beaucoup plus de parcs au Canada. On a aussi une très bonne stratégie sur les voitures électriques. Je sais que tu adores les voitures, tu vas aimer les voitures électriques. On fait des vraiment bonnes choses, donc je pense qu'ensemble, on va réaliser des beaux projets environnement, puis on va continuer sur la bonne route.
1: On va prendre ça pour un oui, donc. Écoutez, on va parler de sport, parce que, je l'ai dit, vous fêtez vos un an dans votre nouvel job. Vous avez fait le demi-marathon d'Ottawa ce week-end, vêtu d'un déguisement de la Tour de la Paix, qui est un peu notre version de Big Ben à nous. Et la première question, évidemment, qui nous vient à l'esprit, c'est pourquoi avoir fait ce choix-là?
0: C'est une bonne question. Avant la politique, pour le plaisir, je courais des ultramarathons, je courais des marathons, donc j'ai déjà fait des défis de 80 km ou 100 km. J'ai couru plusieurs marathons, celui de Montréal, le Petit Train Nord, il y en a d'autres. Et je voulais voir, OK, ça fait un an que je suis assermenté comme député. Je voulais courir à Ottawa de toute façon, puis j'ai décidé comment que je peux célébrer ma première année. J'ai décidé d'utiliser un symbole d'Ottawa, un symbole de la démocratie du Parlement. Et je dis, je vais me déguiser dans la Tour de Paix. Je vais être littéralement le Parlement. Et puis, dès que j'ai eu cette idée, j'ai eu une belle conversation avec une compagnie dans mon comté, Vestec Pro, qui ont fait le design de cet incroyable costume. Et on a eu un très beau partenariat. Et finalement, j'ai eu mon costume, ça fait une semaine. Et j'ai décidé, OK, let's go, on va faire comme les Canadiens, les Habs. On va essayer notre mieux pour accomplir la mission. Puis j'ai décidé hier matin de me lever tôt et puis à courir 21,1 km et c'était incroyable.
1: Mais justement, je la regarde, cette tour-là, puis vous allez pouvoir la voir, ceux qui nous regardent à la version télé, dans la version télé, parce qu'on a l'image, mais vous pouvez aller googler aussi Éric Saint-Pierre, marathon d'Ottawa. C'est pas fait en papier mâché, cette affaire-là, c'est assez bien fait. Est-ce que c'était, évidemment, on a plein de questions, lourd, est-ce que c'était chaud, est-ce que ça pue, est-ce que ça se lave?
0: Je sais pas si ça pue maintenant, peut-être tu peux le voir. Mais c'est certain, c'était assez grand, c'est environ 6 pieds. Puis moi, je suis 6 pieds aussi, donc je suis très, très, très, très haut avec. Il y a beaucoup de foam, donc c'est assez léger.
1: Ouais.
0: Mais je dirais, c'est peut-être, je suis très, très haut, donc quand il y a du vent, ça bouge dans toutes les directions. Donc il y a eu des moments hier où à Ottawa, il faisait, je pense, en 10 et 12 Celsius. Hier, c'était un peu froid, un peu comme Montréal aujourd'hui. Et il y avait des moments où c'était pas nécessairement facile. Et il fallait vraiment tenir le costume. Donc, j'avais toujours mes bras dans l'air pour 2 heures, 2 heures et 10. Donc, je pense que mes jambes sont pas mal présentement, mais mes bras font un peu mal.
1: Ce qui est assez rare à la fin de marathon. Mais je suis curieux parce que là, vous avez dit 2 heures, 2 heures 10. Normalement, sans tour, là, j'imagine que ça va plus vite, un député d'Honoré-Mercier.

0: Oui, c'est ça, parce que je cours assez vite. Je dirais peut-être 1h35, 1h40, sans costume. mais j'étais là pour le plaisir. Puis tout le monde était vraiment content. L'énergie, c'était incroyable.
1: Maintenant, est-ce que... puis je vais vous poser la question, Jean-Luc Mongrain. Là, est-ce que cette tour-là a été payée par les contribuables, M. Saint-Pierre?
0: Non, c'était complètement payé par moi-même, Éric Saint-Pierre.
1: Ah, écoutez, vous célébrez donc les 1 an. Le choix que vous avez fait, parce que ça reste un choix qui est audacieux, celui de sauter en politique active. Et puis, je pense qu'avec le CV que vous aviez, vous auriez pu clairement rester, pas nécessairement sur les lignes de côté, mais rester dans votre domaine et faire avancer la société de cette façon-là. Pourquoi avoir choisi durant cette année-là, on parle de 2000, donc c'était les élections de 2024, pourquoi avoir fait le choix de sauter en politique dans l'équipe Carney?
0: Ouais, moi, j'ai fait le saut parce que, tu te souviens, l'année dernière, il y avait notre voisin au sud.
1: Oui, c'est le même.
0: C'est le même. Il faisait certains propos à propos de le Canada. Et je trouvais ça vraiment insultant. Et puis, je voulais vraiment voir comment que je peux aider notre pays. Et je pensais, peut-être que je vais me joindre aux militaires. Mais ensuite, ils m'ont dit que je suis trop vieux. Donc, j'ai décidé, peut-être à 44 ans, peut-être la politique est mieux ciblée pour moi. Mais je fais des blagues, mais pour moi, c'était vraiment le service public qui m'a attiré à la politique. Puis j'ai dit, c'est une bonne façon de faire une différence. C'est certain que c'est pas une vie facile, mais comme vous savez, je cours des ultramarathons ou je cours des demi-marathons en costume. Je dis c'est le service public. Je vais essayer d'aider les Montréalais. Je vais essayer d'aider les Québécois, les Canadiens. Puis ça, à date, c'est une expérience incroyable. J'apprends énormément. J'ai l'impression que j'ai 44 ans puis je suis retourné à l'université au secondaire parce que chaque jour on apprend énormément et puis c'est vraiment une belle expérience.
1: Écoutez, le prochain défi, ce serait quoi? Se promener avec le 24 promenade Sussex sur le dos?
0: Je sais pas. Tout le monde me pose la question, c'est quoi le prochain défi? Je pensais peut-être courir autour de mon comté d'Honoré-Mercier, qui est environ 45 kilomètres. Donc, je vais peut-être regarder ça. J'ai beaucoup de textos ce matin où des personnes veulent que je me joigne à leur prochaine course. Donc, je suis très ouvert au prochain défi.
1: Ben, écoutez, merci d'avoir pris le temps de nous parler aujourd'hui. Reposez-vous les bras. Et puis, la prochaine fois, je vous souhaite de faire encore un meilleur temps avec une tour sur la tête. Merci, M. Éric Saint-Pierre, député d'Honoré-Mercier. Merci d'avoir pris le temps.
0: Merci beaucoup. Bonne journée.
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1: Bon, on parlait d'unifier le Canada, puis là, vous allez nous parler de séparation.
3: Ben oui, j'ai pas le choix, c'est dans l'air. Ben j'ai pas le choix d'en parler, là, évidemment, puisque c'est Daniel Smith qui organise le prochain référendum. On va parler d'un référent de femmes. On dirait que Simon et Tyler sont rentrés dans mon Google Drive. Les Albertains font bien de se poser la question à savoir s'ils veulent rester au sein du Canada, parce que nous autres non plus, des fois, on n'est pas sûr de vouloir les garder. franchement, ils ont des ressources naturelles qu'ils veulent exploiter pour leur profit, ils font du ressentiment par rapport à la péréquation. Tout le monde est au courant de c'est quoi la péréquation?
1: Yes.
3: Parfait, vous me l'expliquerez après ma chronique, moi je sais pas. Je vous apprends rien, évidemment, en vous disant que j'avais seulement un an au dernier référendum de 95. Oui. Donc pour moi, les souvenirs de cette soirée-là sont construits. Hein? L'image qui me vient de la soirée référendaire de 95, c'est Sébastien Ricard qui joue Dédé dans Dédé à travers les brumes. Et c'est la seule place où ce film joue encore. Ouais. Dans mes souvenirs.
1: Ouais.
3: Je sais que le mot référendum nous rend très inconfortable parce que ça gâche bien des Noëls, mais le processus référendaire n'est pas épeurant en soi. Hein. C'est seulement le processus de demander à sa population par une question nécessitant une réponse en oui ou non sur un enjeu de société. La Suisse utilise souvent le référendum plusieurs fois par année pour choisir des affaires pour la Suisse, ce qui est quand même ironique parce qu'il ne se passe jamais rien là-bas. J'imagine que toutes leurs questions sont « Êtes-vous content de votre chocolat? Les impôts, ça va, vous va-tu toujours de pas vraiment payer? » etc. Des affaires de Suisse. Le référendum, c'est un exercice quand même difficile à faire parce qu'il faut trouver une question la plus simple possible. Ouais. Ce qu'on a échoué en 1980, je ne sais pas si vous vous souvenez de la question, on n'a pas le temps de la dire, c'est ça. On a juste 4 minutes. Ouais. Mais c'est d'ailleurs prouvé que plus la question est longue, plus les gens décident du statu quo. Ils ne comprennent pas la question, ils ne veulent pas s'embarquer dans quoi que ce soit. T'sais. Moi, je serais vraiment, vraiment bonne pour écrire des questions référendaires, des questions torboyaux. Chaque soir, moi, quand je me couche, je pose des questions de type référendum à mon chum, genre, si ma condition changeait de femme à ver de terre, considérez-vous toujours que vos sentiments seraient intacts? Ou dans l'éventualité où ma constitution changeait de femme bipède,

0: la cul de jatte aveugle sur des muettes. Serez-vous en mesure de m'aimer encore, oui ou non, jusqu'à ce qu'il s'endorme? Puis tous les soirs, il choisit le statu quo. j'ai un malaise, par contre, dans le processus de l'Alberta, puis je suis pas la seule, hein, ouais. Évidemment. C'est que les Premières Nations ont dû rappeler au gouvernement qu'ils sont sur un territoire non cédé et que les ressources que les Albertains veulent exploiter sont encore techniquement aux Premières Nations. Hein. C'est écrit noir sur blanc dans des traités qui ont été signés avant la création même des provinces, genre en 1905. Là. L'Alberta ne peut pas unilatéralement se débarrasser de ce qui n'est pas à eux. Là, moi, j'ai pas de racines autochtones, je veux pas parler pour eux, OK? Mais j'ai l'impression que ça doit faire au minimum, créer le même sentiment d'abandon puis d'injustice que quand je suis partie de chez mes parents puis que la semaine d'après, ils avaient transformé ma chambre en boudoir et qu'ils avaient vendu toutes mes affaires dans une vente de garage. Hein? Ils auraient pu m'en parler avant de commencer à pitcher mes ressources à tout vent. Mon poster d'Ashton Kutcher, je l'aurais gardé.
1: Ah oui, c'était votre temps, ouais.
0: Oui, il était défoncé par la bouche. Ah. Si vous voyez ce que je veux dire, je m'étais pratiquée à... Bref, c'est une joke d'Ashton Kutcher que je termine ma saison à la journée. C'est un honneur vraiment d'être à ce micro et pour citer un monsieur avec la densité capillaire inverse de celle de JP. Chers amis, si je vous ai bien compris, vous êtes en train de dire... À la prochaine.
2: Bravo. Bravo.
0: Merci
2: beaucoup, Magali. On va voir évidemment ce qui va se passer avec ce référendum.
0: Avec mon contrat? Ah, OK, d'accord.
2: Non, votre contrat, c'est pas moi qui gère ça, par exemple. Mais on va en parler dans le groupe. Mais cela dit, Olivier, vous qui suivez ça plus que moi, là, est-ce que vous pensez que ça va vraiment arriver, la séparation d'Alberta?
1: Non.
2: Ah, vous êtes des bons analystes politiques, quand même.
0: Vraiment.
3: Là, je pense qu'il reste 8 secondes.
2: Non, vous avez le temps.
3: Mais je pense que leur question est vraiment bizarre.
0: Oui, vraiment.
2: Ah oui?
3: Oui.
2: On en parle.
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6: Bonjour tout le monde, ici Jocelyn Lebourg. Très heureux de vous retrouver en ce début de semaine en remplacement d'Émilie Perrault. Je vous rassure tout de suite, elle va très bien. Elle est simplement en train d'enregistrer une émission spéciale qu'on pourra découvrir sur les ondes d'ici première cet été. Et moi, ça me fait plaisir parce que je peux commencer la semaine avec vous et avec trois collaboratrices et collaborateurs que vous aimez et que j'aime énormément également. Tout d'abord, Claudia Larochelle, bonjour.
7: Bonjour, je suis contente de vous retrouver, Jocelyn.
6: C'est un plaisir partagé. Vous n'étiez pas au salon de l'Abitibi-Témiscamingue en fin de semaine?
7: Non, j'avais le dos barré, merci.
0: Pauvre Claudia.
7: Ça va? Ben oui, tout le monde le sait. Quand j'ai mal, le monde entier le sait. Qu'est-ce que vous voulez, je suis le même. Non, mais j'ai lu par contre. Ça. Il fallait en profiter pour lire et j'ai hâte de vous en parler de cet empereur de la joie.
6: Oui, vous parlez d'une pipette d'or.
7: Océane Vuong, donc un auteur vietnamien-américain qui vient de sortir ça. Et c'est, une pépite vraiment qui redonne foi en l'humanité.
6: Oh, rien de moins. La promesse est grande.
7: On a hâte de retrouver cette foi.
6: Et à vos côtés en studio, deux amis qui se sont rencontrés il y a 35 ans dans une calèche sur le tournage des Filles de Caleb. Ils sont encore amis aujourd'hui et ils sont parmi nous en studio. Bonjour Jessica Barker et Vincent Bolduc.
0: Allô, Jocelyn.
1: J'aime dire amis depuis 1897.
6: Dans calèche.
1: C'était là, on s'est connus dans l'ancien temps.
0: L'ancien temps.
6: Est-ce que vous y pensez des fois, cet ancien temps-là où vous vous êtes rencontrés, qui a tout changé pour vous, en fait?
0: Ben, on y pense quand on s'en fait parler par des journalistes, des animateurs. Puis à chaque fois, on se dit, ah ben oui, c'est trop vrai.
6: Oui, 35 ans plus tard, vous allez encore parler de télé, mais pas de la même émission. Ce sera plutôt question de Terrain de jeu, cette nouvelle émission animée par Raed Amoud, notre collègue bien-aimé. C'est sur les ondes de TV5. Ça parle de l'univers du soccer. Et sans tout nous dévoiler tout de suite, là, je pense que vous avez beaucoup apprécié.
0: Oui, on a regardé ça avec nos enfants. C'est notre mandat à chaque fois, des émissions pas d'enfants.
6: Oui.
0: Et donc, vous aurez des opinions d'enfants.
6: Exact. C'est bon, on prépare notre ballon de soccer. En deuxième heure, nous lisons Brigitte Hankins et Thomas Hellman ont lu pour nous l'autobiographie de Patti Smith, Le pain des anges. Mmh. Ça vient de paraître dans sa version française chez Gallimard. On va jaser avec un comédien que tout le monde aime également. Luc Guérin sera avec nous. Il est même arrivé en régie. Je le salue. Tous ces gens réunis pour prouver encore une fois qu'il restera toujours la culture.

0: il restera toujours la culture.
1: Claudia La Rochelle. C'est la première fois, Claudia, que je vois du air harmonica sur le thème d'Il restera toujours la culture, gracieuseté de Vincent Bolduc.
2: C'est la première fois que ça m'arrive, je me suis laissé emporter.
1: Ah ben oui, on est tellement libre ici, c'est formidable. Claudia, vous surveillez l'actualité littéraire pour nous. Mm-hmm. Qu'est-ce qui a attiré votre attention en ce début de semaine?
3: Ben, je ne sais pas si vous vous souvenez là, des émois causés à la rentrée 2025, la rentrée scolaire. Là, les parents doivent s'en souvenir parce que c'était l'entrée en vigueur de l'interdiction des cellulaires dans les écoles primaires et secondaires du Québec.
1: Ça a beaucoup fait jaser.
3: Oui, croyez-moi. Eh bien, il semble que grâce à cette mesure, l'affluence dans les bibliothèques des écoles secondaires a grimpé en flèche, ce qui est vraiment une bonne nouvelle. La semaine dernière, le journaliste Daniel Leblanc du journal Le Droit rapportait à cet effet-là les propos de Denis Pacheco, directeur à l'école secondaire Hormisdas Gamelin de Gatineau. Il remarquait, ce directeur-là, que dans sa bibliothèque, il y avait un achalandage de 75 % de plus comparativement aux années antérieures.
1: 75 % de plus?
3: C'est majeur, là.
1: Wow.
3: C'est assez représentatif, d'ailleurs, de l'ensemble des bibliothèques scolaires dans les autres écoles secondaires, sans même que les chariots de retour de livres se vident aux deux jours. mais pendant qu'on célèbre ce retour en bibliothèque-là, mais il faut savoir que le ministère de l'Éducation, lui, fragilise les budgets consacrés aux livres dans les écoles. À partir de l'an prochain, il n'y aura plus un seul sou de réservé pour que nos écoles achètent des livres parce que la CAQ a décidé de fusionner différentes enveloppes budgétaires en éducation. Et cette décision-là menace directement l'accès aux livres et à la culture dans les écoles, ce qui est un non-sens quand on sait qu'il y a une baisse marquée des achats de livres par les écoles et bibliothèques en 2025. Mm-hmm. Une baisse qui représente environ, écoutez ça, 250 000 livres jeunesse de moins.
1: 250 000 livres?
3: Oui. Ça prend une enveloppe budgétaire qui est protégée pour les livres. Sinon, ces achats-là se retrouvent en compétition avec d'autres besoins. Puis on sait qu'il y a d'autres besoins, évidemment, mais le livre perd au change. Et il s'agirait d'un recul parce que une mesure dédiée à l'achat de livres en milieu scolaire, ça avait été mise en place il y a plus de 10 ans pour éviter justement cette concurrence-là avec d'autres besoins dans les établissements scolaires. S'il n'y a pas de recul de la CAQ, ben, on le sait, c'est l'écosystème du livre québécois qui va souffrir. Ça inclut les autrices, les auteurs, les maisons d'édition, les librairies indépendantes. Et dans un contexte où l'on souhaite justement renforcer la littératie puis le taux de diplomation. Je rappelle qu'il y a plus d'une personne sur deux au Québec qui n'atteint pas le niveau 3 en littératie. C'est majeur. On a un recul par rapport aux autres provinces. Puis dans un contexte où on veut protéger la langue française, la culture québécoise, atténuer la surexposition des jeunes aux écrans, ben cet accès aux livres-là, ben c'est essentiel. Puis il y a pas mal de jeunes aussi qui n'ont, plus qu'on peut le penser, qui n'ont pas accès chez eux aux livres.
2: Ça coûte cher aussi là, pour les parents. Donc, se retournent vers les bibliothèques.
3: Oui, puis souvent, c'est les enseignantes, les éducateurs, éducatrices qui doivent débourser de leur propre poche pour pouvoir acheter des livres, puis ils ne sont pas super payés. Là, on le sait non plus, les conditions dans lesquelles ils évoluent. Là. Donc, il y a vraiment un non-sens. Plusieurs organismes et organisations du milieu culturel s'opposent évidemment à cette mesure-là. Puis, il y a une pétition aussi qui a été lancée par Gabrielle Nadeau-Dubois. Elle circule en ce moment. Je vous invite à les signer. C'est jusqu'au 4 juin que vous pouvez le faire, la signer donc via le site de l'Assemblée nationale.
1: Bon, je suis en train de signer la pétition. Merci beaucoup.
3: C'est super important.
4: C'est vraiment important.
2: Vraiment. Il faut qu'il y ait un recul là-dessus.
1: Tout à fait. Merci beaucoup d'avoir souligné ça aujourd'hui, Claudia La Rochelle.
0: Vincent Bolduc et Jessica Barker.
1: Hey, c'est dansant, ce thème.
4: Oui, c'est des claquettes. Est-ce que tu m'as vu danser, Jocelyn?
1: On a eu de l'harmonica dans les airs avec Vincent Bolduc et on a de la danse avec Jessica Barker aujourd'hui.
2: Un duo complet.
1: Ben, c'est un duo qu'on pourrait dire absolument complet. Et c'est un duo intergénérationnel puisque vous avez impliqué chacun vos enfants. Vous avez vu, avec votre progéniture, la nouvelle série sur le soccer intitulée Terrain de jeu. C'est avec Raed Amoud sur TV5. Et Jessica, c'était votre idée de regarder cette émission-là.
4: Effectivement. J'ai vu passer sur Instagram la bande-annonce, puis j'ai eu comme une espèce d'élan, alors que je ne suis pas nécessairement une immense fan de foot. Je ne consomme pas nécessairement ça, mais là, c'est comme un mélange de voyages, d'endroits surprenants. Et j'ai lancé l'idée à Vincent, puis c'est pour ça qu'on a décidé de la regarder.
1: Il ne s'est pas fait prier, je pense. Hein?
4: Non, lui, il est plus fan de foot.
2: Déjà fan de foot, mais effectivement, comme dit Jessica, c'est vraiment une plongée culturelle dans ces pays-là, dans la culture du foot, mais aussi la culture locale. On peut écouter un petit extrait de la bande-annonce, puisque c'est Raed Amoud qui parle et il a une voix extraordinaire.
1: On l'écoute.
5: C'est surréaliste.

0: On dirait que c'est un terrain qui est arraché à la montagne.
1: C'est faux.
0: C'est ce terrain-là, en fait, qui m'a donné l'idée de la série.
2: Oh, quel terrain a donné envie de la série?
3: En Argentine.
4: En Norvège qui lui a donné l'idée, non?
3: Parce non, que... c'est en Argentine. T'as pas écouté les bonnes émissions.
4: Parce que moi, j'ai écouté en Norvège, puis oui. Il dit que c'est un terrain en Norvège qui lui a donné...
3: Ben, en fait, il y a plusieurs terrains qui ont donné des idées.
4: Parce que le terrain en Norvège, il faut savoir qu'il est sur les îles Lofoten, donc dans le nord, passé le cercle polaire. Puis il y a un terrain-là au milieu des montagnes, au milieu de nulle part. Puis il y a une vue aérienne de ce terrain-là qui lui a donné envie d'aller en Norvège, mais c'était pas effectivement le déclencheur de la série.
3: Et peu importe, Vincent. L'idée, c'était au moins de sortir d'ici, de découvrir des lieux inusités et surprenants et de découvrir l'univers autour du foot. On est loin d'être dans les grands stades, ce genre de réalité-là. On est plutôt dans le petit stade, en fait.
2: Mais j'ai l'impression que vous nommez tout ce qui passionne Raed Amoun. Ouais. Le voyage, le sport, l'humain.
4: Les rencontres.
2: Les rencontres.
4: Et le soccer et le foot, pour ceux qui l'appellent comme ça, c'est un point de rencontre de toute génération. Peu importe combien tu fais d'argent, combien tes parents ont d'argent. Oui, tu vas jouer dans des clubs ou tu vas jouer dans les ruelles, mais tu peux toujours te retrouver dans des âges différents. On voit des groupes où les jeunes ont 14 ans, puis d'autres ont 47, puis jouent ensemble. Alors oui, il y a ce lieu commun-là. Mais il y a aussi, comme on le disait tantôt, oui, il y a les grands stades. Mais quand on voit les grands stades, on les voit du regard de l'architecte qui l'a pensé ou de la femme qui s'en va voir son équipe préférée. Donc, on le regarde dans l'œil plus petit.
3: Le bénévole qui est là à chaque jour pour nettoyer. On a vraiment plein de personnages comme ça qu'on rencontre. C'est ça qui est merveilleux.
2: Et ils sont répartis sur 6 épisodes.
3: Exactement, 6 heures, 6 pays. Et nos filles, on leur a demandé en fait qu'est-ce qu'elles avaient pensé avant et après le visionnement.
2: Oh!
5: Donc, je n'étais pas nécessairement intéressée à écouter cette série-là, mais j'ai des amis qui jouent au soccer. Fait qu'après l'avoir écouté, je leur ai parlé de ça, fait qu'on a eu des discussions sur les différentes sortes de soccer joués dans le monde.
6: C'est sûr que j'ai moins trippé sur l'émission, puis c'est sûr que j'avais pas le même regard qu'un gars de mon école qui trippe sur le soccer aurait eu sur l'émission. Tu sais, il y aurait eu plein de clins d'œil, il aurait dit « Oh, moi, je vais aller là quand je vais être plus grand » et tout, comme l'animateur qui a dit qu'il voulait beaucoup aller au terrain de soccer. Mais tu sais, j'ai trouvé ça quand même intéressant.
7: J'avais quand même hâte de l'écouter, mais parce que j'aime beaucoup le soccer, je pensais pas que ce serait ça. Je penserais juste qu'ils allaient juste parler du soccer, genre dans une salle. Puis je savais pas qu'ils allaient vraiment montrer des images, des vidéos et tout ça. J'ai bien aimé qu'ils parlent de différents styles et tout ça. Après, j'étais accro parce que ça m'a vraiment donné envie de jouer au soccer. Ça m'a aussi donné envie d'en voir un en vrai, genre un vrai match.
2: Hey, c'est fascinant. On passe de pas intéressé du tout à écouter la série à je suis devenu accro.
3: Oui, mais en fait, c'est que c'est ça qui est intéressant dans cet exercice-là. On en discutait avec Vincent avant parce que c'est pas nécessairement une série qu'on aurait regardée spontanément avec nos enfants. L'exercice fait qu'on s'assoit. Puis est-ce que c'est le plus grand plaisir pour eux? Pas nécessairement, mais la conversation qu'on a eue avec nos filles qu'on n'aurait pas eue nécessairement. Puis c'est ça qui est vraiment le fun. Parce qu'à un moment donné, il faut sortir de nos petites habitudes. Là. Puis là, on les brasse. Puis on écoute une série documentaire sur le foot. Exact. Voir les deux faces de mes filles, genre, hey, maman, méchant choix, là. C'est sûr que c'est pas leur premier choix, mais après ça, elles en ont parlé avec leurs amis.
4: Ben oui, puis la petite dernière que t'as entendue, c'est Maloïs, qui a 11 ans. Mais elle, au départ, était un peu réfractaire, même si elle aime jouer au soccer, mais finalement, ça a fini par... Ouais, mais là, je veux voir des anciens matchs. On peut-tu mettre des matchs? Puis là, je peux pas parce qu'il faut partir chercher ta sœur. Elle dit, mais il n'y a pas d'équipe ici. Je dis, ben oui, il y a le FC Montréal. Il y a les Roses à Laval qui jouent les Roses de Montréal. Oui. Et ça a fini que j'ai 2 billets samedi prochain avec ma fille première rangée pour les Roses de Montréal.
2: C'est incroyable.
4: Elle a sauté de joie. J'ai fait, faut sauter sur l'occasion d'aller voir ça.
3: Ce qui est intéressant aussi, c'est que ce projet-là, il l'a co-créé avec son ami Marc-André Grondin. Une idée qu'ils ont eue ensemble.
2: Le comédien qui jouait dans Crazy, dans tant d'autres choses qu'on adore.
3: Et qui est maintenant un producteur pour Fairplay et un créateur de nombreuses émissions. Et le but, c'était vraiment de sortir de tout ce qu'on connaît, des terrains de soccer qu'on a déjà vus, qu'on a déjà découverts parce qu'ils passent à la télévision, d'aller les endroits les plus inusités. Mais ce qui a vraiment intéressé Victoria, c'était l'esthétique de la série.
2: Ah oui.

0: Ça ressemblait à aux vidéos YouTube des créateurs de contenu qui font des voyages et avec les petites photos qui vont vite et tout. Ça avait vraiment l'air mais c'est d'une vidéo YouTube, mais très professionnelle. Et je sais pas s'il y a un filtre, mais comme les images ressemblaient comme aux couleurs des vidéos YouTube.
1: Ah, une esthétique qui rappelle celle qu'on retrouve sur les réseaux sociaux ou sur le web.
2: Il y a en fait vraiment une rapidité dans le montage. Il y a quelque chose de très saccadé qui donne un bon rythme. On se promène d'un lieu à l'autre aussi. Même dans un épisode, on fait plusieurs rencontres. Donc, on sent que le rythme, ça a intéressé puis interpellé les enfants. Fait que je trouvais ça intéressant de le nommer. Parce que des fois, on peut avoir l'impression que ce qui est fait sur YouTube n'est pas nécessairement à la hauteur, mais pour ma fille, ça l'a rassurée. Ouais. Elle a trouvé que c'était intéressant que ça puisse se ressembler.
3: Il y a de ce rythme-là dans la réalisation de Félix Trépanier, puis c'est Francis Bibeau qui est à la caméra.
2: Ouais.
3: Puis c'est vraiment, les images sont magnifiques. On a envie autant de jouer au soccer que de voyager et de se retrouver dans ces espaces-là.
1: Ça donne les deux envies en même temps.
2: Ouais.
3: Oui. Et il y a beaucoup, beaucoup la notion du communautaire dans les épisodes, dans les différents épisodes.
1: Ça veut dire quoi, ça, le communautaire?
2: Ben, le foot pour tout le monde, vraiment. Et on découvre, en fait, différentes situations. Au Brésil, entre autres, une femme qui a organisé du foot pour des personnes qui vivent avec un handicap, des gens qui vivent avec la trisomie, des gens qui sont autistes. Et on voit qu'ils ont tous les âges. Et normalement, ils n'auraient pas eu ce réflexe-là spontanément d'être dans une équipe, de pratiquer un sport. Mais elle était vraiment obsédée. Et c'est sur la plage, là, c'est spectaculaire.
3: Ouais, elle voulait les amener sur la plage parce qu'elle dit souvent ces activités-là sont faites dans des locaux loin de ces plages-là qui sont fréquentées par les touristes et tout ça. Et moi, dans l'épisode sur la Norvège, j'ai pleuré à la fin. Il y a une initiative de match pour des personnes en situation d'itinérance.
1: Ah.
3: Donc, ils ont trouvé une façon. Ils étaient dans un pub après plusieurs bières en Norvège. Puis, ils se parlaient de ce qu'ils pouvaient faire pour les personnes en situation d'itinérance. Puis, les gens ne viennent pas aux rencontres parce que souvent, ils ne parlent pas la même langue.
1: Ah oui.
3: Mais disons, là, on a le foot. Donc, non seulement il y a une équipe locale de gens qui venaient pratiquer, ça leur faisait un lieu commun, mais là, ils organisent des mondiaux de personnes en situation d'itinérance.
2: Ah,
3: donc, des
2: Dieu.
3: Gens qui sont en Afrique, qui sont en République tchèque, qui prennent l'avion pour la première fois de leur vie, qui s'en vont en tournoi, puis il y en a un qui parle, puis il dit, il y a beaucoup d'inégalités dans mon pays, en Afrique, parce qu'il dit, si t'as pas des amis au gouvernement, ou t'es pas bien placé, tu peux pas travailler, on te fait pas confiance, ben il dit, moi, je peux montrer ma médaille, puis dire, toi, tes parents sont peut-être bien placés, mais moi, j'ai pris l'avion. Je suis allé en Norvège. Donc, vraiment, un grand sentiment de confiance et d'estime de soi qui vient
1: Quelle
3: avec
1: belle
3: ça.
1: Idée, mais on peut s'inspirer de tout ça, même ici.
2: Absolument. Puis il y avait aussi toute la place des femmes qui était très importante pour aider Amoud. Puis justement, Loïs, ça l'a interpellée.
4: Ben, moi, je suis une fille, puis j'aime beaucoup le soccer. Fait que j'ai bien aimé la partie qui parlait des filles qui jouaient au soccer. Puis aussi, j'étais vraiment pas au courant qu'il y avait une loi qu'on pouvait pas jouer au soccer les filles avant.
3: Wow.
4: Ça m'a comme touchée. J'ai bien aimé cette madame. J'ai bien aimé qu'elle explique que ça faisait longtemps qu'elle regardait et tout ça. Parce que ça m'a fait comprendre qu'il y avait quand même beaucoup de gens qui aimaient vraiment beaucoup ça. Puis elle avait l'air de vraiment capoter sur le soccer.
3: Oui, parce qu'il laisse beaucoup de place, Red, donc à ces femmes fans-là, mais aussi aux femmes qui font la différence dans le sport féminin, entre autres en Norvège, ce que faisait référence...
1: Oui, c'est quoi la loi? Ouais.
3: C'est au Brésil, en fait, de 1930 à la fin des années 70, ils ont statué que les femmes ne pouvaient pas jouer. On disait qu'il fallait que ça allait leur faire des grosses jambes, qu'il fallait qu'ils protègent leurs seins. Et puis donc, elles disent qu'on a su un grand recul, qu'on a de la difficulté à rattraper ce recul-là, parce qu'il y a des décennies où elles n'ont pas pu jouer.
2: Et de challenger aussi le fait que le terrain est fait pour des hommes, la grandeur des buts, toutes ces choses-là sont mises de l'avant puis sont hyper intéressantes parce que je me suis dit, c'est vrai quand même, on pourrait transformer le terrain, rendre ça différent. Il y a plein de choses comme ça, l'aspect social qui est vraiment intéressant.
3: Puis il y a cette femme-là dans l'épisode sur la Norvège, Ellen Wild, qui, elle, a parlé en 86 devant 100 100 hommes de la FIFA en disant « Je peux pas croire, j'ai lu votre rapport, vous parlez jamais des femmes. Ouais. » Et ça avait ébranlé les consciences. Et en 91, quelques années plus tard, il y a eu la première Coupe du monde féminine en Chine. Mmh. Donc, c'est une pionnière, cette femme-là, puis on la rencontre.
1: Et 91, ça fait pas longtemps.
3: Non, c'est très récent.
2: En Argentine, évidemment, c'est l'espace de Maradona, celui qui est aimé comme un dieu. Oui. On va d'ailleurs dans une genre d'église, un lieu

0: lieu où les gens vont prier Maradona. Écoute, c'est un endroit extraordinaire, complètement kitsch, rempli du plancher jusqu'au plafond de tout ce qui est à l'effigie de cet homme-là qui est tellement aimé. Fait qu'on découvre aussi des petits lieux comme ça, un autre endroit aussi où on s'en va voir des gens se faire tatouer le nom des équipes. Fait qu'on sort de juste le terrain de soccer en particulier. On va dans toute la culture puis toute la bouffe aussi parce que, comme ils disent, après avoir joué,
1: on a faim.
0: Fait qu'on découvre tous les barbecues qui sont faits, toutes ces espèces de cultures-là qui sont vraiment intéressantes et surprenantes.
2: Et on voit donc les stades comme un lieu de rêve parce que c'est aussi une possibilité pour certains jeunes de se sortir de la précarité, d'imaginer pouvoir jouer dans un des clubs professionnels, mais ils le font dans leur quartier ou dans les favelas. Donc, c'est deux lieux qui ont quand même bien impressionné nos deux plus jeunes, les stades et les favelas.
1: OK, on les écoute.
3: Je savais pas que c'était aussi gros le stade là-bas. Puis sinon, j'ai vraiment trouvé les quartiers très beaux. Et j'ai aimé qu'ils mettent des terrains de soccer pour que les gens puissent jouer.
4: Dans les missions du Brésil, les favelas, je savais déjà c'était quoi. Vu que il y avait une fille qui avait fait un vlog quand elle était partie au Brésil et elle avait dit « Là, je m'en vais aux favelas ». Donc, je savais déjà c'était quoi, mais j'avais pas genre autant exploré les favelas.
1: L'émission, ça devient un outil culturel.
0: Absolument.
2: Oui.
0: On est en exactement ça, la rencontre, l'humain, le social, le voyage, une esthétique merveilleuse avec la caméra.
2: Puis des discussions sur les inégalités, parce qu'inévitablement, en parlant juste de cette ville, juste de parler de Rio,
0: exact.
2: Et des plus beaux des quartiers avec les plus belles vues, avec ce terrain de soccer qui est en haut avec une vue magnifique, et pourtant dans les quartiers les plus pauvres. Et donc déjà, ça amène des discussions aussi sur les différentes réalités. Ce qui est enseigné aussi dans les clubs là, en Norvège, c'est tout le monde joue au soccer, même si c'est une petite population. Mais on apprend à ces jeunes-là, comme à l'école, des notions d'amitié, de solidarité, et que l'équipe est toujours aussi forte que le maillon le plus faible. Donc, on se doit de travailler ensemble, de s'élever et tout ça.
1: Mm-hmm.
0: Les 6 heures sont donc disponibles sur TV5+.
1: Oui.
0: Elles sont toutes là. C'est produit par le groupe Fair Play, réalisé par Félix Trépanier. Alors, terrain de jeu, ça nous permet de voyager, de réfléchir et surtout de sortir de nos petites réalités canadiennes. On est vraiment ailleurs.
2: Puis d'aller découvrir la nouvelle plateforme TV5+.
0: Oui.
2: Vous allez voir beaucoup de contenu. C'est vraiment super bien fait.
1: Eh bien, vous avez donné très envie d'aller voir cette série-là qui s'appelle Terrain de jeu, c'est animé par Raed Hamoud. Ça parle de sport, ça parle de territoire, ça parle de société, ça parle d'entraide, ça parle de la vie finalement.
0: Exactement.
1: Et là, ben, on met ça sur notre liste d'écoute et on découvre ça très bientôt. Merci beaucoup, Jessica.
0: Merci.
1: Barker, Vincent Bolduc. Et comme à chaque lundi, croyez-le ou non, c'est l'heure de découvrir qui a accepté de faire la programmation musicale cette semaine.
5: Salut tout le monde! Ici Colombe Saint-Pierre en direct du Bas-Saint-Laurent. J'ai été mandatée pour m'occuper de la programmation musicale cette semaine. Avis au bon vivant, parce que la musique, c'est la vie.
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0: C'est Colombe Saint-Pierre qui a accepté de faire notre programmation musicale cette semaine. Cette chef, restauratrice et mentor de la brigade de l'émission Les Chefs sur ICI Télé qui célèbre ses 15 ans d'existence. Elle nous a proposé Ilia de Vanessa Paradis. C'était pour sa fille, Simone.
1: Claudia La Rochelle.
0: Claudia, vous avez déniché pour nous une pépite, c'est le mot que vous avez utilisé tout à l'heure, oui. L'empereur de la joie.
2: Oui, de Océane Vuong. C'est paru chez Gallimard dans une traduction en français, donc parce que c'est traduit en de l'anglais par Hélène Cohen. Le titre, c'est The Emperor of Gladness.
0: Oui.
2: Écoutez, l'incipit de ce livre-là, c'est juste ça. Déjà, on est happé. Le plus difficile dans l'existence, c'est de n'avoir qu'une seule vie. Mais c'est si beau ici. Même les fantômes vous le diront. Alors ça, page au début, la première page, on entre avec ces mots-là.
0: Ça commence fort.
2: Ouais, ben je suis sensible aux incipits au début quand on est comme ça, là, pris au piège par cette plume puis complètement enivré. Depuis donc la fin avril, il y a ce titre-là en librairie. C'est une sorte de conte moderne qui redonne foi à l'humanité, comme je vous le disais précédemment. C'est écrit donc par Océane Vuong, son deuxième roman. Il a 37 ans, il est né au Vietnam à Ho Chi Minh Ville en 88, puis il s'est installé ensuite à l'âge de 2 ans avec sa mère aux États-Unis comme réfugié.
0: Ouais.
2: Ce qui est fabuleux, puis là je le précise parce que faut aussi avoir cette info là en tête. Il enseigne la création littéraire au NYU puis à l'université du Massachusetts à Amherst. Là, je sais pas si l'information est à jour, mais c'est ce que j'ai trouvé. Puis Amherst, c'est la ville d'Emily Dickinson. Puis
0: vous faites un lien là.
2: Mais je fais un lien parce que c'est un poète aussi, Vuong, puis il y a comme à par moment des petits instants de parenté. En 2019, Vuong, qui est aussi poète, il nous avait donné un bref instant de splendeur, une œuvre autobiographique sous forme épistolaire, magnifique. Moi, j'ai beaucoup offert ce livre-là parce que ce roman-là était aussi sacré, best-seller dès sa parution. Dans oui. L'Empereur de la joie, ça semble être ce qui distingue et fait la force de cet auteur-là, c'est l'immense profondeur, cette sensibilité-là qui doit d'ailleurs être difficile à porter. Puis c'est peut-être pour ça qu'il s'en délivre dans l'écriture, parce que je le sens, là, cet auteur-là, c'est vraiment à fleur de peau. Qu'est-ce que c'est? Bon, ben c'est l'histoire d'un sauvetage puis d'une amitié improbable. On a Hai, un désespéré de 19 ans d'origine vietnamienne qui est accro aux opioïdes. Et puis un soir d'été, il est sur le point de sauter d'un pont. Et il est aperçu par Grazina, qui est une veuve âgée, une ancienne réfugiée lituanienne qui habite tout près de la rive puis qui le voit, puis bon, elle l'aide, tu sais, à temps, parce que bon, sinon ça serait mal passé. La peur est évitée. Puis en fait, ce qui est beau dans cette histoire-là, c'est que c'est deux écorchés de deux générations diamétralement opposées qui se rencontrent. Elle le sauve, puis il va la soigner aussi. Donc, c'est du donnant-donnant.
0: C'est un échange.
2: Oui, puis c'est un duo assez improbable. C'est un duo aussi qui révèle l'Amérique des marges. C'est une sorte d'Amérique qui n'est pas souvent dépeinte avec autant de tendresse. Ça nous redonne espoir aussi et foi en l'humanité en ce moment, peut-être plus que jamais même. C'est entre don de soi, on voit les liens du cœur aussi, on voit de la transmission. L'âpreté du monde est défiée, je dirais, est mise au défi dans ce livre-là. C'est un remède contre la solitude obligée ou celle qu'on pense souhaiter aussi parfois. C'est la preuve aussi qu'à deux, on est certainement plus fort, peut-être plus encore dans une Amérique comme celle des marges, là, dont je parlais.
0: Ouais.
2: Une Amérique aussi qui a peut-être perdu le sens de la collectivité, des valeurs sociales, et Vuong vraiment met l'emphase là-dessus, mais c'est pas plaqué, c'est pas appuyé, c'est vraiment filigrane. On sent que ça fait partie de tes réflexions à cet auteur-là.

0: Donc c'est un super remède contre la solitude. Moi j'aime que ressorte dans ces mots le défi que représente aussi le fait de vieillir dans l'Amérique actuelle, dans un pays fractionné comme le sont les États-Unis. Puis tu sais, en filigrane toujours cette espèce de critique sociale, comme je le disais, qui est pas appuyé, qui ressort avec intelligence, avec espoir aussi. Il y a cette espèce de douceur qui est propre à Vuong, sa poésie toujours là, présente aussi. Christian Demel, dans Le Devoir, il y avait cette phrase que je trouvais assez juste concernant ce roman-là.
1: Qu'est-ce qu'il a dit?
0: Il a écrit qu'il s'agissait d'un roman traversé d'éclairs de poésie et d'humanité, parfois statique et un peu trop long, comme le sont beaucoup de romans américains. je lui accorde, je suis assez d'accord, mais il faut donner du temps à cette histoire-là qui cultive la patience que j'ai pas. J'avoue que j'ai du mal maintenant à supporter un roman plus de 300 pages. Alors là, ici, je me suis comme, OK, on y va, on prend. Puis, tu sais, ce que j'ai aimé aussi, c'est que cet auteur-là, il n'est pas cynique. Et qu'il soit comme ça, sans cynisme, moi, ça m'a encouragé à justement emprunter son regard puis cette lumière-là.
1: Et clairement, vous avez apprécié votre lecture,
0: oui,
1: Claudia La Rochelle.
0: Ouais, ça fait du bien.
1: L'Empereur de la joie de Océane Vuong, c'est paru le 29 avril dernier aux éditions Gallimard. Merci de la suggestion. Eh bien, merci d'avoir été là, Claudia La Rochelle, Jessica Barker, Vincent Bolduc. Tout de suite après le bulletin d'information, nos liseux Brigitte Anquin et Thomas Hellman ont lu pour nous Le pain des anges de Patti Smith et on passe une heure avec Luc Guérin. À tout de suite.
2: Je sens que le temps presse.
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7: Bonjour, ici Samy Rebaïn. Il est 14h, voici les informations.
8: In these separation issues, it is often advanced that vote for this and it's a free option.
7: Mark Carney met les Albertains en garde contre les dangers de se servir des débats sur l'indépendance pour accroître leur pouvoir de négociation avec Ottawa. Il qualifie ce type de démarche de bluff dangereux et soutient que les Albertains n'ont pas voté en faveur d'un référendum lorsqu'ils ont élu Daniel Smith. Le premier ministre indique que le Parlement à Ottawa pourrait se pencher sur la clarté de la question qui sera posée aux Albertains le 19 octobre sur l'indépendance. La loi sur la clarté référendaire prévoit qu'une négociation sur la sécession n'est possible que si la Chambre des communes juge que la question et la majorité sont claires. Le ministre des Finances, Éric Girard, estime avoir la marge de manœuvre nécessaire pour couvrir les dépenses liées aux promesses de Christine Fréchette. La première ministre annoncera trois nouvelles mesures pour réduire le coût de la vie des Québécois cet après-midi. Elle devrait notamment abolir la taxe de vente sur les produits vendus en épicerie et en pharmacie. La première ministre explique que cette mesure est nécessaire en cette période d'incertitude économique mondiale.
9: Il faut voir dans quelle mesure les Québécois ont besoin de soutien. Les interventions, les annonces qu'on vous fera aujourd'hui, c'est pour aider à donner de l'oxygène, donner du souffle, un coup de pouce aux Québécois. Donc, la situation a évolué différemment de ce que l'on avait souhaité. Si je pense au détroit d'Ormuz, on avait estimé que ça prendrait 5 à 6 semaines avant que le détroit soit à nouveau fonctionnel. Là, on en est à la 13e semaine. Je suis pas certaine que c'est cette semaine que ça va prendre fin.
7: Christine Fréchette fera ses annonces aux côtés du ministre des Finances. À l'international maintenant, Moscou appelle ses ressortissants étrangers à Kiev, dont le personnel diplomatique, à quitter la capitale ukrainienne en prévision de nouveaux bombardements. Le ministère russe des Affaires étrangères affirme que l'armée se prépare à frapper des installations industrielles de défense et des centres de commandement à Kiev sans toutefois donner de délai précis. Le Kremlin présente ses frappes comme une riposte à ce qu'il a qualifié d'attaque délibérée, menée vendredi par l'Ukraine contre un bâtiment universitaire et un dortoir dans la région occupée de Luhansk, dans l'est de l'Ukraine. Un regroupement de villes et d'organismes québécois a publié une déclaration réclamant une stratégie nationale pour la préservation des centres-villes. La coalition Cœur de ville et village constate une dévitalisation des centres-villes et déplore que la majorité du développement résidentiel et commercial se réalise à l'extérieur des centres. Voici le maire de Saint-Jérôme, Rémi Barbeau.
10: Il n'y a tellement pas assez de personnes qui utilisent le centre-ville.

0: de Saint-Jérôme qu'on n'a même pas d'épicerie. Il n'y a aucun commerçant qui veut s'installer au centre-ville. Depuis plusieurs années, on a un désert alimentaire et les gens viennent de façon utilitaire pour un rendez-vous. Ils repartent aussitôt. Et le message qu'on m'a envoyé, c'est justement de dire on doit adopter une stratégie collective. On a un plan de 10 actions parce qu'un centre-ville en santé, ben, c'est moins cher à desservir, c'est plus de revenus stables au mètre carré, puis c'est une meilleure qualité de vie pour la population. Donc, c'est un peu le cœur du message qu'on va envoyer aujourd'hui.
1: La coalition, tout comme l'Union des municipalités du Québec, recommande notamment d'accorder plus d'autonomie et de financement aux municipalités. Incendie mortel à Saint-Colomban dans les Laurentides. La police de Mirabel a confirmé hier soir le décès d'un homme de 36 ans et de son fils de 14 ans dans l'incendie de leur résidence survenu dans la nuit de samedi à dimanche. Les autres membres de la famille ont réussi à évacuer la maison. La ville a lancé un appel aux dons pour venir en aide aux survivants, comme le rapporte Charlotte Dumoulin.
2: C'est tout un élan de générosité et de solidarité qu'on ressent au lendemain du drame dans une maison qui a été complètement incendiée à Saint-Colomban dans la nuit de samedi à dimanche et où un père de 36 ans et son fils de 14 ans ont perdu la vie. 5 membres de la même famille ont réussi à être évacués et à se sauver à temps des flammes. Mais aujourd'hui, cette famille a tout perdu. Et c'est pour ça que le maire de la ville, Xavier-Antoine Lalonde, organise une cueillette de dons de vêtements au centre récréatif de la ville pour aider cette famille.
3: Notre tâche aujourd'hui, là, c'est d'essayer de faire le plus possible pour atténuer l'impact de ce drame-là et répondre aux besoins primaires des membres restants de la famille. Donc, collecte de vêtements, trouver un logement, ramasser les médicaments nécessaires parce qu'ils ont tout perdu. Là. Si vous avez vu les images là, de la propriété, c'est terrible là, la situation.
2: On peut aussi écouter un voisin qui est à quelques pas de la maison incendiée qui est bouleversé aujourd'hui.
4: Ça fait 3 mois qu'ils sont arrivés à peu près dans le décor puis que je les ai vus ici, là. Ils sont plus jeunes, ils faisaient du bicycle dans la rue, ils faisaient du wheelie, son petit frère aussi, là, son grand frère. Fait que ça frappe.
2: L'enquête ne fait que commencer. Elle est menée par la police de Mirabel et la Sûreté du Québec. On sait maintenant que la cause est accidentelle, mais on ne sait pas encore l'origine de l'incendie. Ici Charlotte Dumoulin, Radio-Canada, Saint-Colomban.
1: Et en terminant, Montréal s'apprête à célébrer ses championnes. La ville rendra hommage à la victoire de Montréal, sacrée en Ligue professionnelle de hockey féminin, avec une série d'activités, dont un défilé prévu samedi dans les rues de la métropole. Les détails restent à préciser, mais l'équipe sera d'abord reçue dès demain à l'hôtel de ville pour signer le livre d'or. La victoire devient la première formation canadienne à remporter la Coupe Walter, après une victoire en 4 matchs. Contre Ottawa. Voilà, c'était l'essentiel des informations de Radio-Canada. 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Ici Samy Rebaïn, de retour à Il restera toujours la culture sur ici Radio-Canada Première.

0: Rebonjour tout le monde, c'est toujours Jocelyn Leboux qui vous accompagne aujourd'hui en remplacement d'Émilie Perrault. Elle sera de retour à ce micro demain. Il restera toujours La Culture se poursuit avec tout un trio autour de la table pour cette deuxième heure. Tout d'abord, le comédien et metteur en scène Luc Guérin est avec nous. Bonjour Luc.
1: Bonjour.
0: Bon, vous faites tellement d'affaires ces temps-ci. Vous signez la mise en scène de Peter Pan qui va reprendre du service à Québec très bientôt. Oui. Et vous jouez avec vos grands amis Benoît Brière et Martin Drainville dans deux pièces présentées en tournée, Brou et les 39 marches. Vous jouiez d'ailleurs ce spectacle trois fois en deux jours à Saint-Hyacinthe en fin de semaine. Êtes-vous encore sur l'adrénaline ou faut un oreiller pour vous reposer?
1: Après avoir fait trois shows en 24 heures quand on a 70 ans, on achève bien les chevaux. On se lève le matin, on est un peu fatigué, mais content parce que les gens viennent encore au théâtre.
0: Oui.
1: C'est fantastique. On remplit les salles et on est content.
0: Et vous avez un lien avec nos deux liseux aujourd'hui, évidemment. Brigitte Hankins, une formidable metteur en scène, écrivaine, qui vient de connaître un succès fou avec Passion scène qui a été présenté à guichet fermé à Montréal et à Ottawa. Bonjour Brigitte.
2: Bonjour.
0: Et à vos côtés, Thomas Hellman, auteur, compositeur, interprète. Vous êtes chroniqueur littéraire qu'on entend régulièrement sur nos ondes. Bonjour Thomas.
3: Bonjour.
0: Et vous partagez cette passion pour la musique et le théâtre avec Luc Guérin, évidemment.
2: Bon, ben, c'est bien. On découvre ça.
0: C'est très, très bien. Les liens sont tissés.

0: Et aujourd'hui, ben, vous êtes là pour nous parler du Pain des anges de Patti Smith qui vient de paraître chez Gallimard en version française. Et là, c'est très intéressant parce que Thomas et Brigitte, vous avez un rapport complètement différent à Patti Smith. Thomas, vous l'aviez jamais lu et Brigitte, vous avez tout lu.
1: Ben oui, parce que j'ai fait un spectacle
2: ben
1: sur
2: elle. Oui. Et moi, je ne l'ai jamais lu, mais je connais quand même son œuvre parce que j'ai beaucoup d'amis, des gens dans mon entourage qui l'ont écouté, qui m'en ont parlé. J'ai connu beaucoup de ses chansons et en voyant le spectacle de Brigitte, j'ai découvert à quel point je connaissais ses chansons. Mais je me suis posé la question en le lisant, c'est intéressant de penser à ces œuvres qui restent en périphérie de nos vies. Mmh. Vous savez, les œuvres qui nous entourent, on se dit un jour je vais y aller, un jour je vais y aller, mais on n'y va jamais. Pourquoi? Ou peut-être qu'un jour on y va. C'est intéressant de penser à ça. Moi, pour moi, Patti Smith, c'était une œuvre périphérique.
0: Et là,
2: jusqu'à
0: vous y êtes allé.
2: Là, j'y suis allé.
0: Brigitte, est-ce que vous avez apprécié votre lecture, vous qui avez tout lu, qui avez tout apprécié?
1: Ben... Je cache pas que j'ai eu une petite déception par rapport au fait que je connaissais très très bien son œuvre, j'avais tout lu, puis quand on a créé le spectacle autour d'elle, c'est ma passion, Patti Smith, mais je sais pas, je pense que j'attendais quelque chose de neuf.
0: Vous aviez beaucoup d'attentes peut-être.
1: Peut-être.
0: Mais je suis convaincue que vous serez formidable pour partager votre passion avec nous autour de Patti Smith, et c'est ce qu'on va faire au cours de cette deuxième heure. Merci d'être avec nous. Je sens qu'on va passer un très bon moment ensemble.

0: Mon prochain invité est l'un de nos comédiens les plus polyvalents et appréciés du Québec et du pays tout entier. S'il devait choisir un seul médium pour le reste de ses jours, ce serait, croyez-le ou non, le théâtre musical. Marqué à jamais par le génie de son premier mentor, Robert Gravel, et fasciné par la force créatrice de Denise Filiatreault, c'est un homme aux passions riches et surprenantes. D'ailleurs, son objet culturel fétiche est botanique, puisqu'il cultive l'art du bonsaï. Juste avec cette présentation-là, j'ai l'impression qu'on pourrait faire une entrevue d'une heure. On l'accueille sur cette chanson de Stevie Wonder, I Wish, un rythme qui le fait danser à coup sûr. Et je peux confirmer, dès les premières notes, son corps s'est animé. Bonjour, Luc Guérin.
1: Bonjour.
0: Est-ce que c'est vrai que vous pourriez être membre du fan club de Stevie Wonder?
1: Tout à fait. Je vois mon adolescence et mon enfance comme du soleil, et lui représentait le soleil. C'est un gars qui émane beaucoup. C'est un gars dont le rythme, sa vision musicale traverse le temps. Écoute, je l'écoutais, j'ai le même feeling aujourd'hui à l'entendre, à l'écouter. Je trouve que c'est un gars pertinent, c'est un gars généreux, c'est un gars aimant, c'est un soleil.
0: Ah oui, puis autour de la table, ça s'est mis à bouger aussi, Brigitte Hankins, Thomas Hellman. Hein?
2: Je pense que c'est Stevie Wonder, on ne peut pas ne pas bouger.
0: On l'entend avec le corps, hein,
1: oui,
0: sa musique.
1: Tout à fait.
0: Et là, on ne peut pas passer à côté. L'art du bonsaï, comment ça vous est venu, cette passion-là, Luc Guérin?
1: Écoute, c'est presque ridicule. Quand j'étais jeune, il y avait un film qui s'appelait Karate Kid.
0: Oui,
1: On va se promener, là. Et à un moment donné, il y a une scène où tu as son maître qui lui enseigne le karaté et lui, il vient le visiter, puis son maître est en train de faire un bonsaï. Moi, il s'est passé quelque chose quand j'ai vu ça. Je suis pas capable de décrire. J'étais bouche la bée. Je regardais ça. C'est devenu une fascination. Le temps a passé. Je me suis acheté quelques bonsaïs, mais quand les enfants sont arrivés au monde dans ma vie, avec la mère de mes enfants, j'ai perdu 2-3 bonsaïs. J'ai fait, OK, ça, faut avoir du temps. Oui. Et j'ai recommencé il y a 25 ans. Et maintenant, c'est ça qui fait que je parle à l'asile aujourd'hui.
0: Pourquoi?
1: Parce que je trouve que ce métier-là, des fois, nous rend fous parce qu'on travaille. Moi, j'ai passé ma vie à tourner le jour, aller au théâtre le soir. Oui. Moi, le jour de la marmotte, je l'ai fait, là. Je suis pas une victime. J'ai tout dit oui à ça. Mais à un moment donné, le bonsaï, c'était quelque chose qui m'aide à me ressourcer. La preuve, des fois, je dis à ma blonde, hey, je vais juste aller arroser dehors. Oui. Puis 2 heures plus tard, elle me dit, oh, Luc, t'as eu juste un téléphone, ça fait 2 heures que je suis dehors.
0: Ah.
1: Oui. J'ai commencé par, je prends des cours, bien sûr, je travaille avec un maître bonsaï.

0: Au début, tu achètes des bonsaïs qui existent et tu vas les continuer parce qu'à un moment donné, tu pars des bonsaïs, tu crées des bonsaïs.
1: Vous êtes un créateur de bonsaïs?
0: Oui, j'ai créé une forêt de mélèzes, une forêt de tuyaux.

0: regardez, mais le vent
1: dehors,
0: a plié.
1: Oui, c'est ça, sont à l'extérieur.
2: Ils sont à l'extérieur.
0: J'ai quelques bonsaïs à l'intérieur que je garde pendant l'hiver qui sont exotiques. Ça prend un éclairage, l'humidité. J'ai quelques bonsaïs que je laisse chez un maître bonsaïs qui dorment à 5 degrés à la noirceur, c'est-à-dire qui sont en dormance. Et j'ai quelques bonsaïs, dont mes forêts, que je foute dans ma cour. Je mets du paillis, de la neige et eux autres.
1: Ça vivent. Survit à l'hiver.
0: La rusticité, ça rend quelque chose de très, très fort.
2: Mais des forêts, donc il y en a plusieurs.
0: C'est-à-dire sur une plaque, tu vas faire un montage d'une forêt.
2: Ah, oh, wow.
0: Mais il y a aussi des lois. C'est pas restrictif, mais il y a des lois. Aussitôt que je prends un break dans la vie, je vais aller au Japon parce qu'il faut que je vois ça.
1: Oui, mais ça sera pas cette année, là, vous avez trop d'affaires.
0: Oui. Mais il y a des règles et tout ça, mais c'est intéressant. On apprend des choses.
1: Ben, justement, peut-être en un mot, qu'est-ce que vous avez appris des bonsaïs qui vous sert à chaque jour aujourd'hui?
0: Ben, que tu es responsable de ce que tu crées. Et tu peux aussi te questionner sur qu'est-ce que je veux faire avec ça. Alors tu lui donnes une forme, tu le dessines, puis la patience pour y arriver. Comme je te dis, des fois tu poses un geste, tu fais une ligature, tu t'en vas là, mais tu dis hey, j'aurais le goût de faire tout le reste l'année prochaine. Quand on les rempote, il y a un temps pour ça dans l'année. Tout ça, il y a une fragilité aussi.
1: Ben là,
0: puis la perte aussi. Des fois ça fait mal, mais ça fait partie du processus.
1: Parce que le bonsaï peut mourir.
0: Oui. Oui, tu donnes pas ça à un débutant là. C'est une grande responsabilité en fait.
2: Mais qui vont hériter de ces bonsaïs? Ça doit être terrible cette question de se poser. Qui va s'occuper de ces bonsaïs? Est-ce qu'ils ont une vie bien plus longue que la nôtre?
0: J'ai réfléchi à ça. Je pensais à mes deux filles, mais ils me regardent des fois comme un collectionneur de timbres un peu ringard. Mais je me dis ok, je regarde dans l'école de bonsaïs où nous sommes, puis peut-être qu'à un moment donné je ferai un don de tout ça. Mais j'aimerais jusqu'à au moins 100 ans.
2: Parce que ça vit combien de temps, ces arbres-là?
0: Hein?
2: Ça vit combien de temps?
0: Oh, ça vit plus vieux que les arbres dans la nature.
2: Ah, c'est
0: tu peux avoir des bonsaïs de 200, 300 ans.
2: Moi, ça me fascine.
3: Wow.
0: J'ai un mélèze qui a 65 ans.
2: C'est incroyable.
1: Bon, hein? Là, il faudra faire une émission spéciale sur les bonsaïs animée par Luc Guérin. Vous parliez de ce film qui a été marquant pour vous, Karate Kid.
0: Oui, maybe.
1: Mais
0: pas au niveau du narratif, là, c'est pas ça du tout, cette scène.
1: Si je vous ramène à l'enfance, est-ce que vous imaginiez devenir un acteur qui allait jouer dans plus de 70 productions théâtrales, qui allait jouer dans des dizaines et des dizaines de séries télé et de films au cinéma?
0: Probablement pas. J'aime pas le mot carrière parce que c'est ça. Probablement pas le métier que j'ai fait. Mais je savais que c'est ça que je voulais faire, parce que c'est ça que je faisais enfant. J'écrivais des petites histoires. J'avais un ami qui avait une petite caméra. On faisait des films, je créais des personnages. J'ai toujours voulu faire ça. J'aime raconter. Il y a une générosité. Il y a deux choses qui me plaisent beaucoup dans ce métier-là. Il y a une générosité, il y a de l'amour, puis il y a de la délinquance. C'est deux choses que j'aime beaucoup dans ça.
1: Si vous saviez comment Brigitte Hankins hochait de la tête, vous êtes d'accord, hein?
3: Avec la délinquance, surtout.
1: Oui.
0: Oh, ça me surprend, moi.
1: Et avec
0: ne la perdez jamais.
3: Et l'amour.
1: C'est sûr. Donc, il y a eu des gens qui ont été importants dans votre parcours et qui ont changé votre destin. Vous parlez entre autres de votre mentor, Robert Gravel. Qu'est-ce que vous avez retenu de Robert Gravel et qui vous porte encore en 2026?
0: La joie, l'aspect du jeu.
1: Ah oui.
0: Robert nous enseignait à l'École nationale l'improvisation. En sortant, j'ai eu le privilège de créer un show avec Robert Gravel et Jean-Pierre Onfort. Ça s'appelait Les Mille et Une Nuits. Moi, là, ça, là, c'est pour moi, c'est comme si j'étais aller à Disney World.
1: Ah oui.
0: J'ai eu accès à un créateur de Jean-Pierre qui était extraordinaire, Robert qui était un grand délinquant. Ouais. Alors, tous ces aspects-là, mais avec Robert, la liberté et la délinquance.
1: Mm.
0: C'est très créatif. Ça nous permettait, il n'y avait pas de barrière. Il venait de l'improvisation. On avait fait un show, mais tout était ouvert, tout le niveau de jeu. Écoute, il m'a appris beaucoup. Et il a été tellement important pour moi, mais pour beaucoup de monde, qu'on a l'impression qu'il est encore vivant, tellement il a créé, il a laissé des choses.
1: Parce que vous le gardez vivant.
0: Oui, oui, tout à fait.
1: Et j'ai l'impression que vous le gardez vivant, vous parlez d'amour, vous parlez de délinquance, mais avec vos grands amis, Benoît Brière et Martin Drainville, c'est plus de 30 ans d'amitié.
0: Ouais.
1: Vous êtes des habitués de la scène ensemble. Est-ce que vous vous rappelez du moment où vous vous êtes dit, entre nous trois, là, il se passe quelque chose?
0: On s'est connus, on se regardait, un jouait dans une compagnie, l'autre jouait dans l'autre, puis on appréciait quelque chose qui était

0: train de se perdre, c'est-à-dire le slapstick, le jeu, ce type de jeu-là,
1: oui,
0: cette approche physique. Mm-hmm. Moi, quand j'étais petit, quand ça jouait à la télévision, c'était cette approche-là, Jackie
1: Bob
0: Gleason, tout ça,
2: oui.
0: Charlie Chaplin et tout ça, c'était le jeu physique.
2: Ça vous parlait?
0: Ça me parlait, le jeu physique, la comédie, mais branché sur le cœur, tout le temps. Alors, on se voyait aller, on est devenus un peu amis, puis à un moment donné, on a fondé notre compagnie, puis au début, c'était un prétexte pour être ensemble. Et ça fait 17, 18 ans.
1: 18 ans, 20 ans.
0: Ouais, qu'on travaille ensemble, qu'on crée des shows, on fait quelquefois nos mises en scène, assez souvent d'ailleurs,
2: on
0: traduit nos pièces, regarde, on s'amuse.
2: Et vous n'arrêtez pas, d'ailleurs, 6 jours-ci, je le disais en ouverture, vous présentez donc 2 spectacles. D'abord, parlons des 39 marches, cette comédie policière adaptée au théâtre du film d'Alfred Hitchcock.
0: Oui.
2: D'ailleurs, vous signez l'adaptation et la mise en scène avec Benoît Brière et Martin Drainville,
0: mm-hmm.
2: Je l'ai vu l'été dernier, et permettez-moi l'expression, mais c'est niaiseux à souhait. Ouais, là, vous avez tellement de plaisir à faire ça.
0: C'était l'objectif. Ça joue partout dans le monde.
2: Oui.
0: C'est dans l'œuvre d'Hitchcock, c'est probablement celui qui a le plus mal vieilli. Il y a un jeu, là. Hyper. C'est le seul de. Et c'est drôle, Robert Lepage, il est venu pendant qu'on était à Québec. Il est venu voir le show, puis il dit effectivement, c'est peut-être l'Hitchcock qui a mal vieilli. T'sais. Alors, les Britanniques ont décidé de faire une comédie avec ça. Mais c'est du beau niaiseux.
2: Oui, absolument.
0: Et c'est performant. On est quand même 4.
2: J'oserais même dire que c'est sportif parce que, au fond, vous allez jouer 45 personnages à 4, mais vous avez le beau rôle parce que...
0: Le beau rôle, par exemple, les garçons s'assoient en coulisses de temps en temps, pas moi.
2: J'allais dire que vous êtes le protagoniste. Vous jouez Richard Hannay, qui est ce journaliste faussement accusé du meurtre d'une femme qui, juste avant de mourir, lui a légué un secret. Et vous jouez le même personnage durant toute la pièce, mais les 3 autres, ils changent très, très souvent.
0: Oui, oui.
2: Mais vous quittez pas la scène.
0: Jamais. Mais c'était une très bonne idée. Et puis, le défi était taille parce que c'est John Deacon qui a écrit ça, qui a 2 nationalités, canadienne et britannique.
2: C'est vrai.
0: Alors, il y avait quelque chose de trouver l'équivalent écossais dans les patois et tout ça. On a eu beaucoup de plaisir.
2: Et pour l'amateur de romans policiers que vous êtes, j'imagine que c'est un bonheur de jouer ce genre de production-là.
0: Totalement.
2: Ouais.
0: Oui.
2: Ouais, puis pour nous, comme public, c'est un bonheur de le découvrir également. Toujours avec Benoît Brière, Martin Drainville, vous avez repris depuis 2019 les mythiques personnages de la pièce Brou. Hein, on rappelle que la distribution originale, c'était Marc Messier, Michel Côté, Marcel Gauthier. Vous n'avez jamais vu?
1: Non.
0: Étonnamment, il y a beaucoup de gens dont c'est le cas.
2: Et on parle quand même de 3320 représentations entre 1979 et 2017. Et là, Brigitte, vous aurez l'occasion de vous reprendre parce que la tournée se poursuit. Vous avez déjà joué 250 représentations depuis 2019,
0: oui.
2: 150 000 billets vendus.
0: Oui.
2: Et là, vous allez jouer cet été aux Îles de la Madeleine.
0: Pour la première fois, les gens des Îles de la Madeleine nous ont lancé. C'est l'invitation. Le théâtre, c'est une petite église. C'est pas une opération financière qu'on s'en va faire là du tout. Il y a 400 places, mais le Brou va prendre une dimension devant 400 personnes. Ça va être intime.
2: Brou dans une église, ça étonne.
0: La Sainte Bière.
1: À cause des sacs ou...
0: La Sainte Bière. Oui, oui. Mais ça, c'est un phénomène, Brou, qui nous dépasse nous-mêmes. Parce qu'on jouait depuis des années, on achetait des textes français, américains, britanniques et tout. On envoyait les droits d'auteur ailleurs. On disait, ce serait le fun d'avoir une pièce qui a de la viande pour les 3 acteurs où les droits resteraient ici.
2: Oui.
0: Et Brou nous ont choisi pour poursuivre l'aventure parce qu'on avait un modèle d'affaires, mais on était déjà un trio. Mais là où on est dépassé, c'est que je pensais qu'on jouerait un certain temps et les gens ont commencé à revenir voir notre... Alors, excusez l'expression, mais never ending play, ça n'arrêtera jamais.
1: Avec les enfants, puis les petits...
2: Ben oui, comme les bonsaïs, il va falloir penser aux legs.
0: Mais c'est ça, oui, c'est assez étonnant.
1: Et quel regard... C'est partie de l'imaginaire collectif, là, c'est peut-être ça. Hein.
0: Oui,
1: ben
0: oui.
1: Comme le Canadien de Montréal, là, c'est comme...
2: C'est dans la culture populaire.
1: C'est la culture populaire.
0: Oui, et je crois qu'il y a là-dedans un type d'homme qui a été longtemps au Québec, un homme peu de mots, pas patron chez lui, pas patron au travail, patron de sa petite table avec 7 bières devant lui. Il y a de ça.
2: Oui.
0: Et jamais, mm-hmm. La force de Brou, les auteurs sont très importants. Là. Oui, les interprètes qui l'ont joué, mais les Claude Meunier, Louis Saillat et tout mm-hmm. ça. On ne juge jamais ces personnages. C'est plein d'amour. C'est plein d'amour. Alors, je crois que c'est ces ingrédients-là qui font que les gens viennent encore.
2: Il y a les 39 marches, il y a Brou. Et comme Brigitte Hankins, vous avez signé une mise en scène, votre première mise en scène en solo.
0: Oui.
2: Hein, celle du théâtre.
0: Ça, c'est

0: écoute.
1: Non, mais c'est important de le mentionner quand même.
2: Il y a une mise en scène.
0: Oh my God. Mes amis metteurs en scène sont venus voir le show. Ils ont dit, mais t'es fou. T'es fou. Parce que Serge Deloncourt me dit, appelle-moi pas.
1: Il faut dire que c'est le théâtre musical Peter Pan que vous avez adapté à la scène. En fait, c'est un spectacle qui existe à l'international que vous avez adapté, monté ici.
0: L'adaptation, il faut faire attention à ça.
1: C'est-à-dire que les droits...
0: Moi, j'aime la comédie musicale. J'ai eu la piqûre quand j'ai fait le maître de cérémonie dans le cabaret. J'ai eu la piqûre plein les veines et je suis devenu fou de ça parce que c'est un véhicule exceptionnel quand le livret est bon. Après ça, j'ai fait La famille Adam. J'ai fait une courte affaire. Et là, on m'a demandé de faire la mise en scène. Et trop con pour dire non, j'ai dit oui. Mais parce là, j'ai travaillé... un an et demi, et la plus gros du travail, c'est sûr que c'est parce que t'as trois productions en une. Ça joue, ça danse, ça vole. Ouais. Hey, faire voler du monde, là.
2: Tu voles de l'argent, tu veux dire?
1: Non, ça vole dans les airs, Brigitte.
0: J'ai pas dit ça cambriole.
1: Mais pour avoir vu la production, je peux témoigner à quel point c'est impressionnant quand ils se mettent à voler dans les airs. Les familles autour de moi hurlait de joie parce que c'est de la magie sur scène.
0: C'est ma plus grande fierté.
1: C'est Eleanor Lagacé qui joue Peter Pan.
0: Là où, pas le Bob Lesse, mais là où c'était délicat, c'est que c'est quand ils m'ont approché, il y avait les droits de Disney. Une pièce de 1950, pas très féministe. Alors, t'essaies de taire certaines choses, mais t'as un gun sur la tempe, à gauche et à droite. Alors, on a joué avec ça, mais on s'est dit, misons sur la magie, misons sur la générosité et tout ça. Et là-dessus, je suis assez fier parce que ils ont bourré le Saint-Denis, 2167 places, tout. Wow. Jusque dans le fond.
1: Et ça fonctionne très, très bien. Ça a été présenté fin 2025, début 2026. Oui. Et là, on m'a autorisé à dire la chose suivante, tout le monde. Ça va être annoncé officiellement demain, mais j'ai le droit de le dire en primeur. Il va y avoir 10 supplémentaires de Peter Pan à Québec qui seront annoncés demain. Et vous avez franchi le cap de 60 000 billets vendus pour votre première mise en scène. C'est pas pire.
0: Tu vois comment c'est fabuleux. Je l'apprends de ta bouche.
1: C'est vrai, je vous l'annonce. Ça me fait plaisir.
0: Merci, je t'aime.
1: Oh ben, je vous aime aussi. Bravo pour ça.
0: Ben oui, merci.
1: Pourquoi vous avez dit oui? Parce que vous aviez 69 ans presque, là, quand vous avez dit oui.
0: Il y a un appel là-dedans, c'est que je voyais un potentiel de joie. D'amour. Je suis rendu là. Où je suis très, tout ce que je fais, je vais le connecter sur mon cancer de la quétaine.
2: Non.
0: Et il y avait un potentiel là-dedans. Et j'ai mené l'équipe là-dessus tout le long. C'est un privilège d'être là. Il y a des gens qui nous choisissent. C'est un privilège. C'est des gens qui ont besoin de cet amour-là. Il y a une magie là-dedans. Il y a quelque chose de beau. Et ayant été séduit par le genre, je peux vous dire aussi que je suis en amour avec le métier ici à Montréal. On a rien à envier à personne.
1: Au Canada.
0: J'ai été conseillé au niveau des vols acrobatiques, du chant, du tout. Là. Je suis entouré de monde extraordinaire. Il y a du gros talent au Québec.
1: Vous parliez de danse, Team White, c'est les chorégraphies. Il y a un travail total qui est fait dans le cadre de cette production-là. Et dans le questionnaire d'Il restera toujours la culture, on vous pose la question, si vous aviez à choisir un seul médium pour le reste de votre vie, ce serait lequel? Et vous avez répondu le théâtre musical.
0: Je voudrais faire une nuance.
1: Allez-y.
0: On répond vite. Le théâtre d'abord.
1: Oui.
0: Mais le théâtre, pour moi, ça ne veut pas dire toutes les comédies musicales, Aladdin et tout. Là, je vais être poli. Il y a des choses que j'aime moins. Là, mais quand la musique est là, c'est un art pour moi qui est complet. Mmh. J'ai besoin souvent dans un show, même vous avez vu dans 39 marches, on a une présence sonore. Pour moi, c'est comme le oomph de plus. Ah. Personnellement, je le vois comme ça, fait que ça m'amène à l'orgasme. Je l'ai dit.
2: Bon, c'est secret.
1: Musique et théâtre.
2: Pourquoi prendre des comprimés? Faisons du théâtre.
1: C'est le secret pour l'orgasme. Et je vais faire un lien avec la musique et le jeu, parce qu'il y a 25 ans cette année, vous remportiez le prix Gémeaux, Luc Guérin, pour votre interprétation du grand Willy Lamothe à la télé. Ça fait 25 ans. Qu'est-ce que vous retenez d'avoir interprété Willy Lamothe, donc mélange de jeu et de musique, 25 ans plus tard?
0: C'est une expérience extraordinaire de pouvoir jouer quelqu'un à partir de l'âge de 20 ans et l'amener jusqu'à sa mort à 74 ans. Un homme que tout le Québec... Vous savez, aujourd'hui, ça paraît ringard et vieux, mais à l'époque où Willy Lamothe était à son apogée, il était un des personnages les plus populaires du Québec avec Maurice Richard et tout ça. Là.
2: Mais c'est pas ringard, Willy Lamothe?
0: Ben, ça fait qu'il y en a qui avaient une espèce de... Et je peux comprendre, parce que le country, c'est pas comme le reste, hein,
2: bah
0: c'est
2: ouais,
0: pas tout
2: bon.
0: Bon,
2: il est pas bon.
0: Mais c'était extraordinaire et la chance d'avoir connu et travaillé avec Jean Beaudin. Chaque scène est un tableau. Moi, je,
1: tu sais,
0: on a le temps d'éclairer.
1: Oui, oui,
0: aujourd'hui,
1: oui.
0: On n'a plus le temps. Mais chaque scène était des tableaux.
2: Et de tourner.
0: Oui, oui, oui. Mais tout ça, oui.
1: Et j'imagine qu'on vous en parle encore aujourd'hui.
0: Croyez-le, on a encore.
1: Ouais.
0: Tout le monde a un rapport aussi avec cette musique-là ou ce personnage-là. Ah non, écoute, ça ne partira jamais. C'est fou.
1: Et vous, qui avez maintenant plus de 40 ans de carrière derrière la cravate?
0: 42.
1: 42 ans, parce que vous êtes diplômé de l'École nationale de théâtre en interprétation en 1984.
0: Oui.
1: Qu'est-ce qu'on peut vous souhaiter pour la suite, Luc Guérin? Est-ce qu'il y a une affaire que vous avez dans votre tête, là, cachée, que vous dites, ça, j'ai très envie de relever ce défi?
0: J'ai un rêve, et il va falloir que je le couche sur papier. C'est commencé depuis un certain temps, mais je vais être honnête, je fais cette tournée-ci, j'en fais une dernière qui mène jusqu'au 20 décembre, et je vais prendre une trêve. J'aime pas dire, je veux pas arrêter, juste une trêve pour laisser tu sais, l'échangeur d'air.
1: Oui.
0: Faut laisser circuler.
1: Oui.
0: Mais oui, j'ai un projet qui serait un peu théâtre, un peu musique.
1: Et un peu peut-être un voyage au Japon.
0: Ah, ça oui.
1: Pour aller voir les bonsaïs.
0: Ah,
1: oui. Donc, il faudra venir nous reparler de ce projet un peu théâtre, un peu musique,
0: oui,
1: qui va naître probablement après cette trêve.
0: Oui.
1: Mais d'ici là, vous allez rester avec nous jusqu'à la fin de l'heure. Je veux juste rappeler rapidement que vous avez beaucoup de projets. Les 39 marches, il y a des dernières représentations, entre autres ce jeudi 28 mai à Brossard, 3 juin à Sherbrooke, 6 juin à Drummondville, 9 et 10 juin à l'Assomption, et les 12 et 13 juin, vous serez à Saguenay. La tournée de Brou, c'est aux Îles-de-la-Madeleine du 4 au 18 juillet. Et ce sera également du 16 octobre au 19 décembre à Québec et au Nouveau-Brunswick. Et Peter Pan, la comédie musicale, du 6 au 30 août à la salle Albert Rousseau de Québec. Et on annonce demain 10 supplémentaires. Faut surveiller ça. À tout de suite.
0: Merci.
1: Luc Guérin, merci.

0: C'était Zaz, On ira, la suggestion de notre programmatrice musicale Colombe Saint-Pierre. Zaz qui était samedi soir à Montréal et vendredi à Québec.
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0: Beaucoup de gens ont été ravis par la lecture de Just Kids de Patti Smith, paru il y a un peu plus de 15 ans et qui retraçait la carrière et surtout sa relation avec le photographe Robert Mapplethorpe. Elle a écrit plusieurs livres depuis, mais là, en voyant arriver son nouveau récit autobiographique, il allait de soi qu'on le fasse lire par deux liseux. Et c'est la metteur en scène et écrivaine Brigitte Hankins ainsi que l'auteur-compositeur-interprète Thomas Hellman qui ont accepté ce mandat. Merci à vous deux.
3: Merci à vous.
4: C'est un privilège.
0: Et on le disait, vous n'avez pas le même rapport à Patti Smith. Brigitte Hankins, vous êtes une fan. Thomas Hellman, vous la connaissez plus en périphérie. Patti Smith est née le 30 décembre 1946 à Chicago. Oui, elle va avoir 80 ans le 30 décembre prochain. On dit que c'est la marraine du punk, que c'est une poétesse, que c'est une artiste multidisciplinaire, que c'est une icône des lettres. Et on l'écoute un peu quand même.

0: Ouais, comme avec Stevie Wonder, tantôt tout le monde s'est animé en studio en entendant Because the Night. C'est tiré de l'album Easter paru en 1978 et c'est une chanson qui cumule 330 millions d'écoutes sur Spotify. Brigitte, vous l'avez mentionné un peu plus tôt, vous avez écrit et mis en scène une pièce de théâtre sur Patti Smith en 2019. Parce que la nuit, hein, on a quand même un lien ici avec Because the Night, c'était présenté à Espace Go, co-écrite avec Danny Boudreau, c'était avec Céline Bonnier, entre autres. Donc, vous connaissez bien Patti Smith, mais il y a des gens qui nous écoutent qui ne sont pas fans autant que vous. Comment on peut la présenter, cette grande artiste?
1: Ben, comme vous dites, c'est une icône. Là. C'est quelqu'un qui est né au bon moment aussi, parce qu'elle a éclos à une époque où tout était possible à New York. Là. C'est qu'elle a vécu... ailleurs que New York, mais elle est arrivée à New York avec où elle a rencontré Robert Mapplethorpe, puis elle a fréquenté toute l'underground new-yorkais à une époque où tu pouvais louer des locaux et habiter dans des lofts. Là. Pas comme aujourd'hui, c'est inimaginable ce que c'était. Là.
0: C'était vraiment une autre époque.
1: Je pense que c'était un monde. Là. Moi, je suis allée à New York, j'ai fait le pèlerinage Patti Smith à un moment donné pour voir tous les endroits où elle est allée. Mais tu sais, maintenant, c'est devenu des clubs très sélects et tout ça.
0: Donc, attendez, vous avez fait un pèlerinage Patti Smith?
1: Oui.
0: C'est vrai?
1: Mais oui, parce que je voulais voir les trajets, tu sais, où elle était allée, tous les lieux qu'elle cite dans ses livres et tout ça. Donc, c'était vraiment extraordinaire, mais en même temps, c'est méconnaissable. On peut plus, tu sais, c'est une époque révolue. Bon, il faut le dire, c'est les années 70, donc tout le monde se fréquentait. Puis en fait, je sais pas sûr, c'est elle, je pense qu'elle voulait être écrivaine, vraiment. Elle est venue à la chanson un peu par hasard. Elle avait aucune connaissance musicale. Et puis, elle écrivait, elle voulait faire des performances. Puis, elle est entourée de gens qui voulaient aussi, créer des choses. Donc, tu sais, c'est pas vraiment comme aujourd'hui où tu fais une profession quasiment, où t'as une carrière, où t'es auteur, compositeur, interprète, je sais pas. Donc, en fait, elle est arrivée comme ça dans ce milieu-là, puis elle s'est mise à chanter, puis finalement, elle a développé la guitare, puis elle a fait des shows, elle a rencontré des gens extraordinaires. Elle a quand même une liaison avec Sam Shepard.
0: Ben oui.
1: C'est pas rien.
0: C'est quand même pas rien.
1: Puis, en fait, l'histoire, elle est fabuleuse.
0: Allez-y.
1: Avec Sam Shepard aussi, parce que ouais, ils sont rencontrés, c'est un amour fou, mais Shepard était marié à l'époque, il avait une vie de famille, puis il a écrit une pièce qu'ils ont jouée tous les deux, puis quand ils ont joué une première fois, la pièce, mais tu sais, ils se mettaient en scène, en quelque sorte, puis... Shepard n'était pas capable d'assumer ça publiquement, là, d'assumer...
0: Leur amour, finalement.
1: Ouais, c'est ça, leur amour. Donc, le lendemain, il était parti.
0: Et ça a été la fin.
1: Et ça a été la fin, ah, ouais, ça.
0: Wow.
1: Mais ils sont restés en lien toute leur vie, je crois. Mais tu sais, c'est quand même extraordinaire. Donc,
0: Mais elle a toute une vie, Patti Smith, et elle nous en raconte des pans dans ce nouvel ouvrage. La version originale en anglais, Bread of Angels, est parue le 4 novembre 2025. C'est chez Random House aux États-Unis. Et là, on a droit à cette version française, Le pain des anges, dans une traduction de Claire Desré. Ça vient d'être publié chez Gallimard. Thomas Hellman, vous ne connaissiez pas beaucoup Patti Smith autrement que par sa réputation et quelques pièces que vous aviez écoutées. Comment vous êtes plongé dans cette œuvre-là?
2: Ben, j'étais très curieux quand même parce que, comme je vous l'ai dit, j'ai beaucoup d'amis, dont Brigitte, qui aime beaucoup Patti Smith. On m'en a souvent parlé. Puis normalement, il devrait y avoir tout là-dedans que j'aimerais. C'est-à-dire que c'est une littéraire. Elle est dans le milieu de la musique. Je me suis posé la question pourquoi j'ai jamais vraiment rentré dans son œuvre. Puis c'est peut-être juste simplement une question de goût musical. Parce que c'est vrai que moi, je suis plus attiré par des chansons. Le texte est vraiment en avant. Des instrumentations plus acoustiques.
1: Ouais.
2: Là, il y a vraiment une instrumentation très rock. La voix est plus en arrière, on entend moins les mots. C'est peut-être une des raisons pourquoi je n'ai jamais vraiment adhéré ou pourquoi je ne suis pas rentré dans l'œuvre avant le livre. Là, j'ai vraiment découvert son histoire. Et il y a des moments qui m'ont beaucoup touché, il y a des moments qui m'ont beaucoup interpellé. J'ai eu des réserves aussi, mais ce qui est intéressant, c'est que les réserves que j'ai eues dans le texte sont en quelque sorte ce qui l'ont rendu le plus intéressant pour moi. C'est-à-dire que les moments... Je vais essayer de l'expliquer. Les moments où je trouve que le texte marche moins sont les moments, en fait, qui ont, qui font ressortir toute sa valeur, c'est-à-dire l'impossibilité de dire ce qu'elle cherche à dire, en dit encore plus que si elle avait réussi.
1: Ah oui, tu trouves ça, toi?
2: J'essaierai d'y aller plus loin, mais ce que je veux dire, c'est que, pour vous expliquer ce que je veux dire, il faut que je vous dise de quoi ça parle.
0: Oui, mais c'est ça. Ouais. Qu'est-ce que c'est ce livre-là, ben, Thomas Hellman?
2: Donc, il y a quatre grandes parties. Dans le fond, c'est un livre autobiographique. Elle raconte sa vie, de son enfance. Ça commence avec son enfance. D'ailleurs, je dirais que c'est la première partie du livre.
1: Belle partie.
2: Oui, hein, elle est magnifique. La première partie, la deuxième partie, c'est sa vie à New York que Brigitte vient d'évoquer. Donc, c'est avec toutes ces choses qui se passent. C'est le début du succès aussi. Donc, on saute d'une scène à l'autre et on rentre dans une vie qui est très rock and roll. Ouais. Donc, c'est-à-dire une vie où il y a une chose après l'autre, une scène après l'autre, un endroit après l'autre. On rencontre des gens, un visage après l'autre. C'est très, on est beaucoup dans la vitesse, on est beaucoup dans le mouvement. Et ça devient étourdissant. Et je trouve que on le voit dans l'écriture, alors que la partie de l'enfance est très épurée.
1: Oui.
2: On plonge dans des images, c'est contemplatif. Tout d'un coup, l'écriture devient très dense. Et on a presque l'impression que la matière prend le dessus sur la forme, en quelque sorte.
1: Moi, c'est beau comme...
2: Et moi, à ce moment-là, il y avait comme quelque chose d'opaque. J'avais l'impression qu'elle écrivait une histoire qu'elle avait besoin de raconter pour faire plaisir à ses groupies. Ce qui le rendait le plus intéressant, c'est à la fin, quand elle a un accident, elle se blesse sur scène, elle se retrouve enfin immobilisée.
0: Oui.
2: Et là... le silence peut entrer en elle, et là, l'écriture peut naître. Et on arrive au moment que j'ai trouvé le plus beau pour moi.
0: C'est la troisième partie à Détroit.
2: La troisième partie où elle renonce à tout ça. Elle se retrouve dans cette petite maison en banlieue de Detroit, dans un paysage qui ressemble un peu à ceux qu'on connaît, hein. C'est le nord des États-Unis, les arbres, les pins, la neige.
1: Avec son mari, là.
2: Voilà. Et là, c'est une année après l'autre de silence, de vie de famille. Elle fait des enfants. Et là, enfin, moi, j'ai eu l'impression que là, l'écrivain naît. Vraiment. L'écrivaine née à ce moment-là, dans le silence. Parce que finalement, ce que ce livre m'a fait penser, c'est qu'il y a un amour et une tension entre la vie rock'n'roll et la vie littéraire. Les deux sont attirés vers l'autre, mais c'est deux mondes opposés d'une certaine façon. La vie rock'n'roll cherche l'étourdissement.
1: Ouais.
2: Voilà.
1: Oui.
2: L'abandon dans l'étourdissement, alors que la vie littéraire, la vraie littérature, c'est le contraire, c'est plonger dans le silence, le recueillement, la contemplation. Mmh. Donc pour moi, le livre, c'est vraiment dans cette troisième partie, j'ai fait « waouh ».
0: Et là d'ailleurs, vous l'avez ouvert, parce que je pense que vous allez nous lire quelque chose après.
1: Excuse-moi, est-ce que tu ne crois pas que c'est parce qu'aussi, elle avait déjà écrit « Just Kids », donc elle avait déjà parlé de sa période new-yorkaise, tout ça, donc j'ai eu l'impression qu'elle développait des parties qu'elle n'avait pas développées déjà. C'est un peu essoufflant, la partie où elle cite tellement de gens qu'elle a rencontrés, puis à un moment donné, tu dis « j'en ai un peu ras-le-bol ».
2: Ça ressemble à des biographies rock'n'roll, j'en ai lu d'autres qui sont... C'est intéressant pour des gens qui s'intéressent aux personnages publics, mais d'un point de vue littéraire, bof. Mais ça, c'est très possible, mais j'ai pas lu Just Kids, alors ça, je peux pas le dire.
1: Ouais, parce que c'était quand même un très très beau livre,
0: Just Kids. Magnifique, qui a été salué par la critique
1: magnifique.
0: Et par le public.
1: Ouais. Mais où elle rentrait en détail dans cette période-là, et peut-être qu'elle a voulu... complémenter.
0: Aller ailleurs.
2: Peut-être. Et à ce moment-là, elle réussit. Parce que pour moi, il y a deux passages vraiment. Il y a la première partie de l'enfance et la troisième partie où elle raconte son histoire avec son mari. Ces passages-là sont magnifiques. Si vous me permettez, je vous lis un petit extrait.
0: Allez-y.
2: C'est donc, elle vient d'avoir un enfant. Et bon, il y a toutes les difficultés que je connais bien. J'ai un enfant de 3 ans en ce moment, du bébé qui vous réveille toutes les nuits, trouver des moments de silence.
1: Écrire à travers ça, Thomas.
2: Et elle raconte, j'ai trouvé tellement beau ce passage, Brigitte, je ne sais pas si tu l'as remarqué. Elle dit, je me levais vers 5h du matin, je descendais faire du café, m'asseyais à la table pliante, complètement hébétée, et n'en bougeais pas. Au lever du soleil, je sortais dès que les fleurs s'ouvraient et que les tourterelles commençaient à roucouler et que les saules balançaient doucement leurs branches touffues au-dessus du canal sombre. J'étais fasciné par les petites choses. Je m'émerveillais que le poirier porte des fruits qui tombaient à mes pieds, que les églantiers montent à l'assaut des treillis et s'entrelacent sur le balcon où les mêmes tourterelles revenaient nicher chaque printemps, que les graines de belles de jourche que j'avais semées recouvrent de fleurs d'un incroyable le bleu, la clôture anticyclonique en lisière de notre terrain. J'aimais étendre la lessive sur un fil, comme le faisait ma mère, puis retirer les pinces à linge, les couches et les draps qui avaient été lavés par le soleil.
0: Mmh.
2: C'est des choses simples.
1: Mais ouais. Ça ne m'étonne pas que tu aies pris ce passage-là, parce que moi, quand j'ai lu le livre, j'ai pensé à toi. Oui, parce que j'ai pensé à ça, parce que je viens de lire le manuscrit de Thomas, je peux le dire?
2: Oui, tu peux le dire.
0: On apprend des potins aujourd'hui, c'est bien ça.
1: Qui va publier incessamment. Et quand j'ai lu Patti Smith, j'ai pensé à toi, à ton monde imaginaire, tu sais, à la façon dont tu vois le monde.
0: Il y avait un lien là.
2: C'est beau. Un peu intimidé.
1: Ben non.
0: Brigitte Hankins, vous avez particulièrement apprécié la première partie, je pense, sur l'enfance.
1: Oui, c'est ça, mais c'est très personnel, en fait, hein, parce que je trouvais que c'est merveilleux comme enfance, une enfance rêvée, là. Tu sais, où ils sont dans les plaines, ils courent les oiseaux, ils ont des amours. Tu sais, c'est une enfance avec tes frères et sœurs, puis c'est une enfance comme on en rêverait tous d'avoir, là, mais qui à la campagne aussi, ce serait pas possible en ville, là, tout ça. Puis j'ai trouvé qu'elle décrivait avec beaucoup de finesse et de sensibilité. Puis, c'est la période que j'ai préférée, parce qu'après, moi, tu vois, la partie matrimoniale, je l'ai moins aimée, mais c'est peut-être parce que je trouve qu'elle ment un peu aussi sur sa relation avec son mari et tout ça, tu sais.
0: Vous sentez qu'elle ment dans l'écriture?
1: Je pense qu'il y a une... Tu sais, elle invente aussi son roman. Elle a le droit. Là. Ça, c'est libre, mais tu sais, je pense pas que c'était si... son compagnon était probablement pas si agréable à vivre. Là, mais bon, ça, c'est mon opinion, mais je trouve qu'elle le romance un peu. Là, mais il est mort jeune aussi, mais tu sais, il est mort, il était alcoolique et tout ça, mais ça, elle en parle jamais.
2: C'est vrai, elle en parle pas du tout. Elle a quelques mots où elle effleure un peu les raisons de sa mort.
1: Elle parle de ses démons, tout ça, mais en fait, en vérité, il avait une cirrhose, puis tu sais, il est mort. Donc, tu sais, c'est ce petit côté-là qui me... Peut-être que je trouvais... Bon, après ça, elle a le droit de travestir sa vie.
0: Bien sûr.
1: C'est libre, mais disons que pour quelqu'un qui la connaît bien, j'avais envie d'autre chose, peut-être.
0: Et vous avez un extrait aussi que vous avez sélectionné pour nous.
1: Moi, c'était dans l'enfance. Là, c'est son premier amour, je pense. Elle parle de son premier amour.
0: Ah oui.
1: Il venait par intermittence et je vivais pour les quelques heures où j'étais proche de lui. Il occupait tellement mes pensées que j'avais l'impression qu'il m'avait percé à jour et qu'il lisait dans mon cœur. Un soir d'été, inspiré par la bande dessinée Lille Almer, je me suis armée de courage, j'ai inversé les rôles et je l'ai invité. Désolée, je ne danse pas. Il n'en a pas dit plus, je me suis éloignée en souriant, peut-être vaguement embarrassée mais pas démoralisée. J'ai dansé seule sur la piste, puis sentant une certaine nervosité dans la salle, j'ai décidé d'aller prendre l'air. Alors que je m'approchais de la porte, une bagarre a éclaté. Je me suis retournée au moment où quelqu'un en serre en l'air son blouson, qui a délogé un nid de frelons accroché à une poutre basse juste au-dessus de moi. Le nid est tombé à mes pieds, les frelons agités se sont mis à me tourbillonner autour, tout s'est passé très vite et j'ai été piquée à plusieurs reprises. J'étais tellement choquée que je me suis figée sur place. C'est beau, c'est plein de vie, je trouve.
2: Oui, je me souviens de ce passage-là. Oui, j'ai une question pour toi, Brigitte, concernant l'enfance, parce que moi aussi, ça m'a marqué, ce passage-là. Puis en fait, on lit cette première partie, puis c'est vrai que d'une certaine façon, par rapport à la puissance de l'évocation de l'enfance, tout le reste du livre, des fois, j'ai l'impression qu'on...
1: C'est bancal.
2: C'est un peu bancal, on ne sait pas trop où se poser. Mais quand même, il y a quelque chose qui m'a dérangé. Je ne sais pas si ça m'a dérangé, mais elle prend quand même une posture dans l'enfance qui... C'est peut-être similaire à celle qu'elle prend par rapport à son mariage, mais c'est-à-dire qu'elle dit « Mon enfance a été comme ça. J'étais comme ça. J'ai vu ceci. » Il y a des évocations très précises de ses sensations, de ses souvenirs. Des fois, ça m'a dérangé parce que pour moi, l'enfance, c'est un univers qui est toujours... loin de nous, qui est comme un univers hors d'accès, presque imaginaire. Donc, chaque fois qu'on raconte notre enfance, d'une certaine façon, on la crée. On crée notre enfance. Et des fois, je me suis posé la question, ça t'a pas dérangé cette partie-là? Des fois, j'ai l'impression que l'écriture autobiographique, quand elle approche l'enfance, doit contenir cette part de mystère, cette espèce de distance qu'on a par rapport à cette période de notre vie qu'on ne peut jamais tout à fait comprendre. Et je ne l'ai pas senti tellement dans cette écriture. Alors des fois,
1: c'est intéressant ce que tu dis.
2: Des fois, j'avais l'impression qu'elle nous disait « ça avait été comme ça » et j'y croyais pas. J'avais du mal à croire au personnage.
1: Mais Peut-être que parce qu'elle elle s'invente aussi, tu sais. Bon, elle est.
0: C'est une artiste après tout, hein.
1: Oui, après tout, c'est une grande artiste.
0: Ben oui.
1: Tu sais, elle effleure, par exemple, le fait qu'elle a eu un enfant très très jeune, mm-hmm. qu'elle a abandonné, tout ça. Bon, qu'elle a retrouvé beaucoup plus tard, et d'ailleurs qui est musicienne, c'est quand même incroyable ouais. que cette fille soit musicienne. Mais tu sais, je pense qu'elle, c'est ça, elle fabule sa vie. Mais est-ce que c'est pas le Mais non, quoi que la tienne, quand tu racontes ton enfance, tu laisses la part de rêve, non?
0: Oui, absolument. Ça va falloir lire le manuscrit de Thomas Hellman. Mais chose certaine, Brigitte Hankins, Thomas Hellman, on pourrait continuer la discussion très longtemps, mais vous nous donnez très envie de lire ce livre, Le pain des anges. C'est signé par la grande Patti Smith. C'est paru chez Gallimard et c'est déjà disponible en librairie. Merci à vous deux.

0: C'est quand même assez extraordinaire de parler sur la musique du Requiem de Mozart. On est toujours avec Luc Guérin, Brigitte Hankins, Thomas Hellman. Luc Guérin, vous nous avez dit qu'il y a une œuvre qui vous a bouleversé et qui vous habite encore, c'est celle-ci. Oui. Qu'est-ce qui s'est passé?
1: Ben, c'est par surprise et je la réentends et je revis ce que j'ai vécu là. Je suis avec ma blonde, on est en Provence. Quelqu'un de sa famille, pour ne pas nommer son papa, qui a 82 ans, dirige son orchestre. Il y a de la chorale aussi. On est dans une vieille église à Salon de Provence. Moi, je sais pas dans quoi je m'embarque. J'ai eu beaucoup de travail avant. J'ai une trêve de « je suis là ». Je m'assois. C'est d'abord l'église. C'est très impressionnant. Il y a le cercueil de Nostradamus qui est là. C'est vieux. Oui. Tu sais, le genre, l'entrée, la pierre est usée, tout ça. Je m'assois. La musique part. Pof! Je reçois ça en plein plexus et ça ne m'a jamais, jamais quitté. C'est une musique qui est tellement large, oui. Qui est tellement, qui nous traverse. Et encore une fois, parce que je disais tantôt que le métier d'acteur ou d'interprète, c'est une générosité. On reçoit ça dans ce contexte-là. Cet orchestre, le chœur, son père qui dirige ça, c'était... Écoute, je n'oublierai jamais cette sensation. Et c'est tellement logé là que dès les premiers accords, puis chaque fois que je réentends, d'une interprétation ou autre, le Requiem, ça vient me chercher très profondément. Et c'est ça qu'il y a dans la musique. Peu importe le style, il y a quelque chose qui va toucher à l'essentiel.
0: Oui, directement dans le plexus solaire, comme vous dites.
1: Oui.
0: Et d'ailleurs, dans votre jeunesse, votre père écoutait du Big Ben, votre sœur de la chanson française, vos frères du disco. Mais vous, le premier album que vous vous êtes acheté, c'est celui-ci.

0: sonne.
1: Ah, la musique de Supertramp.
0: Oui, puis ça sonne encore aujourd'hui, ça traverse le temps. Oui, c'est. Mais écoute, moi, mon père, je ne l'ai pas eu longtemps, mais il écoutait beaucoup Glenn Miller, du Big Band et tout ça. Ma sœur, la plus vieille, écoutait du Ferré. D'ailleurs, c'est pas normal pour un enfant d'avoir le goût de se flinguer en écoutant des affaires de même. Tu sais, le texte était trop pour moi.
2: Ben, c'était trop pour tout
0: déprimant.
2: Le monde.
0: Puis là, mes frères, ils écoutaient du disco parce qu'ils faisaient des défilés de mode et tout. Wow. Moi, je surfais sur tout ça. Puis un jour, je fais du pouce. Je fais du pouce, j'ai pas de voiture, je suis jeune, tout ça. J'embarque avec des gens qui sont plus vieux que moi, puis la radio joue. Non, il y a les cassettes. Ils mettent une cassette et c'est ça qu'ils jouent en rentrant chez moi. J'achète. Même encore aujourd'hui, la construction, le son, c'est des grands musiciens. Oui. Cette époque-là de musique, toutes les bands rock avaient toutes leurs comme musiciens, avaient tous leur formation de musiciens classiques. Alors, c'est des gens qui connaissent la structure de la musique et tout ça, et c'est pourquoi ça traverse le temps.
1: Ouais. Supertramp, une autre œuvre qui a été déterminante dans votre vie, elle n'est pas musicale cette fois, soit de Alessandro Baricco.
0: Oh, bah ça c'est un rendez-vous avec. C'est un rendez-vous avec la sensualité. Ça m'a pris par surprise. Tu sais, moi, je suis un infidèle. Hein. Avec la musique, j'ai le devoir le samedi ou la presse ou partout, je vois glaner la musique. Ah, ça, je vais écouter ça. Pour les livres, moi, il y a des périodes, je ne lis pas parce que quand tu joues deux pièces en même temps,
2: il n'y a pas d'espace mental.
0: Parce que moi, je suis très premier degré. Alors, si je joue, je vais faire un troisième personnage. Alors, j'attends. Alors, je vais chez Libraire, je jase et un jour, je tombe là-dessus. Je lis ça d'un trait, je t'en tournais. Un soir, dans ma chambre d'hôtel. C'est magnifique. C'est magnifique pour la sensualité, pour tout ce rapport avec... Il s'en va chercher des œufs pour la soie, mais c'est quelque chose de fragile. Il vit un amour, je dirais, platonique, épistolaire. Mais absolument. Pour moi, j'ai même mis de côté la dernière lettre qu'il lit, d'une provenance de quelqu'un qu'on n'attend pas. Et c'est touchant, c'est d'une grande sensualité.
2: C'est
0: tout,
2: vrai.
0: La soie, ça s'appelle soie, mais tout est sensuel, malgré, c'est pas facile, son voyage au Japon.
1: Hein, dans cette... vous donner très envie de relire soie d'Alessandro Baricco. Puis en terminant, une œuvre qui est associée à un moment marquant de votre vie, Purple Rain de Prince.
0: Ben, c'est
2: Purple
0: un autre...
2: Rain.
0: Oui, mais il y a quelque chose là-dedans que j'aime dans l'univers. Prince, c'est le genre d'artiste que j'avais de la misère à voir. Mais force est d'admettre que j'ai adoré sa musique. C'est un très grand guitariste. Jeune, j'aimais beaucoup Jimi Hendrix.
1: Ouais.
0: Il est comme un enfant spirituel d'Hendrix au niveau de la guitare et tout. Moi, Prince, j'étais un grand amateur. Et cette pièce-là, c'est un symbole pour moi.
1: Ouais, ben merci beaucoup Luc Guérin d'avoir été avec nous. Tous vos choix, toutes vos suggestions ont été incroyables. Et puis là, on m'a dit en régie qu'on a trouvé 1000 après 1000.
0: Non.
1: Oui. Et je pense que c'est la version que vous interprétez.
0: Ça se peut.
1: Luc Guérin, merci beaucoup d'avoir été avec nous. Ça a été un vrai plaisir. On va vous voir dans toutes vos tournées, dans tous vos spectacles à venir. Brou, les 39 marches, Peter Pan. Merci beaucoup d'avoir été là. Merci beaucoup, Brigitte Hankins, d'avoir été là.
2: Plaisir.
1: Thomas Hellman
0: merci
1: également. Demain, Émilie Perrault sera de retour. 30 minutes avec David Fuenquinos, entre autres, pour son roman « Je suis drôle » chez Gallimard. Je m'appelle Jocelyn Lebeau. Ça a été un grand plaisir de vous accompagner aujourd'hui. Je vous annonce qu'on se retrouve le 3 juin. Bonne journée et à très bientôt.
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8: Bon. Bonjour, ici Samy Rebaïn. Il est 15h et voici votre bulletin d'information. C'est officiel. Québec abolira la taxe de vente sur certains produits d'épicerie et de pharmacie, comme les barres tendres ou les fruits et légumes coupés dès la mi-juillet, et ce, de manière permanente. La première ministre Christine Fréchette en a fait l'annonce dans les rayons d'une épicerie à Sherbrooke. Elle a aussi annoncé deux autres mesures pour soulager le portefeuille des Québécois, soit la réduction du prix des plaques d'immatriculation de près de 50$ cette année, ainsi que le versement d'une somme aux ménages à faible revenu. Voici la première ministre à ce sujet.
9: On va cibler donc ceux qui ont le plus besoin d'aide, ceux qui ont un revenu modeste ou moyen et qui reçoivent un crédit d'impôt pour la solidarité. Donc, les personnes seules vont pouvoir recevoir 100$, les familles monoparentales et les couples sans enfants, 150$ et les couples avec enfants, 200$. Donc ça, c'est le 4 juin où ça va se passer. On va commencer à envoyer les premiers virements automatiques. Et encore là, il n'y a aucune demande à effectuer, aucune paperasse à remplir. Ça va se faire de manière automatique.
8: La première ministre estime que ces trois mesures combinées pourraient permettre à une famille de deux enfants d'épargner 350$ cette année. Mark Carney met les Albertains en garde contre les dangers de se servir des débats sur l'indépendance pour accroître leur pouvoir de négociation avec Ottawa. Le premier ministre qualifie ce type de démarche de bluff dangereux et soutient que les Albertains n'ont pas voté en faveur d'un référendum lorsqu'ils ont élu Daniel Smith. Cette sortie de Mark Carney n'a pas plu au Bloc québécois. Voici la députée bloquiste Christine Normandin.
10: Je m'abstiendrai dans ce cas-ci, et ne serait-ce qu'avec un souvenir d'un certain Lovin par le passé, de venir dire à quelqu'un d'autre comment penser, même en tentant de tirer faire des parallèles qui pourraient être questionnables, intéressants à analyser, mais ce n'est pas le rôle du fédéral de le faire.
8: Mark Carney a confirmé qu'Ottawa révise la question qui sera soumise aux Albertains. Ottawa augmente sa flotte aérienne pour faire face à la prochaine saison des feux de forêt. Le gouvernement fédéral loue 5 avions, 5 hélicoptères, en plus d'aménager leurs 2 aéroports temporaires dans le centre et l'est du pays pour lutter contre les brasiers. En 2025, le Canada a connu la deuxième pire saison des feux de son histoire avec près de 6000 incendies dans l'ensemble du pays. Ces incendies ont forcé l'évacuation de plus de 85 000 personnes. À l'international, l'épidémie d'Ebola en République démocratique du Congo est jugée extrêmement grave par l'Organisation mondiale de la santé. Son directeur est attendu sur place demain alors que le virus progresse rapidement, plus vite que les efforts pour le contenir. Plus de 100 cas sont confirmés, mais les autorités évoquent déjà des centaines de cas suspects et plus de 200 décès possibles. Cette souche, dite Bundi Bugyo, ne dispose ni de vaccin ni de traitement spécifique. La situation est compliquée par l'insécurité, l'accès difficile aux zones touchées et la méfiance d'une partie de la population. 10 pays voisins sont désormais considérés à risque. Un rapport préparé par Québec solidaire constate que les écoles dans les circonscriptions caquistes auraient reçu une plus grande proportion des projets et des investissements du gouvernement depuis 2018. Le rapport note également que les comtés représentés par la CAQ disposent déjà des établissements scolaires les plus récents, les moins vétustes et les plus favorisés économiquement. C'est une enquête menée par le responsable en matière d'éducation pour Québec solidaire, Gabriel Nadeau-Dubois, qui a conduit à ce rapport.
11: Ce qu'on a découvert est assez révélateur. D'abord, si on regarde le nombre de projets, la CAQ détenait environ 64 % des sièges à l'Assemblée nationale du Québec au courant des dernières années et les circonscriptions caquistes ont obtenu 72 % des projets de rénovation et de construction d'écoles depuis 2018.
8: Le député solidaire révèle également que la très grande majorité des investissements en infrastructures scolaires ont été faits durant le premier mandat de la CAQ. Un regroupement de villes et d'organismes québécois réclame une stratégie nationale pour la préservation des centres-villes. Dans une lettre ouverte publiée ce matin, il déplore que les zones périphériques se développent davantage que le centre des villes et des villages depuis les dernières années. Voici les explications d'Hugo Métro.
12: La coalition estime qu'il faudrait un fonds de 500 millions de dollars pour aider à revitaliser les centres-villes de municipalités québécoises. Parmi les autres mesures proposées, il demande d'augmenter de 10% le nombre de logements abordables et sociaux dans le cœur des villes, mais aussi une aide financière pour aider les municipalités à rénover leurs bâtiments patrimoniaux. J'ai pu rencontrer ce matin des habitants de Saint-Lambert sur la rive sud, leur maire fait partie des signataires. Plusieurs disent avoir remarqué une belle de l'achalandage du centre-ville depuis la pandémie de Covid-19. Autre ville concernée, Saint-Jérôme dans les Laurentides. Le maire de la ville, Rémi Barbeau, est aussi signataire de cette lettre. Il décrit la réalité observée sur le terrain.
13: Il y a beaucoup de chansons aussi qui parlent de la fameuse rue principale. Aujourd'hui, nos rues principales, elles n'ont plus tous les commerces essentiels. Elles ont beaucoup de restaurants, peut-être une pharmacie si on est chanceux dans notre ville. Mais même le gouvernement déménage des fois les SAQ dans les méga-centres sur le bord des autoroutes.
12: À Québec, le cabinet du ministre délégué aux régions, Mathieu Lévesque, rappelle que des investissements sont déjà prévus, notamment 500 millions de dollars pour les commerces de proximité. Mais Québec ajoute que la revitalisation des centres ville ne peut pas reposer uniquement sur le gouvernement provincial. Ici Hugo Métro, Radio-Canada, Saint-Lambert.
8: Voilà, c'était l'essentiel des informations de Radio-Canada. Restez à l'écoute. Annie Desrochers prend le relais avec toute l'équipe du 15-18 à l'antenne d'ici première.

Rappelez-vous, il y a quelques semaines ici à l'émission avec notre journaliste à la recherche, Raphaël Goyer-Pétrin, on vous a fait un sondage sur le prix du demi-poulet, le juste prix pour un demi-poulet. Ça fait du chemin, cette histoire de poulet. Voilà que ça s'invite dans une guerre des gauches en France. Je ne sais pas si vous êtes tombé en fin de semaine sur le texte de notre collègue Frédéric Arnould sur le site Internet de Radio-Canada. C'est vraiment un texte formidable. Le titre, c'est « Quand du poulet grillé déchire la gauche française ». Et je voyais un petit peu plus tôt aujourd'hui que sur le site du Monde, on pousse l'affaire encore plus loin. Alors, je vous explique. En France, il y a une chaîne, on appelle ça de restauration rapide, qui s'appelle Master Poulet. Avez-vous entendu parler de Master Poulet? Alors, 7 euros le poulet entier, 3 pilons de poulet pour 2,50 euros. Admettez que votre dollar fait du chemin avec un prix comme celui-là. Quand même, 7 euros pour un demi-poulet. Les amateurs de Master Poulet disent « c'est cool, c'est rapide et ça coûte pas cher ». Et là, une succursale s'est ouverte de Master Poulet à Saint-Ouen et c'est la guerre entre le franchisé et le maire socialiste de la ville qui s'appelle Karim Bouamran. Lui, il a fait installer, il y a quelque temps, une dizaine de pots de fleurs géants avec un engrais qui pue juste devant la façade du commerce pour décourager les gens de passer du temps au Master Poulet. Alors, c'est populaire, que voulez-vous? Il y a des fils, le monde y va pareil, c'est pas cher, il paraît que ça fait la job. Et quelqu'un disait à notre collègue Arnould, il y a des gens qui touchent pas les 5 000 euros par mois, on n'est pas chez les bobos, on a besoin d'avoir des enseignes comme Master Poulet pour se nourrir. Les résidents des maisons avoisinantes disent, c'est épouvantable, on peut pas ouvrir les fenêtres, il y a les vibrations du frigo, il y a des cafards parce qu'il y a des problèmes sanitaires, il y a du va-et-vient dans les escaliers, ça emmerde tous les résidents. Et cette personne-là se défend d'être bobo, mais quand même propriétaire d'un immeuble au centre de la ville. Et dans le journal Le Monde, on plonge l'histoire un peu plus loin parce qu'on nous dit que derrière Master Poulet est ravivé le débat sur

l'inégal accès à une nourriture saine. Et c'est là que ça devient vraiment intéressant. Alors, je vous ramène à Saint-Ouen. Vous avez le Master Poulet et juste en face, vous avez une brasserie méditerranéenne qui s'appelle Maïda. Le chef s'appelle Mohamed Cheikh. Il est gagnant de la saison 12 de l'émission Top Chef. Voyez le portrait chez lui, un cabillaud rôti, ça se vend 22,50 €. Et vous voyez des salariés en costume cravate et des dames en jupe escarpin aller se payer leur bon plat, mais à quelques mètres, donc le master poulet avec le demi-poulet à 7 €. C'est sûr que c'est deux mondes différents. Et c'est ce que les gens racontent aux journalistes du Monde en disant, c'est pas, le restaurant d'en face, c'est pas pour moi. Je savais même pas qu'il y avait un restaurant là, mais le comptoir de poulet frit, par contre, ou de poulet rôti, ça, j'y vais et c'est accessible. Sauf que, et on revient au maire socialiste, lui, il voulait pas de l'enseigne de Master Poulet, parce que, à ses yeux, c'est le symbole de la malbouffe. Il dit que ça gangrène les quartiers populaires, ça dégrade la santé des habitants. Et là, vous avez deux forces politiques de gauche qui s'affrontent, parce que, d'un côté, ce Parti socialiste dit « il y en a trop de restauration rapide », et de l'autre, la France insoumise, qui défend l'alimentation à bas prix pour les classes les plus démunies. Qui a raison? En tout cas, moi, je vous le dirai pas, je le sais pas, la question reste ouverte, mais les deux positions s'affrontent sur la place publique et je trouve ça formidable. Et c'est là que j'ai appris l'existence d'un nouveau terme. On connaît bien les déserts alimentaires ici, c'est-à-dire ces enseignes, ces grandes bannières qui délaissent des quartiers plus pauvres. Mais il y a un autre terme utilisé en France qui s'appelle les marécages alimentaires. Avez-vous déjà entendu l'expression? Alors, marécages alimentaires, ce sont des espaces urbains défavorisés dans lesquels, oui, on va retrouver une offre alimentaire, mais fortement dominée par la restauration rapide. Et selon les chiffres obtenus par les collègues du Monde, ben l'obésité deux fois plus fréquente dans les ménages les plus modestes, selon l'Observatoire des inégalités. En France, si vous prenez le pourcentage moyen d'obésité, c'est 6,1% de la population française, mais chez les personnes en difficulté économique, voyez, 6% en population générale, presque 25% chez les personnes les plus pauvres. Alors, la ville de Saint-Ouen, elle dit, nous, chez nous, on a cette mixité sociale. C'est le résultat d'un projet politique fort qui s'assure de la sécurité alimentaire des citoyens parce qu'on propose du beau, du bon et de l'accessible. Et puis, il dit, le maire socialiste dit, face à la liberté du commerce et de l'industrie, l'arsenal juridique à ma disposition comme maire, c'est peut-être bien faible pour faire respecter cette idée que tout le monde doit avoir accès à une nourriture saine. Mais là, on amène une autre couche au débat, c'est que l'enseigne de franchisés de fast-food, ben ça représente une porte de sortie économique pour bien des ménages défavorisés. Et il y a de ça qui s'ajoute aussi. C'est pas compliqué, c'est pas très onéreux en termes d'investissement. Et tout le monde dans un quartier connaît quelqu'un qui l'a déjà fait. Et ça peut aider parce que la clientèle est là. Et oui, c'est comme insoluble, cette espèce de dilemme-là. Le fast-food, c'est souvent aussi la seule sortie qui existe dans les quartiers. Un lieu de socialisation des jeunes avec des codes qu'ils connaissent, qu'ils maîtrisent et dans lesquels ils se sentent à l'aise. Et là, on ajoute cette image-là. Dans un kebab, il n'y a aucune barrière sociale et culturelle à franchir. Sauf que la bataille politique, elle fait rage et aussi on s'obstine sur les chiffres. Est-ce qu'il y en a plus de restauration rapide qu'avant? En tout cas, notre collègue Arnould a consulté des spécialistes qui disent non, on n'a pas de données qui nous permettent en France d'objectiver le fait s'il y a plus de fast-food ou pas. Ce qu'on peut dire, par contre, c'est qu'il y en a probablement plus visibles dans certains quartiers que d'autres et on les voit beaucoup plus parce qu'il n'y a pas d'offre de restauration dite classique chez ces ménages moins favorisés. Alors, vraiment, une belle bataille de classe sociale avec des réponses pas évidentes du tout, mais sachez que le prix du demi-poulet, c'est un immense débat politique ces jours-ci chez les Français.
Alors, en parlant du coût de la vie, on s'y intéresse parce que voilà que la première ministre a annoncé certaines mesures pour le coût de la vie. Mais nous, ce qu'on va se demander en deuxième heure, c'est est-ce que le dollar a la même valeur pour tous? René Saint-Louis en reportage, la pêche au saumon des pauvres. Basson plein, c'est la lose, le saumon des pauvres. On va nous expliquer ça tout à l'heure. Et on va s'intéresser aussi au tribunal permanent des peuples. On va le faire en troisième heure parce que c'est à Montréal dans les prochains jours. Ici Annie Desrochers, bienvenue au 15-18.

0: Regarde, s'il y a des auditeurs d'ailleurs qui sont dans l'échangeur échangeur Turco, là, 15 Nord, on commence à avoir un ralentissement et par la suite une reprise de vitesse assez abrupte. Donc, je pense qu'on a probablement un incident qui vient tout juste de se produire. Si vous êtes dans le coin, vous m'appellerez le 514-409-73-67. 514-409-73-67. Autrement, ben, écoutez, 15 Sud vers le pont Samuel de Champlain, ça commence à la hauteur de la Véranderie. 20 Ouest, on est un peu passé l'échangeur Turco pour les gens qui se dirigent vers l'échangeur Saint-Pierre et le pont Mercier. Un peu de retard sur la 40 Ouest, secteur de l'échangeur Anjou. Là aussi, je me demande si on n'a pas peut-être une panne ou un accrochage qui s'est déroulé dans les dernières minutes. Et je vous parlerai de stationnement à la toute fin de l'émission. Annie, l'Agence de mobilité durable, donc qui est l'organisme municipal qui gère notamment les parcomètres, a commencé depuis quelques années à rénover certains des stationnements municipaux, à les bonifier. Espaces verts, des espaces dédiés pour communautaux, des bornes de recharge rapides, ça on n'en a pas beaucoup à Montréal, et des espaces pour Bixi, ils appellent ça des pôles de mobilité, donc un regrouper tout plein de services dans un seul endroit. Je vous raconte ça donc en détail là, vers 17h45.
1: À la fin de l'émission, merci beaucoup Françoise. Jessica Laventure avec
2: bonjour.
1: Nous à la météo.
2: Surprise!
1: Oui, vous avez raison, on a eu de la pluie hier, on en a eu pas mal en avant-midi par moment, oui. En tout cas. Oui. Là, il fait 18 degrés au centre-ville.
2: C'est en train de se dégager de plus en plus. Puis en fait, je vous dirais que la pluie est derrière nous. Là, on s'en va vers le soleil, vers de la chaleur aussi. On l'a un petit peu perdu hier. On avait maximum 13 degrés.
1: Je sais.
2: C'était assez frais. Ouais. Puis ce matin aussi, lorsqu'on s'est réveillé, ça dépend à quelle heure on se réveille, mais vers 8-9 heures ce matin, on était autour de 12-13 degrés aussi. Donc, c'était frais. Mais là, on est rendu à 18. Et sachez que demain, on aura droit à une journée assez chaude. Maximum 28 degrés. Oh. 31 avec humidex. Donc, on va avoir le retour de l'humidité, retour du soleil aussi demain. Mais demain, ce sera très, très venteux. En fin d'après-midi, surtout, on pourrait avoir des rafales jusqu'à 70 km à l'heure, des vents du sud-ouest. Donc, plus la journée va avancer demain, plus ce sera venteux. Donc, à suivre. Et on conserve le soleil mercredi, jeudi aussi. Beaucoup de soleil, 26 degrés mercredi et 21 degrés jeudi. Jeudi, on a une petite chute des températures, mais au moins, on reste dans nos normales de saison.
1: Oui,
2: la normale qui est de 22 le jour et la nuit, 10 degrés. Donc, on est pas mal dans nos normales et même un petit peu au-delà de ça.
1: On approche la fin mai, là, quand même. Juin est à nos postes, là, bien sûr.
2: C'est un petit peu normal.
1: Antoine Deshaies passe la semaine avec nous.
3: Oui, avec plaisir.
1: Ah oui, merci d'être là.
3: Hier, il y avait des pilotes de Formule 1 qui avaient des tucs après la course. Ils ne sont pas habitués de courir à 13 degrés Celsius.
1: J'ai été surpris. C'est vrai, c'est vous qui étiez là.
3: Oui, je sentais encore un peu l'essence. C'est ce qui est particulier lorsqu'on couvre.
1: C'est ça, cette odeur en studio.
3: Lorsqu'on couvre le Grand Prix, j'ai réussi à passer le week-end là-bas à tout couvrir sans voir une Formule 1 en mouvement de mes yeux vus. Parce qu'on suit ça dans une salle de presse sur des écrans.
1: Ah!
3: Pour ne rien manquer. Donc, j'ai pas eu de bouchon, rien. J'étais à l'intérieur, donc je n'ai pas vu de voiture en mouvement. Mais quand même, ça a été un Grand Prix assez animé. 362 000 spectateurs, c'est un record pour les trois jours de l'événement.
1: Ah, oui.
3: Donc, il y a des amateurs de Formule 1 qui sont bien en santé à Montréal. Et ce soir, il y a des pilotes qui vont aller voir le Canadien. Lance Stroll, qui a une saison de misère, lui, il va se gâter un petit peu ce soir. Mais il y a aussi Lewis Hamilton de Ferrari qui va aller voir un majorité pour la première fois.
1: Pour
3: il a annoncé, je pense qu'il va avoir une bonne soirée. Et ce matin, dans la presse, il y avait un texte assez intéressant sur le cœur, c'est dur pour le cœur des séries au hockey. Vous savez que les soirs de match, les urgences se vident, sauf l'Institut de cardiologie de Montréal.
1: C'est pas possible.
3: Où on remarque une hausse d'achalandage de 20% le soir des matchs du Canadien. Et on a documenté ça aussi dans le passé. En 2018, il y avait une étude qui a été publiée comme quoi dans les 24 heures suivant une victoire du Canadien, ben c'est 40% les admissions de plus chez les jeunes, les hommes surtout. Et ça a été mesuré cette année. Cette année, c'est 20% de plus depuis le début des séries. Surtout des hommes. Cela dit, ça prend souvent une condition préalable.
1: Oui,
3: c'est pas seulement le match qui va vous causer une hypertension ou encore des douleurs à la cage thoracique, mais quand même, il y aura un lien. Et aussi, on fait remarquer que parfois, ben, le hockey s'accompagne de moins bonnes choses à consommer. Donc, peut-être qu'il y a aussi un lien à faire avec ça. Malbouffe. En tout cas, c'est intéressant. C'est sous la plume de Daphne Cameron ce matin dans la presse.
1: Mais on le sent sur notre rythme cardiaque parfois. Puis on n'en a pas eu. Des fois, il y en a eu des moins faciles que d'autres.
4: Moi, j'ai mal après, là.
1: Ah oui, c'est vrai. Rose,
5: ça me fait penser aux pièces de théâtre où ben, parfois c'est un peu difficile, puis il y a des spectateurs qui vont s'évanouir dans la salle.
1: Ah,
5: c'est arrivé.
1: C'est vrai. Aussi,
5: cette année,
1: ça arrive aussi parfois. Oui,
5: ouais. Totalement. On le voit dans des premières à Cannes, par exemple. C'est la période des programmations. Vous en avez peut-être entre les mains parce que vous recevez un journal papier ou parce que vous êtes abonné ou peu importe. Et je me suis demandé comment on fait pour pour faire une programmation, surtout au théâtre, parce qu'il faut souvent la faire 2-3 ans d'avance. Il faut avoir le flair, vraiment, pour ne pas dire ce qui a déjà été dit, proposer quelque chose de nouveau. Il y a beaucoup, beaucoup de théâtres de création à Montréal. Donc, comment on fait pour trouver un peu sa talle? Alors, j'ai parlé à quelqu'un dont c'est la responsabilité à la licorne, lire, lire, lire, lire et lire, et faire des propositions. C'est assez fascinant quand même le regard qu'elle a sur le théâtre.

0: aujourd'hui.
1: On fait ça avec vous tout à l'heure. Merci.
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1: Antoine parlait du Grand Prix en fin de semaine. Avez-vous entendu ces avions? Chaque fois qu'il y a ce type de vol à Montréal, vous voyez toujours sur les réseaux sociaux, les gens se demandaient, ah, c'était quoi ces avions-là? Hein, les Snowbirds de l'aviation royale canadienne avaient leur vol au-dessus du circuit Gilles Villeneuve. Et là, je vous le dis, ils vont reprendre ça ce soir. Semble-t-il, il y aura un vol au-dessus du centre-ville de Montréal, un peu après l'émission, 18h15 environ, pendant l'avant-match du match des Canadiens au Centre Bell. Et ce sera la dernière chance de les voir, les Snowbirds, dans le ciel montréalais, parce que les avions qui composent cette flotte-là vont être cloués au sol à la fin de la saison. Ils attendent des appareils de remplacement. Ça devrait entrer en service au début de la décennie de 2030. Donc, vous les aurez plus, ces avions-là, dans le ciel de Montréal pendant un bon petit moment. On va en parler avec Martin Yvon. Il est pilote acrobatique à la retraite, ancien pilote de chasse pour les Forces armées canadiennes, avec nous au bout du fil. Martin Yvon, bonjour.
3: Bonjour.
1: Parlez-moi des Snowbirds. Comment on peut décrire cette, je sais pas, est-ce qu'on dit un escadron, monsieur Yvon, ce groupe-là?
3: Oui, c'est en plein ça. C'est une équipe de démonstration aérienne des forces canadiennes. Les Snowbirds, c'est une longue histoire, puis c'est plusieurs choses en même temps. C'est une équipe de démonstration, c'est un symbole national, à la limite. Les Américains, qui sont beaucoup plus gros que nous, ont deux équipes de démonstration très bien connues. Les Britanniques ont les Red Arrows, les Français ont la Patrouille de France. Bon, les Snowbirds, c'est l'équipe canadienne. Ça représente pas juste les forces canadiennes, ça représente notre pays.
1: Ouais. Parlez-moi de l'appareil. Quel type d'appareil on utilise pour des vols comme ça?
3: Ben, c'est ça qui est un peu le problème actuellement avec les Snowbirds. C'est un excellent appareil. C'est un CT-114 Tutor. C'est un avion qui a été bâti à Montréal au début des années 60 par Canadair.
1: Mmh.
3: Fait qu'on s'entend que début des années 60, c'est pas hier.
1: Je comprends.
3: Ouais, mais ce sont des appareils qui étaient bâtis, si vous me permettez l'expression, comme des tanks. C'est des appareils qui sont extrêmement fiables, extrêmement solides, extrêmement bien faits, mais ils ne sont plus jeunes. Moi, dans toute cette histoire-là, personnellement, ce que je trouve triste un peu, c'est qu'il y a quelques années, le gouvernement a décidé d'investir, je crois que le montant, c'est 30 millions de dollars, pour mettre à jour les systèmes de navigation, les GPS et tout ça, dans ces avions-là, pour pouvoir justement les continuer. Parce que l'avion lui-même, la cellule de l'avion, les ailes et tout ça, est encore très bon. Le moteur a besoin d'un peu plus d'entretien, mais c'est un moteur qui est tellement simple dans sa conception que ça fonctionne encore bien. Fait qu'il avait besoin de mise à jour d'avionique. Et malheureusement, cette mise à jour-là n'est même pas terminée. Il y a plusieurs avions qui ont été faits, mais il y en a encore qui c'est même pas terminé. Et là, tout d'un coup, on annonce qu'on les met à la retraite. Fait que ça, personnellement, je trouve ça un peu spécial comme décision.
1: Ouais, je le disais au début de notre conversation, monsieur Yvon, vous avez été pilote acrobatique, vous avez côtoyé les Snowbirds pendant ces spectacles aériens. Parlez-moi de la réputation de l'escadron sur la scène acrobatique.
3: Ah, ben, les Snowbirds, c'est, comme je vous le disais, c'est un symbole national. Ils ont une réputation qui n'est plus à faire.
1: Ce sont de très bons pilotes, je pense.
3: Ce sont d'excellents pilotes. On va chercher parmi les meilleurs pilotes des forces canadiennes pour nous représenter pendant quelques années avec les Snowbirds. Un des problèmes qu'il y a eu dans les dernières années, c'est que le Tutor, le CT-114 qu'ils utilisent, n'est plus en service autrement dans les forces canadiennes. Donc, tous ces pilotes-là n'ont jamais volé le Tutor avant. Avant ça, c'était le jet d'entraînement des forces canadiennes. Fait que tous les pilotes avaient passé sur le Tutor, avaient un minimum d'expérience sur le Tutor. Là, maintenant, ce n'est plus le cas. Fait que quand ils commencent leur tour de deux ans sur les Snowbirds, ils arrivent avec zéro expérience sur cet avion-là. Fait que la courbe d'apprentissage au début est très, très dure. Ce qui fait que leur spectacle, je dirais pas une a perdu, ça serait d'exagérer un peu, mais est un petit peu moins que ce qu'il a déjà été. Parce qu'avant ça, il y avait des pilotes qui avaient extrêmement d'expérience sur cet avion-là spécifiquement. Fait que ça a apparu un peu. Pas beaucoup.
1: Ouais.
3: Ça reste un spectacle de très haut calibre.
1: Et vous le disiez, il y a plusieurs pays qui ont ces escadrons d'acrobatie aérienne. On y voit au-delà, disons, du symbole de la fierté nationale, mais il y a des

0: retombées pour les pays? C'est payant en bout de ligne, des escadrons comme ça?
1: C'est ça, c'est difficile à quantifier, mais pour les forces canadiennes, c'est un outil de recrutement très, très important.
0: Ah ouais.
1: Parce qu'avec ça, on inspire des jeunes. On inspire des jeunes pas juste à devenir pilote. On inspire des jeunes à devenir technicien d'aviation. On inspire des jeunes à devenir militaire, tout simplement, à servir leur pays. Ça, comment on fait pour quantifier ça? Selon moi, c'est impossible. Mais c'est très, très, très, très réel. Au fil des ans, ça, j'ai vu ça à plusieurs reprises. Des jeunes et des moins jeunes, tu sais, des jeunes adultes qui venaient me rencontrer et qui me disaient, ben, une des raisons que je fais ce que je fais aujourd'hui, c'est que j'avais 5-6 ans, j'ai vu les Snowbirds à telle place. Ou j'ai vu un autre pilote acrobatique. Oui, mais c'est très réel, ça. Fait que ça l'inspire, la jeunesse.
0: Dernière chose, là, je disais, quelque part, début de la décennie 2030, on pourrait reprendre ça. Est-ce que ça va faire en sorte qu'on va perdre une expertise, selon vous?
1: C'est la crainte actuellement de plusieurs personnes. Parce que d'année en année, les snowbirds, leur façon générale de fonctionner, c'est qu'ils remplacent la moitié de l'équipe à chaque année.
0: Ah oui.
1: Fait qu'ils vont faire 2 ans. Fait que la première année, t'es un petit nouveau qui apprend et qui performe aussi. La deuxième année, tu formes le petit nouveau qui apprend. Et il y a toujours une rotation.
0: T'as un cercle comme ça, qui tourne.
1: Donc, il y a toujours une expertise.
0: C'est ça.
1: C'est une roue qui tourne. Et ceux qui reviennent comme pour l'idée, pour être en avant, le numéro un des Snowbirds, c'est pas absolument obligatoirement quelqu'un qui a déjà été sur l'équipe et qui a démontré en plus un grand leadership. Fait que là, si on arrête ça 4-5 ans, c'est long, 4-5 ans.
0: Ouais.
1: Fait que c'est pas impossible, mais ça sera définitivement pas facile.
0: Alors, bon, ben, si vous êtes près du centre-ville, vous les verrez pour une dernière fois au-dessus de Montréal. Autour de 18h15, Martin Yvon, je rappelle, vous êtes pilote acrobatique à la retraite. Merci beaucoup de l'entrevue, M. Yvon. Bonne journée.
1: Ça fait plaisir. Bonne journée.
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0: Maintenant, un prédateur sexuel vient d'être condamné pour homicide involontaire, homicide commis il y a 30 ans à Montréal. C'est une affaire qui était passée un peu sous le radar. On va regarder ça avec Isabelle cet après-midi. Isabelle, bonjour.
3: Bonjour, Annie.
0: Ça a longtemps été traité comme une disparition, cette affaire-là.
3: Oui, entre autres parce qu'on n'a jamais retrouvé le corps de la jeune femme. Elle avait 23 ans à l'époque, Patricia Ferguson. Elle était la mère d'une petite fille de 1 an. Bon, évidemment, on a rapporté sa disparition, mais c'était quand même étrange parce que ce soir-là, le 6 juin 1996, elle s'était rendue chez des amis avec son bébé pour une fête. Ils ont joué aux cartes toute la soirée. Et pendant la soirée, elle a quitté. Elle est allée chez un voisin, Serge Odette. Ils ont consommé de la cocaïne. Elle n'est pas revenue, laissant derrière elle son bébé, sans couche, sans vêtements. Le lendemain matin, les amis ont trouvé sur la porte une note écrite, manuscrite, et c'était écrit « Je suis partie déjeuner avec ma sœur ». Mais là non plus, elle ne revient pas plus. Alors, on prévient la police. C'était une adulte, alors c'était traité comme une disparition volontaire. Les amis où elle avait passé la soirée n'ont pas tout dit, n'étaient pas très collaborateurs. Bref, c'était pas très concluant, alors ça s'est un peu fini comme ça. Jusqu'en 2022, où là, il y a eu un documentaire qui a été produit par une collègue de nous, Marie-Christine Bergeron, accompagnée d'une enquêtrice de ce groupe là, de meurtres et disparitions irrésolues. Ça a relancé l'affaire. Et Serge Odette, il avait été interviewé dans ce documentaire. Quand il a été diffusé le documentaire à la fin de 2022, Odette, qui était en liberté à l'époque, s'est complètement désorganisée à tel point qu'il a été réincarcéré parce que trop dangereux. Et c'est alors qu'il était redétenu qu'il a fait des aveux à un co-détenu qui était par ailleurs son ami. Ah, c'est pas un nouveau co-détenu, là, c'est un ami. Et il lui a dit, ce soir-là, j'ai sauté ma coche et ils la retrouveront jamais. C'est tout ce qu'il a dit.
0: Et là, le co-détenu, celui qui reçoit ces confidences-là, le rapporte à la police?
3: Ben, c'est pas aussi simple que ça. Il finit par le rapporter, oui, mais justement, après la diffusion, donc en novembre 2022, il y avait suffisamment d'éléments pour la police pour revoir le dossier, réactiver l'enquête, hein, comme on dit. Alors, ils ont tout rebrassé, ils ont contacté les témoins de l'époque, les amis de Patricia Ferguson, mais aussi les voisins, les amis des voisins, dont le co-détenu. Et là, le co-détenu, lui aussi avait retrouvé sa liberté, alors il se sentait, c'est très drôle, drôle parce que ce

0: co-détenu était un criminel de carrière, si on peut dire. Pas quelqu'un qui avait l'habitude de parler aux policiers, ouais, qui avait envie de parler aux policiers. Ouais. Mais il se sentait moralement obligé de le dire. Il a donc trahi son ami Serge Odette parce qu'il a dit que la fille de la victime croyait qu'elle avait été abandonnée par sa mère depuis toute petite. Et il croyait que la fille de la victime avait le droit de savoir ce qui s'était passé. Alors, les policiers partent de ça. Ils font une opération d'infiltration pour essayer d'aller chercher quelque chose d'un petit peu plus costaud, un petit peu plus solide. Ils n'ont pas réussi parce qu'ils ont... J'ai sauté ma coche, ils la retrouveront jamais. Bon, c'est troublant,
1: oui.
0: Mais c'est pas
1: mais
0: la
1: c'est
0: preuve
1: pas,
0: hors de tout
1: assassiné,
0: doute.
1: Oui, c'est ça.
0: Ouais. Alors, le co-détenu était nerveux, évidemment. Il avait trahi son ami. Il se sentait mal d'avoir parlé à la police. Odette était aussi nerveux parce qu'il savait bien que la police avait réactivé l'enquête. Il se sentait traqué. Il avait bien raison. Il l'était parce que la police essayait bien de le coincer. Alors, il était extrêmement prudent.
1: Mais là, co-détenu, vous me parlez criminel de carrière. Est-ce que c'est uniquement sur la foi de son témoignage que Odette a été déclarée coupable?
0: Bon, pas juste sur ça, évidemment, mais sur un certain nombre de choses qui ont renforcé sa crédibilité. D'abord, c'est pas lui qui est allé vers les autorités, premièrement, parce que souvent, c'est ce qu'on voit. Les délateurs veulent se rendre intéressants, veulent monnayer quelque chose qu'ils ont supposément entendu. Lui, il voulait pas ça. On est allé vers lui, ne sachant pas qu'il allait dire ça. Alors, c'est presque une chance. Il n'a jamais voulu toucher la récompense de 10 000 $ qui était offerte par Jeunesse au soleil. Ça aussi, ça rehausse un peu la crédibilité. Le juge a cru sa version. Et surtout, il y avait une preuve de fait similaire. Maintenant qu'on sait ce que ça veut dire depuis le procès Roson, là. Alors quand un criminel adopte un modus operandi, une façon de procéder, lui, Odette, c'est un agresseur sexuel. Alors en 1984, il avait déjà commis une première agression sexuelle. Il a séquestré et agressé sexuellement la femme de son ami. Alors, le conjoint de sa victime était son ami. Et avant de l'amener de force, cette femme, donc la séquestration, il l'a forcé à écrire une note à son conjoint. Alors là, il y avait cet élément vraiment étonnant. C'est quand même étonnant comme modus operandi. Et le juge a dit que c'était frappant et unique comme mode opératoire. Ceci, additionné au fait que Odette, il a donné plusieurs versions contradictoires, en commençant par « je ne la connais pas », « j'ai connu une fille qui avait le même nom », en finissant par « je la connaissais ». Alors là, c'est sûr que quand on se dit et se dédie, ça finit par être troublant, plus le témoignage du délateur qui a dit « ils ne la retrouveront jamais ». En effet, ils ne l'ont jamais retrouvée. Il a été arrêté en 2023.
1: Mais comment on passe de disparition à meurtre parce qu'on ne l'a jamais retrouvé, le corps de la victime? Ouais. Ça ne fait pas de doute qu'elle a été assassinée.
0: Le juge devait d'abord disposer de cette question-là. Alors, il a conclu que oui, qu'elle a été agressée sexuellement, tuée. Évidemment, ça aurait été plus facile pour les enquêteurs. Si on avait retrouvé un corps, on aurait peut-être trouvé de l'ADN, on aurait compris au moins les raisons de sa mort. Là, ça encore, ça laisse beaucoup, beaucoup de mystères. Mais les tribunaux peuvent reconnaître ou émettre des certificats de décès après 7 ans d'une disparition. Souvent, quand les proches veulent toucher une prime d'assurance, il faut bien qu'il y ait un certificat de décès. Ou si on veut se défaire d'une obligation financière, alors ça arrive. Mais dans ce cas-ci, on n'a pas eu besoin de ça. De toute façon, ça fait 30 ans, effectivement, le juge Galeazzatos, il a conclu qu'elle était bel et bien morte.
1: Autre chose, c'est un homicide involontaire, c'est pas un meurtre. Est-ce qu'on sait pourquoi?
0: Mais là, ça tient sûrement au fait qu'on n'en sait à peu près pas. On a peu de détails. Enfin, on n'en a pas de détails sur ce qui est arrivé. Habituellement, la mort qui survient au cours d'une agression sexuelle, c'est un meurtre au premier degré. Prémédité ou pas, là, ça fait pas de chichi, c'est meurtre premier degré. Dans ce cas-ci, comme on ignore tout des circonstances, on peut pas spéculer sur la raison de la mort, juste confirmer la mort, alors que c'est par la faute de Serge Odette. Donc, le juge a conclu que c'est un homicide involontaire. Il a réincarcéré Serge Odette, qui, et ça c'est pour moi le grand mystère, qui n'est toujours pas élucidé, il avait été déclaré délinquant dangereux. Je ne comprends pas comment un délinquant dangereux peut avoir été remis en liberté et avoir démontré qu'il était réhabilité. Bref, je vais éclaircir ce mystère et vous en reparler.
1: On compte sur vous. On se retrouve mercredi. En attendant, on vous regarde et écoute chaque jour de la semaine, 11h30 sur ICRDI. Merci beaucoup, Isabelle. Isabelle.
0: Je vous en prie.
1: Au revoir. 15h34, Samy Robaine avec nous pour le bulletin de la demi. Samy, bonjour.
2: Bonjour, Annie.
1: Un regroupement de villes et d'organismes québécois réclame une stratégie nationale pour la préservation des centres-villes.
2: La coalition Cœur de ville et village constate une dévitalisation des centres-villes et déplore que la majorité du développement résidentiel et commercial se réalise à l'extérieur des centres. Je vous propose d'écouter à ce sujet le maire de Saint-Jérôme, Rémi Barbeau.
3: Il n'y a tellement pas assez de personnes qui utilisent le centre-ville de Saint-Jérôme qu'on n'a même pas d'épicerie. Il n'y a aucun commerçant qui veut s'installer au centre-ville depuis plusieurs années. On a un désert alimentaire et les gens viennent de façon utilitaire pour un rendez-vous. Ils repartent aussitôt. Et le message qu'on m'a envoyé, c'est justement de dire on doit adopter une stratégie collective. On a un plan de 10 actions parce qu'un centre-ville en santé, ben, c'est moins cher à desservir, c'est plus de revenus stables au mètre carré, puis c'est une meilleure qualité de vie pour la population. Donc, c'est un peu le cœur du message qu'on va envoyer aujourd'hui.
2: La coalition, tout comme l'Union des municipalités du Québec, recommande notamment d'accorder plus d'autonomie et plus de financement aux municipalités.
1: L'autoroute Guy Lafleur, autrefois connue sous le nom d'autoroute 50, est le théâtre, Samy, d'un nombre élevé de collisions entre l'Outaouais et la grande région de Montréal.
2: Voilà, une nouvelle compilation de données de la Sûreté du Québec révèle que la vitesse et les dépassements illégaux sont les facteurs les plus souvent en cause dans les accidents causant de graves blessures ou des décès. Voici les explications d'Anne-Louise Michel.
4: Les 150 km d'asphalte de l'autoroute 50 ont fait couler beaucoup d'encre et de sang. De 2019 à 2024, les données de la Sûreté du Québec confirment que plus de 3800 collisions se sont produites, dont 47 avec blessés graves et 28 ayant entraîné un décès. Depuis, d'autres se sont ajoutés. Par rapport à la moyenne provinciale, la vitesse et les dépassements illégaux sont des causes qui reviennent beaucoup plus souvent dans les collisions avec blessés graves et décès. La SQ identifie des risques lors des sorties et des changements de configuration, soit lorsque l'automobiliste passe de deux voies à une voie. Alors que le gouvernement provincial avait promis que l'autoroute allait être élargie à quatre voies sur toute sa longueur, le projet a été abandonné. Il reste toujours plus de 80 km de voies contiguës sur cette autoroute qui relie Gatineau à Mirabel. En mars dernier, deux coronaires québécois qui ont examiné les circonstances entourant 9 décès sur venus après des collisions, avait réitéré la recommandation de munir tout l'axe routier de glissières de sécurité médiane pour séparer les voies. Ici Anne-Louise Michel, Radio-Canada, Gatineau.
1: Et puis une nouvelle ressource pour les personnes vivant avec un traumatisme crânien voit le jour à Saint-Rémy, en Montérégie.
2: Oui, les travaux sont lancés pour une 9e maison Martin Matt, un projet de 19 millions de dollars destiné à des adultes de 18 à 55 ans ayant une déficience physique ou un traumatisme crânien. Alors le complexe comptera 42 logements adaptés ainsi que des installations spécialisées comme un bassin thérapeutique et un centre de jour. Québec et Ottawa financent plus de la moitié du projet qui doit accueillir ses premiers résidents à l'été 2027. Une partie des logements sera aussi offerte à loyer modique pour les ménages admissibles au programme de supplément au loyer de la Société d'habitation du Québec.
1: Merci, Samy. On vous retrouve au Radio-Journal à 16h.
2: Allez, à tantôt.
1: Au revoir, François.
5: On a un véhicule en panne, donc c'est un poids lourd en panne sur la 25 Sud à la hauteur Sherbrooke, avec près d'une heure là, pour atteindre l'entrée du tunnel via la 25, donc si vous arrivez de l'autoroute 40. 40 Ouest, on est dans l'ouest de l'île, là, à la sortie pour le chemin Sainte-Ville, c'est juste avant le pont de l'île aux Tourtes. On a un accident, c'est un camion qui a frappé un atténuateur d'impact. Là, vous savez, c'est espèce de bloc jaune là, qui servent aussi de glissière de sécurité. Alors évidemment, là, ça va ralentir si vous vous dirigez vers Vaudreuil, secteur de Morgan. Là, vous êtes dans le début de cette congestion. Au début du pont, vous retrouvez une circulation à vitesse normale. Autrement, ben, ça s'est placé du côté des Carrières Nord. Mais bon, c'est finalement le bouchon habituel qui est en place là, avec un ralentissement qui commence à la hauteur de l'échangeur Turcot.
1: Merci. Et puis, on a retrouvé le soleil au centre-ville.
6: Mais oui, le ciel bleu qui recommence à se faire voir, en fait. Mm-hmm. C'est encore nuageux par endroits, mais sachez que plus la journée avance, là, plus vous allez voir du soleil. C'est en train de se dégager, ce système-là qui nous a apporté de la pluie maintenant, et surtout sur les provinces de l'Est, et même bon, la Gaspésie, le bas du fleuve et tout ça. Là, c'est plus dans ce coin-là que ça se passe, et là, c'est encore en train de se déplacer. Donc, d'ici la nuit prochaine, on aura un ciel dégagé, des températures autour de 14 degrés, c'est le minimum pour la nuit prochaine. Et demain, on retrouve la chaleur aussi. Donc, on garde le soleil, température température autour de 28 degrés. On va parler d'humidex encore demain, donc 31. Bon, pas rien de gros, mais quand même un peu chaud, un peu collant. Ce sera aussi venteux en fin de journée. Demain, on attend des rafales jusqu'à 70 km à l'heure, des vents du sud-ouest. Mmh. Alors, demain après-midi, là, ce sera décoiffant. Voilà. Et mercredi, du soleil, un maximum de 26 degrés. Puis, on va garder le soleil quand même jusqu'à jeudi, mais c'est jeudi où les températures vont chuter.

0: Super plage au festival Rose Gazon du côté de Repentigny.
1: Oui, Annie, chose promise, chose due. Je vous avais dit vendredi, il faut que je vous reparle de Super plage à Rose Gazon parce que c'est quand même seulement la deuxième édition de ce festival à Repentigny. C'est vraiment un événement fort de toute la MRC de l'Assomption. C'est du 20 au 22 août. Puis on a reçu la programmation il y a très peu de temps. Il y a beaucoup, beaucoup de propositions. Tout est gratuit. Et ça se passe, pour ceux qui connaissent bien le coin, à l'espace culturel. Donc, vous avez autant des propositions en art numérique, en art vivant. Il y a des spectacles de musique comme Super Plage, mais il y a aussi des DJ sets en plein air, des productions, des projections nocturnes. Et l'année dernière, on a eu quand même 20 000 personnes qui se sont présentées, ce qui montre que vraiment un intérêt pour ce genre d'activité. Le festival réunit beaucoup, beaucoup d'artistes émergents du côté des arts visuels et on compte un peu plus sur, disons, les groupes de musique qu'on invite pour être le visage, disons, les figures bien établies puis attirer un public pour aller voir les vitrines en arts visuels. Et d'ailleurs, cette année, on a réussi à convaincre un groupe bien connu de la scène musicale québécoise à se produire.

0: Hey, c'est le groupe à la claire ensemble.
1: Oui, qui a fait une tournée, plusieurs dates en 2025, début de l'année aussi, parce qu'ils ont sorti un album en 2023 qui s'appelait Lait paternel. Mais ils ont vraiment ralenti, puis je regardais pour leur programmation les dates qu'ils ont de spectacle cet été. Ça va être une des seules occasions de les voir sur scène. C'est gratuit. Et ils seront sur scène le même soir que Wally.

0: Wally, qui sera du festival Rose Gazon. Je vous disais, il y a beaucoup d'art visuel, performance visuelle aussi, je devrais dire, parce que on veut faire des premières pour beaucoup d'artistes dont c'est la profession. Il y a peu d'occasions parfois de se produire puis de tester le matériel. Quand on parle de performance visuelle, c'est tout ce qui est projection, art immersif, par exemple. Donc, c'est l'occasion de voir un peu des nouveaux venus pour les artistes, d'avoir une vitrine aussi. Il y a tout un volet de danse, il y a des concours de danse. Je lisais qu'on peut croiser des cosmonautes en pyjama aussi. Il y aura du cirque et une grande, grande fresque, une peinture à numéro géante de 24 pieds par 8 pieds qu'on invite les gens à participer et tout ça. C'est un exemple qui nous rappelle beaucoup celui de l'UmiFest qui se tient à Longueuil et en fait de plusieurs festivals en banlieue, mais l'UmiFest, c'est aussi un festival d'art numérique. Ça se tient à Longueuil chaque année. Toute la rue Saint-Charles devient un peu un musée à ciel ouvert, puis il y a des DJ et tout ça. Ça aura lieu fin septembre pour l'UmiFest. C'est la 10e édition, mais j'ai rien à dire sur la programmation parce qu'on attend encore les détails.
1: Il est 15h44 minutes. 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L'Iran maintenant. Vous savez, on a l'impression que la diplomatie, après plusieurs semaines au point mort, est réactivée sérieusement depuis quelques jours, alors que ça fait bientôt 3 mois là qu'Israël et les États-Unis ont déclenché les hostilités contre l'Iran. On va

0: En parler avec François Brousseau. François, bonjour.
1: Bonjour, Annie.
0: Dites-moi, est-ce que cette impression-là, elle est juste?
1: Je le crois, oui, Annie. On est revenu à une diplomatie active, même si elle est lente et exaspérante, avec des pays médiateurs comme le Pakistan et la Turquie qui ont l'air de vraiment s'activer. Alors oui, la question du détroit d'Ormuz et de sa réouverture, un problème qui, au fait, n'existait pas il y a trois
0: en
1: mois,
0: passant, ouais.
1: Il est devenu central et le problème à régler aujourd'hui, ce qui vous en dit sur cette guerre américaine et qui fait l'objet, ce sujet en priorité, l'objet de pourparlers sérieux et détaillés, même si pour le reste, le statut du programme nucléaire de Téhéran, pourtant un sujet obsessionnel, on le sait, d'Israël et des États-Unis ou encore les missiles iraniens, on reste là-dessus dans le flou et ces sujets ne sont pas en haut de la liste. Donc d'abord Ormuz en toute priorité.
0: Que sait-on des textes qui circulent? Qu'est-ce qu'ils disent?
1: Bon, d'abord, c'est des textes secrets dont certains éléments partiels fuitent, notamment auprès de médias privilégiés auxquels on est obligé de s'abonner, comme le site américain Axios, des journaux comme Financial Times, Wall Street Journal, qui sont vraiment en pointe et qui bénéficient des dernières fuites. Il y a quelques autres aussi, comme New York Times, mais il n'y en a pas tant que ça. De sources concordantes, donc le compromis prévoirait à ce stade une réouverture progressive du détroit d'Ormuz, largement bloqué par les gardiens de la Révolution depuis le 2 mars, on le sait, en échange d'une levée du blocus américain contre les ports iraniens. Mais c'est un accord très partiel, je le répète, qui, si on en juge par les déclarations des deux côtés, n'est pas encore officiellement conclu. Mais ça a été assez pour faire baisser les prix du pétrole, on a vu ça. Ouais. Sur le fond, on reste loin, très loin. Même en deçà de ce qu'avait obtenu en 2015, patiemment, au bout d'un an et demi de négociations, le fameux traité JCPOA, qui avait été parrainé à l'époque par l'administration de Barack Obama, par des pays européens, la France et l'Allemagne, plus quelques autres. C'était à l'été 2015, un traité qui contrôlait sévèrement le programme nucléaire iranien, avec des contrôles fréquents et pitoyables, en échange de quoi on avait commencé à lever progressivement les sanctions contre Téhéran, un traité qui, pendant presque trois ans, avait fonctionné, Annie. Mais on le sait, il a été dénoncé, vitupéré et finalement saboté par on sait qui, Trump qui s'en était retiré en 2018, de telle sorte qu'aujourd'hui, après le double sabotage, je dirais, de 2018 et puis celui du 28 février dernier, ben les États-Unis en sont réduits à manœuvrer difficilement juste pour revenir au point du 27 février avec un détroit d'Ormuz qui était ouvert et qui fonctionnait jusqu'au 27 février.
0: Autrement dit, François, on a devant nous, à court terme, un accord pointu, limité, principalement sur le détroit d'Ormuz.
1: Oui, assorti de déclarations et de manœuvres de relations publiques côté américain pour calmer les marchés et faire baisser, je le mentionnais, les prix du pétrole et de l'essence. Et de fait, le cours du baril de pétrole a baissé. Il est à 85$ le Brent aujourd'hui, alors que je crois qu'il était à 102 ou 103$ encore à la fin de la semaine dernière. Et on a constaté une baisse du prix à la pompe ces derniers jours chez nous, parce qu'il est aussi question, toujours selon les fuites organisées par les deux parties, de négociations ultérieures qu'on lancerait pour une période de 30 jours renouvelable une fois au moins. Autre de futures négociations sur le nucléaire, l'autre élément qui a filtré, et là, moi, j'y vois là-dedans l'extraordinaire vulnérabilité et la position de faiblesse de la partie américaine, c'est la libération annoncée de quelques 15 milliards de dollars d'actifs iraniens bloqués dans des pays étrangers. Une concession majeure, si elle se confirme, on verra, mais qui choque vraiment les Israéliens, les faucons de Washington.
0: Mais là, qu'est-ce que ça veut dire? Ce n'est que dans un second temps qu'on discuterait de la question du nucléaire?
1: Apparemment, oui.
0: Ah bon?
1: Et apparemment, du fameux stock. Il y a peut-être quelques mots comme des intentions dans les textes qui circulent, mais comme un accord, non. Le fameux stock de 440 kg d'uranium hautement enrichi, toujours en Iran, qui sont enfouis sous on ne sait pas quelle épaisseur de débris après les fameux bombardements. Ça, c'était l'an passé, juin 2025. Ouais. Et on ne sait même pas si ces stocks sont accessibles aujourd'hui. Alors, vous voyez, Téhéran dicte le calendrier, Téhéran dicte les sujets de discussion et prend tout son temps. Et puis, quand Trump déclare, je pense que c'était hier, nous avons tout le temps de notre côté, dites-vous que c'est probablement l'exact contraire qui est vrai. Ils veulent un accord sur Ormuz, ils le veulent le plus vite possible, s'il vous plaît. À Washington, on prétend quand même, malgré tout ce que je viens de dire, que tous les sujets, Ormuz, nucléaire, missiles balistiques, alliance régionale de Téhéran, tout ça est traité simultanément et en bloc. Trump parle encore d'un accord global, qui est un mirage, mais dans les faits, ce sont les Iraniens qui ont exigé, qui ont obtenu un séquence. J'appelle ça comme ça, un séquençage de la discussion. Tout d'abord, Hormuz, des garanties de non-agression, des réparations, un début de levée des sanctions. Et ensuite, messieurs, on verra ensuite sur le nucléaire et sur les missiles.
0: Ce qui voudrait dire une reprise des hostilités ouvertes à court terme, ce ne serait pas dans les cartes, c'est ça?
1: Ah non, je crois pas, vraiment ouais. pas. Pourquoi? Parce que et les Iraniens le savent tellement, les Américains et l'administration Trump ne veulent pas et ne peuvent pas reprendre les bombardements.

0: Ils ont maintenant compris ce qu'ils auraient pu comprendre plus tôt, à savoir que les Iraniens conservent une capacité de frapper les voisins. Mmh. Les voisins qui ont très peur des représailles automatiques dont ils feraient, eux, l'objet si les États-Unis remettaient ça, avec un effet encore pire sur le dérèglement des marchés mondiaux et qui sait, un pétrole à 150 ou 200 $. Et regardez la dernière séquence. La semaine dernière, encore des zigzags de Trump. Mardi 19 mai, il annonce avoir ordonné la reprise des bombardements sur l'Iran, une décision qui aurait mis fin au cessez-le-feu du 7 avril, et quelques heures plus tard, contre-ordre, on annule tout, à la demande, dit-il, c'est ce qu'il a dit, des alliés régionaux, donc Qatar, Arabie Saoudite et même les Émirats Arabes Unis. Il y a un mois, on disait que c'était les plus va-t-en-guerre, allez, il faut être dur face à l'Iran, allons-y. Ils disent plus ça aujourd'hui, ils sont tous effrayés par la perspective d'une reprise des bombardements, puis en même temps, encouragés par les tentatives diplomatiques réelles du Pakistan et de la Turquie.
1: Est-ce que cette nouvelle phase du conflit peut, en tout cas à moyen terme, mener à un véritable règlement de la crise?
0: Mon Dieu, je sais pas à court terme, je dirais pas à court terme, mais on est entré, je crois, dans un long processus d'après-guerre, au sens de guerre ouverte, comme en mars et en avril. Une guerre qui, je crois pas qu'elle revienne, sauf énorme surprise, avec cette négociation discrète par Washington d'une porte de sortie la moins humiliante possible. La vérité, c'est que personne aujourd'hui, à l'exception probable des Israéliens, ne veut d'une reprise de la guerre. Le coût en serait catastrophique, et on commence à comprendre à Washington l'annonce de ce supposé accord et de cette négociation à venir. C'est encore une fois un catalogue de soi américain avec une partie iranienne qui campe sur ses positions, alors que Washington, le plus demandeur dans cette affaire, cède secrètement sur un point après l'autre. Netanyahou, de son côté, est désespéré. Il vient de reconnaître, d'ailleurs, j'ai vu ça sur Reuters tout à l'heure, qu'il a plus sur Trump l'influence qu'il avait il y avait encore quelques mois, lorsqu'il l'avait convaincu d'embarquer là-dedans. On est revenu à la diplomatie. Oui, mais une diplomatie lente, peut-être impuissante, frustrante, avec des moyens militaires politiquement inutilisables du côté... Ils sont démonétisés du côté américain. Même des sénateurs comme Roger Wicker, républicain du Mississippi, disent aujourd'hui que le président s'est écrasé et que c'est une véritable catastrophe stratégique pour les États-Unis.
1: Mm-hmm. François Brousseau, merci beaucoup. On se reparle la semaine prochaine.
0: Au revoir, Annie.
1: Au revoir.
0: Bye.
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1: Mais Antoine, ça se poursuit ce soir, ce match entre cette série entre le Canadien et les Hurricanes. C'est au Centre Bell, premier match à Montréal, troisième match de la série.
3: Oui, et des changements. En fait, un changement dans la formation, je vous rassure tout de suite, Lane Hutson-Annie sera à son poste ce soir. Plusieurs ont eu...
1: Quand j'ai vu la vidéo où il patinait,
3: on a été rassurés. Oui, parce que dans le match de samedi soir, il a été mis en échec par Taylor Hall en prolongation. Et il y avait un peu de genou dans tout ça. Ce matin, il a dit, Lane Hutson, que il aurait pu avoir plus d'épaules que de genoux, mais ça fait partie du jeu, ça va rapidement. Alors ce matin, il est entré sur la glace, deuxième joueur de l'équipe sur la glace. Derrière, Mike Matheson a fait quelques exercices pour sa jambe gauche. Tout semble aller. On l'a vu discuter également avec le thérapeute du sport et après l'entraînement, il a confirmé, je serai là. Un qui ne sera pas là, c'est Oliver Kapanen, celui qui a causé le revirement en prolongation. Donc, ça a été une décision qui va céder sa place à Joe Veleno. Une décision prise conjointement par Martin Saint-Louis et par les 9 millions d'entraîneurs du Québec dans leur salon qui ont sacré samedi soir. Donc, plusieurs réclamaient ce changement-là. Mmh. Donc, il sera exaucé. Donc, c'est Joe Veleno qui va entrer dans la mêlée pour le Canadien de Montréal. Va compléter avec un trio avec Bolduc et Kirby Dach. Et Veleno, on sait ce qu'on a. C'est de la vitesse, c'est de la robustesse, un peu de papier sablé. Qu'est-ce que lui pense qu'il peut apporter à l'équipe contre les Hurricanes? Voici là-dessus Joe Veleno.
4: C'est être responsable autour de la patinoire, puis mon physique, ma vitesse. Je sais que quand je fais ça, quand j'utilise ces qualités-là, j'ai beaucoup de succès, puis il joue beaucoup de 1 contre 1 autour de la patinoire, puis je pense avec ma physique, puis avec ma vitesse, que je peux avoir du succès contre le man-on-man, puis d'après moi, je pense que je devrais avoir du succès là-dedans.
3: Et ça va changer le visage du trio parce que Bolduc, Dach, Kapanen versus Bolduc, Dach, Veleno, c'est pas la même chose. Bolduc et Veleno, c'est des coups d'épaule. Kirby Dach, on nous dit qu'il est très brillant sur la glace, qu'il voit bien l'action. Et on sent qu'il y a beaucoup de respect entre ces trois-là. Vous savez, Joe Veleno, cette saison, il n'a pas été utilisé à tous les matchs. On l'a vu depuis le début des séries seulement 6 fois en saison, 61 matchs sur 82. Donc lui, il a pris son mal en patience et je pense qu'il a le respect de ses collègues, dont Zachary Bolduc.
4: C'est vrai qu'il est intelligent. Je pense que il a été dans des situations pas faciles au courant de la saison. Puis il l'a démontré lorsqu'il est rentré dans l'alignement en série. Il était prêt. Donc on sait ce que Joe peut apporter. Joe a une bonne confiance malgré toutes les situations qui se passent au courant de la saison. Donc on sait ce qu'il peut nous apporter.
1: J'ai hâte de voir son apport ce soir quand même.

0: En passant, un match de la finale de l'Est dans un Centre Bell plein, c'est pas arrivé ça depuis 2014.
1: Ouais, on se souvient 2021, la finale de la Coupe Stanley, donc la finale de l'Est contre Vegas, évidemment dans la COVID, un peu n'importe quoi.
0: Combien, pour, 5 000?
1: Je pense que c'est 5-6 000, ouais. Mais ça augmentait à chaque ronde ou chaque match.
0: Vrai.
1: Mais
0: oui.
1: Bref, on était loin de la foule de 21 000. Et on se demande, est-ce que ce soir la foule pourrait être encore plus bruyante que lors des rondes numéro 1 et numéro 2? La dernière fois que c'est arrivé en 2014, c'était une série Canadiens Rangers. Ça s'est amorcé à Montréal. Rappelez-vous, mauvais souvenir, Chris Kreider qui entre
0: qui
1: dans les jambières de Carey Price.
0: Ouais.
1: Ça avait mal commencé. Dustin Tokarski était venu en relève. Et qui jouait à l'époque pour les Rangers? Martin Saint-Louis, qui était donc joueur là-bas, venait de gagner la médaille d'or aux Jeux de Sochi. Mais 12 ans plus tard, ses souvenirs de ces matchs-là sont flous. Pour une raison bien spéciale, bien sûr, il avait perdu sa mère juste avant le début de la série.
0: Il
1: avait eu des funérailles.
0: Ouais.
1: Il avait été impressionné parce que le Canadien avait délégué des représentants aux funérailles. Ce qui fait que lui, l'ambiance d'une finale de l'Est à Montréal, son souvenir, il est très imprécis. Écoutons là-dessus la longue réponse de Martin Saint-Louis.
2: J'étais pas mal engourdi durant cette ronde-là. Ma mère est décédée, on l'a enterré entre les deux matchs. Fait que j'ai pas une grosse mémoire, me dire de quoi, sur cette ronde-là. Mais je sais que sorte d'énergie que le building amène. Je sais pas si ça peut être plus fort. C'est déjà très fort, tu sais. Je pense qu'on devrait être capable de s'habituer à ce chaos-là, ce volume-là, tu sais. Puis de mon angle à moi, sur le banc, c'est comme le bruit fait moins partie de ça. Plus que ça l'avance, parce que t'es habitué.
0: Bon, là, l'ambiance, oui, ça va être là, ça va donner des joueurs gonflés à bloc, mais il faut être vraiment prêt. Et puis, ils n'ont pas gagné souvent depuis le début de leur parcours éliminatoire au Centre Bell, en plus.
1: En plus, donc il y a une fiche perdante à domicile.
0: Ouais.
1: Et c'est souvent difficile en début de match. Et vous savez, en série, on dit souvent l'importance du premier but. Mais c'est vrai, parce que depuis le début des séries, l'équipe qui marque en premier a remporté 49 matchs et 23 défaites. Alors, il y a une incidence assez claire, mais c'est vrai que souvent, depuis le début des séries, Montréal concède le premier but.
0: Ouais.
1: Ça a été le cas souvent contre Tampa. Deux fois qu'on a concédé les premiers buts, on a perdu les deux fois. Ça a été un petit peu meilleur lorsqu'on ouvre la marque, bien sûr, 4-1. Même chose contre les Sabres. Bref, il y a une tendance qui est très, très claire. Et depuis les derniers matchs, lors de 4 des 5 derniers matchs, l'équipe adverse a compté dans les 3 premières minutes du match. Des statistiques ont été compilées par Simon-Olivier Laroche dans la presse. Bref, il y a un certain problème. La bonne nouvelle, c'est que généralement, le Canadien répond assez rapidement à ces buts-là. Mais une tendance qui est assez claire. Et Martin Saint-Louis a été, disons-le, philosophe par rapport à cet état de fait aujourd'hui en point de presse.
2: C'est pas idéal, c'est sûr, mais j'aime mieux perdre de bonheur que perdre à la fin.
1: Est-ce qu'on peut répondre à cette implacable logique?
0: Hein? Donc, perdre en prolongation, c'est
1: pire
0: cruel.
1: Que perdre en début de match.
0: Oui, c'est
1: dans le
0: ça.
1: Sens que.
0: Ah, mais, oui, faites mieux, les gars.
1: Et là, la dernière statistique massue. Cette saison, lorsque les Canadiens concèdent le premier but, ils ont remporté seulement 16 victoires et 20 revers. Donc, c'est environ 44 % des victoires. Deuxième équipe dans la Ligue, quand même, c'est des très bons résultats. Qui est la première équipe en pareille circonstance? Ce sont les Hurricanes.
0: Ah.
1: Donc, lorsque les Hurricanes accordent le premier but, ben, ils gagnent plus de matchs quand même. Bref, qu'est-ce que ça change? On a peut-être parler pendant 5 minutes pour absolument rien. Rondelle sera mise en jeu vers 20h10 ce soir, devant bien sûr un public enflammé et aussi, je vous le rappelle, quelques pilotes de F1 qui vont peut-être découvrir le hockey de la LNH pour la première fois. Disons que la barre sera pas très
0: haut pour une première. Ils vont avoir une belle soirée, j'ai l'impression.
1: En théorie.
0: Ouais,
1: voilà.
0: En théorie, oui, quand même. Il y a de l'action au Centre Bell. Merci beaucoup, Antoine. On se reparle tantôt. François?
3: Alors, toujours compliqué, 40 Ouest, dans l'ouest de l'île, sortie Seineville. On est vraiment tout juste avant le pont de l'île aux Tourtes. On a une seule voie d'ouverte, donc c'est un poids lourd là, qui a fait une sortie de route et la sortie de Seineville est fermée. Sinon, Laval, Couronne-Nord, ça se passe relativement bien. Là aussi, le plus lourd, là, c'est 640 Ouest du côté donc de Saint-Eustache. À partir de la 148, c'est très, très congestionné. Toujours des travaux dans le secteur. Le pont Arthur-Sauvé aussi au ralenti. La 13, la 15, la 25, il y a des congestions, mais c'est relativement léger pour cette heure-ci. Et 640 Est maintenant, direction Charlemagne, ça s'est occupé depuis la montée du mai, donc congestionné jusqu'à la 40.
0: Merci François. Jessica, météo?
4: Mais ça continue de se dégager. On a de plus en plus de soleil. On aura un minimum de 14 degrés la nuit prochaine. Demain, c'est du soleil. Ce sera chaud et humide. 28 degrés, 31 avec humidex. Et ce sera venteux demain en fin d'après-midi. On attend des rafales jusqu'à 70 km à l'heure.
0: Merci. Est-ce que le dollar vaut la même chose pour tous? C'est une question qu'on va se poser. On va faire de l'économie pure là, au retour du Radio-Journal de 16 heures. Dans la foulée de ces annonces sur le coût de la vie, quelle est la valeur du dollar. Alors, restez avec nous. Pierre-Yves McSween s'en vient également et Guillaume Bourgault-Côté.

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5: Bonjour, ici Samy Rebaïn, il est 16h et voici votre bulletin d'information. La première ministre du Québec, Christine Fréchette, annonce trois mesures pour alléger le coût de la vie des Québécois. L'abolition de la taxe de vente sur certains produits d'épicerie et de pharmacie, une baisse d'environ 50 $ des plaques d'immatriculation pendant un an, dès le 1er septembre, et une aide aux ménages à faible revenu. Québec estime que ces mesures aideront à compenser la hausse des prix des aliments et de l'essence. Pour le porte-parole libéral en finance, Frédéric Beauchemin, ces mesures demeurent toutefois insuffisamment ciblé.
6: Je veux dire, quelqu'un qui a une voiture de luxe va avoir la même réduction sur sa plaque de voiture qu'une voiture que sur une Honda Civic. Il n'y a aucune différence. Donc, honnêtement, on a mal ciblé encore une fois. Puis pour ce qui est de la TVQ, dois-je le rappeler, 50 $ pour une famille de quatre, c'est 1 $ par semaine. Ça revient à 25 sous par personne dans une famille de quatre par semaine.
5: Christine Fréchette estime pour sa part que ces trois mesures combinées pourraient permettre à une famille de deux enfants d'épargner plus de 300 $ cette année. La question référendaire sur l'indépendance de l'Alberta s'est immiscée dans les échanges à la Chambre des communes cet après-midi. Plus tôt dans la journée, le premier ministre Mark Carney avait indiqué qu'Ottawa révise présentement la clarté de la question qui sera posée aux Albertains le 19 octobre. La députée bloquiste Christine Normandin estime qu'il s'agit d'ingérence dans les affaires de l'Alberta et de mépris face à la population. La voici suivie du ministre du Commerce intérieur Dominique Leblanc.
7: Mieux que tout le monde, qu'est-ce qui peut être posé comme question? Ottawa sait ce qui est clair ou pas clair pour le petit peuple. Le gouvernement fédéral est tellement supérieur, tellement meilleur. Une chance qu'ils sont là pour veiller sur nous autres, pour nous expliquer c'est quoi qu'on est capable de comprendre.
8: Nous travaillons avec les Albertains, nous travaillons avec toutes les provinces du Canada pour démontrer précisément que notre fédération fonctionne bien.
5: Le Bloc québécois soutient que la loi sur la clarté référendaire devrait être abrogée puisqu'elle donne un veto à Ottawa sur le libellé de la question et remet en question le principe de majorité en démocratie. En Ontario maintenant, Caroline Mulroney a causé la surprise ce matin en annonçant son retrait de la vie politique. La fille de l'ex-premier ministre Brian Mulroney, présidente du Conseil du Trésor et ministre des Affaires francophones, a annoncé qu'elle quittera ses fonctions le 5 juin prochain. Catherine Brulotte.
9: Celle qui s'était d'abord présentée contre lui dans la course au leadership du Parti progressiste conservateur s'est imposée comme un membre central de son cabinet depuis la première élection de Doug Ford en 2018. Caroline Mulroney a occupé les postes de procureur général, de ministre des Transports, de ministre de la Francophonie et de présidente du Conseil du Trésor. Le premier ministre ne cache pas qu'il perd un élément important de son gouvernement.
10: Caroline has been a core member of our government since day one. With an incredible record of accomplishments.
9: Et la nouvelle est accueillie avec une certaine inquiétude dans la francophonie ontarienne. Caroline Mulroney a mené des dossiers importants comme la création de l'Université de l'Ontario français. Elle permettait aux francophones d'avoir une oreille à Queen's Park, selon le président de l'Assemblée de la francophonie, Fabien Hébert.
11: On avait quelqu'un qui pouvait vraiment mettre de l'avant dans les cercles les plus intimes du gouvernement conservateur ontarien les besoins de la communauté francophone.
9: Doug Ford dit qu'il doit encore parler à sa ministre avant de confirmer, mais c'est de toute vraisemblance la ministre des Soins de longue durée, Natalia Kosendova-Bashta, qui se verra confier le portefeuille de la francophonie en Ontario. Ici Catherine Brulotte, Radio-Canada, Toronto.
5: À l'international, la Russie appelle les ressortissants étrangers et le personnel diplomatique à quitter rapidement Kiev en prévision de nouvelles frappes annoncées sur des centres de décision et des sites du complexe militaro-industriel ukrainien. Cette mise en garde survient après des bombardements massifs durant la fin de semaine en Ukraine qui ont fait au moins 4 morts et une centaine de blessés. Moscou ne précise toutefois aucun échéancier. De son côté,

0: La diplomatie ukrainienne exhorte ses partenaires à ne pas céder au chantage russe et à renforcer l'aide militaire à Kiev. Plus près de chez nous, un délinquant dangereux vient d'être reconnu coupable de l'homicide involontaire d'une jeune Montréalaise 30 ans après les faits. Serge Audette, 72 ans, a tué Patricia Ferguson en 1996 alors qu'elle s'était rendue chez lui. Le corps de la femme de 23 ans n'a jamais été retrouvé. Marc Véro.
1: Vous satisfaite?
2: Oui, c'est le seul commentaire que je vais donner. Beaucoup.
3: Sabrina avait un an lorsque sa mère est disparue sans laisser de traces. Patricia Ferguson s'était rendue chez Serge Audette le soir précédent. Il est la dernière personne à l'avoir vue. Audette est un multi-récidiviste déclaré délinquant dangereux. Détenu pour une autre affaire en 2022, il s'est incriminé en avouant son crime à un co-détenu, le procureur de la Couronne, Pierre-Olivier Bolduc.
4: Justice a été rendue 30 ans plus tard. C'est un soulagement, je pense, pour la famille de la victime. D'ailleurs, on tient à souligner leur résilience à travers tout ce processus-là. On tient également à souligner le travail policier dans cette affaire-là qui a pu mener à des accusations près de 30 ans après les faits.
3: Serge Ronda était assis derrière Audette lorsque le juge l'a reconnu coupable. Les deux hommes se sont échangés des regards.
5: Travailler avec moi au CLSC, puis il a violé ma femme dans le temps qu'on travaillait ensemble. Quand tu commences ta vie de même, là, c'est pas agréable. Fait que là, ben, lui, il va aller finir la sienne là. Fait que nous autres, on est heureux.
3: La Couronne s'est opposée à la remise en liberté de Serge Audette. Le procureur va demander la prison à perpétuité lors des représentations sur la peine cet automne. Ici Marc Véro, Radio-Canada, au Palais de justice de Montréal.
0: Voilà, c'était votre bulletin d'information de retour au 15-18.

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1: Connaissez-vous l'alose, le poisson? C'est surnommé le saumon des pauvres, c'est ce qu'on disait en début d'émission. Eh bien, on pêche ce poisson-là ces jours-ci. René Saint-Louis a préparé un reportage là-dessus, dans le coin de Laval, je pense. Alors, il viendra présenter son reportage après le bulletin de la demi. Sinon, tout de suite, un coup d'œil avec François Joly.
2: Oui, toujours l'ouest de l'île qu'on surveille sur l'autoroute 40, là, chemin Senneville. On a eu cet accident avec un poids lourd. Il y a eu toujours une seule voie d'ouverte. La sortie qui est fermée pour l'instant avec un ralentissement quand même assez substantiel. Là, on est à la hauteur du viaduc du chemin Sainte-Marie là, ou chemin de l'Anse-à-l'Homme pour l'instant pour le début de la congestion. Donc, faut être patient. Par ailleurs, Annie, petit message de sécurité. Les gens qui sont sur la 10 ouest, direction du pont Champlain, 3 km avant le pont, un auditeur me dit qu'il y a un escabeau qui a été échappé dans la voie de gauche. Alors, faites attention.
1: Oui.
2: Ça fait pas du bien à la suspension si vous roulez là-dessus. Transport Québec qui a été avisé d'ailleurs. On espère que ça va être ramassé rapidement. Et Annie, la ville de Montréal a dévoilé finalement la liste officielle des piétonnisations. Donc on bat la saison bat son plein où ce sera le cas très bientôt. On en a déjà quelques-unes là, du côté de Bernard. On a commencé la semaine dernière, Sainte-Catherine-Est évidemment. Et cette semaine ce sera Mont-Royal.
1: Mont-Royal, sinon, on débute l'installation. Je voyais
2: exactement.
1: Ça ce matin,
2: donc c'est officiellement le 28 là, le début. Par ailleurs, les autres piétonnisations estivales qu'on aura cette année, ben, l'avenue Duluth, Wellington aussi qui seront de retour. Et Villeray, ça c'est une nouveauté, Villeray qui remplace de Castelnau parce qu'il y a des travaux importants
1: sur de Castelnau.
2: Ouais. Donc évidemment, on ne pouvait pas procéder à la piétonnisation de ce côté-là. Et il n'y aura pas de piétonnisation sur Saint-Denis dans le quartier latin cette année. Je me suis renseigné, c'est à cause du chantier de la station de métro Berry-UQAM. Donc, problème de coordination et on ne voulait pas finalement fermer trop d'axes nord-sud simultanément. Donc, on aura des activités estivales quand même, me dit-on, du côté de la SDC cette année, mais ça n'aura pas la même envergure que ce que ça avait habituellement, étant donné qu'on ne peut pas fermer la rue cette année.
1: D'un coup d'œil, il y en a à peu près autant.
2: Il y en a une de moins, finalement. De moins. Okay. Donc, on en enlève deux, on en ajoute une, mais essentiellement, on garde le même portrait. Et il y en a d'autres, Annie, là, qui sont plus permanentes, évidemment, centre-ville, place des arts, etc.
1: Oui, effectivement. Merci, François. On s'en va vers plus de chaleur, Jessica.
3: Oui, de la chaleur, le retour... la chaleur, oui, le retour de l'humidité aussi. Ça se dégage de plus en plus. Le soleil est là. La nuit prochaine, ce sera un ciel quand même assez dégagé avec un minimum de 14 degrés. Et demain, 28 degrés. On parle même d'humidex là, autour de 31-32. Donc, c'est rien d'épouvantable. Mais quand même, on revient vers un temps plus estival, peut-être. On conserve aussi le soleil mercredi. Alors, mercredi, maximum 27 degrés. Ce sera chaud aussi pour mercredi. Et jeudi, on revient un peu plus près de nos normales. On revient à 22 degrés.

0: mais toujours avec du soleil. Et note importante, demain après-midi, ce sera très venteux. En fin d'après-midi, on aura des rafales entre 50 et 70 km à l'heure, des vents du sud-ouest. Donc, fin d'après-midi, là, des bonnes rafales de vent à prévoir.
1: Merci, Pierre-Yves, Guillaume, bonjour.
2: Bonjour.
1: Sujet qui vous préoccupe tous les deux cet après-midi, les annonces de Christine Fréchette. De votre côté, Guillaume, on se demande si elle dépense trop depuis qu'elle est première ministre. Il paraît que même son ministre des Finances, Éric Girard, se demandait ça, lui, dans les dernières semaines.
2: Oui, le 2 mai. Donc, la question pour Pierre-Yves, ce serait est-ce qu'elle dépense mal?
1: Oui, mais, est-ce qu'elle dépense trop?
2: Ben, c'est ça. Monsieur Girard, c'est quand même très particulier qu'on ait vent de ce genre de communication. Oui. Donc, un courriel qu'il lui a écrit 2 semaines après son arrivée au pouvoir. Puis, en gros, ce qu'il dit, c'est qu'il s'inquiète du nombre d'annonces qui ont été faites et qui, aujourd'hui, il y en a eu d'autres qui se sont ajoutées à ça. Et aussi, et surtout peut-être, de l'impression que ça laisse. Et là, il parle de l'impression qu'elle dépense à tout vent. Un peu comme son prédécesseur était perçu. Donc, vous voyez que je ne suis pas sûr que François Legault a beaucoup apprécié la lecture de ce courriel-là.
1: Oui.
2: Mais Mme Fréchette non plus, parce qu'évidemment, ça laisse l'impression que lui n'est pas très à l'aise avec ce qui se passe. Là, il a vraiment relativisé en fin de semaine.
1: J'envoie ça à tout le monde.
2: Oui, ben, sur le ton. Mais on le sait, d'ailleurs, c'est un fidèle auditeur, M. Girard, de cette émission, mais il est toujours très franc et transparent.
1: Oui.
2: Mais bon, c'est une chose, je pense pas que lui non plus était content que ça sorte comme ça. Mais je dis relativiser aussi par rapport à l'ampleur de ces dépenses-là. Aujourd'hui, donc, on fait le calcul, on arrive à 86 millions de plus que la fameuse enveloppe de 250 millions. Mais il nous dit, ça va, on est quand même pis fou. On met ça en parallèle avec un budget global de plus de 160 milliards. Là, c'est une goutte d'eau. Mais au-delà de ça, on aurait les moyens de se le permettre. Madame Fréchette martèle qu'il faut vraiment continuer à aider les gens par rapport au coût de la vie. C'est là que je passe la rondelle à Pierre-Yves.
1: Oui, parce que encore faut-il bien dépenser cet argent, Pierre-Yves?
3: Quel comportement on encourage? Oui. L'importance relative pour les ménages. Et quel ménage? Est-ce qu'on cible bien les personnes qu'on doit aider? C'est à suivre et c'est à se demander, est-ce qu'on va pouvoir avoir un match encore pré-saison d'une équipe de la Ligue nationale à Québec avec ce genre de budget? C'est ma question.
1: Oui. Est-ce qu'on aura la réponse? En tout cas, on aura la question. Pierre-Yves, on vous retrouve dans une dizaine de minutes. Guillaume, 16h45 en chronique politique. Et puis, Rose, les ventes de livres. En voilà une bonne façon de dépenser. Ça a été son plus haut sommet, ça, des 10 dernières années, en 2024.
4: Oui, exactement. C'est un record et c'est grâce notamment à une augmentation des ventes dans les librairies. Donc, on ne parle pas des grandes surfaces ici. Sauf que, c'est un peu un trompe-l'œil. D'abord, si on ajuste les chiffres au coût de la vie, on réalise qu'on vend en fait moins de livres aujourd'hui qu'avant la pandémie. En fait, l'inflation gonfle les revenus parce que ce qu'on calcule ici, c'est les ventes de livres, pas le nombre de livres vendus.
1: Ou le nombre de lecteurs non plus.
4: Tout à fait.
1: Oui, je comprends.
4: Ensuite, ces données arrivent quand même un peu tard. Ce sont des données 2024. C'est les plus récentes de l'Institut de la statistique du Québec. On les a entre nos mains depuis ce matin. Mais on voit que d'autres sources de données plus récentes disent un peu le contraire. On se parlait en avril du bilan Gaspard. C'est un bilan important dans le marché du livre. Et les éditeurs de livres étaient sortis en voyant ces chiffres pour dire, ben nous, ça nous inquiète parce qu'on voyait une tendance à la baisse, particulièrement pour les ventes de livres québécois et aussi pour l'édition jeunesse. On le voyait pour les ventes dans les écoles aussi. Et l'Association des éditeurs de livres disait, voici les conséquences des compressions dans le milieu de l'éducation. Donc, qu'est-ce qu'on peut penser de tout ça? Il y a eu une hausse entre 2020 et 2024 grâce à des budgets spéciaux qui étaient accordés aux professeurs. Et c'est probablement ce dont témoignent ces chiffres qu'on a entre les mains pour 2024. Mais là, on pourrait bien assister à un coup de frein parce que les écoles sacrifient souvent les budgets pour les livres quand on leur demande de couper dans les dépenses. Et les éditeurs le disent, ils le savent, eux, ils voient que les écoles achètent moins. Les bibliothèques publiques aussi auraient tendance à réduire leur investissement. Et toujours selon ce que les éditeurs rapportent à l'association qui les représente, les ventes continuent de baisser pour les premiers mois qu'on a de 2026. Ah oui. Alors, on est à se demander dans les maisons de production aujourd'hui, d'édition, pardon, est-ce qu'on retient des projets plus sûrs? Est-ce qu'on diminue le nombre de publications? Est-ce qu'on décide de mettre à pied peut-être une ou deux personnes? Parce que les marges de profit dans le milieu de l'édition, là, c'est assez maigre. On n'a pas beaucoup de marge de manœuvre.
1: On verra les prochaines annonces de publication. En fait, on aura peut-être quelques éléments de réponse là-dedans pour les prochaines saisons littéraires,
4: ça.
1: Bien sûr. Merci, Rose.
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0: vente sur certains produits à l'épicerie, baisse du coût de l'immatriculation pour les véhicules et puis un versement unique pour les personnes qui bénéficient du crédit de solidarité. Alors, elle nous dit, la première ministre, qu'elle a la marge de manœuvre nécessaire pour absorber le coût de mesures comme ça. Ça va créer un manque à gagner quoi autour de 580 millions de dollars. Mais la question fondamentale, peut-être, c'est si ce dollar dépensé va se rendre dans les poches de ceux qui peuvent faire le plus de chemin avec ce dollar reçu. On a parlé de tout ça plus tôt avec Marie-Louise Leroux. Elle est professeure au département de sciences économiques à l'UQAM, spécialiste, entre autres, de l'économie publique. Voici l'entrevue qu'on a fait ensemble. Marie-Louise Leroux, bonjour.
1: Bonjour.
0: On a l'impression qu'un dollar vaut un dollar, mais dites-moi, Madame Leroux, en économie, est-ce qu'on considère que tous les dollars se valent?
1: Non, justement. tous les dollars ne se valent pas en fonction des personnes à qui on les donne. C'est-à-dire que donc l'exemple de un dollar, ça paraît très peu. Donc mettons par exemple 500 dollars,
0: oui.
1: Ou comme le crédit d'impôt, le crédit solidarité qui va être bonifié, admettons que ce soit 100 dollars. Ce 100 dollars, si je le donne à quelqu'un qui a un revenu de 100 000 dollars, ça va pas changer grand-chose à sa vie. On va dire en économie qu'à la marge, ça lui apporte pas grand-chose. Alors que quelqu'un qui a un revenu beaucoup plus faible, ça, ce 100 dollars-là, il peut faire une très, très grosse différence. Donc, non, chaque dollar ne se vaut pas. Et donc, si on veut donner un dollar de manière efficace ou de manière plus redistributive, eh bien, il faudrait les donner d'abord vers les personnes les plus pauvres.
0: Donc, oui, d'accord, parfait. Mais je me demande un peu comment évaluer le chemin qu'un dollar peut faire, ou un million, ou 500 dollars. Là. Est-ce qu'on a des études qui ont bien mesuré, ou quand on annonce une politique publique, si on veut en avoir pour son argent, on doit être capable d'évaluer le chemin que cet argent-là va pouvoir faire?
1: Bien sûr, donc il faut qu'on voit à quel point ce dollar, il va être bénéfique à la personne qui le reçoit, mais aussi comparé avec le coût que ça génère. Donc, ce dollar-là, il faut aller le chercher quelque part. Donc, c'est tout l'enjeu du débat aujourd'hui et des derniers jours. C'est si on donne, si on bonifie un certain nombre de mesures vers les personnes les plus pauvres, est-ce que effectivement ça va être efficace? Mais est-ce que le jeu en vaut la chandelle? Est-ce que ça, en termes de bien-être, en termes de situation financière, est-ce que ça améliore leur situation financière plus que ce que ça n'en coûte à l'État, par exemple, si l'État l'avait alloué ailleurs?
0: Ouais, par exemple, vous parliez de ce crédit d'impôt solidarité. Là, on annonce un versement spécial pour l'épicerie et l'énergie, 200 dollars versés aux personnes qui en profitent de ce crédit d'impôt pour solidarité. Là, on a l'impression que ce 200 dollars peut faire un peu de chemin, non, ou je me trompe?
1: Ce dollar, il peut être intéressant effectivement pour ces personnes qui sont en situation de pauvreté, de faible revenu. Mais si je peux un peu changer de type de mesure pour prendre plutôt l'enveloppe qui va être dégagée pour donner un crédit de TVQ,
0: ouais.
1: Là, l'exemple, il est encore plus flagrant. En fait, on estime que ce crédit de TVQ va bénéficier aux ménages à hauteur de 50 dollars par an.
0: Oui, c'est ce qu'on nous dit.
1: Ce qui finalement n'est pas très important. Et par contre, on évalue à 100 millions de dollars le coût de cette mesure. Et donc, on peut vraiment se poser la question, est-ce que ce 50 dollars donné à l'ensemble des ménages, qu'ils soient riches, qu'ils soient pauvres, puisque des gens avec des plus hauts salaires vont aller faire l'épicerie comme des gens avec des plus bas salaires. On peut se poser la question, est-ce que ce 50 dollars que chacun va gagner va être aussi efficace que si ce 100 millions de dollars, on l'avait mis dans d'autres grands chantiers, comme par exemple le secteur de la santé, mais sinon l'itinérance, tout ce qui est en lien avec toutes les questions qui sont en lien avec la crise du logement. Et donc, c'est ça, ma grande question là-dedans, c'est est-ce que le jeu en vaut vraiment la chandelle? Est-ce que justement ce 50 dollars, il va réellement changer la vie.

0: bénéficient des gens les plus pauvres. On ne parle même pas de ceux qui ont des revenus plus élevés, donc qui, eux, pour qui ça ne va rien changer. Par contre, est-ce que le coût total de cette mesure n'aurait pas été mieux alloué si on l'avait mis sur un autre plus gros chantier?
1: Un peu la même chose pour la réduction des coûts d'immatriculation, non? Là aussi, on est devant une réduction de 50 $ sur le coût du renouvellement des droits d'immatriculation.
0: Je vous dirais que c'est même pire.
1: C'est
0: dans
1: pire,
0: ce
1: cas-là, oui.
0: Excusez-moi de dire ça, mais je trouve ça pire parce que ce 50 $ donc il va à des personnes qui ont des véhicules. J'ai entendu qu'en plus, ça ne serait donné que aux voitures à essence ou à diesel. Donc, en termes de mesures environnementales, on donne un coup de pouce uniquement aux voitures a priori les plus polluantes. Donc, on peut se poser la question en termes de coût environnemental. Et en plus, cette mesure-là, elle concerne les gens qui ont une voire deux voitures, donc peut-être des mieux nantis. C'est sûr que pour des personnes qui ont absolument besoin de leur voiture pour aller travailler, c'est sans doute un petit coup de pouce qui aide à compenser l'augmentation des prix de l'essence. Mais moi, ce que je vois de manière assez triste, c'est qu'en fait, on met une mesure pour finalement faire plaisir à toute une catégorie de personnes liées au prix de l'essence, mais ça va à l'encontre de toute recommandation politique environnementale.
1: C'est très intéressant parce qu'en conclusion, les programmes sociaux peuvent être vus aussi sous la loupe de l'efficacité de l'État. C'est-à-dire que ces dollars-là, suite à l'entrevue qu'on vient de faire ensemble, on comprend bien qu'ils vont marcher plus loin qu'un autre même dollar mis ailleurs, autrement dit.
0: Ouais. Mais donc, de manière fondamentale, en économie, on a deux concepts, efficacité et redistribution. Donc, l'efficacité, c'est de se dire, est-ce que j'ai investi ce dollar-là au meilleur endroit possible? Donc, est-ce que je l'ai alloué du mieux possible, donc au coût minimum avec le bénéfice maximum? Et est-ce que je l'ai alloué vers les catégories que je souhaitais prioriser en premier? Donc, ouais. Ça, ce sont les aspects de redistribution.
1: Ouais.
0: Donc, à plusieurs égards, on peut se dire que ces mesures-là, elles sont, comment dire, elles ne sont pas, je peux pas dire complètement efficaces parce que c'est pas un terme qui existe, mais c'est peut-être pas les mesures les plus redistributives et peut-être pas la meilleure manière que d'aller chercher les personnes qui en ont le plus besoin.
1: D'accord, Marie-Louise Leroux, vous êtes, je le rappelle, professeure au département de sciences économiques de l'UQAM, spécialiste de l'économie publique. Merci beaucoup de l'entrevue.
0: Merci beaucoup. Au revoir, madame.
1: Vous savez, quand je pensais à l'argent qui fait du chemin, rappelez-vous, il y a quelques semaines, je vous avais présenté un reportage sur ce programme au tribunal administratif du logement où, en moyenne, on pouvait dépenser, je sais pas moi, 500 $ pour permettre à un ménage de conserver son logement avant que la personne se retrouve dans la rue. On intervenait là au dernier moment. Là, on a l'impression que ce sont des dollars qui font du chemin quand même. Quand on parle de coût de la vie, le logement y est lié, c'est sûr. Pierre-Yves, alors regardons, Christine Fréchette, évaluons ce qu'elle fait. Vous me dites une bonne mesure sur trois.
2: Oui, prenons l'exemple d'un bateau. Dans un bateau, le gouvernement, c'est le capitaine du bateau. Le gouvernement ne va pas ramer pour nous, ne va pas nous aider à faire avancer le bateau, mais va orienter le gouverneur, va dire « Moussaillon, on s'en va par là-bas ». Et donc, il faut que les décisions politiques soient en adéquation avec les objectifs. Donc, prenons l'exemple des produits détaxés à l'épicerie, des arachides salés. Est-ce que ça encourage les gens à consommer des aliments plus sains? Non. Est-ce que c'est des besoins de première nécessité?
1: Non plus.
2: Est-ce que, par rapport à d'autres mesures, ça aide des gens démunis? Non. Donc, voyons-le, quand on parle du 50 $ là, le 50 $ vous allez l'avoir si vous consommez de façon moyenne des arachides salés, que vous achetez vos fruits et légumes en plateaux prêts à servir, parce qu'évidemment, ça aide vraiment les personnes les moins nantis d'acheter des plateaux prêts à servir de fruits et légumes. Les parents qui nous écoutent savent très bien que quand nos enfants disent « Papa, je vais prendre le melon d'eau dans le plan plastique », papa se revire et dit « Chers enfants, on va prendre un couteau puis on va couper dans les dépenses, d'accord? »
1: Quand je devais faire les lunchs à 5 enfants, croyez-moi que je les coupais moi-même, les fruits et les légumes.
2: Voilà. Alors, la seule place où on peut dire qu'il y a une adéquation collective, sauf pour ceux qui ont des bidets,

0: c'est le papier hygiénique. C'est une mesure qui s'adresse à tout le monde, mais elle est encore une fois universelle. Ça veut dire que vous allez subventionner davantage le papier hygiénique qui coûte cher. Donc, le trois plis ultra coton très doux pour les, disons, les fessiers de Jean mieux nantis, alors que le rude coûte moins cher, va être moins financé. Donc, vous voyez, c'est contre-productif. Autre point intéressant, le rabais sur l'immatriculation, votre intervenante précédente le souligne très bien. Si j'ai une collection de voitures dans une fiducie, ce ne sont pas des voitures de compagnie. Et donc, vous subventionnez toutes les voitures immatriculées que j'ai. Donc, toutes les personnes...
1: Parce que des voitures de compagnie,
0: c'est pas subventionné, c'est pas ni les voitures électriques.
1: Mais donc, dans une fiducie, ça pourrait l'être.
0: Ça devient des voitures personnelles, oui, elles sont pas immatriculées. Donc, le gouvernement va-t-il faire la distinction entre une voiture qui est introduite dans une fiducie, une voiture de luxe sortie deux jours par l'été, ou la voiture qui sort tous les jours l'hiver? Même chose avec... Pardon, je ne sais pas si vous avez déjà vu des rallyes de boomers, des Miata qui se promènent sur l'autoroute, des voitures qui servent quelques jours dans l'été. Mais quand on a deux, trois voitures, dont des voitures de plaisance, ce sont des voitures qui vont être subventionnées. Alors qu'une une famille qui fait comme une auto, transport en commun, covoiturage, ne sera pas autant financée. Pourtant, c'est le bon comportement à encourager. La bonne mesure, c'est effectivement le crédit d'impôt pour solidarité. Pourquoi? Parce que fiscalement, c'est très facile. Vous avez les déclarations de revenus des gens en 2025. On favorise les gens qui ont déclaré leurs revenus. Les gens qui ont un revenu, disons-le, c'est moyennement là, familial, entre 64 000 et 70 000, plus quelques milliers de dollars par enfant en charge, disons-le. C'est facile à déterminer. Personne ne va aller dire au Québec qu'une famille avec un revenu de 70 000, 72 000 total, ce sont des gens qui vivent dans la richesse et l'abondance. Et donc, on va être d'accord pour leur envoyer un chèque ponctuel, une fois, non récurrent, ce sera beaucoup plus logique que de subventionner les peanuts salés à l'infini par en avant. Et donc, comprenons-nous, on est en train d'avoir deux mesures politiques, parce qu'on dit à l'automobiliste, on ne baisse pas la taxe sur l'essence, mais on vous envoie un chèque. On dit aux gens qui vont à l'épicerie, on baisse la facture d'épicerie. Dans le fond, on s'est inspiré du fédéral.
1: C'est vrai.
0: Le fédéral qui, au lieu d'appeler ça le crédit d'impôt pour TPS a changé le nom, puis là, c'est rendu le crédit d'impôt pour l'épicerie et la réduction du coût de la vie. Alors, on a fait la même chose pour le crédit d'impôt de solidarité. Ponctuellement, on aide les deux autres. Mauvaise idée. Mais bon, moi, ce que je ferais à la place des politiciens, appelez donc tout de suite les experts et les médias pour faire un ballon d'essai et savoir ce qui va être dit après. Ah. Et retenez que la mesure qui fait l'unanimité. Alors, ce qu'on aurait pu faire, c'est mettre le même argent dans le logement social, comme on disait, ou dans autre chose. Si vous êtes pour bâtir pour 200, 300 millions des mesures, on peut faire des logements sociaux, on peut faire de l'aide au logement beaucoup
1: programme
0: plus ciblé.
1: Programme ciblé en itinérance. Il y avait cet article sur un centre d'hébergement pour les jeunes adultes qui sortent de la DPJ. On n'arrive pas à financer le personnel.
0: Au lieu de financer un super au Marcus d'une personne qui roule en Ferrari pendant la F1...
1: Par exemple.
0: On jase. Voilà.
1: En parlant de Ferrari, la voiture raisonnable, qu'est-ce que c'est, Pierre-Yves?
0: J'ai vu une analyse intéressante sur TikTok qui a fait réagir, je l'ai partagée. Un homme dit, dans le fond, votre voiture, votre moyen de la payer, ça devrait être en fonction de votre patrimoine.
1: OK.
0: Donc, calculez votre patrimoine, faites un pourcentage de ça. Alors, je suis allé voir les règles qui existent, pas les règles officielles, mais des règles de réflexion, et j'ai vu une règle qui s'appelle le 20-4-10. 20-4-10, j'aime ça, c'est une nouvelle règle. Disons que le 20 fait référence à la mise de fonds suggérée. Si vous n'êtes pas capable de déposer une mise de fonds qui représente 20 % du prix de la voiture...
1: Elle est trop chère pour vous.
0: Et que vous êtes dans des voitures qui sont au-delà de la voiture de base, elle est trop chère pour vous et votre coût de financement va devenir grand. Le 4, c'est de dire... Peu importe votre choix de financement, votre nombre d'années, êtes-vous capable d'appuyer sur 4 ans avec votre 20 % de mise de fonds? Sinon, vous êtes peut-être en train de dépasser votre budget. Alors, comprenons-nous bien qu'il y a des voitures à 27-30 000 sur le marché. Si le véhicule moyen est à 60 000, ça veut dire qu'il y a beaucoup de gens qui ne respectent pas la règle du 24. Et le fameux 10, le 24-10, le 10, ça signifie qu'on ne doit pas consacrer plus de 10 % de son revenu net au paiement de la voiture. Et donc, par exemple, si votre revenu annuel net de famille est 70 000 brut, puis disons que vous êtes un célibataire, votre revenu dans vos poches est à peu près 50 000. Donc, votre paiement de voiture, assurance tout inclus, c'est 419 $. C'est pas beaucoup. Donc, ça prend un 20 % de mise de fonds sur une voiture de base pour y arriver. Donc, tout ce qui dépasse le 24-10 vous fait miroiter le fait que quand vous voyez un jeune qui dit « ça te prend une Lambo si tu fais une voiture à commission, tu fais de l'argent, vous pouvez vous payer une Lamborghini quand vous êtes jeune pour montrer votre réussite », si vous ne respectez pas la proportion avec votre patrimoine, vous avez un coût de renonciation énorme. Mais dites-vous qu'au moins, si votre Lamborghini est immatriculée,
1: vous allez avoir le rabais.

0: allait avoir un 50 $ du gouvernement.
1: Ça, au moins, voyez-vous.
0: Au moins pour ça. Mais voyez, c'est quand même une bonne mesure parce
1: j'aime
0: que.
1: J'aime ça, le 24-10 pour l'achat d'un véhicule.
0: Pourquoi une personne qui est plus âgée, qui est rendue, par exemple, à 50-60 ans, peut se payer sa petite Miata usagée décapotable pour l'été parce qu'elle a cumulé un capital qui lui permet de justifier son 24-10.
1: Oui, oui, oui. Pierre-Yves, merci. On vous retrouve demain avec Patrick et l'équipe. Merci beaucoup. Bonne fin de journée. 16h30, Samy est là pour les nouvelles de la demi. D'abord, oui, bien sûr, l'émotion est vive à Saint-Colomban, sur la rive nord de Montréal, après qu'un incendie tragique ait emporté un père et son fils.
2: Oui, un père de 36 ans et son fils de 14 ans qui ont perdu la vie dans un brasier qui a détruit leur résidence cette fin de semaine. Sur place, des citoyens et les autorités parlent d'un drame difficile à décrire au moment où la municipalité a lancé un appel aux dons. Voici des résidents de Saint-Colomban, suivis de leur maire Xavier-Antoine Lalonde.
3: Se réveiller avec absolument rien du jour au lendemain. Donc, j'ai importé un peu de linge.
4: Ben, c'est juste d'être humain, puis d'aider les autres quand des événements tristes comme ça arrivent.
5: Notre tâche aujourd'hui, là, c'est d'essayer de faire le plus possible pour atténuer l'impact de ce drame-là et répondre aux besoins primaires des membres restants de la famille. Donc, collecte de vêtements, trouver un logement.
2: Selon les autorités à Nice, 5 personnes ont réussi à échapper aux flammes et 4 ont été prises en charge par la Croix-Rouge. La police de Mirabel écarte la thèse criminelle et privilégie l'hypothèse accidentelle.
1: Un regroupement de villes et d'organismes québécois réclame une stratégie nationale pour la préservation des centres-villes.
2: Voilà, dans une lettre ouverte, la coalition nommée Rue Principale réclame une stratégie nationale et presse le prochain gouvernement d'agir pour redonner de la vitalité au cœur des villes et villages. Le reportage d'Hugo Métro.
6: 2 margaritas pour l'assiette, s'il vous plaît.
7: Dans ce restaurant mexicain au cœur de Saint-Lambert, sur la rive sud de Montréal, le copropriétaire Martin constate que les rues sont moins animées qu'avant.
6: Ouais, c'est sûr que ça m'inquiète parce que c'est pas bon pour les affaires, là, c'est sûr. Quand tu vois des commerces vides, ça envoie un mauvais signal aux consommateurs.
7: Des préoccupations qui se font aussi entendre chez certains résidents.
8: Quand j'y allais, il y avait beaucoup d'activités. Il y avait même le marché public. Je trouve que c'est une bonne chose.
9: Oui, il y a moins de monde, oui. On voit que les magasins ferment aussi, hein, de plus en plus. Ça me fait de la peine.
7: Dans sa lettre ouverte, la coalition assure que de nombreuses municipalités vivent des réalités semblables ailleurs au Québec. Les signataires demandent davantage de financement du gouvernement. Ils proposent d'augmenter jusqu'à 10% le nombre de logements sociaux et abordables dans les centres-villes. Le maire de Saint-Lambert, Loïc Blancard, est l'un des signataires. Il regrette qu'une partie de l'activité économique se soit déplacée vers la périphérie.
10: On veut que le gouvernement, quand il regarde la localisation de ses propres employés, ben, il fasse le choix des centres-villes plutôt que d'aller vers la périphérie urbaine.
7: Le cabinet du ministre responsable des régions, Mathieu Lévesque, assure entendre les préoccupations, mais affirme que la revitalisation des centres-villes ne peut reposer uniquement sur Québec. Ici Hugo Métro, Radio-Canada, Saint-Lambert.
1: Et puis, Mont-Saint-Hilaire obtient une reconnaissance pour ses efforts de protection de la faune aviaire.
2: La municipalité de la Montérégie vient de recevoir la certification Ville Amie des Oiseaux de Nature Canada, soulignant ses mesures de conservation des habitats et des corridors écologiques dans un contexte où les populations d'oiseaux ont chuté d'environ 25% en Amérique du Nord, et ça depuis 50 ans. Voici le maire de Mont-Saint-Hilaire, Marc-André Gertin.
11: Le Mont-Saint-Hilaire est protégé en soi, donc ça nous rend la tâche facile, mais ça ne représente qu'un peu plus de la moitié de nos efforts de conservation. Donc, on protège des corridors écologiques, mais on a aussi un règlement plutôt original. On pense même être parmi les premiers au Canada d'avoir adopté un règlement pour protéger le martinet ramoneur, donc un oiseau qui loge dans certaines cheminées de nos bâtiments patrimoniaux. Donc, on est venu encadrer les activités de ramonage pour s'assurer que c'est compatible avec la nidification de cette espèce-là. Et j'en passe. Donc, on a des règlements sur les pesticides, des choses plus usuelles.
2: À noter qu'un peu plus de 40% du territoire de Mont-Saint-Hilaire fait l'objet de mesures de conservation ou de protection, soit par des règlements, soit par des acquisitions de milieux naturels.
1: Merci, Samy. À tout à l'heure.
2: À plus.
1: François.
12: Alors, toujours l'ouest de l'île où on a le plus gros ralentissement. On a retrouvé une voie, cela dit, du côté de la 40. On a toujours la voie de droite qui est fermée. Du côté de la hauteur de la sortie du chemin Senneville et de la sortie qui demeure fermée, d'ailleurs, toujours. Et on a un ralentissement qui commence un petit peu passé le boulevard Saint-Charles. Ailleurs sur le réseau, je regarde du côté de l'autoroute 15 pour le pont Champlain. C'est encore une bonne congestion depuis l'échangeur Turcot. Descaries, ça commence toujours aussi à l'échangeur. La 20 ouest, également, si vous allez vers l'échangeur Saint-Pierre, vous reprenez de la vitesse un peu passée de la première avenue. 20 Est, cette fois, on est un peu passé la hauteur de la 55e. Et si je regarde rapidement du côté des traversées de la rivière d'Émilie,

0: Ville, Rivière-des-Prairies, la 15, ça commence à la hauteur de la 440, ça ralentit à nouveau dans le secteur de Blainville. On aura une fermeture de nuit ou partielle, la plupart des voies de la 15 Nord à Blainville qui seront fermées à partir de 21h d'ailleurs.
1: Merci. À la météo.
2: Ça continue de se dégager du soleil attendu là, quand même ce soir, des températures qui sont à la hausse aussi. En ce moment, on a 19 degrés à Montréal. Cette nuit, on aura un minimum de 14 degrés, donc ça se passe très bien. Les nuits sont un petit peu plus confortables que les dernières. Demain, ce sera chaud et humide. On retrouve nos températures un petit peu plus estivales. 28 degrés comme maximum, 31 avec humidex. Ce sera ensoleillé. Par contre, ce sera venteux, très venteux même à la fin de l'après-midi. On attend des rafales entre 50 et 70 km à l'heure, des vents du sud-ouest. Donc, les vents vont devenir graduellement plus forts là, au cours de la journée. Puis c'est vraiment en fin d'après-midi et en soirée où on aura ces rafales plus fortes. Mercredi, c'est un maximum de 27 degrés, toujours avec du soleil. Et jeudi, du soleil, mais ça s'ennuage graduellement en après-midi et des températures plus près de 22 degrés. Donc, jeudi, on revient plus près de nos normales de saison.
1: Merci. Ça y est, on a les détails. Il y aura samedi défilé de la Coupe au centre-ville, la Coupe Walter avec oui. La victoire qui va célébrer la conquête de ce trophée-là.
3: Premier défilé de peut-être deux cette année à Montréal au hockey. Et donc, c'est 10 jours après la conquête de l'équipe. Donc, lorsqu'on dit battre le fer quand il est chaud, oui. C'est pas encore le cas. Cela dit, un contexte bien sûr atténuant. En fin de semaine, il y avait le Grand Prix, aussi des matchs du Canadien de Montréal. Donc, ce sera le samedi 30 mai prochain. On convie les gens. C'est gratuit, donc, au quartier des spectacles sur le parterre. Donc, il y aura un spectacle, ou du moins une allocution des joueuses et de la direction dès 11h. Il y aura un petit défilé avant. Je sais pas si on dit, elle déambulera l'équipe sur la rue Sainte-Catherine entre Bleury et Clark. Donc, c'est environ 400, 500 mètres peut-être. Et c'est une portion qui est piétonne. Ouais. Donc, est-ce qu'il y aura des voitures ou si on va simplement marcher avec la coupe dans le public? On verra donc ça samedi matin.
0: Que si on veut faire rentrer un char allégorique, ça s'arrange, là, mais oui, c'est zone piétonne normalement.
3: Pour 400 mètres, on verra, chose certaine. Bon, ça a eu lieu. Je pense qu'il y avait des discussions pour organiser ça à Verdun, près de l'Auditorium où les joueurs s'entraînent. Est-ce que c'est plus compliqué pour fermer la circulation alors que là, c'est une voie qui est déjà fermée? Alors, chose certaine, samedi matin, il y aura une célébration et demain, l'équipe sera à l'Hôtel de Ville pour signer le livre d'or de la ville. Et ensuite, mercredi, il y aura un bilan de saison sportif parce que, bien sûr, avec l'expansion, cette équipe-là va changer drastiquement l'an prochain.
1: Effectivement.
3: Mais en tout cas, samedi, il y aura une grande fête gratuite, bien sûr, pour tout le monde et pas besoin de billets. C'est, bien sûr, premier arrivé, premier servi au parterre.
1: On ne sait pas si les filles vont aller du côté de Laval parce qu'elles jouent au Centre Bell à Laval.
3: Pour l'instant, il n'y a rien. À la Place Bell, pour l'instant.
1: À la Place Bell, pardon.
3: Pour l'instant, il n'y a rien annoncé. Ce serait samedi prochain au centre-ville.
1: Parfait. À Gatineau, la mairesse, maintenant, saute dans la mêlée dans tout ce dossier de la retransmission publique des matchs du Canadien. C'est Maude Marquis-Bissonnette. Elle n'est pas contente.
3: Non, parce qu'on vous rappelle un peu l'histoire. Quelqu'un voulait organiser une diffusion publique au centre Slush Puppy à Gatineau, mais c'est dans le territoire de diffusion des sénateurs. Donc, la Ligue nationale a dit non, vous ne faites pas ce rassemblement-là. Il y a une pétition en ligne. On est rendu, je pense, à 6000 personnes qui ont signé ça. Et là, la mairesse, ce matin, elle a pris le téléphone, elle a appelé les sénateurs pour essayer de trouver une solution. On peut l'écouter.
4: Puis moi, j'ai eu l'occasion de parler avec les sénateurs d'Ottawa ce matin, puis je leur ai offert mon aide pour trouver une voie de passage. Donc, si je peux être utile dans les discussions avec la Ligue nationale de hockey, j'ai offert cette possibilité-là. Parce que je pense que comme tout le monde, on voit bien que c'est un enjeu d'équité. Tout le monde est branché sur sa télé, a envie de vibrer. C'est un sport national. Donc, il faut qu'on soit capable de regarder les séries. Il faut qu'on soit capable de se rassembler. Puis moi, j'offre mon aide là, pour la suite des choses.
3: Et Gatineau, c'est un territoire contesté parce que oui, c'est près d'Ottawa, mais il y a beaucoup de partisans du Canadien. Alors, je suis pas sûr que c'est tant la Ligue que les sénateurs en tant que tels qui s'opposent.
1: Oui, bien sûr, parce que pour la Ligue, c'est de la visibilité pour des équipes de la Ligue, là,
3: assurément.
1: On s'entend.
3: Mais est-ce qu'on convertit la portion gatinoise qui était encore fidèle aux sénateurs?
1: Effectivement.
3: Bref, on verra ça pour les prochains matchs. Ce soir, bien sûr, c'est au Centre Bell dès 20h10 environ.
1: Attends-toi, Antoine.
3: À plus tard.
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6: La lauze, je pêche la lauze depuis 1978. C'est vraiment strictement la lauze, là, parce que quand j'ai commencé, j'avais 14 ans. J'ai tellement tombé en amour avec ça que j'étais tout le temps ici à tous les jours.
1: Celui qu'on vient d'entendre s'appelle Serge Pitre. Plusieurs le surnomment, remarquez, Monsieur Alose. Alors oui, on va parler de pêche au cours des prochaines minutes. De la pêche, un poisson peu connu, l'alose. Ça a intéressé notre journaliste René Saint-Louis. René, bonjour.
7: Bonjour, Annie.
1: Ça se pratique en ce moment, là, et pas très loin, Montréal-Nord-Laval.
7: Oui, puis c'est un gros poisson qui qu'on pêche en aval du barrage de Rivière-des-Prairies, oui. Entre le barrage et le pont Pinneuf, autant sur les berges de Montréal-Nord, où les

0: pêcheurs là, se tiennent sur la rive, sur les rochers. Alors qu'à Laval, les pêcheurs sont dans l'eau. C'est de la pêche à gué avec, là, vous savez, bottes, salopettes.
1: Moins de courant, là, en face.
0: Exactement. Ouais. Et la lauze est un poisson anadrome, donc qui vit en mer, mais qui se reproduit en eau douce sur son lieu de naissance. Donc, comme le saumon, finalement, d'où ce surnom, explique le pêcheur Serge Pitre.
2: Puis, il appelle ça saumon des pauvres parce que ça cause que pour la pêcher, la lauze, c'est proche de Montréal. Tu sais, t'as pas besoin d'exemple d'aller en Gaspésie comme pêcher le saumon. Puis en même temps, l'équipement pour la pêcher, la lauze, c'est moins onéreux que acheter une canne à mouche, le moulinet à mouche, et ainsi de suite. Là. Fait que c'est pour ça que la lauze a le surnom de saumon des pauvres.
1: En vous rendant sur place, René, vous avez été impressionné par la quantité de pêcheurs.
0: Oui, et lors des belles journées, on me dit qu'il peut y avoir là, jusqu'à 300 personnes sur chaque rive. Mm-hmm. Alors, les pêcheurs sont littéralement cordés. Il y en a d'autres qui sont en bateau sur la rivière des Prairies. C'est une pêche là, que certains qualifient de miraculeuse, tellement il y a de poissons qui, autrefois, remontaient jusqu'à la rivière des Outaouais, mais maintenant restent pris dans ce secteur là, au pied du barrage.
1: Oui, c'est pas très connu, cette pêche à la lauze. Savez-vous si c'est bon, ce poisson-là?
0: Écoutez, il y a plusieurs espèces d'alose. Le nom officiel de celle dont on parle est alose savoureuse.
1: Ah bon, ouais.
0: C'est son nom, là.
1: Ouais.
0: Alors, voici Michel Bélanger, biologiste à la Direction des espèces aquatiques au ministère des Forêts, de la Faune et des Parcs du Québec.
3: Il arrivait au printemps, là, quand les ressources peut-être arrivaient à manquer à l'époque. Puis c'était vraiment comme une arrivée qui était vraiment appréciée, là. C'est une chair blanche qui est floconneuse. Moi, je trouve ça très bon, mais c'est vrai qu'il y a beaucoup d'arêtes. Là, ça prend une certaine expertise là, pour être capable de la traiter, mais c'est délicieux.
0: Quand il dit la lauze arrivait au printemps, là, ouais. Il parle au début au 19e siècle, où c'est là que la lauze était dans les trois espèces les plus pêchées commercialement au Québec. Mais c'est un poisson qui est dans la même famille que la sardine et le hareng. Là.
1: Quand on parle d'arêtes, c'est ça. Comment se porte l'espèce? Est-ce qu'elle se porte bien parce qu'on ne la pêche plus commercialement?
0: Ben, en 2003, elle a été désignée vulnérable par le gouvernement du Québec parce qu'on pensait qu'elle ne dépendait que d'une seule frayère, celle qui est au pied du barrage Carillon. Parce que là aussi, on pêche la lauze, mais uniquement en bateau parce que le courant est trop fort. Mmh. Mais depuis donc 2003, la découverte de nouvelles frayères remet en question là, la classification, explique Michel Bélanger.
3: Donc là, la priorité, c'était de déterminer l'importance, par exemple, de la frayère de Carillon, de l'importance de la frayère de rivière des Prairies. Et ça, c'est l'enjeu numéro un. C'est ce qu'on va essayer de découvrir avec notre projet de télémétrie. Puis ensuite, avec notre projet d'indicateur là, pour avoir une idée de l'état des stocks, ben ça va nous permettre de donner des informations supplémentaires si effectivement on est en mesure de changer son statut.
1: Oui, on comprend qu'on l'étudie, ce poisson-là.
0: Oui,
1: René.
0: Parce que c'est ça, je lui dis, les pêcheurs me disent que c'est une pêche miraculeuse, surtout en 2025, là, l'an passé. Ils me disaient, oui, mais on ne peut pas se fier que sur cette source d'information-là.
1: Surtout pas quand c'est un pêcheur.
0: Il nous faut d'autres données. Alors, c'est ça, ils m'expliquaient qu'il y a des poissons qui ont été là, micropucés pour suivre leur migration de l'océan Atlantique au site de frais découvert récemment. Ça ne fait que 4 ans qu'on a découvert les nouveaux sites de frais. Là, le projet est terminé, mais les données sont en analyse, elles seront rendues publiques l'an prochain. Et puis ça, c'est une donnée qui va permettre de connaître les parcours de migration, mais pas les stocks disponibles. C'est pour ça qu'il faut aussi là, développer un autre indicateur d'abondance.
1: Oui, on la surveille, la pêche. Est-ce qu'elle a un impact sur l'espèce?
0: Bien, le nombre de prises, il est de 5 maximum par jour. Vous voyez, lors de mon passage sur les berges, là, la berge de la Lauze, à Laval. Mmh. Le site s'appelle ouais. Comme ça. Les agents de la faune sont passés. On m'a dit que c'est la troisième fois qu'ils passent cette semaine. On vérifiait sur tous les permis. Combien de poissons sont accrochés là, à la chaîne? La majorité des pêcheurs, moi, lorsque je suis passé, remettaient leur prise à l'eau. C'est une pêche sportive. C'est pour le plaisir du combat, là, sortir le poisson de l'eau. Écoutez, tout bon pêcheur a eu une anecdote oui. à raconter. Alors, Serge Pitre, alias Monsieur Alose, en a une avec un joueur de baseball.
2: Le joueur de baseball en question s'appelait Frank Taveras. Lui, avant,

0: Il jouait pour les Pirates de Pittsburgh au deuxième but, puis c'était comme une vedette. Puis vers la fin de sa carrière, mettons, à mi des années 80, les Expos l'ont acquis. Puis quand c'était le temps de la lose, puis les Expos étaient à Montréal, à tous les matins, lui, il venait pêcher, puis j'ai montré comment pêcher la lose.
1: Bon, quand même!
2: Et voilà pour l'anecdote, mais quand je vous disais, lors de mon passage, déjà, il y avait beaucoup de pêcheurs. On me disait, c'est pire que ça, là, les gens sont cordés là, lors des belles journées. Et moi, plusieurs fois, j'ai vu des pêcheurs emmêler leurs lignes. De nouveau, Serge Pitre.
0: Quand tu lances, c'est sûr, c'est important de checker, regarder le voisin de gauche, regarder le voisin de droite, c'est ça qui est important. Après ça, un coup, que c'est pas tout le monde qui va lancer la même longueur de fil. Les jigs atterrissent dans l'eau. Il y a tout le temps un décalage, fait que c'est pour ça que ça va bien. Puis quand ça ne va pas, ben là, tu jases avec les voisins à côté dans l'eau. Ben c'est, j'appelle moi, c'est pas mal une pêche, pas mal conviviale.
2: C'est sa 49e saison de pêche à la lose.
1: Ouais. Puis vous avez appris qu'il y avait même des aloses au biodôme pendant plusieurs années.
2: Oui, ben en fait, c'est un projet en 2013. On en avait capturé 10 là, au barrage sur la rivière des Prairies. Elles ont survécu, mais on me dit, vous voyez, les dernières sont mortes en 2019 au biodôme. Et puis voilà, depuis, on n'en a plus.
1: Il y a une auditrice qui nous a écrit, elle a 81 ans et elle raconte que son père disait dans sa jeunesse, dans la région du lac Saint-Pierre en Mauricie, on ramassait les œufs d'alose au moment où les pommiers étaient en fleurs.
2: Ouais, on dit ici, pour savoir si elles sont arrivées, c'est quand les lilas sont en fleurs.
1: Ah, c'est intéressant tout ça. Merci beaucoup, René Saint-Louis. À bientôt.
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1: Guillaume, en fin de semaine, on apprenait que le ministre des Finances, Éric Girard, a mis en garde Mme Fréchette il y a 3 semaines concernant l'impact budgétaire des annonces qu'on fait là, depuis qu'elle est arrivée au pouvoir. Mm-hmm. Le ministre dit maintenant que le gouvernement a la marge de manœuvre pour tout absorber, mais ça laisse une impression négative quand même, ce message-là.
4: Oui, évidemment. Puis on sait que c'est pas rare là, qu'il y ait des espèces de tensions entre le ministre des Finances puis premier ministre. Rappelez-vous avec Justin Trudeau quand Bill Morneau est parti.
1: Ah oui, c'est vrai.
4: On a tout eu dans un livre. Quand Mme Freeland est partie aussi dans
1: le jour de budget, rappelez-vous.
4: Ouais, ouais. Tout à fait. Mais évidemment, que ça parvienne aux oreilles des médias comme ça, c'est assez étonnant. D'ailleurs, Mme Fréchette a annoncé tout à l'heure qu'il y a une enquête administrative à l'interne pour comprendre qui a coulé ce courriel-là, parce que on comprend que c'est un échange entre M. Girard et Mme Fréchette. Et donc, ce qu'il dit dans ce courriel, c'est que ça arrive à peu près 2 semaines après son arrivée au pouvoir. Donc, elle a déjà fait son annonce sur la taxe de bienvenue, la baisse d'impôts des PME. Et là, lui dit, je suis inquiet du nombre d'annonces considérées par le gouvernement. Et la phrase importante, il dit, les Québécois sont intelligents, ils souhaitent une première ministre responsable qui ne dépense pas à tout vent comme son prédécesseur était perçu. Alors, si on est attentif à ce qu'il dit, il ne dit pas que Mme Fréchette dépense à tout vent, mais en même temps, on comprend bien qu'il y a une espèce d'inquiétude autour de ça. Je vous disais tout à l'heure, M. Girard est toujours très transparent et donne toujours leur juste lorsqu'il communique. Alors, bon, lui envoyait ce message à Mme Fréchette en pensant que ça allait être interprété dans ce contexte-là. Évidemment, dans le public, l'interprétation diffère. Et ça paraît mal, oui, pour François Legault d'une part, mais pour Mme Fréchette aussi. Puis, vous savez, il y a tout ce discours des libéraux du Parti québécois, comme quoi la CAQ dépense trop, dépense mal, etc. Un peu l'impression que c'est comme si ça venait avaliser un petit peu, confirmer ces craintes-là.
1: Remarquez, M. Girard, il a relativisé son message en fin de semaine. Il dit que la première ministre respecte encore le cadre budgétaire global, même si elle a vidé la petite réserve qu'il lui avait mis de côté. Là.
4: Oui, et malgré le fait qu'on a ajouté aujourd'hui 3 annonces, vous en avez parlé avec Pierre-Yves tout à l'heure. D'ailleurs, je vous ferai remarquer que lorsque Justin Trudeau avait enlevé la TPS sur certains produits, c'était notamment les chips, les bonbons. Là, aujourd'hui, c'est les fruits, les légumes. Il y a comme une approche assez différente en ce sens, mais même si on ajoute aujourd'hui ce qui est annoncé, on arrive au total à 336 millions. On parle toujours d'une enveloppe de 250 millions, mais ce que M. Girard faisait valoir en fin de semaine notamment, c'est que d'une part, la situation s'est un peu améliorée dans les dernières semaines, un peu plus de transferts fédéraux. Il relativise aussi en ce sens où le budget global du Québec, c'est 165 milliards, donc on parle vraiment d'une goutte d'eau. Et Mme Fréchette, elle, aujourd'hui, puis ça c'est intéressant, nous disait, écoutez, c'est la priorité vraiment numéro 1 du gouvernement et il y a des besoins qui sont grandissants par rapport au coût de la vie. On pensait notamment que la guerre en Iran, le détroit d'Ormuz et tout, ce serait terminé en 6 semaines, je pense qu'on avait évalué. Là, ça continue. Donc, la pression sur les prix se maintient. Donc, les

0: oui, les besoins sont là, mais voyez, le défi pour elles, c'est de trouver évidemment les bonnes mesures. Je suis pas sûr qu'aujourd'hui ça tant convaincu que ça, et de faire ça sans que ça alimente non plus ce dont parlait M. Girard justement dans ce courriel. Donc cette impression qu'on dépense vraiment trop et à tout va.
1: Samedi, la CAQ tenait son dernier conseil général avant les élections en octobre. On est en mode électoral dans les faits, vous
0: ben
1: direz.
0: Ben oui, évidemment, ça ne nous étonne pas tant, mais les annonces d'aujourd'hui, c'est sûr que ça a une espèce de saveur électorale, même si oui, les besoins sont là, mais les libéraux le pointaient du doigt aujourd'hui, lorsque vous en donnez un peu à tout le monde, que c'est très peu ciblé comme aujourd'hui. Oui, on peut penser que c'est électoral, puis évidemment, le discours de Mme Fréchette aussi en fin de semaine était à saveur électorale. Pas grand-chose de nouveau dans les arguments, là, ce qu'on met sur la manière dont on dépeint le Parti québécois et les libéraux, puis cette idée que les deux voudraient ramener le Québec 30 ans en arrière parce qu'on parle de référendum et tout. On a déjà entendu ça, mais elle remet ça de l'avant. Je suis convaincu qu'on va le réentendre aussi. Puis sinon, écoutez, c'est intéressant, j'étais pas sur place. J'ai eu quand même beaucoup d'échos à l'effet que les gens étaient quand même de bonne humeur, c'est-à-dire remotivés peut-être par les sondages qui vont minimalement dans la bonne direction, même si on demeure loin du compte. Mais c'est vraiment autre chose que ce qu'on avait comme ambiance dans les derniers conseils avec M. Legault,
1: ouais.
0: Où au contraire, la pente
1: était
0: descendante. Donc, un peu plus d'enthousiasme en fin de semaine de ce côté.
1: Autre rassemblement en fin de semaine, celui du Oui Québec. C'est un organisme indépendant, non partisan. Mm-hmm. Ils ont dévoilé les résultats d'une grande consultation menée auprès de différents groupes. Ça a fait beaucoup réagir, ça, Guillaume.
0: Ben oui, la démarche, elle est à la fois particulière et intéressante, je vous dirais, parce que les Oui Québec sont allés rencontrer, en fait, une cinquantaine de grandes organisations de la société civile. C'est assez rare qu'on fait ça, de prendre le temps de vraiment prendre le pouls, justement, d'un peu tout le monde. Donc, des chambres de commerce,

0: commerce, des groupes communautaires, des centrales syndicales, et on aura posé un certain nombre de questions. Et le rapport qui a été déposé, dresse un certain nombre de constats. Je vais laisser les constats plus généraux de côté, mais celui qui a vraiment fait réagir, c'est cette impression que les organisations, puis vraiment une vaste majorité de ces organisations, l'impression qu'ils ont que le Québec, que le mouvement souverainiste aussi, recule par rapport à toute cette question du vivre ensemble. Ouais. La phrase choc, c'est « nous avons remplacé la fierté par la fermeture ». Et moi, j'étais présent à cet événement-là samedi pour un futur reportage pour l'actualité, puis ça a été beaucoup interprété comme ça, c'est-à-dire une critique contre le Parti québécois, même si personne n'est nommé dans le rapport, faut le mentionner. Mais donc, critique contre leur discours identitaire, l'attention qu'on met sur l'immigration, la manière d'en parler aussi. Et ça, oui, bien sûr, ça fait réagir. Puis encore aujourd'hui, il y a beaucoup d'échos à tout ça.
1: Beaucoup d'échos, rien de la part du Parti québécois, ben, Guillaume, aussi.
0: Non, parce que ce qu'on nous dit, je leur ai parlé aujourd'hui, c'est que ils ont quand même raison de mettre le doigt sur la limite, disons, de ce rapport-là. C'est-à-dire que les organisations sont anonymes. Donc, on ne sait pas qui a été consulté, qui a parlé, qui a dit quoi. Non plus que le menu détail, parce que là, dans le rapport, qui est un peu un PowerPoint, là, une présentation générale, il y a des phrases, il y a des constats, mais il n'y a pas vraiment de détails. Donc, c'est un peu difficile de se faire une idée claire, à savoir, est-ce qu'il y a vraiment, dans le mouvement souverainiste, une très forte division question-là. Sauf que, et là, c'est intéressant d'entendre en fin de semaine, notamment Louise Arel, Louise Beaudoin, des anciennes ministres péquistes, qui disaient, en gros, c'est pas une raison pour ignorer ce qui est dit dans ce rapport-là. Madame Arel disait, c'est un constat trop largement partagé pour tout simplement mettre ça de côté. Il y a un ancien député du PQ aussi qui est pas nommé dans un texte de la presse, mais qui disait, on est vraiment dans un discours qui est devenu défensif au lieu d'être constructif. Mmh. Alors, à voir, parce que c'est quand même des choses qu'on entend. C'est pas la première fois que cette critique-là émerge. À voir, donc, si ça percolera, si peut-être qu'on minimalement, on en prendra acte du côté du Parti québécois. Mais aujourd'hui, c'était silence de ce côté.
1: Oui, puis cette idée d'élargir la coalition souverainiste, ça,
0: oui,
1: à un moment donné...
0: ce qu'on essaie de faire du côté du PQ, mais...
1: avec une option qui est loin du 40 %, là.
0: Ben, très loin, 32-33 %. Donc, de beaux défis, de beaux débats, quand même, pour les prochaines
1: bien
0: semaines.
1: Bien sûr. Guillaume, merci, bonne soirée.
0: À demain,
1: au revoir.
0: Merci.
1: Rose au théâtre, c'est la saison où on dévoile des programmations en prévision de l'an prochain. Alors, vous avez eu envie de nous amener de l'autre côté du décor, justement, rencontrer ces têtes chercheuses, on pourrait les surnommer comme ça, les têtes qui vont dénicher les textes à la recherche de perles rares.
2: Et c'est tout un emploi parce que celle que j'ai rencontrée lit et assiste à une quarantaine de pièces par mois. Alors, déjà, ça part bien. Mm. Ce qui veut dire que vous allez la voir à tous les spectacles de fin d'année des écoles de finissants, dans des lieux de diffusion moins connus, moins populaires, un peu plus obscurs. En fait, c'est une traque parce qu'elle n'est pas la seule à chercher des textes, des perles rares. On cherche le meilleur texte, le prochain dramaturge. Et même en voyage, elle me disait qu'elle prend le temps de voir ce qui se fait ailleurs dans le monde. Elle s'appelle Guillermina Kerwin. Elle travaille à la Licorne. Elle est comédienne de formation. Elle a exercé ce métier-là pendant 30 ans. Donc, ça fait peu de temps qu'elle construit avec le directeur artistique Philippe Lambert les saisons du théâtre. Et le premier défi de ce métier-là, c'est de savoir lire l'avenir parce qu'on fait les prédictions, on construit les saisons 2 voire 3 ans d'avance.
3: Les antennes, il faut qu'elles soient excessivement aiguillées. Puis à force de lire, à force de voir, il y a quand même quelque chose au niveau de la vision qui se développe puis on est capable de prévoir, mais là, j'ai l'air prétentieuse, mais on est capable quand même de prévoir qu'il y a des thèmes malheureusement ou heureusement qui perdurent dans le temps et qui vont être pertinents dans 2 ans.
1: Par exemple, on a parlé de la popularité des dystopies au théâtre.
2: C'est un bon exemple parce que dans les 2 dernières saisons, ça a vraiment été marquant un peu partout. Donc, manifestement, c'était dans l'imaginaire collectif à ce moment-là. Et ça a pris plusieurs chercheurs de textes pour les dénicher et les programmer, tout le monde un peu en même temps. J'ai demandé à Guillermina Kerwin si on allait passer à d'autres choses ou si on allait continuer de parler de fin du monde.
3: On va passer, je pense, dans les prochaines années à quelque chose où on veut construire, où on peut se faire confiance dans nos intentions bienveillantes, dans cette belle humanité que nous sommes, puis essayer de revenir avec une contre-offre plus... maintenant qu'on a l'expérience du chaos, je pense qu'on a les auteurs et les autrices ont envie d'arriver avec des solutions puis des réponses. Notre programmation s'appelle « Changer d'air » en fin de compte pour la saison 2026-27. Je pense que

0: Les Arts Vivants, c'est vraiment un endroit pour que le public puisse venir respirer un peu.
1: Et d'ailleurs, Guillermina me disait que cette idée vient aussi d'une spectatrice qui ne devait pas se présenter au théâtre, n'avait pas envie d'aller voir sa pièce, a dit au directeur artistique, finalement, je suis venue, puis ça m'a fait changer d'air.
2: Ah, voilà, ça vient de là. Et j'imagine que quand on fait ce travail-là, il faut lire, surveiller ce qui se fait ailleurs.
1: Oui, totalement. Surtout que les théâtres ont souvent une programmation étrangère. À la Licorne, c'est toute la tradition britannique qu'on présente. Mais semble-t-il qu'on n'a rien à envier à ce qui se fait ailleurs. En fait, la dramaturgie québécoise serait devenue autonome, très pertinente, même quand on la compare à ce qui se fait ailleurs dans le monde.
0: On est en train de devenir le chef de file en dramaturgie comme on l'est dans le monde pour le cirque, la danse contemporaine. C'est vraiment une expertise qu'on a, puis on a le bonheur de ressembler à personne. Des fois, quand on lit des textes étrangers, on dit, ben ça, ce thème-là, il est réglé pour nous autres. Là, on va pas monter ça, c'est réglé. C'est comme, OK, on n'est plus en train de regarder ailleurs. C'est vraiment notre affaire qu'on met de l'avant.
1: Mmh. Et puis, à la toute fin, une fois qu'on a ces textes coup de cœur, ben on trouve une ligne éditoriale.
0: J'aime bien trouver les indices dans un texte pour trouver une ligne éditoriale lors de diffusion dans les programmations, à savoir si les textes répondent bien à ce qu'on vit, à ce qu'on a besoin d'entendre, à ce qu'on a besoin comme évasion. Alors, c'est vraiment dans les textes, pour moi, que je trouve toutes les réponses.
1: Regardez vos programmations théâtrales, puis dites-nous si vous trouvez que ça répond à vos questions comme Montréalais.
2: Quel métier quand
1: c'est
2: même.
1: C'est quand même
2: fabuleux. Et pas la seule à pratiquer ce métier-là.
1: Non, non, non.
2: C'est comme ça partout. Merci beaucoup, Rose. À tantôt.
1: Plaisir.
2: François?
3: Alors, c'est toujours très lourd dans l'ouest de l'île, sur la 40. Je rappelle que la voie de droite est bloquée là, juste avant le pont de l'île aux Tourtes. Et la sortie Seineville est fermée suite à un accident là, impliquant un poids lourd. Bouchon très dense à partir du boulevard Saint-Charles. 40 Est maintenant. Dans l'échangeur en jaune, un véhicule en panne. Si vous êtes sur la métropolitaine direction ouest, ça commence le ralentissement à la hauteur Langelier. Et du côté de la 13 Nord, avant la sortie Henri Bourassa, on a un véhicule en panne. Une voie de retranchée.
2: Merci, François. À la météo avec vous, Jessica.
4: Bien, on est à 19 degrés. La nuit prochaine, ce sera un minimum de 14 degrés avec un ciel dégagé. Demain, du soleil, température autour de 28 degrés, humidex autour de 31-32, donc chaud et collant et venteux aussi. Demain, en fin d'après-midi, surtout, on aura des rafales à 70 km à l'heure.
2: Vous êtes à l'écoute du 15-18. Merci d'être là cet après-midi. Le Radio-Journal de 17h s'en vient. On vous retrouve tout de suite après.

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5: Aujourd'hui au Radio-Journal, trois nouvelles mesures pour aider les ménages québécois, dont une allocation spéciale.
6: On va cibler donc ceux qui ont un revenu modeste ou moyen.
5: Est-ce suffisant pour faire face à l'inflation?
7: Je trouve que c'est trop peu. Il me semble que c'est de l'argent qu'on pourrait utiliser à meilleur essai.
5: La ministre des Affaires francophones de l'Ontario et députée de longue date, Caroline Mulroney, démissionne. Et le Canadien de retour à Montréal.
8: Je sais pas si ça peut être plus fort. C'est déjà très fort, tu sais.
5: La passion des partisans va-t-elle aider ou nuire à l'équipe? Bonjour, ici Jean-Sébastien Bernatché. La première ministre du Québec a dévoilé aujourd'hui trois nouvelles mesures pour lutter contre la hausse du coût de la vie. Abolition de la TVQ sur certains produits d'épicerie, réduction pour un an du coût des immatriculations de véhicules et versement d'une allocation spéciale aux moins bien nantis. Le coût des nouvelles dépenses engagées par Christine Fréchette depuis qu'elle dirige le gouvernement dépasse maintenant le budget que le ministre des Finances avait prévu à cette fin. Alors, les retombées des annonces d'aujourd'hui seront-elles au rendez-vous pour les ménages? Valérie Gamache.
9: À l'épicerie ou à la pompe, le même constat.
10: Ça se ressent quand même, oui.
9: Pour offrir un répit aux Québécois, à court terme, les foyers admissibles au crédit de la solidarité sociale recevront du gouvernement une allocation spéciale pouvant aller jusqu'à 200 $. Et les automobilistes auront exceptionnellement un rabais de 50 $ sur leur immatriculation. Puis, Christine Fréchette abolit de façon permanente la TVQ sur certains produits d'épicerie.
6: Pour une famille avec deux enfants,

0: Donc, on parle en moyenne d'une économie d'environ 50 $ à chaque année.
1: À elle seule, cette mesure coûtera 100 millions de dollars. C'est bien cher payé pour l'impact que cela aura sur le portefeuille des Québécois, croient certains.
2: J'aurais pensé que ça aurait été un peu plus.
3: Je trouve que c'est trop peu. Il me semble que c'est de l'argent qu'on pourrait utiliser à meilleur escient.
1: Le fiscaliste Luc Godbout est aussi critique.
4: En y allant avec une mesure qui est permanente, le ministre des Finances va toujours se priver de ce manque de recettes-là.
1: Et même si ces nouvelles mesures font exploser l'enveloppe que le ministre des Finances avait accordée à la première ministre, Éric Girard insiste, le gouvernement a une marge de manœuvre.
5: Les recettes du gouvernement du Québec sont meilleures. Alors, on parle de l'impôt sur le revenu des particuliers, l'impôt des corporations, les taxes sur la consommation.
1: La première ministre, elle, répond à ceux qui l'accusent de faire des annonces électoralistes.
6: La stratégie, c'est de gouverner. C'est ce qu'on fait.
1: Il n'en demeure pas moins que l'ensemble de ces mesures entreront en vigueur avant la prochaine élection. Ici Valérie Gamache, Radio-Canada, Québec.
7: Toujours au Québec, l'industrie de la construction fait face à un défi de taille, le recrutement de main-d'œuvre. La Commission de la construction estime que 17 000 travailleurs seront nécessaires chaque année pour combler les besoins. Diana Gonzalez a préparé ce qui suit.
8: Réfection d'infrastructures municipales, mise en chantier du secteur privé, projet dans le secteur du génie civil. Les chantiers se multiplient un peu partout au Québec, notamment à Laval, comme l'explique Jean-Marc Venn, directeur du service de planification et de réalisation de projets.
9: Ça devient un défi pour toute l'industrie et pour les donneurs d'ouvrage. Ce que ça nous dit, en fait, c'est qu'il faut vraiment bien planifier.
8: La Commission de la construction du Québec évalue les besoins en main-d'œuvre à environ 17 000 personnes chaque année d'ici 2030. Sa PDG, Audrey Murray.
10: On a un carnet de commandes historique, il faut se le rappeler. On essaie de dire à tout le monde, préparez-vous, parce qu'un des risques qu'on a pour réaliser, c'est de bien manœuvrer la compétence de la main-d'œuvre dont on a besoin pour bâtir ce carnet de commandes-là. Donc, 17 000 nouveaux travailleurs et travailleuses pour les 5 prochaines années, c'est beaucoup.
8: David Goulet de l'Association des professionnels de la construction et de l'habitation du Québec ajoute qu'il faudra aussi tenir compte des besoins dans le secteur de la rénovation résidentielle.
11: Donc, il faut vraiment mettre les bouchées doubles pour arriver là, à former, à attirer et à retenir surtout nos travailleurs et travailleuses de la construction.
8: Charpentiers, menuisiers, carreleurs font notamment partie des métiers en forte demande. Ici, Diana Gonzalez, Radio-Canada, Montréal.
7: Annonce surprise en Ontario. La ministre des Affaires francophones et présidente du Conseil du Trésor de la province, Caroline Mulroney, a annoncé qu'elle quittera le cabinet de Doug Ford à la fin de la semaine prochaine. La fille de l'ex-premier ministre Brian Mulroney délaissera du même coup son siège de députée. Catherine Brulotte a recueilli des réactions.
12: With an incredible record of accomplishments.
13: Le premier ministre ontarien reconnaît qu'il perd une joueuse importante au sein de son cabinet.
12: Caroline has been a core member of our government since day one.
13: Doug Ford souligne que Caroline Mulroney est à ses côtés depuis sa première élection en 2018, mais celle qui a été ministre des Transports, procureur général et présidente du Conseil du Trésor, en plus d'être ministre de la Francophonie, dit vouloir passer du temps auprès de sa famille.
14: Quand je pense à ma carrière en politique, je suis très fière de beaucoup de progrès qu'on a fait en transport en commun, dans les affaires francophones et au niveau fiscal aussi.
13: Elle a été la voix des francophones à Queen's Park, selon le président de l'Assemblée de la francophonie de l'Ontario, Fabien Hébert.
15: On avait quelqu'un qui pouvait vraiment mettre de l'avant dans les cercles les plus intimes du gouvernement conservateur ontarien les besoins de la communauté francophone.
13: Dans une lettre publiée dans les médias sociaux, Caroline Mulroney dit être arrivée à un moment charnière après la mort de son père, puis le départ de ses enfants du nid familial. La chroniqueuse politique Tasha Caridine estime qu'elle a fait de la politique différemment.
16: C'est, je pense, un legs d'intégrité, un peu, je pense, la politique de classe et un legs pour l'Ontario qui laisse poser beaucoup de questions à son avenir, si ça va être la fin de sa carrière politique ou non.
13: Caroline Mulroney n'a pas annoncé ce qui l'attend après son départ de la vie politique le 5 juin prochain. Ici Catherine Brulotte, Radio-Canada, Toronto.
7: Mark Carney avertit l'Alberta qu'elle joue à un jeu dangereux en ouvrant la voie à un vote sur la séparation. Au même moment, le premier ministre fait face à un malaise grandissant au sein de son caucus au sujet de son approche conciliante avec la première ministre albertaine Danielle Smith. Reportage de Yasmine Midi.
17: Hey, are we just dropping by?
18: En visite sur un chantier de construction à Ottawa, Mark Carney répond aux questions sur la tenue d'un référendum en Alberta.
19: No, it's not helpful. Of course it's not.
18: Un exercice qui n'est pas utile, tranche le premier ministre, qui fait un parallèle avec le Brexit au

0: Royaume-Uni.
1: I saw firsthand what happened in the United Kingdom.
0: En parlant de bluff très dangereux.
1: That is a very dangerous bluff.
0: Le Parlement devra-t-il valider la question référendaire albertaine? Ottawa le considère.
1: C'est la responsabilité du gouvernement du Canada sur l'acte de clarté.
2: L'avenir de l'Alberta n'appartient qu'aux Albertains.
0: Le Bloc québécois y voit de l'ingérence du fédéral. La députée Christine Normandin.
2: L'idée que Papa Ottawa puisse dire aux Albertains comment penser, si leur question est claire, voire même qu'est-ce que c'est une majorité claire, c'est complètement inadmissible.
3: I think we need to have the referendum.
0: L'élue conservatrice albertaine Stéphanie Cousy croit pour sa part qu'un vote est nécessaire pour que les Albertains puissent s'exprimer sur leur avenir.
3: Jusqu'au moment où nous avons le sondage, ça va être un irritant pour la province.
0: Un point de vue que partage la première ministre albertaine Danielle Smith. Le premier ministre Carney a beau trouver l'exercice inutile et dangereux, le référendum en Alberta ira de l'avant avec un vote prévu le 19 octobre prochain. Un scrutin non contraignant qui n'entraînera pas une séparation immédiate. Ici, Asmin Mehdi, Radio-Canada, Ottawa.
4: Sport.
5: Le Canadien est de retour à Montréal. La troupe de Martin Saint-Louis dispute ce soir le troisième match de la finale de l'Association de l'Est et espère reprendre l'avantage sur les Hurricanes de la Caroline qui ont créé l'égalité dans la série samedi grâce à une victoire en prolongation. Alexandre Gascon est au Centre Bell. Alexandre, comment le Canadien va-t-il adapter son jeu pour la partie de ce soir?
6: De deux façons principalement. Tout d'abord, en tentant de permettre aux attaquants de s'élancer avec plus de vitesse en zone neutre pour appliquer leur échec avant. Ensuite, en ripostant la robustesse des Hurricanes, la Caroline a distribué 90 mises en échec en deux matchs contre seulement 34 pour le CH. Ce devra être différent ce soir, a dit Martin Saint-Louis, plutôt aujourd'hui. Faudra aussi connaître un meilleur départ. Sept fois en série, le CH a donné un but dans les six premières minutes et demie de jeu, dont lors des deux matchs contre les Hurricanes. Le Canadien retrouve donc ses partisans. Il a eu peu de succès à Montréal avec seulement deux victoires en six rencontres, mais ça pourrait bien changer selon Saint-Louis.
7: C'est le septième match là, qu'on joue ici. Ça va être plus fort côté volume. Je sais pas si ça peut être plus fort. C'est déjà très fort. Je pense qu'on devrait être capable de s'habituer à ce chaos-là, ce volume-là.
5: Et Alexandre, l'entraîneur a décidé d'apporter un changement à sa formation?
6: Oui, l'attaquant recru Oliver Kapanen sera laissé de côté au profit du Québécois Joe Veleno. Kapanen a commis un revirement qui a mené au but gagnant des Canes en prolongation lors du match numéro 2 samedi. Veleno, pour sa part, n'a pas joué depuis le 16 mai. Il a obtenu une passe en 6 matchs depuis le début du tournoi. Son style de jeu s'adapte mieux à ce que proposent les Hurricanes, selon l'entraîneur.
5: Merci, Alexandre.
6: Plaisir, au revoir.
5: Et puis pour lancer la soirée, l'équipe de voltige aérien des Forces armées canadiennes, les Snowbirds, survolera le Centre Bell ce soir vers 18h15. Et là, on avait fait autant hier, là, au-dessus de la métropole québécoise, juste avant le départ du Grand Prix du Canada. Nous vous avons présenté le Radio-Journal. 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Bonne soirée de la part de toute l'équipe de la salle des nouvelles.

0: Ebola, c'est foyer de l'épidémie. Donc, en Afrique, on a eu le contact d'un homme à Kinshasa qui travaille là, scientifique, qui va traquer les sources de l'épidémie. Et on a eu la grande chance de lui parler avant le début de l'émission. On va vous présenter cette entrevue-là tout à l'heure. Ce chercheur-là qui vous explique les conditions de leur travail, la difficulté d'un travail aussi. Faut pas oublier qu'en RDC, il y a des zones touchées par un conflit. Alors, imaginez quand vous devez aller plus loin là, des grands centres, vous déplacer. Il nous racontait que certains échantillons, on doit les faire voyager en pirogue. Ça vous donne une idée des espèces de conditions dans lesquelles ces gens-là travaillent. Et si on a moins de financement, parce que, par exemple, l'aide internationale américaine, ben, il n'y en a plus, elle n'existe plus. Ça se répercute directement sur ce travail crucial que font ces chercheurs. Alors, c'est une entrevue qu'on va vous présenter, ça, vers 17h35, ou à peu près. En tout cas, après le bulletin de la demi. Avec François Joly, on parlera des stationnements, d'ailleurs, vous, à la fin de l'émission.
1: Oui, est-ce qu'on devrait en demander plus de nos stationnements, Annie?
0: Exigeons plus d'un stationnement,
1: exactement.
0: Oui.
1: Non, mais est-ce qu'on peut faire quelque chose de plus intéressant avec ces espaces-là?

0: Oui, bien sûr, évidemment, il y a toujours le discours, ben, est-ce qu'on peut les redévelopper, faire du logement, par exemple, développer de l'immobilier là-dessus, mais en gardant la fonction stationnement, qu'est-ce qu'on peut faire de plus? Donc, borne de recharge électrique, bonifier l'offre d'autopartage, est-ce qu'on peut en profiter pour faire des pôles de livraison logistique, Bixi, etc., etc. C'est un peu ce qu'on a commencé à faire. Il y a trois projets qui ont été ou en voie d'être complétés à l'Agence de mobilité durable là, sur le territoire montréalais. Je vous explique ça à 17h45. Autrement, dans de pointe, ben, commençons le transport en commun, ça se passe bien, on n'a pas eu d'incident aujourd'hui et tout est ouvert là, sur les trois réseaux sur rail de la métropole. Là où c'est plus compliqué, autoroute 50, je ne vous l'avais pas mentionné encore, mais ce sera fermé toute la semaine, un secteur donc à Mirabel, entre le chemin Bethany à la chute en fait et la 148 à Mirabel. On est en train de reconstruire un ponceau, donc les deux directions sur ce tronçon-là normalement devraient être fermées jusqu'à vendredi. Évidemment, ça déborde sur la 158 où il y a une bonne congestion. Sinon, Rive-Sud, ça se passe assez bien. On avait un petit incident, cela dit, sur la 116 direction ouest. C'est un remorquage. Il y avait deux voies de bloquées. Merci à Geneviève qui m'a prévenu. Je pense qu'on a probablement complété parce que la congestion a fondu là, pendant le radio-journal. Et sinon, là où ça demeure lourd, là, c'est la 40 ouest, ouest de l'île. Il y a eu cet accident juste avant le pont de l'île autour. Toujours de la congestion avant le boulevard Saint-Charles. Et Rive-Nord, Laval, ça se passe assez bien. Peut-être juste la 640 à Saint-Eustache avec les travaux. Ça demeure lourd encore une fois aujourd'hui.
1: Merci François. Ça s'est pas mal dégagé si on compare à ce matin là,
2: oui,
1: quand même.
2: Et les températures aussi qui ont augmenté. On est rendu à 20 degrés. Ouais, ben, oui, ouais. 21 au centre-ville. On a commencé la journée avec 11 degrés quand même. Alors oui, ça se dégage de plus en plus et la pluie est derrière nous. Je dirais que là, c'est pas mal terminé pour les prochains jours. On s'en va vers le soleil. Demain, ce sera beau. 28 degrés au thermomètre. 31 avec l'humidité. Donc, ce sera aussi un petit peu plus collant, un peu plus humide demain. Ce sera venteux, par contre, surtout en fin d'après-midi et en soirée. Demain, on attend des rafales entre 50 et 70 km à l'heure, des vents du sud-ouest. Donc, les vents vont s'intensifier là, graduellement au cours de la journée. Mercredi, ce sera beau aussi. On attend du soleil avec un maximum de 27 degrés. Et jeudi, soleil avec un peu plus de nuages peut-être là, et des températures un peu moins chaudes, 22 degrés, mais on reste quand même dans les normales de saison.
1: Merci, on se reparle tantôt.
2: À tantôt.
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1: À Montréal, aujourd'hui, c'est ouvert le tribunal permanent des peuples sur les enfants autochtones disparus et les tombes anonymes. L'audience, ça se tient au centre Daphné. D'ailleurs, le gouvernement canadien, là, est accusé de génocide, de crimes contre l'humanité. C'est une semaine qui s'annonce chargée. Alors, ce tribunal-là va se pencher sur la responsabilité du gouvernement canadien dans les crimes commis contre les Autochtones au Canada, les pensionnats autochtones, la stérilisation forcée, les traumatismes aussi intergénérationnels. Voyez là, la nature des sujets traités devant ce tribunal. On va en parler avec une des témoins expertes. Elle sera appelée à témoigner. C'est Fanny Lafontaine, professeure de droit et fondatrice de la Clinique de droit international pénal et

0: pense qu'on a annoncé aujourd'hui que c'est la 50e, la 54e session. Donc, le tribunal du peuple, c'est un tribunal de nom. C'est-à-dire qu'on utilise un peu la formule d'une instance judiciaire normale, mais c'est pas un tribunal qui peut rendre des jugements qui sont exécutoires. Par contre, on utilise le droit international des droits de la personne, pour regarder du point de vue de la société civile, parfois les États peuvent participer aussi, des situations qui sont des graves violations, surtout dans les contextes où les tribunaux normaux, par exemple dans ce cas-ci, la Cour pénale internationale ou la Cour internationale de justice, n'ont pas compétence. Donc, ça donne une visibilité et une voix distincte aux victimes de pouvoir établir leur vérité devant des juges coïncidés.
1: Oui, ouais, justement, parlez-moi de ça. Quelle est sa pertinence à ce tribunal-là, si ce n'est pas un tribunal normal, pour reprendre l'expression que vous avez utilisée?
0: Oui. Ben, en fait, la pertinence, c'est la visibilité. Je pense que l'idée, c'est surtout de rendre des faits, une vérité visible, donner une vitrine à des personnes qui ont souffert de graves violations lorsque les autres victimes plus formelles ne sont pas accessibles. Donc, c'est vrai qu'il n'y a pas comme tel de force exécutoire, mais ça rend la situation audible, visible. Ça permet aussi donc au grand public de s'éduquer et d'avoir un jugement par des personnes qui sont des personnes indépendantes, plusieurs viennent de l'international, sur la situation au regard de, dans ce cas-ci, l'acte d'accusation. Donc, l'acte d'accusation ici parle de génocide, de crime contre l'humanité. C'est donc de regarder sous cette lentille-là, donc avec la lentille du droit international, les actions qui sont reprochées au gouvernement canadien, puis d'en faire donc une lecture qui est relativement indépendante et qui permet à la fois au public de s'informer, mais aussi d'avoir une lecture juridique sur la situation dans le contexte où des tribunaux plus classiques ne sont pas disponibles.
1: On a vu la procureure, celle qui pilote le dossier, elle a symboliquement disposé une chaise vide à la place du procureur du Canada. Le Canada ne prend pas part au tribunal. Pourquoi? Et ce que vous me disiez, c'est qu'on envoie parfois des États prendre part au tribunal permanent des peuples?
0: Oui, c'est-à-dire que le tribunal permanent des peuples souvent va accuser ou mettre en cause la responsabilité d'un État. Donc, on le fait, par exemple, pour la Chine à l'égard des Ouïghours, par rapport aux talibans avec les femmes en Afghanistan, etc. Donc, dans certains cas, en fait, les États sont toujours invités à participer. Il faut être honnête, c'est rare qu'ils le font, parce que c'est vraiment une initiative de la société civile. Souvent, on veut, les États vont, bon, disons, ne pas participer parce que, justement, ça donne une visibilité à une cause pour laquelle. Donc, dans ce cas-ci,
1: on veut pas insister, c'est ça, ouais, ouais.
0: C'est pas étonnant. Toutefois, c'est un peu dommage dans un sens parce que à tout le moins, on aurait pu attendre certaines visibilités pour réitérer, par exemple, les engagements du Canada à trouver les enfants qui sont morts dans les pensionnats, etc. Donc, on aurait pu s'attendre à une certaine participation sans nécessairement présenter une défense complète. Mais bon, c'est ainsi. Donc, la chaise vide qui fait un peu office de présence qui n'est pas là. Et puis, on voit que ça cause quand même un certain problème là aux personnes qui participent ou quoi. Mais ça n'empêche pas qu'il y aura une visibilité et le gouvernement va sans doute y répondre éventuellement.
1: Alors, quels sont les objectifs à Montréal cette semaine?
0: Les objectifs, c'est de présenter de la preuve. Hein. Donc, la procureure Krista Bigkanu l'a bien montré. Donc, on va d'abord, les juges ont déjà tout un cahier de preuves là, avec toutes sortes de choses qui avaient déjà été présentées donc dans des initiatives précédentes, comme la commission Vérité et Réconciliation, l'enquête nationale des femmes autochtones disparues assassinées. Mais là, on se concentre sur les sépultures, les tombes anonymes, les disparitions d'enfants dans les systèmes des pensionnats, mais aussi dans les hôpitaux. On l'a vu au Québec, il y a encore des familles autochtones qui cherchent leurs enfants. Puis on va parler de stérilisation forcée, de justice reproductive. Donc, l'idée, c'est de concentrer la preuve sur ça, d'entendre donc des survivants de ces enjeux-là et d'entendre des témoins experts qui vont parler, plutôt tenter d'éclairer les juges sur la qualification de ces gestes-là en vertu du droit international.
1: Comme vous, par exemple, témoin experte cette semaine, vous avez été invité par la procureure. Comment vous préparez votre témoignage? De quoi il sera question?
0: Ben, le témoignage est basé, entre autres, sur le travail que j'ai fait pour l'enquête nationale sur les femmes autochtones disparues assassinées. Donc, à la demande des commissaires de l'enquête, j'avais rédigé une analyse juridique qui parlait de la violence coloniale à l'encontre des Autochtones comme pouvant se qualifier comme un crime de génocide en droit international. Vous vous souviendrez, là, évidemment, de ce rapport-là qui avait

0: parler de génocide. La commission Vérité et Réconciliation avait parlé de génocide culturel avant. Mm-hmm. Et donc, on voit souvent le génocide comme étant lié à des crimes de masse, des meurtres, etc., alors que le génocide a une portée plus large. Donc, je vais aller parler de ces questions-là. En fait, essayer de voir sous la loupe du droit international comment on peut qualifier ou comment on peut, ces actes-là, ces violences-là qui ont été commises, qui sont toujours commises à l'encontre des Autochtones ici au Canada, peuvent se qualifier comme des actes qui, au Canada, on voit ça comme des actes qui peuvent pas, impossibles, s'appliquer ici, alors que les définitions, ben, elles s'appliquent. Et puis, je veux pouvoir éclairer les juges et le public sur ce que ça veut dire, en fait, un génocide et un crime contre l'humanité dans un contexte comme ça de violence plus de type colonial.
1: C'est vrai qu'on a eu la Commission de vérité et réconciliation, l'enquête nationale sur les femmes et les filles autochtones disparues et assassinées également. L'œil du public était, j'ai l'impression, beaucoup là-dessus dans ces époques-là, disons mi-2015 ou à peu près. Là. Mmh. Avez-vous l'impression que l'œil du public s'en est détourné un peu depuis, d'où l'importance d'une visibilité comme celle-là cette semaine à Montréal?
0: Ben, je pense que Madame Desrochers, vous pointez exactement l'objectif du tribunal. Puis c'est vrai, on en entend parler quand la commission Vérité et Réconciliation a publié son rapport, a fait la tournée du Canada. C'est comme si les yeux des Canadiens s'étaient ouverts sur une réalité qui n'avait pas été enseignée. Hein. C'est pas une question de culpabiliser le Canadien moyen. C'est vraiment
1: c'est comprendre.
0: Le système qui a été mis en place. C'est ça, c'est comprendre. Puis ensuite, même chose pour les femmes autochtones qui seraient assassinées. Ou plus tard, quand on a parlé des corps des enfants dans les écoles, dans les pensionnats autochtones à Kamloops, puis ensuite par la suite, bon, il y a toujours un réveil qui se fait, puis ensuite, ben, les gens retournent à leur petite chose qu'ils voient pas, ce qu'on voit pas, évidemment, c'est le manque de suivi souvent des recommandations qui ont été faites par ces commissions-là. Donc, on passe des années à documenter, à entendre des voix de victimes, de survivants, et puis, ben, les recommandations, elles, se font attendre pour être mises en place. Puis c'est un peu ça aussi qui est un peu décrié, c'est que qui on accuse, c'est le gouvernement canadien. Pas actuel, pas les individus, mais l'ensemble de l'appareil étatique depuis des décennies. Mais évidemment, c'est eux aussi qui doivent mettre en place les réparations. Et ça vient secouer l'ordre établi. Hein? Ça vient secouer les acquis du Canada, les partages des compétences. Et donc, ça prend une volonté politique très forte. Et parfois, ben, elle vient pas lorsque l'actualité passe sur ces sujets-là. Donc, c'est un peu ça l'idée, je crois, du tribunal, c'est de remettre ces enjeux-là sur la place publique et de rappeler ce qui doit être fait, en fait, pour qu'une certaine forme de justice puisse être rendue.
1: Alors, ce tribunal permanent des peuples siège une semaine à Montréal. Fanny Lafontaine, je rappelle, professeure de droit, fondatrice de la Clinique de droit international pénal et humanitaire à l'Université Laval. Merci de l'entrevue cet après-midi.
0: Ça m'a fait plaisir. Bonne journée.

0: Alors, gouvernance cette heure-ci avec François Crotou. François, bonjour.
1: Bonjour.
0: On va parler de centralisation avec vous cet après-midi. Centralisation, on a souvent l'impression que c'est le remède à tous nos maux.
1: Bien, souvent, quand on fait face à une problématique, un problème, une crise, on l'a vu à plusieurs reprises dans l'histoire du Québec, le réflexe qu'on a, ou même, on le demande publiquement les médias, mais centralisons pour mieux contrôler, mieux avoir les deux mains sur la situation, s'assurer que une prochaine fois, on va avoir toute l'information et il n'y aura pas de dérapage. Hein. On va s'assurer que, naturellement, en centralisant, en contrôlant, on pourra pallier au manque qu'on a effectivement perçu. Prenez le cas, par exemple, de santé, hein, de la santé au Québec.
0: Avec la création de Santé Québec?
1: Ben oui, prenons cet exemple précis. Lors de la pandémie, on s'était rendu compte que la chaîne de commandement avait fait défaut à plusieurs égards dans les centres de personnes âgées, dans les différents CIUSSS, etc. Et le réflexe qu'on a souvent au Québec, et pas seulement, mais particulièrement aujourd'hui, parlons du Québec, c'est d'avoir cette réflexion de recentrer l'ensemble des opérations vers des grosses structures lourdes pour nous permettre d'envoyer un message de contrôle. On a entendu, on a constaté, maintenant on va créer une structure, une autre structure pour contrôler. Donc, est-ce que c'est vraiment la bonne situation? Et c'est la question vraiment qu'on a à se poser là, dans ces situations-là.
0: Oui, qu'est-ce que vous observez là-dessus? C'est que c'est pas toujours la bonne solution.
1: Tout à fait. En fait, la question, elle est bonne. Est-ce que c'est la bonne réponse? Est-ce qu'on s'éloigne de la prise de décision? Et moi, c'est aussi de ça dont j'ai envie de parler avec vous aujourd'hui. C'est le fameux principe de subsidiarité. Mot compliqué.
0: Oui, expliquez-nous.
1: Donc, en fait, ce principe-là dit que c'est la personne qui est le plus proche de celle ou celui qui recevra le service.
0: Elle qui doit décider.
1: Oui, et avoir, en fait, la décision opérationnelle. Donc, celle qui prendra une décision dans l'offre de service. Ceci n'empêche pas d'avoir des éléments où on viendra s'assurer que l'équité, les normes de service seront les mêmes pour toutes et pour tous et d'avoir au moins un système de contrôle qui permet de le faire. Le problème, lorsqu'on centralise trop dans des grandes structures, c'est qu'on amène les deux éléments en un seul et là, on s'éloigne du terrain et on n'a plus le contact réel avec la réalité. Cet élément fondamental qui fait que on constate le problème sur le terrain en étant tellement éloigné, on vient qu'on en perd la réalité et on crée une nouvelle structure. Donc, ça, c'est un problème qui n'est pas toujours la même chose dans le secteur privé.
0: Oui, effectivement, on y reviendra, mais l'idée qui me vient, c'est à Montréal, quand on... Une île, une ville, vous vous rappelez de ce slogan-là? Oui. C'est sûr que ça nous semble le gros bon sens, mais en même temps, à Montréal, on a des arrondissements, vous êtes bien au fait de le savoir, avec ces mairies d'arrondissements qui sont proches des décisions aussi.
1: Ben, c'est un très bon exemple, Annie, parce que... Je disais souvent à la blague qu'à certains égards, Montréal n'était pas assez décentralisé pour provoquer un peu.
0: Mais
1: tout ça pour dire que, par exemple, lorsqu'on fait l'entretien d'un parc, ça n'a pas besoin d'être centralisé à l'hôtel de ville avec des grands contrôles. On peut déléguer à ceux qui sont sur le terrain, donc dans les clos de voirie, cette capacité de prendre une décision qui est la bonne pour le service qui est à rendre. En même temps, s'assurer que tous les citoyens ont le même service, c'est important. Alors, s'assurer que tout ça est bien coordonné, sans être obligé de centraliser le dernier élément de délivrance de services. Et c'est un peu le problème lorsqu'on a créé des méga-structures comme Santé Québec ou Infra-Québec, c'est qu'on se déconnecte d'une certaine partie de la décision cruciale du terrain et souvent, ben ça ne crée pas nécessairement de meilleures décisions. Encore pire, on crée plus de redditions, plus de lenteur administrative et c'est là qu'on peut même avoir des dépassements de coûts.
0: Mais pourquoi vous me parliez de l'entreprise privée? Parce que souvent, ce qu'on entend, c'est que
1: pourquoi on ne gère pas les gouvernements?
0: Comme une entreprise privée où on a la souplesse puis on n'a pas 56 000 procès. On l'entend, ça, cette image-là.
1: Oui, puis justement, parlons-en. Les grandes entreprises ou même les moyennes vont avoir ce principe d'agilité important. Ils savent très bien que s'ils centralisent l'ensemble des opérations dans un seul endroit, ils vont perdre ce contact avec leurs clients. Ils veulent surtout que leurs services, les différents services d'une organisation, puissent avoir un contact plus direct avec la clientèle et s'adapter rapidement. Avoir une prise de décision au contexte auquel elle doit être prise. Et donc...
0: Et vous me dites, de ça, on peut s'inspirer?
1: Bien, tout à fait, on peut s'inspirer, mais en même temps, il faut faire attention. Une entreprise privée n'a pas les mêmes redditions de compte à rendre qu'un service public. On ne peut pas gérer un gouvernement comme une entreprise qui crée un produit parce que si le produit ne plaît pas aux clients, ils vont simplement abandonner le produit. Mais lorsqu'on prend une décision au gouvernement, elle va déplaire à beaucoup plus de monde et on impose le produit à 100% de la population. Il y a aussi les fonds publics qui sont à gérer et il y a aussi la réaction politique. Hein? Le politique veut démontrer qu'il a le plein contrôle. Alors, il faut être en nuance. Hein? C'est pas tout un ou tout l'autre. Il faut essayer de trouver un équilibre qui va permettre toujours cette représentativité démocratique. Mais s'inspirer de ce que le secteur privé fait de mieux, par exemple, en matière de juste service au bon niveau, le bon niveau de gouvernance, je pense que ça nous aiderait à plusieurs égards à avoir ce mauvais réflexe que nous avons chaque fois que nous avons un problème au Québec.
0: On crée l'instance centrale.
1: On crée une nouvelle instance, on centralise. À l'époque, on avait les C3S, on est passé des CIUS, on est passé au C3S compagnie. On s'éloigne de plus en plus de la clientèle, des gens qui délivrent les services. Et au bout du compte, ben, c'est l'ensemble des contribuables, des payeurs qui payent le coût de ce manque d'agilité. Et on l'entend partout aujourd'hui.
0: Vous avez raison.
1: C'est une lourdeur administrative. Ben, justement, posons-nous la question, est-ce qu'on ne devrait pas plutôt que à chaque fois créer une nouvelle structure, défaire un petit peu ce spaghetti et poser la bonne question.
0: Rester proche de ceux à qui on rend ces services-là. Toujours,
1: exactement,
0: bien sûr. François Croteau, merci. On se retrouve lundi prochain.
1: Merci.
0: Au revoir. 17h30, Samy avec nous pour les nouvelles de la demi. D'abord, un délinquant dangereux vient d'être reconnu coupable de l'homicide involontaire d'une jeune Montréalaise 30 ans après les faits.
2: Voilà, un juge de la Cour supérieure a conclu que la couronne avait prouvé hors de tout doute raisonnable que Serge Audette a tué Patricia Ferguson, même si son corps n'a jamais été retrouvé. Les aveux de Serge Audette à un co-détenu ont notamment fait pencher la balance du côté de la poursuite. Voici le procureur de la Couronne, Pierre-Olivier Bolduc.
3: Justice a été rendue 30 ans plus tard. C'est un soulagement, je pense, pour la famille de la victime. D'ailleurs, on tient à souligner leur résilience à travers tout ce processus-là. On tient également à souligner le travail policier dans cette affaire-là qui a pu mener à des accusations près de 30 ans après les faits.
2: Serge Audette, maintenant âgé de 72 ans, a été incarcéré sur le champ. La couronne entend demander une peine de prison à perpétuité lors des représentations sur sentence. Ça se passera cet automne.
0: Maintenant, les partisans des Canadiens de Montréal commencent à affluer vers le Centre Bell. Ce soir a lieu le troisième match de la série contre les Hurricanes de la Caroline.
2: Voilà une série qui, je vous le rappelle, est égale 1-1. Notre journaliste Marie-Christine Bouillon est près du Centre Bell où les festivités commencent. Alors Marie-Christine, à quoi ressemble l'ambiance sur place?
4: Ben, c'est déjà la fête. Je vous dirais, Samy, peut-être que vous l'entendez derrière moi, il y a pas mal de musique. Et là, moi, ça fait à peu près une heure et demie que je suis ici, puis il y a de plus en plus de gens qui arrivent. Et Samy, si vous ne portez pas de rouge, manifestement, vous n'êtes pas dans la grande gang des Canadiens parce qu'il y a énormément de chandails rouges autour du Centre Bell. Et vraiment, l'ambiance est à la fête. Il y a de la musique, il y a des camions de rue, il y a des jeux d'arcade, des salons de barbier, des écrans géants, évidemment, pour que ceux qui n'ont pas les moyens de se payer les billets qui sont extrêmement chers à l'intérieur du Centre Bell puissent suivre le match. Et je voudrais, Samy, les gens à qui j'ai parlé sont vraiment optimistes, même si les Canadiens nous ont habitués à un peu plus de constance sur la route qu'à domicile, on le sait. Ils remportent plus de matchs sur la route qu'ici au Centre Bell. Et il y a certains analystes qui disaient, ben, est-ce que c'est le sixième joueur, justement? Est-ce que c'est la foule qui prend trop de place, qui nuit peut-être ou qui aide le Canadien? J'en ai parlé avec de jeunes partisans qui n'ont malheureusement pas les moyens d'aller voir le match à l'intérieur, mais qui n'étaient pas moins excités d'être ici. Voici ce qu'ils pensent du match de ce soir.
5: Un peu trop de pression. C'est ça. Je trouve qu'on est lourd sur vous.
6: Je trouve que c'est un peu la même chose avec toutes les équipes en ce moment. Mmh. C'est ça l'affaire.
7: C'est un couteau à double tranchant.
6: Ouais. C'est vrai.
4: Allez, gars, qui va gagner ce soir? Et voilà, Samy, c'est le troisième match donc de cette série finale de l'Association de l'Est. 1-1 jusqu'à maintenant. Le match commence à 20h ce soir.
2: Marie-Christine Bouillon, merci et bon match.
4: Merci à vous aussi, au revoir.
0: Oui, c'est ça. 20 heures ce soir, il y a des gens qui sont là depuis une heure environ. Vous aïe, imaginez. Aïe, aïe. Samy, merci. Bonne soirée.
2: Merci, à demain.
0: Au revoir. Rappelons aussi que les joueuses de la Victoire vont célébrer dans les rues de Montréal leur victoire de la Coupe Walter. Ça, ce sera samedi au centre-ville. François.
7: Alors, 20 Est, entrée 32e avenue, là, l'entrée de la 32e direction pour la 13, on a une intervention policière, c'est dans la voie de droite. 40 Ouest, avant la sortie Seineville, ben, on a toujours cet accident, puis là, en plus, on a une panne dans la voie de gauche. Alors là, ça contribue toujours à ce bouchon important à partir du boulevard Saint-Charles. 640 Est, à partir de la montée du Mest, encore une heure de pointe assez occupée pour les gens qui vont vers Repentigny. Et en sens inverse, pas mal de monde, surtout là, la voie de droite, si vous arrivez de Repentigny par la 40. Et là, il semblerait qu'il y aurait des travaux sur la voie de desserte donc de la 640 direction ouest, des travaux qui ne sont pas affichés nulle part. Il y a Serge, un de nos auditeurs, qui s'est retrouvé un peu coincé là-dedans. Il s'est retrouvé à faire des détours dans la chenet. Alors, peut-être à éviter, si vous pouvez, c'est peut-être une meilleure idée de juste rester sur la 640. Une fois passé là, l'échangeur, là, vous regagnez quand même de la vitesse. Ça va quand même mieux aller, je pense.
0: Et puis, vous le savez, maintenant, vaut mieux se déplacer en transport collectif là, pour aller à vos festivités canadiennes.
7: Rappelons qu'évidemment, il y a toujours des fermetures de rue autour du Centre Bell. Ça va être une autre soirée occupée.
0: Au moins, le partisan ne sera pas inquiété parce que beau temps, là, c'est ça.
8: Absolument, il n'y aura pas de pluie. En fait, le ciel se dégage de plus en plus. Donc, la nuit prochaine aussi, on garde un ciel qui est dégagé. Et c'est pas très froid non plus. Hein. En fait, c'est très confortable. On a 20 degrés en ce moment, très différent du début de la journée. On a commencé avec 11 degrés quand même. La nuit prochaine, donc 14 degrés, un ciel dégagé. Et demain, on garde le soleil, on ajoute un peu de chaleur, 28 degrés, 31 avec humidex, et on ajoute des vents aussi, des vents du sud-ouest qui vont souffler jusqu'à 70 km à l'heure, surtout en fin de journée et en soirée. Donc, à surveiller, là, très, très venteux demain. Et mercredi, on garde le soleil toujours avec un maximum de 27 degrés.
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0: L'épidémie d'Ebola qui touche actuellement la République démocratique du Congo retient l'attention du monde entier. Mais n'oublions pas quand même les experts sanitaires sur le terrain, ceux qui traquent les souches du virus dans l'est du pays. C'est un travail en continu, ça qui se fait, comme je vous l'expliquais tout à l'heure, dans des conditions vraiment difficiles. Rappelons ce conflit qui fait rage dans la région depuis maintenant 30 ans. On a voulu savoir comment ce travail-là se fait sur le terrain, les défis de suivre un virus dans des conditions comme celle-là. On en a parlé avant le début de l'émission avec Justin Masumu. Il est professeur à l'Université pédagogique nationale de Kinshasa. On le joint en RDC. Justin Masumu, bonjour.
10: Bonjour, Madame Annie, vous allez bien?
0: Merci d'avoir accepté notre entrevue, Monsieur Masumu, pour nous aider à comprendre exactement ce qui se passe sur le terrain chez vous. D'abord, en quoi consiste le travail des autorités sanitaires en temps normal, là, quand on n'est pas en période d'épidémie active, pour faire le suivi de l'Ebola? Ça ressemble à quoi sur le terrain?
10: Évidemment, comme vous le savez, madame, quand on parle du contrôle de maladie, ça ne commence pas par la riposte. Le contrôle de maladie, c'est d'abord comprendre la maladie. Et dès qu'on comprend la maladie, c'est la prévention, parce qu'il faut mettre des mesures en place pour que l'épidémie n'arrive pas. Donc, il y a des mesures préventives qu'on met en place. Et comme le risque zéro n'existe pas, on se met à surveiller. Et là, on le fait au niveau de l'hôpital. Comme chez nous, il y a aussi la surveillance à base communautaire. Et dès qu'il y a des alertes, on mène des investigations. Et c'est quand c'est confirmé que maintenant la riposte commence. Et pendant ce temps aussi, il y a des recherches, des travaux de recherche qu'on mène pour élucider certaines questions qui n'ont pas de réponse. Donc, entre deux épidémies, il y a beaucoup d'activités qui sont réalisées tant par les équipes de la santé humaine, santé animale, santé végétale. Chaque équipe se met à travailler, soit à surveiller, soit à mettre en œuvre les mesures de prévention ou à se préparer à la riposte.
0: Ouais.
10: Voilà un peu.
0: On sait que ce sont les chauves-souris qui sont porteuses du virus. Ensuite, ça se transmet à l'être humain. Comment se fait cette transmission dans l'est de la République démocratique du Congo?
10: Alors, dans l'est de la République démocratique du Congo, comme dans tous les pays, pour l'instant, Nous n'avons pas d'évidence sur quel animal est à la base de la transmission, parce que nous savons au Congo-Brazzaville, au Gabon, il y avait des épizooties, donc épidémies chez les animaux, et les hommes pouvaient s'infecter. En Côte d'Ivoire, chimpanzé et une personne pouvait s'infecter, mais en RDC, jusque-là, on n'a pas une évidence que telle personne était en contact avec tel animal. Et les études que nous menons au niveau du laboratoire vétérinaire central et de l'Institut national de recherche biomédicale pour la recherche du réservoir de ce virus, évidemment, ça fait une vingtaine d'années que nous travaillons sur ça. Nous savons que c'est la chauve-souris parce qu'il y a des anticorps qu'on a trouvés chez la chauve-souris. Mais nous continuons à chercher ces animaux-là qui peuvent vraiment servir d'amplificateur parce que la chauve-souris n'est toujours pas impliquée directement dans la transmission. Il y a d'autres animaux qui peuvent être infectés. Et l'homme, quand il entre en contact avec ces animaux, ces ruminants, ces antilopes et quelque chose comme ça, ça peut être aussi le primate non humain. C'est comme ça que l'homme peut s'infecter. Donc, il y a plusieurs voies. On ne peut pas dire voici la voie par laquelle ça passe à l'est. Par exemple, là où il y a tout ce problème, on ne vous dira pas qu'il y a des primates non humains ou il y a des chauves-souris qui étaient en abondance là-bas. Mais il y a d'autres animaux aussi qui sont impliqués, que nous devons continuer à chercher. Et c'est le travail que nous sommes en train de faire depuis une vingtaine d'années.
0: Alors, on imagine que les recherches doivent être menées dans des régions assez isolées. On sait qu'il y a un conflit aussi dans l'est du pays. Ça doit affecter votre travail sur le terrain, ça, Justin Masumu?
10: Absolument, absolument, ça affecte et malheureusement pratiquement toutes les régions qui sont les plus à risque sont des régions parfois difficiles à atteindre parce que si nous regardons la distribution des épidémies d'Ebola dans notre pays, ce sont des coins reculés, ce sont des forêts, ce sont comme là à l'est, ce sont des coins même sur le plan sécuritaire qui posent problème. Mais nous le faisons, nous y allons même là à l'est, on y va en forêt là-bas, on prend des pirogues et tout ce qu'on veut pour aller travailler. C'est un travail qui est très très très difficile. Déjà, vous cherchez quelque chose qui n'est, c'est pas évident que vous allez vous prenez trois chauves-souris, vous avez un positif. Nous avons travaillé sur combien de chauves-souris? Plus de 2000. Ouf. Combien de rongeurs? Ainsi de suite. Mais jusque-là, on n'a pas encore une évidence, on n'a pas isolé le virus. Donc, c'est un travail qui est très dur et qui demande beaucoup de gens, beaucoup d'argent en plus et beaucoup de risques aussi. Mais nous le faisons parce qu'il faut protéger les gens, on n'a pas de choix.
0: Justement, vous parlez d'argent. Je veux vous entendre sur le financement. Il y a eu une réduction très importante du financement international consacré au suivi de l'Ebola, entre autres le financement américain, bien sûr. Est-ce que vous le sentez, ça, sur le terrain, la diminution du financement? Est-ce qu'on a dû revoir les sources pour avoir de l'argent pour réussir à faire le travail que vous faites?
10: Bon, là, je dirais vraiment deux choses. Hein. La première chose, c'est comme si tous ces organismes ou toutes ces structures internationales se mettent d'accord depuis qu'il y a eu la décision des États-Unis de réduire le financement et on se rend compte qu'il y a beaucoup d'autres pays qui ont emboîté le pas et c'est ce que nous regrettons beaucoup. Parce que dans nos pays, en fait, ce que nous faisons, l'Ebola, c'est dans notre pays, mais le risque, c'est pour tous les autres pays. Et comme nous avons un peu moins de moyens, les autres pays doivent quand même nous soutenir pour que nous puissions régler ce problème qui est mondial. Ouais. Mais on se rend compte que oui, les États-Unis ont réduit, mais il n'y a pas eu les États-Unis, il y a tant d'autres pays aussi qui ont réduit. Et maintenant, l'enveloppe est devenue très, très réduite avec beaucoup de challenges que nous avons. Ça devient très compliqué. Nous essayons de diversifier un peu nos sources d'entrée, mais vous savez, la compétition, il n'y a pas qu'Ebola, il y a tant d'autres maladies aussi, et il faut chercher à voir comment on peut avoir quelque chose là-dessus. En tout cas, ce n'est pas très facile. On essaye, mais ça devient de plus en plus compliqué.
0: En conclusion, quelle analyse faites-vous de la situation actuelle, de l'éclosion actuelle? Êtes-vous pessimiste, optimiste? Comment vous voyez les choses?
10: En tout cas, la République démocratique du Congo a une très longue expérience. Hein. Vous savez, c'est la 17e épidémie et chaque fois que nous avons eu des épidémies, on a bien géré ça. Et ça aussi, nous sommes très, très optimistes parce que c'est une souche que nous connaissons. Depuis 2012, nous avions connu cette souche Bunibujo et en Ouganda aussi, ils ont connu cette souche. Et nos équipes sont très, très bien outillées pour réaliser ce travail. Je pense que le plus grand problème que nos équipes pourront avoir en dehors de la situation sécuritaire, c'est le problème financier, le problème matériel. Parce que c'est une zone pour l'atteindre, ce n'est pas facile. Déjà aujourd'hui, il n'y a pas d'avions réguliers qui y vont. Donc, mon équipe est prête aujourd'hui pendant que je vous parle, mais nous ne savons pas y aller parce que nous n'avons pas d'avion. Donc, c'est le problème vraiment matériel, c'est le problème vraiment financier qui peut bloquer quelque part. Mais pour dire les équipes, les compétences, l'expertise, là, vraiment, nous n'avons aucun problème. Nous sommes là, les gens sont là, prêts à faire face à cette situation et régler ça le plus vite possible.
0: Justin Mazumi, vous êtes professeur à l'Université pédagogique nationale de Kinshasa. Merci beaucoup d'avoir eu ce temps-là à nous consacrer aujourd'hui. Je l'apprécie énormément. Merci bien.
10: Merci, Madame Annie. À la prochaine.
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0: Antoine, tennis, Roland-Garros, ben ça y est, c'est parti. Mais dans la canicule, il fait chaud en France.
11: Très chaud. C'est 33 degrés tous les jours cette semaine jusqu'à samedi, de maximum. Hier, Gabriel Diallo, le Montréalais, a abandonné. Coup de chaleur dans son match tour dès la deuxième manche. Aujourd'hui, c'est Casper Ruud qui est presque abandonné son match. Lui aussi, il disait, je me sentais comme un zombie sur le terrain. Donc, des conditions qui sont pas idéales pour les joueurs et joueuses. Et aujourd'hui, ben défaite dès le premier tour de Leilani Fernandez. Elle affrontait l'américaine Alicia Park, 79e mondiale. Donc, c'est un match qui était prenable pour elle, mais défaite en deux manches de 6-4, 6-4 de Fernandez contre l'américaine classée 79e. Donc, c'est pour elle, c'est pas un très, très bon match. L'an passé aussi, elle avait perdu au premier tour. Donc, pour elle, c'est pas une bonne séquence sur terre battue. Demain, ce sera l'entrée en scène de Félix Auger-Aliassime contre l'Allemand Daniel Altmaier. C'est pas un nom très connu, mais c'est un joueur coriace. Attention, c'est un match qui me fait un petit peu peur. Il va jouer en fin de journée sur le court Suzanne Lenglen. Il y aura également l'entrée en scène de Victoria Mboko. Elle est maintenant 9e tête de série. Et elle, elle a un nouvel entraîneur. Il s'appelle Wim Fizet. C'est un Belge qui a entraîné des très grandes joueuses. Et Kim Clijsters, Simona Halep, Victoria Azarenka, Angélique Kerber, Azarenka, Osaka. Un entraîneur d'expérience. Et elle espère que cet entraîneur-là va l'amener au plus haut sommet. On peut écouter en français Victoria Mboko.
12: Je peux trouver un peu d'expérience. Il a travaillé avec beaucoup de meilleurs joueurs qui a gagné les Grand Chelem. Moi, je veux gagner un Grand Chelem. Alors, je pense que si je travaille avec quelqu'un qui a cette expérience, qui a gagné beaucoup plus de Grand Chelem avec beaucoup de différents joueurs, moi, je pense que ça va aider.
11: Alors, il a gagné beaucoup de grands chelems, beaucoup de joueuses. Il ne reste pas très longtemps avec ses joueuses, généralement. On est en moyenne sur une saison, deux saisons, parfois trois. Avant, elle était entraînée par Nathalie Tauzia, Tennis Canada, qui lui offrait cette aide-là. Et souvent, à un certain âge, la fédération n'aide plus l'athlète, donc le choix se fait d'aller vers d'autres options. Alors, je sais pas si c'est ça qui est arrivé dans le cas de Madame Tauzia, mais dans le cas de Mboko, elle a choisi donc de faire un essai pour l'instant qui va bien avec le Belge Wim Fizet.
0: Et puis, au soccer, ben, la Coupe du Monde s'en vient. Ouais. C'est imminent, là. Est-ce que Alphonso Davies va pouvoir jouer pour le Canada?
11: Oui, ça, c'est la grande question. Il a 25 ans, le capitaine qui a été blessé souvent cette fois-ci. C'est une blessure à un ischio-jambier. La bonne nouvelle, c'est que oui, il devrait être à la Coupe du Monde, mais ne sera pas au premier match prévu le 12 juin, entre le Canada et la Bosnie à Toronto. Donc, aujourd'hui, il y avait un point de presse du sélectionneur Jesse Marsh. Il y a un camp d'entraînement présentement avec une trentaine de joueurs. On devra ramener ça à 26 pour le début du tournoi. Il y aura des matchs préparatoires, mais là, on s'entraîne à Charlotte. Et donc, on a dit, oui, il sera là, pas au premier match, mais c'est sensible parce que vous savez, la dernière fois qu'il a joué avec le Canada, il a été blessé au genou. Il y avait un litige entre le Bayern Munich, le club en Allemagne.
0: Oui.
11: Alors cette fois-ci, je pense qu'on prend des précautions. Jesse Marsh a dit, je pense que lui voudrait jouer, mais on va le protéger de lui-même un petit peu. Alors pour l'instant, donc il ne sera pas là pour le début du tournoi, mais quand même, les nouvelles sont bonnes. Et il y a 5 Québécois au camp de l'équipe canadienne. Maxime Crépeau, le gardien, Zoran Bassong, Moïse Bombito en défense et Mathieu Chouanière et Nathan Saliba au milieu de terrain. Ça commence le 11 juin, on n'en parle pas beaucoup parce qu'on est enseveli sous le hockey. D'ailleurs, en fin de semaine, le trophée de la FIFA était au Grand Prix. Le président de la FIFA, celui qui a offert un prix pour la paix à Donald Trump, était
0: Infantino,
11: là.
0: Infantino,
11: avec le chandail du Canadien de Montréal. Donc, la fièvre du hockey a traversé les frontières et tous les pilotes, en fin de semaine, ont reçu un chandail du Canadien de Montréal. Alors, bien sûr, match numéro 3 ce soir contre les Hurricanes. Et si vous voulez y aller, acheter un billet en revente, bien, il y a une firme américaine qui a analysé le prix des billets en revente pour les 4 formations qui restent dans le tournoi printanier. Et Montréal est loin devant. Le prix moyen en revente présentement pour un match du Canadien, c'est 988 $ américains. Donc, 1360 Canadiens. En comparaison des Hurricanes, on est à 342, 337 pour l'Avalanche, 258 pour les Golden Knights. Bref, ce sont des prix de fou.
0: Sans dire long sur le marché, au fond. Hein?
11: Exactement.
0: C'est de ça dont il est question, le marché de Montréal.
11: C'est la photo qu'on fait, bien sûr.
0: Ouais,
11: que
0: ouais.
11: Il n'y a pas un marché aussi fou de son équipe que Montréal. C'est dommage pour ceux qui n'ont pas les moyens, ceux qui veulent y aller, qui ont beaucoup d'argent, qui veulent vivre des grandes émotions.
0: Ben
11: ça
0: oui.
11: peut valoir la peine, mais disons que c'est des
0: on
11: prix qui sont...
0: On en vit des grandes, même si on n'est pas au Centre Bell.
11: C'est ça. Il y a d'autres endroits où on peut les vivre. Notre salon
0: oui,
11: nous permet
0: ça.
11: Également d'en vivre à moindre coût.
0: Merci, on se retrouve demain, Antoine. Au revoir.
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14: On a utilisé une partie de l'espace en le transformant, à la fois pour avoir des services connexes pour l'auto, donc des bornes de recharge électrique, des places réservées pour l'autopartage, mais également d'autres types de services comme les stationnements vélo, des stations Bixi.
0: Oui, parce que on peut faire pas mal plus avec un stationnement que d'entreposer des voitures. Voyez-vous, l'Agence de mobilité durable, cette agence-là, elle gère le système de parcomètre. Elle a commencé à convertir certains des terrains de la ville en ce qu'on appelle des pôles de mobilité. François, vous avez visité un de ces pôles de mobilité. On est quoi, rue Boyer, derrière la Plaza Saint-Hubert.
7: Oui, et vous entendiez le directeur général de l'agence, Laurent Chevreau, faire la liste de ce qu'on retrouve dans ce pôle de mobilité Boyer. Et c'est un terrain situé là, à côté d'une épicerie qui accueillait auparavant une centaine de places de stationnement qui a été entièrement rénovée ces dernières années. On a enlevé là, à peu près le tiers des places, donc de 99 à 62, pour permettre d'ajouter des espaces verts, des bornes de recharge électrique, un stationnement Bixi et un autre pour l'autopartage. On pourrait plus tard aussi ajouter des lieux d'entreposage pour la livraison de colis. Autrement dit, là, tout ce dont vous avez besoin en mobilité, à l'exception du transport en commun, concentré au même endroit.
14: Ces modes de transport, ils sont assez complémentaires les uns les autres. Donc, de les avoir à proximité, ben, ça peut permettre soit de faire de l'intermodalité, donc de passer d'un mode à l'autre. Donc, on pourrait imaginer quelqu'un qui vient se stationner sur nos stationnements, puis qui ensuite prend un Bixi, ou quelqu'un qui vient déposer son vélo pour prendre un communauto. Des fois, on est à proximité aussi de réseaux de transport public qui permettent de prendre aussi un autobus, par exemple. Donc, il y a tout cet effet-là. Puis ensuite, il y a aussi l'effet de dire, si vous cherchez un mode de transport durable, ben, il y a quand même de bonnes chances qu'ils soient tous regroupés au même endroit. Donc.
7: Et donc, de ne pas vous poser la question, ouais. Annie, ça va se retrouver à cet endroit-là. Et ça plaît aux résidents du quartier que j'ai croisé, même si évidemment, pour certains, ça ne règle pas l'enjeu plus large de la disponibilité du stationnement dans le secteur.
15: Ce qui est vraiment pertinent, c'est d'avoir du multi-usage parce que les usagers de l'épicerie ne sont pas juste des automobilistes. Il y a des cyclistes, beaucoup. Donc, d'avoir enfin la place des cyclistes reconnue dans les besoins d'espace de stationnement, ben, ça fait vraiment du sens.
16: Ça redonne un petit peu de baume au quartier. Je pense qu'il y avait besoin d'un petit peu d'attention.
17: Mais ça serait beau si on avait beaucoup plus de place pour stationner, peut-être ailleurs ou plus proche de où ce qu'on a besoin d'aller.
0: Il y en a combien de ces pôles de mobilité au juste?
7: Seulement trois pour l'instant, Annie. Un sur Masson, un autre sur Fleury qu'on doit inaugurer bientôt là, ce printemps et celui sur Boyer que j'ai visité qu'on a presque complètement déployé. Il reste quelques petits trucs à fignoler, notamment la station de Bixi électrifiée qui doit encore être installée. Donc ça permet, en plus, vu que c'est hors du chemin public, donc c'est pas sur rue, d'avoir une station qui fonctionne en hiver. Et Hydro-Québec doit encore venir brancher les bornes de recharge électrique. Parenthèse là-dessus, Annie, cela dit, qui est intéressante, c'est qu'on va avoir des bornes de niveau 3 allant jusqu'à 180 kW. Ça, c'est parmi les plus rapides de ce qu'on retrouve là, au Québec et en Amérique du Nord. Et chose qui est très, très rare d'ailleurs à Montréal.
0: Ah,
7: on
0: oui.
7: les trouve beaucoup en bordure d'autoroute, ces bornes très, très rapides. Un peu moins en ville parce que on peut pas les mettre ou très difficilement en bord de rue. Ça demande un transformateur qui est un peu volumineux. Donc, généralement, on se limite au niveau 1 ou niveau 2 surtout.
0: J'ai l'impression que ça permet d'ajouter de l'offre dans des quartiers moins bien desservis par le transport collectif.
7: Oui, c'était ma théorie à moi aussi, Annie, même si ce n'était pas l'objectif premier.
14: Si on était dans un territoire où il n'y a pas de Bixi, par exemple, ce n'est pas parce qu'on mettrait un pôle de mobilité qu'il y aurait une station Bixi, forcément. C'est à Bixi de décider où est-ce qu'il va mettre son espace. Donc, ce n'est pas tant sur cet effet-là de complémentarité des réseaux existants, plus que sur... On a besoin de regrouper nos services à un endroit. C'est des endroits où il n'y a pas tant d'espace, d'habitude, que ce soit derrière la rue Rosemont, derrière la rue Masson ou ici à Boyer. C'est quand même pas facile de trouver des espaces pour mettre des différents modes de transport.
7: Mais un peu naturellement, si vous offrez cet espace-là à Bixi, à Communauto, dans des quartiers assez denses, qui sont assez loin des stations de métro, Rosemont, Villeray, Hunsic, Montréal-Nord, vous allez un peu naturellement concentrer des services de mobilité à des endroits où la demande, elle est très grande. Et un autre objectif, c'est le verdissement. On écoute à nouveau Laurent Chevreau.
14: On a mis en place des systèmes de captation des eaux pluviales. On rajoute beaucoup de végétation. Ici, au pôle Boyer, on a même un futur mur végétal, le temps que la végétation monte dessus, mais un mur végétal qui va venir habiller puis limiter les effets d'îlots de chaleur. Donc, c'est tout ça aussi qu'on retravaille pour rendre cet espace-là beaucoup plus agréable aux citoyens.
0: On pourrait en ajouter combien de ces pots-là? Puis au fait, ça coûte combien, ça?
7: 5 millions de dollars, celui sur Boyer, ah, Annie. Oui. Donc, c'est quand même dispendieux pour un espace de stationnement. Mais évidemment, on ajoute toutes sortes de services autour de ça. Et l'agence réfléchit à adopter le concept, disons, en version light, là, parce que c'était vraiment l'option ou la version maximale de ce concept-là qu'on a installé sur Boyer. On pourrait ne pas avoir à refaire tous les aménagements de chaussée qu'on a fait, peut-être pas ajouter tous les services nécessairement aux autres endroits. Ça va dépendre de l'espace, de ce qui est disponible. À noter que si on voulait maximiser, il me disait, Laurent Chevreau, si on voulait juste faire le plus d'argent possible, évidemment, on ferait juste laisser le stationnement payant avec un nombre maximal de places. Mais comme on le disait plus tôt ce printemps, Annie, à Montréal, on s'est doté d'un organe dont l'objectif, c'est pas juste de faire de l'argent, c'est de balancer les différents besoins en mobilité quand on fait de la gestion de stationnement. Et donc, pour ce qui est du nombre de pôles, le plan d'urbanisme de la ville en prévoit jusqu'à 150 d'ici 2050. Ça, c'est quand même dans longtemps. À court terme, on vise peut-être, sur les 70 stationnements là, qui sont gérés par l'agence, il y en a peut-être jusqu'à maximum une trentaine qui pourraient donc être transformés en pôles, mais tout ça est encore très spéculatif. Il faut comprendre que ce ne sont pas tous les terrains qui s'y prêtent, parce que dans certains cas, bien, la ville a peut-être des visées à court, moyen, long terme pour, par exemple, construire du logement social. Et donc, il faut qu'un terrain soit au minimum destiné à rester un espace de stationnement pour les 10 prochaines années pour que ça vaille la peine et qu'on décide d'en faire un pôle de mobilité.
0: Eh bien, revaloriser des stationnements, rénover nos stationnements, c'est un peu l'objectif de tout ça. François, merci.
7: Je vous en prie.
0: Alors, non seulement elles ne sont pas taxées, mais elles sont gratuites. Vous avez des suggestions de sortie dans le Grand Montréal pour bien lancer la semaine. Mais ça n'a pas été annoncé par la première ministre plus tôt aujourd'hui.
18: Mais je le fais là, officiellement. Et puis en plus, aujourd'hui, je peux vous parler d'une sortie gratuite sur la Rive-Sud à La Prairie. Je pense que c'est une première qui présente gratuitement demain après-midi un spectacle du groupe Vent du Nord.

0: sur la route.
1: Bien sûr, ce sera chanson a cappella, podorythmie et tout ça tiré de leur dernier album. Cette chanson-ci, Le Paris de Jeanne, Jeanne Mance, est tirée notamment de ce 13e album en carrière. C'est demain, donc, 13h, collège Jean de la Menaie à la Prairie et à la Maison de la culture du Plateau Mont-Royal. Maintenant, demain soir, c'est le spectacle du Quatuor Molinari.

0: le quatuor Molinari qui présente l'intégrale des quatuors à cordes de Philippe Glass. Donc, les musiciens qui joueront des extraits discuteront aussi avec le public des œuvres au programme. Maintenant, côté cinéma, deux propositions gratuites demain après-midi et en soirée à la Grande Bibliothèque. On présente le film d'animation oscarisé, le grand succès La jeune fille pleurait des perles. Une série de courts-métrages ensuite, et c'est toujours la même formule. Il y a un bibliothécaire ensuite, spécialiste du cinéma, qui répond aux questions.
1: C'est intéressant. Des c'est gens une belle plus-value, ça, non, quand même.
0: C'est génial. Ouais. 25 places à chaque fois, donc faut pas tarder pour réserver sa place. Mmh. Tout à fait. Et demain soir, au Centre culturel et communautaire Henri Lemieux, on présente un film français qui date de 2018, mais qui revient sur un moment très important de l'histoire de l'art, la première vente aux enchères d'une œuvre créée par l'IA.
2: Notre pinceau, c'est l'intelligence artificielle. On ne connaissait pas grand-chose au milieu de l'art. Mais d'une certaine manière, notre travail a marqué l'histoire.
0: C'était trois amis
1: on est dans
0: primaire.
1: Le documentaire ou la fiction,
0: c'est
1: là?
0: C'est le documentaire.
1: Ah ouais.
0: Ils ont formé ensemble un groupe. C'était des ingénieurs, génies informatiques. Et puis, se sont lancés dans le monde de l'art avec les NFT, mais avec notamment la création d'un tableau créé par intelligence artificielle qu'ils ont vendu un $500,000 de dollars à l'époque. Alors, ça retrace. On les a traités de génies, d'arnaqueurs.
1: Ouais,
0: ça revient sur tout ce processus. Et rencontre avec Mathieu Dugal, tiens, pour terminer.
1: Mathieu Dugal.
0: Demain, 19h, à la Bibliothèque Le Prévost pour son livre « Moteur de recherche ».
1: Ah oui, bien sûr. Oui. Et ça aussi, tout à fait gratuit. Donc,
0: voilà,
1: à la Bibliothèque Le Prévost, demain, 19h. C'est pas mal. Belle récolte.
0: Oui, merci.
1: Non taxé.
0: Non taxé, gratuit.
1: Et gratuite, en plus. Merci, Rose. Bonne soirée à vous. Alors, comment ça se termine, l'heure de pointe, François?
3: Bien, toujours des problèmes sur la 40 Ouest, une portion transcanadienne. On a eu différents incidents. Je pense que l'accident de camion, j'ai pas eu la confirmation, mais je présume que ça a été dégagé. Sauf qu'on a eu différentes pannes. Là. Et là, il y en a une autre, la hauteur du chemin Sainte-Marie, camion en panne, voie de droite. Donc, si vous êtes dans l'ouest de l'île, voilà, elle rentre à l'instant, la fameuse alerte sur le camion qui a été déplacé.
1: Tout l'après-midi, ça a été compliqué dans l'ouest.
3: Ça a été assez compliqué sur la 20 aussi. Là. Donc, c'est comme par différents, il y a des tronçons, vous reprenez de la vitesse, là, mais par intermittence, disons, à partir du boulevard Saint-Charles jusqu'au pont de l'île aux Tourtes ou l'île Perrault, vous allez être dans la congestion de ce côté-là. Autrement, ça s'est placé, je vous dirais, rive sud, Laval, Couronne-Nord, il n'y a à peu près plus rien. C'est vraiment métropolitaine, puis la 13 sud, où on a encore des congestions là, à partir de la 520. Autrement, on se dirige tranquillement vers la fin de cette heure de pointe. Évidemment, le Centre Bell, centre-ville, encore une fois, ce sera occupé cet après-midi et ce soir.
1: Donc, transport collectif, vélo, à pied, un bon plan, ça, pour ce soir.
3: Il y a beaucoup de stations Bixi et souvent, on les vide ou on les remplit au besoin.
1: Donc,
3: ça peut aussi être une option.
1: Et puis, on s'en va vers de la chaleur un peu.
4: Oui, puis même ce soir, je pense à tous ceux qui vont être à l'extérieur pour les festivités.
1: Là.
4: On va être bien, absolument. On a 20 degrés en ce moment. Ciel dégagé la nuit prochaine avec un minimum de 14 degrés. Et demain, oui, chaud, humide, 28 degrés, 31 avec humidex, du soleil, mais des vents aussi. Demain, en fin de journée, là, on aura des rafales jusqu'à 70 km à l'heure. Donc, c'est quand même assez venteux.
1: Merci, Jessica. Avez-vous des superstitions, vous, au jour de match? Écrivez-nous pour nous parler de vos superstitions. Fait genre, je mets mon chandail, il gagne, je le garde, ou il perd, je le mets plus.
0: Je
1: en
0: lave
1: tout cas,
0: pas.
1: Oui, je lave plus. On est curieux de les entendre. Vous pouvez nous écrire pour nous raconter ça. Et Sophie André sera avec vous demain. Moi, je vous retrouve mercredi. Au revoir.
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10: 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À ça nous regarde ce soir.
11: On vient réduire la pression sur le portefeuille d'un grand nombre, en fait de millions de Québécois.
10: Moins de taxes à l'épicerie, un rabais sur l'immatriculation et un chèque pour des millions de Québécois.
11: On va cibler donc ceux qui ont un revenu modeste ou moyen.
10: Christine Fréchette annonce une série de mesures pour aider les ménages. Le jeu en vaut-il la chandelle? Aussi à l'émission, le souffle de la foule montréalaise portera-t-il le Canadien vers la victoire?
12: On devrait être capable de s'habituer à ce chaos-là, ce volume-là.
10: C'est le troisième match de la série contre les Hurricanes et des cœurs sensibles devraient s'abstenir. On vous explique pourquoi. Et Miles Davis aurait eu 100 ans demain, mais sa musique, elle, ne prend aucune ride. Retour sur la vie et l'œuvre d'un géant du jazz. Bon lundi soir à tous. Depuis qu'elle est devenue première ministre du Québec, Christine Fréchette enfile les mesures qui touchent le portefeuille des Québécois. Par exemple, vous êtes un premier acheteur d'une propriété, il y a pour vous le remboursement de la taxe de bienvenue. Pour les PME, une réduction d'impôts est annoncée. De l'argent est aussi prévu pour la relève agricole. Ce qui fait qu'avec les annonces d'aujourd'hui, Christine Fréchette dépasse son enveloppe de 250 millions de dollars que le ministre des Finances lui avait réservé dans son budget de mars dernier. Mais aujourd'hui, Éric Girard assure qu'il a la marge de manœuvre nécessaire.
13: Je vous confirme qu'on a la marge de manœuvre pour faire les gestes qu'on fait aujourd'hui, que protéger le pouvoir d'achat des Québécois reste une priorité pour nous.
10: On le disait en manchette, la première ministre a annoncé aujourd'hui que certains produits alimentaires ne seront plus taxés de façon permanente, comme les salades de fruits, les plateaux de légumes coupés ou le papier hygiénique et les mouchoirs. Les deux autres mesures sont ponctuelles, donc la réduction de 50 $ des droits d'immatriculation et le chèque qui sera envoyé à ceux qui bénéficient du crédit d'impôt pour solidarité. Je retrouve à Québec notre analyste Véronique Prince. Bonsoir Véronique.
14: Bonsoir, Madeleine.
10: La première ministre a dû se défendre aujourd'hui de trop dépenser à l'approche de la campagne électorale, alors que son ministre des Finances avait manifesté des inquiétudes à ce sujet au début du mois de mai.
14: Oui, puis alors que c'était aussi un peu le point culminant aujourd'hui de sa série d'annonces comme nouvelle première ministre, elle s'est donc retrouvée à devoir justifier son utilisation des sommes publiques aujourd'hui. Là, c'est une diversion qu'elle ne souhaitait pas, qui vient porter ombrage à son annonce. Parce qu'effectivement, quand vous faites le total, le cumul de toutes les sommes annoncées, comme vous l'avez dit d'entrée de jeu, on dépasse la cagnotte de 250 millions de dollars que le ministre des Finances avait réservée dans son dernier budget pour le gagnant ou la gagnante de la course à la direction de la CAQ. Ça devait servir à financer les promesses du nouveau de la nouvelle première ministre. Donc, on est rendu à 336 millions de dollars dépensés dans cette petite caisse. Christine Fréchette la défonce de 86 millions. Mais en réalité, Madeleine, c'est plus que ça parce que certaines mesures qu'elle a annoncées ne sont pas comptabilisées dans cette cagnotte. C'est-à-dire que le ministre des Finances va piger de l'argent ailleurs pour pas que ça provienne de la petite caisse là, sur papier. Éric Girard nous a expliqué dans une entrevue que l'argent pouvait aussi provenir de programmes déjà budgétés ou alors il pige de l'argent aussi dans des fonds spéciaux comme le Fonds vert du Québec. Ça, c'est utilisé, par exemple, pour financer l'abolition de la taxe carbone pour les agriculteurs. Mais essentiellement, Éric Girard affirme bénéficier de transferts fédéraux plus importants qu'il avait anticipé et de revenus autonomes plus grands que prévu provenant des taxes et impôts. Donc, c'est ça qui change pour lui aujourd'hui et qui permet à Christine Fréchette de défoncer la cagnotte prévue. La réduction du coût de l'immatriculation et le versement d'argent pour les bénéficiaires du crédit d'impôt pour solidarité sont financés grâce à ça d'ailleurs. On comprend donc qu'il y a différentes manœuvres comptables qui sont effectuées pour permettre le financement de toutes les mesures en s'assurant de respecter le cadre budgétaire parce que c'est ça qui se retrouve au cœur de toute cette affaire finalement. Christine Fréchette est déjà officieusement en campagne électorale. Elle veut démontrer que son arrivée apporte de la nouveauté, qu'elle fait débloquer des choses, fait avancer des dossiers, qu'elle est à l'écoute des demandes des citoyens. Donc, elle fait des annonces pour marquer le coup de son arrivée. Mais elle ne doit pas oublier que les dépenses seront analysées par la vérificatrice générale qui va produire un rapport préélectoral au mois d'août, juste avant le déclenchement de la campagne, pour indiquer si le gouvernement actuel respecte son budget, si les finances publiques se tiennent. Imaginez si le gouvernement Fréchette reçoit une tape sur les doigts à ce moment-là, ce serait dévastateur à l'aube d'une campagne électorale, alors qu'on veut toujours projeter l'image d'un gouvernement qui est responsable. Le ministre des Finances est pris à devoir éviter ça, tout en répondant aux demandes de sa patronne, qui a besoin qu'il trouve une manière de débloquer l'argent.
10: Et là, la question qu'on peut se poser aussi, Véronique, c'est est-ce que l'argent qui est annoncé, qui est envoyé à différents groupes, est-ce que ça fait vraiment une différence dans le portefeuille des gens?
14: Mais dans le cas de l'abolition de la TVQ sur les produits d'épicerie, on parle de seulement 50 $ par année épargnés par un ménage. Donc, l'entourage de Mme Fréchette insiste pour dire, faites le cumul de toutes les mesures depuis qu'elle est arrivée en poste et vous allez voir qu'au total, les Québécois verront une différence à la fin sur leur portefeuille. Mmh. Et en annonçant aussi une aide aux moins nantis aujourd'hui, on nous dit, on veut que ce soir, les Québécois se disent que personne n'a été oublié dans nos mesures. Mais ce sera difficile, Madeleine, de contrer l'impression que ça ressemble à des bonbons électoraux. Les adversaires vont sûrement aller là-dessus. Et le ministre Éric Girard persiste à dire que la situation a changé dernièrement. Mais le 2 mai dernier, il a envoyé un courriel à la première ministre que Radio-Canada a pu consulter, dans lequel il fait une mise en garde. Il est inquiet des dépenses. Et aujourd'hui, à peine 20 jours plus tard, il répète que là, ben, finalement, il n'en perd pas du tout le sommeil. Il n'y a aucun enjeu pour lui à cause des transferts fédéraux et des revenus supplémentaires. Ça dégage une impression de gestion de crise communicationnelle, voire même d'une certaine tension entre une première ministre qui a besoin de montrer que son arrivée fait une différence et un ministre des Finances qui a toujours le même déficit, finalement, le même budget à faire équilibrer. Et là, en plus, elle annonce qu'elle veut déclencher une enquête pour découvrir la source qui a partagé ce courriel-là. Encore une fois, ça donne l'impression que ça provoque beaucoup de remous à l'intérieur du gouvernement, toute cette affaire.
15: Véronique Prince à Québec, merci.
14: Au revoir.
15: Et pour avoir le regard d'un expert sur cette question avec nous ce soir, Luc Godbout, titulaire de la chaire de recherche en fiscalité et en finances publiques de l'Université de Sherbrooke. Monsieur Godbout, bonsoir.
16: Bonsoir.
15: Donc, d'où provient cette marge de manœuvre dont parle le ministre des Finances et qu'est-ce que ça nous dit, le Godbout, sur l'état de l'économie québécoise?
16: Ce que le ministre a évoqué aujourd'hui, dans le fond, c'est que entre le budget qui a été présenté au début du mois de mars dernier et une certaine forme de mise à jour des perspectives économiques et financières qu'il fera à la fin juin, on verra un embelli tant du côté du solde budgétaire, ce qui lui permet de dépasser la marge de manœuvre de 250 millions qu'il avait fixée et qui permet, dans le fond, d'intégrer les nouvelles initiatives de la première ministre et même de faire des gestes ponctuels pour l'année en cours, notamment un 50 $ de rabais sur l'immatriculation, qui est un geste ponctuel, mais qui coûte 245 millions, et un versement là, de crédit de solidarité qui coûte à lui seul 335 millions. Donc, on parle de 580 millions, mais qui serait capable, selon l'interprétation qu'on peut faire de ses propos, d'intégrer ça pour l'année en cours, sans aggraver les soldes budgétaires qui seront présentés ou mis à jour à la fin du mois de juin.
15: Quand on pense, par exemple, aux droits de douane américains, quand on pense à la guerre en Iran, on pourrait avoir comme intuition que l'économie irait dans la direction inverse, mais on parle quand même d'embellie budgétaire. Est-ce que vous êtes capable de nous expliquer ça, Luc Godbout?
16: Bon, on va essayer de rester simple, mais ce qu'on peut voir, tant pour le gouvernement canadien que pour le gouvernement du Québec, si on remonte au moment de l'élection du président Trump, les perspectives de croissance économique, tant pour le Canada que pour le Québec, étaient plus fortes que ce qu'on a eu en 2025 et ce qu'on anticipe pour 2026. Mmh. Donc ça, il n'y a pas de doute là-dessus, les perspectives de croissance économique sont moindres qu'escomptées il y a un an et demi. Une fois qu'on a dit ça, on a, dans un premier temps, aggravé les déficits lorsqu'on a présenté des budgets ou des mises à jour. Et au final, lorsqu'on a représenté un nouveau budget en mars dernier du côté du Québec, ou la mise à jour économique du printemps pour le gouvernement fédéral en avril dernier, on s'aperçoit que finalement, les soldes déficitaires sont un peu moindres que ce qu'on escomptait l'automne dernier. Et là, ce que le ministre semble dire, si on peut interpréter un peu ses propos, c'est cette embellie-là en termes de déficit moindre qu'escompté, on va continuer de l'observer lorsqu'il mettra des données à jour là, dans un petit rapport semestriel là, au 30 juin.
15: Donc, sous l'angle des finances publiques, on dirait que les répercussions des politiques de Donald Trump sont moins grandes que prévues. Et là, ce qu'on comprend quand même, c'est que la première ministre choisit d'utiliser une partie de cette marge de manœuvre. On ne sait pas de combien elle est, cette marge de manœuvre-là, non?
16: Non, c'est ça. Alors, ben, tant qu'on n'aura pas vu les nouvelles données, on ne sait pas si elle utilise l'entièreté de la marge de manœuvre ou la moitié de la marge de manœuvre. Mais ce qu'on sait, c'est que l'embellie lui a permis d'en faire plus par rapport à ce qui avait été Inséré dans le budget de mars dernier.
15: 86 millions de dollars supplémentaires, dit le ministre des Finances.

0: finances là, que ce qui avait été prévu au départ. C'est quand même petit par rapport à la taille du budget.
1: Ben oui, là, c'est ça. Le ministre aussi le reconnaît. Là, il dit qu'on parle de... Au lieu d'avoir 250 millions en moyenne par année pendant 5 ans, nous aurons 336 millions par année pendant 5 ans. Sur un budget qui excède 150 milliards, c'est sûr que ça reste tout à fait modeste, là. Mm-hmm.
0: Donc, ça devient symbolique, en quelque sorte?
1: Ben, c'est une volonté d'intervenir. Donc, aujourd'hui, on a présenté trois façon de vouloir remettre l'argent dans les poches des ménages. Donc, une détaxation des produits du côté de la TVQ, un rabais de droit d'immatriculation, puis un versement ponctuel au crédit solidarité. Si on avait été un peu plus serré financièrement, peut-être qu'on se serait limité au montant ponctuel du crédit solidarité. L'embellie lui a permis d'en faire plus, mais en faisant plus aussi, c'est qu'on peut parler à différents types de ménages. Si on avait simplement fait le crédit de solidarité, le message ne se serait limité qu'aux plus faibles revenus. Maintenant, on peut dire à toute la population, je vous ai entendu, tout le monde a un petit quelque chose à travers les trois gestes qui ont été annoncés aujourd'hui, y compris ceux qui vont à la pompe mettre de l'essence.
0: Mm-hmm. On entendait le gouvernement caquiste dire l'objectif, c'est d'avoir l'impact maximum au moindre coût, justement pour aider le pouvoir d'achat des Québécois. Qu'est-ce que vous en pensez?
1: Si on voulait vraiment être à moindre coût et avoir ciblé les moins nantis, on aurait pu se limiter au crédit solidarité, mm-hmm. quitte à en verser un peu plus si on avait dit on insère on prend l'argent qui devait aller au rabais d'immatriculation, on prend l'argent qui devait aller à la détaxation et on ne fait qu'un seul versement ponctuel au crédit solidarité, on aurait peut-être pu avoir un maximum d'effet et le cibler vers les moins nantis. Tandis que là, ben inévitablement, en donnant à tout le monde, on en donne également, même si le rabais d'immatriculation peut apparaître symbolique, mais on le donne également à toute la population, dont évidemment les mieux nantis.
0: Luc Godbout, titulaire de la chaire de recherche en fiscalité et en finances publiques de l'Université de Sherbrooke. Merci.
1: Merci, au revoir.

0: Politique fédérale maintenant, les députés sont de retour à Ottawa aujourd'hui et la reprise des travaux se déroule sur fond de questionnements sur la place de l'Alberta au sein de la Fédération canadienne. Vendredi dernier, Mark Carney, le premier ministre, avait livré un plaidoyer pour l'unité nationale. Aujourd'hui, il a mis en garde les Albertains sur les risques d'un vote qui ouvrirait la voie à une séparation. Pendant ce temps-là, le premier ministre fait aussi face à un malaise au sein de son propre caucus, face à la façon dont il gère les demandes de l'Alberta. J'en parle avec notre chef de bureau à Ottawa, Daniel Thibault. Bonsoir, Daniel.
1: Bonsoir, Madeleine.
0: Aujourd'hui, le premier ministre a plutôt émis une mise en garde. Il parle d'un bluff et d'un bluff très dangereux.
1: Voilà. Mark Carney, rappelons-nous, était gouverneur de la Banque de Grande-Bretagne à l'époque du Brexit, quand David Cameron, le premier ministre à l'époque, avait proposé un référendum pour calmer certains Britanniques qui ne voyaient pas les avantages de l'Union européenne pour la Grande-Bretagne. Or, ce pari, il a été perdu. Et Mark Carney se souvient de ce que ça a voulu dire, après coup, d'un point de vue social, d'un point de vue financier, aujourd'hui aussi. Alors aujourd'hui, il regarde l'Alberta, il semble se demander si on n'est pas en train de revenir de revivre cette mauvaise expérience en promettant de faire campagne pour le Canada. Il écorche au passage la décision de la première ministre Danielle Smith qui l'accuse en quelque sorte de jouer avec le feu. On écoute Mark Carney.
2: In these separation issues, it is often advanced that vote for this and it's a free option.
1: Dans ces questions de séparation, on entend souvent l'argument que si vous votez pour cette proposition, dit-il, ça va renforcer notre proposition dans les négociations à venir. C'est un bluff très dangereux, dit le premier ministre. Madame Smith, Danielle Smith était en conférence de presse il y a quelques minutes à peine. Elle a répondu au premier ministre. Elle parle d'un exercice tout à fait démocratique. On l'écoute.
3: Well, once again, I'd remind the prime minister we have laws in our province around citizen-initiated referenda, just as
1: je veux rappeler au premier ministre, dit-elle, qu'on a des lois dans la province, comme en Saskatchewan, comme en Colombie-Britannique. On propose ces référendums initiés par des citoyens. Ils sont légaux. 400 000 personnes ont voté pour rester, 300 000 pour partir, 700 000 donc ont voté en tour. Je ne fais que me conformer, dit-elle, à leur volonté.
0: Daniel, je disais, les députés sont de retour à Ottawa, donc tout ça devient une question politique aussi, et l'opposition s'en mêle.
1: Oui, les conservateurs se demandent

0: certain, alors qu'elle représente une formation politique qui ultimement souhaite l'indépendance du Québec. On va entendre Pierre Paulus suivi de Christine Normandin.
1: Aujourd'hui, on voit que Mark Carney ne fait pas ce qu'il faut pour apaiser la tension en Alberta, d'arriver avec vraiment des solutions qui font en sorte que les Albertains vont dire « OK, c'est bon, on va dans la bonne voie ». Avec un gouvernement responsable, comme les conservateurs, on a l'habitude d'agir ou qu'on a agi pendant les 9 ans qu'on était au gouvernement, il n'y avait pas de tension au niveau des provinces, il n'y avait pas d'histoire d'avoir des référendums.
2: Je m'abstiendrais dans ce cas-ci, et ne serait-ce qu'avec un souvenir d'un certain Lovin par le passé, de venir dire à quelqu'un d'autre comment penser, même en tentant de tirer faire des parallèles qui pourraient être questionnables, intéressants à analyser, mais ce n'est pas le rôle du fédéral de le faire.
3: Daniel, j'aimerais revenir sur ce que Pierre Paulus disait, donc le député conservateur. Il disait, les libéraux font pas ce qu'il faut pour apaiser l'Alberta. Oui. Et pourtant, il y a des députés libéraux qui trouvent que Mark Carney a été trop conciliant envers l'Alberta jusqu'à maintenant. Bon, qu'est-ce qu'en dit le premier ministre?
0: Oui, c'est vraiment deux visions. On vous en parlait vendredi de ces 14 libéraux signataires d'une lettre au premier ministre qui ont exprimé leur doléance face aux assouplissements environnementaux concédés à l'Alberta, l'abandon de plusieurs règles pour faire plaisir à Mme Smith, disent-ils, et qui proposaient une approche plus encadrée des grands projets de ce genre. Aujourd'hui, Mark Carney a répondu à cette doléance aux 14 libéraux en leur disant, mais il y en a d'autres dans le caucus, on l'écoute.
4: Il y en a 160 autres députés dans le caucus du gouvernement. Il faut décider à la fin. Il faut, c'est un accord avec Alberta et il y a des implications pour la Colombie-Britannique, pour les peuples autochtones. Alors, il y a beaucoup d'enjeux.
0: C'est un exercice référendaire qui risque de faire beaucoup, beaucoup parler, considérant le fait que ça a été annoncé il y a moins d'une semaine maintenant.
3: Daniel Thibault, à Ottawa, merci.
0: Au plaisir.
3: Au revoir.
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3: OK, maintenant, c'est le troisième match entre le Canadien de Montréal et les Hurricanes de la Caroline ce soir, mais c'est le tout premier au Centre Bell à Montréal. La série est égale 1-1. On est dans la finale de l'Association de l'Est, là, pour ceux qui ont perdu le compte. Partout au Québec, même au Canada, il y a des amateurs de hockey ou de séries qui seront rivés à leur écran. Et déjà au centre-ville de Montréal, l'heure est à la fête. On retrouve notre journaliste Marie-Christine Bouillon là-bas. Marie-Christine, parlez-nous de l'ambiance.
6: Ah ben, de l'ambiance, Madeleine, il y en a ici tout autour du Centre Bell. Énormément de gens avec des chandails du Canadien, des chandails rouges. Et là, je suis arrivée ici, ça fait à peu près un bon 2 heures. Et je voudrais que ça continue d'affluer, évidemment, même si le match est plus tard, à 20h ce soir. On a parlé à plusieurs personnes sur place et je voudrais que c'est très optimiste le moral des troupes ce soir, même si la série est 1-1. Je peux vous faire entendre quelques partisans qu'on a rencontrés sur place.
7: Souvent, on a remarqué même que les victoires mènent à plus de consultations que les...
6: Bon, ce n'est pas nos partisans qu'on entend à l'instant, Madeleine, mais dans tous les cas, je peux vous dire là, que tous les gens ici sont certains que les Canadiens vont l'emporter ce soir. On a même eu des prédictions 4-2 dans un filet désert avec un coup Dobson. C'est très précis, je vous dirais. D'ailleurs, il y a des partisans, vous l'avez dit, d'un peu partout qui sont ici aujourd'hui. J'ai rencontré des partisans de l'Outaouais qui se sont prononcés sur cette histoire, Madeleine, l'interdiction de diffuser les matchs des Canadiens de Montréal devant plus de 4000 personnes, entre autres dans le centre Slush-Poppy de Gatineau en Outaouais. La LNH l'interdit parce que c'est sur le territoire des sénateurs d'Ottawa. Ces derniers jours, il y a l'Organisation impérative française qui a lancé une pétition pour faire annuler ce règlement et pour permettre aux gens de Gatineau d'être contaminés par cette fièvre des séries. La mairesse plutôt de Gatineau, Maude Parquis-Pissonnette, a dit vouloir trouver une solution avec la LNH, l'Organisation des sénateurs. Donc, on attend une réponse de ce côté.
3: Marie-Christine Bouillon. Malheureusement, le son n'est pas très, très bon. On va vous laisser à votre ambiance. On va souhaiter bonne chance aux Canadiens qui ont eu plus de succès jusqu'à maintenant lorsqu'ils étaient à l'extérieur de Montréal. Bon match ce soir, Marie-Christine.
6: Bon match à vous.
3: Au revoir. Et je retrouve Vincent Rességuier parce que je disais tout à l'heure que... Parfois, c'est dur sur le cœur.
8: Oui,
3: c'est...
8: sans jeu de mots.
3: En fait, il n'y a pas qu'au Centre Bell qui fait le plein pendant les parties du Canadien. L'achalandage est en augmentation à l'Institut de cardiologie de Montréal. Et là, on ne veut pas faire de blague avec ça. Il y a eu une hausse des consultations qui a été constatée depuis le début des séries éliminatoires. Comme quoi, le cœur des partisans est mis à rude épreuve par les émotions intenses. Vincent, de quel ordre on parle lorsqu'on parle

0: de hausse des consultations?
1: Eh bien, on parle d'un bond d'environ 20%, c'est-à-dire 2 à 3 patients en plus par soirée. Pour la grande majorité, ce sont des hommes. Et l'Institut de cardiologie a observé cette tendance pendant les 14 premiers matchs des séries éliminatoires, donc les oppositions contre Tampa Bay et Buffalo. Voici la chef du département de médecine d'urgence, Julie Sirois.
2: Souvent, on a remarqué même que les victoires mènent à plus de consultations que les défaites. Les raisons de consultation sont vraiment directement reliées au match. C'est à la fois, on a une hausse de consultations pendant le match, mais aussi après, donc dans les heures qui suivent. On a constaté qu'il y avait une hausse de consultation pour des vrais cas, donc une vraie douleur thoracique qui s'est avérée être un infarctus aigu, donc une crise cardiaque, mais aussi des cas juste de « oh mon Dieu, j'ai eu des palpitations pendant le match » et finalement, c'était rien de grave.
1: Et ce phénomène a déjà été documenté par l'Institut de cardiologie, c'était en 2018, et il avait observé à l'époque la fréquentation des urgences de l'Institut entre juin 2010 et décembre 2014, et un des faits saillants concernait les hommes âgés de 50 à 55 ans. En fait, les auteurs avaient remarqué une augmentation de 40% des consultations pour crise cardiaque dans les 24 heures suivant une victoire du Canadien, et c'était une époque peut-être un petit peu plus glorieuse qu'à l'heure actuelle.
0: Et pourquoi les hommes âgés de 50 à 55 ans sont davantage touchés?
1: Alors, il y a plusieurs raisons. D'abord parce que pour de nombreux hommes de cette génération, il y a un attachement très fort envers le Canadien. Mais principalement, en fait, deux choses d'un point de vue de la santé, plus sérieusement. La première, c'est les habitudes de vie. Statistiquement, les hommes de la génération X et les boomers ont tendance à être sédentaires, consommer de l'alcool, du tabac ou avoir une alimentation avec de la viande rouge, des graisses, du sucre. Et donc, quand ils dépassent la barre des 50 ans, eh bien, les risques de crise cardiaque sont accentués. Alors évidemment, là, on parle de statistiques, mais on voit que ça a tendance à se matérialiser dans la réalité. Et la deuxième chose, c'est que les hommes ont tendance à se tenir loin des médecins, loin du dépistage. C'est une tendance, et c'est ce que nous dit Gilles Tremblay, professeur retraité à l'École de travail social et de criminologie de l'Université Laval. Il a consacré une bonne partie de sa carrière à étudier la santé des hommes.
3: Les hommes, en général, prennent moins bien soin de leur santé, mais historiquement, on sait que tous ceux qui adhèrent davantage au modèle plus stéréotypé d'homme, un homme c'est fort, c'est solide, c'est capable d'en prendre, ben nécessairement ont plus de chances d'avoir des problèmes de santé au bout parce qu'ils voient pas venir les signes précurseurs. Ils attendent souvent d'être rendus à bout quand ça cogne en pleine face pour aller consulter. Et des fois, c'est un peu trop tard, malheureusement.
1: Et Gilles Tremblay me disait que les jeunes générations ont rompu avec ces habitudes, alors ils sont moins fâchés avec les médecins et puis ils adoptent davantage de saines habitudes pour leur santé cardiaque. Vous savez, on parle souvent de cette consommation d'alcool qui est moindre chez les jeunes générations.
0: Est-ce qu'il y a des pistes de solutions pour prendre soin des 50 ans et plus?
1: Oui, il y en a plusieurs, mais surtout faire la promotion du dépistage, que ce soit pour les maladies cardiaques, les cancers ou les maladies chroniques. Gilles Tremblay me parlait d'une initiative en Australie où il y a une campagne, en fait, les samedis matins devant les quincailleries parce que évidemment, on a une bonne chance d'y rencontrer des hommes de plus de 50 ans qui vont chercher du matériel pour faire du bricolage. Alors ça, c'est un exemple parmi d'autres. Et d'ailleurs, au Québec, il y a eu un plan d'action ministériel en santé et bien-être des hommes entre 2017 et 2025. Il y a eu plusieurs initiatives. Notamment, ça permettait de soutenir les intervenants sur le terrain pour qu'ils dirigent les patients vers les ressources en santé. Parce que parfois, il y a une méconnaissance des mécanismes des services disponibles pour les hommes. Mais le gouvernement de la CAQ a coupé le financement l'an dernier, ce que déplore Gilles Tremblay.
3: Il n'y a plus de plan d'action. Il n'y a plus rien qui est en marche actuellement. C'est très désolant. On avait avant des répondants régionaux, un répondant national. Il n'y en a plus de ça. Vous savez, les hommes sont en surnombre dans 8 des 10 principales causes de mortalité au Québec. Et on sait que si on ne développe pas des stratégies spécifiques, ça marche pas. Et on l'a vu, le bienfait que ça a, parce qu'on l'a fait en matière de suicide. Et on a quand même 40% de moins de suicides qu'il y a 25 ans.
1: Alors, le Canada est en train de développer une stratégie qui est attendue à l'automne. Tous les hommes de 16 ans et plus peuvent contribuer. Il y a une consultation qui est en ligne jusqu'au 1er juin. Vous tapez dans votre moteur de recherche « Stratégie canadienne sur la santé des hommes et des garçons ». J'ai rempli tantôt. J'étais pas au courant et ça prend quelques minutes.
0: Tout ça, c'est très intéressant. Puis ça dépasse de loin le hockey, Vincent. Mais si on revient au hockey, on n'est quand même pas en train de dire aux hommes de 50-55 ans « Ne regardez pas le match ce soir ».
1: Évidemment que non. Par contre, l'Institut de cardiologie de Montréal donne quelques recommandations, notamment de faire attention tout simplement sur la consommation d'alcool, la consommation de tabac, puis la nourriture qu'on va consommer, parce que l'accumulation peut accentuer les risques, évidemment.
0: Vincent Rességuier, merci.
1: Je vous en prie.
0: Restez à l'écoute plus tard à l'émission. Ça brasse dans la modernisation du cadre réglementaire autour des boissons alcoolisées. Les producteurs de bières maison veulent faire partie du débat. Mais d'abord,

On entend ici la trompette de Miles Davis qui enveloppe le film « L'ascenseur pour l'échafaud », une trame sonore enregistrée en une séance à Paris en 1957 avec un minimum de préparation. Miles Davis, c'est aussi bien sûr 2 ans plus tard le disque « Kind of Blue », l'album de jazz le plus vendu de l'histoire.

0: Miles Davis a révolutionné le jazz en bousculant les codes, en se réinventant plusieurs fois. Miles Davis aurait eu 100 ans demain pour nous parler de ce géant du jazz, de ce qui a fait son génie. Avec nous en studio ce soir, Stanley Péan, écrivain, animateur de l'émission « Quand le jazz est là » à ICI Musique. Stanley Péan, bonsoir.
1: Bonsoir.
0: Il a su flairer le vent, Miles Davis?
1: Il a flairé le vent, il a souvent provoqué le vent lui-même. Alors, il était souvent au cœur de la tempête. C'est quelqu'un qui vraiment a su intelligemment, toujours, vous l'avez dit, se réinventer, sentir ce qui s'en venait et s'arranger pour être toujours, disons, le chef de file.
0: Mm-hmm. De plusieurs révolutions du
1: jazz. Il disait qu'il avait révolutionné la musique 5 fois. C'est pas loin du compte, en fait, parce que il apparaît sur la scène au milieu des années 40. On est en pleine révolution bebop. Il s'accroche tout de suite à ça. Puis en même temps, il est pas tout à fait à l'aise dans cette esthétique-là, qui est une esthétique de la virtuosité extrême.
0: La rapidité.
1: Lui, il aime les climats un peu plus lents. Mmh. Et tranquillement, il va faire basculer le bebop vers ce qu'on a appelé le cool jazz. C'est les mêmes audaces harmoniques, mais c'est une manière un peu plus proche de la musique classique, un peu plus proche de la musique écrite, où l'arrangeur a beaucoup d'importance, alors que le bebop est une musique spontanée. Et déjà là, alors que le cool jazz va tranquillement être le rival du bebop, mais rapidement, lui-même va s'enlacer, puis s'investir dans ce qu'on a appelé le hard bop, donc encore plus affirmer que le bebop, le hard bop, qui puise dans le blues, qui puise dans le gospel, donc qui puise dans les origines Miles et du sud des États-Unis. Donc,
0: sentir le vent, provoquer le vent, Stanley Péan, ce sont des belles phrases là, qu'on utilise, mais ça repose sur quoi? Comment il a fait? C'était de l'instinct? C'était de l'écoute?
1: C'était de l'instinct et de l'écoute. Puis probablement une volonté d'être toujours à la fine pointe de ce qui se faisait. On le verra plus tard quand il va basculer vers la musique rock, quand il va intégrer le rock à son langage. C'est parce que il voyait bien que le jeune public se détournait du jazz et il voulait pas être quelque chose de passé. Il avait horreur de l'idée d'être une pièce de musée. Donc il s'est dit bon, je vais intégrer le rock. Ça a donné des albums comme In a Silent Way, comme Bitches Brew, puis toute la période extrêmement agressive des années 70. Après ça, il y aura le 5 ou 6 ans de silence où il sera complètement en retraite fermée. Et quand il va revenir, il va continuer dans cette veine-là. Les gens, à son retour, s'imaginaient qu'il allait renouer avec Kind of Blue ou avec même l'ascenseur pour l'échafaud. C'est cette époque-là. Et là, non, le virage avait été amorcé. Il n'allait pas reculer en arrière. C'était ce qu'il poussait. Il ne voulait jamais retourner en arrière. Si bien qu'à la fin de sa vie, son dernier projet, c'était un projet avec le hip-hop. Donc, on voit qu'il a travaillé un disque qu'il n'a jamais terminé, donc qui était un disque posthume, où là, il s'aventurait donc avec des collaborations avec des rappers.
0: Donc, vous avez parlé de ces 5 révolutions. Est-ce que c'est un peu ça, son héritage, d'avoir décloisonné le jazz?
1: Il y en a qui diraient que c'est sa malédiction. Mais oui, ça fait partie de son héritage d'avoir décloisonné le jazz, d'avoir voulu que le jazz soit capable d'absorber toutes les autres musiques. Et c'était dans la nature même du jazz, de toute façon.
0: Il n'aimait pas, de toute façon, les cloisons lui-même.
1: Ah, il détestait ça. Alors, il y a cette anecdote très drôle. Quand il fait un album de musique quasi classique qui s'appelle Sketches of Spain, où là, il a repris un concerto, le concerto d'Aranjuez de Joaquin Rodrigo. Et il y a un critique un peu pointu qui lui dit « Est-ce que vous vous imaginez que vous avez fait un album de jazz ?» Et moi, il dit « J'ai fait un album de musique.
0: Oh. » C'était ça qui était important.
1: Ce qui l'intéressait, c'était de faire la musique, point final.
0: On a parlé de sa musique. Il y a aussi sa personnalité. On le surnommait, entre autres, le prince des ténèbres, Prince of Darkness, à cause de sa personnalité complexe.
1: Il y avait quelque chose chez lui de très... qui pouvait être macabre, mais c'était lié peut-être à l'époque. On sait que Miles Davis, au début des années 60, il y a eu un bascule. Au début des années 60, alors qu'il raccompagnait une amie blanche à un taxi, il s'est fait tabasser par des policiers alors qu'il avait le nom sur l'affiche du club où il était. Alors on lui dit « circuler », il dit « j'ai pas à circuler, je prends une cigarette en attendant de rentrer ». Et ça avait fait le tour du monde. On a laissé ces photos-là, on avait fait les unes des journaux à l'époque. Il est couvert de sang parce qu'il a été frappé. Et ça, c'est vraiment le moment où Il était conscient de qui il était dans la société américaine en tant que citoyen noir, mais c'est l'époque de la lutte pour les droits civiques. Donc c'est à ce moment-là que son agressivité, il y avait toujours eu ça chez lui, mais il est devenu plus fermé là, à ce moment-là. Faut dire, ça coïncide aussi au moment où il parlait assez peu au public parce qu'il avait été opéré à la gorge et qu'il n'aimait pas le son de sa voix. Donc c'est quelqu'un qui arrive sur scène, qui parle pas au public, qui se mettra même à tourner le dos au public pendant qu'il joue. Donc il y avait tout ça qui contribuait à l'image un peu sinistre de Miles Davis.
0: Il y avait quand même un côté magnétique aussi.
1: En même temps, c'est un personnage absolument électrique quand il arrive dans une pièce. Je me rappelle la première fois que je l'ai vu en spectacle à Montréal, c'est quelque chose. C'est du niveau d'Elvis ou de ce genre de personnage-là quand ils arrivent sur scène.
0: Il a aussi traversé ses propres périodes sombres personnel avec la drogue, période de dépendance assez intense. Ça a aussi marqué sa carrière.
1: Ça a marqué sa carrière parce qu'étonnamment, à l'époque du bebop, alors que beaucoup de gens autour de lui étaient des héroïnomanes, lui avait réussi à y échapper. À son retour de Paris, il fait le Festival de jazz de Paris à la fin des années 40. À son retour de Paris, là, il va sombrer dans l'héroïne et il va faire un 4 ans vraiment en junkie, fini, prêt à vendre sa mère pour une dose. Alors, des anecdotes assez horribles où il est recueilli par un ami à lui, le trompettiste Clark Terry, qu'il trouve dans la rue, puis qui lui dit « Écoute, t'as pas l'air de bien, je vais te laisser chez moi pendant que moi je pars en tournée avec Duke Ellington. » Le type a pris le temps de l'installer chez lui et s'en va prendre son train, manque son train évidemment parce qu'il s'occupait de Miles, donc revient chez lui, puis le temps qu'il était parti, Miles avait ramassé tout ce qu'il y avait à vendre de possible dans l'appartement pour aller mettre ça pour aller vendre ça pour pouvoir se payer de la drogue. Donc il y avait, et jusqu'à ce qu'il se rende compte que ça n'avait pas de sens et que donc à la fin de 1954, il décide de retourner chez son père et de faire ce qu'on appelle le cold turkey, là, donc d'arrêter à froid l'héroïne. Mais par la suite, il y aura d'autres épisodes
0: de consommation,
1: notamment de la cocaïne. Il n'aura jamais été alcoolique, mais il a pris beaucoup de cocaïne jusqu'à ce que son médecin lui dise au début des années 80, vous pouvez continuer, parce qu'il venait de faire un ACV, vous pouvez continuer si vous voulez, mais moi, je ne garantis pas que vous allez aller plus loin si vous continuez. Et c'est là qu'il a arrêté.
0: Stanley Fleance, on a entendu deux morceaux en introduction. Vous choisissez quoi en conclusion?
1: C'est juste parce que c'est la conclusion, parce qu'il y a tellement dans l'œuvre de Miles que j'adore, mais vous avez fait jouer un extrait de The Kind of Blue, All Blues, qui est mon disque fétiche, mon disque d'île déserte. Mais juste pour montrer, c'est justement cette ouverture qui a été la sienne jusqu'à la fin, on pourrait entendre un petit bout de Doo-Bop, qui est l'album posthume, celui qu'il préparait avec les rappeurs.
0: On se laisse là-dessus. Stanley Péan, écrivain, animateur de l'émission Quand le jazz est là. Merci d'être passé en studio.
1: Merci à vous.

0: C'est vraiment un autre style. Hein? Et on va complètement ailleurs. On vous parle maintenant d'une politique migratoire qui suscite de vifs débats en Europe. Au moment où l'Union européenne se munit d'une loi pour lutter contre l'immigration clandestine, le gouvernement espagnol s'apprête à régulariser plus d'un demi-million de migrants sans papier. Le premier ministre socialiste Pedro Sanchez présente cette mesure comme un levier économique qui permettra de répondre aux défis démographiques et pallier la pénurie de main-d'œuvre. De Madrid, voici le reportage de Tamara Alteresco.
1: Ils attendent debout depuis 5 heures du matin. Une longue file qui s'est formée devant le centre d'aide aux migrants Regularizacionia dans le sud de Madrid. Il y a autant d'hommes que de femmes. Ils sont du Maroc, du Venezuela et du Nigeria. Et on sent une sérénité comme on le voit rarement chez ces personnes qui vivent illégalement en Europe. Taïdi, elle, est de République dominicaine. Le sourire aux lèvres, elle est une des premières à franchir les portes du centre où elle espère que sa vie va changer pour le mieux. Un à un, assis avec des travailleurs sociaux, ils doivent prouver qu'ils vivent en Espagne depuis 6 mois et qu'ils n'ont aucun antécédent criminel. Taïdi répond aux questions et en quelques minutes, elle apprend qu'elle est bel et bien admissible au programme de régularisation de masse de l'Espagne. Ils font en larmes.
2: Je pleure d'émotion parce que je me suis vue migrer dans ce pays et je ne pensais pas que le président me donnerait une chance.
1: Elle n'en revient pas et dit que c'est sur TikTok qu'elle a appris la nouvelle il y a quelques semaines, en regardant une vidéo du premier ministre Pedro Sanchez annoncer l'impensable en 2026.
3: Normalisation de muchos migrantes que están ya viviendo entre nosotros.
1: Que son gouvernement va régulariser 1,5 million de migrants et ce par décret, sans vote au Parlement. Depuis, c'est une course contre la montre pour s'inscrire à ce programme exceptionnel qui expire au mois de juin. Dans le même centre d'aide, Samuel attend son tour.
4: Yes, an email, please.
5: We live in Israel, we don't have home.
1: Arrivé du Nigeria il y a 8 mois, il est lui aussi candidat potentiel.
5: Spanish people accept immigration, which is very good.
1: Le peuple espagnol accepte l'immigration, ce qui est très bien, et que Dieu bénisse l'Espagne, dit-il.
5: God will bless Spanish.
1: Dans une Europe obsédée par le contrôle des frontières, l'Espagne avance en effet à contre-courant. Et c'est le fruit non pas d'un parti politique, mais d'une énorme mobilisation citoyenne, d'une pétition qui a été appuyée par le milieu des affaires aussi, pour pallier le vieillissement de la population et le manque de main-d'œuvre.
6: For example, in this restaurant, most of the staff is migrants.
1: Dans des villes comme Madrid et Ross, à 1 heure de Madrid, les migrants sont déjà indispensables, dit cette serveuse d'un petit restaurant du coin.
6: We are only 2 Spanish.
1: Par exemple, ici, la plupart des employés sont des migrants, dit-elle. Nous ne sommes que 2 Espagnols.
6: All the rest are migrants.
1: Et c'est ici que Taïdi s'est installée. Comme la majorité des sans-papiers, elle travaille, mais au noir.
2: J'ai beaucoup d'espoir avec cette loi qui ouvre la porte aux migrants et je veux dire au premier ministre que grâce à ça, je vais pouvoir faire venir mes enfants, travailler et cotiser comme tous les autres.
1: Lui donner un statut légal à elle et à 500 000 d'autres, c'est non seulement leur donner des droits, mais c'est remplir à coups de milliards les coffres publics de l'Espagne. Ce sera d'ailleurs la 7e, mais la plus grande vague de régularisation massive de l'histoire du pays. Si bien qu'en 35 ans, la part d'étrangers qui vivent en Espagne est passée de 2 à plus de 20% de la population générale. La plupart sont d'Amérique du Sud, mais de plus en plus du continent africain. Et ils sont la colonne vertébrale de la croissance économique la plus dynamique de l'Europe. Mais cette régularisation de masse est devenue l'un des sujets les plus explosifs du débat politique.
7: No sabemos cuántas personas serán, porque entendemos que es un proceso masivo y es un proceso express.
1: Nous ne savons pas qui ils sont et combien exactement seront admis au pays, dit le député Rafael Núñez du Parti populaire et responsable des questions de l'immigration.
7: Hay algo que el Partido Popular propone.
8: Ce que nous voulons, nous, au Parti populaire, c'est que le principe d'affinité culturelle soit respecté pour des immigrants avec qui nous partageons une vision du monde, une langue, une culture, une religion.
7: también una religión.
1: La mesure a aussi provoqué une levée de bouclier chez l'extrême droite européenne en commençant par le Rassemblement national, son président Jordan Bardella.
4: Ce qui est certain, c'est que l'Espagne de M. Sanchez est en train de devenir la porte d'entrée de la submersion migratoire en Europe.
1: Alors que dans les faits, la mesure extraordinaire autorise les bénéficiaires à vivre et à travailler uniquement en Espagne.
9: They are extremely important to this company.
1: Et c'est une bénédiction, dit Candela Alinhos de Salas, du restaurant Mo de Moviviento à Madrid, qui recrute des migrants dès leur arrivée, malgré les risques de les perdre, tellement l'examen de leur dossier s'éternise dans le système actuel.
10: Alors, imaginez, nous, en tant qu'entreprise, nous investissons pour les accueillir, pour les former. Et puis, du jour au lendemain, ils doivent partir.
9: Tu ne
11: peux pas travailler, tu n'as pas le droit de rien.
1: Après des années de galère à vivre dans l'extrême pauvreté, souvent exploité, Omar, un Marocain, dit qu'il vient tout juste d'obtenir ses papiers.
11: Claro, sans papier, tu n'existes pas. Sans papier, tu n'existes pas.
9: So the importance
10: L'importance de cette mesure réside donc dans le fait que, d'accord, ils sont là, ils peuvent être utiles. Ils ont seulement besoin d'opportunités et de papiers pour y parvenir.
1: Et c'est bel et bien ce que va leur fournir Pedro Sanchez, quoi qu'en disent ses critiques de Washington à Bruxelles. Dans un monde où la migration clandestine divise de plus en plus, l'Espagne choisit d'un trait d'en faire un levier économique.
0: C'était un reportage de Tamara Alteresco à Madrid.
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13: Artificial intelligence needs to be disarmed. The word is strong, I know.
0: Désarmer l'intelligence artificielle, la formule utilisée par le pape Léon XIV dans sa première encyclique, intitulée en latin Magnifica Humanitas, publiée aujourd'hui même, j'en parle avec François Brousseau. François, bonsoir.
14: Oui, bonsoir Madeleine.
0: Avant de parler de ce texte, je pense que ça vaut la peine de dire, qu'est-ce que fait une encyclique?
14: Bon, une encyclique, c'est un document important, assez élevé dans la hiérarchie des textes officiels de l'Église, même s'il ne s'agit pas en soi de la proclamation d'un nouveau dogme. C'est une longue lettre pastorale écrite personnellement par le pape sur un thème donné qui résume et oriente la position de l'Église sur les grandes questions sociales ou proprement religieuses. La plupart concernent historiquement le dogme, mais les plus célèbres sont aussi sociales ou politiques sur des sujets comme la guerre et la paix, Paul VI, la contraception, Paul VI également, Humanae Vitae, en 1968. Certains s'aventurent sur le terrain social, écologique. Le pape François, Laudato Si, c'était un texte sur l'environnement paru en 2015. Ou si on remonte dans le passé, des sujets vraiment politiques. Le pape Pie XI sur le caractère intrinsèquement pervers du communisme, il avait écrit ça en 1937. C'était à l'époque des horreurs staliniennes. Certains papes vont n'en écrire qu'une ou deux dans tout leur règne. Pie XII en a publié 40 et quelques. En général, c'est un texte long. La première encyclique de Léon XIV, qui paraît aujourd'hui, Magnifica Humanitas, fait 42 000 mots. C'est la longueur d'un bon livre. Texte adressé aux évêques, aux clergés, à tous les fidèles, en ajoutant au besoin, comme c'est écrit cette fois au début, à tous les hommes et toutes les femmes de bonne volonté, donc même athées, agnostiques ou musulmans. Vous êtes invités à lire ce texte.
0: Donc, une longue lettre pastorale, c'est ce que vous nous expliquez, François. Cette fois-ci, le sujet principal, c'est l'intelligence artificielle, je le disais, désarmer l'intelligence artificielle, et lui-même dit la formule est forte. Qu'est-ce qu'il veut dire en l'utilisant?
14: En gros, il dit qu'il faut que l'humain contrôle l'intelligence artificielle pour ne pas qu'il soit un jour contrôlé par elle. Il se range donc dans le camp, oui, des inquiets, avec un constat assez sombre et une critique sévère. Il avertit face au danger de ce qu'il nomme le paradigme technocratique qui consiste, je cite, à laisser la logique de l'efficacité, du contrôle et du profit régir à elle seule les choix personnels, sociaux, économique. Il avertit contre une forme de dictature de la technique, laquelle n'est plus, je cite encore, un simple instrument, mais devient un critère qui détermine ce qui compte et ce qui peut être écarté, réduisant la création à un objet d'exploitation et les personnes à des rouages d'un système qu'il faut rendre toujours plus performant.
0: Et ça parle aussi de la guerre, de l'exploitation des travailleurs?
14: Oui, alors là, il fait un pas de côté vers ces thèmes qui lui sont également chers, thèmes qui ne sont pas sans rapport avec le sujet principal, notamment lorsqu'il parle, il y a une page ou deux là-dessus, de ces travailleurs ouvriers, les petites mains de l'industrie électronique qui se crèvent les poumons à respirer des résidus de métaux qui entrent dans la fabrication de tous ces instruments modernes. Et sur la guerre, là, il fait le lien avec l'IA en passant par le constat que l'intelligence artificielle est de plus en plus utilisée par les militaires pour bâtir des stratégies, identifier des cibles et même prendre des décisions. Qui frapper, quand frapper. Et à partir de là, il dévie un peu vers une critique générale de la guerre au 21e siècle et notamment le concept de guerre juste qui avait été défendu il y a des siècles par des pères de l'Église comme Saint Augustin au 4e siècle, Thomas d'Aquin au 13e, mais que l'Église semble abandonner maintenant au 21e siècle, un pape après l'autre. Robert Prévost, bon, le pape actuel, écrit que l'humanité glisse vers une culture violente de la puissance et prépare les conflits par la désinformation. Une désinformation, nous y revoilà, accélérée par le retour à l'intelligence artificielle.
0: Il est inquiet, vous le dites bien, mais il ne condamne pas en bloc l'intelligence artificielle. Alors,
14: il dit que, comme toute technique, elle pourrait être mise au service de l'humanisme, de l'humanité, mais que ce sera difficile. Et à le lire, dans quelques pages, on sent que c'est mal parti. Il est urgent, dit-il, que les États et les sociétés civiles se réapproprient une technologie qui pourrait leur échapper. Il dit qu'il faut adopter des instruments réglementaires adaptés, donc des lois capables de préserver la justice, de limiter les effets perturbateurs de ce pouvoir. Il faut se demander avec réalisme qui détient aujourd'hui ce pouvoir et à quelle fin il l'utilise. Il dénonce la concentration du pouvoir technologique entre quelques géants, on les connaît tous, ce qui engendre de l'exclusion, de la domination et des inégalités.
0: Donc, une plus grande réglementation, une plus grande intervention des États, c'est ce qu'il demande.
14: En gros, c'est avec une prise de conscience, mais oui, c'est ce qu'il semble dire. Il parle aussi de l'importance de l'éducation, des méfaits des petits écrans et du tout numérique qui envahissent l'humain dès l'enfance. Et je cite encore, la rapidité, la facilité avec lesquelles on obtient une réponse ou un résumé risque d'étouffer le désir de poser des questions qui ne portent leurs fruits qu'avec le temps. Comme l'écrit Platon, les choses les plus profondes et les plus importantes ne s'apprennent qu'après beaucoup de temps et d'efforts, en discutant, en échangeant avec autrui, en confrontant concepts et expériences. Donc, vive le temps long et vive l'apprentissage à l'ancienne, quoi. Ça ressemble à un bon texte de sociologie critique, je dirais, d'un sociologue de gauche. Léon XIV dit se réclamer de son lointain prédécesseur, il faut le mentionner, celui-là d'il y a un siècle et demi, Léon XIII, dont il dit être un petit peu la continuation, qui avec Rerum Novarum, la grande encyclique de 1891, chose nouvelle, avait averti sur les défis de la révolution industrielle, sur la nécessité de parler pour les petits, pour les ouvriers. Eh bien, Robert Prévost a voulu écrire en quelque sorte, en 2026, un tome qui en serait la suite de ce Rerum Novarum de 1891.
0: Quel sera le poids de sa voix? Ça mériterait une autre chronique, François Bousseau. Merci.
14: Effectivement.
0: Au revoir.
14: Allez, au revoir.

0: quand je pense à ma carrière en politique, je suis très fière de beaucoup de progrès qu'on a fait en transport en commun, dans les affaires francophones et au niveau fiscal aussi.
1: Ça, c'est une nouvelle qui a créé la surprise à Queen's Park, en Ontario, aujourd'hui. Caroline Mulroney a annoncé son départ de la vie politique. Elle était accompagnée de sa fille au Parlement ontarien aujourd'hui. Fille de l'ex-premier ministre Byron Mulroney, elle est ministre de la Francophonie en Ontario et présidente du Conseil du Trésor. J'en parle avec notre collègue Catherine Brulotte. Bonsoir, Catherine.
2: Bonsoir.
1: Et c'est une joueuse importante de l'équipe du premier ministre Doug Ford, donc qui décide de quitter comme ça l'équipe conservatrice.
2: Elle est à ses côtés depuis que Doug Ford a remporté son premier gouvernement majoritaire en 2018. Elle a occupé le poste de procureur général, mené les négociations avec Ottawa aussi pour la modernisation des transports en commun à Toronto en tant que ministre des Transports, puis comme présidente du Conseil du Trésor. Elle a d'ailleurs dit aujourd'hui que sa décision était prise depuis le début de l'année, mais qu'elle souhaitait compléter l'exercice budgétaire avant de quitter. Bref, un élément important du gouvernement de Doug Ford, comme l'explique le premier ministre.
3: Caroline has been a core member of our government since day one, with an incredible record of accomplishments. In particular, I want to acknowledge her hard work over the last several years as president of the...
2: Il a voulu reconnaître son travail et a souligné qu'elle avait été consultée pour la décision de qui lui succédera, du moins avec le portefeuille des affaires francophones. On parle de Natalia Kosendova-Basta, qui est en ce moment la ministre des Soins de longue durée.
1: Et comment le départ de Caroline Mulroney est reçu dans la francophonie en Ontario?
2: Eh bien, elle avait permis ou elle permettait à la communauté francophone d'avoir l'impression d'avoir des entrées au cabinet du gouvernement progressiste conservateur. On peut penser au lendemain du conflit entre la communauté et le gouvernement, surnommé le

0: Jeudi noir de la francophonie qui avait vu le projet, entre autres, d'Université de l'Ontario français freiné, puis remis sur les rails avec la collaboration de Caroline Mulroney. Eh bien, évidemment, les dirigeants des organismes francophones sont un peu inquiets. Vous pouvez entendre Dominique Giroux, PDG de l'Hôpital Montfort, et Fabien Hébert, de l'Assemblée de la francophonie de l'Ontario.
1: Elle a été une super ministre des Affaires francophones depuis 2018. Elle a toujours été disponible, elle a toujours démontré une grande écoute. Donc, on est déçus de l'avoir quitté la vie politique.
2: On avait quelqu'un qui pouvait vraiment mettre de l'avant dans les cercles les plus intimes du gouvernement conservateur ontarien les besoins de la communauté francophone. C'est sûr que ça va avoir un impact sur le développement dans les prochains mois. On doit rétablir une nouvelle relation avec quelqu'un de nouveau.
3: Et on sait peu de choses sur ce qui attend Caroline Mulroney après la politique.
0: Elle a parlé aujourd'hui du secteur privé, dit vouloir passer aussi du temps avec ses enfants qui ont formellement quitté le nid familial. C'est d'ailleurs un des déclencheurs de sa décision, selon ce qu'elle a publié aujourd'hui. Il demeure quand même des spéculations sur un éventuel saut en politique fédérale, une porte qu'elle n'a pas complètement fermée non plus. La chroniqueuse politique Tasha Kéridine croit en tout cas qu'elle laisse un legs de faire de la politique autrement derrière elle.
4: Son legs aussi, c'est, je pense, un legs d'intégrité, une personne qui peut-être représentait des politiciens qui ne se trouvaient pas dans le pétrin, qui disaient pas des choses méchantes sur les réseaux sociaux. Un peu, je pense, la politique de classe et un legs pour l'Ontario qui laisse poser beaucoup de questions à son avenir.
0: Et si cette annonce a semblé un peu rapide ou en tout cas a été reçue rapidement par les organismes francophones aujourd'hui, pas question d'attendre des élections partielles avant de partir. Caroline Mulroney quitte ses fonctions dès la semaine prochaine.
3: Catherine Brulotte, merci beaucoup.
0: Au revoir.
3: Au revoir.
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3: Le gouvernement québécois étudie en ce moment la modernisation du cadre législatif et réglementaire des boissons alcoolisées dans la province. C'est une refonte qui est réclamée à maintes reprises ces dernières années par les différents acteurs de l'industrie, vignerons, brasseries, distilleries. Leurs demandes sont multiples pour leur donner plus de latitude dans la production et la vente de leurs produits. Mais il y a un groupe dont on parle moins, ce sont les brasseurs amateurs. Mais ce soir, on en parle avec le chef recherchiste de l'émission L'Épicerie, Gilles Dameneux. Bonsoir, Gilles Dameneux.
6: Bonsoir, Madeleine.
3: Qui sont ces brasseurs amateurs? Est-ce qu'ils sont nombreux?
6: Alors, ils sont des dizaines de milliers au pays. On n'a pas de statistiques officielles, bien sûr, dans leur sous-sol, dans leur garage, à produire de la bière maison. Il y a des groupes francophones sur les réseaux sociaux. Ça nous donne un peu d'indication. Nanobrasseur compte plus de 11 000 membres. C'est sans compter aussi les groupes anglophones. Donc, toute une communauté passionnée par le développement de nouvelles recettes de bière. Un petit écosystème, là. Une constellation d'amateurs qui échangent sur leurs expériences, leurs succès, leurs échecs. Et si on en parle aujourd'hui de moderniser le cadre législatif des boissons alcoolisées au Québec, c'est que notre province est distincte aussi pour ces amateurs de bière. Ils sont regroupés autour de différentes associations. Ils tentent de faire entendre leur voix. Et j'en ai parlé avec une de ces voix. C'est celle de Normand Cyr du collectif des brasseurs et brasseuses amateurs du Québec qui a déposé un mémoire dans le cadre de ces rencontres du comité. Et il nous explique qu'il y a quelque chose de particulier au Québec. L'amateur peut brasser de la bière tant qu'il veut chez lui, mais la bière ne peut pas sortir de son domicile. C'est une exception au pays. En Ontario, par exemple, il est possible pour les amateurs de se rencontrer ailleurs, dans un parc, d'organiser des concours de bière maison, mais pas ici. Alors pensez-y ici, et pas au Québec. Vous pouvez faire donc sortir de chez vous, organiser chez des amis des saucisses maison dans un barbecue, mais pas de votre bière à vous. C'est pas parce qu'il y a des risques de salubrité. Hein. La bière est un alcool. On saurait vite si elle est pas bonne, mais c'est ainsi au Québec.
3: Alors, qu'est-ce qu'ils demandent, ces brasseurs amateurs?
6: Alors, dans le mémoire, je les cite, certaines pratiques contemporaines, notamment la fabrication domestique de bière, mettent en lumière des incohérences importantes de l'application des règles actuelles. Donc, l'activité est légale, mais elle est destinée à un usage personnel. Son partage dans les contextes sociaux élargis, donc, même sans but lucratif, c'est important, est fortement limité. Donc, ce qu'ils demandent simplement, c'est de pouvoir partager leurs créations, les offrir en cadeau, organiser, participer à des concours de brasseurs amateurs, tenir des activités éducatives, telles que des soirées de dégustation, par exemple, de produits maison. Alors, c'est intéressant parce que le cadre légal interdit en fait le transport de ces boissons par le particulier, même s'il n'y a aucun objectif lucratif. Donc, impossible, par exemple, de demander un permis de réunion pour créer un événement de dégustation puisque la vente elle-même de ce produit est interdite.
3: Il y a tout un réseau de microbrasseurs au Québec. Qu'est-ce qu'ils en pensent, eux?
6: Ça, c'est intéressant. Vous allez voir, j'en ai parlé avec Marie-Ève Mirand, la directrice générale de l'Association des microbrasseurs du Québec. Elle soutient complètement la démarche de ces amateurs. Pourquoi? Parce que ces amateurs constituent un véritable écosystème de recherche et développement pour la petite industrie des microbrasseries qui sont à peu près 300 et plus au Québec, un peu partout, et qui sont des acteurs du secteur agrotouristique un peu partout dans les régions. Et les échanges entre amateurs et professionnels sont nombreux. Et ironie de l'histoire, de nombreuses microbrasseries, Madeleine, sont nées dans un garage, justement démarrées par des amateurs qui rêvaient de devenir microbrasseurs un jour. Et c'est ce qui fait que l'Association des microbrasseurs a aidé le collectif des brasseurs amateurs à rédiger ce mémoire qui a été déposé. Et c'est cette même association qui est allée porter leur demande devant les audiences de la modification de la loi des boissons alcooliques. Parce que les microbrasseurs, évidemment, ils ont un intérêt ici. C'est leur système, je vous l'ai dit, de recherche développement. Et développement. Ils ont des demandes aussi un peu similaires, d'ailleurs, pour ce qui est de libéraliser un petit peu le marché. Et les microbrasseurs demandent notamment, par exemple, d'aller pouvoir avoir accès au marché public et aussi de favoriser l'approvisionnement local dans les festivals, dans les événements.
3: Donc, c'est très intéressant tout ça. On tente en ce moment de moderniser le cadre législatif et réglementaire. On aura la conclusion de ça quand?
6: C'est un processus long, complexe, vous le savez, qui touche à 3 lois distinctes, qui concerne de nombreux ministères, même le directeur des poursuites criminelles et pénales, imaginez-vous. Les consultations ont commencé le 14 mai. On attend un rapport d'ici la fin juin. Un projet de loi plus tard au cours de l'année. C'est une année électorale aussi, Madeleine. Alors, c'est un peu difficile de savoir ce qui va devenir de ces changements législatifs. Donc, c'est évidemment à suivre.
3: Gilles Dameneux, merci.
6: Merci.

Et c'est ce qui met fin à l'émission aujourd'hui. Demain, on va vous parler de ce champion chinois de la mode jetable, Shein, qui achète la marque éco-responsable Everlane. On vous dira pourquoi à la chronique environnementale de Valérie Boisclair. D'ici là, si vous avez des suggestions, des commentaires, écrivez-nous. Je vous rappelle l'adresse, ça nous regarde, @radio-canada.ca. Bon match ce soir, donc le premier match de la finale de l'Est qui est disputé au Centre Bell. La série est égale 1-1 contre les Hurricanes de la Caroline. Ici Madeleine Lemoret. Bonne soirée à tous, bon match. À demain.

Bonsoir, ici Mathieu Dugal. Dans quelques minutes, à Moteur de recherche, après le bulletin de nouvelles. Toutes les huiles et les corps gras se valent-ils? Pourrait-on chauffer à l'électricité, mais en consommant moins? La glorification des années 50 sur certains algorithmes des réseaux sociaux est-elle une

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1: Bonsoir, ici Rebecca Kwan. Voici les informations. La première ministre du Québec a annoncé de nouvelles mesures pour soulager le portefeuille des Québécois. La taxe de vente sur certains produits d'épicerie et de pharmacie sera abolie. Le coût d'immatriculation sera réduit de 50 $ et les moins nantis recevront une aide supplémentaire. Le ministre des Finances, Éric Girard, estime avoir la marge de manœuvre nécessaire pour dépasser le montant de 250 millions de $ prévu dans sa cagnotte afin de couvrir ses nouvelles dépenses. Il ne s'était toutefois pas gêné dans un courriel dont le contenu a été révélé par Radio-Canada pour mettre en garde la première ministre sur le coût de ses initiatives. Christine Fréchette explique que ce courriel n'aurait pas dû se retrouver entre les mains de journalistes et assure que la fuite fera l'objet d'une enquête interne.
2: Il y a eu une fuite qui, manifestement, avait comme visée de tenter d'influencer la nature des discussions. C'est quelque chose qui est déjà survenu dans un autre ministère il y a quelques mois. Et malheureusement, la personne a perdu son poste parce qu'il y avait beaucoup d'informations confidentielles qui avaient été transmises à un journaliste. Donc là, il y a une enquête qui est en cours à savoir d'où vient cette fuite-là et il y a des actions qui seront prises.
1: Christine Fréchette n'a pas précisé de quel précédent il s'agissait. À noter que selon le syndicat professionnel du gouvernement du Québec et le syndicat de la fonction publique et parapublique du Québec, personne n'a perdu son emploi en raison d'une fuite aux médias au cours des dernières années.
3: In these separation issues, it is often advanced that vote for this and it's a free option.
1: Mark Carney met les Albertains en garde contre les dangers de se servir des débats sur l'indépendance pour accroître leur pouvoir de négociation avec Ottawa. Il qualifie ce type de démarche de bluff dangereux et soutient que les Albertains n'ont pas voté en faveur d'un référendum lorsqu'ils ont élu Daniel Smith. Le premier ministre indique que le Parlement doit étudier la clarté de la question qui sera posée aux Albertains le 19 octobre sur l'indépendance. La loi sur la clarté référendaire prévoit qu'une négociation sur la sécession n'est possible que si la Chambre des communes juge que la question et la majorité sont claires. Les partisans des Canadiens de Montréal affluent vers le Centre Bell pour le troisième match de la finale de l'Association de l'Est contre les Hurricanes de la Caroline. Les deux équipes sont à égalité à 1-1. Les chandails rouges se multiplient autour de l'aréna où les festivités sont déjà commencées. Voici quelques partisans qui ont fait part de leur optimisme.
4: Un peu trop de pression.
5: C'est ça. Je trouve qu'on est long sur vous.
4: Je trouve que c'est un peu la même chose avec toutes les équipes en ce moment. Oui. C'est ça l'affaire.
5: C'est un couteau à double tranchant.
4: Ouais. C'est vrai.
6: Allez, gars, qui va gagner ce soir?
1: La partie qui se déroule à Montréal débute à 20h, heure avancée de l'Est. Par ailleurs, l'interdiction de diffuser des matchs du Canadien au centre Slush Poppy de Gatineau fait réagir certains élus qui invitent la Ligue nationale de hockey à faire marche arrière. Pendant ce temps, une pétition lancée samedi accumule plus de 6000 signatures. Anne-Sophie Gagné nous en dit davantage.
7: Les Gatinois et les Gatinoises ont aussi envie de vivre la fièvre des séries.
8: La mairesse de Gatineau donne son appui aux partisans du Canadien de Montréal. Maude Marquis-Bissonnette invite la LNH à revenir sur sa décision d'interdire la diffusion des matchs éliminatoires au centre Slush Poppy. Des droits territoriaux exclusifs à l'équipe d'Ottawa seraient en cause.
9: Moi, j'ai eu l'occasion de parler avec les sénateurs d'Ottawa ce matin, puis je leur ai offert mon aide pour trouver une voie de passage.
8: Le député libéral de Pontiac, André Fortin, invite l'organisation des sénateurs à tendre la main aux amateurs de hockey de la région.
10: Ce serait le fun que les sénateurs puissent envoyer ce message-là, message qui vient de leurs partisans à eux, là, à la Ligue nationale, en disant, ben là, franchement, on peut-tu mettre ça de côté un petit peu, de mettre cette rivalité-là. Là, nos partisans l'ont fait, nous autres aussi, on est prêts à le faire.
8: Un avis partagé par la députée caquiste de Hull, Suzanne Tremblay.
11: On l'a entendu sur le terrain aussi en fin de semaine. Moi, j'irai plus voir les sénateurs. Moi, je me déplacerai plus parce que les gens vivent une déception.
8: L'organisation des sénateurs refuse de commenter pour l'instant et ajoute que ce dossier relève de la LNH. De son côté, la Ligue n'a toujours pas répondu à nos questions. Ici Anne-Sophie Gagné, Radio-Canada, Ottawa.
1: En Ontario, la présidente du Conseil du Trésor et ministre des Affaires francophones, Caroline Mulroney, a annoncé sa démission du cabinet de Doug Ford. Sur les réseaux sociaux, elle cite notamment la perte de son père, Brian Mulroney, et le départ de ses enfants de la maison comme facteurs l'ayant poussée à prendre cette décision. La ministre a été élue pour la première fois en 2018 sous la bannière des progressistes conservateurs. Le président de l'Assemblée francophone de l'Ontario, Fabien Hébert, admet être surpris, mais souligne malgré tout son importante contribution pour la francophonie.
6: Son dossier, ses accomplissements dans les dernières années pour faire des avancées au niveau de la francophonie, c'est vraiment remarquable. Je pense que c'est une des meilleures ministres des Affaires francophones qu'on n'a pas eues. On avait quelqu'un qui pouvait vraiment mettre de l'avant dans les cercles les plus intimes du gouvernement Ford, du gouvernement conservateur ontarien, les besoins de la communauté francophone.
1: Caroline Mulroney quittera officiellement ses fonctions le 5 juin. Et en terminant au tennis, le parcours de Leila Annie Fernandez se termine abruptement à Roland-Garros. La raquette québécoise s'est inclinée au premier tour devant l'Américaine Alicia Parks en deux manches de 6 à 4 et 6 à 4 après 1h30 de jeu. C'est ce qui conclut les informations. Merci d'être à l'écoute et bonne soirée à notre antenne.

Bonsoir tout le monde. Ce soir, c'est une émission un peu spéciale de Moteur de recherche. Je vous explique pourquoi. J'aimerais la dédier à quelqu'un qui a véritablement marqué ma vie et un peu aussi celle de l'émission que vous écoutez. C'est Moteur de recherche.

Et ce soir, Moteur de recherche, une émission qui répond à vos questions en sciences, santé, technologie, environnement et consommation. Toutes les huiles et les corps gras se valent-ils? Pourrait-on chauffer à l'électricité, mais en consommant vraiment, vraiment moins, genre un séchoir à cheveux par étage? Ça se pourrait. La glorification des années 50, j'aime beaucoup cette question, la glorification des années 50 sur les réseaux sociaux est-elle une forme de manipulation idéologique? Et le kratom, on va parler de grosses drogues, miracles naturels pour le bien-être ou drogues cachées à haut risque?

0: De bon début de semaine. Oui, je vous le disais, c'est une émission un peu spéciale ce soir parce que j'ai appris ce week-end de la mort d'une personne que j'ai côtoyée pendant seulement 3 ans, mais qui a eu une incidence vraiment majeure dans ma vie. Et j'ai nommé et je dédie cette émission à Benoît Couture, qui a été responsable de l'animation sociale. C'était à mon école secondaire, ça. Le pavillon Wilbrod Dufour à Alma, qui a marqué, j'en suis sûr aussi, Benoît, des générations d'ados. Puis bon, j'irai pas dans les détails. Il y aurait beaucoup de choses à raconter, mais je vous dirais seulement que Benoît, c'est lui qui m'a donné mon premier micro à 14 ans. J'ai commencé à faire de la radio en secondaire 3 à 14 ans. Benoît chapeautait le parascolaire à l'école, puis ça m'avait tout de suite intéressé quand j'ai vu, vous me connaissez un peu, hein, quand j'ai vu qu'il y avait une émission de radio au programme, j'ai fait « Oh là là, OK, ça m'intéresse ». Ça s'appelait « Point d'arrêt » et c'est une émission qui avait la particularité, imaginez, c'est une radio étudiante, c'est une émission de radio étudiante, mais on était diffusé on air, dans une vraie station CFGT AM. Alors, imaginez ta première expérience de micro dans une vraie station à 14 ans. C'était un peu impressionnant. Et derrière ça, il y avait Benoît. Et Benoît Couture, il a été dans ma vie, mais aussi dans la vie de pas mal d'étudiants du pavillon Wilbrod Dufour. Ça a été une bougie d'allumage, pas mal certain pour bien des gens. C'était quelqu'un authentique, généreux, impliqué, quelqu'un qui nous faisait confiance vraiment beaucoup. Imaginez, là, tu donnes un micro à des jeunes de 14 ans dans une vraie station, il faut que tu fasses confiance puis que tu t'arranges pour que ça soit bon aussi. Quelqu'un qui travaillait beaucoup dans l'ombre, beaucoup d'humilité, puis qui nous donnait cette chose vraiment extraordinaire. Puis je suis pas mal certain que ça a été ça pour bien du monde, la chance d'essayer des choses. Puis ça, c'est quand tu as 14 ans. Là,
1: ça, c'est vraiment important.
0: C'est vraiment, vraiment hyper important. Moi, le souvenir que j'en garde, et je pensais beaucoup à ça ce week-end, le souvenir que je garde de Benoît, c'est celui de la porte de son bureau qui était toujours ouverte. Et son bureau donnait sur le centre social à la Polyvalente. Puis c'était une genre d'auberge espagnole. Là. Il y avait tout le temps du monde. Là, t'sais, une auberge espagnole, mais juste avec des bleuets. Benoît, qui gérait derrière son bureau là, ses centaines d'ados adoptifs, j'aurais le goût de le dire. Alors, j'aimerais le remercier. Je suis pas mal certain, Benoît, que tous ces ados que tu as côtoyés ont aussi été marqués comme moi. Tu as créé, dans le fond, un très gros réseau social dans nos vies, et ça, très, très tôt. Et bien évidemment, mes condoléances aussi à sa femme, Raymonde, ses enfants, Elisabeth, Eva et Nicolas, qui, j'en suis sûr, perpétuent son héritage. Alors, cette émission, mon cher Benoît Couture, t'est dédiée. Alors, bonjour tout le monde.
2: Allô?
0: Ah oui, je ne sais pas si vous avez eu des Benoît Couture dans vos vies aussi.
3: Absolument.
0: Oui. Alors, on a Daniel Rousse à Québec. Daniel, qui est professeur à l'ETS, mais qui est dans nos studios de Québec. Bonjour, Daniel. Bonsoir.
3: Salut, salut.
0: Vous avez eu votre Benoît Couture, vous aussi?
3: Ben oui, absolument.
0: Oui, hein. Ça marche.
3: Ça prend toujours une bougie d'allumage pour qu'un feu démarre.
0: Ouais, vraiment.
3: Can't start a fire without a spark.
0: Absolument. Puis je suis persuadé qu'il y a bien des gens à l'écoute qui sont allés au pavillon Wilbrod Dufour aussi, puis qui ont connu Benoît et qui en gardent un souvenir vraiment très, très ému. Alors, voilà. Il y a un petit peu de point d'arrêt, je dirais, dans le moteur de recherche. Voilà, vous avez entendu Fanny Tan. Bonsoir, Fanny.
4: Oui, bonsoir.
0: On a aussi Sandrine Geoffrion.
5: Bonsoir.
0: Bonsoir, Sandrine. On a Saïd Kourich.
6: Bonsoir tout le monde.
0: Bonsoir, Saïd. Est-ce qu'il y avait des animateurs d'activités sociales dans vos écoles en France?
6: On avait des moi-même, j'ai été animateur dans un sens socioculturel.
0: Oui?
6: J'ai travaillé 3 ans avec des jeunes. Moi, c'était les cours de français, de mathématiques, etc. Et puis après, on les prenait l'été pour les sortir un petit peu des banlieues. Hein.
0: Ah,
6: c'était pour leur montrer qu'il y avait autre chose que juste de rester au quartier. Donc oui, moi, travailler avec les enfants, j'ai commencé, j'avais 19 ans.
0: C'est tellement important.
6: Et on m'a projeté comme ça dedans sans que je le sache. En fait. On m'avait identifié quelque part et un jour, on m'a dit « Viens à cette réunion » et sans le savoir, j'avais un job.
0: C'est incroyable.
6: Avec des jeunes.
0: C'est incroyable.
6: Et j'ai adoré.
0: Puis tu sais, quand t'as 14 ans, tu t'en rends pas compte. Pour toi, ça va comme de soi. Tu sais, il y a un gars qui s'occupe de ta ton émission de radio. Non, mais tu sais, c'est comme... Puis c'est avec les années, tu te dis, waouh, OK. Genre, j'avais 14 ans, je connaissais pas ça, puis il me donnait l'argent. Puis ça, c'est une activité, là, parce qu'il y en avait des dizaines. Là, c'est
1: il
0: comme...
1: a déjà influencé plein de parcours de plein de personnes.
0: C'est sûr.
2: On parle beaucoup des enseignants, mais on parle peu, je trouve, de justement ce personnel-là qui travaille justement un peu plus dans l'ombre.
0: Tout à fait.
2: Qui peuvent changer des vies. Là.
0: Tout à fait. Puis d'ailleurs, il y en a probablement qui nous écoutent aussi, hein, ce personnel-là de soutien, d'animation sociale et tous ceux qui sont autour. Vous faites un travail absolument essentiel. Alors, merci. Et ça me fait extrêmement plaisir de dédier cette émission à son souvenir.

0: avec Sandrine Geoffrion, qui est nutritionniste, illustratrice aussi.
1: Oui, aussi.
0: Ben oui, qui a fait l'illustration sur le moteur de recherche.
1: Tout à fait.
0: De moteur de recherche. J'entends parfois dire, nous envoie Olivier Paradis, par des adeptes d'alimentation naturelle, que l'huile de coco est l'une des meilleures huiles pour la santé, que l'huile de canola peut causer l'inflammation du foie, des articulations. J'aimerais savoir d'où proviennent ces croyances et pourquoi persistent-elles dans le temps, malgré de nombreuses études qui le contredisent. Vous êtes à même de vous en rendre compte. Hein?
1: Oh my God. C'est très intéressant comme question. Il y a l'aspect, l'impact des huiles sur la santé, puis il y a l'aspect aussi des informations. Fait que je vais essayer de couvrir les deux.
0: Bon,
1: ça nous fait une chronique chargée.
0: Oui, absolument. L'huile de coco, quelles sont les recherches qui ont été menées là-dessus?
1: Oui, mais dans le fond, ça a commencé dans les années 80. Dans le fond, il y a des chercheurs qui ont observé des populations qui consommaient beaucoup de noix de coco dans les îles de Puka-Puka et de Tokelau. J'espère que je le prononce bien. Donc, ces populations-là avaient des taux de cholestérol puis de maladies cardiovasculaires vraiment inférieurs à ceux des populations occidentales. Puis, c'est surprenant parce que l'huile de coco est vraiment très riche en gras saturés. Là, on parle d'environ 90 %. Puis, normalement, les gras saturés sont associés à des risques cardiovasculaires.
0: Mm-hmm, ouais.
1: Donc, la conclusion des chercheurs, c'était, bon, ben, on a des populations qui mangent beaucoup de noix de coco. C'est des populations qui sont en bonne santé. Donc, l'huile de coco est bonne pour la santé.
0: Mm-hmm. Et là, il y a des détails.
1: Oui, il y a des détails. Puis, c'est une première faille méthodologique parce que, dans le fond, on tire des conclusions autour d'un seul aliment, mais on oublie tout le contexte de ces populations-là. Donc, c'est des populations qui avaient une alimentation et une vie traditionnels, qui consommaient majoritairement du poisson issu de la pêche, de leur pêche, donc des bons gras, beaucoup de végétaux, des fibres, pas beaucoup de sucre, puis qui n'étaient pas exposés à une alimentation industrialisée.
0: Et dont on pense qu'ils pouvaient bouger beaucoup.
1: Aussi. Donc, mm-hmm. plein de facteurs confondants qui ne sont pas, qui peuvent influencer positivement la santé cardiovasculaire, donc pas juste l'huile de coco. Et là, on poursuit la recherche parce que ça crée un intérêt. On fait de la recherche, des petits échantillons, puis on commence tranquillement à avoir quelques données positives sur la santé. Là, on avance dans le temps, on fait plus de recherches. Finalement, on a les plus grosses études, des revues systématiques, des méta-analyses, des essais randomisés contrôlés. Puis, malheureusement, ben, finalement, on remarque un... L'huile de coco pourrait avoir un effet délétère sur la santé cardiovasculaire. Puis toutes les données là, qu'on voit passer sur les réseaux sociaux, toutes les données, dans le fond, ne supportent pas les supposés bienfaits qu'on entend sur les réseaux sociaux, par exemple, par rapport au poids, la gestion de la glycémie, l'inflammation. Puis c'est ça, la science de la nutrition, hein, ça évolue.
0: Ouais. Donc, c'est très compliqué, là, vous l'avez mentionné, là, c'est parce qu'il y a des interactions avec des aliments. Si tu ne bouges pas puis tu manges beaucoup de sucre, tu peux manger ben des bonnes affaires, mais ça ne marchera
1: pas
0: non plus, c'est ça aussi.
1: Exactement, là. Donc ça revient toujours à ça, les recommandations en nutrition, c'est pas autour d'un seul aliment.
0: Ouais.
1: Donc, c'est ça. Face à ces données-là, et puis là, Richard sort de Zephyr avec sa police sexy qui dit de mettre de l'huile de coco partout, là, il serait un peu déçu. Donc, les organismes de santé, on déconseille la consommation de l'huile de coco comme une source privilégiée de matières grasses alimentaires. Faut pas la démoniser, mais on la met pas non plus sur un piédestal. Puis, tu sais, pour les personnes qui aiment leur goût ou qui trouvent que c'est pratique en cuisine parce qu'elle est solide à température pièce, donc je pense aux alternatives pour la cuisine végétalienne, c'est sûr que ça peut être OK, mais tu sais, c'est un peu comme le beurre, on va

0: Ça met pas partout, là.
1: Exactement. Ben oui, ben oui, exactement. Ben oui. La modération.
0: Bon, ça, c'est pour l'huile de coco. Maintenant, l'huile végétale, qu'est-ce qu'on lui reproche?
1: Eh, ça serait le fun d'avoir des recommandations simples, mais là, il y a des gens qui n'aiment pas ça quand c'est simple. Donc, il y a beaucoup de liens et de mythes qui circulent en lien avec l'huile végétale.

0: L'huile végétale, comme l'huile de calina, ça serait qu'elle cause de l'inflammation. Faut savoir que l'huile végétale, à base de graines, ils sont riches en acides gras polyinsaturés, les oméga 6 et parfois en oméga 3. Puis là, il y a des études en laboratoire qui nous montrent que les oméga 6 contribuent à des mécanismes pro-inflammatoires quand ils sont dégradés dans l'érection métabolique. Mais faut faire, c'est important de faire une distinction entre les études dans des laboratoires, dans des conditions extrêmes chez les animaux, par exemple chez les rocs où on va leur donner des doses élevées d'oméga 6, des diètes très riches en glucides aussi en même temps, de l'huile va être chauffé à très haute température, c'est vraiment pas la même chose que quand on étudie dans une consommation normale chez l'humain. Puis là aussi, il y a d'autres arguments qu'on peut entendre circuler, c'est que la consommation c'est qu'on a une consommation élevée d'oméga 6 dans notre alimentation qui serait basée sur une grande consommation d'aliments ultra transformés. Puis on voit une augmentation des maladies chroniques. Là, il y a de la recherche en laboratoire qui montre des effets inflammatoires des oméga 6. Puis comme les huiles végétales sont riches en oméga 6, ben il y a des personnes qui concluent les huiles végétales causent de l'inflammation. Mmh. C'est l'origine de tous les maux actuels.
1: Mais c'est plus compliqué que ça.
0: C'est qu'il faut nuancer. On ne peut pas directement lier la hausse des maladies chroniques à la consommation d'huile végétale qu'on va mettre dans notre petite vinaigrette maison. C'est plutôt dans notre consommation des aliments ultra-transformés. Ah, parce qu'ils contiennent aussi des additifs, des gras saturés, du sucre, du sel, qui contribuent aussi à l'inflammation. Puis dans la réalité, quand on regarde la très grande majorité des études, nous montrent que dans des contextes de consommation normale d'huile de canola chez l'humain, ça n'a pas un effet inflammatoire. Puis à l'inverse, la consommation est bénéfique sur la santé cardiovasculaire. Mm-hmm. Fait que cette huile-là a définitivement sa place dans notre alimentation. Puis pourquoi moi, ça me fâche ce genre de message-là, de mythe qui circule?
1: Ouais.
0: C'est que ça crée une cacophonie qui est vraiment, vraiment pas nécessaire. Puis ça ajoute des barrières aux gens qui veulent cuisiner davantage pour manger justement moins ultra-transformé. Parce que l'huile de canola est vraiment pas chère, est versatile, elle a un goût léger, elle résiste à la chaleur, c'est accessible, il y en a partout. Puis en plus, ça nous donne des bénéfices sur la santé. Puis si on l'utilise plus, ben on se tourne vers quoi? Le beurre, le saindoux, le suif, ou des huiles qui sont vraiment plus chères et vraiment moins abordables.
1: Ouais, c'est ça. Et que dont les impacts sur la santé sont bien connus. Là. Tu sais, tu peux pas mettre du saindoux partout.
0: Non,
1: là.
0: Exactement.
1: C'est pas bon. Là.
0: Puis surtout sur des mythes qui ne sont pas fondés scientifiquement.
1: Oui, absolument. On le sait, là, évidemment, les réseaux sociaux, TikTok, Instagram, il y a plein d'influenceurs santé qui ne sont pas toujours, disons, très solides scientifiquement, mais qui ont des grosses audiences.
0: Exactement.
1: Et qui doivent, d'un point de vue de nutrition, là, faire, entre guillemets, pas mal de dommages. Là.
0: Ah oui. tout à fait. C'est quand même décourageant. Puis, tu sais, pour revenir à la question de l'auditeur qui demandait pourquoi, quand on présente des données scientifiques, ben, les mythes persistent. Tu sais, la réponse courte, c'est donner des données convaincantes, là, c'est pas suffisant pour faire changer d'avis. Puis, je suis tombée en faisant ma chronique sur une étude, justement, qui parlait de la désinformation en nutrition avec l'exemple de l'huile de coco. Il y a des chercheurs qui ont passé un questionnaire en ligne à environ là, plus ou moins 3000 personnes, puis leur posaient des questions comme consommes-tu de l'huile de coco? Pourquoi? C'est quoi les bénéfices que tu observes sur toi? Puis, une fois que les gens répondaient, ceux qui en consommaient leur disaient, ben écoute, on a les résultats d'une revue des données scientifiques qui nous montrent qu'il n'y a pas de bienfaits sur la santé à consommer de l'huile de coco. Est-ce que tu continues de considérer que l'huile de coco est bonne pour la santé? Puis il y a une grande majorité qui ne changeait pas d'opinion, même s'ils ne voyaient pas de bénéfices sur leur consommation en plus. Donc, tu sais, le message, c'est si quelqu'un est convaincu, cette personne-là, rester convaincue. Puis là, il existe un biais de confirmation, donc la personne va aller consommer du contenu qui continue à lui prouver son point. C'est un peu comme vous avez dit, Mathieu, tu sais, les influenceurs, influenceuses, ils ont tout le temps des arguments chocs, ils se fondent sur un marketing de la peur qui fonctionne beaucoup, ils ont des millions de vues, donc ils ont une espèce d'aura d'autorité.
1: Et les algorithmes les favorisent parce qu'ils sont très populaires, puis là, c'est une roue qui tourne.
0: Exactement, puis là, nous, les nutritionnistes, les professionnels de la santé, on arrive avec notre nuance, nos recommandations pas sexy, à manger varié, tu sais, la modération, tout ça. Fait que des fois, j'ai vraiment l'impression qu'on se bat contre des tanks avec des cure-dents et un peu d'espoir. C'est comme vraiment décourageant. Juste pour finir sur une note un peu positive, là, ça reste un problème de société. Puis en ce moment, malheureusement, c'est une responsabilité individuelle. Donc, j'aimerais continuer à développer votre esprit critique. C'est pas facile. Il y a le livre de Bernard Lavallée, un collègue nutritionniste qui s'appelle « N'avalez pas tout ce qu'on vous dit », qui est excellent et est encore contemporain. Vous pouvez aussi purger votre algorithme. T'sais, toujours vous demander qu'est-ce que la personne qui est devant moi en train de me parler, en train de me faire peur, qu'est-ce qu'elle a à me vendre, puis c'est quoi la peur qu'elle est en train de me créer. Puis, petit conseil pour la route, là. On peut-tu avoir moins de réseaux sociaux pour s'informer et davantage d'émissions comme moteur de recherche, tu sais, pour aller chercher des informations plus fiables?
1: C'est très, très, très gentil.
0: Une petite pub.
1: Ouais, effectivement. Ben, évidemment, Bernard est très connu.
0: Oui.
1: Bien suivi aussi. On suit Bernard.
0: Oui.
1: Tu sais qu'on a un collaborateur aussi. On a vous. On a Benoît Arsenault aussi, qui est un grand spécialiste. Et qui est très, très présent également sur les réseaux sociaux avec la meilleure science qui soit, là.
0: Oui.
1: C'est les études les plus solides dont il parle.
0: Donc, les voies métaboliques sur
1: YouTube.

0: Métabolique,
1: oui, les voies métaboliques. Puis si vous êtes sur les réseaux sociaux, tapez Benoît Arsenault, là, oui. Il est vraiment très, très présent. Sur YouTube aussi, hein, oui. Il y a une chaîne avec des très, très bonnes explications. On est très heureux de le compter parmi nous, comme vous, Sandrine Geoffrion. Merci beaucoup de remettre les pendules à l'heure et d'avoir répondu à cette question d'Olivier Paradis. Merci, Sandrine.
0: Merci.
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1: Alors, la grosse question de Denis Bistodeau, en fait, il y en a beaucoup. Quels sont les travaux de recherche en cours pour trouver une façon d'accéder à plus d'électricité utile avec les dispositifs électriques qu'on a? Alors, peut-on s'attendre à pouvoir se chauffer à l'électricité en consommant 6 fois moins? Les thermopompes ne m'apparaissent pas vraiment une solution intéressante car l'économie occasionnée reste marginale. La fusion nucléaire apparaît comme une promesse très lointaine. Quelles sont les recherches en cours sur ce sujet? Il est inquiétant qu'Hydro-Québec annonce qu'il ne pourrait pas fournir la région de Montréal si tous les édifices délaissaient le chauffage au gaz pour l'électricité. Il est encore plus inquiétant que le Québec doive harnacher encore plus de rivières pour permettre l'élimination du CO2. On en discute avec Daniel Rousse, professeur titulaire à l'École de technologie supérieure, qu'on joint aujourd'hui dans nos studios de Québec. Bonjour Daniel.
3: Bonjour Mathieu, bonjour à toute l'équipe.
1: Alors Daniel, c'est beaucoup, beaucoup, beaucoup de questions. On va commencer par le début. Est-ce qu'on pourrait... on garde la même puissance installée, là, c'est quoi? C'est 38 gigawatts à peu près?
3: À peu près.
1: Bon, est-ce qu'on peut consommer vraiment beaucoup moins puis pas être obligé d'arnacher d'autres rivières?
3: Est-ce que tu me donnes un petit peu de temps pour essayer de dire à notre auditeur que je ne pourrais pas répondre ce soir à toutes les questions qu'il y avait dans sa question parce qu'il y en avait pas mal. Mm-hmm. J'irais simplement dire, et là je vais lancer une boutade ou quelque chose, une bombe, que la fusion nucléaire apparaît comme une promesse très lointaine. Pour moi, j'ai vraiment envie de parler de ça, mais je le ferai pas. Mais je dirais simplement que si on arrive à faire la fusion nucléaire, ça va simplement détruire la Terre encore plus hardiment qu'on ne le fait déjà. Oui, parce que si t'as pas d'émissions de CO2, tu vas dire, yeah, you're right, on peut y aller à fond, on peut continuer à extraire tout ce qu'il y a dans le
1: sous-sol. Aller au fond des océans, chercher les nodules polymétalliques.
3: On peut arracher des forêts, on peut tout faire. Sky's the limit.
1: OK, donc la fusion, ça serait pas une bonne affaire parce qu'on n'est pas assez responsable, finalement.
3: C'est exactement.
1: OK.
3: On en a déjà parlé. Bon. Mais là, si on revient au chauffage électrique, je pense que ça peut être intéressant de parler. Puis là, j'aimerais ça, parce que j'ai trouvé intéressante la question, en fait, pour étoffer mon propos, là, et pour que les auditeurs aient quelques petits détails, peut-être, de consommation électrique, là, et j'espère que la réponse va être appréciée dans ce sens-là. Je vais dire oui et non. On peut consommer moins tout en chauffant avec plus d'électricité. Je vais vous expliquer comment. D'abord, faut pas confondre puissance et énergie. Donc, l'énergie, c'est le cumul de la puissance développée ou consommée sur une période de temps, dit le professeur. Mm-hmm. Exemple, je consomme 1 watt pendant 1 heure et vous serez heureux d'apprendre tous et toutes que j'ai consommé 1 watt-heure. Mais si je consomme aussi 1 mégawatt pendant 1 millionième d'heure, ça fait la même quantité d'énergie. Mm-hmm. Mais je veux dire, il n'y a pas personne qui est capable de dépenser 1 mégawatt de puissance. Même Usain Bolt, que plusieurs connaissent encore. Ouais. Je suis vieux, mais pas à ce point-là. Et là, je vous cite des statistiques. Il a gagné un 100 mètres en 9,58 à 2009 en Berlin. Mm-hmm. Puis pourquoi je vous parle de cette performance-là? C'est parce que des chercheurs mexicains ont calculé que la puissance maximum de Usain Bolt pendant la dite épreuve était de 2619,5. Puis je me demande comment est-ce qu'il arrive au 0,5, mais enfin, 2,5 kilowatts de puissance pour un être humain, c'est énorme. C'est beaucoup. Alors, pensez à 1 mégawatt, c'est énorme.
1: C'est ça, c'est une fraction d'un mégawatt. Là, puis c'est quelqu'un qui en déploie énormément d'énergie.
3: Mais voilà, là, on est... Donc, il y a une différence entre énergie et puissance.
1: OK, bon, ça, il faut le comprendre. Est-ce qu'en termes... On l'a déjà mentionné lors de votre dernier passage, Daniel Rousse, qu'on a pas mal atteint la limite d'efficacité de nos turbines, de nos éoliennes. Ça, là, on peut pas trop aller en chercher davantage de ce côté-là. C'est bien ça?
3: En effet, oui. Surtout les nôtres qu'on a, là, c'est des turbines Francis qu'on appelle, il y en a plusieurs types. Elles sont vraiment très bien adaptées à ce qu'on développe parce qu'on a beaucoup d'eau, on n'a pas un grand dénivelé, là. Elles ont des efficacités qui dépassent les 90%. Alors, c'est bien difficile d'aller en chercher d'autres de ce côté-là, ça, c'est sûr.
1: Ouais. Bon, OK. De ce côté-là, il n'y a pas moyen de moyenner, là. J'avais mentionné tout à l'heure, il y a une image, là, ça, je trouve que ça frappe quand même, là. Vous m'avez déjà dit qu'on pourrait, si on construisait nos maisons en conséquence, chauffer un étage avec l'équivalent de la puissance d'un séchoir à cheveux. Ça, c'est si on déploie des technologies pas possibles, puis que c'est une genre de maison que tu peux faire

0: une fois ou bien c'est avec des technologies qui sont disponibles sur le marché?
1: C'est avec des technologies qui sont disponibles sur le marché. En fait, ce que je voulais illustrer en parlant de puissance et puis d'énergie, c'est que le Québec, en fait, jusqu'à tout récemment, manquait jamais d'énergie. Il a commencé à manquer de puissance à certains moments. Et pour je vais résumer tout ça. Le secteur industriel consomme à peu près la même puissance puis la même énergie toute l'année, de janvier jusqu'à décembre. Mm-hmm. C'est vrai aussi pour le commercial et l'institutionnel. Mais le secteur résidentiel, nous, on va faire un appel de puissance qui peut atteindre 20 000 mégawatts en janvier quand il fait très froid. Et puis, ça va descendre jusqu'à 7 000, 8 000, 9 000 en été parce qu'évidemment, on chauffe pas en été. Mm-hmm. Et ça, ça a un effet vraiment catastrophique sur le réseau d'Hydro-Québec. C'est que des fois, il faut qu'on achète de l'électricité.
0: En hiver, en période de pointe?
1: Absolument. Puis le 3 février 2023, pour nommer cette date-là, on avait un appel de puissance de 43 gigawatts alors qu'on en a 38 à fournir. Alors tout le monde va comprendre qu'il a fallu qu'on en achète. Et ça, c'est pas une stratégie à long terme.
0: Parce que ça coûte cher, d'une part. Et dites-moi, est-ce que cette énergie-là qu'on achète quand on en a besoin l'hiver, est-ce qu'elle est carbonée?
1: Ah ben là, je veux dire, je peux pas répondre avec certitude avec ça, mais comme on l'achète sur des marchés extérieurs, si elle nous venait de l'Ontario, il y en a peut-être un peu, là, je suis pas vraiment spécialiste de tout ça, elle serait fabriquée avec
0: mais faut
1: des centrales
0: voir,
1: nucléaires,
0: là, parce que
1: mais
0: c'est
1: si
0: pas,
1: ça vient,
0: c'est...
1: ça vient des États-Unis, c'est bien certain que ces extras d'énergie sont fabriqués avec du thermique, et là, à ce moment-là, elle est carbonée, c'est sûr.
0: Donc, c'est, de toute façon, à la base, on le sait, c'est pas mal moins carboné si on en achète d'ailleurs que celle qu'on produit ici, dont on sait qu'elle est presque entièrement là, hydroélectrique, une énergie entre guillemets verte. Mais revenons donc à cette consommation résidentielle.
1: Des maisons,
0: pourquoi c'est si énorme que ça? Est-ce qu'on construit encore très mal nos maisons comparées à d'autres endroits dans le monde?
1: Effectivement, je dis souvent que nos maisons, en fait, par rapport au climat dans lequel on vit, c'est des passoires énergétiques, puis je me limite ici aux plex puis aux maisons seulement là. Il y a celles qui ont été construites, on va dire avant 2000, mais on pourrait dire la même chose et encore plus avant 1970, puis celles qui sont construites aussi depuis. C'est-à-dire qu'il existe des tas de certifications, règlements pour construire. Puis dans mon cours de deuxième cycle intitulé énergie, un thème qui va être couvert d'ailleurs le 9 juin s'il y a des gens de vos auditeurs qui veulent être en classe à l'ETS, ça va se passer au 14-24.
0: Auditeur libre, cours de Daniel Rousse, quel rêve.
1: Exactement. Oui, mais là vous allez avoir encore bien mieux que ça, vous allez avoir Patrick Turcotte comme animateur et il est extraordinaire.
0: OK.
1: Mais bref, parmi toutes ces règles-là, il existe. Ben si les gens sont intéressés à y venir...
0: Non, mais sincèrement, si vous êtes intéressés, je vais le mettre dans l'infolette, je vais mettre les coordonnées dans l'infolette samedi, puis on va les envoyer à qui de droit.
1: C'est ça, exactement. On choisira une nouvelle salle s'il y a trop de gens qui veulent entendre parler de Passive House, parce que c'est de ça dont je vais vous parler.
0: Ah oui?
1: La Passive House, il faut prononcer avec un accent allemand, je vais dire. Là. Je suis pas un fan inconditionnel, parce qu'il y a des petites difficultés, mais là, on n'aborde pas ça ce soir. Mais bref, en gros, là, si on faisait des maisons intelligentes, elles seraient bien isolées. Je pense que c'est clair pour tout le monde. Fenestration passive, qui chauffe, oui, quand c'est le moment, mais pas que. Mm-hmm. Des stratégies de ventilation adéquates, étanchéité de l'enveloppe et la réduction des ponts thermiques. Je n'irai pas dans le détail de ce que c'est un pont thermique, mais si vous plantez un clou à travers votre mur extérieur, vous allez voir que le clou vient bien froid à l'intérieur.
0: Ouais.
1: Alors, si on parle juste de l'étanchéité, par exemple, au Canada, les nouvelles constructions certifiées Nova Climat permettent, avec une pression une différentielle de pression de 50 bars, 2,4 changements d'air à l'heure. Donc, on vide la maison 2,4 fois si on fait ça. Mm-hmm. Et une passive house, ben là, on divise par 4. Alors déjà, ça fait une maison beaucoup plus étanche, par exemple. Résultat, en gros, on peut chauffer, en effet, une unifamiliale en hiver avec un séchoir à cheveux, 1500 à 1800 watts par plancher, puis un séchoir dans un petit bungalow ou un 6,5, puis deux peut-être dans un cottage ou un gros bungalow.
0: C'est pas beaucoup,
1: Ben non, parce que d'habitude, là, quand t'as une maison, je sais pas, un cottage, deux étages, sous-sol pas fini, ça, tu vas avoir installé comme puissance 20 kilowatts. Là, je propose de chauffer avec, mettons, 3 kilowatts, 3 kilowatts et demi.
0: Ouais. Mais c'est certain. Oui, mais pardonnez-moi, allez-y, Daniel.
1: Non, il n'y a pas de problème.
0: Oui, mais en fait, ce que je voulais vous dire, c'est qu'aujourd'hui, là, on a appris que là, il y allait avoir des changements au code du bâtiment, puis que ça allait augmenter le prix des maisons. Ça coûte déjà cher. Est-ce qu'on est capable de se payer des maisons encore plus performantes?
1: Elles sont plus chères. C'est sûr. Mais tu sais, un détecteur de fumée, ça n'a pas de payback. Puis à la limite, si on construit notre maison comme une maison de paille, des trois petits cochons, c'est ce qui arrive à la fin. Ça dure pas tellement longtemps.
0: Mm-hmm.
1: Mais des passive house, là, on rêve pas en couleur. Là. C'est pas en utopistant que ça existe. Ça existe au Québec, là. Je veux dire, il y a... c'est vous, en fait, les

0: gens qui les ont et qui les opèrent convenablement peuvent réduire leur facture de chauffage de 90 %.
1: C'est incroyable.
0: Par exemple, vous avez une facture là, totale d'électricité dans l'année de 3 000 $. Vous avez 2 000 $ de chauffage, mettons 66 %. Bien là, vous allez réduire ça à 200 $. Vous allez économiser 1 800 $ par année.
1: Oui,
0: mais c'est sûr qu'à 10 ans, ça fait 18 000 $. Puis ça coûte peut-être plus que 18 000 $ pour faire en sorte que la maison soit comme ça. Mais là, ça fait une sacrée différence pour tout. C'est l'individu, mais c'est surtout pour toute la société. C'est qu'aujourd'hui, si on a un problème d'appel de puissance en janvier puis en décembre, comme je le disais au début, Mathieu, c'est à cause qu'on a des passoires énergétiques. C'est à cause que le coût payé au kilowattheure est trop bas. Puis ça, quand je m'étire le coup et que je dis ça...
1: Vous n'allez pas vous faire aimer en disant ça, mais en même temps, écoutez, je vais rappeler ce qu'on a répété à l'émission depuis des années, là, puis je vais faire un résumé. On est bon dans bien des choses là, au Canada pour au Québec, là, mais on est des gars de niveau olympique là, en termes d'eau. On produit des déchets plus que partout ailleurs dans le monde. Fait qu'on gaspille l'eau, on gaspille le pétrole parce qu'on a des véhicules qui sont énormes pour une personne. On gaspille l'électricité parce que ça coûte pas cher. C'est un changement presque culturel là, que vous nous dites d'opérer. Là. Si on veut payer plus cher, il va falloir à un moment donné que, je sais pas, si on doit payer plus cher, qu'on aille se refaire ailleurs. Là.
0: Ouais, puis là, on va dépasser ce que je suis capable de faire. Moi, je veux dire, on peut améliorer, par exemple, la performance d'un équipement. On a dit qu'on était pas mal au maximum de ce qu'on pouvait arriver. On peut améliorer la performance d'un système en faisant communiquer les choses entre elles de façon intelligente, si l'on veut, avec du machine learning, des trucs comme ça. Mais le vrai changement, il va être social, c'est sûr. Il va falloir qu'on accepte ce genre de choses-là. Francis Weil, cette semaine, disait que ça coûtait 60 cents le kilowattheure à New York. Le monde ne font pas le bacon à Times Square parce que ça coûte ce prix-là. Les gens sont habitués d'y vivre.
1: Mais qu'est-ce qu'on ferait, j'aimerais qu'on termine là-dessus, pardonnez-moi, parce qu'il nous reste genre 30 secondes. Mettons qu'on la payait plus cher, là, cette hydroélectricité-là. Ces milliards-là, qu'est-ce qu'on pourrait faire avec? Est-ce qu'on pourrait subventionner justement des maisons plus efficaces ou la rénovation?
0: C'est ce que je pense. Quand on parle du mandat d'Hydro-Québec, qui est un mandat aussi de société d'État, ben là, évidemment, si ses profits passent de 3 à, mettons, à 20 milliards par année, ben on pourrait investir les milliards supplémentaires dans un fonds de maintien d'actifs puis de rénovation énergétique du patrimoine existant. On pourrait aussi peut-être faire un crédit d'impôt énergétique temporaire pour les gens qui n'ont vraiment pas les moyens. Ça dépasse ce que je peux faire, mais cet argent-là pourrait être réinjecté directement dans l'efficacité énergétique, puis ça coûterait beaucoup moins cher que d'essayer d'aller harnacher une hypothétique rivière encore plus loin que la Romaine, ou alors de décorer le paysage du Québec avec le nombre d'éoliennes qu'il faut pour en mettre. Là, cette semaine, il y avait Bruno Dotton qui a produit un rapport aussi là-dessus, là, qui disait qu'il faudrait qu'on mette une quantité faramineuse d'éoliennes de très grande dimension pour être en mesure de satisfaire les besoins de 2050. On peut pas, mais je pense que le Québec a un avantage très grand à ce que les gens consomment moins. Il n'y aura pas à financer autant d'infrastructures à l'avenir, puis ça serait très bien. Et aussi, la sobriété, l'efficacité énergétique pourrait permettre au Québec de ne pas avoir à investir autant dans des installations de production, de disposer davantage d'énergie.
1: Parce que ça coûte cher aussi, hein? C'est ça, il faut le dire.
0: Ça coûterait plus cher. Quand on regarde la Romaine, ça a coûté vraiment très cher, puis on peut comprendre pourquoi. Là, on est allé chercher les fruits les plus faciles à aller cueillir dans l'arbre très tôt, et là, quand on fait des nouveaux projets hydroélectriques, ils sont très loin, ça prend 20 ans, c'est long. Je pourrais rajouter aussi que quand on fait un projet hydroélectrique ou une centrale nucléaire, on investit, l'argent sort du pays, s'en va dans les poches d'actionnaires, de compagnies qui ont les moyens de faire ça. Mais si on investit en efficacité énergétique dans tous les petits patelins d'Amqui à Amos, puis de Chibougamau jusqu'à la frontière américaine, c'est un paquet de petits bureaux de cabinets en efficacité énergétique qui réinjecte l'argent dans l'économie locale. Et ça a des effets vraiment intéressants. Là, puis ça dépasse des joules. Puis
1: c'est un grand chantier que vous nous proposez là. Puis d'ailleurs, c'est un mot, d'ailleurs, je le dis aux gens, là, si vous ne l'avez pas vu passer, de plus en plus de rapports scientifiques nous disent qu'il n'y a pas d'avenir sans sobriété. Hein. Ça, c'est dans à peu près tous les domaines. On va voir si c'était entendu par des gens... qui sont au pouvoir. Daniel Rousse, merci de nous permettre de discuter de ça. J'espère qu'on a répondu à plus de questions possibles de Denis Bistodeau. Il y avait, je pense, 3 cours d'université avec ces questions. Daniel Rousse, l'invitation est lancée. Si on a d'autres questions pour que vous puissiez revenir en discuter, c'est toujours très intéressant de parler de ces choses-là avec vous. Je rappelle que vous êtes professeur titulaire à l'École de technologie supérieure. Merci beaucoup pour ces informations.
0: Merci Mathieu, merci beaucoup et à la prochaine.
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1: Alors, beaucoup de questions encore cette semaine. Valérie nous envoie ceci. Une question me turlupine en lien avec toutes les technologies qui interfèrent dans tous les aspects de nos vies, avec toutes les menaces géopolitiques, techniques, énergétiques qui planent. Il me semble que ce n'est ni catastrophiste ni absurde d'imaginer que tout pourrait planter du jour au lendemain. C'est une excellente question. Qu'est-ce qui se passe si tout plante? Qu'est-ce qu'il faut faire? Ça, c'est le genre de question que vous aimez, hein, Fanny? Hein? Ouais, je voyais très intéressant. Ben, peut-être qu'on va vous l'envoyer. Alors oui, effectivement, un genre de préparation pour une éventuelle catastrophe. Qu'est-ce qu'il faudrait faire? Andréane, Cyril et bébé Gabi qui nous écrivent de l'Australie. Nous vous écoutons depuis l'Australie. Nous avons vu une émission expliquant comment les bébés koalas doivent manger les selles de leur mère pour acquérir les enzymes digestives. Hein, ça, c'est un autre genre de nutrition. Sandrine? Non, on n'est pas là. Hein?
3: Non,
1: Pour acquérir les enzymes digestives nécessaires à la digestion de l'eucalyptus, hein, parce qu'on sait que ça mange ça. Mais comment a fait le tout premier koala pour décider de manger de l'eucalyptus? Je suis sûr que ça s'est pas vraiment passé comme ça, mais en tout cas, on comprend le sens. C'est vrai, la coévolution plante-animaux, c'est absolument passionnant. On a Jérôme Hamel de Victoriaville. À tous les ans, on ajoute des mots dans le dictionnaire, mais est-ce qu'on en enlève? Alors, je ne sais pas si on enlève. C'est une bonne question. On va aller voir. C'est des mots qui deviennent vraiment caducs. Andréane Sabourin, lors d'une conversation en voiture, nous nous sommes posé la question. Si notre voiture roulait à une vitesse supérieure à la vitesse du son, est-ce qu'on pourrait écouter de la musique ou nous la laisserions derrière? Ça, c'est Andréane, ses enfants Élie et Malou de 13 ans. Question de Cédric Lehoux. J'ai l'impression qu'il y a de moins en moins de quenouilles sur le bord des routes, dans les fossés, les ravins. C'est une plante que je voyais partout quand j'étais jeune, années 90-2000, et qui semble avoir presque disparu. Est-ce que c'est une fausse impression ou la quenouille est-elle en voie de disparaître? Il me semble que ça mériterait d'être couvert. C'est vrai que la quenouille, ça se mange en plus.
3: Ah ouais, ouais, ouais, ça a l'air de pogo.
1: Ouais, c'est ça,
3: les
1: ouais.
3: Des
1: jeunes quenouilles, ouais. Ouais. Les pogos de la nature. Wow! Hey, non, mais si je me lance en affaire, je vais garder votre titre, les pogos de la
3: riche
1: nature.
3: Riche en fibres.
1: Ouais. Non, mais c'est vrai, en plus, ça doit être bon pour la santé, ça, c'est plein de fibres, cette affaire-là.
3: Il y a des études là-dessus.
1: On veut deux questions, là. Bon, on a une question sur les quenouilles, puis
3: l'aspect nutritif.
1: La nutrition de la quenouille et les pogos,
3: Les pogos de la nature.
1: OK, on veut cette question-là, s'il vous plaît, pour inviter Sandrine pour nous parler des pogos de la nature. Voilà, moteur de recherche, @radio-canada.ca.
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1: Je résume la longue question de Olivier Bourbeau-Lemieux qui va comme suit. Puis c'est le genre de question que, genre, chaque mot, tu fais hein, « wow, hein. » Là, c'est comme « OK, fait que là, ça commence. La glorification des années 50 sur les réseaux sociaux est-elle une forme de manipulation idéologique? » Alors, on en discute avec Fanny Tan. Fanny, c'est Olivier Bourbeau-Lemieux qui nous envoie ça. Puis dans le fond, ça se résume. Ah, c'était donc bien mieux dans le temps.
3: Uh-huh.
1: Puis là, il y a sur certains réseaux sociaux des gens dont l'algorithme leur pousse beaucoup ces choses-là. Donc, on va parler de l'image du Québec, parce qu'évidemment, les années 50, c'était pas la même affaire partout dans le monde. On va le dire en commençant, Fanny, rebonsoir.
3: Rebonsoir.
1: Que c'était quand même une période de prospérité. On appelle ça les 30 glorieuses. Là. Mm-hmm. Donc, à la base, c'est peut-être pas un raisonnement si, bancal oui. Que ça.
3: Non, ça vient pas de nulle part, c'est ça. Ouais. Effectivement, le Québec, dans les années 50, était en période de prospérité économique. Mais il faut se rappeler que cette image-là, c'était déjà à la base un idéal à cette époque-là auquel tendaient les gens de la classe moyenne. Mm-hmm. C'était donc une représentation faussée, comme l'a expliqué Catherine Larochelle, que j'ai interviewée pour répondre à cette question, qui est professeure agrégée au département du l'histoire de l'Université de Montréal. Puis ce qu'elle me disait, Catherine Larochelle, c'est que cette image-là, avec la maman qui avait son... Ben, la maman, le papa, le bungalow en banlieue, avec les deux enfants...
1: La maman qui travaille pas.
3: La maman qui travaille pas, ouais. Effectivement, avec le seul salaire qui vient pouvoir soutenir toute la famille, pouvoir emmener les enfants à l'université avec un seul salaire et tout ça. Toute cette image-là occulte aussi tout le rôle que l'État avait à cette époque-là, l'importance filet social qui existait à cette époque-là. Parce que dans les années 1950, c'était le début de l'État-providence, jusqu'aux années 1970 à peu près. Et à ce moment-là, on avait ce qu'on appelait les allocations familiales, qui étaient versées directement à la mère par le gouvernement fédéral. C'était le premier programme de bien-être social au Canada qui équivalait presque à un deuxième salaire là, pour une famille. Mmh. C'était une mesure de soutien au pouvoir d'achat des ménages dans un contexte de transition d'une économie de guerre à une économie de paix après la Seconde Guerre mondiale et qui tente d'assurer la viabilité du modèle familial patriarcal de l'homme pourvoyeur en complétant son salaire.
1: Ouais. Évidemment, quand on dit que la femme ne travaillait pas, moi, je repense à la fameuse phrase d'Yvon Deschamps qui disait « Ma mère, elle ne travaillait pas, c'est pas de sa faute, elle avait trop d'ouvrages.
3: Ouais, » oui, ça.
1: La femme travaillait, là, mais sauf qu'elle n'était pas payée pour.
3: Elle travaillait, puis aussi, il y avait beaucoup de formes de travail informel aussi. Mm-hmm. Donc, les femmes pouvaient faire de l'argent aussi, mais pas nécessairement comme dans les usines, nécessairement. Et donc, ce contenu-là qui ressort de ces images-là, de la femme au foyer qui s'occupe des enfants à la maison pendant que le père est au travail, c'est un contenu qui joue définitivement sur la nostalgie. Puis, je pense que c'est un peu pour ça qu'on voit ce contenu-là être liké en masse, des fois, sur les réseaux sociaux. Mm-hmm. Ça peut être vu comme une réponse à la période de crise actuelle où on assiste à l'ère d'une destruction de plus en plus grande du filet social. Puis ça, c'est une hypothèse qui est partagée à la fois par Catherine Larochelle de l'Université de Montréal, mais aussi par Élodie Dupont-Nardini, qui est chercheure à l'Observatoire sur les États-Unis de la chaire Raoul Nandurand, qui étudie le phénomène des tradwives sur les réseaux sociaux.
1: Puis, donc, les femmes d'aujourd'hui qui aspirent à retourner finalement dans le rôle de leur grand-maman. Là.
3: Ou qui montrent au moins qui font la promotion d'un mode de vie qui est inspiré des années 50, donc les valeurs d'antan, le fait d'être une mère à la maison et tout ça. Puis Élodie Dupont-Nardini, elle dit aujourd'hui, c'est difficile de vivre convenablement avec deux salaires. C'est difficile de payer son loyer, des fois même de faire son épicerie, alors qu'on a... les femmes travaillent plus qu'avant. Et les messages véhiculés par ces publications-là, donc, sont pas complètement anodins. Puis ça peut faire rêver aussi là, quand on vit en 2026, qu'on vit cette difficulté.
1: Oui, parce les gens, ça arrive souvent que les gens qui ont vécu, qui affirment ça aujourd'hui, c'est pas des gens qui ont vécu cette époque-là.
3: Parce que c'est pas la même chose. C'est clairement une reconstruction glorifiée des années 1950. Puis je vais revenir là-dessus un peu plus tard, mais le message implicite de ces publications-là, puis là, c'est difficile de savoir exactement qu'est-ce qu'on veut dire, c'est quoi les intentions derrière les créateurs de ce contenu-là, mais un des messages implicites, c'est qu'on veut renvoyer les femmes à la maison, parce que les femmes seraient vues comme responsables de l'unité familiale. Dans les années 1950, les femmes étaient la propriété de leur mari.
1: Ben oui.
3: Et donc, c'est pas une coïncidence que les contenus de tradwives sont de plus en plus populaires depuis 2020, entre autres. C'est un phénomène qui a débuté en 2013-2016, mais il y a eu une explosion de popularité pendant la pandémie, avec une apogée en 2024. Et ça peut répondre justement au sentiment d'injustice que vivent certaines femmes, comme tu disais tantôt, contre cette double charge de travail-là. Donc, le travail au travail et le travail à la maison.
1: Ouais.
3: Et donc, ça se peut que ce contenu-là puisse parler à des femmes qui se rattachent justement là aux images glorifiées des années 50 qui peut être une réponse à cette double charge de travail.
1: Oui, puis en même temps, on va le redire, quelles sont ces années 50-là qu'on nous vend? Encore là, c'est une période qui est loin. Ça prend des historiens comme des historiennes comme celle à qui vous avez parlé, Catherine Larochelle, pour nous dire, ben écoutez, là, on idéalise peut-être une période
3: qui avait des bons côtés.
1: Des bons côtés. Et notamment,
3: pas juste ça.
1: Ben, c'est ça. Puis notamment les bons côtés. Vous savez, on dit qu'il faudrait moins consommer pour l'environnement. Là. On ne peut plus continuer sur cette trajectoire-là. Mais à l'époque, on était dans un régime de consommation qui était beaucoup moindre que ce qu'on connaît aujourd'hui.
3: Ah oui, on ne commandait pas sur Uber Eats.
1: Non, mais c'est ça.
3: À 3h du matin.
1: Puis on réparait les robes, puis les vêtements. Puis,
3: ben, j'avais posé la question à Catherine Larochelle. Je me disais, je lui demandais si on prenait quelqu'un, homme ou femme, puis qu'on le ou la catapultait dans les années 50. 50, comment est-ce que cette personne-là vivrait cette réalité? Puis une des premières choses qu'elle m'a dites, c'est que les années 50, c'était vraiment le début de la société de consommation. Puis que même si, oui, c'était une période de prospérité économique, bien, on perdrait énormément de possessions matérielles comparé à aujourd'hui. Une maison, une famille confortable en 1955 vivait généralement avec un seul véhicule, un seul téléphone, très peu de voyages, peu de vêtements, une maison beaucoup plus petite aussi, là, des soins médicaux limités. Donc, le mode de vie était vraiment plus frugal qu'on se l'imagine aujourd'hui. Aussi, bien, si on se fait catapulter 70 ou 80 ans en arrière, évidemment, ségrégation raciale. Dans les années 50-60 au Canada, on commence à avoir certaines lois qui, comme par exemple la Fair Accommodation Practices Act of Ontario en 1954, qui interdit la discrimination dans les services et les installations. Mais c'est vraiment le début, là. Puis le changement de mentalité n'arrive pas pile poil en même temps que la création de ces lois, parce que on le voit encore aujourd'hui, on vit dans une société où il y a encore beaucoup de racisme, absolument, alors que ces lois-là ont été créées il y a plusieurs années. Là.
1: Ouais. Puis on va rappeler aussi, je veux dire, on défonce des portes ouvertes, là, mais il y avait une pression sociale du cléricalisme, là, le clergé qui allait visiter les mères pour leur dire, là, me semble que ce serait le temps de faire un autre enfant. Ben, là, c'est, je veux dire, moi, ma grand-mère a connu ça. Là.
3: Ben oui, mais les femmes vivaient beaucoup de cette pression sociale-là, mais les hommes aussi vivaient une pression sociale que les hommes d'aujourd'hui, je pense, ne pourraient pas comprendre là, cette pression-là qui était autant sur la femme d'être une bonne femme, mais aussi l'homme d'être un bon mari, d'être un bon père. Il n'y avait pas aussi de plan B si tu avais un accident au travail, parce qu'à ce moment-là, il n'y avait vraiment pas beaucoup de droits au travail, voire aucun. Ben là, tu sais, ton monde pouvait s'effondrer. Fait qu'encore une fois, c'est difficile de deviner les intentions exactes qui motivent les créateurs de ces publications-là, mais elles véhiculent quand même certaines idées, entre autres que les femmes doivent revenir à la maison. Et qu'est-ce que Catherine Larochelle me disait, c'est que le féminisme est vu un peu des fois comme un bouc émissaire de la crise actuelle. Donc, on voudrait un retour vers le passé, un passé qui serait plus glorieux qu'aujourd'hui, mais ce retour vers le passé nécessite le sacrifice d'un groupe et dans certaines publications...
1: Et de plusieurs groupes.
3: De plusieurs groupes.
1: Tout à fait.
3: Et dans certaines publications, ben, c'est les femmes, c'est la liberté des femmes qui doit être mise de côté.
1: Oui, qui à l'époque n'avait pas grand débouché. Tu étais soit sœur, tu étais soit garde-malade, les infirmières ou enseignantes. Ça s'arrêtait à peu près là.
3: Puis d'être femme aussi à la maison, c'était quelque chose qui n'était pas nécessairement facile. En fait, c'était pas du tout facile. Puis tous les récits qu'on entend aujourd'hui des femmes qui restaient à la maison, qui s'occupaient des enfants, ben, c'était des femmes qui étaient très aliénées. C'était pas relaxant là, de rester à la maison.
1: Non, travaillait comme disait Yvon Deschamps, ils travaillaient vraiment, vraiment beaucoup.
4: Moi, j'aimerais juste rebondir sur quelque chose. En fait, c'est quelque chose qui se passe déjà en France. Tu as parlé de femmes qui ne travaillaient pas. Enfin, qui ne travaillaient pas. Aller dire ça à ma mère qui élevait 5 enfants sans machine à laver, sans rien. En France, il y a quelque chose qui s'est passé. Alors, c'est très controversé, mais ma mère reçoit une retraite pour avoir élevé 5 enfants qui contribuent à la société. Cette retraite est équivalente, je pense, en ce moment, si je ne me trompe pas, si je me souviens ce qu'elle m'a dit, c'est l'équivalent de 500 euros. Donc, à peu près 700. C'est un début. C'est pas grand chose. Mais je comprends pas pourquoi ce genre d'idée ne s'est pas propagé aux autres pays. Parce que c'est quand même des enfants qui contribuent à la société, à payer des impôts, etc.
1: Ouais, effectivement. Il y aurait tellement à dire là-dessus. Puis je pense que la nostalgie, faut s'en méfier également. Moi, je pense toujours à cette phrase de Martin Heidegger qui disait que la nostalgie, c'est la douleur que nous cause la proximité du lointain. Je pense que ça résume bien les choses sur ce dont on parlait.
3: Mais quand j'en parlais avec Catherine Larochelle, elle me disait que c'est quelque chose aussi, la nostalgie qui revient périodiquement. Puis moi, je pense par exemple à... On peut dire que les hipsters, là, dans les années 2010, avec leur amour pour la photographie argentique puis les vinyles, ils revendiquaient aussi un certain rejet de la technologie. Ouais. Puis ces tendances-là, je pense, viennent offrir un sentiment de réconfort pour se protéger un peu mentalement de la période trouble dans laquelle on vit.
1: Qui est réelle.
3: Mais il faut aborder ce contenu-là avec effectivement un esprit critique, parce que le portrait de la bonne famille nantie des glorieuses années 50, c'est un mythe plus qu'une réalité, puis c'est une image qui doit absolument être nuancée.
1: Voilà, Fanny Tan, merci beaucoup d'avoir répondu à cette question quand même pas facile d'Olivier Bourbeau, le mieux. Merci beaucoup.
3: Merci.
1: Très bon.
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1: Bon, dans les années 50, il n'y avait probablement pas de kratom. Est-ce que c'est une bonne chose ou pas? On va, On va en discuter avec Saïd Kourich, qui est professeur en neurobiologie de la santé mentale à l'UQAM. En fait, on a eu deux questions. Une question anonyme, quelqu'un qui dit qu'elle a essayé le kratom, puis qui a dit que c'est vraiment intense, mais que ça, comme, ça clarifie les idées, puis que c'est peut-être bon pour le TDAH. En tout cas, la personne a bien des questions. Puis, il y a quelqu'un qui a vu passer des publicités pour une boisson appelée Feel Free, puis il a dit que c'est comme un tonique naturel pour la détente et la concentration, mais là, c'est qu'il y a du kratom là-dedans. C'est Galadriel qui nous envoie ça. Bref, on intègre ça dans une diète du 21e siècle. Saïd, rebonsoir.
4: Rebonsoir tout le monde.
1: Alors, qu'est-ce que c'est le kratom?
4: Alors, le kratom, déjà, c'est une plante, c'est une plante d'Asie du Sud-Est. Plus précisément, c'est un arbre qui s'appelle le Mitragyna speciosa. Et c'est utilisé depuis quelques décennies. Je ne sais pas si c'était là déjà durant les années 50, mais c'est utilisé depuis certaines décennies. Particulièrement chez les travailleurs thaïlandais, malaisiens, et habituellement, c'est pour augmenter l'énergie. Donc, on y arrive, augmenter l'énergie et réduire la fatigue physique. Alors, comment ces effets ils sont reçus? C'est que les feuilles de kratom contiennent plein d'alcaloïdes. Et parmi ceux-ci, il y en a deux qui sont très importants. Le premier, c'est la mitragynine. Et le deuxième, c'est la 7-hydroxymitragynine. Alors, on va l'appeler 7-OH.
1: 7-OH. Hein.
4: 7-OH, oui.
1: OK, donc c'est des substances psychoactives.
4: Qui se fixent sur le récepteur opioïde.
1: Récepteur opioïde. Oui. Bon, les effets sur le cerveau, qu'est-ce que ça fait?
4: Alors là, c'est là que ça devient un petit peu confus, parce que ça dépend de la dose. Et l'effet du kratom est biphasique. C'est-à-dire qu'à faible dose, ça va être stimulant. Énergie, concentration, motivation. Il y a plus forte dose, ça va être sédatif. Euphorie, relaxation, soulagement de la douleur. Mais de nouveau, comment on va voir ces deux effets? C'est un petit peu bizarre parce que, il y a la 7-OH qui, elle, a des effets beaucoup plus puissants. Et habituellement, les effets recherchés, c'est comme pour toutes les drogues, réduction de l'anxiété, bien-être, plus d'énergie, soulagement des douleurs, etc. Cependant, il faut garder à l'esprit que ça se fixe sur des récepteurs opioïdes et que ça peut induire des choses qui sont pas belles.
1: Et là, évidemment, comme disait, c'est Paracels, la dose.
4: Paracels, exactement.
1: La dose, le poison, c'est la dose. Là.
4: Voilà, le remède, en fait, je me prends tout le temps, c'est que...
1: En tout cas, quelque chose peut être très bénéfique à
4: petite
1: dose.
4: Tout est bon, tout est mauvais, tout dépend de la quantité.
1: Alors, mais mettons qu'on abuse, qu'est-ce qui se passe avec le kratom?
4: On sait aujourd'hui que c'est dangereux. D'ailleurs, la FDA aimerait bien la classer dans la catégorie 1. Alors, la catégorie 1 des drogues, c'est un peu l'héroïne, toutes les autres drogues.
1: Oui, mais on sait que des fois, la FDA,
4: ils poussent un petit peu.
1: Qu'est-ce que vous en pensez, vous, comme chercheur?
4: Avec tout ce que j'ai pu lire, c'est que quand je vois les effets secondaires, par exemple, qui sont similaires à ce qu'on voit avec d'autres drogues, particulièrement les opioïdes, nausées, constipation, etc. Les effets qui sont beaucoup plus graves, c'est-à-dire des convulsions, atteintes de foie, etc. Et surtout qu'on rapporte des cas d'intoxication et de décès. Alors bien sûr, j'insiste bien que les décès n'étaient pas liés directement au kratom. Souvent, l'autopsie, les tests, on voit qu'il y a un mélange, parce que souvent, ce sont des boissons ou bien des comprimés qui vont être mélangés avec d'autres drogues, avec de l'alcool, etc.
1: Est-ce qu'il y a de la dépendance? Parce que certaines drogues induisent la dépendance psychologique et non pas physique.
4: Ça dépend des drogues. De nouveau, on se retrouve un peu comme avec les drogues opioïdes. Souvenez-vous, ça se fixe sur le récepteur opioïde. Donc, on a une dépendance qui peut être psychologique. Les jeunes ou bien ceux qui en consomment rapportent le fait qu'ils doivent en consommer de plus en plus pour fonctionner au niveau normal. Donc, il y a déjà une escalade de la consommation. Et aussi, bien sûr, il y a une dépendance physique. Et là, on le voit avec la tolérance et aussi les symptômes de sevrage qui sont de nouveau similaires aux opioïdes. Irritabilité, anxiété, insomnie et bien sûr, douleur musculaire.
1: OK, quand même, c'est assez solide. Boissons maintenant, là, on parle de feuilles. Les boissons, est-ce que c'est une version concentrée?
4: Le plus gros problème avec les boissons et tous ces produits, parce qu'en fait, il y a aussi des gummy bears, il y a des boissons, il y a plein d'autres choses. Et c'est là qu'il y a un gros problème, parce que souvent, ce sont des produits où on va avoir une plus grande concentration. Vous vous souvenez, la 7-OH. Mm-hmm. Et c'est celle qui est beaucoup plus puissante. C'est quand même des effets.
1: Et c'est ça qu'on trouve dans la boisson.
4: Voilà, c'est des effets. On a regardé avec la 7-OH, ça peut aller de 13 à 15 fois plus puissant que la morphine.
1: Pardon?
4: 13 à 15 fois plus puissant que la morphine, la 7-OH. C'est pas mal, hein? Donc, c'est pas. Et le problème avec ces boissons, c'est que le marketing, c'est bien-être, c'est complément alimentaire,
1: c'est naturel.
4: Et donc, ça sonne très, très bien, hein? Mais le problème, c'est la variabilité des doses. On sait pas exactement combien il y en a dedans. Juste pour vous donner une idée, les feuilles de kratom vont contenir à peu près 2% de mitragynine.
1: OK.
4: D'accord? C'est-à-dire 0,25 mg par gramme de feuilles. Okay. Donc 0,25 mg.
1: C'est pas beaucoup. Mais...
4: Dans les produits transformés, on a jusqu'à 90%, 98% de 7-OH, qui est très concentré.
1: C'est
4: avec des comprimés qui peuvent aller jusqu'à 30 à 40 mg. Okay. Alors, la feuille, c'est 0,25 mg. C'est okay. comme ça que les gens l'utilisent pour avoir leur énergie dans l'Asie du
1: Sud-Est. C'est comme 80 fois...
4: Voilà.
1: Ça peut être jusqu'à 80 fois plus concentré.
4: Voilà, c'est que...
1: Quelqu'un nous, on nous demandait dans les questions, est-ce que c'est un substitut d'antidépresseur? Est-ce que ça fonctionne pour le TDAH? J'imagine que là, il doit y avoir peu d'études.
4: Ben voilà.
1: Oui,
4: les seules petites études qu'on a, c'est que certains rapportent effectivement une amélioration temporaire, je dis bien temporaire, de l'humeur, l'énergie, la concentration. Et c'est souvent pour ça que les personnes vont les prendre, mm-hmm. ou bien ici au Canada, mm-hmm. aux États-Unis, etc. Mais il n'y a aucune preuve ou étude solide qui a montré que le kratom pouvait avoir

0: des effets contre la dépression ou le TDAH. Et c'est là que ça pose problème. Ouais. Si on remplace par exemple un suivi médical par une drogue que l'on connaît pas, ça peut poser problème, et particulièrement chez les gens qui prennent déjà des médicaments antidépressifs ou autre chose. L'automédication
1: aussi, ça peut faire.
0: En mettant les deux en même temps, on prend des antidépresseurs, on peut prendre des médicaments pour le TDAH, et puis en même temps, on prend du kratom. Imaginez le combo, là.
1: Et on rappelle une dernière chose, c'est pas parce que c'est naturel que c'est bon pour la santé. Vous savez que le venin de serpent, c'est très naturel.
0: La cocaïne aussi, la nicotine aussi, l'opium aussi. Tout ça, c'est des plantes.
1: Le curare.
0: C'est des plantes.
1: Le curare.
0: C'est des plantes.
1: Très
0: curare, c'est pas des plantes, mais voilà, tout ce que je viens de dire, c'était des plantes.
1: Voilà. Alors, je pense que le verdict est assez clair.
0: Et juste la dernière chose, rapidement. C'est la première fois qu'on me pose une question sur les drogues. J'ai parlé de LSD, de MDMA, de tout ce qu'on m'a entendu ici. C'est la première fois que j'ai eu autant de difficultés à trouver quelque chose de positif.
1: Waouh. OK. Voilà. C'est clair. Saïd Kourich, professeur en neurobiologie de la santé mentale à l'UQAM. C'est assez clair. Merci beaucoup.
0: Merci à vous.
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1: Sandrine, vous avez joué à un jeu vidéo, vous êtes une grande gamer.
3: Oui, j'étais un peu en retard,
1: en fait. Ouais, mais c'est rien. De toute façon, tu peux pas jouer à tout. Hein.
3: Non,
1: alors,
3: exactement.
1: C'est un jeu qui est magnifiquement beau.
3: Il est incroyable. C'est le Clair Obscur Expédition 33, qui est un jeu d'un studio français, un tout petit studio indépendant qui a gagné tous les prix au Game of... pas tous les prix, mais beaucoup de prix.
1: Ouais.
3: C'est beau, la trame sonore est bonne, l'histoire, les combats sont incroyables. Je vous le conseille.
1: C'est un peu l'équivalent d'un film qui a gagné tous les Oscars. Là.
3: Et voilà.
1: Mais c'est en version jeu vidéo.
3: Voilà,
1: ça s'appelle...
3: Clair Obscur Expédition 33.
1: Voilà, merci. Fanny?
4: Oui, pour les fans d'angine de poitrine qui seraient curieux ou curieuses d'écouter plus de musique microtonale, je recommande Maddie Ashman, qui est une chanteuse pop londonienne qui fait aussi de la musique microtonale. C'est bizarre comme musique, là, mais ça vaut le coup d'y jeter un coup d'œil.
1: Le microtonal à la cote, et on en est très heureux, vraiment. Saïd Kourich?
0: Moi, j'ai appris quelque chose de nouveau. J'ai toujours pensé que la couleur du pelage de nos cheveux, c'est dû au gène, n'est-ce pas? Eh bien, j'ai découvert que chez le flamant rose, non. C'est pas du tout génétique, mais en fait, ça dépend en fait de ceux qui mangent. En fait, c'est grâce à ces caroténoïdes qui sont présents dans les algues et les petits crustacés. Donc voilà, sans pigments, s'ils ne mangent pas ça, les flamants roses restent gris.
1: Alors imaginez
0: un monde avec des flamants roses gris.
1: Faut bien s'alimenter. Voilà, on se laisse là-dessus, on est là demain.
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12: Bonsoir, ici Rebecca Kwan. Voici les informations. Le troisième match entre le Canadien de Montréal et les Hurricanes de la Caroline est sur le point de commencer au Centre Bell à Montréal. La série de la finale de l'Association de l'Est est égale à 1-1. Des amateurs de partout au Québec et même au pays sont rivés à leur écran. Et l'heure est à la fête au centre-ville de Montréal. Marie-Christine Bouillon se trouve aux abords du Centre Bell. Marie-Christine, comment est l'ambiance sur place?
13: De la fête, Rebecca, vous vous en doutez, les gens sont très fébriles, mais les partisans sont surtout très optimistes pour le match de ce soir. Voici quelques personnes que j'ai rencontrées quelques minutes avant le début du match.
14: Toujours été un fan des Canadiens jusqu'à la fin. Pour ça, je sais. 4-2, quatrième but, filet désert.
15: Moi, je dirais avec un 5, là, parce qu'il y a eu beaucoup de 5 dernièrement dans les games. 5 quelque chose pour les Canadiens.
16: Moi, je pense que ce soir, la vague va changer de bord, puis ça va être pour nous notre faveur d'être local avec les partisans que ça va changer ce soir.
13: Et Rebecca, évidemment, autour du Centre Bell, ça continue d'arriver, même si le match est sur le point de commencer. Il y a 3 écrans géants où les gens peuvent regarder la partie. On a eu droit aussi, un peu plus tôt en soirée, au passage des Snowbirds de l'Aviation Royale canadienne. Et selon la LNH, Rebecca, c'est à Montréal où le hockey des séries coûte le plus cher à voir en chair et en os. prix moyen pour un pied à l'intérieur du